0: a vu en lui un cardinal. Mais il n'y avait pas encore à l'époque de cardinal au sens un peu moderne du terme. Quoique le mot cardinal signifie incardiné, et donc Jérôme était incardiné, c'est-à-dire intégré, dans le clergé romain. Donc à ce titre-là, tous les prêtres de Rome sont des cardinaux, en somme. Ce qui fait que dans les représentations, très souvent, les peintres l'ont revêtu d'une tunique rouge, qui est la tunique du cardinal. Et puis finalement, avec son tempérament impulsif, son franc-parler, ça lui attire des ennemis, et il est contraint de quitter Rome, après la mort du pape Damas. Ce qui fait qu'il part pour la Terre Sainte. Il n'a que 38 ans, et là il est suivi par d'autres disciples, et entre autres Paula elle-même. Il s'installe à Bethléem, où il fonde deux monastères. Un pour les hommes, l'autre pour les femmes. Et étant installé dans la terre de naissance du Christ, il est vraiment motivé alors, ayant plus de temps disponible, à faire une traduction de la Bible de manière un peu intégrale, du début jusqu'à la fin, en latin. Il s'agit donc de traduire le Nouveau Testament du grec au latin et l'Ancien Testament de l'hébreu au latin. Alors c'était une grande entreprise parce que ça n'existait pas encore. Ce qu'il existait, c'est ce qu'on appelle aujourd'hui des vieilles latines, c'est-à-dire des vieilles traductions latines éparses et incomplètes de la Bible depuis le grec vers le latin. Donc de la culture grecque, qui était la culture dominante, vers la culture latine, des traducteurs anonymes avaient de ci, de là, entrepris de traduire la Bible.
1: Mais le canon de la Bible, des livres de la Bible, existait déjà depuis un certain temps.
0: Donc, il est vrai que le canon de la Bible était fixé de manière à peu près claire à cette époque-là, au milieu du IVe siècle. Mais ce qui n'existait pas, c'était une traduction, en tout cas pour l'Ancien Testament, à partir du texte hébreu, et pour quelques livres bibliques, à partir du texte araméen. Or, c'est ce que Jérôme a entrepris. Et donc, il va s'y mettre, il travaille jour et nuit. Ça lui prend 33 ans de sa vie.
1: La vie du Christ.
0: Et il rend ainsi l'écriture accessible à un grand nombre de personnes, avec une tâche exigeante à la clé, et une érudition et même une rigueur sans faille. Alors, cela a abouti à une traduction très littéral. Donc, Jérôme essaye de reproduire la littéralité du texte hébreu en latin. La langue latine, qui est une langue très malléable, on peut mélanger les mots d'une phrase à peu près n'importe comment, puisqu'il y a des déclinaisons, et on retrouve toujours le complément de lieu, le complément indirect, le complément direct, quel que soit l'ordre des mots. Ça lui permet donc de faire une traduction latine. Très littéral par rapport à l'hébreu, en adoptant toutes sortes de tournures hébraïques et en les traduisant vraiment littéralement. Ce qui fait que la traduction latine de saint Jérôme a été considérée par des puristes du latin comme du petit latin, c'est-à-dire un latin de cuisine. On a dit « Oh, c'est du latin biblique ou du latin ecclésiastique ». Mais en fait, c'est exprès. C'est parce que Jérôme voulait coller au texte hébreu original. Tandis que les traductions existantes de l'époque se basaient sur le grec, qui était quand même assez distant du latin. Donc il a fait double œuvre, je dirais, novatrice, à la fois à partir de l'hébreu, et en même temps en étant littéral à partir de l'hébreu.
1: Avec le regard d'aujourd'hui, est-ce qu'on peut dire que sa traduction était bonne ?
0: Oui, on peut dire franchement que sa traduction était bonne. Elle nous permet même parfois de reconstituer l'original hébreu quand on a des doutes, parce qu'on peut se dire, tiens, Jérôme a vu tel manuscrit, il a traduit littéralement, donc si je fais une rétroversion vers l'hébreu, voilà ce que je trouve. Donc le texte de Jérôme est très significatif. Alors il est tellement particulier, vu cet aspect hébraïsant, que dans sa traduction des psaumes, on ne l'a pas accepté. Il n'a pas été, si vous voulez, diffusé, parce qu'on avait déjà une traduction des psaumes, forcément, pour la liturgie, que les gens avaient intégré, que les gens avaient mémorisé, et ça ne leur allait pas de changer, et encore moins d'avoir une traduction qui semblait un peu barbare. Donc, voilà. Ça nous dit aussi quelque chose de la je dirais, l'expansion de la traduction de saint Jérôme, parce qu'elle a fait fortune. Donc c'est elle qui s'est imposée petit à petit dans toute l'Église. Et mais là, il a fallu attendre quand même plusieurs siècles.
1: Par exemple, Luther, au XVIe siècle, quand il a fait sa traduction en allemand, est-ce que c'est à partir de la Vulgate ?
0: Non. Non, Luther, il est parti de l'hébreu comme saint Jérôme.
1: C'est
0: donc ça, il faut lui rendre aussi cet hommage-là. Mm-hmm. Donc il n'est pas parti du latin. Évidemment, Luther connaissait le latin. Il avait étudié toute la Bible en latin. Il y a des prédications à partir du texte latin dans certains cas. Mais pour sa traduction en allemand complète, disons, il est parti de l'hébreu également.
1: Alors Jérôme n'était pas seulement traducteur.
0: Non, donc d'une part, il était également un moine, si vous voulez. Donc il était quelqu'un qui était engagé dans l'église locale en fondant des communautés monastiques. C'est pour ça qu'on le représente à moitié nu. Souvent le torse nu ou bien les épaules dégagées, parce qu'il était ermite et donc moine, je dirais, avant que le moine n'existe de manière un peu officielle. Et alors, outre cela, donc, il était donc commentateur de l'écriture, mais aussi théologien, et il répondait à des questions théologiques qu'on lui adressait.
1: Il paraît qu'il y a une citation qui est devenue célèbre : ignorer les écritures saintes, c'est ignorer le Christ.
0: Oui. Donc, ignorer l'écriture, c'est ignorer le Christ. Donc, il insiste sur le retour à l'écriture pour connaître le Christ. Et alors, il y a aussi une autre phrase célèbre, « Sacra eloquia crescunt cum legente ». C'est-à-dire, les saintes écritures grandissent avec le lecteur. Ça, c'est une phrase absolument célèbre qui montre que l'écriture n'est pas indépendante de son interprétation par le lecteur. Et donc, le texte de l'écriture se gonfle, si vous voulez, de sens par le lecteur qui le lit, qui l'interprète et qui l'explique. Donc il y a un peu cette idée que le texte est un texte vivant, productif, et qu'il a nécessairement pour but d'être lu et donc d'être interprété.
1: On peut peut-être dire encore qu'il est décédé à l'âge de 91 ans, qui était vraiment un âge exceptionnel à l'époque.
0: Oui, tout à fait respectable et exceptionnel, en effet. Et il laisse donc un travail qui va véritablement inspirer toute l'Église à travers les siècles, au point que, on peut dire à la limite jusqu'aujourd'hui, la traduction latine de l'écriture faite par saint Jérôme est en usage. Donc elle s'est imposée petit à petit en Occident. Saint Augustin, qui est un contemporain de saint Jérôme, un peu après, ne la connaissait pas, par contre. Donc dans les œuvres de saint Augustin, les citations latines de la Bible, qui sont innombrables, ne sont pas de la traduction de saint Jérôme, puisqu'ils étaient dans deux coins différents. Donc il a fallu le temps, mais en tout cas, avec déjà le 7e, 8e siècle, et puis surtout avec Charlemagne, la traduction de Jérôme va être absolument imposée de manière obligatoire partout, et les épaves des vieilles latines vont être abandonnées dans les fonds de bibliothèque, alors qu'aujourd'hui, on est friand de les retrouver, puisqu'elles sont rares.
1: Alors, pourquoi est-ce qu'on l'appelle la Vulgate ? Je suppose que ça n'a rien de vulgaire.
0: Non, parce que ça veut dire qu'elle s'est divulguée partout. Elle s'est répandue partout, et elle est devenue la traduction liturgique obligatoire. Et aujourd'hui, encore le texte latin de la Bible, qui sert à tout, les lectionnaires pour la messe, les offices, etc. C'est la Bible de saint Jérôme, mais corrigée désormais à la lumière des sciences modernes, sur base de certaines découvertes qu'on a pu faire concernant tel ou tel mot de vocabulaire. Mais la base reste elle de saint Jérôme.
1: Voilà donc la vie et surtout l'œuvre de saint Jérôme que nous fêtons chaque année le 30 septembre. Un peu de musique et puis on va parler d'une actualité.

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1: Nous sommes de retour en studio avec Monseigneur Jean-Pierre Delville, évêque de Liège. Alors Monseigneur, depuis de longues années, des prêtres des diocèses frontaliers d'Aix-la-Chapelle, Hasselt, Liège, Luxembourg et Roermond se retrouvent pour une rencontre annuelle d'échange et d'information dans un cadre convivial. Alors cette année, elle aura lieu ce lundi 5 octobre et ce sera à Schengen, donc au Luxembourg. Je crois que tout le monde connaît l'espace ou le traité de Schengen, notamment pour supprimer les contrôles frontaliers. Alors quel est l'objectif de ces rencontres ? Encore une fois, plutôt amical, donc il n'y a pas vraiment un objectif, il n'y a pas de décision à prendre.
2: Non, effectivement, c'est l'idée d'avoir une rencontre entre des prêtres de 3 ou 4 diocèses, même 5 en l'occurrence, de 3 pays différents, j'ajouterais même le Luxembourg, donc ça fait 4, avec les différentes langues et les différentes cultures que ça suppose. Bon, nous sommes tous voisins, que ce soit les Allemands d'Aix-la-Chapelle, que ce soit les Flamands de Hasselt, que ce soit les Hollandais de Roermond ou que ce soit les Luxembourgeois. Et nous avons cependant peu de relations immédiates puisque nous ne sommes pas dans ces autres diocèses. Nous ne sommes pas du tout impliqués quoi, officiellement dans les autres pays alors que ces pays sont parfois à 30 ou 40 kilomètres de chez soi. Ici à Liège, il y a 30 kilomètres pour aller à Maastricht et encore moins pour atteindre la frontière hollandaise.
1: Et on ne sait pas toujours comment fonctionne l'Église dans les autres pays.
2: Et donc voilà, à 2 pas d'ici, on est au courant, entre guillemets, de rien. Donc, c'est vraiment intéressant d'avoir, pour les prêtres, une rencontre qui leur permet de contacter des confrères, d'avoir des connaissances interpersonnelles, d'écouter les expériences, les éventuels problèmes, les solutions, etc.
1: Alors, cette année, c'est Jean-Claude Juncker, ancien président de la Commission européenne et ancien Premier ministre du Luxembourg, qui répondra à la question « Europe, d'où viens-tu, vers où vas-tu ?» Alors, pour vous, Monseigneur, l'Église doit-elle s'intéresser à la politique, que ce soit européenne ou nationale ou internationale ?
2: Oui, certainement. Donc, c'est vraiment important de travailler le sens de l'Europe et de l'orienter vers la dimension de la paix. L'Europe, au sens actuel de l'Union européenne, est née sur base d'une rencontre entre anciens ennemis, avec, entre autres, de Gasperi d'une part, mais aussi le fameux Robert Schuman, Paul-Henri Spaak également, et Adenauer. Toutes ces personnes, issues de lieux d'ailleurs interculturels, qui parlaient plusieurs langues, ont reconstruit l'Europe après les déchirements de la Deuxième Guerre mondiale. Et donc, c'est dans nos régions en particulier que ce mouvement est né. Et voilà, se retrouver à Luxembourg est tout à fait significatif.
1: Symbolique.
2: D'ailleurs, le pape vient exprès dans la même région et aussi pour l'Europe. Il a choisi Metz justement pour honorer la figure de Robert Schuman qui est enterré là-bas à proximité et qui est vraiment un père fondateur de l'Europe. Voilà, donc on peut dire que l'esprit des prêtres ici de la rencontre Europax se fait tout à fait dans la ligne de ce que le pape Léon fait à Metz et d'une manière générale en encourageant la culture européenne.
1: Donc Pax c'est pour la paix, Europax.
2: Voilà, bien sûr. Donc ici, la rencontre des prêtres intitulée chaque année Europax a exactement le même objectif. Elle est centrée sur la construction de la paix à travers la rencontre des différentes cultures. Et elle remonte aussi à une époque que je ne connais pas avec grande précision, mais qui remonte pratiquement à pas loin de la fin de la Deuxième Guerre mondiale. Donc c'est vraiment la volonté des prêtres de nos régions de se rencontrer entre prêtres des pays voisins.
1: Et pourtant, aujourd'hui, il y a un certain euroscepticisme. Il y a des partis, notamment l'extrême droite, qui ne veut plus que leur pays fasse partie de l'Union européenne. Si vous deviez faire une conférence sur ce même sujet, donc Europe, vers où vas-tu, que diriez-vous ? Êtes-vous plutôt optimiste au sujet de l'avenir de cette Union européenne ?
2: Oui, je suis quand même optimiste parce que je trouve que le point de départ est vraiment névralgique au niveau mondial, si vous voulez. C'est vraiment un exemple de nouvelle collaboration après un moment de très grande tension et de guerre immense. Et cet aspect-là peut aussi servir d'exemple à d'autres endroits. Et j'entendais que les traités concernant le commerce avec l'Amérique latine, etc., s'inspirent en fait des normes européennes. Et donc, celles-ci dépassent en fait le cadre strictement législatif de l'Union européenne. Donc, en ce sens-là, elles sont un modèle. Maintenant, c'est un enjeu évidemment pas facile à tenir dans le monde d'aujourd'hui, avec les remous que l'on voit autour de M. Trump, de la guerre au Moyen-Orient et de toutes les tensions, je dirais, internationales. De plus, au niveau économique, l'Europe est moins forte et donc fort dépendante, en somme. Or, les guerres, on s'en rend de plus en plus compte, sont aussi très, très économiques. J'entends les discours de M. Trump, c'est le prix du pétrole qui dirige un peu ce qu'il a en tête, finalement. C'est pas tellement le bien des gens.
1: Oui.
2: Et donc, l'Europe a quelque chose à dire par rapport à un pareil contexte international. Alors, je vois que, dans l'élargissement de l'Europe, il y a néanmoins des très, très grandes sympathies qui naissent. Par exemple, j'ai passé mes vacances en Bulgarie. La Bulgarie a adopté l'euro au 1er janvier de 2026, mais les gens sont tout contents. Donc, très heureux d'accueillir les touristes d'Europe occidentale que nous étions. Tout le monde, au niveau des jeunes adultes, parle l'anglais. Et donc, il y a vraiment, si vous voulez, une culture européenne qui continue à se répandre. Mais évidemment, on doit aussi travailler le rapport avec la Russie, avec la Turquie, avec le Moyen-Orient. On n'est pas une île. Hein.
1: Dernière question, que peut faire l'Église pour l'Europe ? On peut dire que l'Église est une multinationale qui existe dans tous les pays. Est-ce aussi une bonne chose, justement, pour favoriser les relations ?
2: Oui, c'est sûr. Donc, l'Église a cette caractéristique d'être au-delà des cultures et des différences entre les races humaines. Et j'ai souvent expliqué que la naissance de l'Europe à la chute de l'Empire romain, c'est finalement l'Église qui a contribué à être le ciment de cette Europe, puisque on arrivait à un énorme conflit entre l'envahisseur germanique qui franchissait les frontières de l'Empire romain, qui envahissait tout, les Ostrogoths en Italie, les Visigoths en Espagne, les Francs dans notre région, etc. Donc c'était l'écroulement de la culture romaine. En Afrique du Nord, ces Germains s'appelaient les Vandales, vous imaginez ce que le mot a signifié par après. Or, qui a à un moment donné permis le dialogue entre ces nations ennemies, les Latins envahis et les Germaniques envahisseurs, c'est l'Église, c'est la conversion, c'est l'Évangile. Et donc c'est à travers le message évangélique que la diversité des tribus et des nations peut trouver un terrain de dialogue.
1: Et n'oublions pas que Schumann, lui aussi, était un chrétien convaincu.
2: Chrétien convaincu, habitant en Metz, qui à l'époque était allemande, et donc il parlait allemand parfaitement, tout en étant plus tard français.
1: Merci beaucoup, Monseigneur, pour toutes ces réflexions autour de cette rencontre internationale de prêtres Europax ce lundi 5 octobre à Schengen au Luxembourg. Et la semaine prochaine, nous allons parler d'un autre saint, d'une autre sainte. Il s'agit de Saint John Henry Newman et aussi, évidemment, de nouveau d'une actualité diocésaine. Vous aurez plus d'informations donc dans une semaine si cela vous intéresse. Jusque-là, passez de bons moments à l'écoute de nos programmes. Au revoir.

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1: Bonjour à tous les auditeurs de RCF Liège. Aujourd'hui, nous poussons la porte de la galerie Christine Colomb, rue Saint-Remy, tout près de la cathédrale, pour découvrir l'exposition consacrée à Kosta Lefkoshir. Grec d'origine, mais aussi liégeois, il était formé à l'Académie royale des beaux-arts à Liège. Cet artiste de l'abstraction nous invite à une profonde quête humaine et spirituelle. Après une période de recherche depuis son exposition au musée Bovary en 2022, Kosta Lefkoshir opère aujourd'hui un virage lumineux. Ses nouvelles créations, dans lesquelles beauté et douleur arrivent à s'exprimer, naviguent entre l'espoir laïque et l'espérance mystique. Pour décoder cette transition et ouvrir la porte de cette exposition qui se tient jusqu'au 31 octobre, j'accueille le collaborateur de la galerie, Pierre Colomb. À la technique, Patrick Chouta. Pierre Colomb, bonjour.
2: Bonjour.
1: Vous travaillez à la galerie avec votre maman, Christine Colomb. Quel y est votre rôle ?
2: D'abord, merci pour l'invitation. Et oui, je travaille maintenant depuis 3 ans avec ma mère à la galerie, avec un poste qu'on pourrait parler d'assistant directeur de galerie. Maintenant, ce sont des métiers qui sont très touche-à-tout. Donc, parler d'un poste précis, c'est un peu difficile, mais voilà, c'est vraiment une aventure à deux, quoi.
1: Oui, une collaboration très étroite, et vous êtes dans la même ligne, ou bien quand vous choisissez des œuvres pour accrocher, vous avez parfois des discussions ?
2: Alors, c'est amusant, car c'est une espèce de petit miracle. On est fort sur la même longueur d'onde en ce qui concerne nos goûts pour les arts plastiques. Donc, on a vraiment, on va dire, une sensibilité qui se ressemble et se complète bien. Je pense qu'on apprend aussi beaucoup l'un de l'autre. Quand l'un arrive avec une des nouvelles aspirations, je pense que c'est toujours entendu. Et comme je le disais, ce sont des sensibilités qui se complètent très bien.
1: Une collaboration idéale. Alors, nous allons parler de ce que cherche à développer Kosta Lefkoshir dans ses œuvres. Évasion, montée en sensibilité pour nous relier les uns les autres, et une peinture qui ne peut être un lieu de pure neutralité est la base de son évolution après la grande exposition au musée Bovary en 2022, si j'ai bien compris. Alors, une peinture, Pierre Colomb, une sculpture, une installation ne peut être neutre. Quel est votre avis ?
2: Alors, c'est une très belle question, pour le dire. Au début, c'est vrai qu'on serait tenté de dire que certaines œuvres peuvent rester neutres. Ça veut dire se décontextualiser complètement, être juste chercher l'esthétisme ou l'appréciation du regard du spectateur. C'est vrai que dans notre point de vue, plus le temps passe, plus on se rend compte que l'artiste, lorsqu'il décide de montrer quelque chose, il a également tout ce qu'il décide de ne pas montrer. Ça ne veut pas dire que toute œuvre doit être politisée ou sociale, mais ça veut dire qu'il y a toujours l'ombre de ce que l'on ne montre pas dans une œuvre. Et je pense que Kosta Lefkoshir, c'est cette pensée-là qu'il a beaucoup travaillé ces derniers temps, parce que cette œuvre qui justement se voulait toujours très positive, être un support vers, on va dire, un sentiment de bien-être, des aspirations vers la positivité, justement, je pense que l'artiste a décidé à partir d'un moment que cette tendance vers le bien ne doit pas invisibiliser ce qui ne va pas. Et je pense que l'ancrage dans l'actualité, dans les tragédies contemporaines, c'est vraiment un point que l'artiste a voulu soulever et interroger au travers de ses œuvres récentes.
1: Et Kosta Lefkoshir nous offre actuellement donc un travail où la beauté et la douleur arrivent à s'exprimer par l'abstraction. On peut parler d'abstraction lyrique chez lui ?
2: Alors, Kosta Lefkoshir a eu des œuvres qui, en effet, peuvent complètement être rattachées à l'abstraction lyrique. Donc, au travers de cette émotionnalité que l'on ressent face aux pigments, même informes techniquement, juste par rapport aux gestes du peintre, à la couleur, au volume, au différentiel de ton, tout ça peut générer beaucoup d'émotions. Et je pense que la lyricité de Kosta se retrouve au travers de ces différents paramètres de peinture, si je puis dire.
1: Alors, nous allons parler pratiquement, à partir de ce que vous venez de dire, des différentes, des symboles, des objets, des matières, des couleurs. Je vous propose de commencer peut-être par les symboles.
2: Tout à fait. Alors, le symbole chez Kostalev Koshir, c'est en fin de compte quelque chose de très intéressant, parce qu'on est avant tout devant une œuvre abstraite que l'on regarde donc pour sa couleur, comme je disais, ses tons, le mouvement qu'on peut y retrouver. Mais souvent siègent au milieu de chacune de ses œuvres des symboles. Alors ça peut être des symboles qui sont un peu rentrés dans l'imaginaire courant, on va dire ça comme ça, comme des croix, des figures géométriques, des choses porteurs, on va dire, d'un symbolisme assez, assez universel. Mais ça peut être également un travail plus personnel, comme des objets privés ou des morceaux de texte, des lettres, autant de choses que l'artiste, qui ont ému l'artiste, et qu'il a décidé de donner une place toute particulière au sein de son travail, directement intégré à la peinture.
1: Et qu'est-ce qu'il utilise comme matière ?
2: Alors, comme matériaux, c'est très souvent, donc on va dire, on peut retrouver l'écorce, comme je disais, on peut retrouver des textes écrits, des morceaux de textes écrits. Beaucoup dans ces symboles, il y a beaucoup le travail du bois, qui est vraiment un matériau que, je pense, l'artiste affectionne tout particulièrement. Et oui, on peut vraiment, c'est vraiment ce qu'on appelle de la technique mixte en fin de compte. Et parfois, ça va un peu chercher du côté de la récupération. Parfois, c'est vraiment presque un travail d'ébénisterie que réalise l'artiste.
1: Ces matières n'ont pas changé depuis longtemps. C'est toujours, et les écorces, ils les développent toujours autant.
2: Ils gardent une importance pour ce matériau. On peut aussi citer, par exemple, je parlais de morceaux de texte, mais les livres scellés sont également un thème qu'il affectionne et qu'il continue de travailler. Donc, littéralement, des livres qui vont être repeints et traités, scellés par de la ficelle, donc rendus inaccessibles. Quand je parlais de récupération, ça peut aussi aller dans ce sens-là.
1: Eh bien, nous allons, dans la deuxième partie de l'émission, reparler en détail des couleurs qui sont essentielles dans son œuvre. Mais avant cela, vous avez choisi une musique qui lui correspond. C'est Enya, If I Could Be Where You Are.
2: Alors, c'est même une musique que l'artiste nous a recommandée, donc ça a été facile de la choisir, on va dire ça. Et oui, c'est, je pense, une musique qui touche tout particulièrement l'artiste. Elle est dans sa playlist de création, donc elle a accompagné l'artiste durant tout son processus de peinture, de confection de ses œuvres. Je pense que chez Costa, il y a vraiment cette question du lien qui doit nous relier aux autres, et ce lien qui peut être difficile aussi, qui va nécessiter de l'énergie, de l'effort, des obstacles à surmonter. Et je pense que s'attarder sur ce concept-là, c'est aussi un peu se rapprocher de la peinture de Costa.
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0: Je suis avec Pierre Collomb pour décoder les œuvres actuelles de Costa Lefkoshir, qui expose à la galerie Christine Collomb à Liège. Éclat dans l'ombre en est le titre. Elle a lieu jusqu'au 31 octobre. Costa Lefkoshir expose en Belgique, en Grèce, en France. Il vit et travaille en Belgique et sur l'île de Paros en Grèce. Depuis 2019, il expose à la galerie Christine Collomb. Alors Pierre Collomb, nous étions en train de parler de ces supports, de ces symboles, des objets utilisés, et nous nous attardons maintenant sur les couleurs qui ont une grande importance dans son œuvre.
1: Alors oui, parler de la couleur chez Costa, je pense que c'est parler d'une composante essentielle de son travail, et pourtant, j'aime bien dire que la couleur, c'est un petit peu un langage ineffable, c'est un langage de l'inconnu. Dans le sens qu'elle nous touche, savoir expliquer quelle est la grammaire de la couleur. On peut s'y essayer, mais ce n'est pas une entreprise facile. Costa a des couleurs, Costa Lefkoshir a des couleurs qu'il privilégie. On a beaucoup vu des incandescences, donc des ocres, des oranges, des choses qui rappellent le feu, qui bien sûr a aussi une symbolique pour lui. Costa est également crétois, donc le bleu de Crète, le bleu de la mer qui se lie au ciel, c'est également bien sûr un bleu qui référence quelque chose de précis et qui fait partie vraiment du souvenir intérieur de l'artiste. Puis également toute la question du ciel qui est très importante chez Costa, car pour lui c'est un espace de réflexion, de montée, comme on disait, en sensibilité. Donc oui, il y a vraiment, on va dire, des couleurs qui, privilégiées par l'artiste, ont une palette qui lui est personnel, mais notre ressenti face à une couleur précise est avant tout individuel, bien sûr.
0: Alors nous allons parler maintenant de la croix grecque qui sera exposée en votre galerie.
1: Tout à fait. Alors justement, de par les origines grecques et crétoises de Costa, il travaille beaucoup donc des symboles hérités aussi de l'archéologie gréco-romaine. Et la croix grecque, c'est un symbole qui l'a beaucoup touché, qui nous a touché aussi quand il a parlé de l'œuvre. Donc pour que vous puissiez vous figurer, c'est une croix dont les branches sont isométriques, elles ont toutes la même longueur, donc c'est vraiment une croix symétrique de toutes parts. Et cette croix avait vraiment donc une signification particulière, parce que cette symétrie, justement, montrait vraiment l'importance du centre de cette croix. Et pour les Grecs, l'être humain était au centre de cette croix. Et ces branches qui allaient vers chaque point cardinal, c'était vraiment une invitation pour l'humain à, oui, à prendre possession du monde, à s'étendre et à pleinement exister dans ce monde qui lui était donné.
0: Et cette croix nous fait aussi penser à l'harmonie, à l'équilibre.
1: Exactement, oui, c'est vrai qu'il y a un peu cette vision de perfection, de cosmos qui est juste. Il y a beaucoup cette idée de justesse dans la pensée grecque. Mais cette justesse est complétée et explorée par l'humain.
0: Alors peut-être parler aussi d'autres œuvres qui seront exposées à la galerie. Qu'est-ce que vous avez choisi?
1: Alors, comme les œuvres de Costa Lefkoshir, elles sont pour moi toutes intéressantes. Donc, en resélectionner quelques-unes comme ça, ce serait difficile. Maintenant, je vais plutôt vous parler du style d'œuvre que nous avons principalement sélectionné, à savoir les glyptogrammes. Donc, les glyptogrammes, c'est vraiment une thématique que l'artiste a conceptualisée. Donc, cette fusion, donc étymologiquement, c'est cette fusion entre le terme qui désigne la lettre et le terme qui désigne la sculpture, donc des véritables lettres-sculptures. Pour Costa Lefkoshir, partir vraiment d'une sculpture qui contenait une espèce de sens minimal, une portée sémantique, c'est d'une grande importance. Et tous ces objets, toutes ces formes, tous ces symboles, ce sont autant de glyptogrammes, donc ce sont autant de sculptures qui contiennent intrinsèquement une signification très particulière, assez précise, tout en étant à la fois très personnelle.
0: C'est vrai que depuis le début de l'émission, nous parlons peinture, mais il y a aussi une série de sculptures.
1: Exactement. Ces glyptogrammes ont également trouvé une espèce d'autonomie en se détachant de la peinture et en devenant des sculptures. Des sculptures rondes bosses, donc des sculptures qui sont détachées du plan d'expression de la peinture. Donc, au niveau de la matière, ce sont des sculptures qui ont été réalisées en marbre de Paros, qui est un marbre, et bien sûr, très important pour l'artiste, vu que Paros est quand même l'île où se situe l'atelier où Kostalev Košir est le plus
0: Oui.
1: inspiré, en tout cas. Donc, oui, également complété par cette présence culturelle.
0: Alors, Kostalev Košir exposera aussi du 15 octobre au 15 février 2027 au trésor de la cathédrale de Liège. Alors, les titres des deux expositions, je trouve qu'ils se complètent vraiment très bien. Chez vous, chez Christine Colomb, c'est Éclat dans l'ombre, et l'autre titre, c'est Au seuil de l'invisible. Je trouve que ça en dit long sur son parcours. Pouvez-vous développer ce côté spirituel de son œuvre?
1: Bien sûr, alors pour Kostalev Košir, lorsque l'on parle d'éclat dans l'ombre, alors on parlait justement d'espoir et espérance. Éclat dans l'ombre est une réaction par rapport à l'actualité, par rapport à un besoin qui est un besoin à la fois de contestation, mais une contestation qui mène à des propositions, qui mène à une émulation qui émeut et dont cette mise en mouvement va amener peut-être à des prises de position. Et cette ombre, justement, ben justement, cette prise de position est rendue nécessaire par peut-être une ombre latente, mais une ombre à laquelle il faut trouver une solution. Et au seuil de l'invisible, par contre, alors c'est très particulier, car il s'agira d'une exposition donc vraiment techniquement muséale, au trésor de la cathédrale de Liège, avec une mise en dialogue d'œuvres du patrimoine liturgique liégeois, donc vraiment des très belles antiquités religieuses et également donc tout un pan de la création de Costa qui est un dialogue aussi, qui est aussi une interrogation de la religion, du sentiment de sacré au travers de son œuvre.
0: Alors j'aimerais que vous développiez aussi une phrase que vous avez écrite dans l'introduction à l'exposition. Regarder une œuvre de Kostalev Košir, c'est tenter de comprendre le silence.
1: Alors oui, c'est amusant parce que cette phrase est un peu arrivée de nulle part. On parle souvent d'incipit, donc de première phrase qui pourtant porte le reste du texte. Alors cette phrase-là, elle m'est vraiment arrivée, donc on parlait d'abstraction, elle m'est vraiment arrivée lorsque justement je regardais une œuvre de Costa et que je me suis dit, je regarde cette œuvre, elle me touche et j'essaye de comprendre qu'est-ce qui me touche, pourquoi est-ce qu'elle me touche. Et plus j'essaye de comprendre, plus je suis face aussi à une espèce d'absence, un vide, un silence, en fin de compte. Et ce silence est hypnotisant parce que on cherche à le combler, on cherche à comprendre pourquoi est-ce qu'il nous émeut. Et de là vient le concept de tenter de comprendre le silence. C'est un essai, c'est pas une entreprise qui est sûre, c'est avant tout personnel et très intimiste. Et je pense que c'est ça le travail de Kostalev Košir, c'est une la contempler, c'est une entreprise personnelle où nous sommes seuls face à notre ressenti aussi.
0: Et c'est important de s'attarder devant chacune de ces œuvres qui nous émeut. Alors, nous allons passer à la deuxième musique qui correspond vraiment, je vais pas dire au silence, mais à ce que une musique très douce qui correspond à Kostalev Košir, et c'est de Vangelis, Love Sim.

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1: Nous parlons de l'exposition qui a lieu à la galerie Christine Colomb à Liège. Elle s'intitule « Éclat dans l'ombre » et elle a lieu jusqu'au 31 octobre. Alors, Pierre Colomb, comment avez-vous choisi les œuvres que vous exposez ? Vous m'en avez déjà parlé un petit peu, mais je pense qu'il y a moyen d'approfondir ce côté-là.
2: Oui, bien sûr. Alors, la question de la sélection, c'est toujours déjà un travail qui est réalisé avec l'artiste, dans le sens que nous voulons que l'artiste soit satisfait aussi de la sélection, des pièces qui soient montrées. Pour nous, un point peut-être le plus important, c'est la question de la représentativité. Il faut, lorsqu'on est face à un travail vraiment en trois dimensions, avec de la complexité, avec beaucoup de recherche, il faut que l'exposition soit un bel échantillon de la pensée et de la pratique de l'artiste, et que, d'une certaine manière, l'œuvre soit retranscrite de manière la plus complète possible.
1: C'est très respectueux et c'est tout à votre honneur. Alors, pour terminer, je vais citer une belle phrase que vous avez écrite. « Même au creux de l'ombre, subsiste toujours un infini sur lequel nous pouvons poser les yeux. » En quoi cette pensée résume-t-elle, selon vous, l'esprit de l'exposition de Kostalev Košir?
2: Alors c'est pareil, cette phrase m'est vraiment venue en parlant beaucoup avec Kostalev Košir. Et l'artiste a toujours insisté sur, malgré tous les obstacles, toutes les difficultés, toute l'ampleur de ce qu'il parfois il nous fallait affronter, il y a toujours cette question d'éternel, cette question qu'il y a toujours quelque chose à sauver, il y a toujours quelque chose à explorer et à faire grandir. Et pour moi, c'était ça aussi le plus important, montrer la résilience aussi des travaux de certains artistes qui, peu importe ce qu'on leur oppose, ils auront une réponse par l'art et au travers de leur pratique artistique.
1: Alors, l'émission se termine tout doucement, mais par une dernière musique que vous avez choisie. Et vous avez choisi d'Ibrahim Malouf, Beyrouth. Pourquoi ?
2: Tout à fait. Alors, cela fait référence, en fin de compte, à plusieurs choses. Ibrahim Malouf, c'est un artiste libanais de jazz, dont est très proche un de nos autres artistes de la galerie, à savoir David Daoud, un artiste franco-libanais. Et quand on parle avec Costa parle toujours avec beaucoup d'émotion de l'importance d'une amitié artistique et d'une amitié artistique internationale. Et justement, Kostalev Košir s'est beaucoup lié d'amitié avec David Daoud. Et je pense que cette amitié, c'est une amitié et une solidarité qui, justement, cherche le soutien et l'empathie, malgré parfois, comme on en parlait, une actualité difficile, notamment au Liban et au Proche-Orient. Et Kostalev Košir, cette amitié-là, au travers de ce que l'on peut aller chercher chez l'autre artiste, je pense que c'est également quelque chose qu'il fallait mettre en lumière dans cette exposition et dans cette interview.
1: Eh bien, je vous remercie beaucoup, Pierre Colomb. Alors, je rappelle que l'on peut poser nos yeux sur cet infini à la galerie Christine Colomb, rue Saint-Remy à Liège, jusqu'au 31 octobre. Un site, christinecolomb.be.

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1: Bonjour à toutes et à tous, bienvenue dans l'émission consacrée à la musique religieuse et chrétienne et plus particulièrement aux nouveautés de ces derniers temps. Aujourd'hui, c'est un album de 2025 que je voudrais vous présenter et ce sera l'occasion en même temps de présenter celui qui l'a produit et dont je n'ai jamais parlé jusqu'à présent, Gauthier Kouloula, un auteur, compositeur, interprète, pianiste et arrangeur évangélique d'origine africaine qui est impliqué dans la musique de louange depuis une quinzaine d'années. Après avoir été très actif dans le cadre de son église locale, notamment dans la formation ainsi que l'écriture de chants et d'ouvrages, il se tourne aujourd'hui de plus en plus vers l'extérieur. L'an dernier, il a publié un album intitulé « La salle du trône » et c'est la chanson du même nom que je vous propose d'écouter en commençant cette émission. Vous y entendrez la voix de sa femme Solène.

Gauthier Kulula est donc un musicien qui sait faire tout, écrire des textes, composer, chanter, jouer des instruments et arranger la musique enregistrée. En plus, il participe à de nombreux projets visant à développer la louange francophone. Il est actuellement responsable du département louange de l'église MLK à Créteil. Il poursuit également un cursus de reconnaissance pastorale. Au niveau professionnel, il est responsable de la communication d'une structure publique. Impliqué dans la louange depuis ses 17 ans, l'absence de formation et de support sur la louange à l'époque l'entraîne à se questionner et à se documenter. Cette approche, via ses recherches et son expérience du terrain, lui a permis de développer un regard original sur la louange et l'adoration. Cela l'a également poussé à devenir formateur dans ce domaine. Entre 2015 et 2022, il enseigne notamment la louange à l'Institut d'enseignement théologique et artistique, l'INSETA. Nous l'écoutons avec le titre Dans ta présence.

L'album La Salle du Trône de Guillaume Kouloula est paru en 2025, mais il y a une autre chanson qui a fait connaître l'artiste. Elle date de 2020 déjà et se trouve aussi sur les plateformes de streaming musical Je ne crains rien. C'est un hymne poignant qui a touché tant de cœurs. Ce qui a commencé comme une simple note dans un carnet en 2010 est devenu un hymne emblématique dans son église locale à Noisy-le-Sec d'abord. Mais le chant a vite trouvé écho dans des chœurs bien au-delà des frontières de la ville. Nous sommes tous enfants d'un Dieu extraordinaire qui tient nos vies dans sa main, partage le chanteur. Ce chant n'est pas seulement pour une personne, une église ou une nation, c'est pour chacun d'entre nous, pour quiconque traverse un désert ou se prépare à gravir une montagne. C'est une déclaration que, peu importe les défis, nous ne craindrons rien. La voici donc.

0: Gauthier Colloulin est leader de louange depuis 2006. Il est actuellement responsable de louange à l'église MLK, je l'ai déjà signalé. À la fin de cette émission, je voudrais encore vous faire écouter une belle chanson qui est en même temps entraînante, mais invite aussi à la contemplation « Je cours vers toi ». Je vous fixe rendez-vous la semaine prochaine pour un autre interprète ou une autre actualité musicale. À bientôt.
1: 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Annoncez de jour en jour son salut. 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

Je suis là les amis, je suis là, comment allez-vous? Ravi de vous retrouver. Oui, aujourd'hui c'est toujours dans la joie que je reviens avec ce nouveau numéro de Direction Sud consacré aux fils, aux filles et aux amis du continent africain. Allez, notez qu'aujourd'hui nous rendrons visite à un jeune artiste, il s'appelle Virtuose, Virtuose dans son genre musical, et on ira également parler d'une petite actualité qui fait du bien, celle du grand Kofi Olomide. Oui, sa fille Diddy Stone a donné une interview. On aura l'occasion de revenir dessus. Juste le temps d'écouter un extrait. Mais avant cela, pour vous souhaiter la bienvenue, c'est le grand Mali qui est sur la radio. Voici Maliba avec Sira Bente.

Sira Binti, elle s'est fait remarquer grâce à sa maîtrise du chant live et surtout des interprétations remarquées, proposant des titres à la fois originaux et ancrés dans la culture malienne. Alors Sira Binti, il faut le dire, est une artiste qui excelle dans la musique traditionnelle mandingue et des sonorités un peu plus actuelles, notamment à travers un style qu'elle affectionne, le zouk mandingue. C'est un mélange de musique mandingue et de zouk. C'est un peu ce qu'elle nous vient de nous proposer à travers ce titre Maliba, le Mali à l'instant sur la radio, avec une artiste reconnue pour ses mélodies modernes aux influences métissées. Moment de célébration sur cette fréquence, voici Kessy.

de l'entendre, le Nigérian Kessy qui revient avec ce titre Celebration, une chanson sortie le 18 septembre dernier, une chanson qui, selon l'artiste, est un cadeau culturel, car le titre met en avant la gratitude, les ondes positives et surtout la célébration des victoires de la vie. Kessy a conçu ce morceau festif spécialement pour animer les fêtes de fin d'année, les mariages, mais aussi les soirées. Ce morceau mélange des rythmes festifs africains modernes à la musique traditionnelle et culturelle Igbo, le Nigérian à l'instant avec ce grand monsieur de la musique afrobeat. Voici le Sénégalais Amadaous, un petit tout au cœur de son album, l'album Dig Dole. Il est en compagnie d'Aïda Samb. Dougie Dougie.

l'état civil, il porte presque le même nom. Amadeus Massamba, de son vrai nom, Sayu Sam. Pour vous, ce sera simplement Amadeus qui revient avec ce magnifique titre, Doogie Doogie. Et sur la version, il est avec Aïda Sam. C'est pour ça que je disais qu'ils ne sont pas frères et sœurs, au sens propre du terme. Bon, ce sont les frères dans la musique, bien sûr. Une belle collaboration avec ce titre, sorti le 25 septembre dernier. Un morceau qui est inscrit dans l'album Dick Doll. Attention, ce morceau est le quatrième titre de Dick Doll, cet album, le nouvel album d'Amadeus Massamba. Alors, rappelons que la chanson mêle habilement l'univers moderne afro-pop d'Amadeus et la puissance vocale traditionnelle d'Aïda Sam, issue d'une célèbre lignée de Gaolo au Sénégal, les griots bien sûr. Un titre qui est accompagné d'un clip que je vous invite à aller regarder. Allez, prenons une petite respiration vers les Antilles. Voici la Martinique sur la radio. Ah, l'air du linge, voici Lionel Nido et Nesli. Nouveau départ.

0: Il est originaire de la Martinique et il s'est fait d'abord connaître comme influenceur sur les réseaux sociaux et créateur de jeux télévisés, pour ceux qui se souviennent de l'Esquad TV. Alors, il est artiste animateur de télévision. Oui, il s'appelle Lionel Nido. Il est né en 1998 et s'est imposé évidemment comme une figure montante des médias ultramarins. Il mène en parallèle une carrière musicale axée sur le zouk, comme vous venez de l'entendre, avec ce magnifique titre « Nouveau départ » en compagnie de Nestlé.
1: Solo plus vite, ensemble plus loin, ils disent. C'est triste, mais solo plus vite et plus loin, ça marche aussi. Hein.
0: Voici Tiakola. Sans toi.

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C'est le 9e extrait de son album W.M, l'album de Tiakola, le garçon de la Courneuve est donc de retour avec ce nouvel album, deuxième album de ta discographie à l'instant. Sans toi, le rappeur d'origine congolaise revient, celui qu'on qualifiait de garçon timide, est en train de montrer ses crocs. William Mandala, l'état civil, Tiakola pour les fans. Et là, il redit un peu ce que disait Calbo dans les années 98, on ne peut pas faire du rap sans prendre position. Et je crois que là, il a pris position. Un album qui le définit de plus en plus et qui marque un peu la maturité de l'artiste. Voici Niniola, Tika.

Tika, le retour de la chanteuse nigériane. Tika qui est un morceau afro-pop vraiment affirmé. Et après une période consacrée à une musique empreinte d'introspection et de vécu personnel, Niñola revient avec un titre qui renoue avec l'énergie, le rythme et surtout la singularité définissant depuis longtemps son identité artistique. Je suis vraiment ravi. Ce titre est sorti le 25 septembre dernier. Tika, le nouveau bébé de Niñola, un titre qui ouvre un nouveau chapitre dans sa démarche musicale. Voici un virtuose, il s'appelle Virtuose, Calling.

0: C'est notre invité du jour. Il s'appelle Virtuose, véritable talent à l'état pur de la musique gospel afro-belge. Il faut dire ça comme ça parce qu'il est natif de Bruxelles. En tout cas, je ne vous en dis pas plus parce qu'il est notre invité. Virtuose, bonjour.
1: Bonjour.
0: Virtuose, c'est un nom qui m'a franchement bluffé. Alors, pourquoi Virtuose ?
1: Virtuose, c'était le surnom de mon grand frère de cœur qui est décédé en 2010.
0: D'accord.
1: C'était son grand frère, en fait, à lui qui lui avait donné ce blaze-là. Et comme moi, j'étais son petit, on m'a redonné le blaze. Déjà, lui me l'avait donné de son vivant. On m'appelait déjà Virtuose Junior un peu de temps en temps à l'école et tout.
0: D'accord.
1: Et puis après, quand il est parti, j'ai gardé juste Virtuose. Et puis, ça a mis un standing dans le travail que je devais faire.
0: Alors moi, j'aime beaucoup ta façon de t'exprimer. On ressent la jeunesse. Et ceux qui te découvrent et qui ne te connaissent pas se disent... Ah ouh, c'est certainement un garçon qui fait dans du hip-hop ou dans la musique banale et classique. Et pourtant, tu es dans un univers qui demande beaucoup de calme, qui demande d'être posé. Tu fais dans le gospel. Et avant toute chose, avant de rentrer dans le corps même, dans ce que tu fais dans ta musique, qui es-tu, d'où viens-tu et où vas-tu, Virtuose?
1: Moi, je suis donc Virtuose, un artiste belge.
0: Ouais.
1: Belge. Et congolais.
0: D'accord, fils du Congo, ouais, originaire du Congo, de Kinshasa.
1: Kinshasa, ouais,
0: 243.
1: Et Bakongo et Bandundu, pour être précis.
0: Dans voilà, le bon mélange.
1: Le bon combo.
0: Voilà.
1: Et franchement, moi, j'ai commencé dans la musique à l'âge de 7 ans.
0: Ouais.
1: J'ai commencé dans un groupe de rap qui s'appelle JS, Jeune Serviteur. Il y a d'ailleurs un des membres du groupe avec qui j'étais qui est juste là.
0: Ouais.
1: Et j'ai commencé étant plus jeune. On a eu une longue carrière ensemble. On a fait 11 ans de vie commune. Et puis après, je suis parti en solo. Et depuis lors, je me diversifie. Je suis dans la musique et la mode.
0: C'était déjà du rap gospel à l'époque?
1: Ouais, déjà à l'époque, ouais. Du coup, nous, en fait, on a voulu garder les codes actuels, puisque quand on était jeunes, c'est vrai qu'on a grandi dans ce qui est l'ombongo, tous les, on va dire, les artistes gospel congolais traditionnels. Mais nous, comme on était dans la fleur de l'âge, on était en pleine réflexion, en pleine découverte aussi de notre art, c'est comme ça qu'on a choisi le rap, puisque c'était ce qui est le plus proche de nous.
0: Ouais.
1: Et on l'a directement associé à notre foi. Et c'est comme ça, en fait, que j'ai baigné dedans et que j'ai jamais pu m'en détacher.
0: Mais c'est bien de dire que tu as baigné dedans, mais comment es-tu arrivé dans la musique? Est-ce qu'il y avait des signes qui te prédisposaient à une carrière artistique?
1: Une carrière artistique, je sais pas, mais à la musique, oui, déjà, parce que moi, j'ai commencé, je suis batteur aussi. Donc, quand j'avais 2-3 ans, je prenais des casseroles, je les mettais par terre, je tapais dessus avec des couverts et tout. Et donc, ma mère, elle avait déjà compris que mon truc, c'était la musique. Donc, elle m'avait acheté une batterie étant plus jeune. Mon père aussi, il était un ami à l'époque de Koffi Olomidé. Donc, mon père, il voulait que je sois dans le quartier latin pour te dire. J'étais vraiment dans un truc où la musique, elle était... Faites tout pour moi. Et il faut savoir que moi, quand j'étais petit, déjà à l'école primaire, en 2e ou 3e primaire, quand on me demandait ce que je voulais
0: faire. Ici ou à Kin?
1: Non, ici en Belgique. J'ai grandi en Belgique et je suis né ici.
0: Ah, okay.
1: Et quand j'étais à l'école primaire ici, on me demandait qu'est-ce que j'allais faire plus tard. Je disais, moi, je vais faire de la musique. Je ne savais pas ce que j'allais faire, mais c'était ce que je voulais faire.
0: Et c'est donc comme ça que tu es rentré dans la musique de plein pied, déjà dans ton enfance. Mais quel genre de musique est-ce qu'on écoutait à la maison?
1: Moi, c'était. En fait, j'étais dans une ambivalence. J'étais entre. L'ombongo à droit éternel.
0: Ouais.
1: Et Koffi Olomidé et
0: Mais vraiment de la rumba, quoi. De la rumba congolaise. J'étais... Mais comment tu te retrouves dans le rap, dans le hip-hop?
1: Parce qu'en fait, c'était la voix par laquelle les jeunes de mon âge s'exprimaient. Il faut savoir en plus qu'à cette époque-là, rapper, c'était pas donné à tout le monde.
0: Ouais.
1: Parce que quand tu venais dans des. On faisait des sessions de rap, quand tu venais dans des groupes, ou surtout quand tu étais jeune, parce que j'étais très jeune, je devais être hyper performant. Et donc, du coup, quand je voyais déjà les grands rapper, je savais directement que c'était quelque chose que j'aimais. Et puis, je me suis toujours découvert cette facilité pour l'écriture.
0: Ouais.
1: Et puis, Jason, donc, qui est là, Jason Box, d'ailleurs, à qui je fais un gros big up, qui un jour m'a dit, ouais, vas-y, prends un bic, une feuille, écris, fais comme ça, comme ça. Et puis, le troisième membre, Moja, qui est avec nous, ils m'ont vraiment orienté. Mmh. Et c'est comme ça que j'ai compris que je voulais vraiment développer le rap premièrement. Et après, le chant est venu, la production, etc.
0: Mais ça tombe bien parce qu'en fait, la musique gospel est un univers un peu compliqué. C'est vrai qu'il y a des artistes qui s'en sortent. Hein,
1: ouais.
0: À l'instar d'Amanda Malela qui fait figure de virtuose également dans ce domaine. Et on a plein. Le Congo est un vivier de talents.
1: Ouais.
0: Et c'est un pays dans lequel on a tellement d'auteurs, compositeurs et d'interprètes.
1: Ouais, ouais, ouais,
0: mais toi, comment est-ce que tu vois ton avenir dans la musique gospel?
1: Moi, je dis toujours que je suis le GOAT. Ça veut dire que je me vois comme le meilleur, mais pas le meilleur au niveau du talent, le meilleur dans l'inspiration que Dieu me donne pour inspirer les autres. Parce que, comme je dis, nous, quand on a commencé, on était les seuls rappeurs gospel en tout cas, faire cette musique-là,

0: on va dire, qui différencie un petit peu les artistes et les types de musique qu'ils font. Parce que moi, par exemple, je fais du rap gospel et j'ai toujours trouvé ça plus juste, même pour le rap dans l'art actuel, de ne pas venir avec un texte simplement biblique, mais plutôt ouais. parler de ma vie, de ce que je suis, de ce que je fais et comment je me suis sorti de ce que j'étais. Parce qu'il faut savoir que moi, j'ai grandi dans un quartier, j'ai grandi à Boxtal, ouais. avec les rixes de quartier, les guerres de gangs et tous ces trucs-là, et on était en plein dedans. Et à un moment, j'ai dû faire un choix entre continuer dedans et basculer vers le bon côté, on va dire. Mm-hmm. Et en fait, c'est ces choses-là que moi, je mets en musique et que j'apporte une perspective différente dans le rap gospel, justement, parce que je trouve que c'est important d'être vrai avec les gens qui nous écoutent, de leur parler de nos faiblesses, de nos failles, de ce qui est peut-être difficile pour nous, et les encourager de cette forme-là.
1: Est-ce que le rap gospel est porteur ? C'est une branche musicale dans laquelle tu peux continuer pendant longtemps ?
0: Oui, tu peux continuer pendant longtemps, mais après, il faut avoir les épaules. C'est comme dans tout art, j'ai envie de dire, mais le gospel, c'est encore beaucoup plus complexe parce qu'il y a Dieu dedans, donc c'est vraiment, il y a des choses sur lesquelles il faut être très minutieux.
1: Ouais.
0: Donc, mais je pense que c'est viable, ouais. Quand c'est vraiment ce pourquoi tu es né, quand tu fais ce que tu dois faire et surtout quand tu es à ta place au bon moment, tu ne peux que perdurer.
1: Alors moi, je t'ai observé un peu avec les gens ici. Je t'ai vu circuler, te faufiler entre les gens. Et je me rends compte que tu as une fanbase vraiment impressionnante. C'est incroyable.
0: Merci.
1: Et alors, comment est-ce que tu vois ton avenir à toi dans la musique en général?
0: Moi, je me vois être le numéro 1. Je me vois être au Grammy Awards.
1: Ouais.
0: Voire être parmi les meilleurs. Et les meilleurs des meilleurs. Parce que je pense que c'est ça aussi, être chrétien, croire en Dieu,
1: ouais.
0: c'est croire qu'on est la tête et non la queue, qu'on est les meilleurs. Et le proclamer, c'est pas de l'orgueil, c'est juste un état d'esprit.
1: Ouais.
0: Et lorsque tu proclames cet état d'esprit, ben en fait, c'est là que les choses elles vont se manifester. Mmh. Donc moi, je me vois que avec les grands, je me vois que au Grammy, je vais en remporter quelques-uns et je les donnerai à mes enfants et qu'ils fassent perdurer le travail de leur papa.
1: Virtuose, quels sont tes modèles actuellement ?
0: Actuellement, j'en ai pas beaucoup, mais je pense que le meilleur modèle dans l'art, c'est Michael Jackson.
1: D'accord. Tu es fan de Michael ?
0: Ouais, c'est Michael quand même. Moi, j'ai grandi dedans. Moi, j'ai des cassettes encore à la maison où je mettais des DVD de Michael, je dansais devant la télé 2 heures non-stop, tu vois.
1: Ouais.
0: Je sais que l'excellence de l'art musical incarné en une personne, c'est ce monsieur-là.
1: D'accord.
0: Donc si tu veux être excellent, prends tout ce qu'il a fait d'excellent et adapte-le à ta vie et je pense que tu vas avoir des résultats excellents.
1: Alors qu'est-ce qu'on peut te souhaiter pour la suite ?
0: De gagner des Grammys.
1: De gagner des Grammys. Bah, écoute, c'est tout le mal qu'on te souhaite.
0: Merci beaucoup.
1: Merci beaucoup Virtuose.
0: Merci à vous, c'est un plaisir.
1: À bientôt.
0: À bientôt.

Alors, plutôt que de lancer immédiatement des albums, Navilink a choisi de bâtir son audience en publiant régulièrement des morceaux individuels. Cette stratégie lui a permis d'installer son nom et de diffuser sa musique de manière virale partout chez lui au Rwanda. Navilink, un chanteur rwandais qui était sur nos platines avec ce titre-là, Imoji, l'Afrique de l'Est sur la radio. Si vous arrivez maintenant, vous souhaite la bienvenue. Alors notez que, parlant d'Afrique de l'Est, il y a de belles sorties, notamment celle de Joël Louaga, et à ses côtés par n'importe qui s'il vous plaît. Voici Joël Louaga et Diamond Platinums. Ouais. Nekumbuke. Nous sommes en Tanzanie. Installez-vous. C'est une...

Il fait l'actualité. Il s'appelle Joël Louaga, largement reconnu par ses textes profonds axés sur la foi. Alors, rappelons aussi que cette collaboration a suscité de gros débats en Tanzanie, chez eux, car il est reconnu comme artiste gospel et beaucoup n'ont pas compris pourquoi un ministre du culte pouvait faire une association avec un artiste superstar du Bongo Flava comme Diamond Platnumz. Cette association entre un artiste gospel de premier plan et une icône de la musique séculaire et de confession musulmane a initié une vaste discussion sur les frontières musicales et surtout les crossovers religieux dans l'industrie musicale. Alors rappelons tout de même que l'homme de Dieu est quelqu'un de respecté et on sait que sa probité morale ne souffre de rien. Pour lui, c'est une autre manière d'étendre la zone d'évangélisation bientôt dans les boîtes de nuit. Voici la Guinée avec Siphon et Jelika Babintou, Kali.

0: Saïfron Baldé, la reine de la musique mandingue, Djelika Babintou. Véritable phénomène qui affole les compteurs sur YouTube. Leur duo Kali met en musique un serment d'amour passionné et un engagement sacré de fidélité. Mariant la pureté de la flûte Peul aux sonorités contemporaines de l'afropop mandingue, ce nouveau titre, d'ailleurs très emboutant, tourne en boucle sur toutes les grandes chaînes de radio de la capitale Conakry en Guinée. Allez, merci pour ce beau duo. Dans l'introduction de cette émission, je vous avais annoncé la diffusion ici d'un extrait de l'interview qu'a donné Didi Stone, la fille de Koffi Olomide. On écoute et juste après, on en parle.
1: Le truc qui étonne souvent, c'est que lui, il est très, avec ses enfants en tout cas, enfin avec nous, très scolaire, discipline. Okay. En fait, à la maison, il n'y avait plus, ce qui est un peu normal à mon sens, mais cette casquette de « je suis un chanteur, je suis artiste », c'était vraiment papa, tout simplement, qui éduquait ses enfants. Et il voulait qu'on fasse le meilleur de nous-mêmes et, et qu'on excelle à l'école, qu'on prenne des voies plus classiques aussi. Okay. Mais je pense que maintenant que je suis dans cette industrie, je pense que c'était aussi pour nous protéger un peu. Je vais m'expliquer, forcément. Ouais. Alors, je savais que je n'allais pas emprunter une voie classique. Ça, j'en étais sûre. Déjà, je me rappelle quand j'étais en primaire, etc., quand on me demandait « qu'est-ce que tu veux faire ?», j'avais toujours ce truc de « ouais, moi, je vais être comme les Pussycat Dolls, moi, je vais être comme Kimura, moi, je vais être machin », tu vois, mes inspirations et tout. Ça, j'en étais sûre, mais je ne savais pas que j'allais devenir connue. C'était pas un but en soi et j'ai jamais réellement voulu l'être, tu vois. Enfin, c'est un peu le fruit du hasard. Je mets des guillemets à hasard, des très gros guillemets.
2: Moi aussi, ou
1: non,
2: bien.
1: La musique ne m'a jamais.
2: Non, jamais.
1: Non, ça me dit rien du tout. Et puis, je sais pas, je suis pas une bonne chanteuse. Enfin, pas jusqu'à prendre cette direction et en faire une carrière ou quoi que. Non.
2: Mais est-ce que ça.
1: Je pense que oui, quand tu vois tes parents avoir une certaine niaque, une discipline, se battre coûte que coûte pour leurs objectifs, ne pas abandonner, parce que mon père, c'est une star, tu vois. Donc forcément. De très loin, parce qu'avant je comprenais pas trop, mais tu vois comment il se bat, comment ceci, comment machin, etc. Tu prends. Et puis, il me conseillait pas mal aussi, tu vois. Il me disait toujours que. Je me rappelle quelque chose qui je l'ai déjà dit en plus dans un autre podcast, mais il me disait que rien de ce qui est grand n'est facile, tu vois. C'est quelque chose qui est resté ancré dans mon esprit. Donc, forcément, je pense que cette force d'esprit, il est. Il est aussi têtu dans ce qu'il fait. Moi, j'aime bien dire qu'il faut être un peu têtu pour réussir et pour exceller, parce que sinon tu n'iras nulle part. Donc je pense que oui, j'ai quand même pris pas mal.
2: L'héritage que tu as reçu de ton nom de famille, en fait, Olomide, ou bien est-ce que tu ressens davantage la pression que ce nom porte?
1: Les deux.
2: Ouais.
1: Les deux. En fait, je c'est très bizarre ce que je vais dire, mais je pense que j'ai des. Comme des moments de rappel, des piqûres de rappel, tu vois. Il y a des moments où t'as juste envie de vivre ta vie comme une jeune femme, tu vois, comme je l'ai dit précédemment. Je me souviens aussi de lorsque je l'accompagnais au studio. Je me rappelle qu'étant enfant, il m'emmenait beaucoup au studio. Et puis après, en grandissant, ça s'est arrêté. À un moment donné, ça y est, elle va à l'école et puis ça suffit, tu vois. Yes, je dirais ça.
2: Moi, vivre ça souvenir. Avec toi.
1: J'en ai plein. Mais je pense. Là, ce qui me vient tout de suite, je pense, c'était les répétitions à la maison.
2: Ok.
1: Ouais. Pas tout le temps. Pas tout le temps, mais ça pouvait arriver, tu vois, que son groupe arrive, et puis tu vois une multitude de musiciens, un batteur, un bassiste, et machin, et ils répètent tous, et une ambiance, et appuyantement, en plus de Metallica, je pouvais pas rester là, tu vois.
2: Okay, okay.
1: Tout le temps, au bout d'un moment, tu déranges, ils travaillent, tu vois. Donc je me souviens, et puis je me souviens aussi de tous les moments que j'ai partagés avec mes cousins et mes cousines. Ouais, on passait énormément de temps ensemble avec ma cousine Laura Bigot. Toutes ces notions-là. Et puis lorsque j'ai commencé à être sur les réseaux sociaux, forcément, parce qu'avant ça, on me faisait pas rapport de tout ce qui se disait sur nous, sur mon père, tu vois. Je restais une enfant, ou même une ado, tu vois. Ouais. Mais j'étais à la maison et puis c'est tout, on me protégeait énormément. Mais forcément, lorsque moi-même, je suis arrivée sur les réseaux sociaux, mais pas pour... en plus, à ce moment-là, l'influence n'avait pas éclos, tu vois, comme ça l'est aujourd'hui. Et puis j'avais pas pour ambition de percer ou quoi, tu vois. J'étais juste sur Instagram et puis c'est tout, tu vois. J'ai compris que... Ah oui, c'est quand même particulier, tu vois. Tu prends en influence, tu prends en notoriété, tu vois quelques commentaires, de, tu vois, les fantasmes des gens, ce qu'ils peuvent dire et tout. Et tu comprends que, ah oui, d'accord, c'est pas si facile que ça en vrai. J'ai commencé le mannequinat à l'âge de 15 ans. J'ai été repérée par un scout. Donc, à l'époque, je faisais ça innocemment. J'étais encore une lycéenne et je prenais pas trop ça au sérieux, tu vois. Et puis, c'est avec le temps, forcément, en fait. Tu travailles, tu postes un peu, tu fais part de ta... Tu partages partages ta passion pour la mode. Et puis, tu te rends compte que ça suscite de l'intérêt, etc. Et puis après, on te... Assez naturellement, en fait, on te fait porter des... Je sais pas si je peux dire responsabilités, tu vois. Mais en fait, tu te rends compte que, ah, il y a des gens qui sont inspirés, il y a des gens qui se voient peut-être en moi, tu vois, enfin, je représente aussi, bêtement, tu vois, c'était pas mon but de base, mais tu représentes un pays, tu représentes les femmes noires, enfin, les jeunes femmes noires, parce que je me remets, tu sais, à l'époque où j'étais beaucoup plus jeune, du coup, mais ouais, tu vois, et puis tu te dis, ah oui, non, mais en fait, c'est pas juste une simple affaire de, je sais pas.
2: Donc cette pression-là, enfin c'est une pression, tu sens comme une pression, ouais.
1: Grosse pression.
2: Mais comment tu la vis, qu'est-ce que ça a changé en toi, tu vois, d'avoir cette pression-là? Qu'est-ce que ça a changé en Didi Stone au final?
1: Beaucoup de choses. Je dirais que, bon, ça c'est les côtés un peu négatifs, tu vois, mais forcément tu deviens beaucoup plus paranoïaque, tu deviens plus strict, que les gens de ton âge, tu vois, par rapport à tes activités, par rapport à ton mode de vie, par rapport à... Parce que, je sais pas, ça peut être une sortie, tes potes te disent, viens, on va là-bas, non, mais toi, t'es en mode, non, bizarre, faut que machin, tu vois, faut que je fasse attention, faut que je fasse ceci. Donc, t'es. T'étais tout le temps. Garde à vous, quoi.
2: Et comment ça t'impacte, ça?
1: Ah, bah, c'est compliqué, dis-moi.
2: Vas-y, moi.
1: Non, bon, après, maintenant, je m'y fais, c'est ma réalité, tu vois, c'est moi, et ça va tout seul. Mais forcément, au bout d'un moment, tu sais, t'as juste envie de... J'aime bien dire ça à mes amis. Des fois, tu te dis, merde, on m'excusera pour le petit gros mot, tu vois. Mais merde, j'ai juste envie d'être une jeune fille, de vivre ma vie comme les autres. T'as pas forcément envie qu'on suranalyse, parce qu'il y a un peu ce truc-là, tu vois.
2: Ouais.
1: Tout ce que je fais, mes erreurs, mes accomplissements et mes machins. Tu vois, tu dis... tu vois. Je suis encore jeune, je suis pour beaucoup de ceux qui me suivent, tu vois. On est de la même génération, même background, même culture, les mêmes codes. Est-ce que je peux juste vivre ma vie et trouver, tu vois, mon chemin comme bien vous sûr. Tous, tu vois. C'est un peu pénible par moment, mais bon.
2: Cette pression-là, tu la ressens plus dans la vie réelle ou bien en ligne, surtout?
1: Les deux.
2: Ouais.
1: Maintenant, les deux.
2: Ok.
1: Avant, c'était beaucoup plus sur les réseaux sociaux, tu vois. Mais maintenant que je suis devenue beaucoup plus connue, etc., on te reconnaît. Donc forcément, tu vas là-bas, ça se sait. Tu fais si ça se sait. Photo, pas photo, snap en cachette, machin. C'est un peu compliqué. Ouais. Donc tu la ressens partout. Tu dois faire attention. Où tu vas, avec qui. Tu dois être accompagné, machin. Donc ouais. Là, c'est la dimension, elle est beaucoup plus grosse. Plus grande.
2: Ouais. Grande. Et toi, donc t'es née ici à Paris, mais Congo, c'est... T'es congolaise, quoi.
1: Ouais, je suis congolaise. Comme je te l'ai expliqué, je faisais beaucoup de... Enfin, non, je t'ai dit que je voyageais beaucoup avec mon père. Mais ce que j'ai oublié de préciser, c'est que je faisais beaucoup d'allers-retours entre Paris et Kinshasa. Puisque mon père, du coup, il a toujours évolué entre les deux, quoi, tu vois. Et en étant à Kinshasa, je passais beaucoup de temps là-bas, en fait. Dès qu'il y avait des vacances scolaires, on y était 2 mois, 3 mois. En un an, je pouvais peut-être y aller, je sais pas, peut-être 3-4 fois, tu vois. Donc, forcément, t'es imprégné, tu te fais à la culture, etc. Et puis, il ne faut pas oublier que ma mère me parle lingala, ma grand-mère me parle lingala, ma famille me parle lingala, en fait. On est vraiment congolais, tu vois. Et ouais, il y a ce truc de... t'es très rattaché, tu comprends... la vie d'un quand je dis un vrai Congolais, je suis une vraie Congolaise, mais quelqu'un qui évolue là-bas, qui est né là-bas, etc., tu comprends très très vite. J'ai ma famille aussi qui est là-bas, tu vois les réalités. Ouais, j'ai très vite appris, et puis ça m'a jamais quitté en soi, tu vois.
0: Presque rien à dire hein, sur cette sortie de Diddy Stone qui vient remettre les pendules à l'heure pour ceux qui ont l'impression que Diddy Stone méprise son papa. Mais non, c'est avec beaucoup de plaisir que Koffi Olomide a diffusé cet entretien sur les réseaux sociaux. On va écouter le grand mot Pao, voici le titre Gabriel. Merci et à bientôt.
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Bienvenue dans Nos auteurs ont la parole. Aujourd'hui, on abordera le combat d'un père, pour parler pour une fois d'autre chose, le combat d'un père face à l'amour toxique, aux blessures familiales et aux addictions, et qui pourtant s'est battu pour survivre. Survivre, c'est le titre du livre de Johan Bollinger, qui est aujourd'hui notre invité.

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1: Bonjour Johan Bollinger.
2: Bonjour.
1: Alors Johan, on va se vouvoyer même si on se connaît depuis longtemps, puisque nous avons, je pense, commencé ensemble dans la presse liégeoise il y a de nombreuses années.
2: Oui, ça remonte. Hein.
1: Ça remonte, oui, tout à fait. Vous étiez alors journaliste qu'on appelait à l'époque RTC, Télé Liège.
2: Oui, tout à fait. Donc la télévision locale et même avant ça, une radio locale aussi.
1: Radio Ciel.
2: Oui, c'est ça.
1: Ciel Radio, je ne sais plus comment on appelait ça.
2: Ça a changé de nom plusieurs fois.
1: Voilà, et puis après, bon, voilà, vous avez volé de vos propres ailes. Survivre, le combat d'un père, c'est plus qu'un récit. C'est plus qu'un témoignage, c'est un cri du cœur d'un père qui, pour le coup, a perdu aussi du regard ses enfants.
2: Oui, donc c'est mon histoire, en fait. C'est vraiment ce que j'ai vécu avec un regard un peu, enfin, très fort introspectif. Et par rapport à ce que j'ai vécu, j'ai eu la chance finalement de me sortir de tout ce que j'ai, de tout ce qui m'est arrivé, et j'ai pu mettre un regard par rapport à ça qui est un peu celui du journaliste qui s'auto-analyse et qui regarde un petit peu tout ce qui lui est arrivé dans sa vie finalement, parce que je reprends dans mon récit des choses qui me sont arrivées dans l'enfance en fait et qui amène des comportements à l'âge adulte, ce qui permet en fait de faire le lien entre ce qu'on vit dans l'enfance et les comportements qu'on peut avoir quand on devient adulte. Et donc, par rapport à ça, j'ai fait ce travail finalement d'introspection que j'ai décidé d'offrir quelque part aux papas qui vivent la même chose que moi, parce qu'aujourd'hui, je pense que quand on est un homme, on n'a pas l'habitude de s'exprimer sur ses émotions, sur ses douleurs, sur ce qu'on vit. J'ai fait comme ce que font tous les hommes ou les papas qui sont en difficulté comme moi. Je me suis isolé, je me suis renfermé dans ma grotte et j'ai pris sur moi, j'ai essayé de faire en sorte que ça passe, mais ça passait pas. Et donc, à un moment donné, il a fallu réagir. Et par rapport à ça, le livre était cathartique, en fait.
1: Évidemment, à travers ce livre, qui est très bien écrit, voilà, vous êtes journaliste, vous avez la plume facile, et on le ressent, évidemment. C'est un témoignage intime qui nous permet aussi de nous poser beaucoup de questions sur le regard que l'on peut porter, soit sur nous-mêmes, sur nos erreurs, sur ce qu'on peut regretter, sur nos comportements, mais aussi le regard qu'on peut porter sur ces personnes qui tombent, soit sous l'emprise, qui vont mal, et qu'on regarde de travers. Et puis, finalement, ici, vous nous aidez, Johan, à comprendre le comportement, parfois les chutes, les rechutes, hein, parce que vous en avez aussi connu. Il y a eu les addictions qui ont été aussi nombreuses et qui vous ont bousculé, fait basculer. Et puis évidemment, comme dans tout bouquin qui aborde la résilience, il y a tous ceux qui vous ont aidé. Avant d'aller plus loin, il y a deux préfaces, deux préludes à votre bouquin, Céline Rouge. Et puis justement, j'ai oublié le nom, donc c'est ça que je cherchais, voilà, Anan Rizaindi.
2: Alors il faut savoir que dans mon parcours, je me suis fait beaucoup aider. Beaucoup de thérapeutes, beaucoup de personnes qui avec différentes techniques. Et Céline a été une des premières qui m'a aidé justement à comprendre les mécanismes de l'emprise, parce que c'est sa spécialité. Et donc, par rapport à l'emprise, j'ai pris conscience de beaucoup de choses grâce à Céline, et c'est en toute logique que je lui ai demandé de relire mon livre pour qu'elle puisse y apporter un regard extérieur. Et donc, par rapport à ça, sa relecture a été très éclairante, et je lui ai demandé d'écrire la préface parce qu'elle avait cette casquette de thérapeute, justement spécialiste en sortie d'emprise, et c'était important pour moi de pouvoir le faire. En ce qui concerne Anan, eh bien Anan, elle a un parcours dans la communication comme moi, d'entrepreneuse, etc. On se retrouve très très fort. En lisant mon livre, elle m'a dit, j'ai eu l'impression de me retrouver dedans, parce que clairement, les mécanismes de l'enfance, etc. Et puis derrière, il y a, comme elle le dit, elle souffre. On ne souffre pas forcément, mais disons qu'elle a un trouble du spectre autistique pour lequel elle se retrouvait beaucoup dans mon histoire. Et il se trouve qu'on se rejoint sur cet aspect, sur cet aspect-là, s'il faut mettre des mots à un moment donné sur certaines choses qu'on vit. Donc moi, c'est TDAH, TSA, enfin voilà. Mm-hmm. Elle se retrouve là-dedans aussi. Et donc du coup, avec sa casquette à la base de psychologue, elle a lu mon livre, et sa casquette de communicante, elle m'a aidé à le mettre en page et en musique. Et donc par rapport à ça, je lui ai aussi demandé d'écrire une préface, parce que c'était important pour moi que quelqu'un qui me comprenait à un niveau très très profond puisse à un moment donné donner son avis par rapport à ce livre.
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1: Alors pour que nos auditeurs comprennent bien votre histoire, hein, donc vous êtes en couple, vous avez des enfants.
2: Oui, en fait, il y a l'accident quelque part qui est à un moment donné, j'ai envie de dire que le Covid a été un peu un déclencheur de pas mal de choses, mais c'était latent. Et donc quelque part, finalement, ça n'a fait que révéler certaines choses qui existaient. Et donc à un moment donné, oui, quelque part, je vis un peu la vie de rêve avec trois enfants. Je suis entrepreneur avec plusieurs sociétés. J'ai des bâtiments avec des locataires. Enfin voilà, je vis un peu vraiment cette vie.
1: Oui, tout va bien finalement. C'est ça aussi.
2: À l'extérieur.
1: À l'extérieur, c'est ça. C'est que les dysfonctionnements ne sont pas visibles, en tout cas de ceux de l'extérieur. Peut-être que vous-même, vous ne vous en rendez pas compte. Mais tout va bien et tout bascule.
2: Oui. Donc en fait, tout va bien, tout bascule, parce que je pense que en fait, quand j'ai appelé mon livre « Survivre », je ne parlais pas simplement du fait de survivre à l'accident de vie que j'ai eu, qui m'a fait tout perdre. Donc voilà, aujourd'hui, je n'ai plus rien de tout ça. Je ne vois même plus mes enfants, ce qui est ma plus grande blessure aujourd'hui. Mais ce n'est pas forcément cette perte-là, survivre. Survivre, c'est expliquer que ben, en fait, je me suis rendu compte que j'ai survécu toute ma vie. Et je pense que c'est pour ça qu'on peut se retrouver aussi dans ce livre-là, parce que je pense que dans la société actuelle, on est beaucoup à être en mode survie, parce que y a des impératifs. Les impératifs, ils sont là parce que la société nous impose à un moment donné pouvoir travailler pour pouvoir vivre, de pouvoir à un moment donné il faut être, il faut avoir. On nous balance des publicités dans la figure tout le temps, il faut acheter. Donc on est dans cette surconsommation qui à un moment donné est une surconsommation de notre propre vie aussi. Quelque part, on le fait tout à fait inconsciemment. Je pense que quelque part, le mécanisme de l'addiction, il se retrouve aujourd'hui très fort dans la société où on voit qu'on est dans la surconsommation. Ça, c'est une forme d'addiction. Le fait de se sentir soulagé quand on a passé une commande sur Amazon et que quelque part, quand on reçoit le colis, on n'a même plus envie de l'ouvrir, ce sont des mécanismes d'addiction. Donc, on est dans une société qui favorise l'addiction. Et une société qui favorise l'addiction à travers les achats compulsifs, oui, mais aussi à travers l'alcool, qui est une des premières drogues les plus nocives qui existent, mais qui est valorisée dans la société aujourd'hui. Et donc, l'alcool, quelque part, en ce qui me concerne, avec mon profil TDAH, aujourd'hui, je sais tout ça, mais je ne savais pas à l'époque. Avec mon profil, l'alcool, c'était quelque chose qui me permettait de souffler. Parce que je m'imposais tellement de contraintes, tellement de choses sur les épaules. Il faut savoir que je gérais trois sociétés. J'avais trois enfants dont je m'occupais le matin, que j'allais conduire à l'école et que je récupérais le soir. Et pour qui, moi, c'était toute ma vie. Donc, le week-end, j'étais présent. Les vacances scolaires, je prenais mes congés pour aller quelque part avec eux. Les vacances, grandes vacances, j'étais présent, etc. Donc, j'avais un temps restreint pour gérer mes trois sociétés pour travailler. Mais donc, ça me prenait beaucoup de temps, d'énergie, etc. Et l'alcool me permettait quelque part de jouer un peu un rôle d'antidépresseur ou d'antistress.
1: Et c'était pas de l'alcool mondain, c'était vraiment de l'alcoolisme.
2: Non. C'était d'abord de l'alcool mondain, et puis finalement c'est devenu vers 2018, donc avant le Covid déjà un problème. En ce qui me concernait, parce que j'ai subi une opération qui a fait que l'alcool au niveau de mon estomac n'était plus du tout absorbé, et donc je faisais des espèces de mini-comas, etc. J'en parle dans mon livre. Ce qui fait qu'à un moment donné, l'alcool devient un problème vraiment, parce qu'on ne l'absorbe plus, parce qu'on ne supporte plus. Et j'ai envie de dire, même avant ça, c'était un problème, je ne m'en rendais pas compte, parce que sociétalement, c'est complètement accepté.
1: Tout à fait.
2: Et donc, celui qui boit son verre ou qui aime bien de sortir, etc., il ne pose pas problème dans la société aujourd'hui.
1: Surtout dans notre génération, hein, parce qu'apparemment, ça change un peu chez la génération plus jeune.
2: Oui.
1: Ils boivent moins. Yann Bollinger, je reviens là-dessus avant d'aller plus loin, pour que nos auditeurs comprennent bien. Tout le monde ne comprend pas toujours, c'est un terme qu'on utilise beaucoup aujourd'hui, TDAH.
2: Oui, donc c'est trouble... Alors, trouble déficitaire de l'attention avec ou sans hyperactivité. Voilà, et TSA, c'est trouble du spectre autistique. Donc,
1: ça veut dire difficulté à se concentrer ?
2: Alors, c'est plus complexe que ça, c'est-à-dire que généralement, les personnes qui sont TDAH, on en avait une très mauvaise image justement à notre époque. Je pense que quelque part aujourd'hui, on a un peu plus ramené ça à une forme de réalité. On considérait que c'est celui qui restait sur sa chaise et qui ne savait pas rester tranquille sur sa chaise, là, qu'il fallait vraiment canaliser.
1: Hyperactif,
2: etc. Or, c'est un des symptômes, mais ce n'est pas que ça, quoi. Donc, TDAH, ça peut être aussi... Moi, en ce qui me concerne, j'ai toujours cette difficulté à rester assis pendant des heures, sauf que j'étais très drillé par des parents qui avaient donné une éducation hyper... où il fallait quelque part être sage.
1: On écoute, quoi.
2: Voilà, et jusqu'à mes 15 ans, j'allais à la messe, donc je devais, pendant une heure et demie, de rester sage sur ma chaise. C'était les moments les plus horribles.
1: Une heure, c'est pas une heure et demie, là, mais c'est une heure.
2: Oui, enfin, ça dépendait.
1: Oui, bien sûr.
2: C'était parfois un peu plus long. Et donc, et puis il fallait rester tranquille, il fallait être sage, etc. Donc, toutes les injonctions, finalement, finalement quelque part familial que j'avais à ce moment-là qui canalisait quelque part mon TDAH. Je viens aussi d'une famille d'agriculteurs où quelque part la rigueur est très importante pour pouvoir tenir le coup. Si on se lève pas à 5 heures du matin pour aller traire les vaches, elles vont avoir des problèmes. Et donc ça m'a permis aussi de canaliser quelque part ce TDAH en ayant extrêmement beaucoup de rigueur. Ça veut dire que tous les jours debout à la même heure, même si je rentrais à 6 heures du matin, ben j'étais debout et j'allais, je faisais ce que je devais faire avec des rituels très très...
1: Mais c'est un cadre, et vous en parlez dans le livre Survivre, hein, je rappelle, c'est aussi pour ça que vous êtes avec nous aujourd'hui. C'est un cadre qui vous a formé, qui a fait l'adulte que vous êtes. À l'époque, vous étiez heureux dans ce cadre?
2: Ah, complètement, parce qu'en fait, le cadre, il rassure quelque part. Mmh. Et donc, quand on est dans ce cadre, on ne se pose pas de questions.
1: On n'imagine pas qu'il peut nous porter préjudice plus tard.
2: Pas du tout. Et en fait, pour pouvoir rester dans ce cadre, qu'est-ce que j'ai fait? Et y a beaucoup de gens qui font ça, c'est j'ai mis des addictions, parce que les addictions, quelque part, me permettaient de fuir cette réalité contraignante, et donc ce cadre. Et donc, à un moment donné, on est dans le juste équilibre. Est-ce que je dois accepter ce cadre ou est-ce que je dois en sortir? C'est toujours un peu la difficulté. C'est ça que je raconte dans mon livre, en repartant de l'enfance, évidemment, puisque c'est de là que se posent toutes les bases et que j'arrive ici à expliquer un petit peu le mécanisme du TDAH. Le mécanisme du TDAH, c'est aussi, moi par exemple, j'ai jamais su rester dans un boulot plus de 5 ans. J'étais à RTC, là, ici, je présentais le journal, j'étais très bien, c'était une chouette ambiance, chouette équipe, etc. Sauf qu'un jour, j'ai fait l'interview d'un homme politique pendant les élections qui était bourré sur le plateau et ça a fait le buzz sur Internet.
1: Ça fait, on s'en souvient.
2: Voilà, c'était en 2006 et YouTube n'avait qu'un an à cette époque-là. Et je me suis dit, tiens, Internet, YouTube, vidéo. Et je faisais beaucoup de reportages sur les entreprises aussi pour des émissions dédiées. Je me suis dit, entreprise, etc. Ça a fait un petit chemin dans ma tête. J'ai repris des cours du soir au HEC et en 2009, j'ai quitté tout ça, un emploi de salarié en plus, bon, tranquille, où j'aurais pu rester jusqu'à
1: ma pension. Le rêve à l'époque pour de nombreux journalistes.
2: Exactement, et il n'y a pas beaucoup de gens qui ont compris, mais moi j'ai quitté en 2009 pour lancer ma propre société de production de vidéos pour Internet. Je suis arrivé comme un cheveu dans la soupe sur un marché qui n'existait pas encore ou qui était très, très balbutiant. Et j'ai pu lancer des web-tv pour le Cercle de Wallonie.
1: Vous a grisé cette époque-là?
2: Complètement. En fait, c'est ça aussi. C'est la recherche quelque part un petit peu de toute cette adrénaline qu'on peut avoir dans les différents projets. Et ma boîte, comme elle a très vite cartonné, que j'étais avec des associés à l'époque qui avaient la majorité dedans. Après 3 ans, j'ai revendu. Je suis parti dans un groupe de presse créer leur société de production audiovisuelle. Et donc là, après 3 ans, qu'est-ce qui s'est passé? Ben, burn-out, parce que clairement, quand on est TDAH, on a tendance à plutôt aller vers des burn-out et redémarrer à zéro en 2015.
1: On va marquer une première pause. On se retrouve tout de suite.
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0: Faut-il encore le présenter ? Stromae, Papa Outé.
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0: Et nous sommes toujours aujourd'hui avec Johan Bollinger qui nous présente « Survivre », son cri du cœur, cri de père, cri aussi de résilience face à une période de sa vie compliquée qui se termine. Enfin, on peut dire aujourd'hui que vous vous en êtes sorti, Johan ?
2: C'est compliqué.
0: Ça reste compliqué.
2: Disons qu'aujourd'hui, je suis dans une zone d'apaisement qui me permet en fait de pouvoir apprécier ce recul et cette chance que j'ai eue de pouvoir justement survivre et de me dire, ok, aujourd'hui, l'étape suivante, c'est je peux me permettre d'être suffisamment en paix avec moi-même pour aider d'autres personnes. Et donc, c'est là que je me trouve aujourd'hui.
0: Alors, dans cet ouvrage intime, qui est aussi un livre un peu confession, hein,
2: oui,
0: où vous revenez sur votre parcours de vie, sur votre enfance, sur ce qui a fait de vous l'adulte que vous êtes aujourd'hui, le père que vous êtes devenu. Puis, il y a évidemment les aléas de la vie, l'accident dont vous parlez dans le livre, la pandémie, les dysfonctionnements, les addictions qui se révèlent davantage à vous. Et puis, la relation que vous vivez, qui est toxique. Peut-être qu'on peut revenir sur cette période-là qui fait qu'au final, vous avez tout perdu.
2: Et merci de le dire parce qu'on parle de relations toxiques. Ça ne veut pas dire qu'un des partenaires est plus toxique que l'autre. Par la suite, certaines réactions de mon ex-compagne ont été complètement disproportionnées et m'ont induit en mode encore plus survivre parce qu'elle a vraiment essayé de m'écraser. Mais dans le cadre de la relation que nous avions, elle était toxique. La relation, ça ne veut pas dire que ni elle ou moi, on était mieux l'un que l'autre.
0: Il y a des personnes qui sont faites pour ne pas se rencontrer. Et quand elles se rencontrent, ben voilà, parfois c'est bien au départ. Et puis...
2: Oui. Et puis aussi, parfois, il y a certains mécanismes où on se rend compte en fait que on s'entraîne l'un l'autre vers le fond et vers le bas. Et donc, quelque part, ici... Il y a des choses dont je ne me rendais pas compte, en fait, dans ce que je vivais. Et notamment le fait que j'étais avec quelqu'un qui me trompait de manière très régulière et sans que je le sache, alors que, bon, pour moi, ça fait partie des valeurs fondamentales. Et donc, du coup, il y a des choses qui se passent dans le couple qui, à un moment donné, ne sont pas perçues par le conscient, mais qui sont perçues par l'inconscient. Donc, qu'est-ce que moi, il m'est arrivé de faire ? Tout simplement, en fait, j'ai développé des addictions à la nourriture dans un premier temps, et donc quelque part en grossissant, je me créais une carapace. Et donc ça aurait pu être un des signaux d'alerte, mais dans notre société, on dit oui, si tu grossis en couple, c'est que t'es heureux. Et donc du coup, moi je
0: c'était un déni dans votre cas.
2: Exactement, c'était une forme de déni. Et puis sont venues d'autres addictions, donc l'alcool, je le disais, mais qui était très latent, hein. C'était juste un alcool social comme celui qu'on peut connaître dans nos sociétés aujourd'hui. Aujourd'hui, je suis moins tendre avec l'alcool que je l'étais à l'époque. L'alcool est une drogue. Ça, c'est clair. Il n'y a pas de gens qui supportent, de gens qui ne supportent pas. L'alcool, c'est une drogue, point. Elle cache quelque chose à un moment donné quand on commence à le consommer. Et beaucoup de personnes, quand elles voient mon parcours, qui sont même des amis intimes à un moment donné, viennent me trouver en me disant « Ah, c'est bien que tu aies arrêté de boire. Je me demande si je n'ai pas un problème avec l'alcool. » Si tu te poses la question, oui. Mmh. Et aujourd'hui, on masque beaucoup de choses à travers ces addictions dans notre société parce que il faut être performant, il faut être fort, il faut pas tomber, etc. Et donc moi, c'est ça que je voulais pas, c'était de tomber. Dans ma perception que j'avais de la famille, le couple, la famille, c'était ça le plus important pour moi. Je me levais le matin, j'avais tous les matins depuis que j'ai eu ma première fille et je me levais avec la niaque, avec la pêche. J'étais heureux parce que je réalisais quelque part ce rêve de famille que j'avais, et pour moi, mes enfants, c'était le Graal, c'était le sommet. Pour moi, c'était les choses les personnes les plus importantes qui puissent y avoir dans ma vie.
0: Quel âge ont vos enfants aujourd'hui ?
2: Ah, aujourd'hui, donc ma grande, elle a 18, mon fils, il a 15 ans, et ma petite dernière, elle a 12 ans. Enfin, elle va avoir 12 ans ici au mois d'août. Et donc, oui, ça fait 5 ans, ça fait plus de 5 ans que j'ai plus de nouvelles d'eux, que je les vois plus.
0: Ah, justement, c'est aussi ça que vous racontez évidemment dans votre livre, qui est le cri déchirant d'un père. C'est aussi pour ça que ce livre est doublement intéressant, parce qu'on parle souvent de l'inverse, des femmes qui sont privées de leur rôle de mère, mais vous, en l'occurrence, vous êtes le père pointé du doigt, le père méchant, qui passe pour le père méchant en tout cas,
2: oui,
0: qui a perdu effectivement la garde de ses trois enfants. Comment est-ce qu'on vit ça ? C'est tellement rare qu'on en parle, qu'on imagine que ça n'existe pas. Mais vous n'êtes pas le seul, évidemment. C'est aussi pour ça que ce livre est intéressant et qui peut aider, qui participe à la résilience. Ou d'autres hommes qui souffrent comme vous de même problème de relations toxiques ou d'être tombés dans une forme de piège. En l'occurrence, vous, l'emprise, vous en avez pris conscience quand ?
2: Ah, ça a été très très très compliqué. Et comme je le disais, Céline m'a beaucoup aidé là-dessus parce que justement elle travaille sur l'emprise.
0: Céline Rouge. Oui.
2: Céline Rouge qui a fait la préface de mon livre. En fait, je pense qu'à un moment donné, j'ai dû, pour pouvoir comprendre, et ça fait partie de mon profil aussi, analyser les schémas. Mm-hmm. C'est-à-dire m'intéresser moi-même à ce qui faisait l'emprise ou à ce qui faisait une relation toxique ou à des choses comme ça. Et donc, en m'intéressant à ça, à chaque fois que je vivais quelque chose avec mon ex, je remettais ça par rapport à certains schémas d'emprise qu'on pouvait avoir, en me faisant aider, évidemment aussi, avec des thérapeutes, des coachs, etc., pour pouvoir justement éviter de retomber dans les schémas.
0: Pour les comprendre telles.
2: Et pouvoir les comprendre. Et quand je voyais de la façon dont elle réagissait, je me disais, mais c'est pas possible. Et puis, je reprenais raison et je remettais ça sur les schémas. Et ça a été à un point tel que y a des fois, on a l'impression qu'on a sa personnalité qui se déchire totalement parce que la personne qu'on a en face de soi n'est pas du tout celle qu'on a connue. Moi, j'ai connu une femme qui était aimante, qui était là, présente, mère de famille, etc. Et je me suis retrouvé face à quelqu'un qui voulait absolument ma destruction à partir du moment où j'ai décidé à un moment donné qu'on allait sortir de notre relation toxique et que j'allais me sauver plutôt que d'essayer de sauver tout le monde. Et là, je me suis dit, c'est pas possible. Et donc, on passe par des phases où on se dit, mais c'est moi qui suis la personne toxique, c'est moi qui suis la personne... on parle beaucoup de pervers narcissique aujourd'hui, qui c'est pas reconnu par le DSM-5, mais je veux dire, en psychologie, c'est pas reconnu.
0: Ça
2: mais
0: existe pourtant.
2: Il y a des schémas de perversion narcissique, et le schéma de perversion narcissique, c'est quand on veut vraiment faire du mal à l'autre. Et moi, je voulais pas faire de mal ni à elle, ni à mes enfants. Et par contre, je me retrouvais face à quelqu'un qui voulait absolument me détruire. Et dans ces schémas-là, on est obligé à un moment donné de prendre de la hauteur et de se dire « Ok, j'analyse et je ne retombe pas dedans ».
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0: C'est ça aussi qui est très intéressant d'en survivre cet ouvrage que vous venez de signer. D'ailleurs, je sais que vous êtes à l'écriture d'un second. C'est que vous abordez tous les outils, toutes les méthodes auxquelles vous avez touché, hein, parce qu'elles n'ont pas toutes été peut-être performantes, mais tous les outils que vous avez utilisés pour vous en sortir, pour comprendre d'abord ce qui se passait, pour savoir ce qu'il y avait à sauver, en l'occurrence vous-même surtout aussi, et puis la relation aussi avec les enfants, ça a été compliqué. Vous n'avez pas été vraiment aidé par la justice aussi. Hein. Il y a eu la spiritualité, il y a eu le sport. Peut-être vous dire un mot sur tous ces outils vers lesquels vous vous êtes tourné pour vous en sortir. Et que vous abordez très bien dans le bouquin, qui est aussi un bouquin un peu pédagogique, hein, pour les pères qui sont perdus. On vous conseille vraiment ce livre parce que c'est vraiment blindé d'outils pour comprendre une relation toxique, une situation d'emprise, une situation dans laquelle vous n'êtes plus ou pas heureux. Il y a beaucoup d'outils que vous mettez ici à leur disposition, Johan.
2: Oui, justement, je voulais que ce livre puisse servir à d'autres à un moment donné. Disons que on parlait de spiritualité, un jour j'étais tellement au fond du trou, mais il faut savoir qu'à ce moment-là je me levais à 9h du matin de ma gueule de bois de la veille et je recommençais à boire, je me réendormais jusqu'à 14h et je recommençais à boire, enfin voilà, j'étais dans un schéma absolument horrible. Et en fait un jour je me suis mis à genoux et j'ai dit s'il y a quelqu'un là-haut, aidez-moi s'il vous plaît, je veux m'en sortir. Et il y a une voix qui m'a dit, t'es pas alcoolique. Et donc, vraiment, à ce moment-là, je me suis dit, ça a été le début du changement. Ça s'est pas fait du jour au lendemain. Hein. J'ai pas arrêté de boire le lendemain, faut pas croire. Hein. C'est pas un miracle comme ça qui vient. Hein. Je pense que quelque part, ça m'a juste fait prendre conscience qu'il y avait autre chose derrière l'addiction. En regardant et en étudiant un petit peu ce que signifie une addiction, en fait, une addiction, c'est une solution qu'on met sur un problème qu'on a identifié ou qu'on n'a pas identifié. Et donc, quand je dis que l'addiction, c'est une solution, il y a certains addictologues qui me reprennent et qui ne sont pas forcément d'accord avec moi, mais moi, je suis persuadé de ça. L'addiction, c'est une solution qu'on met sur un problème. Le type d'addiction aussi est parlant. Il nous dit un petit peu quel est le problème ou peut nous indiquer. L'alcool, finalement, quelque part, c'est mettre du brouillard sur quelque chose qu'on ne veut pas voir. Et donc, quelque part, c'est aussi le fait de pouvoir se libérer la parole, libérer le fait de rechercher le lien chez les gens. C'est Jung qui disait qu'on parle de spiritueux quand on parle de l'alcool. Pourquoi ? Parce que, quelque part, c'est une recherche de spiritualité à travers cette addiction. De prendre conscience que ce problème existe, c'est déjà une première partie de la chose. Et en ce qui me concerne, ce qui m'a détruit l'ego complètement et là où je me suis dit « il faut que je demande de l'aide », c'était la fois où je suis allé aux Alcooliques Anonymes et où je me suis dit « mais je suis vraiment tombé tellement en bas que je dois aller là ». Et au final, ça m'a ouvert la porte vers d'autres démarches qui ont pu m'aider à en sortir. Dans ces outils, j'ai envie de dire, il y en a la multitude, il y en a plein. La spiritualité, il faut croire en soi. Je crois que quelque part, c'est déjà...
0: C'est ce que dit le livre aussi, hein, parce que souvent on dit quand quelqu'un sombre, c'est lui-même qui doit décider de s'en sortir. Ce bouquin le dit très bien aussi. Il y a eu, même s'il y a eu, vous avez été accompagné, entouré, il y a une volonté qui vient de vous. À un moment donné, il y a eu ce déclic.
2: En fait, il faut croire en soi parce que et croire que une fois que on a décidé de s'en sortir, on va rencontrer les bonnes personnes. Parce que c'est pas comme si je m'étais dit je vais m'en sortir et puis j'avais couru dans tous les sens à chercher des gens pour venir en aide. Céline est arrivée dans mon parcours de manière totalement fortuite, de même que Anan, de même que ma compagne qui est arrivée dans mon parcours, qui est elle-même formée à la thérapie et qui m'a fortement conseillé, etc. Et donc à partir de ce moment-là où on a cette croyance que ça va aller, on a des personnes qui se présentent sur notre route et qui vont pouvoir nous aider à nous en sortir. Il faut rester à l'écoute de ce qui vient à nous. Parfois, dans ce qu'on reçoit, il y a des gens qui vont nous dire des choses qu'on n'a pas envie d'entendre. Et ça, c'est le plus difficile aussi, à un moment donné, de se retrouver avec des choses qu'on n'a pas envie d'entendre. Ça, c'est la première chose, d'être à l'écoute. Et puis, j'ai envie de dire, le sport, pourquoi ? Parce que clairement, je pense que dans mon cas, j'étais resté le... Comme je dis, à un moment donné, j'ai levé le cul de ma chaise et je me suis bougé. Parce que revenir à son corps, c'est important aussi. Notre corps, finalement, c'est un peu le temple qui nous a été offert pour pouvoir vivre cette expérience terrestre. Et souvent, dans la société d'aujourd'hui, on le néglige. Et donc, on y met, excusez-moi l'expression, on met de la merde, avec de l'alcool, avec de la nourriture qui correspond pas, voilà, de la nourriture qui n'est pas saine. Et on travaille derrière un bureau toute la journée, sans bouger, alors que, bon, voilà, c'est intrinsèque qu'on vient des hommes préhistoriques qui se baladaient toute la journée. Donc...
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0: Et Johan, voilà, dans votre livre, il y a une phrase qui est assez touchante. C'est quand vous abordez l'enfance et vous dites, pardon si ce n'est pas les mots justes, mais j'ai jamais été un beau gosse, j'en ai toujours eu conscience. C'est quelque chose qui vous a suivi longtemps, ce sentiment de ne pas vous trouver beau. Est-ce que ce livre vous a permis aujourd'hui de vous trouver plus beau ?
2: Non. Non, parce qu'en fait, non, le livre n'aide pas pour ça. En fait, ce qui se passe, c'est que dans l'enfance, on se crée ce qu'on appelle des failles narcissiques. Ça veut dire qu'à un certain moment, c'est pour ça que j'en parle dans mon livre, du fait que je ne me trouvais pas beau, que j'étais un geek, etc. Ça a conditionné un petit peu le fait que, quelque part, je voulais un peu prendre ma revanche. Et donc, ma revanche, c'était toujours plus. Donc, toujours plus loin, toujours plus...
0: T'es le chef d'entreprise.
2: Voilà. Donc, le mec d'abord qui passe à la télé, puis après, qui va créer des sociétés, qui va faire des millions. Enfin, voilà. Donc, c'était vraiment l'idée toujours plus, qui va posséder des bâtiments, qui va gérer des locataires, qui va avoir une belle famille, des belles voitures, enfin voilà, une belle maison, etc. Donc c'était ça a créé le toujours plus. Et aujourd'hui, par rapport à cette faille narcissique que j'ai créée, en fait, le fait d'avoir pris conscience de tous ces schémas, d'avoir travaillé dessus, d'avoir justement mis des thérapies, fait que j'ai plus besoin de qu'on me le dise, j'ai plus besoin de le faire sentir. Voilà, aujourd'hui, je pense que n'importe qui, peu importe son physique, peut se sentir beau à partir du moment où il a fait un travail sur lui-même qui, si c'était un problème pour lui, permet de combler ça. Et donc, ce n'est pas une question de physique, c'est une question justement, encore une fois, de comment on sent dans sa tête, c'est une question de mental.
0: Survivre, c'est le livre de Johan Bollinger, notre invité.

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1: Et nous sommes toujours avec Johan Bollinger qui nous présente Survivre, son récit de vie, son parcours, son cri du cœur en tant que père, en tant qu'homme, sorti d'une relation toxique et qui aujourd'hui, à travers ce livre notamment et à travers une association dont on parlera tout à l'heure, d'aider les pères aussi, parce que les pères, les hommes sont également concernés par les situations d'emprise familiale. Johan Bollinger, tout à l'heure vous nous disiez, vous continuez à vous en sortir au quotidien. L'écriture de ce livre a eu cet effet cathartique ?
2: Oui, évidemment. J'écrivais beaucoup pendant tout ce que je vivais, c'est-à-dire que une des choses qui m'avait été conseillée par un de mes thérapeutes, c'était comme tu n'écris plus à tes enfants, parce que chaque fois que je leur écrivais, en fait, j'avais mon ex qui interceptait le courrier et qui venait me titiller derrière avec ça pour essayer de remettre de l'emprise sur moi. Et donc, du coup, à un moment donné, je me suis dit, je ne peux plus leur écrire parce que le courrier est lu avec eux ou pas. Je n'avais pas ce moyen d'être en contact avec mes enfants et j'ai commencé à écrire dans un carnet où, dès que j'avais... quelque chose à leur dire, je le notais dans un carnet. Et donc, je leur expliquais ce qui m'arrivait, ce que je vivais dans ma vie, etc. Ça, plus des notes que je prenais un peu à gauche, à droite, etc. Et puis, un jour, j'ai voulu créer un blog et j'étais justement suivi à ce moment-là par un psychologue qui me dit « Mais pourquoi est-ce que vous n'utilisez pas vos outils de journaliste pour justement exprimer ce que vous vivez ?» Et il m'avait dit « Le blog, c'est une excellente idée, c'est vos outils, peut-être un livre. » Et donc,

0: Donc, suite à ça, j'ai repris un peu toutes ces notes, j'ai repris tout ce que j'avais. Je me suis mis derrière un ordinateur et j'ai commencé à taper, taper, taper pendant un mois et demi. Tous les matins, j'écrivais pendant 3-4 heures. Et puis, je me suis dit, tiens, à un moment donné, ça fait un livre. J'aurais pu en rester là parce que finalement, c'était très intime ce que j'avais écrit. Et au final, je l'ai fait relire par, je pense que c'était Céline ou Anan, je ne sais plus, qui m'ont dit, écoute, il faut absolument que tu publies. Et donc, j'ai fait appel à une association qui relie des livres, enfin, de jeunes auteurs, qui donnent un avis, etc. Donc, il y a trois personnes que je ne connaissais pas qui ont lu mon livre. Enfin, j'ai été sélectionné. Il y a trois personnes que je ne connaissais pas qui ont lu mon livre. Et les trois m'ont dit, il faut absolument que tu publies. Et donc, j'ai eu un rapport avec tout ce qu'ils avaient ressenti par rapport au livre. Et ce qui les étonnait, c'était justement cette histoire d'un homme dont on entend peu parler. Et c'est pour ça qu'ils m'avaient encouragé à publier. Et donc, je suis parti sur de l'autopublication. Et c'est comme ça que mon livre est sorti.
1: Un livre pour guérir finalement, et pour guérir d'autres hommes concernés par la même genre de situation.
0: Exactement, exactement. En me rendant compte un petit peu, parce que l'écrire, enfin, c'est une chose de se rendre compte des schémas, c'est une chose de pouvoir se dire, OK, il y a des choses comme ça. Et puis, en fait, je pense que quelque part, l'inspiration, elle est venue toute seule une fois que je me suis mis derrière mon ordinateur, parce que les passages sur l'enfance, jamais je m'étais dit que si je faisais un livre, j'allais me livrer de manière aussi. Et puis, ça m'a. Encore une fois, j'ai été guidé. J'étais derrière mon ordinateur et il y avait des choses qui me venaient en tête, qui me trottaient en tête pendant plusieurs jours avant d'être derrière l'ordinateur. Et paf, je l'écrivais et j'avais un chapitre dans un des outils que j'ai utilisé, c'est la psychogénéalogie. Et c'est l'étude en fait de son arbre généalogique et des attitudes de ses ancêtres pour pouvoir justement justifier certains comportements. Et c'est pour ça que j'ai un chapitre qui est consacré à mon ancêtre, donc Nicolas Bollinger, qui est venu de la Sarre allemande et qui s'est installé en Belgique il y a presque un siècle et qui, quelque part, a driver tout le comportement de la famille par la suite. Et donc, c'est pour ça que j'en parle de manière précise dans le livre, parce que c'est même avant nous. Je me suis retrouvé avec. En fait, je suis à l'heure actuelle le seul Bollinger en Belgique qui porte encore le nom Bollinger et qui peut donner une descendance. Et donc, quelque part, il fallait que j'aie un fils, parce que si j'avais pas un fils, le nom allait. Et ça vient pas de moi. On était des ouvriers en Allemagne, on était une famille pauvre, enfin voilà, et donc ils voulaient s'émanciper sur la Belgique. Donc c'était cette injonction de réussite, elle vient de là aussi, et c'est indépendamment de moi, donc c'est même avant l'enfance que tout
1: C'est en
0: se
1: ça
0: met.
1: qui est intéressant aussi, votre livre, outre le témoignage de votre expérience de vie et de ce type de relation. Et en même temps, c'est assez didactique. Il y a une forme un aspect un peu pédagogique dans votre livre où on apprend les mécanismes de l'emprise, la manipulation, le harcèlement, comment on tombe dedans, comment on le repère, les différents outils, les différentes méthodes utilisées. Et ça montre aussi qu'il en existe des moyens pour s'en sortir et qu'il faut oser. Et là aussi, c'est aussi une forme d'audace que vous avez à confier à travers ces pages. C'est que, voilà, vous osez aller voir un coach, un thérapeute, faire des choses que vous n'aviez jamais faites pour vous en sortir. Et ça montre aussi qu'on ne doit pas être, si on se retrouve dans votre situation et si on est un homme ou si on est une femme, parce que ce livre parle aussi aux femmes. Finalement, c'est parce qu'il est écrit par un homme qu'il est singulier et qu'il est peut-être encore plus fort. Ça parle aussi aux femmes qui sont tombées dans l'emprise ou dans la manipulation. Ou qu'ils le sont encore, ça montre aussi à quel point il existe et on peut oser pousser les portes. Il y a des gens qui sont là pour aider. Alors, si l'un ne convient pas, on change. Et il y a évidemment la relation avec les thérapeutes est importante aussi. Mais vous montrez tout ce qui existe et que ça peut marcher. Et c'est ça aussi qui est positif et qui est résilient dans cette lecture. C'est que non seulement le titre est porteur d'espoir, mais la lecture aussi est porteuse d'espoir malgré votre situation actuelle où vous le disiez, hein, vous êtes père de trois enfants, que vous ne voyez plus d'ailleurs. Si vous avez un message à faire passer à vos enfants, quel serait-il?
0: Je pense que le plus important, c'est que je leur souhaite une belle vie. Et quelque part, le message, c'est je ne suis pas votre ennemi, comme on a pu vous le faire croire. Et je pense que vous méritez d'être heureux et de pouvoir surmonter ce qui vous est arrivé également. À savoir qu'ils ont perdu leur maman il y a presque 2 ans maintenant. Et donc, aujourd'hui, mes enfants ont leur propre chemin. Et ce chemin, il ne sera pas simple pour eux. Il ne l'est pas. Il ne l'est pas depuis de nombreuses années. Et donc, par rapport à ça, je peux leur souhaiter de rester, de devenir, de rester de belles personnes et leur envoyer de l'amour, tout simplement. Parce que, voilà, l'amour, c'est quelque chose aussi qui m'a semblé tellement évident. En fait, l'amour, il ne dépend pas de ce qu'on donne physiquement. C'est-à-dire que je leur ai donné beaucoup d'attention, d'affection, de cadeaux quand ils étaient petits. Et puis aujourd'hui, je ne suis plus là pour leur donner tout ça. Mais par contre, je sais qu'à travers l'univers, à travers le monde, comme ça, je leur envoie de l'amour quotidiennement et que régulièrement, je pense à eux, je prie pour eux, etc. Et ça, c'est une autre forme d'amour qui n'est pas matérielle, en fait.
1: Vous espérez quand même qu'un jour, ils aient conscience ou reprennent contact ?
0: Ça fait partie de leur propre parcours. Ça, je peux que le souhaiter, oui, parce que voilà, c'est ce que, évidemment, j'aurais envie, etc. Mais c'est très égoïste. Je pense que eux, dans ce qu'ils ont vécu, c'est quand même assez difficile. Et donc, souhaiter qu'ils reviennent vers moi à un moment donné, c'est plus pour mon égo. Si c'est pas ce qu'ils souhaitent, alors voilà, je préfère que vraiment ils aient une belle vie.
1: Ils fassent leur vie, voilà. De leur côté,
0: Qu'ils ne me considèrent pas comme un ennemi, parce que c'est pas le cas.
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1: Johann Bollinger, je vais m'adresser autant au père qu'au journaliste que vous êtes toujours, hein, quand on le reste toujours un peu. Dans une société qui, aujourd'hui, et c'est très bien, donne beaucoup d'écoute, beaucoup d'attention à la parole de la femme, c'est important au plus haut point. Bon, avez-vous eu le sentiment d'être peut-être moins entendu par la justice ? La femme d'abord, c'est bien, mais est-ce qu'il ne faut pas oublier les hommes aussi qui peuvent aussi rencontrer d'importants problèmes en famille ?
0: Alors, je vais dire quelque chose d'assez difficile que j'ai compris dernièrement, c'est que la justice, elle est là pour donner un sentiment de sécurité à ceux qui n'en ont pas besoin. Ça veut dire qu'à partir du moment où vous avez besoin de la justice et où la justice doit vous représenter pour quelque chose, où vous voulez faire reconnaître quelque chose, vous vous posez en statut de victime. Et ce statut de victime, il est à double tranchant. C'est-à-dire, il suffit de regarder les personnes qui identifient quelqu'un et qui le traitent de violeur, si cette personnalité est un peu connue, etc., on va dire « oui, mais elle fait ça pour l'argent », quand on parle d'une femme. Mm-hmm. Quand on est un homme et qu'on se retrouve dans une situation où quelque part, moi, dans mon cas, la justice, elle n'a été saisie par mon ex qu'à partir du moment où j'ai complètement coupé les ponts avec elle, parce que sinon, je ne survivais pas. J'ai eu des problèmes cardiaques, etc., à un moment donné, et si je n'avais pas complètement coupé les ponts avec mon ex, à un moment donné, je n'aurais pas survécu. Et qu'est-ce qu'elle a fait pour garder l'emprise à ce moment-là ? C'est là qu'elle a saisi la justice. Et donc, la justice est devenue un outil de coercition pour elle. Mmh. Et donc, par rapport à ça, la justice, qu'est-ce qu'elle y a vu ? Évidemment, avec mon passé, moi, j'étais sorti d'alcoolisme au moment où elle a saisi la justice, etc. Mais bon, évidemment, ça...
1: Elle avait des arguments.
0: Pour la justice, c'était la mère. Et donc, elle donnait bonne figure. Et donc, il n'y avait pas de problème pour la justice à ce que ce soit la mère qui s'occupe d'eux. Et moi, dans le rapport social qui a été fait, je lui ai expliqué que j'avais des crainte pour mes enfants, j'avais peur qu'elle les entraîne dans sa spirale de destruction et que finalement il leur arrive quelque chose avec elle. Et heureusement, elle avait un compagnon et celui-là qui avait pris ma place chez moi, que mes enfants appelaient papa, etc. Heureusement, il était un peu stable, j'ai envie de dire, et c'est lui qui offrait, dont elle avait pris une copie conforme de moi, hein, donc quelqu'un qui offrait un peu de stabilité dans la famille. Et donc, je pouvais que me réjouir quelque part, hein, c'est compliqué hein, d'être dans ces sentiments-là, que mes enfants soient avec cet homme-là qui prenait un peu soin d'eux. Face à la justice, je me suis retrouvé à un moment donné où je dis, écoutez, moi, je ne suis pas en mesure de reprendre mes enfants pour le moment parce que, justement, je suis toujours dans un parcours où je suis malade, défaillant, etc., pour le moment. Et donc, je reconnais quelque part que ce n'est pas envisageable pour moi aujourd'hui d'avoir du lien justement, et c'est difficile d'aller parce que j'ai dû l'expliquer d'une façon, j'allais pas aller devant un juge dire écoutez, madame est une folle furieuse, c'est hors de question et c'est tous les thérapeutes me le disent que j'ai des contacts avec elle, même à travers la relation avec des enfants entre les deux, je vais pas aller dire ça à un juge, passe pour un rageux. Et donc du coup tu dois essayer de modérer tes propos et reprendre un peu sur toi en disant voilà, écoutez, moi pour le moment c'est difficile, etc. J'ai rencontré dans le parcours judiciaire un psychologue qui était mandaté par le tribunal pour faire une évaluation. Il a rencontré mon ex deux fois. Il m'a rencontré moi une fois. Sur la fois où il m'a rencontré, il m'a dit « Écoutez, monsieur, vous gardez votre rideau de fer avec votre ex. C'est hors de question que vous revoyez vos enfants ou même votre ex. Elle est dangereuse. » Le psychologue l'a reconnu. Il a écrit un rapport dans lequel il dit « C'est une question de vie ou de mort que monsieur reste derrière son rideau de fer. » Qu'est-ce que la juge a fait ? Ah, ben monsieur, vous restez derrière votre rideau de fer, ok, et ben on vous retire l'autorité parentale. Mmh. Donc vous n'avez plus aucun droit sur le fait de décider si vos enfants ont le droit de faire des choses avec votre ex. Et moi, j'ai vécu cette justice sous forme d'injustice.
1: Vous êtes privé d'eux pour vous sauver vous-même.
0: J'ai pas eu le choix. En fait, j'ai pas eu le choix. Et voilà, comme je disais, la justice, on a commencé parce que mon ex perdait son emprise sur moi. Et donc, on se retrouve finalement dans ce statut où on doit reconnaître qu'on est une victime, mais on peut pas devant la justice.
1: Justement, en tant qu'homme, Johan Bollinger, c'est facile de se reconnaître en tant que victime. Dans le bouquin, vous abordez le sentiment de culpabilité que vous avez ressenti à différents moments et même encore parfois aujourd'hui. Se dire victime en tant qu'homme, c'est compliqué.
0: C'est un problème de machisme. Je pense que quelque part, un homme qui se dit victime, mais c'est... Je pense qu'en tant qu'homme, s'avouer à soi-même d'abord dans un premier temps qu'on est une victime, c'est une destruction totale de l'ego, de tout ce que la société nous met sur les épaules en tant qu'homme, de tout ce que la famille peut nous mettre dessus en tant qu'homme. Se reconnaître en tant qu'homme victime, c'est inimaginable pour la plupart des hommes que je connais ou que je rencontre. Et donc, on va rester dans cette posture de « non, je ne suis pas une victime, je me bats, je suis en colère. » Et donc, du coup, aujourd'hui, je me bats pour mes enfants, je me sacrifie. Enfin, voilà. Et donc, on va continuer finalement à alimenter un combat qui fait que, parce qu'on a des choses à prouver en tant qu'homme, on va continuer à dire « ouais, je dois être fort, je dois être résilient, pas question d'aller voir un psy parce que je suis pas fou ». Donc on est vraiment dans ce schéma-là où, en tant que mec, dans la société aujourd'hui, il faut déjà y aller pour se reconnaître victime.
1: En l'occurrence, vous reconnaître victime vous a sauvé la vie.
0: Exactement. Et sauve la vie de la plupart des hommes que je rencontre aujourd'hui et avec qui j'ai des discussions et qui viennent me parler. À partir du moment où on lâche prise, à partir du moment où on accepte que parfois on n'a pas la main sur tout et qu'on ne peut pas tout contrôler, alors à ce moment-là, on peut commencer à prendre soin de soi et se dire « Ok, est-ce qu'il vaut mieux finalement que je me batte aujourd'hui jusqu'à en mourir ?» parce qu'il y a des hommes qui meurent de ce genre de situation. On est sur 1300 suicides de papas chaque année en France. Faites le compte, c'est presque 2 ou 3 par jour. Dans 75% des cas, dans les suicides, ce sont des suicides masculins. Pourquoi ? Parce que l'homme, justement, il ne verbalise pas ses émotions, il n'accepte pas d'être faible, quelque part, hein, parce que c'est être faible, être une victime. Et donc, il va s'en prendre à qui ? À lui-même, avec des addictions, avec des suicides. Donc voilà, je pense qu'en tant qu'homme, il est très très important dans la société aujourd'hui qu'on puisse se reconnaître victime ou en tout cas accepter une forme de faiblesse. Et cette forme de faiblesse, elle passe aussi par le fait de se dire « Ok, je vais demander de l'aide, je vais me faire aider ». Ça, c'est hyper important.
1: Johan Bollinger, finalement, cette reconnaissance de « oui, j'ai besoin d'aide », ce sentiment aussi de sentir victime et de se l'avouer, on disait « ça vous a aidé », mais aussi, est-ce qu'aujourd'hui, vous avez le sentiment de mieux vous aimer, de mieux vous accepter en tant que tel ?
0: Oui, mais en fait, je me suis senti victime à un moment donné. Je me suis reconnu moi-même comme victime à un moment donné. Aujourd'hui, je ne le suis plus. Aujourd'hui, grâce au fait que j'ai accepté ma faiblesse, que j'ai accepté le fait d'être une victime, j'ai pu me reprendre en main et faire des choses qui m'ont permis de m'en sortir, qui font qu'aujourd'hui, je ne me sens plus victime de la situation, de ce que je vis au quotidien dans ma vie. Je ne me sens plus victime. J'ai repris les choses en main parce que je me suis reconnu victime. Donc, c'est un peu paradoxal quelque part.
1: Finalement, vous aviez ça en vous, la capacité de rebondir peut-être.
0: Je pense qu'on est beaucoup à l'avoir et que parfois, il y a des moments où c'était inconcevable pour moi de m'en sortir. Il y a des moments où j'ai pris ma voiture, je me suis arrêté sur un pont d'autoroute, j'étais à deux doigts de sauter. Il y a des moments où je ne sais pas comment j'ai survécu. Quand je le raconte aujourd'hui, on peut dire oui, ça a eu l'air facile, etc. Mais il y a des choses où, à un moment donné, ça passe par la tête comme ça d'un coup et où finalement, on est à deux doigts de passer à l'acte et finalement de se faire du mal. Qu'est-ce qui m'a sauvé quelque part, c'est de pouvoir continuer à demander de l'aide. C'est ce que je disais, et c'est un constat que j'ai fait dans beaucoup de choses que j'ai fait, que ce soit en groupe ou des activités où j'allais rencontrer des thérapeutes, j'étais entouré de femmes. Parce que je pense que vous avez cette force que nous, on n'a pas de pouvoir à un moment donné accepter de demander de l'aide. Et nous, en tant qu'hommes, on ne le fait pas. Et donc aujourd'hui, mon objectif, c'est vraiment de pouvoir dire aux hommes, hey, les gars, réveillez-vous, vous pouvez demander de l'aide, vous pouvez...
1: Il n'y a pas de honte.
0: Il n'y a pas de honte à se faire aider. Et quand je me retrouve dans des cours, allez même de yoga, où je suis le seul mec, à un moment donné, il faut se dire, ok, ces outils-là, ils m'ont aidé. Donc les gars, réveillez-vous, hein, acceptez que quelque part vous êtes une victime et que vous pouvez demander de l'aide, et à partir de là, explorez, allez chercher ce qui vous correspond.
1: Aujourd'hui, Johan Bollinger, vous vous livrez plus, vous avez le sentiment de mettre plus facilement des mots sur vos émotions.
0: Aujourd'hui, je sais quand j'ai une émotion, pourquoi elle vient, enfin, je peux prendre du recul, analyser, voir pourquoi elle est là, et par rapport à ça, mettre des choses en place pour justement comprendre d'où vient cette émotion et qu'est-ce qu'elle vient me dire en fait. C'est ça qui est important.
1: Survivre, c'est un guide, un livre, un récit, un témoignage pour guérir, pour renaître, pour toutes les âmes en quête de liberté et de lumière. La lumière, c'est aussi quelque chose d'une notion importante pour vous.
0: Oui,
1: vous l'abordez souvent, ça revient beaucoup dans le bouquin.
0: Ben, la lumière, en fait, l'association que j'ai créée s'appelle Les Voyageurs de la Lumière. Elle a pour but de promouvoir mon blog qui s'appelle L'Amour d'un Papa. Alors, pourquoi est-ce que je n'ai pas appelé l'association L'Amour d'un Papa? C'est parce que pour moi, en fait, dans le parcours que j'ai eu et dans le parcours de ceux que je voudrais accompagner, on est des voyageurs et l'objectif, c'est d'aller retrouver la lumière. Alors, la lumière, on a parfois l'impression qu'elle est à l'extérieur, mais en fait, la lumière, elle est à l'intérieur. Et donc, quand on est des voyageurs de la lumière, ben, l'idée, c'est de pouvoir aussi, à un moment donné, faire cette recherche de la lumière qu'on a tous en nous. Et ça, ça passe par se faire aider, ça passe par tout ce que j'ai déjà expliqué, mais aussi après le fait de pouvoir se mettre en lumière. Et donc moi, les voyageurs de la lumière, c'était aussi parce que je veux créer ces médias, l'amour d'un papa, et c'est mettre en lumière aussi ces parcours de vie de papa qui sont en difficulté, donc à travers le blog, mais aussi à travers bientôt une chaîne YouTube pour laquelle on va faire des interviews de thérapeutes, de papas qui s'en sont sortis, etc. Et donc pouvoir justement mettre la lumière des projecteurs sur tout ça. Et puis, justement, pour pouvoir donner l'espoir à certains qui traversent ces difficultés, qu'ils peuvent s'en sortir et que finalement, cette lumière, elle est au fond d'eux. Il suffit d'aller la chercher pour pouvoir continuer à avancer, continuer ce voyage.
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0: Survivre, le combat d'un père, et vous l'avez entendu, au-delà de ça, c'est aussi un livre-outil qui peut aider les hommes et les femmes aussi, hein, bien sûr, évidemment, tout le monde peut se reconnaître, mais en particulier ces hommes qui n'osent pas parfois se reconnaître victimes et qui le sont pourtant et qui en souffrent. Merci beaucoup, Johan, pour votre témoignage, votre livre qui est vendu au prix de 36 euros. Alors, ça peut paraître comme ça, oula, 36 euros. Oui, non, d'abord, c'est un bouquin outil qui fait près de 300 pages et puis c'est vendu au profit de l'association aussi.
1: Oui.
0: Peut-être rappeler le nom de l'association et aussi comment les personnes qui ont envie de vous rencontrer, de vous contacter, de vous rejoindre, finalement, peut-être. Et peut-être de participer aussi à vos prochains projets. Comment peuvent-ils faire ?
1: Alors, tout passe par le blog qui s'appelle lamourdunpapa.com. Sur le blog, il y a toutes les pages pour pouvoir faire ce qu'il faut. Et donc, là, on trouve les contacts pour l'association, etc. Et donc, toutes les aides sont les bienvenues, tous les dons sont les bienvenus. Ceux qui veulent acheter le livre, le feront pour pouvoir justement financer cette association. Et en fait, l'association, le but ultime, c'est aussi à un moment donné de pouvoir offrir un lieu d'accueil pour les papas qui vivent une difficulté de vie. Parce que moi, je me suis retrouvé chez mes parents, mais j'ai beaucoup de papas qui me disent qu'ils ont vécu dans leur voiture pendant des mois ou qui ont du mal à se reloger. Et ça, c'est un des buts aussi de l'association, évidemment, à plus long terme.
0: Et c'est aussi ce type de situation familiale qui fait que parfois on finit dans la rue. Et voilà, avec toutes les conséquences néfastes aussi que c'est même de tomber que quelques semaines, quelques jours sans toi, TOIT. Et voilà, donc merci beaucoup. Une question évidemment qui pourrait toujours être posée, parce qu'il y a toujours des gens qui vont poser cette question-là. Oui, moi je suis une femme, est-ce que je peux contacter pour l'amour d'un papa ?
1: Oui, évidemment. Pourquoi pas, après...
0: Vous réaiguirez la personne vers le bon réseau.
1: Voilà, mon objectif, c'est aussi de pouvoir donner des pistes par rapport à ça et réaiguiller vers les thérapeutes qui peuvent, à un moment donné, amener de la clarté, peu importe qu'on soit un homme ou une femme, hein, parce que finalement, moi, je ne suis pas dans une guerre.
0: C'est pas une thérapie genrée, on est d'accord.
1: Voilà, c'est ça. Disons que l'objectif, c'est vraiment de pouvoir aider les hommes à prendre conscience qu'on peut s'en sortir et il faut sortir de ce statut de mec qui...
0: Arrêter d'être macho et oser se dire, oui, ça ne va pas, j'ai besoin de vous, quoi.
1: Voilà, exactement. Et je ne suis pas seul aussi parce que justement dans le groupe L'amour d'un papa sur Facebook, on est énormément à vivre ce genre de situation et se rendre compte qu'on n'est pas seul et que quand on exprime les choses, à un moment donné, on peut trouver des pistes de solutions. Et déjà, les exprimer, c'est déjà une façon de s'en sortir.
0: L'amour d'un papa, ça vaut aussi fort, c'est aussi important que l'amour d'une maman. C'est aussi ça le message de ce livre « Survivre » qu'on vous invite à découvrir et à commander également via cette page pour lamourdunpapa.com.
1: Lamourdunpapa.com.
0: Voilà. « Survivre », on vous invite vraiment à découvrir ce livre et à profiter de cette ode au courage qui est proposée par la belle écriture facile à accessible de Johan Bollinger, peut-être à découvrir cet été ou à offrir à quelqu'un qui est dans le besoin, n'hésitez pas. Merci beaucoup, Johan.
1: Merci à vous.

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1: Madame, mademoiselle, monsieur, bonjour, bienvenue dans cette émission hebdomadaire RCF Sport. Nous allons parler athlétisme, course à pied avec notre invitée Emmeline Winant, gestionnaire de l'Office du tourisme de Hamoir. L'occasion de parler aussi de ses animations sportives et culturelles à l'Office du tourisme de Hamoir. Petite commune dynamique, nous aurons l'occasion de le découvrir pour vous présenter les différentes courses organisées ce dimanche au départ et surtout à l'arrivée du Hall Omnisport de Hamoir. On se retrouve dans quelques instants.
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1: Nous recevons donc Emmeline Winans, gestionnaire de l'Office du tourisme de Hamoir. Emmeline, bonjour.
2: Bonjour Marc.
1: Alors Emmeline, vous pouvez tout d'abord nous présenter votre parcours sportif depuis votre enfance.
2: Donc dans l'enfance, j'ai fait de la natation, du basket. Je me suis aussi un petit peu essayée à l'athlétisme, mais ce n'était pas trop mon truc. Ça n'allait toujours pas d'ailleurs. Et depuis, je vais régulièrement à la salle de sport et quand je peux, je vais courir un petit peu. Voilà, mais vraiment un petit peu.
1: Le sport détente, loisir.
2: Voilà.
1: Alors, vous êtes gestionnaire de l'Office du tourisme de Hamoir depuis combien de temps ?
2: Donc, gestionnaire depuis 3 ans et sinon, ça va faire 11 ans que je travaille à l'Office du tourisme.
1: Satisfaite de votre travail ?
2: Oui, oui, très.
1: Alors, nous allons présenter la deuxième édition.
2: La troisième.
1: La troisième édition du marathon et semi-marathon de Lourdes avec différentes courses au programme de ce dimanche. On rappelle peut-être les beaux succès des éditions précédentes.
2: Oui, la première année, on a eu un peu plus de 800 coureurs et l'année dernière, on approchait les 1400, donc on était vraiment très contents.
1: Et tout s'est bien déroulé avec une météo qui était malgré tout favorable.
2: Oui, les deux fois, on a eu la chance et oui. Normalement, ce dimanche, il fera encore sec.
1: C'est ce qu'on annonce
2: voilà.
1: Pour l'instant. Pour le dimanche prochain, 800 participants, 1400 participants l'an dernier. Au niveau des inscriptions, on est déjà plus ou moins à ce chiffre-là ?
2: On est un peu en dessous, mais plus ou moins dans les chiffres de l'année dernière. Et en fait, il y a beaucoup de gens qui viennent le jour même pour s'inscrire, principalement sur le 21 km et sur le 10.
1: Donc, on le rappelle, on peut s'inscrire encore toute cette semaine et on peut s'inscrire le jour même,
2: le
1: dimanche
2: jour même,
1: matin.
2: Jusqu'à 10h30, on sera ouvert pour les inscriptions.
1: Voilà, donc, si vous nous écoutez, si vous voulez participer à ces différentes courses, au départ du Hall Omnisport de Hamoir ou d'autres localités, on va le voir parce qu'il y a plusieurs départs différents. On commence évidemment par le marathon, 42 km 195. Le départ, ce sera à 11h. Rendez-vous jusqu'à la gare d'Angleur. Mais comment peut-on faire? Donc, si on participe au marathon, on peut malgré tout se rendre au Hall Omnisport de Hamoir.
2: Oui, bien évidemment. Si vous avez déjà votre dossard, vous pouvez aller directement à Angleur. Sinon, vous venez chercher votre dossard au Hall Omnisport de Hamoir. Et dans votre prix d'inscription, vous avez une place dans le train Hamoir-Liège et vous vous arrêtez à Angleur. On a de toute façon des bénévoles qui seront présents dans le train pour rappeler où les gens doivent descendre pour les différentes courses.
1: Alors, 42 km 195, ce n'est pas évident, évidemment, pour les différents participants. Un parcours plus ou moins plat ?
2: Oui, ça prend principalement le tracé du Ravel, donc on est sur un dénivelé très faible, et donc c'est principalement du macadam. Comme ça, tous ceux qui nous écoutent savent quelles chaussures ils doivent prendre pour venir faire notre marathon, et c'est relativement plat, oui.
1: Donc départ à Angleur, et puis quelle direction ? Tilf, Esneux ?
2: Tilf, Esneux, Ony, Méry, Poulseur, Comblain-Nopon, Comblain-la-Tour et puis Hamoir.
1: On a vérifié le kilométrage exact du parcours tout récemment.
2: Oui, Monsieur Le Serre a fait le parcours il n'y a pas longtemps en vélo. Notre bénévole qui va flécher également. Donc on est bien sûr du 42,195.
1: Voilà donc Patrick Le Serre, le bourgmestre de Hamoir, qui participe aussi évidemment à l'organisation de cette nouvelle édition du marathon et semi-marathon de Lourdes. 800 participants, 1400 l'année passée, peut-être sans doute autant cette année, avec toujours la météo qui est de la partie. Et puis le semi-marathon, lui, il partira de Esneux à 10h45. Mais là aussi, pour le semi-marathon, on peut venir au Hall Omnisports de Hamoir.
2: Oui, pour toutes les courses en fait. Vous pouvez soit aller au départ, au lieu de départ, si vous avez votre dossard, sinon vous venez à Hamoir et vous prenez le train, vu que c'est le même train de toute façon.
1: C'est le même train pour ceux qui participeront au semi-marathon et au marathon. Alors le départ du semi-marathon, lui, ce sera où ?
2: À côté de la gare d'Esneux.
1: Voilà, avenue de la station à Esneux. Et là aussi, ce sera le même tracé que pour le marathon ?
2: Oui, exactement. Le marathon, les marathoniens vont finir par rejoindre les semi-marathoniens sur le parcours. Oui.
1: Voilà, les semi-marathoniens partiront un peu plus tôt, donc un quart d'heure plus tôt que les marathoniens, à 10h45, depuis l'avenue de la station à Esneux. Et puis il y aura aussi les 10 km 500 de Lourdes, et là aussi un départ différent.
2: Oui, là c'est un départ en quart, qui est aussi organisé et compris dans le prix d'inscription. Et lui, il se fait au départ, pas du hall, mais à 300 mètres du hall Omnisports. Et le parcours jusqu'au quart sera fléché pour que personne ne se perde.
1: Voilà, là, le départ à 11h10, quai de la Cité, près du pont, à Comblanopont.
2: C'est bien ça.
1: Voilà pour les 10 km 500 et puis les 6 km 500 de Lourdes. Et là encore, on est au camping Le Rocher de la Vierge.
2: Oui, à Comblain-la-Tour.
1: Comblain-la-Tour, rue de Ferron. Départ également à 11h10. Donc tout cela pour permettre des arrivées qui vont s'échelonner en fonction du timing.
2: Exactement, oui. À partir de 13h. On devrait avoir les premiers marathoniens et un peu plus tôt, dès midi, pour les 6 km. On se doute que les gens arriveront déjà dans le hall.
1: Voilà, dans le hall Omnisports de Hamoir pour les 6 km 500 et puis les 10 km 500, le semi-marathon 21 km et le marathon 42 km 195. Et comme chaque année, vous avez aussi pensé aux enfants.
2: Oui, on a une petite course enfant de 2 km 500 qui, au départ du hall, ils courent jusqu'à l'entrée du Ravel et puis ils reviennent sur leur pain. Et chaque enfant recevra une médaille du marathon.
1: Médaille en bois ?
2: Pour ceux qui font le marathon, oui, pour les enfants, c'est le service Liège Sport qui nous a offert les médailles et donc elles sont en métal.
1: Voilà, donc pour les enfants, on peut même dire aux parents qu'on peut pratiquement voir les enfants sur l'ensemble du parcours.
2: C'est pas pratiquement, on peut les voir sur l'ensemble du parcours.
1: Voilà, donc on peut aussi rassurer les parents pour ces enfants. Ce sera à partir de quel âge ? Peu importe.
2: Peu importe, tant qu'ils savent marcher.
1: Voilà, ils sont les bienvenus et ils peuvent courir à leur rythme.
2: À leur rythme, ils seront aussi encadrés par nos bénévoles, donc aucun risque.
1: Voilà, aucun risque pour cette course pour enfants. Vous serez levé tôt ce dimanche 27 septembre. L'accueil au Hall Omnisports de Hamoir est prévu très tôt.
2: Et à partir de 8h, donc nous on sera sur place avant, donc oui, on va se lever tôt.
1: Voilà, on prépare donc la venue de tous ces participants qui seront bien présents pour ces deux courses marathon et semi-marathon de Lourdes, 10 km 500, 6 km 500, 2 km 500 pour les enfants, avec toutes les modalités prévues au Hall Omnisports de Hamoir.
2: Oui, toilettes, consignes, vestiaires, douches. Tout est sur place, bar, petite restauration. Pour ceux qui viennent le matin, on aura aussi un barista qui sera sur place pour pouvoir prendre sa petite dose de café avant le départ.
1: Voilà, vous l'entendez, donc tout est bien prévu pour vous accueillir au mieux au Hall Omnisports de Hamoir pour cette 3e édition marathon et semi-marathon de Lourdes. Dans le cadre, si je ne m'abuse, du Festival des sports et de la nature, c'est bien ça ?
2: C'est bien ça, oui.
1: Expliquez-nous le concept.
2: Donc le concept, c'était de mettre en avant la nature qui est très favorable au sport dans notre beau village de Hamoir. Oui. Et donc on essaye d'organiser plusieurs activités autour de ça, notamment la marche ADEPS qui aura lieu en novembre. Et on est en train de finir de baliser des parcours de trail permanents sur la commune également. Et tout ça rentre dans ce cadre de Festival Sport Nature.
1: Festival Sport Nature à Hamoir, vous l'entendez, différentes possibilités de pratiquer le sport, et ce pendant toute l'année.
2: Oui, grâce au parcours de trail permanent, c'est toute l'année. Puis ici, on s'est surtout recentré sur le marathon, parce que c'est quand même une très grosse organisation. Mais on a déjà organisé des trails et des raids également. Donc voilà, ça dépend un peu de ce qu'on fait de l'année, mais on essaye de mettre vraiment en avant le sport et la nature sur le village.
1: Et pour le marathon, semi-marathon, ravitaillement prévu aussi tout au long du parcours?
2: Oui, sur le marathon, il y a un total de 8 ravitaillements. Et donc, sur le semi, il y en a 4. Sur le 10, il y en a 2. Sur le 6, il y en a 1. Et il y a le global à l'arrivée.
1: Voilà, donc vous serez, comme vous l'avez dit, bien encadré, bien accueilli au Hall Omnisports de Hamoir et sur les différents lieux de départ pour ces différentes courses. Le dimanche 27 septembre prochain, 3e édition, marathon et semi-marathon de Lourdes. On va faire une première petite pause musicale. Vous avez choisi Patti Smith, pourquoi ce choix musical?
2: C'est une chanson que j'apprécie beaucoup et c'est celle qui passait dans mes écouteurs en arrivant au studio.
1: Voilà, donc on l'écoute sur RCF.

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1: Et notre invitée, Emmeline Winan, gestionnaire de l'Office du tourisme de Hamoir, pour la présentation de la troisième édition marathon et semi-marathon de Lourdes. Il y avait 800 participants lors de la toute première édition, 1400 participants lors de la deuxième. On en attend pratiquement autant pour cette troisième édition, le dimanche 27 septembre prochain. On le rappelle, le marathon, départ à la gare d'Angleur à 11h. 8 ravitaillements prévus sur l'ensemble du parcours, sur le Ravel, un parcours essentiellement plat. Et puis le semi-marathon, lui qui partira de l'avenue de la station à Esneux, à côté de la gare, départ à 10h45. Les 10,5 km de Lourdes, au départ du quai de la Cité, près du pont à Comblanau-Pont, départ à 11h10. Tout comme le départ des 6,5 km de Lourdes, au départ du camping Le Rocher de la Vierge, rue de Ferron à Comblat-la-Tour. Et puis il y aura la course pour enfants, là, le départ sera donné à 10h45 pour les 2,5 km. Et Emmeline vous l'a dit, accueille dès 8h au Hall Omnisport de Hamoir. Parking prévu, bar et petite restauration, les vestiaires, des douches chaudes après l'effort, le réconfort. On rappelle aussi, Emeline, qu'il y aura la possibilité de laisser ses affaires en consigne.
2: Oui, donc au départ du Hall Omnisport, les consignes sont sur place et vous avez aussi la possibilité, si vous vous rendez directement sur le lieu de départ du marathon et du semi-marathon, de laisser vos affaires dans des sacs fermés auprès de nos bénévoles qui les rapatrient sur Hamoir et vous les récupérez à la fin de la course.
1: Voilà, parce qu'il n'y a pas de navette de retour.
2: Il n'y a pas de navette de retour.
1: Voilà, c'est bien précisé. Alors, départ en train, quel est l'horaire que les participants doivent respecter pour être à leur départ de leur course?
2: Le train part à 10h08 du quai numéro 2 à Hamoir.
1: Voilà, vers Esneux et Angleur. Et pour l'écart?
2: L'écart, il y aura plusieurs départs et les premiers commenceront vers 10h30.
1: Voilà, départ là pour les 6 km 500 et 10 km 500. Et on prévoit évidemment une remise de prix.
2: Oui, dès 13h, on commence puisqu'il y a différentes courses et différentes catégories parmi les courses. Donc, ça va prendre un certain temps. Mais à partir de 13h, on commence la distribution des différentes remises de prix des courses.
1: Voilà, donc à partir de 13h, des courses qui font partie d'un challenge aussi.
2: De deux même, du challenge des Lalles et du challenge de la province de Liège.
1: Oui, donc voilà ce qui incite évidemment de nombreux participants à justement courir ces différentes épreuves pour rester dans le classement, pour ceux qui aiment la compétition. Pour l'organisation de cette nouvelle édition, vous avez pu à nouveau bénéficier au soutien de nombreux partenaires.
2: Oui, notamment la province de Liège, Belourte avec la distribution de ouftis de différents lots, The Outsider Ardennes, l'Intermarché de Hamoir qui nous aide beaucoup pour les ravitaillements et plein d'autres acteurs régionaux qui nous donnent des lots pour les différentes remises de prix ainsi que pour la tombola.
1: Voilà donc le soutien de tous ces partenaires pour ce marathon et semi-marathon de Lourdes. On rappelle même qu'il y aura aussi un ravitaillement à l'arrivée dans le hall Omnisport de Hamoir.
2: Exactement, avec en plus là, la distribution de ouftis à tous ceux qui seront dans le hall.
1: Voilà, bar et petite restauration après la course, on vous l'a dit, après l'effort, le réconfort pour cette nouvelle édition marathon et semi-marathon de Lourdes. Une organisation donc de la commune de Hamoir avec l'Office du tourisme de Hamoir, un office de tourisme qui travaille beaucoup durant toute l'année.
2: Oui, on a vraiment pas mal d'activités tout au long de l'année.
1: Alors, quelles sont les personnes que vous accueillez durant toute l'année? Des personnes des environs, des néerlandophones, des étrangers, qu'en est-il?
2: Un peu de tout. On a des locaux, notamment l'été, avec l'animation Enigma qu'on fait depuis le Covid, qui ça a un impact très fort sur les environs immédiats.
1: Vous pouvez nous en dire un petit mot de Enigma?
2: Donc Enigma, c'est une balade qui fait environ 5 à 6 kilomètres. On essaye que ça reste très familial. Oui. Et tous les ans, on choisit un thème. Cette année, c'était Retour vers le futur. Nos ouvriers créent des décors qu'on met sur le parcours et il y a des petites énigmes auxquelles il faut répondre. Et puis vous revenez à l'office du tourisme. Si vous avez tout bon, bah, on vous offre un petit truc.
1: Voilà, donc ça c'est pour Enigma, pour principalement les locaux durant l'été et durant le reste de l'année. Quels sont les visiteurs?
2: On a de plus en plus de Français et on a toujours beaucoup de néerlandophones. Et il y a une nouvelle vague qui arrive, puisque ça fait maintenant 2 ou 3 ans qu'il y a une aire de motorhome sur la commune de Hamoire qui a beaucoup de succès. Et donc, tous ces camping-caristes viennent prendre des informations auprès de nos services.
1: De plus en plus de Français, comment peut-on l'expliquer?
2: Par l'aire de motorhome, je pense, c'est très répandu chez eux. Ils ont tout un réseau qui fait que de bouche à oreille, comme on a des bonnes notes, il y en a de plus en plus qui viennent.
1: Et parfois des étrangers plus lointains
2: Oh oui, on a eu, il n'y a pas si longtemps que ça, des Norvégiens, on a eu des Espagnols. Voilà. Heureusement que l'équipe se débrouille en anglais.
1: Voilà, donc pour l'Office du tourisme de Hamoire, nombreuses activités, Enigma pour les locaux principalement en été et d'autres activités sportives ou culturelles?
2: Sportives, culturelles, donc ici prochainement on va accueillir Sacha Ferra qui va venir faire son spectacle chez nous le 18 octobre. On a une belle brocante qui arrive, une marche à Dieppe, un concert de Noël, on a une énorme brocante au mois d'août. Voilà, on n'arrête pas.
1: Combien de personnes travaillent à l'Office du tourisme?
2: Actuellement, nous sommes 4. Au bureau, plus 4 ouvriers.
1: Et ça suffit pour assurer le travail quotidien de l'Office du tourisme?
2: Au bureau, ça suffit. Des bras en plus pour aider nos ouvriers, ça serait pas mal. Mais ils s'en sortent parce qu'ils sont forts.
1: Voilà, et ils sont même... menuisier parfois ou
2: ils bricolent. Ils bricolent très bien, ils font de la soudure, il n'y a aucun souci à ce niveau-là.
1: Voilà, on les félicite et on les remercie en même temps pour leur travail réalisé au sein de cet office du tourisme de Hamoire. On rappelle Hamoire, combien d'habitants environ compte la commune?
2: Environ 4000.
1: 4000 habitants et en été une population qui est parfois doublée. Avec tous les campings, les visiteurs?
2: Ça, je ne m'avance pas, je n'ai pas les chiffres.
1: Voilà, donc pour cet office du tourisme de Hamoire, les différentes animations sportives et culturelles, vous l'avez entendu, avec cette 3e édition marathon et semi-marathon de l'Ourthe, ce dimanche 27 septembre, accueil au l'Omnisport de Hamoire dès 8h du matin. Nouvelle petite pause musicale, vous avez choisi Damien Saez. Et pourquoi ce choix musical?
2: On m'a demandé à un chanteur francophone, je n'en écoute pas beaucoup, et lui c'est pour ainsi dire l'artiste de ma vie, donc voilà, je l'ai choisi lui.
1: On l'écoute sur RCF.
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1: Et de notre invitée, Emmeline Winan, gestionnaire de l'Office du tourisme de Hamoir, pour nous présenter la troisième édition du marathon et semi-marathon de Lourdes. 800 participants, on le rappelle, lors de la première édition, 1400 participants lors de la deuxième édition et sans doute tout autant ce dimanche 27 septembre prochain pour la troisième édition. On le rappelle, le marathon 42 km 195 au départ de la gare d'Angleur, départ à 11h, 8 ravitaillements prévus. Et puis on peut dire que vous pouvez vous rendre tôt le matin au Omnisport d'Hamoir, accueil dès 8h, et vous pouvez prendre le train soit vers Angleur pour le départ du marathon, soit vers Esneux, avenue de la station, pour le départ du semi-marathon. Le prix de ce voyage en train est compris dans votre prix d'inscription. 8 ravitaillements durant le marathon, 4 ravitaillements durant le semi-marathon, les 10 km 500 de Lourdes au départ du quai de la Cité, près du pont à Comblanopont. Là, le départ sera donné à 11h10. À 11h10 également, le départ du 6 km 500 de Lourdes au départ du camping Le Rocher de la Vierge, rue de Ferron à Comblat-la-Tour. Et il y aura aussi sur place, aux alentours du Hall Omnisport de Hamoir, la course pour enfants de 2 km 500 au départ à 10h45. Parking prévu autour du Hall Omnisport. Sur place, on le rappelle, les vestiaires, les douches chaudes, les consignes si vous le souhaitez, bar et petite restauration aussi. Le départ en train vers Esneux et Angleur à 10h08 précise, évidemment. Et puis le départ des cars pour les 6 et 10 km, ce sera à partir de 10h30. On le rappelle, pas de navette après la course. Remise des prix à partir de 13h. Dans le cadre du challenge des joggings de la province de Liège et du challenge des Lals. Par rapport au prix d'inscription, Emmeline, il y aura aussi un petit souvenir pour les marathoniens et les semi-marathoniens.
2: Oui, les marathoniens et les semi-marathoniens repartent avec une médaille en bois et les marathoniens avec un t-shirt finisher de l'édition 2026 du marathon.
1: Voilà, pour les autres courses, il y aura les différents podiums selon les différentes catégories.
2: Oui, selon les courses, selon les catégories, sinon pour les plus petites, on est resté sur les 3 premiers hommes et les 3 premières femmes.
1: Oui.
2: Et pour l'ensemble des participants, il y a une tombola qui se fait sur base de leur numéro de dossard.
1: Voilà, inscription, on le rappelle, encore possible tout au long de cette semaine, voire sur place dimanche prochain. On peut s'inscrire comment? Sur le site internet?
2: Sur le site internet www.festivalsportnature.be. Et donc là, vous avez le lien vers Chronorace pour vous inscrire.
1: Festival Sport Nature, sport au pluriel ou...
2: Non, au singulier et tout attaché.
1: Voilà, tout attaché, www.festivalsportnature.be. Inscription donc sur internet tout au long de cette semaine, sur place. Vous nous rappelez le prix pour l'inscription?

0: n'hésitez pas. Alors, l'Office du tourisme de Hamoir qui accueille tous ces touristes, soit locaux, soit étrangers, quelle sera la prochaine activité dans les semaines qui viennent à l'Office du tourisme de Hamoir pour la population ou pour l'ensemble des visiteurs?
1: Donc nos deux prochaines activités, c'est le spectacle de Sacha Ferra le 18 octobre et notre belle brocante et collection qui a lieu le dimanche 8 novembre et où il reste encore des places pour les brocanteurs, donc qui n'hésitent pas à nous contacter.
0: Voilà, ils doivent réserver un emplacement.
1: Oui, donc ils nous envoient un mail ou ils nous téléphonent et ils nous disent le nombre de métrages qu'ils veulent et ce qu'ils vendent, puisque là c'est une belle brocante, donc on attend des objets de qualité, ce n'est pas un vide-grenier.
0: C'est une édition annuelle pour cette brocante.
1: Oui, c'est la 26e édition.
0: Avec aussi, là aussi, beaucoup de public qui vient découvrir, chiner, se promener.
1: De moins en moins, c'est moins dans l'air du temps maintenant, mais on a quand même encore plus de 800 visiteurs sur le week-end, donc c'est déjà pas mal.
0: En effet, donc plus de 800 visiteurs pour cette brocante. 18 octobre.
1: Non, le 18
0: Non,
1: octobre, c'est Sacha
0: c'est
1: Ferra.
0: Sacha Ferra.
1: Et c'est le 8 novembre, la brocante.
0: Voilà, le 8 novembre. Ce sont des rendez-vous que vous pouvez noter dans votre agenda à l'Office du tourisme de Hamoir. Et ce dimanche, donc, place aux sportifs, troisième édition, marathon et semi-marathon de l'Ourthe. Alors, on va faire à nouveau une petite pause musicale. Et là, vous avez choisi Smashing Pumpkins, pourquoi ce choix musical?
1: C'est un groupe que j'apprécie particulièrement et c'est une chanson que je trouve très belle.
0: Voilà, on l'écoute sur RCF.

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1: Avec notre invitée Emmeline Winant, gestionnaire de l'Office du tourisme de Hamoir, pour la présentation de la 3e édition du marathon et semi-marathon de Lourdes. On le rappelle, 800 participants lors de la toute première édition, 1400 l'année dernière, 2e édition, et on espère tout autant, voire plus peut-être, pour cette 3e édition, le dimanche 27 septembre prochain, accueil au hall Omnisport de Hamoir, dès 8h du matin. Au programme, on le rappelle aussi, le marathon, 42 195 km, au départ de la gare d'Angleur à 11h. Vous pouvez vous rendre au hall Omnisport de Hamoir si vous le souhaitez, et puis vous prenez le train, puisque ce voyage en train est compris dans votre inscription. Oui, ravitaillement sur l'ensemble du parcours, le long du Ravel, un parcours essentiellement plat et évidemment en pleine nature. Le semi-marathon, avenue de la station à Esneux, départ à 10h45. Là aussi, vous pouvez prendre le même train à 10h08 au départ de la gare de Hamoir. Et pour vous rendre ensuite vers Esneux ou Angleur pour le marathon ou le semi-marathon, les 10 500 km de Lourdes, quai de la Cité, près du pont à Comblanopont, départ à 11h10. Il est 6 500 km de Lourdes, au départ du camping Le Rocher de la Vierge, rue de Ferron à Comble-à-la-Tour, départ à 11h10 également. Et pour les enfants, départ à 10h45 au hall Omnisport de Hamoir pour un parcours de 2 500 km tout autour de ce hall Omnisport. Parking, vestiaire, on le rappelle, douche chaude, consigne, bar et petite restauration. Et puis pas de navette après la course, qu'on se le dise. Remise des prix à partir de 13h. Des courses dans le cadre du challenge des joggings de la province de Liège et du challenge d'Elal, avec le soutien de nombreux partenaires, comme l'a dit Emmeline, avec évidemment la commune de Hamoir, la province de Liège, l'ASBL Liège Sport et principalement d'autres pour soutenir cette nouvelle édition. On rappelle t-shirt et médaille pour le marathon, médaille pour le semi-marathon et les podiums pour les trois premiers, 6 km et 10 km et la médaille pour les enfants grâce à l'ASBL Liège Sport. On rappelle, Emmeline, le site internet pour pouvoir s'inscrire.
2: www.festivalsportnature.be.
1: Voilà, vous avez donc toute cette semaine pour encore vous inscrire et bénéficier d'une petite réduction si vous désirez de vous inscrire sur place ce dimanche 27 septembre dès 8h. On termine en musique avec un nouveau choix d'Iron Man. Et pourquoi aussi ce choix musical ?
2: Parce que c'est une chanson qui met la pêche et dans le cadre d'un jogging, ça marche toujours bien.
1: On l'écoute sur RCF.

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1: Et de notre invité pour cette émission consacrée, on peut le dire, à la course à pied, à l'athlétisme, Emmeline Winant, gestionnaire de l'Office du tourisme de Hamoire, pour la présentation de la 3e édition du marathon et semi-marathon de Lourdes. 800 participants la première édition, 1400 la deuxième édition, on espère tout autant, voire plus pour cette 3e édition qui se déroulera ce dimanche 27 septembre prochain. Au départ du Hall Omnisports de Hamoire, pour ceux qui le souhaitent, ils peuvent se rendre là-bas. Et puis il y aura un trajet en train qui est compris dans l'inscription. Départ en train à 10h08 vers Angleur. Pour le départ de la gare d'Angleur à 11h, ce sera le départ de ce marathon 42 195 km, ou alors jusqu'à Esneux, avenue de la station à Esneux. Ce sera le départ à 10h45 du semi-marathon 21 km. Et puis les 10 500 km de Lourdes, quai de la Cité près du pont à Comblanoupont, le départ à 11h10 et un trajet en car est prévu, compris également dans l'inscription, au départ du Hall Omnisports de Hamoire jusqu'à Comblanoupont, au départ en car aussi du Hall Omnisports de Hamoire jusqu'à Comblat-la-Tour, rue de Ferron, au camping Le Rocher de la Vierge, pour le départ des 6 500 km de Lourdes, départ à 11h10. Et au Hall Omnisports de Hamoire aura lieu la course pour enfants, 2 500 km, départ à 10h45 sur un parcours tout autour de ce Hall Omnisports de Hamoire. L'accueil est prévu dès 8h du matin. Parking prévu, vestiaire, douche chaude, consigne, bar et petite restauration. Et on le rappelle, pas de navette après la course. Remise des prix à partir de 13h. Des courses organisées dans le cadre du challenge des jogging de la province de Liège et du challenge d'Elal, avec le soutien de la commune de Hamoire, de l'Office du tourisme de Hamoire, de la province de Liège, son service des sports, de l'ASBL Liège Sport, de Michel Fauet et de bien d'autres partenaires de la région. L'occasion aussi dans cette émission sportive de vous rappeler les différents résultats sportifs de ce week-end en football, en division 1A. Eh bien, la série noire se poursuit pour le Standard, encore battu à la Gantoise 2-1 en fin de match sur deux grosses erreurs défensives. En division 1B, mauvaise soirée pour le RFC Liège, battu 3-1 à Eupen, qui a signé un troisième succès consécutif et qui a puni les Liégeois sur leurs erreurs. Eupen est désormais deuxième et Liège, trop naïf, reste dixième. Le RFC Serein est lui avant-dernier, toujours, après son partage 2-2 à Yongenk. En D1 FFA, football francophone amateur, le Standard B s'est incliné par le plus petit écart à l'Union Saint-Gilloise B, 1-0. En division 2 FFA, pas de vainqueur dans le match au sommet entre Jet, qui était co-leader, et le Stade Verviétois, qui était deuxième à 1 point, score final 1-1, et les deux équipes rétrogradent aux 4e et 5e places du classement. Partage aussi pour Rouy au Pays Vert Date 1-1 et pour Stoke à Namur, Lanterne Rouge 0-0. Visé United s'est lourdement incliné 5-1 au crossing de Skarbek, le nouveau leader. La Calamine l'a emporté 3-4 à Moucron. EPNB est venu à bout de Manage 4-3 et est désormais 3e. EY a partagé 0-0 à Binche. Et puis en division 3B FFA, GR n'est plus leader après son partage 3-3 à Hans. Hans qui a sauvé ce partage dans les dernières minutes. A noter que GR est dépassé par Libramont qui a dominé Tilf 3-1. Momal s'est incliné 2-1 à Abbé-Laneuve. Défaite aussi pour Sprimont contre Verlaine 0-1. Elsautoise s'est imposé 0-1 mais sans si et Malmedy a écrasé Longlier 5-2. Pas de vainqueur dans le duel des derniers entre Warem et Mormont 1-1. Aubel a battu Metz devant Virton 2-0. Et puis en Super League Dames, le Standard Fémina a subi la loi des championnats en titre d'OHL 0-5. En basket, le CB Liège a poursuivi sa préparation et a participé au tournoi de Bruxelles avec des défaites contre Alost, puis contre les Spirou de Charleroi. En TDM 2B, Sprimont remonte au classement après sa large victoire contre Oskamp 85-64 et Ninan s'est imposé au Castor Brenne 74-94. En Régional 1, duel de leader entre Belleflamme et Estaimpuy, Belleflamme l'a emporté sur le fil 76-73. RSW Liège a dominé l'Union Mons-Hainaut 86-72 et ES Liège United s'est incliné sur le fil à l'Olympique Mont-sur-Marchienne 60-58. En handball, en Super League, messieurs, le derby régional est revenu à Visé-Basmeuse qui a dominé Eupen 34-26. Sprimont s'est incliné devant Alsmer 29-34. En D1 national, messieurs, Einaton Raren a battu Bocholt 43-37 et est co-leader. La Renaissance de Montagnier a perdu à Hubo 32-29. En D1 national dame, match au sommet entre Eupen et Atomix et Eupen est sorti vainqueur 31-30. L'Union Bénoise, avant-dernière, s'est lourdement inclinée à Saint-Tron 39-17 et Sprimont l'a emporté à Westminster, Lanterne Rouge 19-27. En tennis, la Belgique a loupé sa qualification pour la finale à 8 équipes en Coupe Davis. Elle s'est inclinée en Autriche à Vienne 3-1. Le Liégeois Gauthier Onclat, 164e mondial, remplaçait un autre Liégeois, Raphaël Collignon, blessé. Il s'est incliné en 2-7, 6-4, 6-1 face à l'Autrichien Jurij Rodionov qui a aussi battu Zizou Berks. En hockey sur glace, dernier week-end de préparation pour les Bulldogs de Liège, ils se sont inclinés 4-0 en Allemagne à Dortmund à l'issue d'un match sans, comme l'on dit. Puis ils ont dominé les Phoenix français de Reims 6-3 à la patinoire olympique de la Médiacité à Liège. Les Liégeois étaient encouragés par 200 supporters du Royal Football Club de Liège dans le cadre de la famille des Sang et Marine. Voilà donc pour tous les résultats sportifs de ce week-end.

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1: C'était Claude Lombard, La vie a changé de couleur sur RCF Liège. Dans le cadre de cette émission RCF Sport, consacré à la présentation du marathon et du semi-marathon de Lourdes qui aura lieu le dimanche 27 septembre prochain, troisième édition, une participation de plus en plus nombreuse pour ces différentes épreuves. Le marathon, on le rappelle, 42 km 195. Vous pouvez venir au Hall Omnisports de Hamoir, prendre le train à 10h08 et vous arriverez en gare d'Anglure où aura lieu le départ de ce marathon. 8 ravitaillements prévus sur le parcours. Le semi-marathon, lui, partira de l'avenue de la Station à Esneux à 10h45 ce dimanche. Les 10 500 km de Lourdes partiront du quai de la Cité près du pont à Comblanau-Pont à 11h10. 11h10, départ aussi des 6 500 km de Lourdes au camping Le Rocher de la Vierge, rue de Ferron à Comblat-la-Tour. Et puis, chers parents, vos enfants pourront courir dès qu'ils savent marcher, si vous le souhaitez, sur une distance de 2 500 km, départ à 10h45 du Hall Omnisports de Hamoir, où l'accueil se fera dès 8h du matin. Ce dimanche, parking, vestiaire, douche, consigne, bar et petite restauration, tout est prévu. Remise de prix dès 13h dans le cadre du challenge des jogging de la province de Liège et du challenge d'Elal. Merci pour votre écoute sur RCF Liège. Merci à Patrick Tchouta pour la technique de cette émission RCF Sport. On se retrouve lundi prochain de 17h à 18h. Bonne soirée.

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1: Bonjour et bienvenue, je suis très heureux de vous retrouver ce matin après 4 jours d'un voyage marqué par une ferveur populaire extraordinaire. Léon XIV a atterri hier soir à Rome et il nous reste dans la tête des images fortes à Notre-Dame, au Stade de France, sur les Champs-Élysées, à Lourdes, à Metz. Le pape a su marteler son message, celui de la paix. La paix entre les peuples, la paix en Europe et d'abord la paix dans les cœurs et dans les familles. Avec exigence et douceur, le successeur de Pierre est venu affermir les catholiques de France. Mais au-delà, il a montré qu'une autre parole publique était possible. Une parole douce, une parole de vie, une parole d'espérance, appelant à construire la civilisation de l'amour. Ce n'est pas une utopie qu'a proposé le pape. C'est le message du Christ pour que le monde ait la vie. Et on va en parler évidemment tout au long de cette matinale. Bonjour Clara Bévilacqua.
2: Bonjour Pierre-Hugues.
1: Le pape qui a donc quitté la France hier soir.
2: Et oui, une visite intense de 4 jours, vous le disiez, qui s'est achevée à Metz par un discours aux accents politiques où il a plaidé la paix et le dialogue interreligieux. À bord de l'avion au retour, le pape a tenu sa traditionnelle conférence de presse. Hier soir, Étienne Pépin était à bord pour RCF Notre-Dame. Il sera en direct depuis Rome avec nous dans un instant pour nous raconter cet entretien.
1: Et en France, c'est une journée de mobilisation qui commence.
2: Appel à la grève dans la fonction publique, appel à la manifestation chez les pompiers, mais aussi devant les lycées.
1: Le pape Léon XIV est rentré hier soir au Vatican.
2: Et c'est la fin donc d'un voyage pontifical qui aura réuni des centaines de milliers de personnes en France, de Paris à Lourdes jusqu'à Metz, la ville de Moselle qu'il a quittée après une journée dédiée à l'Europe et aux échanges interreligieux. Le pape a présidé son ultime messe en France dans une cathédrale Saint-Étienne remplie, 35 000 fidèles rassemblés selon le Vatican. Étienne Pépin, vous avez suivi tous les déplacements de Léon XIV lors de son voyage en France et jusqu'à son retour donc au Vatican. Vous étiez dans son avion hier soir. Alors comment était-il, pas trop fatigué de ces 4 jours intensifs en France ?
3: Il était enthousiaste et il a commencé d'ailleurs sa conférence de presse en remerciant les journalistes pour ce voyage apostolique. Il l'a dit, merci pour ce voyage intense. C'était certainement un voyage très attendu, un voyage qui a rendu beaucoup de Français très heureux. Merci pour votre présence et pour vos paroles. Voilà pour notre pape Léon XIV qui a su remercier la presse, parmi laquelle RCF Notre-Dame, Clara Bévilacqua.
2: Mais vous n'êtes pas trop fatigué, vous, Étienne ?
3: Non, je me réjouis d'être avec vous ce matin et puis de vous faire un résumé de cette conférence de presse pour laquelle les Français ont pu poser 2 questions. La première sur les abus sexuels commis dans l'Église. Vous le savez, le pape Léon XIV a rencontré 7 victimes de violences au sanctuaire de Lourdes et on a pu revenir avec lui sur ce sujet. Et puis également un sujet consacré à la fin de vie, puisque vous le savez, le pape Léon XIV a martelé à de nombreux reprise son appel à la vie, à son respect de la vie, de son début à son terme naturel. Est-ce qu'il s'agissait là de la part de Léon XIV d'un acte politique, d'un engagement politique dans un pays qui vient de légaliser l'euthanasie ? Nous lui avons posé également la question et il a répondu.
2: Merci beaucoup Étienne Pépin, hier à bord de l'avion donc de Léon XIV qui a donné cette conférence de presse. Vous en parliez aux journalistes présents, une tradition après chaque voyage du pape. Et justement, au sujet des violences sexuelles dans l'Église, le pape a souhaité prendre ses distances avec l'expression « caractère systémique » employée la veille par des victimes reçues à Lourdes. On l'écoute.
4: Plusieurs victimes ont parlé d'abus systémiques. Personnellement, je préfère l'exprimer d'une manière différente, même si j'ai parlé de certaines organisations au sein de l'Église qui ont parfois, en tant que système, été abusives. Mais je pense qu'il est important de faire la distinction. L'abus sexuel est avant tout un problème humain. Lorsqu'il se produit au sein de l'Église, une autre dimension vient en réalité s'y ajouter. Parce que la vie de foi des personnes est profondément blessée et parfois même détruite. Il y a donc une responsabilité particulière de l'Église à les accompagner et à les aider à rechercher la guérison. En ces termes, je leur ai parlé de la manière dont l'Église, à certains égards, a été considérée comme responsable, mais de la même manière que l'Église, je pense, constitue une partie importante de l'aide qui leur permet de trouver la guérison.
5: to find healing.
2: Le pape Léon XIV, hier à bord de son avion sur le chemin du retour pour le Vatican.
1: Et le souverain pontife a donc clôturé son voyage en France hier à Metz.
2: Et c'est le pape qui a personnellement tenu à venir dans la capitale de Moselle. Léon XIV a choisi Metz à cause de l'Europe, selon le président de la Conférence des évêques de France, le cardinal Aveline. Le Saint-Père a donc débuté sa journée hier au centre des congrès Robert Schuman avec une rencontre interreligieuse. 6 représentants de culte en France étaient présents. Tous ont réaffirmé leur volonté commune d'œuvrer pour la paix, Bénédicte Bossard.
6: Qu'ils soient bouddhistes.
7: Le même but, c'est quoi ? C'est la paix.
6: Juifs.
8: C'est fondamental et c'est symbolique.
6: Ou protestants.
9: Tout ce que nous pouvons faire ensemble, encourageons-le.
6: Tous se sont accordés pour exprimer dans une même déclaration le rôle des religions comme porteuses de paix. Une voix unanime qu'exprime le père Jean-Louis Barthelmé du diocèse de Metz.
10: Le désir de dialoguer, de construire la paix, la justice, la fraternité, ce n'est vraiment pas une option. Surtout dans un monde qui se replie de plus en plus sur lui-même avec l'essor des communautarismes, etc. Mais cette paix, il faut la juguler, après il faut l'accueillir et puis il faut la partager.
6: Chaque représentant des cultes a pris la parole pour lire un extrait de cette déclaration commune avant la signature finale de ce texte qui répond désormais au nom d'appel de Metz. Au-delà des mots, il insiste sur l'importance d'actions communes. Ibrahim Alsi, coprésident du CFCM, le Conseil français du culte musulman.
11: Et l'action, c'est aujourd'hui, c'est se rassembler, discuter, faire des choses ensemble.
6: Et après le discours des signataires, le pape Léon XIV a pris la parole. Il a confirmé cette vision commune en rappelant que la parole de l'Église a toute sa place dans le débat public en France.
2: Un reportage de Bénédicte Bossard pour RCF Notre-Dame. Une rencontre donc pour améliorer les rapports entre les différentes religions, parfois compliquées. Le pape a appelé les responsables religieux à être des artisans de paix. Le message du pape ce lundi à Metz vise à développer et étendre toujours plus la fraternité, selon Sadek Belousif. Il est médecin franco-algérien et référent de la mosquée de Paris.
12: Il est venu absolument pour tout le monde et pour tout le genre humain. Moi, je pourrais vous dire que chaque musulman a été très ému par l'encyclique Fratelli Tutti du pape François et qui disait que notre réponse à un monde en crise a un nom, elle s'appelle la fraternité. Et là, il nous semble que le message du pape Léon XIV, c'est d'étendre cette notion de fraternité individuelle, d'immanence, vraiment à tout le genre humain et en insistant beaucoup sur cette notion à la fois de justice et de paix. Et on sent très très bien cette liaison entre les deux et c'est en ça que c'était absolument magique. L'ancienne devise américaine, c'était « e pluribus unum », faire un à partir de plusieurs. Et on a vraiment vécu dans notre chair et dans nos tripes, ça.
2: Sadek Belousif au micro de RCF Notre-Dame. Et cette quête de paix, elle se ressent au-delà des institutions, mais aussi au plus proche des fidèles. Et ils étaient nombreux hier pour assister à la déambulation en papa mobile, puis à la messe en la cathédrale Saint-Étienne. 35 000 personnes dans l'édifice et dans le centre-ville, selon le Vatican. Merci à tous. Chers amis, continuons à marcher ensemble, a dit Léon XIV à l'issue de la dernière messe de son déplacement dans l'Hexagone. Et Laurence faisait partie des fidèles.
13: Il va laisser dans les esprits, il a marqué aussi bien les jeunes, les moins jeunes et les plus âgés. C'est vraiment le pape de la paix. Ça va être vraiment fort et j'espère que son voyage, ça va être le début de la paix qu'il a souhaité depuis le début, ne pas s'en arrêter là. C'est vraiment tous chrétiens et ceux qui sont en recherche, qui sont sur le chemin, qui vont peut-être encore plus les aider dans leur démarche de foi.
2: Un témoignage recueilli par Sébastien Souissi pour RCF Notre-Dame. Le pape qui a appelé l'Europe à combattre, je cite, le mensonge et la tromperie dans les relations internationales. Léon XIV est maintenant reparti, mais avant, il a lancé un appel également à la jeunesse européenne. N'ayez pas peur, leur a-t-il dit. Une référence sûrement, on l'imagine, à cette même phrase lancée par Jean-Paul II avant lui. Alors, s'agissait-il de la même intention de la part de Léon XIV ? Pour le cardinal Aveline, président de la Conférence des évêques de France, l'heure n'est pas encore au bilan.
14: Maintenant, moi, il me faudra un peu de temps pour relire les choses tranquillement. Pour l'instant, il faut surtout bien les vivre, sereinement, avec beaucoup de reconnaissance, beaucoup de prières intérieures, parce qu'on voit l'œuvre de l'Esprit-Saint. On pressentait beaucoup de choses, évidemment, puis on pressentait que c'était le bon moment pour que le pape vienne en France. C'était maintenant qu'il fallait le faire. Je suis très touché par la ferveur des gens, la ferveur des jeunes. Et les paroles du pape sont reçues, et c'est très beau. Je le sens comme l'accompagnement d'un pasteur qui est avec ses frères pasteurs et qui a une parole de successeur de Pierre.
2: Et le cardinal Aveline au micro de RCF Notre-Dame. À l'inverse, pour Charles Persona, il est déjà possible de faire le bilan. Il a suivi le pape au plus près pendant tout son déplacement en tant qu'ambassadeur de France près le Saint-Siège et il établit déjà un premier bilan de ce voyage apostolique.
5: C'était merveilleux de pouvoir suivre étape après étape ce voyage extraordinaire où le Saint-Père a pu voir toutes les facettes de notre pays, toutes les facettes de la communauté catholique française. Et je crois que lui-même a été très ému. Et puis cet appel, en fait, que tous contribuent au bien commun de notre nation et comment notre nation, la France, participe à un bien commun universel. Et ça, je crois que c'est un des grands messages de ces jours-ci.
2: Et Charles Persona, au micro de RCF Notre-Dame. Aujourd'hui, les relations humaines et entre les États sont de plus en plus barbares.
1: Et oui, Clara, nouvelle prise de parole forte du pape à Metz, ville marquée par les stigmates des guerres, soulignant la beauté et la grandeur du terreau monastique en Europe. Il a réitéré son appel à œuvrer pour la paix plutôt que de se préparer à la guerre. Devant les responsables religieux et politiques réunis au centre des congrès Robert Schuman de Metz, écoutez Léon XIV.
15: Il faut toutefois se garder d'illusions du réarmement. Ce n'est pas un hasard si les appels répétés à l'augmentation des dépenses militaires et les choix qui en découlent sont présentés par de nombreux gouvernants avec la justification du danger représenté par les autres. Favoriser la paix est une offre active. Aujourd'hui, il faut se demander si nous déployons réellement des efforts créatifs pour favoriser la paix mondiale, ou si nous cherchons simplement à endiguer l'hémorragie de la guerre et à mieux nous préparer à celle que nous supposons devoir encore venir.
1: Discours prononcé par le pape devant Emmanuel Macron, la paix fil rouge de ce voyage. On en parle d'ailleurs à 7h10 avec Jean-Benoît Poule, Louis Dauphren et Madeleine Vatel. Et dans le reste de l'actualité, Clara, plus de 170 mobilisations prévues aujourd'hui.
2: Et oui, journée de mobilisation dans la fonction publique pour demander des augmentations de salaire. Les pompiers demandent aussi plus de moyens après un été caniculaire et dévastateur. Le feu d'ailleurs qui a ravagé 42 000 hectares en Gironde a été officiellement éteint hier. Le mouvement lycéen, lui, prend aussi de l'ampleur. Le fonctionnement dans plusieurs établissements ont été perturbés hier, surtout en Île-de-France. Des lycéens mobilisés pour dénoncer des classes surchargées et l'absence de certains professeurs. Ces rassemblements ont parfois dégénéré. Le ministre de l'Intérieur dénonce des violences urbaines et accuse certains élus de la France insoumise de surenchère irresponsable.
1: Jordan Bardella se défend et dément.
2: Non, dit-il, il n'a pas tenu de propos antisémites, comme l'affirme Mediapart. Le site a publié une enquête hier et attribue des messages datant de 2013 à l'actuel chef du parti du Rassemblement National. Jordan Bardella annonce porter plainte pour diffamation. Rachida Dati, elle, dénonce la condescendance, je cite, et le mépris des réquisitions. L'ancienne ministre de la Justice, jugée notamment pour corruption, sera fixée sur son sort le 21 janvier prochain. Elle est accusée d'avoir fait du lobbying pour Renault alors qu'elle était députée européenne. Le parquet national financier a requis 4 ans de prison, dont 2 ans sous bracelet électronique. De nouvelles attaques russes sur Kiev ces dernières heures, des missiles balistiques selon l'armée de l'air ukrainienne. La semaine dernière, le président ukrainien Volodymyr Zelensky a de nouveau appelé ses alliés occidentaux à renforcer leur aide militaire. Pour ce qui est de la météo, profitez des rayons du soleil aujourd'hui, car demain le ciel sera marqué par le retour de la pluie sur la quasi-totalité du territoire. Mais pour l'heure, le ciel s'annonce dégagé. De rares averses sont tout de même à prévoir du côté de Bourges et de Brest, mais elles ne vont pas durer. Les températures restent très élevées pour la saison. Il fait doux déjà ce matin et comptez donc pour cet après-midi 31 degrés à Bordeaux. Il fera 29 degrés à Marseille, à Lyon et à Paris, 28 à Strasbourg, Amiens et à Tours. La minimale est attendue du côté de Brest. Il fera cet après-midi 23 degrés.
1: Merci beaucoup Clara Bévilacqua. On vous retrouve dans un quart d'heure pour un nouveau point sur l'info. Et à suivre, on va retrouver Omblin Ponsignon pour le saint du jour. Il serait 7, mais la tradition catholique ne connaît les prénoms que de 3 d'entre eux, les saints archanges. À l'honneur aujourd'hui, vous entendrez cela.
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1: Mais d'abord à 6h44 sur RCF Notre-Dame, on vous retrouve Pierre Jacquan. Bonjour Pierre.
16: Bonjour Pierre-Hugues.
1: Vous êtes le directeur général de l'Arche en France. Alors Pierre, comment allez-vous après cette visite du pape ?
16: Une révolution du cœur, c'est quand on explose de joie. Voilà ce que j'ai envie de proclamer Ubi et Orbi, pour rester dans la thématique ce matin sur vos ondes, Pierre-Hugues. Ce ne sont pas mes mots, mais ceux qui ont jailli de la bouche d'Antoine, membre d'une communauté de l'Arche. Cette parole exprime parfaitement ce qui s'est passé dans mon cœur et dans des milliers de cœurs ce week-end. Une révolution, une explosion de joie. Oui, à aucun moment, tout au long de son voyage, au contraire même, je ne me suis lassé de regarder et d'écouter le pape Léon.
1: Avez-vous eu la chance de le voir, Pierre ?
16: Tout à fait, Pierre-Hugues. Bien qu'ayant très légèrement dépassé l'âge de 35 ans...
1: je suis... Très légèrement ?
16: Oui.
1: Je blague.
16: Je suis notamment allé au Stade de France. Quelle émotion, quelle onde de joie nous a tous traversés quand il a démarré par ces quelques mots improvisés. La première chose que je voudrais dire est très simple. Merci. Merci à Dieu, merci à vous, merci pour votre courage, merci pour votre présence, merci pour votre foi. Et puis là, il a repris son souffle et il a continué. Vous êtes les saints de France. En fait, il disait à chaque jeune, à vous de faire le boulot maintenant. Et à cet instant précis, je me suis dit justement que le job était fait pour lui et que notre cher pape, il aurait presque pu retourner à Rome, illico presto, pour se reposer.
1: Et cher Pierre, vous étiez aussi à la Concorde, je crois.
16: Oui, j'y étais avec un petit groupe de l'Arche. Nous étions plus de 200, disséminés au milieu des 800 000 personnes venues assister à la messe géante. La joie était là, palpable, toute tendue vers l'arrivée du pape. Damien nous disait combien il aimerait le rencontrer. Fabrice tenait à rester debout malgré sa fatigue, pour ne rien rater. Tous étaient fiers de brandir nos panneaux pour souhaiter la bienvenue au Saint-Père. Et puis soudain, sur l'écran, j'ai vu cet enfant, lourdement handicapé, porté à bout de bras par les volontaires tout en jaune. Il devait avoir 7-8 ans, ce garçon, et le pape l'a béni avec une infinie tendresse. Croyez-moi, dans mon cœur, c'était la révolution.
1: Effectivement, Pierre, on a vu cette image partout. Elle a beaucoup touché, beaucoup marqué. Et que dire de Lourdes, Pierre Jacquan ?
16: Comment ne pas être bouleversé après cette séquence, Pierre-Hugues ? Devant ce petit peuple de blessés, de fragiles, de cassés, de laissés pour compte par la société de performance, en quelques mots, assénés avec force, Léon les a restaurés dans leur dignité inaliénable. Sur leur visage, on lisait une joie profonde qui se manifestait jusque dans les larmes. Oui, c'est bien une révolution des cœurs que le pape a provoquée en France, cher Pierre-Hugues. Une révolution faite de tendresse, d'humilité, de compassion et qui a généré une telle explosion de joie dans nos cœurs, comme le dit si bien Antoine. Portez-vous bien.
1: Merci Pierre Jacquan. Pierre, je vous propose qu'on se fasse plaisir et qu'on réentende ceci.
15: Merci pour votre présence. Merci pour votre foi. Vous êtes les saints de France.
1: Et on est en réentendant la liesse qu'il y a eu dans le Stade de France. Vous avez assisté à ça. Merci Pierre Jacquan.
16: Au revoir Pierre-Hugues.
1: Je vous rappelle que vous êtes le directeur général de l'Arche en France. Allez, je vous l'avais promis, le saint du jour à présent avec Omblines Poncignon. Omblines, nous fêtons en ce 29 septembre les Michel, Gabriel et Raphaël. C'est la fête des archanges, les chefs des anges.
17: Et oui, le français ange provient du latin angelus qui vient lui-même du grec angelos, ce qui veut dire messager. Dans la Bible, les anges sont les messagers de Dieu. Et dans la tradition catholique, on ne connaît que 3 archanges par leur nom. Mais la Bible en évoque 7. Il y a tout d'abord Gabriel, l'ange annonciateur, le messager du salut. C'est lui qui annonce à Zacharie la prochaine naissance de son fils Jean-Baptiste. Et bien sûr à Marie, celle du Messie. Son nom veut dire « force de Dieu ».
1: Il y a ensuite en lui l'archange combattant le prince des anges, Saint-Michel, celui qui combat et terrasse le dragon dans l'Apocalypse.
17: Et oui, et son nom signifie « qui est comme Dieu ». Il est souvent représenté d'ailleurs dans l'art comme un guerrier vêtu de cuirasse et jambière, armé d'une lance et d'un glaive. Il y a enfin l'archange Raphaël, dont le nom en hébreu signifie « Dieu guéri ». Il est souvent représenté, lui, en se promenant avec Tobie et son chien. C'est lui qui a permis d'ailleurs à Tobie de soigner la cécité de son père et de chasser l'esprit du mal du corps de sa femme. Il incarne cette figure bienveillante de la providence de Dieu.
1: Raphaël et Gabriel qui sont aujourd'hui parmi les prénoms les plus donnés en France.
17: Et oui, alors bonne fête à tous les Gabriel, Raphaël et Michel.
1: Merci beaucoup, Omblin Poncignon, le saint du jour. Vous serez avec nous tout au long de cette semaine. Oui, on va laisser un petit peu Clara se reposer aussi, parce qu'il faut tout ce qu'on récupère après ces moments passés incroyables tout au long du week-end avec le Saint-Père. À suivre la prière du matin. Et au début de cette semaine, je vous propose de prendre le temps de méditer un passage de l'évangile de Saint Jean, au premier chapitre, les versets 47 à 51. Philippe vient dire à Nathanaël que Jésus est bien celui dont parlent les prophètes. Et puis Nathanaël rencontre le Christ. Le père Xavier Lepin commente l'évangile du jour.
18: Lorsque Jésus voit Nathanaël venir à lui, il déclare à son sujet « Voici vraiment un Israélite. Il n'y a pas de ruse en lui. » Nathanaël lui demande « D'où me connais-tu ? » Jésus lui répond « Avant que Philippe t'appelle, quand tu étais sous le figuier, je t'ai vu. » Nathanaël lui dit « Rabbi, c'est toi le Fils de Dieu, c'est toi le roi d'Israël. » Jésus reprend « Je te dis que j'étais vu sous le figuier, et c'est pour cela que tu crois. Tu verras des choses plus grandes encore. » Et il ajoute « Amen, amen, je vous le dis. Vous verrez le ciel ouvert et les anges de Dieu monter et descendre au-dessus du Fils de l'homme. »

vous verrez le ciel ouvert et les anges de Dieu monter et descendre au-dessus du Fils de l'homme. » Aujourd'hui, avec toute l'Église, nous fêtons les archanges, Michel, Gabriel et Raphaël. Si le mot « ange » existe bel et bien dans la Bible et dans l'Évangile, le mot « archange » n'existe pas dans la Sainte Écriture. C'est l'Église qui, au regard de la mission accomplie par certains anges, a donné une hiérarchie en nommant archange, Saint Michel, Saint Gabriel et Saint Raphaël. Le mot archange est composé de deux mots grecs, arché qui signifie le commandement, le principe premier, et angelos qui signifie le messager. L'Église a reconnu dans la multitude des anges, pour trois d'entre eux, une hiérarchie en utilisant le mot archange. Le pape François illustrait la mission des archanges en trois verbes : combattre, annoncer, accompagner. Saint Michel représentait avec une épée celui qui combat le mal. Saint Gabriel est celui qui annonce à Marie qu'elle sera la mère du Sauveur. Saint Raphaël nous est peut-être moins familier. On le trouve dans le livre de Tobie. Il guérit son père et il accompagne le fils dans son voyage. Vous verrez le ciel ouvert et les anges de Dieu monter et descendre au-dessus du Fils de l'homme. Monter et descendre, c'est une belle façon imagée de nous décrire la mission des anges et des archanges. Ces êtres spirituels ne cessent de contempler Dieu et de prendre soin de nous.

Notre Père, qui es aux cieux, que ton nom soit sanctifié, que ton règne vienne, que ta volonté soit faite sur la terre comme au ciel. Donne-nous aujourd'hui notre pain de ce jour. Pardonne-nous nos offenses comme nous pardonnons aussi à ceux qui nous ont offensés. Et ne nous laisse pas entrer en tentation, mais délivre-nous du mal. Car c'est à toi qu'appartiennent le règne, la puissance et la gloire pour les siècles des siècles. Amen.

0: Vous écoutez la prière du matin sur RCF Notre-Dame. Et c'est le père Xavier Lepin qui faisait le commentaire de l'évangile du jour tiré de Saint Jean au premier chapitre, les versets 47 à 51. Notre prière se poursuit, l'Angélus.
1: L'ange du Seigneur apporta l'annonce à Marie.
2: Et elle conçut du Saint-Esprit. Je vous salue Marie, pleine de grâce. Le Seigneur est avec vous. Vous êtes bénie entre toutes les femmes, et Jésus, le fruit de vos entrailles, est béni. Sainte Marie, Mère de Dieu, priez pour nous pauvres pécheurs, maintenant et à l'heure de notre mort.
1: Voici la servante du Seigneur.
2: Qu'il me soit fait selon votre parole. Je vous salue Marie, pleine de grâce. Le Seigneur est avec vous. Vous êtes bénie entre toutes les femmes, et Jésus, le fruit de vos entrailles, est béni. Sainte Marie, Mère de Dieu, priez pour nous pauvres pécheurs, maintenant et à l'heure de notre mort.
1: Et le Verbe s'est fait chair.
2: Et il a habité parmi nous. Je vous salue Marie, pleine de grâce. Le Seigneur est avec vous. Vous êtes bénie entre toutes les femmes, et Jésus, le fruit de vos entrailles, est béni. Sainte Marie, Mère de Dieu, priez pour nous pauvres pécheurs, maintenant et à l'heure de notre mort.
1: Priez pour nous, Sainte Marie, Mère de Dieu,
2: afin que nous soyons rendus dignes des promesses du Christ.
1: Daignez, Seigneur, répandre votre grâce dans nos âmes, afin qu'ayant connu par la voix de l'ange l'incarnation de votre Fils Jésus-Christ, nous puissions parvenir par sa passion et par sa croix à la gloire de sa résurrection, par le même Jésus-Christ, votre Fils, notre Seigneur. Amen.
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0: Nous sommes aujourd'hui le mardi 29 septembre. Nous fêtons les saints archanges Gabriel, Raphaël et Michel. 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Il est 7h. Et à la une, Clara, fin de la visite en France pour Léon XIV.
8: Retourné au Vatican hier, un voyage intense de 4 jours qui s'est achevé à Metz par un discours aux accents politiques où il a plaidé la paix et le dialogue interreligieux. 35 000 personnes réunies hier dans la cathédrale Saint-Étienne de Metz pour la toute dernière messe en France de Léon XIV. Merci à tous, chers amis, continuons à marcher ensemble, a dit le pape à l'issue de cette messe. C'est une journée de mobilisation qui commence, appel à la grève dans la fonction publique et à la manifestation chez les pompiers aujourd'hui partout en France. Jordan Bardella se défend. Non, dit-il, il n'a pas tenu de propos antisémites, comme l'affirme Mediapart.
0: La tornade papale a déferlé sur la France. Dans 10 minutes, retour sur ces 4 jours qui marqueront l'Église de France avec Jean-Benoît Poul, Madeleine Vatel et Louis Dauphren.

0: matin dans cette matinale. Le pape a eu ses mots. Ces 4 jours ont été littéralement riches en bénédictions, presque des miracles, dirais-je, en particulier le temps passé à Lourdes à marcher et accompagner tant de personnes malades et souffrantes. Voilà le pape Léon XIV, très heureux de son passage en France.
1: Et donc, quelles questions est-ce que vous avez pu poser au Saint-Père ?
0: 2 questions d'abord sur les abus sexuels et violences sexuelles commises dans l'Église catholique. Les 7 victimes qu'il avait rencontrées à Lourdes nous ont dit que le pape avait reconnu la dimension systémique des violences sexuelles dans l'Église. Nous l'avons interrogé à ce sujet. Il s'est expliqué, vous l'avez entendu, à 6h30. Et puis, nous l'avons interrogé également sur la fin de vie et les limites de son intervention au cours de ce voyage à longueur de discours. Il a à de nombreuses reprises rappelé, appelé au respect de la vie, à la dignité de la vie, de son début à son terme naturel, dans un pays qui vient de légaliser l'euthanasie. Eh bien voilà, quelle était la portée de cette parole ? Pourquoi a-t-il fait cela ? Est-ce qu'il y avait une dimension politique à cet engagement pour la vie permanent dans ce voyage, dont le thème était, je le rappelle, tiré de l'évangile de Saint Jean, pour que le monde ait la vie ? Nous lui avons posé la question. Et peut-être peut-on entendre sa réponse.
1: Et justement, on va écouter sa réponse tout de suite. Le pape Léon XIV, hier, à bord de son avion.
0: La défense de la vie est quelque chose que, comme vous le savez tous, l'Église enseigne et auquel elle croit très profondément. Et donc, sachant qu'en France, une loi a été récemment votée, il y a beaucoup de débats en cours sur les questions relatives à la fin de vie. Être dans un lieu comme Lourdes, où les gens recherchent quelque chose de beaucoup plus profond et comprendre que leur vie, même au milieu de la maladie ou du handicap ou de différentes formes de souffrance, a un sens, l'Église, à cause de Jésus lui-même, veut être proche de ces personnes et affirmer les valeurs que cette vie elle-même représente pour nous tous. Donc, je dirais que si c'est de la politique, je l'ai fait, mais ce n'était pas pour m'impliquer dans la politique française. C'était pour enseigner ce que l'Église croit réellement.
1: Voilà, le pape qui a invité les journalistes à lire ou relire Magnifica Humanitas, où il écrit que défendre la vie, ce n'est pas entrer en politique, c'est appliquer l'Évangile à la vie des personnes. Et vous, Étienne Pépin, vous êtes toujours à Rome, on vous souhaite peut-être un peu de repos maintenant, non ?
0: D'abord, on va continuer à faire les informations de cette matinale avec vous, Clara et Pierre-Hugues, c'est ma grande joie. Et puis, ensuite, il va bien falloir rentrer. Bon, non, maintenant, je suis réveillé. Je ne vais pas m'endormir maintenant. Mais par contre, mais peut-être demain.
2: Et un grand merci en tout cas, Étienne Pépin, pour votre mobilisation à bord de l'avion du pape tout au long du week-end. C'était impressionnant. Voilà, on vous a fait vivre ça sur RCF Notre-Dame. Et c'est grâce à l'engagement de nombreux journalistes et personnels techniques. La dernière et 4e journée du Saint-Père en France, c'était donc Clara hier à Metz.
1: Et oui, et c'est le pape qui a personnellement voulu venir dans la capitale de Moselle. Léon XIV a choisi Metz à cause de l'Europe, selon le président de la Conférence des évêques de France, le cardinal Aveline. À Metz, la célébration présidée par le pape hier a largement dépassé les portes de la cathédrale. 35 000 fidèles étaient réunis et de nombreuses familles ont fait le déplacement avec parfois des enfants très très jeunes. Vous êtes allé à leur rencontre dans les rues de la ville, Bénédicte Bossard.
3: Le long du trajet de la Papa Mobile, Djibril, Jade et Liam, 5 mois, sont sur le pont depuis 8h du matin. Grâce à la solidarité des autres fidèles, ils ont patienté jusqu'en début d'après-midi pour voir le pape lors de sa déambulation.
4: Toutes les personnes autour de nous étaient vraiment bienveillantes, même on a pu le présenter au pape. Malheureusement, il ne l'a pas aperçu, il n'a pas pu le bénir, mais c'était super cool d'avoir pu vivre ce moment avec un sentiment de chaleur humaine et de bienveillance.
3: Lors de la messe, des milliers de fidèles se sont retrouvés place de la République. Un écran géant a été installé pour suivre la cérémonie en direct. Christelle, Vincent et Azili, 16 mois, sont présents. Une aubaine pour la famille qui va s'agrandir en mars prochain.
5: Pour nous, c'est important de vivre des moments de foi en famille, qu'on soit tous les 3 et demi pour cet événement qui est assez important.
3: Inédit. Plus loin, Giulia, 33 ans, est italienne. Elle est venue avec ses 4 enfants. Pendant que les parents écoutent l'homélie, les plus jeunes dessinent.
6: Ils sont tous réveillés depuis très tôt ce matin. J'avais la possibilité, quand j'étais plus petite, de voir plus souvent les papes parce que c'était très facile d'accès. Là, c'est vraiment le Christ qui vient à nous.
3: Lors de son discours sur l'Europe, le pape Léon a d'ailleurs adressé un message aux jeunes générations, les appelant à ne pas avoir peur de l'avenir et à fonder une famille.
1: Un reportage donc de Bénédicte Bossard pour RCF Notre-Dame. Les membres du clergé ont également été particulièrement touchés par la venue du pape dans leur région. Ils en retiennent un message très fort, témoigne l'abbé Stéphane Brucker, prêtre de Sarreguemines.
7: Ce qui m'a touché

0: C'est ce moment, tout d'abord en premier lieu, cette merveilleuse veillée avec les jeunes au Stade de France qui était bien préparée. On sentait que le pape aussi était à l'aise avec les jeunes, qu'il s'adressait à eux même sans utiliser ses papiers, ses notes. On a vu le grand engouement que la venue du pape suscitait dans notre pays et notamment samedi après-midi sur les Champs-Élysées. En voyant cela, on sait qu'on n'est pas seul. L'Église catholique est encore nombreuse dans notre pays, qu'on n'est pas tout seul et le pape lui-même a été surpris d'apprendre que le nombre de baptêmes adultes augmentait et on espère un renouveau pour l'Église dans notre pays.
1: Et l'abbé Stéphane Brucker, prêtre de Sarreguemines, au micro de Sébastien Souissi. Pour ce qui est de la météo aujourd'hui, vous allez devoir profiter des rayons du soleil car demain, ça se couvre et la journée sera marquée par le retour de la pluie sur la quasi-totalité du territoire. Mais pour l'heure, le ciel est dégagé. De rares averses sont tout de même à prévoir du côté de Bourges et de Brest. Les températures restent très élevées pour la saison. Ce matin, il fait déjà doux et comptez cet après-midi 31 degrés à Bordeaux, 29 à Marseille, Lyon et Paris, 28 à Strasbourg, Amiens et Tours. Il fera 23 degrés à Brest.
2: Merci beaucoup Clara Bévilacqua de nous avoir informé tout au long de ce week-end papal. Et puis on va peut-être vous souhaiter un moment du repos, mais en attendant vous restez avec nous jusqu'à la fin de cette matinale et on continue justement jusqu'à 10h de revenir sur ce qui s'est passé ce week-end, sur ces 4 jours. Et dans quelques instants, je serai accompagné par Jean-Benoît Poule qui est vaticaniste pour le Grand Continent, Madeleine Vatel et Louis Dauphren, journaliste ici au sein de RCF Notre-Dame, pour revenir sur les moments forts et peut-être que retenir des propos du pape. Rendez-vous donc à suivre. Merci pour votre fidélité à l'écoute de RCF Notre-Dame. Nous sommes le mardi 29 septembre et il est précisément 7h08.
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2: RCF Notre-Dame, il est 7h10, ce fut un voyage pour l'histoire. Après 4 jours passés en France, le pape de retour à Rome et une tornade papale dans l'actualité française avec des images qui resteront gravées dans les mémoires, la ferveur du Stade de France, la foule des Champs-Élysées, la fragilité à Lourdes et l'Europe à Metz. La triste actualité reprend déjà ses droits, mais cette visite de Léon XIV fut-elle un feu de paille ou la manifestation d'un réveil missionnaire dans l'Église de France? Que retenir des propos du pape? Pour en parler, je suis aux côtés ce matin de Madeleine Vatel. Bonjour Madeleine,
7: bonjour,
2: on commence par
7: Pierre-Hugues.
2: Les femmes, journaliste pour RCF Notre-Dame. Jean-Benoît Poule, bonjour.
8: Bonjour Pierre-Hugues.
2: Vaticaniste pour le Grand Continent, Louis Dauphren, bonjour.
9: Bonjour.
2: Journaliste aussi ici à RCF Notre-Dame. Alors je vais vous demander de mettre vos téléphones sur mode avion. Je crois que tout le monde ne l'a pas fait parce qu'il y a un petit grésillement dans le poste. Et pour les auditeurs, c'est encore mieux sans grésillement. Et peut-être, je vais faire un premier tour de table. Si vous deviez retenir une image de ce déplacement, ce serait laquelle, Louis Dauphren?
9: C'est évidemment celle qui a fait le tour du monde, c'est-à-dire Marie Garance dans les bras du Saint-Père, de Léon XIV. Image prodigieuse, magnifique, une piéta, avec ce corps, le corps de cette petite fille handicapée, abandonnée, offert au Saint-Père, et le Saint-Père, la bouche légèrement ouverte, qui se penche sur elle. Toutes les vérités du christianisme sont contenues dans cette image.
2: C'est-à-dire?
9: C'est-à-dire, il y a à la fois, vous savez, la Pietà, il faut peut-être rappeler ce que c'est. C'est la mère de Dieu, la Sainte Vierge, qui est penchée sur son fils, le corps de son fils mort à la descente de croix. Donc c'est une image douloureuse. Et là, c'est un petit peu la même chose. C'est un petit peu la douleur qui s'exprime dans la sollicitude aussi. C'est la dignité qui est reconnue. Et tout le discours sur la dignité que le pape Léon XIV aura tenu de bout en bout, sans relâche, du début à la fin, eh bien, s'incarne dans cette photo des Champs-Élysées.
2: Et précisons que cette photo a été prise par Ludovic Marin, qui est photographe pour l'AFP, Jean-Benoît Poul.
7: Oui, beaucoup d'images à choisir, mais peut-être celle de la procession au flambeau, de la veillée à Lourdes.
2: Oui, c'est-à-dire
7: à Lourdes. En fait, j'aime bien voir le pape lui-même pèlerin, lui-même en chemin, parce qu'il y a un peu un système quand même de starification du pape, ce qui est normal, hein, on va voir le pape, mais j'aime bien quand on voit le pape, et il avait l'air très grave, il y avait un grand silence également, hein, et c'était très beau visuellement, cette image, hein, de retraite au flambeau, le pape un peu se décentrer, rappeler que le pape lui-même pèlerine, premier parmi les pèlerins, finalement.
2: Et c'est d'ailleurs lui-même qui l'a dit dans son discours à Lourdes, pèlerin parmi les pèlerins. Madeleine Vatel, une image ?
8: Alors une image qui est aussi à Lourdes, c'est l'image du pape qui se recueille dans la grotte, mais qui aussi va toucher le mur de la grotte. C'est vrai que quand le pape fait une visite dans un pays, on est attentif à ses gestes. Et ce geste de toucher la grotte, il dit aussi beaucoup de ce qu'il est, c'est-à-dire un pape qui est aussi dans la discrétion. On se souvient du premier geste du pape François qui avait jeté à la mer un bouquet en mémoire des migrants qui se noyaient dans la Méditerranée. Le pape, lui, il vient se recueillir, fermer les yeux, prier dans cette grotte, et c'est toute sa discrétion et toute la force, et ce qu'on attend aussi d'un pape, c'est-à-dire qu'il conduise ceux qui le regardent au Christ. Et je pense que dans ce geste-là, il y avait ça.
2: Pendant 4 jours, on a parlé d'une parenthèse, Léon XIV. Médiatiquement, il y a eu un écho très fort. Comment l'expliquez-vous, Louis Dauphren ?
9: Moi, j'ai le sentiment qu'on a allumé la lumière, enfin, dans ce pays de ténèbres. Voilà, les lumières, ou la lumière est arrivée dans ce pays, on a une parenthèse. Puisse-t-elle ne pas se refermer ? Parce que vous avez parlé de feu de paille, Pierre-Hugues, tout à l'heure. Ben non, on va justement faire en sorte, et si vous nous écoutez sur RCF Notre-Dame, que ce moment de grâce continue. Je crois qu'on est sorti de la conflictualité. Et c'est peut-être aussi pour ça qu'une partie de la gauche est à la fois jalouse et en colère. C'est qu'on quitte le terrain de la conflictualité pour enfin rassembler autour de vérités essentielles humaines, tout à fait compréhensibles par tous. C'est ça qui a sauté aux yeux, je pense, de ces gens souriants, vous voyez. Ça agace beaucoup, ça a beaucoup agacé qu'il y ait simplement des familles souriantes, heureuses,
2: paisibles,
9: qui ne cassent pas de vitrines, n'incendient pas de voitures, ne disent pas des insanités aux policiers, etc. Ça a beaucoup surpris. Et pourquoi est-ce que ça a surpris alors que ça devrait être notre quotidien dans un pays chrétien ?
2: Et vous parliez de rallumer la lumière et le Saint-Père l'a dit samedi matin devant les catéchumènes et les néophytes. Nous devons reconnaître, accueillir et préserver la petite flamme que le Saint-Esprit a allumée dans l'obscurité de la nuit. Madeleine Vatel, cette mobilisation médiatique, elle vous a surpris ?
8: Non, elle ne m'a pas surpris parce que ça reste un événement. Vous savez, l'Élysée avait dit que la venue du pape, c'était un honneur pour le pays, une joie pour les catholiques, une espérance pour tous. Alors oui, on l'a vu dans toutes ces images que c'était une espérance pour tous et une joie pour les chrétiens et puis une joie aussi pour le pays parce que la joie, elle est contagieuse. Un honneur pour la France, qu'est-ce que ça veut dire ? Je pense que c'est cela qu'il va falloir, sur lequel il va falloir réfléchir. C'est un honneur à quel niveau ? Dans quelle mesure on est honoré de recevoir un pape ? Est-ce que c'est parce qu'on écoute ce qu'il dit ou est-ce que c'est parce qu'on a une photo avec lui ?
2: Là, ce que vous sous-entendez, c'est que peut-être on a été heureux d'accueillir le pape, mais en oubliant d'écouter parfois un discours exigeant, que ce soit sur la fin de vie, sur le respect de la vie du début à sa fin naturelle, sur le sujet de la paix.
8: Alors, je pense qu'on ne l'a pas oublié, mais simplement la force du pape Léon XIV, ça a été de dire qu'au fond, l'exigence éthique, des trois mots qui sont marqués sur les frontons, liberté, égalité, fraternité, trouvent leur inspiration et ne sont pas contraires au message évangélique.
2: Et peut-être même trouvent leur source dans le christianisme. Et Frédéric Mounier, qui sur cette antenne anime les racines du présent, a eu une très belle formule. Il a dit en Jean-Paul II en 1980, avait dit « France, fille aînée de l'Église, es-tu fidèle aux promesses de ton baptême ?» Et Léon XIV vient de dire « France, fille aînée de l'Église, es-tu fidèle à la devise républicaine, liberté, égalité, fraternité ?» Jean-Benoît Poul, cette mobilisation, ce succès médiatique, est-il lié aussi à la personnalité du pape ?
7: Oui, et je dirais de manière un petit peu paradoxale, justement à sa retenue et à sa réserve, ce qui fait que chacun peut un peu se projeter dans ce pape. Il y a un côté très, très cadré, très maîtrisé. Il a toujours un demi-sourire presque à la Joconde, je dirais, un petit peu énigmatique. Et il est parfaitement courtois, aimable. Et il est ému par les foules. Hein. La foule le voit. Donc il y a une espèce de communication réciproque de l'émotion. Et je trouve que ça fait que, si j'ose dire, il fait le pape. Il fait ce qu'on attend d'un pape. Il est alors sérieux comme un pape, sans doute, mais pas seulement. Hein. Il met ses lunettes, mais parfois il les remise également. Ce qui fait en fait que, là encore, les gens se projettent forcément en lui et sont, je parle à la fois des autorités, des croyants, des non-croyants aussi, qui peuvent le trouver sympathique, voire plus que ça, nécessaire, rappelant effectivement la devise républicaine, etc. Tout cela contribue à en faire une figure, effectivement, comme vous venez de le dire, hein, rassembleuse, ouais. Très rassembleuse.
2: Louis Dauphren, sérieux comme un pape, dit Jean-Benoît Poul. Est-ce que ça diffère aussi énormément de notre personnel politique qui cherche à incarner, à surjouer, faire de l'acting médiatique, alors que le pape, lui, occupe une fonction?
9: Bien sûr, et c'est insupportable d'ailleurs ce personnel politique. Malheureusement, il faut en parler parce que les médias sont obsédés par ça. C'est la différence entre l'incantation et l'incarnation, disait l'un de nos chroniqueurs, et je trouve ça intéressant. Les autres sont dans l'incantation, et l'incarnation, c'est aussi une forme de charisme discret. Parce que j'ai pu dire sur un plateau de télé qu'il n'y avait pas beaucoup de charisme. Mais c'est vrai qu'il n'a pas un charisme énorme, honnêtement. C'est-à-dire que ce n'est pas Jean-Paul II, c'est pas, vous voyez, c'est pas l'athlète de Dieu. Mais ce n'est pas forcément ce qu'on lui demande, et c'est peut-être heureux qu'il en soit ainsi. Parce qu'on peut davantage, il peut davantage faire passer le mystère qu'il représente de manière invisible à travers la discrétion de sa personne. C'est ça, en fait, qui a touché, je pense, et qui est le mystère de ce type de rassemblement. C'est pour ça que je vous avais dit que ce n'est pas du tout la rockstar. C'est-à-dire, c'est la personne qui s'efface complètement derrière sa fonction. Et d'ailleurs, il n'est pas allé sur ses racines béarnaises, vous voyez, sur les lieux de ses racines béarnaises ou normandes. Il ne voulait pas se mettre en avant, ce n'est pas l'objet. C'est juste un médiateur, c'est une interface en fait. Et cette interface, c'est pour ça que je vous dis que la photo de la Pietà, de cette Pietà est particulièrement touchante, parce que le pape, c'est l'interface avec Dieu. Et donc c'est la reconnaissance que Dieu se penche sur la misère humaine. Et c'est en cela que toutes les vérités du christianisme sont contenues dans cette photo. Donc on ne cherche pas à avoir une rockstar, on ne cherche pas à avoir un politique qui dilate son ego. On s'en fiche de ça, on dit non à ça en fait.
2: Davantage qu'une rockstar, c'est d'abord le successeur de Pierre. Madeleine Vatel.
8: Oui, c'est le successeur de Pierre, et ce qui doit être éclairé, c'est pas seulement le pape, c'est surtout nos consciences. En tout cas, ça a été clairement dit et redit pour l'éducation à l'UNESCO, dans l'enseignement catholique. Les consciences sont éclairées par la foi, deviennent des consciences qui agissent pour les autres. Et c'est ça aussi le message qui est passé, c'est ça cette exigence. Et puis, moi, j'ai noté aussi qu'il avait dit que voilà, les chrétiens, ce n'est pas une menace à l'unité de la patrie. C'est intéressant tout ce qu'il a dit sur l'implication des chrétiens dans la société.
2: Oui. On va donc continuer cette matinale et débriefing, pardonnez-moi, le mot n'est pas très beau, ce point sur ce qu'a dit le pape. Ce bilan, merci, je cherchais le mot. Vous êtes bien dans l'écoute de RCF Notre-Dame. Et la question d'un pape politique. En tout cas, certains l'accusent d'avoir tenu un tel discours. Lui répond très calmement que c'est d'abord le message de l'Évangile qu'il est venu rappeler en France. Écoutez les propos de Léon XIV, c'était hier dans l'avion qui le ramenait à Rome. Et il était là devant tous les journalistes qui l'ont accompagné tout au long de ce voyage.
10: Je dirais que selon la conception qu'a l'Église de la séparation entre l'Église et la politique ou entre l'Église et l'État, je n'ai pas franchi cette ligne. Et je vous invite à lire ou à relire Magnificat Humanitas, où j'aborde la doctrine sociale de l'Église dans la première partie, au cours des deux premiers chapitres, et où j'explique que lorsque l'Église parle de défendre la vie, lorsqu'elle aborde des questions de doctrine sociale, nous n'entrons pas dans le domaine politique, nous appliquons l'Évangile à la vie des gens.
2: Le pape qui invite donc les journalistes à lire ou relire Magnificat Humanitas. Jean-Benoît Poul, avez-vous vu un pape politique ?
7: Tout pape est forcément un petit peu politique, dans le sens qu'il a une dimension politique. Moi, j'ai vu effectivement des aspects politiques dans ses propos, Mais je n'ai pas vu que ça. Et je pense que c'est aussi l'espace de réception médiatique qui est un petit peu brouillé. Alors, je ne rassure pas les journalistes de RCF qui font magnifiquement leur travail. RCF Notre-Dame, excusez-moi. Mais vraiment, dans l'espace, il y a une double injonction qui est très paradoxale. Parce qu'à la fois, on dit le pape ne doit pas faire de politique, c'est avant tout pour les croyants. Et en même temps, comme on n'est plus capable d'analyser spirituellement ou d'une manière simplement de la culture chrétienne ce qu'il dit, l'on cherche toujours la petite bête politique, le message aux autorités. Alors, sa visite en comptait, hein, il faut pas, et bien sûr, il y a aussi cet aspect plus proprement politique. Mais je crois qu'on analyse, trop politiquement le spirituellement, le spirituel, excusez-moi, et pas assez spirituellement le politique. Vous voyez, c'est un peu, à chaque fois, il y a une sorte de décalage, en fait, vers le politique qui brouille un petit peu la réception.
2: Louis Dauphren.
9: C'est toujours la quadrature du cercle, parce que qui définit ce qui est politique ou pas? À partir de quand est-on politique? Tout ce qui concerne la cité, c'est forcément politique. Maintenant, c'est vrai qu'il est rare qu'un pape parle d'une loi en particulier, sur la loi sur la fin de vie. Là, il est d'une loi d'un pays dans lequel il se rend, qui plus est, à la veille, quasiment à la veille d'une élection. Donc ça, c'est vrai que c'est un caractère un petit peu singulier, mais il ne le fait pas pour s'immiscer dans un processus électoral, mais pour rappeler des vérités auxquelles l'Église est attachée. Je précise que ce qu'il dit sur la mort programmée, la GPA, tout ça, c'est la morale commune, hein. Ce n'est pas du tout catholique en soi, hein. Il n'y a pas de morale catholique, ça n'existe pas, la morale catholique. La morale commune existe, il y a une manière catholique de respecter la morale, si on peut dire, mais il respecte, c'est dit dans les 10 commandements. Les 10 commandements, c'est antérieur à l'Église catholique. Tu ne tueras pas ton prochain, tu ne tromperas pas ta femme,
2: etc. Mais c'est peut-être le terme de morale qui est mal reçu dans l'espace
9: public. C'est la morale commune, il rappelle la morale commune. Ouais. C'est pas bien, je vais pas tuer Madeleine Vatel, vous voyez, qui est juste à côté de moi.
8: Je vous remercie, Louis Dauphren, je suis très touché.
9: Mais je n'ai pas besoin d'être catholique pour ça. Vous voyez, il rappelle juste, je dirais, une forme de bon sens qui est inscrit dans l'humanité.
2: Et c'est ça, la loi naturelle. C'est les fondements anthropologiques aussi qu'il est venu interroger, et c'est ce qu'il a commencé à faire avec Magnifica Humanitas. En fait, ce pape parle d'anthropologie plus que de politique, Madeleine Vatel.
8: À partir du moment où il vient annoncer, c'est-à-dire annoncer le Christ, annoncer l'Évangile, annoncer que le plus petit a la première place, il vient aussi dénoncer. Il vient dénoncer les injustices, il vient dénoncer le manque de solidarité, il vient dénoncer la guerre. Donc les deux sont extrêmement liés l'un et l'autre. Ensuite, quand il dit tout ce qui est légal n'est pas forcément moral, c'est aussi une manière de nous interroger sur le sens et l'orientation. Et d'ailleurs, il a passé du temps aussi dans ses interventions à dire vers quoi sont orientées nos actions, nos discours, nos revendications, vers quoi c'est orienté. Est-ce que c'est vers le bien, le vrai, le beau, ou est-ce que c'est vers les chemins de la mort, des ténèbres, vers l'orgueil, la vanité, etc.
2: Jean-Benoît Poulle, qu'est-ce que l'augustinisme politique?
7: Alors c'est une expression controversée. Hein, Jean-Marie Salamito, hein, qui est spécialiste de toutes ces questions-là, nous tirerait les oreilles s'il entendait encore cette expression, parce que elle est un peu vieillie. Elle désigne en fait une réalité qui est la réception de Saint-Augustin par la civilisation occidentale. Et donc, pour le dire très très vite, c'est une certaine ligne de partage entre cité terrestre et cité céleste, et donc entre temporel et spirituel. Mais on ne la trouve pas chez Saint-Augustin, en fait, elle est très tardive.
2: Si je vous en parle, c'est parce qu'on le sait, Léon XIV est très marqué par Saint-Augustin et se pose la question de dans quelle mesure les propos de l'évêque d'Hippone nous permettent aujourd'hui de mieux comprendre aussi la manière dont Léon XIV appréhende le monde, appréhende les choses de la cité.
7: J'avais dit, je crois, je ne sais plus trop quand, mais Saint-Augustin est une sorte de collapsologue. C'est-à-dire, c'est un penseur, en fait, de l'apocalypse, hein, toujours dans le double sens, hein, pas seulement la fin du monde ou la fin d'un monde, mais un processus de dévoilement, un processus aussi qui nous dit quelque chose des fins dernières, hein, dans un rapport toujours, les fins dernières de l'homme en tant individuel, et les fins dernières communautaire. En gros, les fins, hein, toujours avec cette double détente, hein, la fin, le but, et aussi la fin, le terme. Saint-Augustin a vu la chute de Rome, ce qui n'était pas rien, c'était impensable. Hein, aujourd'hui, nous voyons, alors non pas la chute peut-être de l'Europe, mais le retour des empires et le retour d'une logique d'affrontement que nous pensions impensable, que nous pensions en fait totalement hors de propos, hors de mise, destinée à s'effacer avec la mondialisation néolibérale. Enfin, moi j'ai grandi dans les années 90-2000, on tenait en fait ce genre de discours. Et en fait, on voit bien, hein, c'est quelque chose d'un peu vertigineux à l'échelle d'une vie humaine, mais que l'air du temps a changé et l'air du temps est profondément plus inquiétant. Et saint Augustin vient nous aider justement à penser un peu ce clair-obscur. Hein. Il y a souvent, on parle souvent de Gramsci qui dit le vieux monde, voilà, surgissent des monstres du clair-obscur quand le vieux monde n'est pas encore disparu et le nouveau monde n'est pas encore arrivé.
2: Mais en fait, derrière Gramsci, il y a saint Augustin aussi. Oui. Louis Dauphren, d'ailleurs, pour continuer ce que disait Jean-Benoît Poul hier, Léon XIV a utilisé le terme de barbare pour qualifier les relations des grands de ce monde.
9: Oui, et il a raison. Personne n'objectera, ne lui objectera quoi que ce soit sur ce terrain. Ce qui est dommage, c'est qu'il n'y ait pas eu plus de personnes pour venir l'écouter. Honnêtement, sur les 27 chefs d'État de l'Union européenne, il y avait, enfin, je ne vais pas égrener de nouveau la liste, mais il y avait Andorre, Monaco, le Luxembourg. Bon, l'Allemagne n'était pas là. L'Allemagne n'était pas à Metz pour écouter le pape Léon XIV.
2: Il y avait quand même la représentante de la région la plus proche de Metz.
9: Oui, mais enfin bon, écoutez, vous avez le pape qui se déplace pour parler de réconciliation franco-allemande, pour parler des racines de l'Europe, à un moment où l'Europe est en pleine crise existentielle, où la France est globalement en décrochage, et personne n'est là. Ça veut dire que soit Robert Schuman, il s'en moque complètement, il se dit « c'est du passé », soit, je ne sais pas, soit c'est une forme d'affront même qui est faite au pape, parce que c'est quand même une parole unique alors peut-être parce que c'était à Metz et pas à Strasbourg, mais moi je trouve que c'est le bémol de ce voyage pour le coup.
2: Ouais, et si on termine sur une note peut-être plus optimiste, Madeleine Valtet, je me tourne vers vous, vous êtes coordinatrice du service foi et spiritualité au sein d'RCF Notre-Dame. Si on termine sur une parole peut-être spirituelle, quel discours vous a particulièrement marqué en quelques mots? Qu'est-ce que vous invitez les auditeurs à relire?
8: La dignité d'une personne ne se mesure pas et ne se discute pas, voilà. C'est ce que je retiendrai. Après, moi, j'invite les auditeurs, à relire justement les textes. Il y en a pour tout le monde. Il y a pour les jeunes, les malades, les politiques. Chacun peut trouver, je pense, quelque chose qui va venir l'éclairer pour sa vie quotidienne.
2: Merci beaucoup, Jean-Benoît Poul, vaticaniste pour le Grand Continent, Louis Dauphren et Madeleine Valtet, qui travaillaient ici. Et bravo pour votre mobilisation tout le long du week-end pour permettre aux auditeurs de suivre ce voyage.
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2: 7h29, la météo, Clara.
1: Et oui, et profitez des rayons du soleil aujourd'hui, car demain, le ciel sera marqué par le retour de la pluie sur la quasi-totalité du territoire. Pour les températures, elles sont encore très élevées. Hein, comptez 31 degrés à Bordeaux cet après-midi, 29 à Marseille, Lyon et Paris. Il fera 28 à Strasbourg et 23 degrés à Brest.
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2: Il est 7h30 sur RCF Notre-Dame. Soyez les bienvenus si vous nous rejoignez. Dans quelques instants, Violaine Depins, vous serez avec nous. Bonjour Violaine.
15: Bonjour Pierre-Hugues.
2: Vous allez nous parler peut-être du pape?
15: Un petit peu.
2: Un petit peu. Et Nathanaël de Rinxan, bonjour.
16: Et bonjour Pierre-Hugues.
2: Vous recevez, c'est un plaisir de vous retrouver Nathanaël.
16: Exactement, ça fait 4 jours que je ne vous ai pas vu, donc je vous ai manqué, c'est ça?
2: Bah oui, bah comme il y avait du pape, on faisait moins de politique.
16: Ah, ça peut arriver, pourtant j'ai quand même cru entendre parler un peu de politique là dans ce week-end papal.
2: Et ce matin vous recevez Rachid Temal.
16: Exactement, sénateur du Val-d'Oise, et vous savez quoi? On lui posera une petite question aussi sur le pape avant de lui parler des sénatoriales. Il s'est passé beaucoup de choses ce week-end.
2: Eh bien, rendez-vous dans quelques minutes. Mais d'abord, les informations, Clara. 4 jours de visite papale se sont clôturés hier.
1: Et oui, après une messe géante, place de la Concorde à Paris, un passage à Notre-Dame, au Stade de France, à Lourdes et à Metz, Léon XIV est rentré hier au Vatican. Étienne Pépin, vous avez suivi ces 4 jours du voyage du souverain pontife en France et vous étiez dans l'avion du retour. Alors, comme le veut la tradition, le pape y a donné une conférence de presse dans laquelle il est revenu sur ces 4 jours. Comment s'est déroulée cette échange dans l'avion avec les journalistes, Étienne?
13: Avec beaucoup d'enthousiasme, le pape s'est montré très heureux de ce voyage pontifical, de cette visite apostolique en France. Et puis, voilà, c'est une conférence de presse qui se déroule par groupe de langues. Et donc, les Français qui étaient très nombreux pour ce voyage pontifical ont pu poser deux questions. La première consacrée aux violences sexuelles commises dans l'Église, puisque le pape Léon XIV a reconnu, à l'occasion de sa rencontre avec sept victimes, la dimension systémique de ces abus. Il est revenu sur ce terme système, systémique, et il a expliqué que l'Église avait provoqué un système qui avait permis les abus. Et deuxième question, nous l'avons interrogé sur la fin de vie. C'est vrai que pendant tout son voyage, le pape Léon XIV a martelé à de nombreuses reprises son appel permanent à respecter la vie de son début à son terme naturel, comme une réaction à la loi fin de vie qui a été votée le 15 juillet dernier et qui légalise l'euthanasie, même si le terme n'existe pas au sein de la loi. Nous l'avons sollicité sur cette question et il a expliqué qu'il s'agissait d'un rappel des fondamentaux profonds de l'Église et que en cela, c'était de la politique. Il ne voulait pas entrer dans le débat politique français, mais que voilà, le positionnement de l'Église, de la doctrine sociale de l'Église, était en tant que tel un positionnement politique.
1: Merci beaucoup, Étienne Pépin, en direct de Rome. Ce matin, vous parliez justement de l'expression « caractère systémique ». Le pape a pris un petit peu ses distances avec cette expression, employée la veille par des victimes reçues à Lourdes. On va l'écouter tout de suite depuis l'avion.
13: Plusieurs victimes ont parlé d'abus systémiques. Personnellement, je préfère l'exprimer d'une manière différente, même si j'ai parlé de certaines organisations au sein de l'Église qui ont parfois, en tant que système, été abusives. Mais je pense qu'il est important de faire la distinction. L'abus sexuel est avant tout un problème humain. Lorsqu'il se produit au sein de l'Église, une autre dimension vient en réalité s'y ajouter, parce que la vie de foi des personnes est profondément blessée et parfois même détruite. Il y a donc une responsabilité particulière de l'Église à les accompagner et à les aider à rechercher la guérison. En ces termes, je leur ai parlé de la manière dont l'Église, à certains égards, a été considérée comme responsable, mais de la même manière que l'Église, je pense, constitue une partie importante de l'aide qui leur permet de trouver la guérison.
1: Et le pape Léon XIV aborde son avion hier sur le retour pour le Vatican.
2: Et avant de repartir, le Saint-Père a appelé l'Europe à combattre le mensonge et la tromperie dans les relations internationales.
1: Et oui, déclaration depuis le centre des congrès Robert Schuman, un déplacement qui a marqué sa journée hier à Metz. Le pape y a plaidé une Europe de la paix, gardienne de la dignité humaine. Et à la fin de cette journée, sous le signe de l'Europe, que retiendront donc les politiques de ce temps fort? Fabienne Keller a suivi tous les rendez-vous de la journée avec Léon XIV, particulièrement le discours sur les racines de l'Europe et la messe. Et pour l'eurodéputé Renaissance, le message du pape est clair.
17: Un encouragement à porter l'Europe dans sa dimension très, très humaniste, d'attention à l'autre, dans son projet aussi de lutter pour la paix, par le dialogue, par le respect de l'autre. Il n'a pas été critique à l'égard des institutions, il a été uniquement très, très positif.
18: Ça vous étonne que vous attendiez des critiques?
17: Non, mais j'ai trouvé que c'était extrêmement constructif, ouvert, positif, et un appel à poursuivre, arrêter l'armement. Bon, ça c'est un message compliqué pour les gens qui sont en responsabilité, soulignant d'ailleurs que, bien sûr, les racines de l'Europe sont chrétiennes, mais qu'elles doivent s'ouvrir à toutes les cultures et que ce modèle de respect de l'autre doit aller au-delà. Donc c'est vraiment une très belle journée que nous avons partagée.
1: Et l'eurodéputée Fabienne Keller au micro RCF Notre-Dame de Marie-Lucie Valche.
2: Merci beaucoup Clara Bévilacqua, on vous retrouve à 8h pour le prochain point sur l'info. Et avant de retrouver Nathanaël de Rinxan et son invité Rachid Temal, sénateur du Val-d'Oise, à 7h35, c'est Violaine de Pince qui est avec nous. Bonjour, rebonjour Violaine.
19: Bonjour Pierre-Hugues, bonjour à tous.
2: Et ce matin, vous répondez à ceux qui ont protesté contre la venue du pape, Violaine.
19: Et oui, je pense que je n'ai pas été la seule à voir cette vidéo diffusée en masse sur les réseaux sociaux où une certaine Élise Goldfarb déclare « Je m'en fous du pape, ça me saoule, on l'accueille comme s'il était Dieu, Paris est transformé pour ce mec. » Non mais c'est vrai, attends, le melon du gars. À cause de ça, on ne peut plus circuler dans Paris. Bon, après, ça, c'est pas de la faute de Léon XIV, hein. Ça, c'est depuis Anne Hidalgo. Mais c'est vrai que ne plus faire de vélo place de la Concorde, c'est quand même dommage, hein. C'est une occasion ratée d'être donneur d'organes. Bon, en tout cas, notre chère Élise, c'est pas le cerveau qu'elle aurait donné, hein, puisque pour donner un organe, il est recommandé que celui-ci soit fonctionnel. La raison pour laquelle Emmanuel Macron ne donnera jamais son cœur, ça c'est dit.
2: Heureusement, quand on voit la ferveur de la foule ce week-end, on peut dire qu'il n'y avait pas que des râleurs.
19: Oui, heureusement. Grosse ambiance sur les Champs-Élysées. Encore mieux que De Gaulle Gaulle à la libération. Je m'en souviens, j'y étais. Finalement, la venue du pape, c'est peut-être ça, la véritable libération.
2: Et alors, Violaine, vous êtes venue nous parler d'un autre événement ce matin.
19: Oui, Pierre-Hugues, un événement qui, à l'image du vol 370 de Malaysia Airlines, est passé sous les radars. Voilà, je veux parler des élections sénatoriales de ce dimanche 27 septembre. J'en ai profité pour me renseigner sur le Sénat, puisqu'on a tous l'image d'une assemblée d'hommes aux cheveux blancs, vieillissants, un conclave en fait. Voilà, alors qu'en réalité, il suffit d'avoir 24 ans pour pouvoir se présenter comme sénateur. Et 77 ans pour être élu. Faut croire que Gérard Larcher a eu raison de faire des études de vétérinaire face à tous ces dinosaures.
2: Alors, Violaine, saviez-vous que l'autre nom du Sénat, c'est ce qu'on appelle la chambre haute, ce sont les sages.
19: Alors, je l'ignorais, mais vu l'âge moyen des sénateurs, j'appellerais plutôt ça la chambre froide. Non. Ça, c'était une blague pour vous, monsieur Temal.
2: Alors, vous pouvez pas dire ça devant Rachid Temal, qui est l'invité de Nathanaël de Ringsend tout à l'heure. Alors, pour revenir aux élections de ce dimanche, c'est vrai qu'il y a des élections dont on parle plus que d'autres.
19: Tout à fait. C'est vrai qu'on parle beaucoup des présidentielles, des municipales, de Miss France. Ah, pour le Sénat, tout s'est fait en douce, un peu comme les lois importantes mais contestées qui sont toujours votées en plein mois d'août.
2: Et alors, quel est le résultat de ces élections qui renouvellent de moitié le Sénat ?
19: Eh bien, à l'image d'un yaourt Danone ultra transformé, il y a toujours plein de conservateurs. En revanche, on note l'arrivée d'un premier groupe RN et l'élection d'un sénateur LFI, ce qui sonne la fin de la sieste, pardon, de la tranquillité pour Gérard Larcher. C'est quand même un gros changement pour une chambre historiquement de centre-droit. Aussi, monsieur Temal, j'aimerais vous laisser sur une question philosophique de 7h37 du matin. Une chambre qui est à droite a-t-elle le sens de l'équilibre ?
2: Alors, vous voulez répondre, monsieur Temal ?
20: Non, mais je pourrais dire d'abord... Que la moyenne d'âge au Sénat, c'est 60 ans et non pas 77 ans.
19: Oui, mais j'ai un peu exagéré.
16: Ça vient de passer après ce week-end, justement, de 62 à 60 ans. On a gagné deux ans.
19: Ah ouais, ils ne sont pas encore à la retraite. Voilà.
2: Merci beaucoup, Violaine Depin. On vous retrouve dans votre spectacle Métro Boulot Aristo. C'est à partir du 10 octobre au Théâtre Le Bout à Paris et à La Rochelle, à l'Asile Café Théâtre, le 23 octobre.
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2: 7h38, Nathanaël de Ringsend. Vous recevez ce matin Rachid Temal, sénateur du Val d'Oise, candidat à la présidence du groupe PS du Sénat.
16: Exactement. Bonjour Rachid Temal. Alors, une réaction d'abord, non pas à la blague de Violaine, mais à la visite du pape en France. Quel regard est-ce que vous portez sur Léon XIV ? Vous avez été surpris par cette ferveur ?
20: Non, j'ai pas été surpris. Je pense que Léon XIV et lui en particulier, mais aussi la figure du pape, représente beaucoup. Je veux dire, d'abord, c'est un État, on oublie souvent le Vatican, donc c'est aussi un chef d'État. Et par ailleurs, il y a une histoire d'entre pays, il y a une communauté catholique très importante, et puis des personnes qui peuvent aussi, sans être pratiquantes, se retrouver dans des préceptes de paix, d'ouverture et de tolérance. Et donc moi, je n'ai pas été surpris et je n'ai pas de sujet à la présence, la visite d'un pape dans notre pays.
16: Qu'est-ce qui peut apporter à notre pays, justement, qui traverse peut-être une situation un petit peu difficile, que ce soit sur le plan économique, sociétal ?
20: Ces messages sur la paix, sur l'accueil de l'autre, je crois que c'est des sujets importants. D'ailleurs, j'espère que beaucoup qui l'ont entendu ont compris que la philosophie de l'Église, c'est l'accueil de l'autre, le pauvre, celui en difficulté, l'étranger. Et donc, je crois que c'est un message universel, mais spécifique. Et donc, je crois que Léon XIV a pu porter le message de l'Église qu'il doit servir et qu'il sert. Donc, j'espère qu'en tout cas, que chacun aura pu entendre et plus de paix, plus de tolérance, plus d'ouverture.
16: Alors, votre actualité de sénateur PS était tout aussi intense ce week-end. Le renouvellement partiel du Sénat a rendu son verdict tout presque. Votre parti va-t-il conserver sa place de deuxième groupe politique au sein de cette Chambre ?
20: Alors d'abord, effectivement, la moitié du Sénat a été renouvelée, donc il y avait aussi des électeurs, et il y avait du monde devant les préfectures. C'est vrai que ça ne se voyait pas forcément sur les plateaux télé. Plus sérieusement, le groupe socialiste, écologiste et républicain, dont je suis membre, est la première force d'opposition au sein du Sénat, je le rappelle, puisque c'est la première force de gauche, la première force d'opposition, puisque nous sommes dans l'opposition à la majorité sénatoriale de droite, comme gouvernement. Et selon toute vraisemblance, mais la composition des groupes sera faite demain, nous devrions en tout cas être toujours le second groupe. Mais en tout cas, ce qui compte, c'est d'être le premier groupe de l'opposition. Nous avons d'autres partenaires de gauche, puisqu'il y a un groupe communiste, il y a un groupe écologiste, et puis il y a des collègues des partis radicaux de gauche dans le groupe, ce qu'on appelle RDSE. Donc on est là aussi pour porter une parole, pour porter une vision, pour faire de cette chambre un lieu de débat, et puis influer bien sûr sur les lois et porter les paroles des Françaises et défendre les collectivités qui, je crois, sont prévus pour être, on va dire, un peu ratiboisés à l'occasion du budget.
16: Qu'est-ce que ce scrutin nous apprend de l'implantation locale du Parti Socialiste à 7 mois de la présidentielle ? Est-ce que vous avez le sentiment que vous avez sauvé les meubles ou est-ce que vous avez entrevu une petite dynamique ?
20: Alors, moi qui étais en charge des élections sénatoriales pour mon groupe, ce que je peux constater, c'est que quand vous regardez la carte en France, le deuxième groupe, deuxième parti en France, dans les territoires, c'est le Parti Socialiste. Donc il y a une culture, une tradition, des élus de terrain, de proximité qui changent la vie des gens, qui par exemple font les tarifs très bas ou même gratuits par exemple sur les cantines, sont là pour faire aussi de l'investissement et de l'avenir, des transitions énergétiques, etc., etc. Je pourrais citer beaucoup d'exemples, notamment de développement économique. Etc. Donc nous sommes présents et fortement sur les territoires. Il nous faut maintenant, à l'occasion de la primaire, avoir une dynamique. Et j'appelle tous ceux et tous ceux qui vous écoutent, ils ont jusqu'au 5 octobre pour s'inscrire sur le site Choisir 2027 et pouvoir venir voter à la primaire de la gauche socialiste et démocratique, parce que c'est cette dynamique-là qui permettra aussi de gagner la prochaine élection présidentielle.
16: Je vous embêterai tout à l'heure avec la primaire du PS. Encore un mot sur le Sénat, il y a eu plusieurs résultats qui interpellent ce week-end. La droite républicaine garde la majorité, mais le RN franchit un cap et obtient un groupe parlementaire avec ses alliés. Qu'est-ce que ça va changer pour vous, sénateur PS, pour le groupe PS, pour l'équilibre de cette chambre ?
20: Alors c'est vrai que c'est une première, c'est aussi la suite de victoire de cette formation politique de l'UDR et du RN aux élections municipales. Et donc ce qui va changer, c'est quand vous avez un groupe, vous avez des possibilités de faire un certain nombre d'actions. Et donc je crois que jusque-là, il n'y avait pas cette idéologie-là que je combats, n'était pas présente au Sénat. Ils vont donc développer leur idéologie. Donc nous serons, nous, bien sûr, le premier groupe d'opposition également à ces valeurs et cette idée, je crois, qui n'a rien à voir avec notre République, que je ne partage pas. Et je crois que, comme je l'ai dit tout à l'heure, qu'il s'éloigne beaucoup aussi du message de Léon XIV.
16: Vous pourriez un jour voter un texte porté par le RN si c'est un bon texte ?
20: Vous avez bien fait de terminer par si c'est un bon texte. Quand je lis les déclarations.
16: Si c'est un mauvais texte, par du principe que vous n'allez pas le voter.
20: Oui, mais non, mais je voulais préciser parce que
16: d'où qu'ils viennent.
20: Bien sûr, mais quand on regarde, quand j'entends ce que les propositions du RN, je ne vois pas de bonnes propositions, tant sur le plan des valeurs, tant sur le plan économique, aussi sur les questions internationales, parce que moi je suis vice-président de la commission des affaires étrangères, défense et forces armées, et quand je vois que le RN aujourd'hui nous propose d'abandonner l'Ukraine, parce que pour répondre à son maître, j'ai envie de dire qui est Poutine. Je m'interroge, voire je m'oppose à cela. Parce que l'Ukraine, c'est la défense d'un pays, d'une démocratie, mais c'est aussi la défense de l'Europe, et je crois que nous devons continuer à les aider. Donc, vous voyez, ce que je perçois à ce stade du RN, ce que je perçois, ce que tout le monde voit, me donne pas le sentiment que je vais pouvoir voter pour eux. Bien au contraire, je vais m'opposer, et notre groupe s'opposera fermement, définitivement et durement, bien sûr, à ces idées-là.
16: Alors, autre élément remarquable de cette sénatoriale, LFI, entre au Sénat. Est-ce que c'est une bonne nouvelle pour le Parti Socialiste ?
20: Oui, c'est pas une bonne ou une mauvaise nouvelle. Les choses sont simples. Nous ne sommes pas alliés avec LFI. Je veux dire, il y aura un membre de LFI sur les 348 sénateurs. C'est comme pour les RN. Ils seront 14-15 sur 348. Il fera ce qu'il a à faire et nous aurons, nous, notre position. Le Parti Socialiste et le groupe socialiste écologiste républicain ne se déterminent pas dans ses prises de position, dans ses propositions par rapport à d'autres formations politiques. Nous avons une doctrine, nous avons des échanges, nous sommes là aussi le porte-parole des territoires, des élus, nous portons des choses pour les Français, et en aucun cas nous nous attendons à autre chose. Nous avons des partenaires de gauche, je l'ai dit tout à l'heure, qui sont les communistes, les groupes communistes, les groupes écologistes, et aussi le RDSE, parce qu'il y a une partie...
16: Est-ce que LFI fait partie de vos partenaires de gauche ?
20: Nous n'avons pas d'alliance avec LFI. D'ailleurs, la preuve, c'est qu'au municipal comme au sénatorial, ils sont opposés, ils ont présenté des candidatures contre des listes du nom de la gauche, parce que nous avions un accord au municipal comme au sénatorial, avec les communistes, avec les écologistes notamment, et les filles s'est présenté partout contre nous. Donc la question qui est posée, la réponse est toute simple, la réponse est non, puisque la démonstration a été faite. Et dans l'élection présidentielle, pareil. Donc je crois qu'il ne faut pas rester sur cette question-là qui n'a pas lieu d'être. Nous ne sommes pas liés parce que nous sommes en opposition dans toutes les élections.
16: Ali Bali Bakayoko, le maire de Saint-Denis, c'est juste à côté. Hein, vous êtes sénateur du Val d'Oise. Saint-Denis, c'est à 8 km de.
20: Alors si on est. Alors c'est plus loin de Taverny, mais si vous êtes sur la frange sud-est, c'est-à-dire Villebelle, Saint-Sectard, vous êtes plus
16: c'est
20: proche.
16: C'est pas long. Bref, il est accusé d'avoir participé hier à des débordements devant un lycée de Seine-Saint-Denis. Des images le montrent, portées en triomphe à la sortie du lycée par les élèves. Sébastien Lecornu a dénoncé l'instrumentalisation de la colère des jeunes et déplore une surenchère irresponsable, je le cite, du parti LFI. C'est quoi votre position par rapport à ça ?
20: Alors, je n'ai pas vu les images, mais...
16: Ah, vous êtes le seul à ne pas les avoir vues,
20: oui.
16: Alors.
20: Et parce que de temps en temps, il faut essayer...
16: Déconnecter, vous avez raison,
20: non,
16: le week-end, on déconnecte.
20: Désintoxiquer, parce que je crois qu'on pense que la vraie vie se passe sur les sociaux, et je pense que moi, qui suis élu d'un département mi-urbain, mi-rural, je pense que le mieux, je pense qu'on apprend plus de choses en allant sur les places de village, dans les bistrots, et au pied des tours d'immeubles, que sur les sociaux. Mais, une fois que je vais faire la parenthèse, aujourd'hui, il y a un mouvement dans la jeunesse sur le fait qu'il y ait des difficultés dans le lycée, parce qu'il y a des classes encore trop nombreuses, parce qu'il n'y a pas suffisamment de profs. Et d'ailleurs, vous avez aussi des profs qui manifestent, des pères de famille, des mères de famille. Ça, c'est une réalité. Donc, il faut entendre cela. Mais il y a une différence entre entendre cela, parfois même être l'intermédiaire. Moi, j'ai vu d'autres collègues parlementaires qui ont pu aller discuter avec des jeunes pour essayer de faire l'intermédiaire avec aussi les services de l'État. Ça me paraît bien, votre rôle d'intermédiaire. Vous essayez de trouver des solutions. On essaie tous localement de faire en sorte que les profs soient remplacés, qu'il y ait plus de financement. Mais après, de faire autre chose, c'est un autre sujet, donc ce n'est pas ce que nous portons, nous, les socialistes.
16: Alors demain, vous allez désigner le nouveau président du groupe socialiste au Sénat. Aujourd'hui, c'est Patrick Kanner qui occupe ce rôle. Est-ce que vous êtes candidat à ce poste et qu'est-ce qui va se passer demain matin?
20: Nous ne sommes un parti démocratique, on l'a vu, dans la primaire, on vote, et au groupe, on votera également. Donc Patrick Kanner est président depuis 8 ans, il a fait un choix de se représenter, je fais un choix, moi, de me présenter, je l'avais dit, autour d'un projet. Je pense, dans cette nouvelle séquence politique qu'on évoquait depuis tout à l'heure, je pense qu'il faut une nouvelle dynamique, une nouvelle séquence.
16: Qu'est-ce que vous lui reprochez? Il n'a pas bien fait son rôle de président ces 8 dernières années.
20: Non, mais encore une fois, je ne suis pas candidat contre, je suis candidat pour un projet. Et Patrick Kanner est candidat pour son projet, son bilan et son projet. Donc, nous, c'est très simple, il y aura un débat devant le groupe, il y aura un vote, et puis après, on nous rassemblerons, parce que ce qui compte à la fin, c'est très ensemble. Donc, il n'y a pas de mélodrame, il n'y aura rien, il n'y a pas de sujet. On va chacun présenter un projet, et ensuite, les collègues voteront, et un de nous deux sera, ou peut-être si quelqu'un d'autre, parce que c'est jusqu'à 10h ce matin, se présentera, et je vous assure qu'ensuite, nous aurons surtout à relever les manches, à bosser pour éviter... un certain nombre de choses, parce que nous avons des choses à faire, notamment sur le budget, nous voulons faire des propositions, et nous voulons surtout répondre aux Françaises et aux Français, parce que le défi de 2027 à présidentielle, je crois, était essentiel pour notre pays.
16: Alors j'allais vous dire, un candidat, un vote, un projet, et après, on se rassemblera, ça pourrait être aussi le leitmotiv de la primaire socialiste avant la présidentielle. Parmi les candidats engagés, lequel correspond le plus à ce que, selon vous, ce que doit incarner le Parti socialiste?
20: Moi, aujourd'hui, on a eu un premier débat. D'abord, reconnaissons que nous sommes la seule...
16: Non, mais est-ce qu'il y en a un qui pourrait incarner les idées que vous portez pour le PS?
20: Mais d'abord, si je peux me permettre, parce que comme il y a vos auditeurs, je leur dis, ils peuvent encore s'inscrire et voter. Donc, ils ont jusqu'au 5 octobre à 23h59. Choisir 2027 et vous y allez, c'est très simple. Vous pouvez vous inscrire, c'est très vite, c'est 2-3 clics, mais vous pouvez choisir ainsi le candidat de la gauche socialiste et démocratique. Nous sommes le seul parti à faire à la fois une primaire et l'ouvrir... D'ailleurs, je pense qu'au moment où on se demande tous comment on associe les habitants, les citoyens, au-delà des réseaux sociaux, déjà, je peux saluer cette prouesse. Nous sommes le seul parti démocratique à faire cela. Vous verrez, à le faire, et avoir autant de monde au moment du vote, je crois que c'est bien. J'ai entendu que les organisateurs prévoyaient 100 000 personnes, c'est une bonne chose. Ensuite, vous avez des débats dont on est capable de débattre publiquement, devant les médias. Et j'invite tout le monde à regarder le débat le 1er octobre. Donc, ils sont tous capables d'être candidats.
16: Mais alors, justement, ils sont tous capables d'être candidats, on l'a bien compris. Mais pour vous, Rachid Temal, lequel correspond le plus à vos idées? Vous ne voulez pas me répondre?
20: Non, parce que, encore une fois, je l'ai dit, je laisse, je m'en venu, je dirai ce que je veux. Mais là, pour l'instant, ce n'est pas mon avis qui compte.
16: Votre préféré, il est dans cette. Il est pour l'instant, il est candidat ou pas encore?
20: Mais moi, les choses sont simples. Je suis militant du Parti socialiste depuis plus de 30 ans. Et je respecte à chaque fois qu'il y a un vote les décisions. Et donc, je ferai bien évidemment campagne pour celui ou celle qui sera désigné par moi et par tous ceux qui viendront voter, dont les Français qui le souhaitent. Là-dessus, il n'y a pas de sujet. Parce que notre corpus, notre lien de ce qui fait quand même ce que nous sommes les uns et les autres est très important. Donc il y a des nuances, il y a des différences, il y a des personnalités. C'est bien dans un débat. Et moi, j'appelle encore une fois à venir voter massivement à cette primaire.
16: Et votre appel est entendu, Rachid Temal, sénateur PS du Val d'Oise et candidat donc à la présidence du groupe PS au Sénat. Ça sera demain matin. Bon
2: merci,
16: courage.
2: Merci. Merci à tous les deux. À réécouter évidemment sur rcfnotredame.fr. Ils seraient sept, mais la tradition ne connaît les prénoms que de trois d'entre eux, les saints archanges Michel, Gabriel et Raphaël sont à l'honneur aujourd'hui. On va en parler avec Ombline Ponsignon dans quelques minutes, mais d'abord la prière du matin. Comme chaque jour, on écoute quelques versets et ce matin, c'est l'évangile de saint Jean. Philippe vient dire à Nathanaël que Jésus est celui dont parlent les prophètes de l'Ancien Testament. Et puis Nathanaël rencontre le Christ. Le père Xavier Lepin commente ce matin l'évangile du jour.
0: Lorsque Jésus voit Nathanaël venir à lui, il déclare à son sujet « Voici vraiment un Israélite. Il n'y a pas de ruse en lui. » Nathanaël lui demande « D'où me connais-tu ?» Jésus lui répond « Avant que Philippe t'appelle, quand tu étais sous le figuier, je t'ai vu. » Nathanaël lui dit « Rabbi, c'est toi le Fils de Dieu, c'est toi le roi d'Israël. » Jésus reprend. « Je te dis que je t'ai vu sous le figuier, et c'est pour cela que tu crois. Tu verras des choses plus grandes encore. » Et il ajoute. « Amen, amen, je vous le dis. Vous verrez le ciel ouvert et les anges de Dieu monter et descendre au-dessus du Fils de l'homme. »

vous verrez le ciel ouvert et les anges de Dieu monter et descendre au-dessus du Fils de l'homme. » Aujourd'hui, avec toute l'Église, nous fêtons les archanges, Michel, Gabriel et Raphaël. Si le mot « ange » existe bel et bien dans la Bible et dans l'Évangile, le mot « archange » n'existe pas dans la Sainte Écriture. C'est l'Église qui, au regard de la mission accomplie par certains anges, a donné une hiérarchie en nommant archange, Saint Michel, Saint Gabriel et Saint Raphaël. Le mot archange est composé de deux mots grecs, arché qui signifie le commandement, le principe premier, et angelos qui signifie le messager. L'Église a reconnu dans la multitude des anges, pour trois d'entre eux, une hiérarchie en utilisant le mot archange. Le pape François illustrait la mission des archanges en trois verbes : combattre, annoncer, accompagner. Saint Michel représentait avec une épée celui qui combat le mal. Saint Gabriel est celui qui annonce à Marie qu'elle sera la mère du Sauveur. Saint Raphaël nous est peut-être moins familier. On le trouve dans le livre de Tobie. Il guérit son père et il accompagne le fils dans son voyage. Vous verrez le ciel ouvert et les anges de Dieu monter et descendre au-dessus du Fils de l'homme. Monter et descendre, c'est une belle façon imagée de nous décrire la mission des anges et des archanges. Ces êtres spirituels ne cessent de contempler Dieu et de prendre soin de nous.

Notre Père, qui es aux cieux, que ton nom soit sanctifié, que ton règne vienne, que ta volonté soit faite sur la terre comme au ciel. Donne-nous aujourd'hui notre pain de ce jour. Pardonne-nous nos offenses comme nous pardonnons aussi à ceux qui nous ont offensés. Et ne nous laisse pas entrer en tentation, mais délivre-nous du mal. Car c'est à toi qu'appartiennent le règne, la puissance et la gloire pour les siècles des siècles. Amen.

0: Vous écoutiez la prière du matin, c'est le père Xavier Lepin qui faisait le commentaire de l'Évangile. Et en ce 29 septembre, il est 7h56 sur RCF Notre-Dame, nous retrouvons Omblyne Poncignon. Omblyne, nous fêtons aujourd'hui les Michel, Gabriel et Raphaël. C'est la fête des archanges.
1: Et oui, le français « ange », d'ailleurs, provient du latin « angelus », qui vient lui-même du grec « angelos », ce qui veut dire « messager ». Et dans la Bible, les anges sont les messagers de Dieu. Dans la tradition catholique, on ne connaît que 3 archanges par leur nom, mais la Bible, elle, en évoque 7. Il y a d'abord Gabriel, l'ange annonciateur, le messager du salut. C'est lui qui annonce à Zacharie la prochaine naissance de son fils Jean-Baptiste. Et bien sûr, à Marie, celle du Messie. Son nom veut dire « force de Dieu ».
0: Et puis il y a ensuite l'archange combattant, le prince des anges, celui qui est en Bretagne ou en Normandie, c'est selon Saint-Michel, celui qui combat et terrasse le dragon dans l'Apocalypse.
1: Oui, et son nom signifie « qui est comme Dieu ». Il est d'ailleurs souvent représenté dans l'art comme un guerrier vêtu de cuirasse et jambières, armé d'une lance et d'un glaive. Il y a enfin l'archange Raphaël, dont le nom en hébreu signifie « Dieu guérit ». Il est souvent représenté, lui, en se promenant avec Tobie et son chien. C'est lui qui a permis d'ailleurs à Tobie de soigner la cécité de son père et de chasser l'esprit du mal du corps de sa femme. Il incarne la figure bienveillante de la providence de Dieu.
0: Raphaël et Gabriel qui sont aujourd'hui parmi les prénoms les plus donnés en France.
1: Et oui, alors on fête une très bonne fête au Raphaël, au Gabriel et au Michel.
0: Eh bien merci beaucoup Omblyne Poncignon avec nous tout au long de cette semaine pour le Saint du jour. Et c'est à retrouver évidemment sur notre site internet rcfnotredame.fr. Dans quelques instants, on va retrouver Clara Bévilacqua pour les informations. Et puis dans 20 minutes, 8h20, il faut que je me fasse aux horaires. Vous savez, depuis début septembre, on a changer certains horaires, et même moi je dois encore m'y faire. Dans 20 minutes, on va retrouver Samuel Liévin, c'est le directeur du Pèlerin. Il sera accompagné par le père Jean-Baptiste Arnaud, près du diocèse de Paris, théologien et président de la faculté Notre-Dame. On reviendra sur le discours de Léon XIV sur l'Europe. Que peut changer ce discours? On a vu qu'il n'y avait pas beaucoup de responsables politiques européens présents hier, et pour autant, peut-être que le discours de Léon XIV peut changer quelque chose.
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0: Nous sommes le mardi 29 septembre, très bon début de journée, il est 8h. Et vous écoutez RCF Notre-Dame, et comme chaque...
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7: Bonjour à toutes, bonjour à tous. Dans l'actualité, ce mardi, les allocations familiales pourraient être au cœur des économies prévues par le gouvernement wallon. Plusieurs scénarios circulent actuellement, de la non-indexation, piste privilégiée, à la réduction de l'enveloppe globale. Pour trouver 900 millions d'euros d'économies, le gouvernement a donné au ministre de la Santé, Yves Copiters, une feuille de route assez conséquente. 200 millions à trouver pour ce conclave. À cela s'ajoutent les 28 millions d'économie à effectuer au sein de l'AVIC, une promesse de 2025. Dans cette optique, les allocations familiales reviennent sur la table, appuyées par certaines déclarations, comme celle par exemple de Frédéric Panier, directeur d'AKT, l'organisation des employeurs privés, qui dans le journal Le Soir estimait que les allocations familiales sont en moyenne par famille plus élevées de 300 à 450 euros par enfant en Wallonie qu'en Flandre. Bonne nouvelle, l'absentéisme de longue durée sur le lieu de travail a reculé de près de 5% au premier semestre, selon une enquête du prestataire de services RH Sécurex publiée ce mardi. Selon l'étude, cette diminution pourrait être attribuée à des mesures d'accompagnement individuel des salariés en arrêt de travail de longue durée, telles que le fonds retour au travail. Toujours selon Sécurex, les mesures fédérales telles que le suivi plus précoce de l'incapacité de travail et l'exploration plus rapide des possibilités de reprise du travail ont aussi joué leur rôle. Dans le reste de l'actualité, un Conseil national de sécurité se réunit ce vendredi. Il a pour thème les menaces hybrides qui se font de plus en plus pressantes.

0: opérationnel également, les deux pays souhaitent unir leurs forces. Pour rappel, la France constitue l'un des premiers partenaires des investissements de la défense belge. Enfin, en sport football, la Belgique s'est inclinée 0-1 en fin de match devant la France hier soir au stade Roi Baudouin dans le cadre de la deuxième journée du groupe A1 de la Ligue des Nations. Au classement, la Belgique glisse à la seconde place du groupe avec 3 points derrière la France qui en compte 6. Les Diables Rouges joueront encore 2 rencontres durant cette fenêtre internationale. Dans l'actualité de votre région à présent, qui sera le prochain évêque de Liège? Vous pouvez donner déjà votre avis et rencontrer le nonce apostolique à cette occasion. La sensibilisation au dépistage du cancer du sein est promue par la province de Liège en ce mois d'octobre. Et puis la Belgique rentre des World Skills, le championnat des métiers techniques, avec plusieurs médailles. Et l'actualité locale, c'est en compagnie chaque matin de Christophe Bruls. Bonjour Christophe.
1: Bonjour mon cher Denis, bonjour à toutes et à tous. Qui sera le prochain évêque de Liège? Peut-être vous Denis, ce serait une surprise. Le nonce parcourt actuellement le diocèse pour entendre votre avis.
0: La consultation en vue de la nomination du 93e évêque de Liège entre dans sa phase de terrain, Christophe. Monseigneur Franco Coppola, nonce apostolique en Belgique, a entamé jeudi dernier, une tournée d'écoute dans les 12 doyennés du diocèse. Prêtres, diacres, personnes engagées, fidèles et toutes celles et ceux qui portent un regard constructif sur l'avenir de l'Église à Liège sont invités à donner leur avis, comme le précise Luc Mathuez, responsable du service communication du diocèse de Liège.
2: Ici, dans un premier temps, il écoute. Pour ne pas écouter dans le vide, il a proposé 6 questions. 6 questions qui sont disponibles sur notre site internet, évêchédeliège.be. Donc, ces différentes questions-là lui permettent d'avoir une lecture, je veux dire, du diocèse, de l'état à la fois social du diocèse, mais à la fois l'état spirituel du diocèse. Donc voilà, il écoute d'abord ça. Ce qu'il veut, c'est vraiment une analyse du diocèse. Donc il n'a pas vraiment d'idée préarrêtée. Après, il connaît quand même un peu la Belgique. Ça fait un petit moment qu'il est là. Il a déjà pu consulter pour l'évêque de Namur et de Tournai. Et donc, il veut vraiment se faire une petite analyse du diocèse. Il propose à certains qu'on lui propose des noms aussi. Il se met vraiment à l'écoute. C'est vraiment ça. On est dans une période de synodalité où tout le monde peut s'exprimer justement et donner son avis sur la situation du diocèse et sur aussi les noms qui peuvent être proposés et le profil qui est attendu du prochain évêque de Liège.
0: Une tournée qui a déjà débuté jeudi dernier,
2: Alors, elle s'est passée en deux temps. Tout d'abord, il y a eu une rencontre uniquement avec les prêtres et les personnes donc ordonnées, qui s'est très bien passée autour d'une table, simplement une discussion. Le nonce apostolique Monseigneur Coppola écoute attentivement, souhaite aussi que si les personnes ont encore plus de choses à dire ou de pouvoir résumer peut-être leurs pensées en envoyant simplement un mail. Et alors après, le soir, il y a eu aussi la rencontre donc avec les laïcs, toutes les personnes qui étaient intéressées, toutes les personnes qui ont envie de donner leur avis. Tout le monde peut venir en fait, il n'y a pas de passe-droit ou quoi que ce soit, enfin voilà, tout le monde est vraiment bienvenu pour donner son avis. Et là pareil, il se met vraiment à l'écoute, il explique un peu la procédure, il répond des fois à des questions. Et puis alors après, pareil, il invite aussi les personnes à lui renvoyer un mail sur son adresse privée en toute confidentialité.
0: Cette tournée se poursuit demain à Ans, à l'église Saint-Joseph, chaussée de Tongres numéro 345. La rencontre est prévue dès 20h. Pour plus d'informations sur cette tournée, bien rendez-vous sur www.évêchédeliège.be. Rappelons enfin que jusqu'à l'installation de son successeur, Monseigneur Jean-Pierre Delville reste évêque de Liège de plein droit et poursuit donc pleinement sa mission.
1: En octobre, la province de Liège se mobilise pour le dépistage du cancer du sein.
0: À l'occasion d'Octobre Rose, mois consacré à la sensibilisation au cancer du sein, la province de Liège se mobilise du 1er au 10 octobre, Christophe, pour rappeler l'importance du dépistage. Durant ces 10 jours, plusieurs actions de sensibilisation à différents endroits de Liège sont prévues. Cette initiative a pour but d'informer le public sur le cancer du sein, les facteurs de risque et l'importance d'un dépistage régulier. Au cœur de ces actions, les mammobiles de la province de Liège seront présents lors de plusieurs rendez-vous. Ces véhicules de dépistage de proximité contribuent tout au long de l'année à rendre le dépistage du cancer du sein plus accessible. Le dépistage s'adresse aux femmes de 50 à 69 ans. Plus d'infos sur www.provincedeliège.be.
1: La Belgique repart des World Skills avec une médaille d'argent en catégorie menuiserie.
0: Les 12 Red Beers qui se trouvent à Shanghai, en Chine, pour les World Skills, ont défendu les couleurs de la Belgique lors de la 48e édition du championnat mondial des métiers techniques et technologiques. Ils remportent une médaille d'argent et 4 d'excellence pour la dextérité dont ils ont fait preuve lors des épreuves des quatre derniers jours. C'est Servan Boukar qui a décroché l'un des plus beaux résultats de ce mondial, a été décoré d'argent pour ses talents en menuiserie. Le jeune artisan avait déjà remporté la médaille d'or dans la même catégorie l'année dernière aux Euroskills. Le pendant européen

0: 1 de la compétition. La Belgique termine 12e nation sur 65 pays. Dans la suite de ce journal, suite à son entartage, Damien Ernst et l'Université de Liège déposent plainte. Fausse alerte, ah oui, ce lundi, un morceau de panneau de signalisation a été confondu avec un obus. Et puis si vous vous rendez à l'hôpital du Mont-Légia, des travaux sont en cours au niveau du parking des urgences.
1: L'affaire de l'entartage de Damien Ernst se poursuit.
0: Le professeur Damien Ernst a porté plainte à la suite de l'entartage qu'il a subi jeudi dernier alors qu'il donnait un cours sur le campus du Sartilement, a confirmé ce lundi le professeur à l'agence Belga. Contacté, l'Université de Liège a indiqué qu'une plainte allait aussi être déposée en son nom. Le professeur d'électromécanique a également été mis sous certificat médical. Pour rappel, jeudi en fin de journée, une vidéo montrant plusieurs personnes lancer des tartes au visage de Damien Ernst avait été publiée sur les réseaux sociaux. L'action avait été revendiqué par un collectif se présentant comme le vrai comité populaire d'éthique de l'Uliège. Le collectif explique avoir voulu, par cet entartage, dénoncer les liens qu'il attribue à Damien Ernst avec l'industrie de l'armement ainsi que plus largement les collaborations entre la recherche scientifique et ce secteur à l'Uliège. Une enquête est en cours.
1: Ah oui, 150 enfants ont été évacués ce lundi.
0: Des travaux de terrassement, Christophe, ont mis au jour ce qui ressemblait à un obus hier matin en proximité de l'école communale d'Outremeuse, ah oui. Environ 150 enfants ont été évacués par précaution. La police et les pompiers ont été appelés, le quartier a été bouclé et les élèves de maternelle et de primaire ont rejoint le hall omnisport de la ville. Le service de déminage de l'armée devait également intervenir, mais sa présence n'a finalement pas été nécessaire. Il s'agit en fait d'un ancien panneau de signalisation. Plus de peur que de mal donc pour ces jeunes élèves.
1: Attention, si vous vous rendez à l'hôpital du Mont-Légia, des travaux sont en cours au parking des urgences.
0: Depuis ce lundi, des travaux sont réalisés sur le parking des urgences de la clinique CHC afin d'y installer un système de barrières. Selon le service hospitalier, l'objectif est de garantir un accès exclusif et gratuit aux patients des urgences et faciliter ainsi l'intervention des ambulances. Ces aménagements pourraient occasionner quelques désagréments temporaires. Pour la sécurité de toutes et tous, le respect de la signalisation et les consignes du personnel de gardiennage doivent être suivis. Le dépose minute reste, lui, accessible pendant toute la durée des travaux. C'est la fin de ce journal. Excellente matinée.

0: Et comme chaque matin, on fait un point mobilité et on se dirige du côté de l'échangeur entre la E17 et l'E40, Christophe.
1: En effet, Denis, la police fédérale nous signale un accident à l'échangeur entre la E17 Anvers-Courtrai-Lille avec la E40 vers Bruxelles-Ostende à hauteur de Zoënarde en direction de Ostende. Le passage est difficile. Sur la E314 également, Leuven-Erlen à hauteur de Holzbeek, un accident en direction de Holzbeek. Donc la bande d'arrêt est fermée. Côté ralentissement, on constate que ça roule relativement bien ce matin. Vous perdez, cela dit, 25 minutes tout de même au niveau de Berthem vers Bruxelles. Donc c'est quand vous venez de passer Louvain. Du côté de Namur, 10 minutes de perdu sur la E42 de Liège vers Mons entre Dossou et Namur Ouest. Et dans l'autre sens, vous perdez également 10 minutes des embouteillages. Rien de bien dramatique. Sinon, en région liégeoise, des embouteillages sur la E40 à 3 Aix-la-Chapelle vers Liège. Entre l'aire de Mélin et de Cherat, le trafic est perturbé. Vitesse moyenne de seulement 20 km/h, vous perdez 15 minutes sur ce tronçon.

0: Place à présent à la météo, Christophe, et ce mardi, une journée chaude nous attend.
1: Eh bien oui, apparemment, mon cher Denis, avec de la grisaille matinale tout d'abord qui se dissipera rapidement et le temps deviendra ensuite ensoleillé et très chaud, comme vous le disiez pour la saison. Les températures atteindront 24 ou 25 degrés en bord de mer, sur les hauteurs de l'Ardenne, à localement 29 degrés sur l'est du pays. Ça concerne donc surtout les Liégeois et nos amis des cantons de l'Est. La nuit prochaine sera, cela dit, très douce et se déroulera sous un ciel peu à partiellement nuageux. Les minima varieront entre 15 et 20 degrés, le tout sous un vent faible à modéré de sud à sud-est.
0: Et puis comme chaque mardi, une semaine sur deux, on retrouve Joëlle Hyland. Elle nous propose une chronique intitulée aujourd'hui « Faire moins, pourquoi est-ce si difficile ?»
2: Bonjour, comment allez-vous ce matin? J'ai envie de vous poser une question. Est-ce qu'il est possible de ne rien faire? Eh bien curieusement, pour beaucoup d'entre nous, ne rien faire est devenu une activité de plus en plus difficile. Nous sommes doués pour travailler, courir, organiser, optimiser, mais nous avons parfois beaucoup plus de mal à nous arrêter. Et surtout, sans nous culpabiliser. Alors, pourquoi avons-nous mauvaise conscience quand nous nous reposons? Je vais vous parler de Sophie. Elle a enfin une heure devant elle, rien d'urgent. Elle pourrait s'asseoir, regarder par la fenêtre, lire quelques pages, écouter de la musique. Et soudain, une petite voix intérieure arrive. Tu pourrais quand même ranger ça. Tu devrais répondre à ce mail. Tu as du temps, profites-en pour faire quelque chose d'utile. Vous la connaissez peut-être aussi, cette petite voix. Cette voix qui dit quelque chose de plus profond sur notre rapport à notre propre valeur. Dans notre société, nous associons facilement faire et être. Je fais, donc je suis utile. Je produis, donc j'ai de la valeur. Je réussis, donc je mérite de me reposer. Mais est-ce que le repos est une récompense? Eh bien non, le repos n'est pas une médaille que l'on reçoit après avoir suffisamment travaillé. Le repos est une fonction biologique et psychologique. Notre organisme n'est pas conçu pour être constamment mobilisé. Un autre souci, c'est que nous avons parfois une conception très particulière du repos. Faire du shopping, regarder trois séries, faire défiler notre téléphone pendant une heure, c'est se distraire, mais ce n'est pas vraiment récupérer, ce n'est pas la même chose. Faire moins ne veut pas dire renoncer. Faire moins peut même demander beaucoup de courage. Nous avons appris à être fiables, efficaces, mais lorsqu'on devient disponible pour tout le monde, il peut arriver que l'on ne soit plus vraiment disponible pour soi. Le risque, c'est confondre valeur personnelle et performance. Alors, peut-on réapprendre à faire moins? Je vous propose une expérience cette semaine. Choisissez 10 minutes. Pas de téléphone, pas de tâches ménagères, pas de podcast, excepté celui-ci. Pas de livre pour apprendre quelque chose, juste 10 minutes. Regardez par la fenêtre, allez marcher, asseyez-vous dans un parc, écoutez les bruits autour de vous. Et peut-être qu'une petite voix vous dira « tu perds ton temps ». Si elle arrive, vous pourrez simplement lui répondre « non, je récupère, aujourd'hui je n'ai rien à prouver ». Et ça aussi, c'est une forme de santé. En attendant, récupérer, c'est prendre soin de vous. À très bientôt.

0: 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Le pape Léon XIV de retour à Rome après 4 jours de voyage mené tambour battant. Hier, étape à Metz consacrée à l'Europe avec un vibrant, un exigeant appel à la paix. Mais sera-t-il suivi de faits? Que peut changer le discours de Léon XIV sur l'Europe? On en parle ce matin avec le père Jean-Baptiste Arnaud. Bonjour père.
1: Bonjour Pierre-Hugues.
0: Prêtre du diocèse de Paris, théologien, président de la faculté Notre-Dame au collège des Bernardins. Samuel Diévin, bonjour.
2: Bonjour.
0: Vous êtes directeur de la rédaction du Pèlerin chez Bayard, le Pèlerin qui est consacré évidemment à hors-série. Et puis cette semaine, j'imagine que vous êtes en train de boucler le prochain numéro.
2: La couverture, évidemment, la couverture souvenir, le numéro collector.
0: Le numéro collector qui sera donc disponible demain ou après-demain dans les kiosques et si vous êtes abonné Pèlerin, directement chez vous. Mais ce que je voulais faire avec vous ce matin, c'est revenir peut-être d'abord sur votre ressenti. Dans quel état d'esprit êtes-vous ce matin, Père Jean-Baptiste Arnaud?
1: Dans une grande joie. En venant en vélo, je voyais à une fenêtre les petits drapeaux jaunes et blancs qui avaient été distribués à la messe. Je me suis dit qu'il restait encore des traces dans Paris ce matin. Non, une grande joie, un grand enthousiasme, une grande énergie aussi. L'énergie de ce pape, par ses paroles, par ses actions, nous donne une vraie énergie.
0: Le thème de ce voyage, c'était pour que le monde ait la vie. Pour vous, en tant que prêtre, ça vous vivifie ?
1: Complètement, ça me vivifie vraiment dans ma mission de prêtre, dans ma mission d'annoncer l'évangile, dans ma mission de dialoguer, de vivre aussi comme artisan de paix, puisque c'est là-dessus que vraiment hier il nous a laissé. Et donc je trouve que ça donne vraiment un élan, un dynamisme considérable, oui.
0: Samuel Diévin, partagez-vous cette joie?
2: Non seulement je la partage, mais après par rapport à ce que j'observe, je dirais de manière un légèrement plus extérieure, c'est mission accomplie. On a un pape là qui en fait a réussi à dire aux croyants, vous êtes minoritaire, mais ça c'est pas un scoop, vous le saviez, mais tout en étant minoritaire, votre joie est communicative, vous êtes capable de vous mobiliser, de vous rendre visible, et puis surtout de rendre lisible votre foi et ce qu'elle peut apporter au reste de la société. Et ça, je pense que c'est une remise en confiance qui était vraiment nécessaire.
0: Et le Saint-Père a apporté des paroles très concrètes sur la paix hier matin à Metz, devant les chefs d'État, les quelques chefs d'État qui avaient accepté l'invitation d'Emmanuel Macron. Il a exprimé des propos forts sur le droit international, sur le multilatéralisme. Il a dit, je cite, « Les relations humaines et entre les États sont de plus en plus barbares. » Le père Jean-Baptiste Arnaud, quel regard portez-vous sur cet appel à la paix de Léon XIV? Il est évidemment dans son rôle en disant ça.
1: Oui, bien sûr, mais moi, hier, j'ai été vraiment surpris, dans le bon sens du mot, saisi par l'ampleur de cet événement. D'abord, quand même, avant ce discours sur la paix, cette rencontre interreligieuse, on dit rencontre interreligieuse, c'est des choses qui se font, mais quand on a vu arriver tous ces chefs religieux marchant ensemble avec cette musique très solennelle, oui. Et surtout, ensuite, cet appel de messe. Moi, j'étais pas dans le secret, donc je savais pas qu'il y aurait un appel de messe 40 ans après l'appel d'Assise, des religions qui disent, ensemble, on va pas seulement éviter la guerre, on va construire la paix. Et on va construire la paix en mettant au centre la personne humaine. Dans tout le discours du pape, ensuite, oui. Dans la deuxième partie de la matinée, c'est vraiment les relations humaines, on pourrait même dire le plus intérieur, le plus personnel, et d'ailleurs il le disait, et les religions, différents responsables religieux l'ont déjà dit le matin, le plus personnel, le plus relationnel, et le plus politique, au niveau national, au niveau international. Tout ça se lit, en fait.
0: Et c'est vrai que dans ce 14e discours qu'il a prononcé, il dit « La paix commence dans le cœur de chacun ». Et ça, c'est assez intéressant, Samuel Diévin. Il a dit aussi que la paix implique des sacrifices. Et là, certains observateurs ont vu sous-tendre le sujet ukrainien.
2: Alors, il a quand même été prudent. C'est vrai qu'il a dit ça. Il a finalement une ligne qui n'est pas facile à tenir. C'est qu'évidemment, il ne peut pas être va-t-en-guerre, mais il ne peut pas être naïvement pacifiste non plus. Donc, il s'agit à partir de là de commencer à bâtir une position, en plus après un pontificat, celui de François, qui avait quand même été un peu erratique sur la question. Donc, on sent que, voilà, il récupère la balle au bon. À un moment où la guerre se fait de plus en plus présente, les bruits de bottes sont de plus en plus audibles sur la scène mondiale.
0: Phrase très fort, ça, hein, face au bruit des bottes.
2: Voilà, il l'a quand même dit. Et donc, maintenant, il lui revient, et on peut considérer qu'il est encore en début de pontificat, si tout se passe bien pour lui. Il va devoir bâtir peu à peu sa position internationale. Et Metz, quelque part, c'était déjà presque lisible avant même que les discours aient lieu. C'est-à-dire que ce que symbolise cette ville sur sur l'ancienne frontière franco-allemande avec l'Alsace-Lorraine, les nationalismes, les guerres mondiales et maintenant la guerre qui est à 2 heures d'avion à peine, c'est déjà très fort. Maintenant, c'est vrai que les religieux étaient présents et c'est une excellente chose. Il a manqué, on l'a tous noté, plus de chefs d'État, c'est-à-dire cette partie politique mais incarnée par des chefs d'État. Emmanuel Macron a quand même fait l'aller-retour et c'est très bien, mais sinon c'était quand même...
0: Comment vous l'expliquez, ça, cette absence des chefs d'État qui étaient pourtant invités?
2: Parce que peut-être l'événement ne leur avait pas semblé suffisamment stratégique pour... Ouais. On est dans quelque chose là, tout simplement, effectivement, de plus prosaïque, hein, et pas assez de puissance réunie. Ouais. Et pourtant, c'est là que l'Église, elle, a sa capacité d'influence. Et moi, j'ai, pour le dire très vite, plutôt vu là un pape issu des Amériques qui rappelle l'Europe à sa mission. Et là, on va un peu plus loin que le pontificat précédent, où l'Europe avait été un peu rudoyée, comme la vieille chose, un peu endormie, voilà. Et là, en revanche, non. C'est vous avez déjà réussi quelque chose de sans précédent dans l'histoire, c'est-à-dire ces 70 ans de paix. Maintenant, ça se corse. Et ben, il faut croire encore davantage à ce que vous avez commencé à construire plutôt que de lâcher.
0: Voilà. Et d'ailleurs, Léon XIV a parlé d'un double mouvement. Il a parlé des racines chrétiennes de l'Europe, mais il y a un double mouvement avec non seulement les racines, mais aussi l'ouverture, Père Jean-Baptiste Arnaud.
1: Ça m'a beaucoup frappé dans son discours. Parler des racines chrétiennes, on sait qu'il y aurait un risque, au fond, de rester un peu dans des racines qui sont enfouies. Pas du tout pour lui. Vraiment, ces racines, elles poussent vers le ciel. Et donc, plus on va assumer notre histoire, notre héritage, reçu de l'Évangile, il est remonté à Saint-Benoît, on lui avait demandé de parler de Maurice de Robert Schumann, pardon, il en a parlé, bien sûr, mais il est remonté à Saint-Benoît.
0: À Saint-Croix-de-Gangue.
1: Voilà, exactement, peu connu quand même par la plupart d'entre nous, mais en même temps très important à Metz. Et donc, mais pour montrer en fait comment ce retour à des racines, à ce qui a été reçu, transmis, qui doit être bien assumé, l'Évangile, ouais, qui est porteur d'un universalisme, est porteur d'une ouverture universelle. Et ça, je trouve ça vraiment intéressant, ce mouvement d'enracinement et d'ouverture, parce qu'en fait, il est vrai pour l'Europe, il est vrai pour la paix, puis il est vrai pour toute vie de chrétien dans la société.
0: Mais Père Jean-Baptiste Arnaud, n'y a-t-il pas un risque politique? Est-ce que les gens de gauche ne gardent que l'ouverture et les gens de droite que les racines?
1: Oui, il y a un risque, mais précisément, le pape nous prémunit contre ce risque en nous donnant la manière. Il parle de ressourcement et de décentrement et d'ouverture maximale. Donc, le risque, il est à courir. C'est le risque d'être chrétien. C'est ce que disaient déjà les premiers chrétiens. On est des étrangers domiciliés, être dans le monde sans être du monde, être pleinement enraciné et en même temps être pleinement ouvert.
0: Samuel Liévin, sur ce double mouvement, quel regard portez-vous ?
2: Je pense que Metz, de ce point de vue-là, n'est absolument pas le point final. En fait, c'est l'acte un peu de naissance diplomatique du pape. D'ailleurs, même, il se dit que, et lui-même l'a évoqué, que l'Allemagne se profilerait derrière. Et donc, on sent que là, il a posé les bases d'un discours de la papauté sur une scène internationale qui se tend. Oui. Et donc, ce qui fait qu'il ne peut pas être caricatural, ni dans un sens, ni dans l'autre, ni du côté pacifiste, ni du côté va-t-en-guerre, ni du côté enracinement chrétien exclusif. En plus, c'est un Américain, donc il est lui-même façonné par ce qu'on appelait jadis le melting pot, mais c'est-à-dire ces racines multiples, la nécessité de se connaître, ça ne veut pas dire pour autant une racine unique, et puis effectivement cette ouverture à l'autre. Donc il est en train d'installer une pensée.
0: Père Jean-Baptiste Arnaud, en un mot peut-être, quelle portée maintenant pour les catholiques de France? Comment peuvent-ils entendre ce message et le mettre en pratique?
1: Le pape, justement, je trouve, nous a donné, au-delà et à travers les enjeux politiques, des pistes très pratiques. Il y a une chose qui m'a aussi beaucoup frappé dans cet ordre-là hier, c'est le respect de la parole donnée. Voilà. Le pape dit souvent, il le disait déjà dans Magnifique Humanité, il l'a redit hier, désarmer les mots, mais positivement respecter la parole donnée. Ça, c'est vraiment une bonne piste pour la suite.
0: Et l'appel à la paix désarmée, désarmante. Merci beaucoup Samuel Liévin, directeur de la rédaction du Pèlerin, avec un numéro évidemment exceptionnel cette semaine. Et Père Jean-Baptiste Arnaud, prêtre du diocèse de Paris, d'avoir été avec nous ce matin pour les coulisses de l'info.
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0: 8h29, la météo, Clara.
4: Alors profitez des rayons du soleil aujourd'hui, car demain le ciel se couvre et des averses sont attendues sur la quasi-totalité du territoire. Les températures restent très élevées aujourd'hui. Ce matin, il fait déjà doux et comptez cet après-midi jusqu'à 31 degrés à Bordeaux, 29 à Marseille, à Lyon et à Paris, 28 à Strasbourg, Amiens et Tours. Il fera 23 degrés à Brest.
0: De 8h30, direction Rome pour une nouvelle édition du journal de Radio Vatican. 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
5: Le pape de retour au Vatican après 4 jours en France. Léon XIV a achevé hier soir son 5e voyage apostolique. Nous reviendrons sur sa dernière journée passée à Metz en Lorraine, une journée placée sous le signe de la paix et de l'Europe. Nous ferons aussi un premier bilan général de cette immersion en terre de France avec un retour sur quelques-unes des prises de parole du pape les plus significatives. Nous parlerons ainsi du respect de la vie, de l'engagement des jeunes, de l'Europe, avec des témoins directs de tous ces événements qui ont marqué l'Église de France et l'ensemble de la population française.
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5: Bonjour, Léon XIV vient donc de revenir depuis hier soir au Vatican. Le pape a conclu son 5e voyage apostolique. Il a quitté Metz peu après 19h30 au terme de 4 journées riches en rencontres et en émotions pour les catholiques français. Comme le veut la tradition et sans problème d'avion cette fois, le pape a donné une conférence de presse dans le vol du retour, à l'occasion pour lui de revenir et de livrer son propre bilan de son séjour en France, Blandine Hugonnet.
7: Oui, Xavier, le programme a été très intense. A d'abord reconnu Léon XIV dans l'avion qui s'est dit très béni d'avoir eu le privilège de visiter la France, notamment pour encourager la jeunesse française. De toute évidence, elle est en quête de quelque chose, dit-il. C'est ce qu'il a ressenti face aux 80 000 jeunes qu'il a rencontrés au Stade de France vendredi dernier à Paris. Le souverain pontife enthousiaste, après ces 4 jours littéralement riches en bénédictions, presque des miracles selon les mots du pape, en particulier en passant par le sanctuaire marial de Lourdes ce week-end auprès des personnes souffrantes ou marginalisées, lieu où il a été touché par l'effet de la grâce de la présence de Dieu sur le cœur des gens, leur vie et leur dignité retrouvée.
5: Dans l'avion, le pape a ensuite répondu en anglais et en espagnol à une série de questions des journalistes qui l'ont interrogé sur le fléau des abus et sa rencontre avec les victimes à Lourdes.
7: Oui, et à la remarque des 7 victimes rencontrées qui ont parlé de caractère systémique des abus, Léon XIV a tenu à reformuler, même si, reconnaît-il, certaines organisations au sein de l'Église se sont parfois, si l'on peut dire, comportées en tant que système de manière abusive. Il faut faire la distinction, dit le pape. Les abus sexuels sont avant tout un problème humain, explique-t-il. Ce qui n'enlève rien à la responsabilité de l'Église pour aider à la guérison, assure le Saint-Père dans l'avion. D'autant que produits au sein de l'Église, ces abus blessent, voire détruisent la vie de foi des personnes victimes. Le pape, qui a aussi répondu à une question sur la laïcité, affirmant que ses propos et appels pour préserver la vie en France ne relèvent pas d'une démarche politique, mais bien de l'enseignement du message de l'Évangile.
5: Enfin, au cours de cette conférence de presse, Blandine, le pape a évoqué le contexte international et tenu à dénoncer à nouveau les conflits.
7: Ah oui, Léon XIV déplore les lourdes dépenses dans cette gigantesque industrie militaire qui ne cesse d'encourager l'armement qu'il fustige. Une poignée de personnes s'enrichissent, dit-il, courant considérablement grâce à cette industrie, alors qu'avec des milliards et millions d'euros ou de dollars, on pourrait résoudre des problèmes tels que la faim dans le monde, le chômage. Une façon d'enfoncer le clou après son discours adressé aux Européens hier à Metz contre l'illusion des armes qui attisent toujours plus de tensions, rappelant que c'est le rôle de l'Église de promouvoir les valeurs humanistes contre les armes et de même si ça semble vain, inviter sans cesse au dialogue les dirigeants qu'ils viennent de Russie, d'Ukraine ou d'ailleurs. L'Église qui prône ni la haine ni la division, cela s'applique aussi face à la montée des extrêmes qui risquent de causer des dégâts, crainte aussi exprimée ainsi par le pape dans l'avion hier, interrogé au sujet de l'Allemagne notamment.
5: Blandine Hugo. Et voilà pour la conférence de presse retrouvée en intégralité sur notre site internet. La visite en France du pape Léon n'aura duré que 4 jours, mais elle a été marquée par une grande intensité. Léon XIV a pu capter l'accueil chaleureux et sincère des fidèles. Ceux-ci ont pu le saluer le long des parcours de déambulation en papa mobile, avec pour chaque ville un message spécifique adressé aux catholiques et plus largement à la France. Retour sur ces journées bleu, blanc, rouge du souverain pontife avec notre envoyé spécial Jean-Charles Puzolu.
6: L'effervescence des jeunes à Paris, l'attention aux plus fragiles à Lourdes et l'Europe à Metz, ce sont les trois axes autour desquels s'est articulé le cinquième voyage apostolique de Léon XIV. Confirmer les fidèles dans la foi, encourager une église à ne jamais renoncer à sa vocation missionnaire et se laisser émouvoir par les jeunes du Stade de France, le pape a été au contact d'un dynamisme ecclésial que l'on croyait enfoui par la sécularisation, alliant à Paris la ferveur des grandes foules comme aux Champs-Élysées, au petit comité pour soutenir la maison Bakita dans son intention aux exilés en quête d'intégration. À Lourdes, le pape était venu comme pèlerin parmi les pèlerins. Son étape dans la cité mariale aura mis la fragilité en lumière, les malades qui sont au cœur de l'Église, la dignité humaine jusqu'à la fin et les victimes d'abus sexuels qui ont témoigné de son écoute profonde. Sous le regard de la Vierge, Léon XIV a exhorté tous les fidèles à repartir en missionnaire de l'espérance. À Metz, c'est à la vieille Europe qu'il s'est adressé pour l'inciter à puiser dans son histoire l'énergie créative utile à la construction de son avenir. Une construction qui passera forcément par les jeunes, que le successeur de Pierre a appelé à s'engager, à être des phares d'espérance pour la France, pour l'Europe et pour le monde. À Metz, avec la collaboration d'Olivier Bonnel à Lourdes, Jean-Charles Puzzolu, Radio Vatican.
5: Et revenons justement sur la journée d'hier. Léon XIV a choisi Metz comme troisième étape pour s'adresser non seulement aux Français mais aussi donc aux Européens. Il a voulu leur transmettre un message de paix. Il l'a fait au sein du centre de conférence Robert Schuman, du nom de cette figure de la réconciliation franco-allemande. Lorrain, témoin des déchirures de l'histoire dans cette région frontière, catholique fervent, dont la foi fut au cœur de son engagement politique et qui lui vaut d'être vénérable depuis 2021. Dans son discours, Léon XIV est notamment revenu sur l'importance du multilatéralisme si mis à mal ces dernières années.
8: Le droit international et le multilatéralisme soulignent l'égalité effective des États dans leurs relations mutuelles et constituent les meilleurs antidotes à la volonté de domination qui est à l'origine de tout conflit. Aujourd'hui, les relations humaines entre les États sont de plus en plus barbares. La valeur de la parole donnée est méprisée. On s'y vante plutôt des mensonges et de la tromperie. L'Europe peut mettre fin à cette spirale grâce au respect de l'autre, qu'elle a su cultiver et préserver, puisqu'elle a largement démontré au cours des 80 dernières années qu'il est possible de faire valoir des opinions, des revendications et des intérêts divergents. En se rencontrant plutôt qu'en s'affrontant.
5: Léon XIV à Metz hier matin. Parmi l'assistance, le président de la République française qui en a profité pour rappeler la nécessité, selon lui, de soutenir l'Ukraine, mais aussi le vice-président de la Comécé, la Commission des Épiscopats de la Communauté Européenne, Monseigneur Antoine Herouard, a prêté une oreille attentive au message que le pape sur les traves et dans la ville de Robert Schuman, père fondateur de l'Europe, donc adressé au vieux continent.
9: Il nous a donné beaucoup d'éléments de travail, en fait, pour la suite, en insistant sur l'histoire de l'Europe, sur les valeurs qu'elle porte et sur le fait que, quelque part, elle est attendue dans le monde. Nous devons essayer d'être témoins de cela. Le pape a beaucoup insisté sur le multilatéralisme, sur le droit international. Et j'étais aussi très heureux qu'il cite le fameux article 17 du traité de Lisbonne le fait que les institutions européennes reconnaissent la place des églises dans le fonctionnement. Voilà. Et aujourd'hui, où souvent l'Europe est critiquée, alors pour de bonnes ou de moins bonnes raisons, mais parfois à bon escient, c'est important de se dire aussi qu'on a notre mot à dire et qu'on peut le faire. C'est important qu'on sente que cette action au service de la paix, ce n'est pas un mot en l'air.
5: Monseigneur Herouard, au micro de Jean-Charles Puzzolu. Ce fut un des moments les plus festifs et les plus forts de ce voyage en France. La rencontre avec les jeunes catholiques français, vendredi soir au Stade de France à Saint-Denis. À Léon XIV, il y a été accueilli par 80 000 personnes. Un grand succès pour toute l'Église de France. Dans la foule, il y avait Lisa, 33 ans, venue écouter les paroles du pape. Cette catholique pratiquante se dit touchée par le nombre croissant de jeunes qui, autour d'elle, découvrent la foi.
10: Moi, j'ai vu des jeunes qui ont pris leur temps ces derniers jours pour venir aussi organiser. Et on voit effectivement qu'il y a, dans la jeunesse en tout cas, mais très certainement au-delà, un vrai engouement pour l'Église et le message de l'Église. On a aussi un pape qui s'intéresse à des sujets d'actualité, comme l'intelligence artificielle. Et ça, je pense que ça a touché beaucoup de jeunes. On avait eu le pape François avant sur l'écologie aussi, donc je pense que ça a aussi amené, on va dire, un petit peu un renouveau sur des thématiques qui touchent beaucoup les jeunes. Et effectivement, aujourd'hui, moi, j'ai rencontré plusieurs jeunes qui n'étaient, par exemple, pas encore baptisés et qui venaient ici et pour qui ça confirmait vraiment leur foi et leur envie de s'engager, et qui me racontaient qu'ils avaient des problèmes à trouver des places en paroisse, puisqu'apparemment les paroisses sont pleines à craquer de demandes, et donc qu'ils devaient attendre plus longtemps pour pouvoir accéder, on va dire, à une formation et pouvoir en tout cas discuter de leur foi dans leur paroisse, parce que leur paroisse était débordée de demandes. Donc on voit que vraiment il se passe quelque chose.
5: Et le lendemain de cette rencontre avec les jeunes, nouvelle preuve de la joie des Français de recevoir le successeur de Pierre. La messe samedi après-midi, place de la Concorde, bien trop petite pour contenir toute la foule des fidèles. Près de 800 000 personnes se sont retrouvées dans les rues adjacentes et surtout sur les Champs-Élysées et au-delà de l'Arc de Triomphe, à plus de 2 km de l'hôtel. Une des images fortes de ce voyage au cœur de Paris. Mais il y a eu aussi d'autres rendez-vous au cours des deux jours passés dans la capitale française qui ont permis au pape d'aborder trois thèmes majeurs. Les jeunes donc, la laïcité, les catéchumènes. Trois thèmes retenus par Mgr Pierre-Antoine Bozo, un des trois porte-parole des évêques de France au cours de ce voyage apostolique.
11: J'ai vu dans trois lieux, c'est-à-dire à la rencontre à l'Élysée, où quand même la question de la laïcité, du dialogue de la République, comme dit le président Macron, avec l'Église, se pose en des termes assez précis et qu'il faut bien identifier. Et donc il y a eu un beau dialogue, hein, le pape est bien intervenu sur le fait, en expliquant que si l'Église ne dialogue pas avec l'État, il manque quelque chose, mais si l'État ne dialogue pas avec l'Église, il manque quelque chose à l'État. Donc il y a cette question de laïcité qui est aussi très propre à la France et qui a été un peu élucidée par cette rencontre. Le Stade de France, où il y avait un melting pot extraordinaire, oui, c'était bien, c'était pas que des jeunes scouts engagés, et voilà, il y avait aussi les jeunes de Seine-Saint-Denis qui avaient amené leurs copains qui n'étaient pas croyants, il y avait une belle diversité, et donc ça dit quelque chose de aussi de ce qui se passe en France, vous voyez. Non, mais alors c'est très beau, hein, aussi dans le dialogue interreligieux sur lequel le pape insiste vraiment. Et puis il y a eu la rencontre avec les catéchumènes, et puis donc l'assemblée ecclésiale de la province de Paris sur l'accompagnement des catéchumènes et des néophytes. J'étais assis à côté de deux catéchumènes avec qui j'ai parlé. C'était formidable parce qu'il y en a qui me dit, mais dans mon village, c'est incroyable, il y a 50 catéchumènes. Ça montre qu'au fond, il y a une dimension surnaturelle de l'Église, tout simplement.
5: Mgr Pierre-Antoine Bozo, un des porte-parole des évêques de France. La protection et le respect de la vie de la personne humaine, ce fut un des thèmes sur lesquels Léon XIV a insisté à plusieurs reprises, d'abord à l'Élysée devant les autorités politiques, puis à Lourdes au cours d'une journée entière passée au sanctuaire marial. Le pape a rencontré les malades et les hospitaliers à l'accueil Notre-Dame, un centre de soins. Il y a eu des paroles fortes rejetant la tentation de donner la mort sous couvert de fausse compassion. À Lourdes, cité des malades et de l'espérance, il a interpellé les soignants.
8: J'appelle toute la communauté des soignants à se souvenir du sens profond de sa vocation. Veillez sur la personne souffrante et non pas la supprimer. Soyez des serviteurs passionnés de la vie. Personne n'a les droits, jamais, sur la base d'algorithmes d'un laboratoire, de décider de la vie de tel embryon ou de telle personne âgée. Jamais la médecine ne pourra se faire la servante de la mort programmée. Je vous invite, d'une part, à développer sans relâche les structures du soin palliatif et de recherche. Et d'autre part, accompagner avec tendresse les malades, comme ici à Lourdes.
5: Léon XIV, dimanche après-midi, donc à Lourdes. Léon XIV qui n'a pas hésité à proclamer la parole de vie de l'Évangile dans un pays qui vient d'approuver par la loi le droit à mourir. Cette liberté de ton et cette assurance ont été saluées par Mgr Mathieu Rouget, évêque de Nanterre, près de Paris. Il fut l'un des porte-parole de l'Église de France durant les débats sur la fin de vie. Il a eu l'occasion donc d'entendre le pape à plusieurs reprises ces jours-ci et de noter sa douceur et en même temps sa fermeté.
12: Cette conjonction entre la force et la douceur, c'est vraiment son charisme et, si j'ose dire, sa marque de fabrique depuis le début de son pontificat. Et en France, il a eu, sur pas mal de sujets, notamment la laïcité, l'éducation, l'enseignement catholique, mais aussi le respect de la vie, des paroles qui ont été chaque fois fortes à l'Élysée, et puis évidemment avec les malades. Et ce qui est touchant en effet, c'est qu'il y a des moments où dans ses discours ou ses prédications, sa voix devient plus impliquée, plus forte encore. Je ne dirais pas qu'il martèle, parce qu'il est trop bienveillant, doux et profondément enraciné dans sa vie spirituelle et dans son appartenance au Christ pour marteler. Mais il y a des moments où sa voix se fait plus insistante. Et de fait, ce qu'il a dit sur le respect de la vie jusqu'à son terme est très important.
5: Des propos recueillis à Lourdes par Olivier Bonnel. Voilà ce que l'on pouvait dire ce matin à l'issue de ce voyage apostolique du pape en France.
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0: Il est 8h45 sur RCF Notre-Dame, après le journal de Radio Vatican. Et avant la prière du matin, on a la joie de retrouver Simon de Monico. Bonjour Simon.
14: Bonjour à tous, bonjour Pierre-Hugues.
0: Et Simon, vous étiez il y a quelques jours à Antibes, alors racontez-nous.
14: Eh bien, si j'étais critique gastronomique, je ne parlerais pas du restaurant étoilé, je parlerais du petit bistrot. Alors à Antibes, le restaurant étoilé, c'est naturellement l'incontournable musée Picasso, mais il y a à côté un peu l'équivalent du petit restaurant sympathique avec la cuisine maison. Je ne vous fais pas attendre plus longtemps, c'est le musée du dessin humoristique de Raymond Penet, un tout petit musée avec énormément de charme qui se consacre à cet artiste, à ce dessinateur absolument incontournable de la région.
0: Alors, ce musée est consacré à Penet, parlez-nous un peu de lui.
14: Alors, c'est une figure majeure du dessin humoristique, du dessin de presse. Alors, revenons un peu en arrière. Lui, il est né en 1908, son âge d'or va vraiment être juste avant et juste après la Seconde Guerre mondiale, mais il s'intègre vraiment dans un contexte d'un immense succès pour le dessin de presse. Le dessin de presse, au début du XXe siècle, c'est une spécialité absolument incontournable. Il y a à peu près 1200 quotidiens et périodiques en France, et il faut un très grand nombre de dessinateurs. Et pour nombre d'artistes, c'est une façon d'abord
0: de gagner leur vie
14: naturellement, d'avoir de la visibilité et d'évoluer. Alors naturellement, quand on pense au dessin de presse, on va penser à Daumier, à Doré, mais il y a aussi Penet qui va avoir un succès absolument considérable. Dans les années 40, il invente les amoureux. On a tous à l'image, cette iconographie un peu kitsch, et il va avoir un succès absolument considérable. Il va être dans tous les magazines, les Paris Match, les France Dimanche et autres, des décennies durant.
0: Et un succès considérable, mais ce succès va un peu se retourner contre lui.
14: Absolument, c'est un peu l'artiste qui va être prisonnier d'un seul chef-d'œuvre, finalement, ses amoureux. Ils vont être édités en bijoux, en porcelaine, en poupées. Figurez-vous qu'avant le triomphe des poupées Barbie, il y avait les poupées Penet, pas moins de 6 millions d'exemplaires. C'est absolument considérable. On les retrouve parfois aujourd'hui dans les vides-greniers, mais il va être un tout petit peu prisonnier alors que son œuvre est beaucoup plus riche et le musée présente de façon vraiment très sympathique ses multiples talents, cet humour, cette capacité en quelques traits à retranscrire une satire, une caricature.
0: Alors Simon de Monico, vous allez nous parler d'une œuvre que certains de nos auditeurs pourraient trouver peut-être irrévérencieuse.
14: Alors,
0: racontez-nous.
14: Bouchez vos oreilles pour quelques instants. J'ai adoré, je n'ai pas pu m'empêcher de sourire devant une représentation de l'Arche de Noé. Alors on voit tous les animaux dans ce style mi-naïf, mi-charmant, mi-figuratif de Penet. Il y a naturellement des couples d'animaux, tous plus ou moins tendres et enlacés, mais Noé, avec sa compagne, et j'aurais une question pour vous, cher Pierruc, sa compagne, voilà, se font servir par un éléphant deux bouteilles de champagne du Perrier-Jouët, et naturellement, la compagne de Noé lui dit, comme tu es gentil, mon brave Noé, d'avoir pensé à emporter des bouteilles de Perrier-Jouët. Alors, la publicité est merveilleuse, le dessin est merveilleux, mais je me suis posé la question, quel est le nom de la compagne de Noé? Eh bien, figurez-vous, cher Pierruc, qu'elle n'a pas de nom, et que elle n'a pas non plus. Voilà, ils sont sur l'arche avec les enfants, les trois fils et tous les deux trois épouses, et on ne connaît pas le nom des femmes décidées.
0: Eh ben, je suis bien content de corriger. Vous ne m'ayez pas posé la question parce que j'aurais été bien incapable de vous donner le nom de l'épouse de Noé. Alors la France, les musées, et c'est le cas là à Antibes. Hein, Simon, c'est une histoire d'amour.
14: Voilà, c'est pour ça que je voulais vous parler de ce petit musée. J'utilise vraiment le qualificatif sans aucune condescendance, mais au contraire beaucoup d'admiration pour ces institutions. Il y a à peu près 10 000 musées en France. Il y en a 1200 qui sont considérés comme musées de France par le ministère de la Culture. Mais on a la chance d'avoir ce réseau absolument incroyable de musées, souvent liés, comme c'est le cas ici à Antibes, à un artiste, entre guillemets, local, et souvent soutenu par des associations, soutenu par des collectivités qui se donnent un mal absolument considérable pour soutenir ces éléments clés de notre patrimoine et de l'intérêt pour la culture.
0: Merci beaucoup Simon de Monico. Et c'est vrai qu'il y a les restaurants étoilés, mais c'est bien aussi qu'il y ait parfois des petits bistrots. Et on était très heureux d'être dans un bistrot avec vous, Simon. Il faut encourager vraiment, une fois encore, et puis la différence ne peut pas être plus forte entre le musée Picasso. On va vraiment voir un endroit absolument incroyable, des œuvres bouleversantes, et ce petit musée, une fois encore, sans condescendance, mais beaucoup d'admiration pour ce dynamisme culturel de notre pays. Simon de Monico, les histoires de l'art, c'est chaque semaine, le mardi, avec vous, Simon, et la prière du matin à suivre.
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0: Il serait sept, mais la tradition catholique ne connaît les prénoms que de trois d'entre eux, les saints archanges. Michel, Gabriel et Raphaël sont à l'honneur aujourd'hui. On en parle avec Ombline Poncignon dans 5 minutes, mais d'abord notre prière du matin. Et au début de cette semaine, je vous propose de prendre le temps de méditer un passage de Saint Jean au premier chapitre, les versets 47 à 51. Philippe vient de dire à Nathanaël que Jésus est celui dont parlent les prophètes. Puis, Nathanaël rencontre le Christ. Le père Xavier Lepin commente ce passage.
18: Lorsque Jésus voit Nathanaël venir à lui, il déclare à son sujet « Voici vraiment un Israélite. Il n'y a pas de ruse en lui. » Nathanaël lui demande « D'où me connais-tu ? » Jésus lui répond « Avant que Philippe t'appelle, quand tu étais sous le figuier, je t'ai vu. » Nathanaël lui dit « Rabbi, c'est toi le Fils de Dieu, c'est toi le roi d'Israël. » Jésus reprend. « Je te dis que je t'ai vu sous le figuier, et c'est pour cela que tu crois. Tu verras des choses plus grandes encore. » Et il ajoute. « Amen, amen, je vous le dis. Vous verrez le ciel ouvert et les anges de Dieu monter et descendre au-dessus du Fils de l'homme. »

vous verrez le ciel ouvert et les anges de Dieu monter et descendre au-dessus du Fils de l'homme. » Aujourd'hui, avec toute l'Église, nous fêtons les archanges, Michel, Gabriel et Raphaël. Si le mot « ange » existe bel et bien dans la Bible et dans l'Évangile, le mot « archange » n'existe pas dans la Sainte Écriture. C'est l'Église qui, au regard de la mission accomplie par certains anges, a donné une hiérarchie en nommant archanges Saint Michel, Saint Gabriel et Saint Raphaël. Le mot archange est composé de deux mots grecs, arché qui signifie le commandement, le principe premier, et angelos qui signifie le messager. L'Église a reconnu dans la multitude des anges, pour trois d'entre eux, une hiérarchie en utilisant le mot archange. Le pape François illustrait la mission des archanges en trois verbes : combattre, annoncer, accompagner. Saint Michel représentait avec une épée celui qui combat le mal. Saint Gabriel est celui qui annonce à Marie qu'elle sera la mère du Sauveur. Saint Raphaël nous est peut-être moins familier. On le trouve dans le livre de Tobie. Il guérit son père et il accompagne le fils dans son voyage. Vous verrez le ciel ouvert et les anges de Dieu monter et descendre au-dessus du Fils de l'homme. Monter et descendre, c'est une belle façon imagée de nous décrire la mission des anges et des archanges. Ces êtres spirituels ne cessent de contempler Dieu et de prendre soin de nous.

Notre Père, qui es aux cieux, que ton nom soit sanctifié, que ton règne vienne, que ta volonté soit faite sur la terre comme au ciel. Donne-nous aujourd'hui notre pain de ce jour. Pardonne-nous nos offenses comme nous pardonnons aussi à ceux qui nous ont offensés. Et ne nous laisse pas entrer en tentation, mais délivre-nous du mal. Car c'est à toi qu'appartiennent le règne, la puissance et la gloire pour les siècles des siècles. Amen.

0: Le père Xavier Lepin faisait le commentaire de l'évangile de Saint Jean au premier chapitre, les versets 47 à 51. Il est 8h56 sur RCF Notre-Dame. Toute cette semaine, c'est Omblin Poncignon avec qui nous écoutons le saint du jour. Bonjour Omblin.
1: Bonjour Pierre-Hugues.
0: Et en ce 29 septembre, nous fêtons les Michel, Gabriel et Raphaël. C'est la fête des saints archanges, les chefs des anges.
1: Oui, et en français, ange provient du latin angelus, qui vient lui-même du grec angelos, ce qui veut dire messager. Et donc dans la Bible, les anges sont les messagers de Dieu. Et dans la tradition catholique, on ne connaît que 3 archanges par leur nom, mais la Bible, elle, en évoque 7. Il y a d'abord Gabriel, l'ange annonciateur, le messager du salut. C'est lui qui annonce à Zacharie la prochaine naissance de son fils Jean-Baptiste. Et bien sûr, à Marie, celle du Messie. Son nom veut dire « force de Dieu ».
0: Et puis il y a ensuite l'archange combattant le prince des anges, Saint-Michel, celui qui combat et terrasse le dragon dans l'Apocalypse.
1: Oui, et son nom signifie « qui est comme Dieu ». Il est souvent représenté d'ailleurs dans l'art comme un guerrier vêtu de cuirasse et jambières, armé d'une lance et d'un glaive. Il y a enfin l'archange Raphaël, dont le nom en hébreu signifie « Dieu guérit ». Il est souvent représenté, lui, en se promenant avec Tobie et son chien, parce que c'est lui qui a permis à Tobie de soigner la cécité de son père et de chasser l'esprit du mal du corps de sa femme. Il incarne donc la figure bienveillante de la providence de Dieu.
0: Raphaël et Gabriel, qui sont aujourd'hui parmi d'ailleurs les prénoms les plus donnés en France.
1: Oui, et on fête une très bonne fête à tous les Raphaël, Gabriel et Michel.
0: Merci beaucoup, Omblin Poncignon, avec nous pour le Saint du jour. À suivre dans 10 minutes le débat du jour avec ce matin Samuel Pruvot et Jean de Saint-Chéron. Vous l'imaginez, un seul sujet ce matin dans le débat, c'est ce retour sur ce voyage de Léon XIV en France, puisque le pape est rentré hier soir au Vatican et aura l'occasion tout au long de la journée de se reposer. On lui souhaite à Castel Gandolfo après ce séjour mené tambour battant. Dans le débat du jour, retour notamment sur le discours sur l'Europe et la paix. Rappelons que Léon XIV a évoqué la barbarie des relations interpersonnelles dans le monde aujourd'hui et puis le sacrifice nécessaire à la paix. Et puis, évidemment, au cœur de ce débat aussi, les sujets épineux de la vie. Et puis ne non, mais en tout cas la vie largement évoquée par Léon XIV, notamment à Lourdes. Enfin, le sujet de l'intelligence artificielle. Bref, beaucoup de sujets pour Samuel Pruvot et Jean de Saint-Chéron au micro de Louis Dauphren. Vous pouvez réagir par mail direct@rcf.fr. Et le grand témoin à 9h40, Benjamin Deruel, qui vient parler d'une histoire de l'Europe. Là aussi, l'occasion de revenir sur le discours de Léon XIV sur l'Europe.
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0: Nous sommes le mardi 29 septembre. Nous fêtons aujourd'hui les saints archanges, Gabriel, Raphaël et Michel. Très bon début de journée à l'écoute de RCF Notre-Dame. 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Il est précisément 9h sur...
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6: Bonjour à toutes, bonjour à tous. Les allocations familiales pourraient être au cœur des économies prévues par le gouvernement wallon. Plusieurs scénarios circulent, de la non-indexation, piste privilégiée, à la réduction de l'enveloppe globale. Pour trouver 900 millions d'euros d'économies, le gouvernement a donné au ministre de la Santé, Yves Copiters, une feuille de route conséquente, 200 millions à trouver pour ce conclave. Dans cette optique, les allocations familiales reviennent sur la table, appuyées par certaines déclarations, comme celle de Frédéric Panier, directeur d'ACAT, l'organisation des employeurs privés, qui dans le journal Le Soir estimait que les allocations familiales sont en moyenne par famille plus élevées de 300 à 450 euros par enfant en Wallonie par rapport à la Flandre. Bonne nouvelle, l'absentéisme de longue durée sur le lieu de travail a reculé de près de 5% au premier semestre, selon une enquête du prestataire de services RH Securex publiée ce mardi. Cette diminution est attribuée à des mesures d'accompagnement individuel des salariés, telles que le fonds Retour au travail. Toujours selon Securex, les mesures fédérales comme le suivi plus précoce de l'incapacité de travail et l'exploration plus rapide des possibilités de reprise du travail ont aussi joué leur rôle. Dans le reste de l'actualité, un Conseil national de sécurité se réunit vendredi. Il a pour thème les menaces hybrides qui se font de plus en plus pressantes sur le continent européen. Les autorités travaillent sur un plan et des mesures pour y faire face. Le ministre de l'Intérieur et la Sécurité, Bernard Quintin, a insisté sur l'importance pour la Belgique de s'adapter à cette nouvelle donne. Ces derniers mois, les incidents se sont multipliés en Europe. La Belgique peut constituer une cible de choix. Port d'Anvers, terminal gazier de Zeebrugge, siège de l'OTAN, des institutions européennes ou encore d'Euroclear, les cibles potentielles sont nombreuses. Guerre au Moyen-Orient, l'Iran a déclaré qu'il s'attendait à recevoir ce mardi une réponse des États-Unis aux conditions posées par Téhéran pour rouvrir le détroit d'Ormuz. Des discussions se sont tenues sous la médiation du Qatar en marge de l'Assemblée générale de l'ONU. Le détroit d'Ormuz est au cœur du conflit, pour rappel, qui a débuté fin février. Avant cela, un cinquième des flux mondiaux de pétrole et de gaz naturel liquéfié transitait par cette voie maritime stratégique. Toujours dans l'actualité, plus de 80 communes à travers la Belgique vont s'illuminer contre le cancer du sein ce mercredi. De nombreux hôtels de ville, bâtiments publics et monuments emblématiques se pareront de rose à la veille du mois international.

0: que Marie-Bénédicte Jemine.
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2: Que ta volonté soit faite. Et si cette phrase, tirée du Notre Père, et que nous connaissons tous, cachait une profondeur que nous n'avions jamais pris le temps d'explorer. C'est autour de cette parole que s'organise une soirée particulière, le 6 octobre prochain, au sanctuaire Sainte-Julienne de Cornillon, à Liège. Une soirée consacrée à la découverte des écrits de Luisa Picaretta, et plus particulièrement, du Livre du Ciel. Depuis plusieurs années, des groupes se réunissent, notamment à Banneux, pour découvrir et approfondir ces écrits et réfléchir à ce que signifie concrètement cette invitation à vivre dans la divine volonté. Alors, qu'est-ce que le Livre du Ciel? Qui était Luisa Picaretta? Que signifie cette expression « divine volonté » et surtout, en quoi cette spiritualité peut-elle rejoindre concrètement la vie chrétienne d'aujourd'hui? Pour répondre à ces questions, je reçois aujourd'hui les deux intervenants à cette soirée du 6 octobre qui aura donc lieu à partir de 18h au sanctuaire Sainte-Julienne de Cornillon, Marie-Bénédicte Jemine, épouse et mère de famille, accompagnée de l'abbé Pascal Lecoq. Marie-Bénédicte Jemine, Pascal Lecoq, bonjour.
3: Bonjour, bonjour.
4: Bonjour.
2: Eh bien voilà, commençons cette émission avec une question finalement assez simple. Essayons de situer Luisa Picaretta. Qui est Marie-Bénédicte, cette Italienne née à Corato en 1865, Corato c'est en Italie, hein. Et quel a été son parcours spirituel?
4: Alors oui, Luisa Picaretta, elle est née à Corato, donc comme vous venez de le dire, dans le sud de l'Italie, en 1865. Alors elle est née dans une famille très simple et très jeune, sa vie spirituelle devient particulièrement intense. Elle raconte notamment qu'à l'âge de 13 ans, elle va avoir une rencontre intérieure avec Jésus qui va profondément marquer sa vie. Et puis sa santé va devenir de plus en plus fragile. Elle va passer une grande partie de son existence alitée. Mais il y a une chose importante à comprendre, c'est que Luisa n'a pas décidé un jour d'écrire un livre de spiritualité. C'est à partir de 1899 que son confesseur lui demande, par obéissance, de mettre par écrit ce qu'elle vit intérieurement. Et donc elle écrira pendant plusieurs décennies, elle formera un ensemble considérable de 36 volumes que nous connaissons aujourd'hui sous le nom du Livre du Ciel. Elle va aussi écrire d'autres écrits. Et ce qui est intéressant, c'est que Luisa avait reçu très peu d'instructions. On parle d'un niveau d'école primaire, première ou deuxième année. Donc nous ne sommes pas devant une théologienne universitaire. Elle se présente comme une âme qui reçoit, qui écoute, qui écrit par obéissance.
2: Pascal Lecoq, est-ce que vous voulez rajouter quelque chose à ce portrait?
3: Elle naît le 23 avril 1865. Elle meurt le 4 mars 1947. Et donc, par exemple, elle a connu les trois guerres. Hein, la 1970, la franco-prussienne, 14-18, 40-45. Sachons aussi que dans sa famille, c'est cinq filles. Elle est l'avant-dernière. Et la toute dernière, c'est Angela ou Angelina qui va s'occuper d'elle. Et puis, elle a eu des confesseurs tout au long de sa vie. On en cite cinq, hein, des confesseurs qui se sont succédés. C'est l'archevêque qui les nommait. Et par contre, son directeur spirituel, comme c'est dit, c'est Jésus lui-même, voilà, qui commence à lui faire entendre intérieurement sa voix en l'instruisant, en la corrigeant, en la grondant même s'il le fallait. Voilà, et il lui donne des enseignements sur la croix, sur les vertus, sur sa vie cachée.
2: Marie-Bénédicte, pour nos auditeurs qui peut-être ne connaissent pas bien cette histoire, donc ce sont des conversations, des moments de révélation, et vous l'avez souligné, ça a donné 36 volumes, hein, 36 livres. C'est tout à fait impressionnant, tout ça est consigné dans des milliers de pages. Mais ces textes, comment les recevait-elle? Dans quelles circonstances et quel statut leur accordait-elle elle-même?
4: Oui, c'est étonnant, 36 volumes, c'est la grande question. apposé même au livre du ciel.

0: Et ce qui est frappant en les découvrant, c'est que Jésus donne lui-même dans ses textes une finalité à tous ses enseignements, qui est de faire connaître ce qu'est la divine volonté, afin que l'homme puisse apprendre à vivre en elle. Et il y a une phrase dans le tome 35 du 12 novembre 1937 qui résume cela d'une manière très simple. Jésus va dire à Luisa, « Pour que ma volonté puisse régner, on doit savoir qui elle est, l'étendue de son amour, quelle puissance elle possède et ce qu'elle peut faire. » Alors autrement dit, c'est Jésus nous explique qu'on ne peut pas désirer ce que l'on ne connaît pas. Et c'est peut-être une des clés pour aborder ces milliers de pages. Elles veulent progressivement nous faire découvrir ce que Luisa appelle le royaume de la divine volonté.
1: Pascal Lecoq.
2: Une autre phrase, hein. Jésus lui dit « Ta mission est grande parce qu'il ne s'agit pas de ta seule sainteté personnelle, mais d'embrasser tout et tous et d'étendre le règne de ma volonté à toutes les générations. »
1: Parlons-en de ce message hein, et de ces termes « divine volonté ». Parce que tout chrétien prie, dans le Notre Père, que ta volonté soit faite sur la terre comme au ciel. Donc, qu'est-ce que Luisa Picaretta ajoute finalement à cette idée très classique lorsqu'elle parle de vivre dans la divine volonté ?
0: Alors, c'est vraiment le cœur de cette spiritualité. Donc, faire la volonté de Dieu, nous connaissons. Je cherche ce que Dieu attend de moi et librement, j'essaye d'y conformer ma volonté. Mais dans les écrits de Luisa, vivre dans la divine volonté désigne quelque chose de plus intérieur. C'est vraiment laisser Dieu agir avec nous et en nous, de sorte que nos actes les plus ordinaires puissent être vécus en union avec lui. Alors, il ne s'agit surtout pas de supprimer notre volonté humaine ou notre liberté, puisque nous avons été créés à l'image de Dieu. C'est un don qu'il nous fait, cette liberté. Mais au contraire, la liberté est essentielle. Et d'ailleurs, l'archevêque de Trani, qui est l'autorité ecclésiastique de référence pour la cause, a justement rappelé que la divine volonté doit être comprise comme un appel miséricordieux du Père, adressée à la liberté de l'homme et jamais comme une contrainte. Et cela touche toute notre vie, toutes nos actions, prier, travailler, aimer quelqu'un, souffrir, rendre un service, même se lever le matin, se brosser les dents par exemple. Il s'agit d'apprendre à dire « Jésus, viens faire cet acte avec moi, je veux le vivre uni à toi. » Et ce n'est donc pas seulement « Seigneur, dis-moi ce que je dois faire », mais progressivement, on apprend à dire « Seigneur, apprends-moi à vivre avec toi et en toi ce que je fais. »
1: Pascal Lecoq, est-ce qu'on peut synthétiser de manière extrêmement rapide en disant qu'il s'agit finalement d'une manière d'intensifier, d'approfondir sa relation avec Dieu ? C'est ça la divine volonté ?
2: Pour entrer dans la divine volonté, Bénédicte vient de nous dire, hein, il ne s'agit pas de supprimer notre volonté humaine ou notre liberté. Et justement, je voulais ajouter quelque chose, parce que c'est précisément quelque chose d'un peu difficile pour nous, hein, chacun de nous. On a tous une volonté propre. Qu'est-ce que je vais en faire, hein? Et Jésus dit, vous n'avez pas besoin de chemin ou de porte ou de clé pour entrer dans la divine volonté. Les créatures ont besoin d'enlever le caillou de leur volonté. Voilà une autre façon d'amener les choses, peut-être. Donc, et l'âme n'a qu'à la désirer, et tout est donné. Hein? Ma volonté fait tout le travail. Et j'ai encore deux, trois. Il faut se décider, on doit la désirer ardemment pour entrer dans la divine volonté, voyez, la désirer ardemment et se décider à ne plus donner vie à notre volonté humaine. Je prends exprès parce que je sais que notre volonté, on est très fiers et on est très attachés à notre volonté propre. Qu'est-ce qu'on doit encore en faire ? À un autre endroit, Jésus va nous dire « Mes enfants, bien-aimés, je viens parmi vous, c'est Jésus qui parle, pour demeurer avec vous, unis à vous et vivant avec vous dans une seule volonté. Mon amour pour vous est si grand que je mettrai de côté votre vie passée, vos fautes passées, tous vos malheurs passés, impressionnant tout ça. Si vous me donnez votre volonté, tout va être réglé. Je serai heureux et vous serez heureux. » Je ne désire rien d'autre si ce n'est que ma volonté s'établisse en vous. Le ciel et la terre, voilà.
1: Marie-Bénédicte Jeune-Mine, vous voulez rajouter quelque chose?
0: Oui, à ce que le Père Pascal disait, c'est justement pour ça que c'est important, ces connaissances, parce qu'on ne peut pas désirer, on l'a dit tout à l'heure, si on ne connaît pas. Donc Jésus vient nous montrer l'omnipotence de son amour, et l'âme ne peut que désirer un amour inconditionnel et cet excès d'amour qui est infini.
1: Alors toutes les expressions qu'on attribue à Luisa Picaretta, qu'on retrouve à l'intérieur de ses écrits, le fiat divin, le royaume de la divine volonté, parfois d'actes accomplis dans la divine volonté. Mais toutes ces notions participent à ce que vous venez de nous expliquer. Est-ce que vous pouvez un peu approfondir cela, Marie-Bénédicte ?
0: Le mot fiat veut simplement dire qu'il soit fait. Mm-hmm. Alors on pense évidemment au fiat de la création. Il y en a eu, le fiat de la création a été répété 6 fois et le dernier, ce fut sur l'homme. Mais on connaît aussi le fiat de la rédemption avec la Vierge Marie, qu'il me soit fait selon ta parole. Et puis il va y avoir le fiat de la sanctification. Et dans les écrits de Luisa, ce fiat devient en quelque sorte une manière de vivre. C'est donner à Dieu notre oui, non pas seulement dans les grandes décisions, mais dans les actes les plus ordinaires de notre vie. Et donc, ça c'est pour le fiat, puis sur le royaume de la divine volonté, mais il est profondément lié à cette demande que nous faisons à chaque fois lorsque nous récitons notre Père, au fait, que ton règne vienne, que ta volonté soit faite sur la terre comme au ciel. Et c'est d'ailleurs quelque chose qui nous a beaucoup touchés, nous répétons cette prière depuis notre enfance, mais est-ce que nous nous arrêtons vraiment sur ce que nous demandons? Et on va voir que dans le livre du ciel, cette demande du Notre Père prend une place immense. Et puis, sur les actes, dans la divine volonté, ça commence très simplement. C'est apprendre à inviter Dieu dans ce que nous sommes en train de vivre et puis lui offrir nos actes en union avec lui. Cela peut commencer dès le réveil. Et nous accompagner toute la journée. On se sent vraiment de plus en plus unis à Dieu. On sent cette inséparabilité avec Dieu qui va commencer à naître dans l'âme.
1: Cette inséparabilité, je pointe le mot que vous venez de prononcer, Marie-Bénédicte Jeune-Mine. Monsieur l'abbé Lecoq, est-ce que vous avez quelque chose à rajouter ?
2: Un peu comme Dieu créateur, il dit fiat, toute la création apparaît. Les psaumes nous rapportent le fiat du Fils. Tu ne voulais ni offrande, ni sacrifice, tu m'as façonné un corps. Alors j'ai dit, me voici Seigneur, je viens faire ta volonté. On a tout ça. Enfin, on peut avoir ça en mémoire, c'est le fiat du Fils. Et puis alors, il y aura aussi le fiat de l'Esprit-Saint qui va ouvrir toute l'ère de la sanctification. On a l'habitude de voir, nous, ces trois choses-là. La création, la rédemption et la sanctification. Mais c'est toujours en cours et c'est toujours permanent, ces trois choses-là. Et alors, Marie elle-même raconte, parce qu'il y a un livre qui a été donné à Luisa, et elle raconte elle-même le lien entre son fiat et celui du Christ. Je crois que ça pourrait être intéressant. Mais elle raconte elle-même, c'est au 19e jour, ceux qui voudront aller rechercher. « Mes prières étaient incessantes, et tandis que je priais dans ma petite chambre, un ange me fut envoyé du ciel, vous voyez où on arrive, en messager du grand roi. Il se plaça devant moi, et s'inclinant me salua en ces termes, « Salut, ô Marie, notre reine !» Le fiat divin t'a rempli de grâce. Le fiat a déjà décrété de descendre. Le voici déjà, qui vient derrière moi. C'est l'ange Gabriel qui parle. Mais pour accomplir pleinement son décret, il veut ton fiat. Il y a encore cette si grande nouvelle, il y a encore un petit truc. Mais oui, je prononçais le fiat, c'est Marie qui parle. Et ô merveille, les deux fiat se fondirent l'un dans l'autre et le verbe divin descendit en moi. Mon fiat puisant sa force dans celle du fiat divin. Il forma à partir de là le germe de mon humanité, la toute petite humanité qui devait renfermer le Verbe. Et c'est ainsi que s'accomplit le grand prodige de l'incarnation.
1: Merci pour cette citation. Nous allons poursuivre cette émission dans quelques instants, mais auparavant, on écoute un morceau de musique. À tout de suite.
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0: Vous écoutez la radio chrétienne francophone et la chanson qui vient de vous être diffusée s'intitulait « Ta volonté d'amour » puisque nous parlons aujourd'hui de Luisa Picaretta et de la divine volonté. Et cette chanson était interprétée par l'ensemble vocal Hilarium.
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0: À l'occasion de la soirée découverte des écrits de Luisa Picaretta, ça aura lieu au sanctuaire Sainte-Julienne de Cornillon à Liège le mardi 6 octobre. Je reçois aujourd'hui deux intervenants de cette soirée. Tout d'abord l'abbé Pascal Lecoq, mais également Marie-Bénédicte Jemine pour parler précisément de Luisa Picaretta et de ses écrits. Alors Marie-Bénédicte, dans la première partie de l'émission, on a dit qui elle était, qu'elle avait été son parcours, et nous avons évidemment insisté sur l'expression qui est toujours associée à Luisa Picaretta, c'est l'expression « divine volonté ». Vous avez tous deux décrit ce dont il s'agit, mais je voudrais revenir là-dessus, parce que certaines des personnes qui sont des grands lecteurs des écrits de Luisa Picaretta présentent sa spiritualité comme l'annonce d'une nouvelle étape de la vie chrétienne, voire peut-être d'un retour à la condition d'Adam avant le péché originel. Alors jusqu'où peut aller cette interprétation sans donner l'impression qu'il existerait une sorte de révolution nouvelle venant compléter les évangiles ? Marie-Bénédicte.
2: Oui, c'est une question très importante parce que le vocabulaire du livre du ciel peut effectivement surprendre. Alors dans ses écrits, Jésus parle du royaume de la divine volonté et il va même jusqu'à employer l'expression « l'évangile du royaume de ma divine volonté ». Mais il faut bien comprendre ce que cela signifie. Donc il ne s'agit pas de dire qu'un nouvel évangile viendrait remplacer ou compléter la révélation que nous avons reçue en Jésus-Christ. Pour la foi catholique, la révélation publique trouve son accomplissement dans le Christ. Mais ce qui est intéressant, c'est que dans le livre du ciel, lui-même Jésus présente ses écrits en continuité avec les saintes écritures et avec l'évangile. Il explique que les œuvres de Dieu ne s'opposent pas entre elles, mais se soutiennent les unes les autres. Et le point de départ de ce royaume n'est d'ailleurs pas une nouvelle prière, c'est le Notre Père, la prière que Jésus nous a lui-même enseignée, « Que ton règne vienne, que ta volonté soit faite sur la terre comme au ciel ». On pourrait dire donc que ces écrits invitent à redécouvrir toute la profondeur de cette demande que l'Église prie depuis près de 2000 ans. Et c'est précisément pour cela qu'ils doivent être lus à la lumière de l'Évangile et de la foi de l'Église.
0: Pascal Lecoq.
3: Voilà, on s'est établi la demande du Notre Père et on se dit, ben ça va, on connaît depuis 2000 ans. Moi, je voudrais un peu mettre l'accent sur effectivement quelque chose de nouveau qui apparaît. Figurez-vous que Luisa Picaretta, dans ce qu'on a pu vivre, elle reçoit un cadeau. Le cadeau de la divine volonté, justement. Mmh. Et ça, on peut le dater. Hein, et c'est le 8 septembre 1889. 1889. Donc là, dans sa vie, elle a une trentaine d'années, je ne sais plus combien exactement, mais elle reçoit peut-être un peu moins, elle a 24 ans. Et elle reçoit le cadeau de la divine volonté. C'est comme ça que ça est proposé. Et de quoi s'agit-il ? Il s'agit de laisser Dieu faire sa volonté à l'intérieur de moi, avec mon consentement. Et donc, on entend bien que ce cadeau, il est d'abord premièrement donné à Luisa, donc c'est une grande première, 8 septembre 1889, mais en fait, ce cadeau, il est à la disposition de tous. Et donc voilà un peu la nouveauté, vous voyez, qu'on peut saisir, si on veut faire la demande pour avoir ce cadeau, on va pouvoir se glisser dans la lignée de Luisa et de profiter de ce même cadeau. Et c'est quoi le cadeau ? De la divine volonté, justement. Je crois que ça répond à ce fait que, de fait, il y a quand même une fameuse prétention, si vous voulez, dans cette aventure-ci, c'est que, ben oui, il y a un cadeau. Il y a un cadeau, c'est nouveau, il est daté. Et il est d'abord donné à une personne, à une humaine, pour un jour devenir, qu'elle devienne une chef de file. Donc, plusieurs personnes peuvent se glisser dans ce cadeau. Voilà. de toute l'humanité, pourquoi pas.
0: Marie-Bénédicte ?
2: Oui, Jésus dit à Louisa que c'est sa manière habituelle de travailler. Quand il veut donner un bien universel à toute l'humanité, il met toujours le bien dans une seule âme. Donc on le voit au moment de la création, il va mettre toute la création en Adam. Au moment de la rédemption, il donne le bien de la rédemption dans la Vierge Marie. Et puis c'est comme une source qui va sur toute l'humanité. Et puis au moment de la sanctification, ici avec Louisa, il met tout le bien de ce royaume de la divine volonté, toutes ses connaissances, d'abord en Louisa. Et puis c'est un bien qui doit s'étendre comme une source à toute l'humanité. C'est sa manière habituelle d'agir.
0: Alors passons maintenant pour la dernière partie de cette émission à la question de la réception des écrits de Louisa Picaretta. Parce que, bien évidemment, lorsqu'on est face à des expériences telles que la sienne, bien, l'Église a tendance évidemment à se montrer mesurée, à être prudente. Et elle a raison de le faire. Par exemple, en 2019, des ambiguïtés théologiques avaient été relevées dans les écrits. Mais la situation a évolué, puisqu'en 2024, le dicaster pour la doctrine de la foi a permis la reprise de la cause de béatification. Marie-Bénédicte Jemine, où en sommes-nous finalement ?
2: Alors oui, c'est vrai, il y a eu des difficultés. Comme vous l'avez dit, en 2019, le dicaster pour la doctrine de la foi a révélé dans les écrits certaines ambiguïtés de nature théologique, christologique et anthropologique. Mais il y a une nuance importante. Le communiqué officiel du postulateur précise que ces ambiguïtés n'étaient pas en elles-mêmes des erreurs doctrinales, mais qu'elles demandaient à être approfondies. Et la postulation a donc travaillé sur ces questions avec l'aide d'un théologien spécialiste de la mystique. Et en juin 2024, donc le dicaster pour la doctrine de la foi a conclu qu'il n'y avait pas dans la pensée et les écrits examinés d'affirmations manifestement contraires à la doctrine de l'Église. Et donc il a donné son ilobstat permettant la reprise de la cause de béatification. Mais à cela, il faut immédiatement ajouter que cela ne signifie pas que tout est désormais approuvé sans réserve. L'Église demande la préparation d'une édition typique et critique officielle, accompagnée d'une introduction et de notes permettant justement d'éclairer certaines expressions qui pourraient conduire à des interprétations erronées. Et cette édition devra devenir la référence officielle. Et l'archevêque de Trani l'a encore rappelé publiquement en 2025. Il parle bien d'ambiguïté et non d'erreur doctrinale, tout en insistant sur la nécessité de cette édition critique. Donc nous sommes toujours dans un chemin ecclésial de discernement.
0: Pascal Lecoq.
3: Un tout petit truc de géographie. Vous avez entendu parler de l'archevêque de Trani. Trani, en fait, c'est l'évêché de Louisa, hein, où Coratos se trouve. Et juste avant, à côté d'ailleurs, si vous voulez le savoir, il y a Bari, hein, la fameuse ville de Bari. Si on va en avion, c'est par là qu'on arrive. Bari est aussi un évêché. Donc à côté de ça, il y a Trani, qui est un archevêché, et dont dépend où se trouve Corato, le village donc, de Louisa.
0: Alors, ce que je trouve intéressant dans ce que vous avez précisé, Marie-Bénédicte Jemine, c'est bien comprendre ce que signifie le terme ambiguïté, et puis l'annonce de cette édition critique. Mais justement, au jour d'aujourd'hui, oui, un chrétien, un catholique ou même quelqu'un qui veut s'intéresser à ses écrits, quelle attitude lui conseillez-vous d'adopter ?
2: Je dirais trois choses très simples. Connaître, discerner et rester dans l'Église. Je pense qu'il ne faut ni rejeter ses écrits simplement à cause de ce qu'on a entendu dire à leur sujet, ni considérer que toute interprétation faite au nom de Louisa serait automatiquement juste. Et d'ailleurs, c'est d'autant plus important que les textes ont beaucoup circulé, parfois dans des traductions diverses et avec des interprétations qui ne correspondent pas nécessairement à leur sens. Et le communiqué du postulateur est d'ailleurs très clair. La lecture doit être ancrée dans la doctrine de l'Église. Et il reconnaît que des lectures déformées ont donné naissance, dans certains groupes, à des formes de spiritualité qui doivent être corrigées. Donc je dirais, la divine volonté ne doit jamais nous éloigner de l'évangile, de l'eucharistie, de la prière, de la charité, des sacrements ou de l'église. Et si elle est authentiquement vécue, elle doit au contraire nous y conduire davantage. Et c'est précisément pour cela que nous avons à cœur de faire connaître ces écrits de manière sereine et accompagnée.
0: Il me semble que c'était important de le dire, Pascal Lecoq, pour que tout soit bien clair. Ces écrits de Luisa Picaretta ne nous éloignent pas du magistère, finalement.
3: Oui, certainement. Et j'ajouterais, figurez-vous qu'en 2027, on va avoir une conférence internationale, mais sachez que c'est déjà la cinquième du nom, une conférence internationale sur justement Luisa Picaretta et ses écrits, etc. Donc ça veut dire que c'est la hiérarchie de l'Église qui convoque cette conférence, pour justement veiller à ce que ce soit vraiment un chemin d'Église. Donc vraiment, l'Église a pris à bras le corps l'apport de ce que Luisa et de ses écrits, et puisqu'on est déjà à la cinquième, et d'ailleurs, cinquième conférence internationale. Elle aura lieu à Corato en mars 2027. Peut-être qu'on ira, on ne sait pas encore. Peut-être que notre évêque ira, on ne sait pas encore. Mais on sent bien qu'il y a un enjeu formidable pour l'Église. Mais donc que l'Église, pas à pas et très prudemment, elle continue à avancer pour prendre très au sérieux et pour ne pas rater ce bel héritage qu'elle reçoit en la personne de Luisa Picaretta. Et alors, j'aimerais encore dire une petite chose. J'aime bien, moi, me redire une consigne pour ceux qui veulent vivre dans la divine volonté. Évitez, c'est une petite consigne comme ça, mais ça parle beaucoup, je trouve. Évitez tout ce qui enlève la paix. Voilà, vous regardez dans votre vie, il y a des choses qui vous enlèvent la paix. Eh bien, on vous conseille, évitez-les, tout simplement. Et aussi, recherchez le silence, c'est pas ce qu'on fait pour le moment, mais soit, et la solitude qui favorise la vie intérieure. Vous voyez, et donc moi, je sens bien dans tout ce cadeau qu'on reçoit et auquel on va peut-être accéder, auquel on va demander, eh bien, c'est un trésor de vie intérieure, en fait. Et donc, éviter tout ce qui enlève la paix, rechercher le silence et la solitude qui favorisent la vie intérieure. Et je crois que quand un homme commence à être habité, ou une femme, par une vie intérieure, c'est plus le même homme, voilà, c'est plus la même femme, c'est autre chose. Et donc, on ne va pas devenir quelque chose de très voyant, si vous voulez. Moi, je ne pense pas que ça va devenir quelque chose de nouveau, de voyant dans l'Église. Maintenant, je vais là où je vais. Je crois que tout ça va coexister et même que ça va se féconder l'un l'autre. Voilà.
0: Mais Pascal Lecoq, permettez-moi de poursuivre un peu vos réflexions. Vous avez parlé d'un rendez-vous de l'Église. Pour vous, les écrits de Luisa Picaretta, ils ont vraiment quelque chose à apporter.
3: Oui, moi je crois que notre Église, comment va-t-elle? Je l'entends bien, elle est essoufflée. Hein, on entend, mais c'est facile. Et si diocèse de Liège, c'est pareil. Qu'est-ce qu'on dit? On ne trouve plus beaucoup désengagés. Hein. Le volontariat, c'est la mort. Hein. La catéchèse, mais on fait ce qu'on peut avec ce qu'on a. Hein. On n'a plus de vocation. Enfin, on n'est plus. Eh bien, moi, je pense que accueillir le bienfait ou le ferment, si vous voulez, de cette divine volonté, eh bien, elle va remotiver, elle va reféconder les forces qu'il y a renouveler un peu les choses. Et de même qu'on a l'explosion du catéchuménat, qu'on se signale un peu partout, mais ça, c'est tout à fait inattendu. Eh bien, je pense que, pareil, la divine volonté, je disais récemment, et je terminerai là-dessus, qu'est-ce qui est important pour l'Église aujourd'hui? Eh bien, c'est notre expérience de Dieu. Ne faites pas beaucoup de choses, autre chose. Quelle est ton expérience de Dieu? Je voudrais poser la même question à l'évêque, ou à un prêtre, ou à un baptisé, ou à un catéchumène. Quelle est ton expérience de Dieu? Et puis lui donner cette simple consigne. Prends soin de ton âme. Prends soin de cette expérience de Dieu. Parce que, alors tu découvriras tout. Mais alors qu'on se tracasse beaucoup, et on se fait du souci pour beaucoup de choses. Mais au fond, il y a une chose qui compte. L'expérience de Dieu que tu as faite.
0: Merci Pascal Lecoq, merci Marie-Bénédicte Jemine. Vous parliez à l'instant donc de ce grand rassemblement, de ce colloque qui aura lieu en 2027 et qui portera sur les écrits de Luisa Picaretta. Mais ça se passera en Italie, bien plus tôt, le 6 octobre. Si on s'intéresse au sujet, eh bien on peut se rendre, on l'a déjà signalé, au sanctuaire Sainte-Julienne de Cornillon à Liège. Que va-t-il s'y passer le 6 octobre? C'est de tout cela dont on va parler dans la dernière partie de l'émission. Mais auparavant, écoutons un extrait, une chanson extraite d'un CD produit par la diffusion catéchétique, une chanson bien connue que l'on entend lors de la messe. Cette chanson s'intitule « Écoute la voix du Seigneur ».

0: Et après ce beau chant intitulé Écoute la voix du Seigneur, retrouvons l'abbé Pascal Lecocq et Marie-Bénédicte Jemine qui nous parlent de Louisa Picaretta et de la divine volonté.
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0: Pascal Lecocq, avant la chanson, vous nous avez parlé d'un grand colloque qui aura lieu en 2027 en Italie et qui portera sur les écrits de Louisa Picaretta. Mais bien évidemment, auparavant, si on s'intéresse au sujet, on peut aller moins loin, on peut se rendre à Liège, et ce sera le 6 octobre, au sanctuaire Sainte-Julienne de Cornillon. Marie-Bénédicte Jemine, qu'est-ce qui va se passer le 6 octobre? Précisons d'abord que c'est en soirée. Hein.
2: Oui. Donc, on va parler du passeport pour le royaume. Et oui, un passeport, mais ce n'est pas une invention de notre part. Dans le livre du ciel, Jésus utilise lui-même cette image pour expliquer à Louisa comment entrer dans la connaissance et dans la vie de ce royaume. Et pendant cette soirée, nous allons justement essayer de faire quelque chose de très simple. Nous commencerons par quelques repères sur Louisa elle-même. Qui elle était, comment ses écrits sont nés, quelle place les prêtres ont eue dans son parcours. Et puis nous laisserons surtout les textes parler. Nous découvrirons ce que Jésus dit dans ses écrits du livre du ciel, de sa finalité, du royaume de la divine volonté, du Notre Père et de cette invitation à apprendre à vivre dans la volonté de Dieu. Et il faut savoir que cette soirée s'adresse vraiment à tout le monde, à ceux qui connaissent déjà Louisa, à ceux qui en ont entendu parler avec peut-être des questions ou des réserves, et puis à ceux qui ne savent absolument pas qui elle est. Et donc, oui, nous nous retrouverons le mardi 6 octobre au sanctuaire de Sainte-Julienne de Cornillon. À 18h, il y aura l'Eucharistie. À 19h, nous entendrons le témoignage de l'abbé Pascal Lecocq sur le thème « Comment le livre du ciel change ma vie ?» Et puis à 19h30, on aura donc une présentation illustrée justement sur la découverte des écrits de Louisa et le livre du ciel « Passeport pour le royaume ».
0: Marie-Bénédicte Jemine, est-ce qu'il y a prix d'entrée ou est-ce qu'il faut réserver quelque chose où on se présente le soir même à 18h au sanctuaire Sainte-Julienne de Cornillon?
2: Non, on peut vraiment venir simplement écouter, découvrir et se faire une idée à partir des textes eux-mêmes.
3: Pascal Lecocq. Et j'ajoute que on commence par l'Eucharistie pour vraiment montrer qu'on est dans le trésor de l'Église, on est dans cette aventure de rédemption et de sanctification que Jésus a voulu pour nous. Et c'est dans ce cadre-là. Et donc, ceux qui pourront venir à l'Eucharistie, ben, justement, la grâce à demander, c'est « Oh ben, Seigneur, ouvre-moi le cœur à tout ce que tu veux, les cadeaux que tu veux encore me faire aujourd'hui. » Et alors, après ça, mon témoignage ne prendra qu'une demi-heure, de 7h à 7h30. Et puis après, nous aurons la partie Marie-Bénédicte. Maintenant, si quelqu'un ne savait pas venir à 6h, à 7h, il est le bienvenu, et même à d'autres moments. Voilà. Je me demande comment on fera. Quand on entre dans Cornillon, pour entrer, il y a un porche avec le chiffre 2. Mais il est juste dans un coin de carrefour. C'est un petit peu malaisé. Donc, je vous le dis tout de suite, si vous êtes en voiture, normalement, il y aura place à l'intérieur. Normalement. Mais seulement, vous devrez quand même être un petit peu audacieux, si vous voulez, parce que vous devez passer devant la file qui est sur le feu, là, pour vous entrer au sanctuaire de Cornillon.
0: Oui, vous avez tout à fait raison. Il y a une petite manœuvre à faire. On connaît bien l'endroit. Mais bon, voilà, au moins, on trouve du parking. Et sinon, il y en a encore tout au long du mur dans la rue qui se trouve à droite qui monte. Alors, c'est un événement qui dure deux bonnes heures, quoi. Ça commence à 18h avec l'Eucharistie et ça devrait se terminer aux alentours de 20h. 30, possibilité évidemment de poser des questions après, etc. Mais voilà, ça ne nous emmène pas jusqu'à des heures indues ce mardi 6 octobre. Marie-Bénédicte Jemine, je me tourne vers vous pour terminer cette émission parce que vous vouliez la terminer par un message qui s'adresse à tous nos auditeurs finalement.
2: Oui, c'est une image du livre du ciel qui nous touche particulièrement. Donc c'est le 21 décembre 1937. C'est dans le tome 35. Jésus parle à Louisa de Dieu qui veut restaurer l'homme. Et il emploie une image extrêmement simple, celle du souffle. Et Jésus dit à Louisa, que faut-il pour restaurer cet homme? Nous lui redonnerons le souffle avec un amour plus fort et toujours croissant. Nous soufflerons dans la profondeur de son âme. Alors, on aime beaucoup cette image parce qu'au fond, elle nous ramène à quelque chose de très simple. Dieu veut redonner sa vie à l'homme et peut-être que toute cette découverte de la divine volonté commence là, se laisser rejoindre par Dieu, apprendre à connaître sa volonté et lui redonner progressivement toute la place dans notre vie. Et voilà, c'est ce que nous vous invitons à venir découvrir avec nous le 6 octobre.
0: Pascal Lecoq, un dernier mot également.
3: Je relis parce que j'ai voulu m'appuyer. Nous lui redonnerons le souffle avec un amour plus fort et toujours croissant. Nous soufflerons dans la profondeur de son âme. Et moi, j'ai voulu aller relire. Mais j'ai déjà entendu parler du souffle quelque part. Mais oui, c'est au début de la Bible. Quand en Genèse 2:7, Dieu dit, il modela l'homme hein, avec la laisse du sol. Il insuffla dans ses narines et on traduit une haleine de vie. Et l'homme devint un être vivant. Voyez donc, et c'est le mot « nefesh ». Je ne connais pas ces langues-là, mais ça désigne l'être animé par un souffle vital. Hein? C'est aussi, aussi manifesté par l'esprit, hein? Roua. Hein? Voilà. Et puis, ce mot roua, on le trouve dans une autre citation au moment du déluge. Hein? Parce qu'au moment du déluge, il s'agit de tout ce qui a souffle de vie va disparaître. Hein? Eh bien, le mot rua, l'esprit saint, il désigne l'air en mouvement. Soit le souffle du vent, c'est hein, où il va, hein, soit celui qui sort des narines. Il désigne donc la force vitale et les pensées, sentiments ou passions où elles s'expriment. Et chez l'homme, il est un don de Dieu. Ça, c'est simplement la note de la Bible de Jérusalem. Hein. Chez l'homme, il est un don de Dieu. Il est aussi la puissance par laquelle Dieu agit, aussi bien dans la création que dans l'histoire des hommes, en particulier par l'organe des prophètes et du Messie. Alors voilà, ce fameux souffle que le Créateur a insufflé dans Adam et Ève, on a un peu l'idée qu'il veut nous le redonner aujourd'hui et que nous puissions revivre justement tout ce que Adam et Ève dont avaient le privilège dans la création hein, et qu'il a perdu, eh bien, ça veut nous être rendu.
0: Marie-Bénédicte, vous vouliez réagir ?
2: Oui, donc il nous rend son souffle divin avec un amour plus fort et toujours croissant. Et il souffle dans la profondeur de l'âme.
0: Merci beaucoup de nous avoir parlé de Luisa Picaretta et de la Divine Volonté, de nous en avoir parlé. Mais vous continuerez à le faire le 6 octobre avec notamment des images et des renseignements supplémentaires. Je le rappelle, ça se passe au Sanctuaire Sainte-Julienne de Cornillon. L'événement est également référencé sur le site de l'évêché de Liège. Marie-Bénédicte Jemine, monsieur l'abbé Pascal Lecoq, merci beaucoup. Au revoir.
3: Avec plaisir.

0: Et sur la radio chrétienne francophone, on écoutait le groupe chrétien français Sens Unique avec « Voir s'ouvrir la mer ».
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0: Il est 10h sur RCF Notre-Dame. C'est le retour de la foule, excusez-nous. Avec Clara Vivillacois. Bonjour Clara,
1: bonjour, vous me faites rire. Eh oui, vous embêtez un peu, on ne s'est pas vu depuis longtemps.
0: Bah depuis hier.
1: Oui, c'est vrai. Ouais.
0: On est un peu triste parce que le pape Léon XIV est bien arrivé au Vatican.
1: Eh oui, c'est la fin d'un voyage pontifical qui aura réuni des centaines de milliers de personnes en France, de Paris à Lourdes jusqu'à Metz. La ville de Moselle, hein, qu'il a quittée après une journée dédiée à l'Europe et aux échanges interreligieux. Il a présidé son ultime messe en France dans une cathédrale Saint-Étienne remplie. 35 000 fidèles rassemblés selon le Vatican. Merci à tous, chers amis. Continuons à marcher ensemble, a dit Léon XIV à l'issue de la dernière messe de son déplacement dans l'Hexagone. Plus de 170 mobilisations sont prévues aujourd'hui dans la fonction publique pour demander des augmentations de salaire et pour mettre la pression sur le gouvernement à deux jours de la présentation du projet de budget pour 2027. Les pompiers y prennent part et demandent plus de moyens après un été caniculaire et dévastateur. Le feu qui a ravagé 42 000 hectares en Gironde a d'ailleurs été officiellement éteint hier. Le mouvement lycéen prend de l'ampleur. Le fonctionnement de dizaines d'établissements perturbés hier, surtout en Ile-de-France. Des lycéens mobilisés pour dénoncer des classes surchargées et l'absence de certains professeurs. Ces rassemblements ont parfois dégénéré. Le ministre de l'Intérieur dénonce des violences urbaines et accuse certains élus de la France insoumise de surenchères irresponsables. Jordan Bardella se défend et dément. Non, dit-il, il n'a pas tenu de propos antisémites, comme l'affirme Mediapart. Le site a publié une enquête hier et attribue des messages datant de 2013 à l'actuel chef du parti du Rassemblement National. Jordan Bardella annonce porter plainte pour diffamation.
0: Merci beaucoup Clara Bivillacois et à demain de 6h30 à 10h sur RCF Notre-Dame.
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0: Bonjour à tous, ravi d'être avec vous sur RCF Notre-Dame. On reprend un peu de service et d'une situation relativement normale après ces 4 jours de visite de Léon XIV en France. Et justement dans le 10-12, on va revenir dans un instant sur ses prises de parole, notamment sur les sujets politiques et géopolitiques. À 10h30, on va se parler de l'intelligence artificielle. Peut-on encore la réguler sans la freiner? Vous venez réagir dès maintenant au 01 56 56 44 44. On vous accueillera à 10h30. Comme chaque mardi, la chanteuse Nicoletta sera à mes côtés pour partager avec nous son regard sur le pape, mais aussi sur la société, avec évidemment ses souvenirs. Et à 11h30, et Dieu dans tout ça, avec Marie-Ange de Montesquieu. Bonjour Marie-Ange.
3: Bonjour mec. Alors, vous avez peut-être été... moi, je pense que ce que je préfère de ce voyage, finalement, c'est le retour dans le cockpit, enfin les trajets du pape dans le cockpit, hein, les parties de trajet en tout cas qu'il a fait. Mais c'est tellement drôle. Alors, le pape partage-t-il cette passion pour l'aéronautique, comme il partage la passion pour les requins? Je ne sais pas, parce que s'il a peur des requins,

0: également pris position sur plusieurs questions bioéthiques, dont la gestation pour autrui, l'achat d'organes et l'aide à mourir. À Metz, dernière étape de son voyage, c'était hier, il a placé son discours sous le signe de l'Europe, de la paix et de l'unité, en référence à Robert Schuman et au fondement de la construction européenne. Il a appelé les Européens à privilégier le dialogue, le droit international et la coopération plutôt que la seule logique du réarmement. En fait, cette visite aura été l'occasion pour le pape de développer une parole à la fois religieuse, politique, géopolitique, tout en abordant des enjeux de société. Alors on va revenir sur ces déclarations et les temps forts de ce voyage avec notre invité du 10-12. Bonjour François Mabille.
1: Bonjour.
0: Ravi d'être avec vous. Alors vous êtes un habitué, hein, évidemment, vous avez accueilli vendredi avec Ludo Frenne pour commenter l'arrivée de Léon XIV en France et notamment à l'Élysée. Vous êtes chercheur statutaire au CNRS et secrétaire général de la Fédération internationale des universités catholiques. Vous avez couru à droite, à gauche, François, mais tout comme RCF Notre-Dame, pour suivre vraiment la visite du pape, avec des prises de parole qui ne vont pas vraiment laisser indifférents.
1: Oui, il y a peut-être une surprise chez certains, parce qu'on avait l'impression que le pape était peut-être plus effacé que son prédécesseur, et jusqu'à présent, il n'avait pas marqué les esprits avec des punchlines, comme on dit maintenant, même si tout le monde se souvient de sa dispute avec Donald Trump et le ton très ferme avec lequel il avait réaffirmé les positions de l'Église dans les relations internationales. Voilà. Là, effectivement, il a, je dirais, assis son autorité dans maint domaine, rappelé ce qu'est la position de l'Église sur un certain nombre de sujets. Oui. Moi, je distinguerais sans doute trois aspects. Il y a les thèmes sur lesquels sa parole pouvait être attendue et n'a pas surpris, même si la fermeté avec laquelle il a pu évoquer ces sujets, notamment les sujets d'éthique.
0: Sur la fin de vie,
1: Rien
0: de surprenant.
1: Rien de surprenant, si ce n'est effectivement la fermeté avec laquelle il s'est exprimé. Des sujets sur lesquels on sent une inflexion qui est liée sans doute à son propre parcours, à son statut de religieux issu de la famille de Saint-Augustin. Il s'y est référé à plusieurs reprises et on sent que, notamment en relations internationales, ça peut orienter son regard. Et puis des thèmes comme celui de la paix sur lesquels il s'est penché et qui attendent, voire méritent, des prolongements, des approfondissements dans le futur.
0: Oui, parce qu'il a parlé évidemment des grands enjeux internationaux avec une attention particulière accordée à la guerre en Ukraine, François Mabille. Il inscrit son intervention dans une logique de recherche de paix, vous l'avez dit, de dialogue et puis évidemment de respect du droit international. C'est là où on voit aussi le chef d'État se positionner. Alors, je ne sais pas si c'est vraiment une position, mais en tout cas, assumer la recherche de la paix.
1: Exactement. Alors, assumer la recherche de la paix, mais précisément, vous voyez, je pense que sur ce thème-là, on attend des approfondissements. C'est-à-dire qu'il a lancé des pistes, il a rappelé également les prises de position que l'on connaît de la part de l'Église catholique. L'Église catholique est pour le dialogue. Et il l'a rappelé. L'Église catholique condamne la course aux armements. Et il a également évoqué ce sujet plus précisément sur le nucléaire. Mais lui-même s'est toujours prononcé en faveur du droit international. Donc vous voyez, sur une situation comme la guerre en Ukraine, lorsque le pape appelle des solutions nouvelles ou appelle à la créativité, on a envie d'en savoir un petit peu plus et puis de comprendre un petit peu mieux comment il articule à la fois le droit de se défendre, le refus de la course aux armements, l'appel au dialogue. Voilà, c'est un ensemble de réflexions qui méritent un approfondissement.
0: La ville de Metz n'a pas été choisie au hasard, François Mabille, sur ces questions de paix ?
1: Non, et c'est intéressant parce qu'en fait, on est là vraiment dans l'illustration de ce que les déplacements d'un pape illustrent le mieux, c'est-à-dire qu'il y a une symbolique qui est très forte, le choix des lieux, par exemple, d'une ville, exprime parfaitement une volonté pastorale. Là, en l'occurrence, effectivement, Metz, on le sait bien, c'est une ville symbole. Et donc, pour parler de la paix et de la paix en Europe, évoquer la guerre en Ukraine à partir de ce qui s'est passé pendant la Seconde Guerre mondiale, il y avait là un choix tout à fait cohérent et intéressant.
0: Vous avez raison de rappeler qu'il n'est pas allé plus loin sur les mécanismes pour permettre de préserver la paix. Oui. Comment le souverain pontife entend-il peser dans le débat international, alors même qu'il ne dispose pas du pouvoir politique d'un chef d'État dans le sens où il n'a pas de gouvernement ?
1: Alors, je reviendrai sur justement sa dernière intervention. La diplomatie du

0: du Saint-Siège, c'est une diplomatie d'intermédiation.
1: Oui.
0: Hein, c'est-à-dire mettre en lien, recréer du lien là où précisément les États ne peuvent pas en créer. Le fait d'être désarmé, hein, le pape a parlé d'une paix désarmée désarmante. Bien, le Saint-Siège, il est désarmé. Bien. Et il essaie d'être désarmant. Et donc de créer des liens. Le Saint-Siège est neutre dans les relations internationales. Donc vous voyez, si je reviens sur la question en Ukraine, le numéro 3 du Vatican, Mgr Gallagher, qui est le secrétaire des relations avec les États, s'est rendu au début du mois de septembre en Russie. Ce déplacement n'a pu se faire que parce que la partie ukrainienne a trouvé son compte et a donné son accord. Bien. Le pape, cette fois-ci, a exprimé la nécessité de faire en quelque sorte des concessions, des compromis. On peut penser que la diplomatie du Vatican, qui là s'est rendue au Vatican, en Russie, discute avec les Ukrainiens, est en train de dresser en quelque sorte une cartographie du possible négociable. Et cette diplomatie d'intermédiation permet également au Saint-Siège de discuter avec d'autres États, dont la France, dont on connaît le rôle sur la scène internationale. Oui. Donc vous voyez, il y a ce premier travail qui est fait directement par la diplomatie. L'autre travail, bien évidemment, c'est le rôle de leader spirituel du pape. On a vu les foules qui l'ont acclamé. On peut penser que même s'il y a peut-être des personnes qui sont venues parce qu'on aime bien voir au moins une fois dans sa vie le pape, d'autres sont plus concernés par ses propos. Donc le pape influence. Mmh. Et donc il peut désarmer les esprits ou préparer également les esprits à la thématique de la paix. Et puis il y a bien évidemment également toutes les associations catholiques qui travaillent dans ce domaine. Elles sont nombreuses. Metz, l'évêque de Metz et le président de Pax Christi, par exemple. Mmh. Voilà, et Pax Christi est une organisation qui œuvre pour la paix, précisément créée en 1944 pour le rapprochement, la réconciliation franco-allemande.
1: François Mabi, vous êtes notre invité jusqu'à 10h30 sur RCF Notre-Dame. Je rappelle que vous êtes chercheur statutaire au CNRS. À Metz également, Léon XIV a mis explicitement en garde contre l'idée selon laquelle l'augmentation des dépenses militaires constituerait à elle seule une réponse aux menaces contemporaines. Rien de surprenant non plus ?
0: Rien de surprenant parce qu'effectivement, le Saint-Siège, dans sa doctrine sociale, condamne depuis très longtemps la course aux armements, en disant ce qui est effectivement un point de vue partagé, je pense, par les experts, que la course aux armements ne peut produire que des effets négatifs, délétères, et donc il faut, là encore, une négociation. Généralement, alors il y a eu une inflexion avec le pape François, c'est là qu'on verra si cette inflexion est poursuivie par Léon ou si au contraire on revient à une approche plus traditionnelle. Mais traditionnellement, le Saint-Siège se prononce pour des négociations multilatérales et un désarmement qui soit également multilatéral, non pas un désarmement unilatéral d'un pays qui, par rapport à d'autres pays concurrents, adversaires, pourrait être éventuellement dangereux.
1: Pour lui, ce multilatéralisme, il est vraiment présenté comme un moyen de limiter les rapports de domination entre les États.
0: Tout à fait. L'idée étant que, bien évidemment, chaque État est souverain, que chaque État dispose de la même, des mêmes droits sur la scène internationale, et le pape, en bon fils de Saint-Augustin, dénonce la pulsion de domination. Vous savez, Saint-Augustin parlait de la libido dominationniste, la libido, la pulsion, la logique de domination. Le pape Léon parle de logique de puissance.
1: Oui.
0: Et pour lutter contre la logique de puissance, il en appelle effectivement au multilatéralisme.
1: Et ça, c'est un élément important à remettre aussi dans le cœur, peut-être, des Français, des catholiques. Il a aussi il s'oppose à cette logique, une conception de la paix comme œuvre active nécessitant des efforts diplomatiques et politiques. Je trouvais ça très intéressant.
0: Oui, on est là encore dans l'épure de l'approche traditionnelle de l'Église catholique. Oui. La paix passe par le dialogue international, la paix passe par le désarmement, la paix passe par le respect des droits de l'homme. Vous avez là un faisceau, un ensemble d'approches qui sont sous-jacentes aux propos du pape Léon. Avec peut-être une inflexion, je dirais une inflexion anthropologique. C'est-à-dire, j'étais très intéressé par son discours à l'UNESCO.
1: Oui, c'était vendredi.
0: Vendredi après-midi, effectivement, lorsque, en fait, il a rappelé que l'homme était par essence un être de culture et qu'au cœur de la culture, il y avait l'échange de paroles, le dialogue. Et donc, il a légitimé le rôle de l'UNESCO, pas simplement comme enceinte multilatérale, et je dirais le multilatéralisme comme dispositif permettant aux États de discuter, mais en disant que d'une certaine manière, c'était le prolongement de ce qui était propre à l'homme, à savoir la parole, l'échange de paroles et le dialogue. Et donc, il rappelait que la thématique du dialogue était au cœur de l'essence, finalement, de l'UNESCO.
1: Et ce qui est intéressant, c'était aussi ces discours, ces prises de parole qui étaient orientées différemment en fonction des personnes qu'il avait devant lui. Il s'adaptait vraiment au public. Quand on écoute son discours à l'Élysée face à Emmanuel Macron, évidemment, il est allé sur les questions politiques.
0: Bien sûr. Voilà. Bien sûr.
1: Et ça de manière aussi, frontale.
0: De manière...
1: Comment
0: oui,
1: dire
0: alors, frontale.
1: Pas,
0: moi, j'ai entendu
1: provocante.
0: Effectivement tous les discours disant qu'il était offensif, etc. Les thèmes qu'il a évoqués, il aurait pu les évoquer ailleurs.
1: Oui. Encore, il a déjà fait ça, d'ailleurs.
0: Il l'a déjà fait. Et est-ce qu'il s'adressait simplement aux politiques? Je pense que c'était plus large. La loi qui a été votée sur...
1: On va en parler dans un instant, oui. François Mabille, puisque vous êtes avec nous jusqu'à 10h30 sur RCF Notre-Dame. Je rappelle qu'à 10h30, juste après vous, François, on parlera de l'intelligence artificielle. D'ailleurs, c'était aussi dans les propos du pape. Peut-on la réguler sans la freiner? Vous avez la parole dès maintenant au 01 56 56 44 44. On vous accueillera à 10h30.
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1: Il est 10h15 sur RCF Notre-Dame, c'est l'heure de l'édito du 10-12, signé ce matin, non pas par vous François Mabille, vous c'est le jeudi, mais c'est Marie-Caroline Missire, déléguée générale du think tank Vers le Haut. Bonjour Marie-Caroline.
3: Bonjour Melchior.
1: Vous aussi, vous revenez sur la visite du pape en France ce matin.
3: Oui, vous êtes les saints de France. C'est avec ces paroles que le pape a accueilli les 80 000 jeunes réunis au Stade de France le 25 septembre pour une veillée spectaculaire en Seine-Saint-Denis, département le plus jeune, le plus cosmopolite, mais aussi le plus pauvre de France. Alors on voudrait ce matin, à ce micro, parce que ça nous fait du bien, retenir encore un peu les clameurs, la joie, les chants et l'immense enthousiasme de cette jeunesse diverse, scandant Léon, comme au passage d'une pop star.
1: Alors, que retenir, Marie-Caroline, de ce passage du pape en France?
3: Pour ma part, cette adresse aux jeunes de France résonne très fort, dans un pays où la jeunesse n'est plus une priorité. Dans une société qui n'en finit pas de vieillir, dans un débat médiatique saturé par les retraites, les jeunes sont sans cesse renvoyés à leurs insuffisances. Et je signale ce matin ce renvoi aux insuffisances dans ce qui se passe actuellement dans plusieurs lycées partout dans le pays.
1: Les blocages.
3: Où on insiste énormément sur les violences. Parenthèse. Donc, renvoyés à leurs insuffisances, des réseaux sociaux, faits divers violents, les jeunes sont devenus des épouvantails, voire des boucs émissaires. Plus de 1,5 million de jeunes ne sont aujourd'hui ni en emploi, ni en études, ni en formation. Le chômage des moins de 25 ans repart à la hausse, dépasse même les 21%, avec des écarts entre territoires qui sont massifs, qui frappent évidemment les quartiers populaires, les zones rurales. Et se loger dignement pour un jeune aujourd'hui est devenu un horizon inaccessible. Et que dire de la situation indigne des jeunes issus de la protection de l'enfance ? Les parcours des enfants qui sont accompagnés par l'aide sociale à l'enfance réveillent les failles les plus profondes de notre modèle de solidarité. Trop souvent, ces jeunes cumulent rupture scolaire, difficultés d'accès à l'emploi et isolement au moment du passage à la majorité. Ces faits dessinent une réalité abrupte, celle d'une génération qui est confrontée à une fragilisation, je crois durable, des conditions d'entrée dans la vie adulte et celle d'une société qui consent au gâchis d'innombrables et, je crois, indispensables talents. Alors, qui, aujourd'hui, au cœur d'une campagne présidentielle, porte un message d'avenir et d'estime inconditionnelle pour la jeunesse? Qui peut ainsi faire grandir leur appétit pour la vie avec confiance et se faire le porte-voix de leurs attentes, de leurs peurs et de leur formidable vitalité? Personne.
1: Et que faut-il en tirer comme analyse, Marie-Caroline Missire?
3: Bien, je crois que c'est ainsi qu'il faut entendre les mots du pape. Vous êtes les saints de France, un appel à faire de sa vie un témoignage, un chemin de liberté et de fraternité, et surtout à être admiré en tant que jeune, tout simplement, regarder. Ce regard sur la jeunesse, croyant ou non, est infiniment précieux aujourd'hui, précisément parce que notre pays a soif d'autorité morale. Une figure capable de déchiffrer la grammaire du monde actuel. Vous allez parler d'intelligence artificielle, un monde dominé par les machines, par les algorithmes, et d'impulser un élan vers un avenir désirable et humain. c'est le signe qu'il faut voir dans l'incroyable espoir suscité par la visite de Léon XIV et qu'il nous appartient d'entretenir dans notre vision collective de la jeunesse.
1: Merci beaucoup Marie-Caroline Missir pour cet édito. Je rappelle que vous êtes déléguée générale du think tank Vers le Haut. François Mabille, une réaction rapide sur ce que vous venez d'entendre.
0: Oui, je voulais vous remercier parce que je pense que vous avez pointé un sujet qui est essentiel. Je vais prendre ma casquette d'enseignant en vous disant que, et puis pour être aussi responsable à la Fédération internationale des universités catholiques, ce que vous avez dit, on le voit bien, c'est-à-dire qu'on est en face d'une génération qui est extrêmement inquiète. Alors chaque génération a ses défis, mais tout de même, celle-ci aura vécu la pandémie, vit la montée de l'intelligence artificielle avec beaucoup d'inquiétude, la question climatique, bien évidemment, et puis ce que vous avez dit qui est juste, c'est-à-dire une sorte d'abandon des pouvoirs publics. On attend l'homme ou la femme politique qui, effectivement, s'adresse à ces jeunes, les comprend et met la question éducative au cœur de son programme. Il y a là, me semble-t-il, un silence assourdissant. Et en contraste, la parole du pape était effectivement extraordinaire.
1: Merci pour cette réaction, François
3: Mabille. Merci pour vos mots, merci.
1: Et merci encore, Marie-Caroline Missir. 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Toujours avec notre invité François Mabille jusqu'à 10h30. Je rappelle que vous êtes chercheur statutaire au CNRS. Alors on a parlé évidemment des mots de Léon XIV sur la paix, sur le multilatéralisme, sur la situation internationale. Il n'y avait pas que ça évidemment dans ces prises de parole. Il y en avait qui abordaient la dignité humaine, les nouvelles technologies et les transformations de la société, avec un gros sujet quand même sur l'intelligence artificielle qui fait suite à son encyclique Magnifica Humanitas, qui constitue pour lui un enjeu important, hein, parce que ces progrès soulèvent évidemment des questions éthiques sur la place de l'être humain et les limites à fixer à la technologie.
0: Tout à fait. Et il en a fait le cœur de sa première encyclique, plus d'un siècle après l'encyclique de son lointain prédécesseur, Léon XIII. Mais vous voyez, Léon XIV, ça fait référence à Léon XIII, et l'encyclique Magnifique Humanité fait référence d'une certaine manière à la grande encyclique de Léon XIII, Rerum Novarum. Rerum Novarum, c'est il y a des choses nouvelles qu'il faut traiter. La question industrielle, la question ouvrière, fin 19e siècle, et là, le pape estime que l'intelligence artificielle constitue un tournant dans l'histoire de notre humanité. Et donc, il en a fait le cœur de sa réflexion sur l'organisation de nos sociétés, mais ça va plus loin. La question qu'il a posée de nouveau à l'UNESCO, mais qu'il a soulevée également auprès des jeunes, c'est une question du sens. Oui. Qu'est-ce qu'être humain à l'heure de l'intelligence artificielle ? Cette question du sens, me semble-t-il, elle a traversé finalement les premières séquences du déplacement du pape. À l'UNESCO, il dit qu'est-ce qu'être humain et quel est le sens que vous voulez donner à une société internationale, en quelque sorte. La question du multilatéralisme. Aux jeunes, fragilisés, comme on le disait il y a un instant, il dit attention à la société des loisirs, attention à ne pas être finalement éloigné des questions essentielles. Et donc, pour vous, quel est le sens que vous voulez donner à votre vie ? Et il propose un chemin. Et de la même façon, il posait à la société française, à l'Élysée, la question du sens que l'on veut donner à l'avenir de la société française.
1: Pour tout ça, si on devait résumer le fil rouge, ça correspond vraiment au thème de sa visite, pour que le monde ait la vie.
0: Exactement. On revient au thème central de cette parole biblique et à la manière dont il l'a explicité. En accompagnant ses propos de moments de spiritualité. Et d'une certaine manière, il m'a semblé que ce déplacement, ce voyage, montrait en quelque sorte l'essence du religieux. Le religieux, qu'est-ce que c'est ? C'est la communauté. On ne vit pas sa foi seule, on la vit ensemble. Donc c'est l'Église, le sens de l'Église, de l'Ecclésia, de l'Assemblée. Et dans la communauté, il y a également la communion. La religion catholique, c'est également un chemin. Et on pourrait faire des références, bien évidemment, aux paroles évangéliques. Un chemin ou une voie qui est proposée. Et le pape a proposé une voie. Et puis, une religion, c'est également une loi, un ensemble de préceptes. Et la loi, le pape l'a rappelé, alors il y a une loi, je dirais, sous un angle positif, aimer Dieu, aimer son prochain. Bon, Alors, c'est au cœur, bien évidemment, de la foi catholique, mais ça se décline ensuite également en un ensemble de recommandations, de lois, et on l'a entendu notamment sur les questions éthiques.
1: Alors,
0: loi, oui. Voix, communauté, on est là au cœur du catholicisme.
1: Ouais, sur les questions éthiques, justement, bioéthiques même, il a évidemment évoqué la question de la fin de vie à plusieurs reprises, d'ailleurs, oui. Dès l'Élysée, hein, dès sa prise de parole
0: à
1: l'Élysée, mais aussi à Lourdes, hein, face à des personnes en situation de grande fragilité, de maladie également, ou même de fin de vie. Et il a bien rappelé, et c'est une phrase qui a marqué les esprits, ce qui est légal n'est pas nécessairement moral.
0: Oui, bien sûr.
1: Et c'est une punchline pour vous, de la part de Léon XIV ?
0: Oui, parce que ça marque les esprits, ouais. Ça marque les médias qui ont repris cette phrase-là. Si vous voulez, ce que j'ai trouvé intéressant, c'est que, là encore, l'exposition de la...
1: Ah, je ne sais pas si on est toujours à l'antenne, François Mabille. Il y a eu une coupure d'électricité dans le studio. On est encore
0: à l'antenne.
1: On est dans, continue. Sachez qu'on est dans le noir, donc c'est très amusant, mais je vous vois toujours.
0: Il n'y a pas de souci,
1: on continue. Grosse coupure d'électricité dans toute la radio, sachez-le. Voilà, pardon.
0: Il y a eu finalement une exposition de la pensée du pape dans différents lieux qui permettait également d'en exprimer les nuances. À l'Élysée, en face du président de la République et de la représentation nationale, en quelque sorte, il rappelle effectivement la pensée de l'Église, et il l'illustre à Lourdes en associant cette pensée à la vulnérabilité et à la thématique de la dignité humaine. Donc on voit bien qu'il y a là différentes façons de présenter les choses. Je dirais que ça s'inscrit également dans sa réflexion plus large sur le rôle des religions, et notamment du catholicisme, dans les sociétés. Paris faisait le pendant, d'ailleurs, à l'Espagne, au Parlement espagnol. Dans les deux cas, le pape dit, dans un régime démocratique, il doit y avoir du dialogue entre les partis politiques, et la société civile, et au sein de la société civile, il y a des acteurs religieux qui doivent prendre part au débat. Ça ne veut pas dire qu'ils doivent imposer leur volonté. En revanche, ils peuvent faire entendre leur voix. Et vous voyez, ça fait également référence au discours du pape à Metz, où il a rappelé un article, alors qui n'est pas suffisamment connu en France, qui est l'article 17 du traité du fonctionnement de l'Union européenne, qui dit que les institutions européennes doivent avoir un dialogue régulier, transparent, avec les autorités religieuses. C'est également ça qui explique sa prise de parole.
1: Oui. François Mabille, le courant est revenu dans la radio. Alors, c'était très perturbant parce que on était les seuls à pouvoir faire de l'antenne ensemble. On a continué. Je ne sais pas si on peut envoyer des sons parce que dans un instant, on va entendre la chronique humour. En tout cas, merci, ça ne vous a pas déconcentré. Bravo. Parce qu'en plus, on parlait d'un sujet qui n'était pas non plus très, très évident. Est-ce qu'on peut me dire dans le casque si on peut envoyer des sons, ça me permettrait... On ne peut pas encore envoyer de sons, donc François Mabille, on va rester ensemble et c'est
0: avec
1: ainsi.
0: Avec plaisir.
1: Et dans un instant, de toute façon, on continuera à parler d'intelligence artificielle. Alors, je vais demander à Guillaume, excusez-moi, de faire un test. Vas-y Guillaume, à la technique. Alors ça fonctionne. François Mabille, je vous remercie du coup.
0: Merci à vous
1: d'être
0: pour votre invitation.
1: Excusez-moi pour cette fin un peu...
0: Aucun problème.
1: Voilà, on gère en direct. Je rappelle que vous êtes chercheur statutaire au CNRS et vous êtes également, et ça on le dit chaque jeudi quand vous venez pour l'édito du 10-12, vous êtes secrétaire général de la Fédération internationale des universités catholiques. Dans un instant, on parlera de l'intelligence artificielle. Est-ce qu'on peut la réguler sans la freiner? Mais tout de suite, c'est un peu d'humour avec Violaine de Pins ce matin qui était dans la matinale de Pierre-Hugues Dubois.
4: Bonjour, rebonjour Violaine.
5: Bonjour Pierre-Hugues, bonjour à tous.
4: Et ce matin, vous répondez à ceux qui ont protesté contre la venue du pape, Violaine.
5: Et oui, je pense que je n'ai pas été la seule à voir cette vidéo diffusée en masse sur les réseaux sociaux où une certaine Élise Goldfarb déclare « Je m'en fous du pape, ça me saoule, on l'accueille comme s'il était Dieu, Paris est transformé pour ce mec. » Non mais c'est vrai, attends, le melon du gars. À cause de ça, on ne peut plus circuler dans Paris. Bon, après, ça, c'est pas de la faute de Léon XIV, hein. Ça, c'est depuis Anne Hidalgo. Mais c'est vrai que ne plus faire de vélo place de la Concorde, c'est quand même dommage, hein. C'est une occasion ratée d'être donneur d'organes. Bon, en tout cas, notre chère Élise, c'est pas le cerveau qu'elle aurait donné, hein, puisque pour donner un organe, il est recommandé que celui-ci soit fonctionnel. La raison pour laquelle Emmanuel Macron ne donnera jamais son cœur, ça, c'est dit.
4: Heureusement, quand on voit la ferveur de la foule ce week-end, on peut dire qu'il n'y avait pas que des râleurs.
5: Oui, heureusement. Grosse ambiance sur les Champs-Élysées. Encore mieux que De Gaulle à la libération. Je m'en souviens, j'y étais. Finalement, la venue du pape, c'est peut-être ça, la véritable libération.
4: Et alors, Violaine, vous êtes venue nous parler d'un autre événement ce matin.
5: Oui, Pierre-Hugues, un événement qui, à l'image du vol 370 de Malaysia Airlines, est passé sous les radars. Voilà, je veux parler des élections sénatoriales de ce dimanche 27 septembre. J'en ai profité pour me renseigner sur le Sénat, puisqu'on a tous l'image d'une assemblée d'hommes aux cheveux blancs, vieillissants, un conclave en fait. Voilà, alors qu'en réalité, il suffit d'avoir 24 ans pour pouvoir se présenter comme sénateur. Et 77 ans pour être élu. Il faut croire que Gérard Larcher a eu raison de faire des études de vétérinaire face à tous ces dinosaures.
4: Alors, Violaine, saviez-vous que l'autre nom du Sénat, c'est ce qu'on appelle la chambre haute, ce sont les sages.
5: Alors, je l'ignorais, mais vu l'âge moyen des sénateurs, j'appellerais plutôt ça la chambre froide. Non. Ça, c'était une blague pour vous, monsieur Temal.
4: Alors, vous pouvez pas dire ça devant Rachid Temal, qui est l'invité de Nathanaël de Ringsan tout à l'heure. Alors, pour revenir aux élections de ce dimanche, c'est vrai qu'il y a des élections dont on parle plus que d'autres.
5: Tout à fait. C'est vrai qu'on parle beaucoup des présidentielles, des municipales, de Miss France. Là. Pour le Sénat, tout s'est fait en douce, un peu comme les lois importantes mais contestées qui sont toujours votées en plein mois d'août.
4: Et alors, quel est le résultat de ces élections qui renouvellent de moitié le Sénat ?
5: Eh bien, à l'image d'un yaourt Danone ultra transformé, il y a toujours plein de conservateurs. En revanche, on note l'arrivée d'un premier groupe RN et l'élection d'un sénateur LFI, ce qui sonne la fin de la sieste, pardon, de la tranquillité pour Gérard Larcher. C'est quand même un gros changement pour une chambre historiquement de centre-droit. Aussi, monsieur Temal, j'aimerais vous laisser sur une question philosophique de 7h37 du matin. Une chambre qui est à droite a-t-elle le sens de l'équilibre ?
4: Alors, vous voulez répondre, monsieur Temal ?
6: Non, mais je pourrais dire d'abord... Que la moyenne d'âge au Sénat, c'est 60 ans et non pas 77 ans.
5: Oui, mais j'ai un peu exagéré.
7: Ça vient de passer après ce week-end, justement, de 62 à 60 ans. On a gagné 2 ans.
5: Ah ouais, ils sont pas encore à la retraite. Voilà.
1: C'était Violaine de Pins ce matin, dans la matinale de Pierre-Hugues Dubois.
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1: Il est 10h30 sur RCF Notre-Dame. On va se parler de l'intelligence artificielle ce matin. Peut-on vraiment la réguler ? C'est vrai que la question est aujourd'hui plus actuelle que jamais. En Europe, l'AI Act est entré dans une nouvelle phase puisque depuis le 2 août, de nouvelles règles sont applicables, notamment sur la transparence des chatbots et l'identification de certains contenus générés par l'intelligence artificielle. Les entreprises doivent désormais composer avec un cadre réglementaire qui cherche à limiter les usages les plus risqués de cette technologie. Mais pendant que les législateurs écrivent les règles, eh bien l'IA, elle, continue d'évoluer à toute vitesse. Les nouveaux modèles sont capables de produire du texte, des images ou des vidéos toujours plus réalistes, mais aussi d'exécuter des tâches de manière un peu plus autonome qu'avant. Une évolution qui pose cette difficulté. Hein. Comment encadrer une technologie dont les capacités changent parfois plus vite, évidemment, que les lois ? Bref, on va en parler avec nos deux invités jusqu'à 11h sur RCF Notre-Dame. Et vous avez la parole pour réagir, poser vos questions ou témoigner au 01 56 56 44 44. 01 56 56 44 44. Et pour discuter avec nous jusqu'à 11h, deux invités qui se connaissent, voilà, pour être tout à fait transparent. Alexei Greenbaum, bonjour.
8: Bonjour.
1: Merci beaucoup d'être avec nous. Vous êtes directeur de recherche au CEA Saclay. Et puis Raja Chatila, bonjour.
9: Bonjour.
1: Professeur émérite à Sorbonne Université. Vous êtes membre de l'Institut des systèmes intelligents et de robotique. Tous les deux, vous avez déjà eu l'occasion d'échanger, évidemment, sur l'intelligence artificielle.
9: Nous nous connaissons depuis longtemps parce que nous sommes tous les deux membres du Comité consultatif national d'éthique du numérique. La France est un pionnier dans le monde, le premier pays en Europe qui a créé, à côté des comités de bioéthique qui existent depuis 40 ans, un comité d'éthique du numérique à l'échelle nationale. Et avec Raja, nous en sommes membres.
1: Raja Chatila ?
10: Ben oui, en fait, ce comité était précédé par deux autres. Et donc, nous nous sommes connus il y a 15 ans. Parce qu'auparavant, il y avait un comité qui était la CERNA, qui était focalisé sur les recherches, l'éthique de la recherche. Mmh. Et ensuite, il y avait eu un comité pilote d'éthique du numérique et finalement celui-ci. Donc, on travaille pratiquement... Hier, on était en train de discuter de problématiques de l'IA et de l'éthique.
1: Pour entrer directement dans notre sujet ce matin, je vous propose d'écouter Pierre au 01 56 56 44 44. Bonjour Pierre.
11: Bonjour Melchior.
1: On vous écoute.
11: Merci. D'abord, c'est formidable que cette émission prenne le relais de l'émission sur le pape, parce que c'est complètement fluide. Le pape a lui-même parlé d'un Magnificat Humanitas d'intelligence artificielle, non pas pour la condamner, mais pour dire qu'il faut l'apprendre. L'apprendre pour la maîtriser, pour que, éviter que ce soit elle qui commande. Oui. Et en son temps, j'avais fait un papier, je continuais à écrire sur des blogs, grâce à l'intelligence artificielle d'ailleurs, parce que je suis malvoyant, et que j'appelais machine humanisée ou homme machinisé. Et il y avait tout là-dedans. Et aujourd'hui, insidieusement, si on ne fait pas attention, on risque de se faire machiniser. C'est-à-dire que penser deviendra un combat. On ne saura plus réfléchir, on ne saura plus penser. Et je me dis souvent, bon, j'ai 87 ans dans 3 mois, c'est pas grave. Mais si j'avais 7, 8 ou 10 ans, je me dirais, mais pourquoi apprendre à écrire ou à lire? Je tape sur ChatGPT, il me fait des choses aussi. Et c'est fabuleux, les progrès que fait ChatGPT et tous les autres. Hein.
1: C'est à la fois... Claude. On entend, Pierre, dans votre témoignage que l'intelligence artificielle, c'est à la fois fabuleux, en tout cas dans l'utilisation qu'on peut en avoir, mais forcément, il va être question des limites, et c'est exactement ce dont on va parler avec nos deux invités dans cette émission. Merci, Pierre, de nous avoir appelé depuis la Lozère. Voilà pourquoi je voulais accueillir Pierre pour démarrer cette émission. Alexei Greenbaum, il a tout dit.
9: Et il a complètement raison, Pierre, vous avez raison, c'est à la fois fascinant et inquiétant. Le comportement humain change et plus encore, la cognition même humaine est en train de changer. Regardez les jeunes générations qui s'éduquent, c'est-à-dire entraînent leur réseau de neurones biologiques qu'on appelle le cerveau, en lien, en interaction constante avec les neurones artificiels, avec les réseaux de neurones artificiels, donc l'intelligence artificielle. Ces nouvelles générations ne pensent pas de la même manière, et évidemment ne forment pas société de la même façon, et c'est toute la question qui est devant nous, la question de ce changement, mais on ne peut pas revenir en arrière en disant « on sort tous les smartphones du monde ».
1: Non.
9: Mais justement, il faut réguler la vitesse, il faut essayer de comprendre le sens de ce changement et mettre des contraintes et limites.
1: Rajesh Attila, Pierre a évoqué le pape Léon XIV et cette encyclique Magnifica Humanitas. Je voulais évidemment qu'on en parle parce que ça fait un lien parfait aussi avec ce qu'on a vécu en France, hein, cette visite du pape. Là aussi, cette encyclique Magnifica Humanitas, Magnifique Humanité. Alors, ça ne parle pas que d'intelligence artificielle, mais... C'est un texte fondateur également pour peut-être alerter ou faire prendre conscience qu'il y a des risques à une trop vaste utilisation de l'IA, Rajesh Attila.
10: Ah, moi, je dirais que c'est beaucoup plus profond que ça. Ça va beaucoup plus loin. D'abord, ce qui est remarquable dans cette encyclique, c'est qu'il fonde son discours sur l'IA, sur la doctrine sociale de l'Église.
1: Oui.
10: Donc, il lit tout de suite, finalement, ce qu'on fait en termes d'intelligence artificielle et ses incidences sur la société et sur, non seulement la société, mais les questions de biais, les questions, finalement, sur l'impact sur la dignité humaine. Donc, venant du pape, ce n'est pas étonnant, mais quand même, mettre ça... tout de suite sur la table, je trouve que c'est vraiment un point de vue qui doit être souligné. Alors oui, l'IA est un Janus, mais dans l'encyclique, je crois que on va beaucoup plus loin, parce que oui, il dit qu'il faut utiliser l'IA, mais il dit aussi que c'est une technologie, le numérique de manière plus générale d'ailleurs, qui nous influence tellement, qui finalement, la technologie, comme on le sait, nous la façonnons, mais elle nous façonne en retour, elle façonne nos modes de vie, mais là, elle nous façonne nous-mêmes, elle façonne notre intelligence. Donc la question, c'est est-ce que l'intelligence artificielle appauvrit l'intelligence humaine? Et je crois que l'encyclique, justement, insiste beaucoup sur cette problématique et sur le fait que nous devrions, les constructeurs, les utilisateurs, tout le monde est responsable, agir pour que, justement, l'intelligence humaine soit enrichie par l'intelligence artificielle et que cette intelligence artificielle demeure sous contrôle.
1: Alexei Greenbaum, vous avez écrit sur Magnifica Humanitas dans la revue Études, notamment des Jésuites.
9: Justement, et ce que je dis dans mon petit billet dans Études, c'est que Raja a évidemment raison, et la problématique sociale de l'Église dans l'encyclique est très importante, mais là aussi... la référence à la tradition qui est très importante. Le pape évoque l'histoire de la tour de Babel pour poser la question du lien entre le langage et la paix et la justice d'ailleurs aussi. Et on peut penser, c'est ce que j'ai dit dans la revue Études ce mois-ci, on peut penser au prophète Sophonie ou à Zéphania, le prophète Sophonie qui dit un peu à rebours de la tour de Babel, qui dit « Je vous restaurerai », c'est une prophétie pour l'avenir, « Je vous restaurerai une langue pure » pour que vous évoquiez tous les peuples, pour qu'ils évoquent Dieu de commun accord et qu'ils agissent ensemble. Alors, cette idée de langue universelle, de langue commune, de langue non humaine, est-elle liée finalement à la paix entre les hommes, à la paix sur Terre ? Est-ce que cette idée est en train de se réaliser à travers ces combinaisons de caractères non humains qui sont dans le ventre de l'intelligence artificielle? Vous savez qu'elle ne procède pas du tout comme les êtres humains, elle fabrique du langage différemment. Vous voyez, la tradition, en fait, nous renseigne aussi, nous pousse un tout petit peu à se poser des questions philosophiques très intéressantes, et le pape le dit également.
1: Oui, parce que sur la tour de Babel, ce mythe de la tour de Babel que vous venez d'évoquer, et après on va en finir avec Magnifica Humanitas, même si c'est très intéressant, mais j'aimerais qu'on passe vraiment au cœur de notre sujet, mais c'est issu de la Genèse, évidemment. Et il nous dit, le pape, l'humanité fait aujourd'hui face à un choix décisif, soit construire une nouvelle tour de Babel, soit bâtir la cité où Dieu et l'humanité demeurent ensemble. En fait, ça veut dire qu'il évoque les dérives d'une humanité de plus en plus dépendante des technologies et qui, à un moment, va plus pouvoir s'entendre.
9: Mais c'est ça, la tour de Babel. C'est la tour de Babel, en effet. On peut aussi tourner cette référence à la Genèse différemment. Vous savez, dans le livre de la Genèse, Adam donne des noms aux animaux et aux oiseaux. Il existe un commentaire très ancien qui dit « Avant d'envoyer les animaux et les oiseaux devant Adam, Dieu les envoyait devant les anges de service qui n'ont pas su donner de nom. Alors, les envoyait devant Adam, etc. » Il faut interpréter le mythe. Vous avez évoqué ce terme de mythe, très justement.
1: Oui.
9: Que signifie-t-il? Évidemment, ce n'est pas une histoire factuelle, matériellement vraie. Pourquoi les anges qui parlent dans le mythe la même langue qu'Adam n'ont pas su donner de nom? Parce que donner un nom n'est pas seulement faire une référence 01, 01, 0, 01, comme les systèmes d'intelligence artificielle, mais c'est établir un rapport, une relation. Et donc, nous sommes en train d'établir aujourd'hui des rapports, des relations avec l'IA, et c'est à travers ces relations, même si vous savez que c'est une machine, qu'elle entre dans notre vie et qu'elle nous change.
1: Ouais. Raja Chatila, en un mot, et après on passe à notre deuxième chapitre.
10: Moi, je vais prendre le contre-pied de, finalement, de la tour de Babel, parce que la construction de la tour de Babel était liée au fait que les hommes parlaient la même langue. Et l'IA nous refait parler la même langue. Donc, en quelque sorte, on est d'une certaine façon, retour à la tour de Babel.
9: Pourquoi l'IA, la même?
10: La même parce que, d'abord, nous pouvons communiquer via l'IA entre nous de manière instantanée. On peut communiquer dans toutes les langues, la traduction automatique, etc. Mais aussi et surtout parce que sous-jacent à l'apprentissage de l'IA, il y a une langue commune qui est en train de se créer. Et dans langue commune, je veux dire culture, morale commune. Parce que ceux qui construisent ces systèmes, eh bien, ils y injectent leur propre culture et leur propre morale qui, en retour, nous influence à nous au quotidien. Et donc, c'est en ça qu'il y a ce retour vers la tour de Babel, avec la même menace.
1: Vous ne serez peut-être pas d'accord tous les deux, mais en tout cas, on va passer à notre prochain chapitre sur RCF Notre-Dame. Dans cette émission, on va se parler de l'intelligence artificielle ce matin. Est-ce qu'on peut vraiment la réguler? Vous participez au 01 56 56 44 44.
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1: Avec Alexei Greenbaum, directeur de recherche au CEA Saclay, et Raja Chatila, professeur émérite à Sorbonne Université. Vous êtes membre tous les deux de l'Institut des systèmes intelligents et de robotique. Non, vous n'êtes pas membre, Alexei.
9: Nous sommes membres tous les deux du comité consultatif national d'éthique du numérique.
1: Exactement, merci de le préciser. Monique, bonjour.
10: Mais Alexei est le bienvenu pour venir chez nous.
1: Ah ben, on espère. Monique, vous êtes avec nous?
12: Oui, je suis avec vous.
1: Soyez la bienvenue.
12: Melchior, je voulais simplement vous dire que ma petite fille de 24 ans du mois dernier, une élite, m'a simplement répondu à la question « Qu'est-ce que tu penses de l'intelligence artificielle ?» Elle m'a répondu « Ça rend bête. »
1: Tout simplement. Eh bien, écoutez,
12: merci. Oui. Juste ça. Et je pense que ça va plus parler que des grands discours aux jeunes.
1: Hein, merci beaucoup Monique pour votre appel. Alors, est-ce que ça rend bête? C'est une bonne question. Où est la bêtise dans notre société? Rajachatila.
10: C'est pour ça que ça. J'ai mentionné tout à l'heure que ça pouvait appauvrir l'intelligence humaine, parce que la réaction qui devient de plus en plus naturelle aujourd'hui, c'est quand on se pose une question, on va aller tout de suite poser la question à un système d'intelligence artificielle. Ça veut dire qu'on ne prend pas le temps de réfléchir, de raisonner. Mais je ne veux pas dire de généralité là-dessus. Le problème de l'intelligence artificielle, de ce point de vue-là, c'est justement la large diffusion et surtout, nous n'avons pas été éduqués à l'utiliser. D'ailleurs, le pape le dit dans l'encyclique sur le fait, en citant Romano Guardini, que l'homme moderne n'a pas appris à maîtriser la technologie moderne. Enfin, il interprète dans ce sens. Et nous devons donc éduquer et former nos jeunes, mais aussi le grand public, à utiliser les systèmes d'intelligence artificielle de manière à, justement, ne pas appauvrir leurs pensées.
1: Alexei,
13: moi je dirais ça peut rendre l'IA peut rendre paresseux. Pour moi, le mot clé ici c'est la paresse. Justement, et là nous sommes d'accord avec Raja pour une fois. La question centrale c'est le défi qui se pose aujourd'hui à tous les enseignants. Comment donner aux jeunes des tâches difficiles? Qu'est-ce que la difficulté dans le monde où il y a beaucoup d'IA? Alors, pour éduquer leur cerveau, pour aussi former des citoyens. Et la pédagogie aujourd'hui est en train de changer, mais radicalement. Je ne sais pas si nos auditeurs se rendent compte de ce changement total. Aller au niveau de l'école, évidemment, mais aussi des universités, de la manière d'enseigner, de la manière de formuler des problèmes, de la manière dont, finalement, éduquer les cerveaux.
1: En tout cas, on sent que les États, notamment en Europe, ont décidé de réglementer l'intelligence artificielle. Ça arrive peut-être un petit peu trop tard, mais est-ce que les lois peuvent vraiment suivre la vitesse d'évolution de l'intelligence artificielle, Alexei Greenbaum ?
13: La réponse courte est non. La réponse un peu plus détaillée, ce serait de dire les lois ne doivent pas courir à la même vitesse que la technologie. Cela n'est pas possible. Les lois sont là pour poser des grands principes. Les principes comme transparence, protection de la vie privée, comme l'explicabilité ou la supervision humaine de l'IA. Alors ensuite, la traduction opérationnelle de ces principes, elle change avec chaque nouvelle génération de modèles d'intelligence artificielle. Tous les 6 mois, il faut y ajouter une petite chose. Aujourd'hui, après les incidents de cet été, il faut ajouter par exemple la supervision de l'IA par l'IA, qui n'a jamais été prévue dans la loi européenne. Mais la loi est là pour poser les principes et nous inciter à les traduire en actions opérationnelles à chaque nouvelle étape du développement de l'IA. Et d'ailleurs, je coordonne pour la Commission européenne un grand projet qui s'appelle AIOLIA, qui vise justement à traduire au niveau opérationnel pour les ingénieurs, pour les chercheurs, ces grands principes éthiques posés dans la loi.
1: Oui, mais est-ce que ces lois arrivent trop tard, Rajach Satila ? C'est-à-dire que, évidemment, que l'intelligence artificielle évolue, parfois elle évolue toute seule, et c'est là où il y a un écueil, Rajach Satila.
10: Alors, moi je ne dirais pas que l'intelligence artificielle évolue toute seule, elle est développée par des êtres humains, il y a des mécanismes de programmation qui s'appelle de l'apprentissage qui permet au système de se développer, c'est-à-dire d'augmenter ses capacités et ses actions tout seul. Mais ça n'évolue pas tout seul, ça n'évolue pas sans décision humaine à l'avance. Et parfois, évidemment, il y a des effets imprévus, il y a des effets émergents, parce que c'est un collectif. Mais ça ne veut pas dire non plus qu'on n'a aucun contrôle, parce que c'est toujours quand même ceux qui conçoivent, qui développent et qui diffusent cette technologie qui emportent la responsabilité et qui en ont le contrôle, malgré ce qu'ils disent. L'IA n'échappe pas au contrôle.
1: Oui.
10: Donc il faut bien distinguer les responsabilités et les capacités. Mais je voudrais juste revenir sur la question de la loi.
1: Oui.
10: La loi, ça fait quelques années qu'elle a été pensée. Elle a été votée en 2024. Et elle est vivante. C'est-à-dire que la Commission européenne, le bureau de l'IA, clarifie certains concepts, clarifie certaines actions. Et ensuite, d'autre part, elle est mise en œuvre au fur et à mesure. Ce n'est pas fini. Et il y a aussi des experts, donc Donc je suis par exemple membre d'un groupe d'experts sur la sécurité de l'IA, sur les problèmes systémiques que posent les systèmes d'IA. C'est un groupe de 60 personnes nommées par la Commission européenne pour la conseiller sur ce sujet. Donc on n'est pas en train de parler de quelque chose de général, mais comme c'est une technologie qui est mise en œuvre, il y a effectivement un suivi pour s'accorder sur cette évolution.
1: Mais quand on entend par exemple les déclarations de Jacob Hoxon, hein, cet homme qui était salarié d'Anthropic, l'une des principales entreprises d'intelligence artificielle, Alexa Greenbaum, qui démissionne en disant voilà, l'IA joue avec nos vies et ça part beaucoup trop loin, ça vous fait sourire, mais c'est là où... Enfin, ça vous fait sourire, je veux dire, ça vous fait réagir, on imagine, ce genre de déclaration.
13: Non, mais parce que cet ingénieur, comme beaucoup d'ingénieurs, il est dedans et il le vit toute sa vie dedans. Et évidemment, pour lui, c'est à la fois fascinant et très inquiétant. Vous voyez, c'est un phénomène psychologique qu'on peut tout à fait comprendre à son niveau. Mais plus généralement, là, je pense que Raja a raison. Ici, il y a des nouveaux défis pour le contrôle de l'IA. À chaque fois, cette année, on a vu, par exemple, des phénomènes d'émergence de groupes parmi des milliers d'agents IA, quelque chose qu'on ne savait pas contrôler ou, comme on dit, aligner au niveau d'un agent individuel. Et donc, il y a à chaque fois de nouvelles tâches, de nouveaux problèmes à résoudre pour les scientifiques et pas que pour les décideurs politiques ou les juristes. Et donc, c'est cela aussi, je pense, qui montre que les ingénieurs avancent, que les ingénieurs voient des défis incroyables, mais trouvent des solutions. Ces solutions ne peuvent pas, et c'est la leçon de 2026, ne peuvent pas seulement être humaines. Parce que pour superviser l'IA, ça va à telle échelle, avec tellement de données, il faut aussi des agents IA qui nous aident à faire le monitoring et la supervision de l'IA.
1: Donc ça veut dire qu'une fois que la machine est lancée, on peut quand même la freiner, peut-être pas l'arrêter, mais la freiner.
13: On peut carrément débrancher l'électricité, si vous voulez. Mais ce qui est important ici, ce n'est pas du tout l'histoire de débrancher l'électricité, ce qu'on appelle le bouton rouge, c'est de créer un système de filtre qui détecte un comportement indésirable, qui détecte ce qu'on appelle, par exemple, du langage toxique, des insultes, hein, et va bloquer ou corriger ce genre de comportement. Ouais. Alors, justement, pour les comportements, pour les risques identifiés, les risques de bioterrorisme, par exemple, ou les risques de fabrication d'armes chimiques, on sait mettre des contrôles quand vous connaissez le risque. Ce qui est très intéressant avec l'IA, c'est que d'où nouveaux risques plus ou moins imprévu émerge de l'apprentissage automatique sans que personne encore ne soit conscient de cela. Et donc, il faut aller les identifier, les trouver pour mieux les contrôler. C'est ce qu'on appelle les tests adversaires des modèles d'intelligence artificielle.
1: Donc, ça voudrait dire, Raja Chatila, et dans un instant, on va accueillir Guy, que pour réguler l'IA, il faut utiliser l'IA. C'est assez paradoxal.
10: Mais bien sûr qu'il faut utiliser l'IA, plus exactement pour maîtriser une technologie, on peut utiliser la même technologie, voire une autre technologie. Donc, parce qu'on bâtit des systèmes complexes, et ces systèmes complexes ont besoin d'une maîtrise. L'être humain développe des outils, justement, pour lui permettre de faire des choses que son cerveau ne peut pas faire tout seul. Donc, utiliser des systèmes d'IA pour contrôler des systèmes d'IA, je veux dire, ce n'est pas vraiment quelque chose de... surprenant à faire, sachant que les systèmes utilisés pour le contrôle doivent être bien maîtrisés. Mais ce que je voudrais dire aussi, c'est que il faut faire attention à une chose, c'est la dépendance que nous avons vis-à-vis de ces systèmes. Parce que on peut toujours dire oui qu'on peut appuyer sur le bouton rouge, mais si on est trop dépendant du système, le bouton rouge va arrêter quelque chose que nous ne souhaitons pas arrêter. Et on peut pas, donc la leçon, c'est il ne faut pas abandonner le contrôle au système d'IA, ni au concepteur de système d'IA. D'où l'importance d'une loi, d'où l'importance de la capacité de la mettre en œuvre, d'où l'importance de l'identification de la responsabilité de ces entreprises qui produisent l'IA, au-delà des grands discours qu'ils mettent en place.
1: On va reparler dans un instant sur le contrôle de ces intelligences artificielles, notamment d'un point de vue international. J'aimerais qu'on écoute Guy au 01 56 56 44 44. Bonjour Guy.
14: Bonjour Melchior, bonjour à vos invités. Ben, vos invités ont déjà quasiment tout dit. Hein. L'IA est un produit comme tous les autres. Et il n'y a pas que c'est pas nous seuls qui avons inventé l'IA. Il y a des produits qui ont été inventés depuis le début des temps, qui sont très dangereux si on les utilise à grande dose, à haute dose, sans contrôle, ou s'ils sont utilisés à petite dose, sont des médicaments. Je parle par exemple de certaines plantes vénéneuses, etc. Ça n'existe pas depuis aujourd'hui, ça existe depuis des millions d'années. Donc c'est à nous de nous contrôler et de contrôler l'IA. Il faut bien savoir que tout ce que nous inventons, tout ce qui existe dans la nature, depuis le début des temps, est un double tranchant. D'accord ?
1: Oui.
14: Donc l'IA est un produit qui est très bon, très très très bon, qui permet de par exemple de prévenir des tremblements de terre, prévenir les éruptions volcaniques, de faire d'utiliser pour la médecine
1: il y a plein d'utilisations en effet Guy
14: c'est de contrôler, c'est tout. On sait très bien ce qu'on fait. Quand on fait du mal, on le sait.
1: Merci Guy de nous avoir appelés sur RCF Notre-Dame. Alexa et Greenbaum, vous avez
13: deux réactions rapides. Merci pour cette remarque. Ben, en effet, l'homme est co-créateur avec Dieu. Hein, c'est Dieu qui est créateur dans la Genèse, comme vous savez. Mais l'homme, il ne crée pas comme Dieu. Il arrange différemment la matière. Il fait des choses. Et c'est une longue histoire théologique, un long débat sur justement cette capacité d'homme d'être co-créateur, d'assister Dieu dans la création. Adam est passé par là. Bon, ça, c'est la première remarque. Deuxième remarque, les risques, est-ce que nous les connaissons ? Justement, je l'ai déjà dit, pour les risques qui sont bien identifiés, on sait plus ou moins fabriquer des contrôles et mettre des filtres. Ce qui est très intéressant, c'est qu'à cause de la complexité des systèmes d'IA, Raja a parlé de ces systèmes complexes, oui. Il y a des risques qui émergent sans qu'on en soit conscient. Personne ne les avait prévus. On peut donner des exemples, peut-être c'est pas le lieu. Et justement, ce qu'il faut faire avec l'IA, et c'est ça la chose la plus difficile, c'est de bien la superviser, faire le monitoring, mais de manière constante et continue, pour voir ces risques surprenants, nouveaux, qui émergent.
1: Avec des agents IA, hein. c'est comme ça qu'on les appelle, la police de l'IA.
13: Mais très souvent, on utilise, comme Raja l'a bien dit, évidemment, on utilise des modèles qu'on maîtrise mieux, des modèles open source, des modèles qui ne sont pas aux États-Unis ni en Chine, mais chez nous, pour faire la supervision de l'IA.
1: Ah, la bonne transition, Alexa, je vous remercie beaucoup. Et Raja Chatila, je me tourne vers vous. Est-ce qu'il est possible d'avoir des règles communes entre l'Europe, les États-Unis, la Chine et les autres grandes puissances technologiques en matière d'intelligence artificielle ?
10: Il est possible d'avoir des règles communes. Ça ne veut pas dire qu'il est possible de se mettre d'accord pour les appliquer. Ouais. Parce que quand vous regardez par exemple la Chine, elle a une législation aussi concernant l'IA. Elle n'est pas aussi globale que la législation européenne, mais elle ressemble beaucoup. Quand vous regardez les États-Unis, dans certains États des États-Unis, en particulier en Californie, il y a une volonté de réglementation de l'IA, mais l'État fédéral ne veut pas réglementer l'IA. Peut-être que dans l'administration américaine suivante, les choses pourront changer. En tout cas, ce n'était pas la même chose dans l'administration précédente non plus, puisque le président Biden, à l'époque, avait aussi émis ce qu'on appelle un ordre exécutif pour réglementer certains aspects de l'IA. Donc, il y a des règles qui peuvent être communes, mais surtout, au niveau des Nations Unies, il y a aussi des règles communes qui ont été énoncées. Après, on est actuellement dans une difficulté que le multilatéralisme est un peu en danger. Donc, on ne peut pas très très bien se mettre d'accord aujourd'hui sur ces questions-là, et bien d'autres qui sont par exemple le changement climatique.
1: Oui. C'est à qui de fixer les règles finalement, Alexei Greenbaum ? Ce sont le gouvernement, les experts scientifiques, les entreprises évidemment, mais aussi les citoyens par exemple ?
13: Alors, la question du pouvoir dans le monde technologique est un fait très fondamentale et très profonde. Ça va jusqu'à l'anthropologie, jusqu'à la science politique. D'où vient ce pouvoir sur la technique ? Est-ce qu'un gouvernement démocratiquement élu peut fixer les règles, comme vous dites, ou est-ce que c'est vraiment l'ingénieur qui a le pouvoir ? Et donc, oui, il y a des lois, bien sûr. Oui, il y a des accords internationaux. Moi, je serais déjà content si les processus au niveau des Nations Unies nous permettent simplement de nous mettre d'accord sur l'évaluation des modèles. L'évaluation au niveau global, avant de commencer à dire quelles sont les règles pour développer des modèles. Oui. Donc je pense que la situation avec le pouvoir sur la technique n'est pas la même non plus en Chine que dans le monde occidental. Nous savons que la Chine a mis des limites très fortes sur Internet, sur l'accès à Internet, sur ces technologies numériques. Nous ne faisons pas la même chose dans le monde occidental. Donc je pense qu'évaluer les modèles au niveau global, c'est déjà un premier objectif.
1: Donc la question, peut-on réguler l'intelligence artificielle ? La réponse est oui, à condition de s'y mettre à plusieurs. Voilà, si on devait résumer, merci beaucoup.
10: Merci.
1: C'est passé très très vite, on aurait tant de choses à dire sur l'intelligence artificielle, on vous réinvitera pour parler de ce sujet. Alexa Greenbaum, directeur de recherche au CEA Saclay, et Raja Chatila, prof émérite à Sorbonne Université, à l'Institut des systèmes intelligents et de robotique, et vous êtes tous les deux membres d'un comité d'éthique sur l'intelligence artificielle. Dans un instant, Nicoletta est avec nous, et avec vos appels, toujours au 01 56 56 44 44. À tout de suite.
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0: Allez, c'est parti pour La Voix est libre. Comme chaque jour, on prend le temps avec une personnalité de revenir sur son parcours, sa vie, avec des anecdotes. Et comme tous les mardis, c'est Nicoletta qui est avec nous en studio sur RCF Notre-Dame, que vous pouvez regarder en vidéo également sur notre chaîne YouTube RCF Notre-Dame. C'est une voix que vous reconnaissez, hein, qui accompagne la chanson française depuis plus de 6 décennies. Et vous avez la parole pour discuter avec Nicoletta en direct ou lui poser des questions, c'est comme vous voulez, au 01 56 56 44 44, 01 56 56 44 44. Bonjour Nicoletta.
3: Bonjour.
0: Ah,
3: bonjour,
0: je suis Melchior. Content de vous revoir.
3: Bonjour à tous.
0: C'est long une semaine sans se voir.
3: Oui.
0: Je trouve quand même.
3: Ça fait
0: Une semaine, hein.
3: Hein?
0: Ça fait une semaine qu'on ne s'est pas vu.
3: Oh, ben c'est dommage.
0: C'est beaucoup. Avez-vous passé justement une belle semaine?
3: J'ai passé un bon week-end.
0: Bon week-end en tout cas.
3: Oui, je me suis reposée. J'ai surtout regardé, j'ai suivi le pape à la télévision et j'ai été fortement surprise de cet accueil aussi merveilleux qu'il a eu. Et ça rassure. Et ça m'a rendu, ça m'a donné du baume au cœur. Et j'ai trouvé que c'était magnifique. Ça s'est passé sans aucun incident. Ça, c'était beau.
0: Oui.
3: C'est ces moments de paix comme ça. Ça repose l'esprit. Hein.
0: Oui.
3: Et bravo, parce qu'il a une portée sur les gens qui est magnifique. C'est merveilleux de voir ça.
0: Vous vous attendiez à une telle ferveur?
3: Oui, il y a toujours de la ferveur quand on reçoit. Ben, moi, j'avais adoré, par exemple...
0: Benoît XVI en 2008.
3: Pardon?
0: Benoît XVI. Vous l'aviez rencontré?
3: J'avais été invité à la comment ça s'appelle?
0: Au Collège des Bernardins.
3: Oui, au Bernardin, c'est ça.
0: Là, je suis bien informé.
3: Oui, vous êtes au courant.
0: Bah quand même.
3: J'aimais beaucoup Jean-Paul II.
0: Oui.
3: J'aimais beaucoup, il était très jovial, il avait une bonhomie en lui qui était magnifique. Et ça a été un pape un petit peu moderne déjà.
0: Oui.
3: C'était sympa comme ça. Je me souviens de cette photo où il était en patin roulette. Vous vous souvenez pas? Il y a une photo de lui, il faisait du patin roulette.
0: Ah oui,
3: ça, ça c'est étonnant.
0: Ah, oui. Bon, et puis bah, Benoît XVI, que vous avez rencontré donc en 2008 au Collège des Bernardins à Paris.
3: Oui.
0: Et puis bah, voilà, Léon XIV, grande visite à Paris, en France. C'était un très beau moment que vous avez pu suivre. Qu'est-ce que ça vous fait, vous, au plus profond de votre cœur, de voir cette ferveur?
3: Ben, quelque part, ça me demande de faire un peu plus d'efforts et de participer peut-être d'une façon plus directe avec ce genre d'événement. J'aurais voulu être là, finalement.
0: Ah oui?
3: Oui, dans la rue, avec les gens. Mais j'ai un peu peur de la foule.
0: Ah oui?
3: Ouais, j'aime pas trop. Ça m'impressionne, la foule. J'aime les gens, mais je les vois avec... C'est organisé. Par des dédicaces, après mes concerts, alors c'est organisé. Je suis assise, ils viennent me voir. C'est autre chose. Mais la foule, il y a une distance.
0: Ouais, les manifestations et tout ça, non, c'est pas trop votre truc.
3: Ben, ça me fait peur, par exemple. Oui. Je ne suis pas allé écouter Céline Dion.
0: Ah oui.
3: Il y a trop de monde. Ça me fait peur.
0: Vous l'avez déjà rencontrée, Céline Dion, non?
3: À ses débuts.
0: À ses débuts.
3: Ah, oui, elle était beau. C'était beaucoup plus accessible.
0: Oui, bah maintenant,
3: elle est devenue une superstar.
0: Bah, comme le pape, un peu, je trouve.
3: Oh, non, ça n'a rien à voir. Ah, ouais. Je ne compare pas. Quand
0: ah bon
3: même.
0: Mais non, mais c'est vrai qu'on...
3: Oui, c'est vrai qu'elle est mondialement connue, comme le pape. Mais ça n'a rien à voir. Elle donne aussi beaucoup.
0: Oui.
3: L'air de rien, elle fait du bien aux gens. Parce qu'elle se donne sur scène. Elle

0: dire.
1: C'est propre à l'État laïque.
0: Absolument. Tous les frais incombent à l'Église et ça ne prend pas d'argent dans la poche du contribuable.
1: Oui, tout à fait. Nicoletta, on est ravis d'être avec vous jusqu'à 11h30 sur RCF Notre-Dame. Vous allez, comme à chaque fois, raconter quelques anecdotes. Hein. Vous nous parlerez de votre vie de bohème.
0: Oui, avec la vie de bohème.
1: Voilà, n'en dites pas plus pour le moment. et puis, vous évoquerez aussi un roman que vous avez terminé d'une autrice qu'on aime beaucoup sur RCF Notre-Dame, qui est déjà venue, c'est Amélie Nothomb.
0: On en dit pas... C'est un auteur que j'aime beaucoup.
1: Oui, exactement.
0: Amélie Nothomb.
1: Et puis, on va parler aussi d'une église que vous aimez particulièrement. Je crois qu'on a déjà eu une auditrice pour participer. C'est Marie-Jeanne qui habite à Metz. Metz qui a accueilli le pape Léon XIV. Exactement.
0: Oui.
1: Bonjour Marie-Jeanne.
2: Bonjour Melchior et bonjour à Nicoletta. Bonjour aux auditrices, auditeurs.
0: Bonjour.
2: La semaine dernière, parce que c'est le cas de dire, j'écoutais dans la nuit parce que entre 10h et midi, je suis pas toujours disponible pour écouter. Sauf que vous avez parlé, j'ai entendu que votre fleur préférée, c'était myosotis.
0: Oui.
2: Bon, alors le myosotis, je voulais vous poser la question. Est-ce que vous connaissez l'autre nom du myosotis?
0: Je ne sais pas, non. Non, je ne connais pas.
2: Eh bien, c'est Ferdis Nist Nist. Ça veut dire ne m'oublie pas.
0: Oh, c'est joli. Ah, forget me not.
2: C'est une légende. Est-ce une légende? On raconte qu'on surnomme le myosotis ne m'oublie pas parce que pendant la guerre, vous savez, les soldats, ils envoyaient des messages à leurs épouses ou à leurs fiancés. Et puis, il y a un soldat. Il a voulu envoyer quelques fleurs comme ça à glisser dans l'enveloppe, vous savez.
0: Oui.
2: Et donc, il était là, il s'est baissé pour cueillir justement, c'était des humbles fleurs de myosotis.
0: Oui.
2: Et figurez-vous que pendant qu'il était penché pour ramasser ses fleurs, eh bien, il y a une balle qui vraiment, s'il avait été debout, l'aurait tué.
1: Oui. Donc, voilà.
2: C'est depuis ce jour-là qu'on appelle les fleurs de myosotis Ferdis Nist. Ne m'oublie pas.
1: Merci beaucoup, Marie-Jeanne.
0: Merci.
1: Ben voilà une anecdote intéressante.
0: C'est très joli.
1: Surtout que c'est une fleur que vous aimez vraiment.
0: C'est tout petit, elle est trop mignonne. Il y a 4 ou 5 pétales, c'est un joli bleu. C'est petit, c'est minuscule, je comprends qu'il pouvait l'envoyer dans une enveloppe, bien sûr. Ben
1: voilà. Nicoletta est avec nous jusqu'à 11h30 sur RCF Notre-Dame.
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1: Et vous nous emmenez dans une cathédrale, Nicoletta, que vous aimez particulièrement, qui se trouve au sud-est de Paris.
0: Oui, à Évry. Et c'est une cathédrale étonnante, parce que c'est la seule cathédrale qui a été construite au XXe siècle. Et elle est étonnante, elle est ronde, et elle a un toit avec 12 tilleuls dessus, qui représentent chacun des apôtres. Et elle est en briques rouges de Toulouse. Et c'est fascinant. J'y ai chanté il y a quelques années. Et on sur scène, on se trouve devant l'autel. Et bien sûr, il y a un énorme vitrail qui est en demi-cercle. Et c'est beau. On chante devant ce vitrail qui est tout éclairé. Oui. C'est magnifique. Et les chants, c'est un peu comme un théâtre. Il y a des espèces des tâches où les gens peuvent être comme dans des loges. Vous pouvez voir la messe d'une façon agréable.
1: La cathédrale de la résurrection Saint-Corbinien d'Évry, pour être précis dans son terme. Ah bah oui. Et vous savez que c'est la seule cathédrale construite en France au XXe siècle.
0: Oui, je sais, c'est la seule.
1: C'est incroyable.
0: Oui, elle a été faite, je crois qu'elle a été terminée en 97. C'est pas si vieux, hein?
1: Oh bah non. Pas. mais par contre, ce qui est aussi très intéressant et impressionnant, c'est une cathédrale très moderne, très contemporaine, qui n'a rien à voir avec d'autres cathédrales dans lesquelles vous avez pu chanter. Vous,
0: c'est normal.
1: C'est
0: une cathédrale d'aujourd'hui. Hein.
1: Ouais.
0: Mais
1: ça ne vous choque pas, ce modernisme?
0: Mais moi, mon village, l'église est de 1930.
1: Oui, ah oui.
0: Alors, bon, c'est une église. Oui. Elle est très belle. C'est Notre-Dame du Léman. On vient la visiter. Elle est ravissante. Et ça ne me choque pas du tout. J'ai l'habitude du modernisme.
1: Ouais.
0: Voilà.
1: Et chanter dans cette cathédrale d'Évry, c'est particulier. C'est rond, c'est en serre.
0: Ah, c'est merveilleux. Le son était parfait.
1: Ah oui,
0: c'était très bon.
1: Ça a peut-être été pensé pour ça aussi.
0: Je ne sais pas, mais ouais.

0: c'était bien.
1: Ouais. C'est comme au théâtre un peu c'est comme...
0: Ça m'a fait penser à une, un spectacle dans un théâtre. C'est peut-être, on a moins l'idée du recueillement que certaines cathédrales nous imposent. Mmh. Il y a des cathédrales extrêmement imposantes. On se sent. Je parlerai la semaine prochaine de la cathédrale de Laon.
1: De Laon, ouais, oui, très bien.
0: Dans le Nord.
1: Je me le note.
0: Elle est fabuleuse. Elle est très très très très haute. Et oui. C'est une des plus vieilles cathédrales françaises. Mmh. Elle est impressionnante. Enfin bref. Non. Ce qui est intéressant, c'est que cette modernité amène une tenue. Mmh. Assez relax, déjà, ils parlent entre eux avant qu'on arrive. Voilà, ça amène une attitude différente.
1: Oui. C'est-à-dire qu'on est moins dans l'ambiance d'une cathédrale Notre-Dame de Paris, par exemple,
0: oui.
1: Avec une hauteur incroyable. C'est différent ?
0: Oui, c'est complètement différent, bien sûr. Mais vous savez, on s'adapte à chaque salle, à chaque endroit où on chante, parce que le son devient différent à chaque endroit.
1: Ça, vous le ressentez tout de suite.
0: Ah oui, oui.
1: Ça, c'est votre métier qui parle.
0: Oui, bien sûr. Mais on répète pour ça. Hein. Ouais. À 5 heures, on est dans la salle ou dans l'église et on répète. On fait des raccords sur le son et sur les éclairages.
1: Et parfois, il y a des endroits où c'est très, très dur de chanter parce que le son n'est vraiment pas bon.
0: J'en parlais dernièrement. Les églises baroques, c'est compliqué. Ah, oui. Elles ont été construites... au 19e ou au 20e siècle, c'est-à-dire au siècle dernier, oui. À partir du 1850, la pierre est plus la même, oui. c'est différent. Il y a moins de il ne pousse pas le son, elle respire pas la pierre. Il y a du ciment, oui. Il y a la présence du ciment et le ciment, c'est oh là là, ça renvoie les voix, les voix se plaquent dessus, oui. Et paf, elles rebondissent. J'aime
1: pas
0: trop.
1: C'est pas agréable.
0: Oui. Non, c'est pas. Je m'abstiens souvent. Oui. Je demande à mon producteur de ne pas choisir.
1: Ah oui, oui. Ben vous avez raison.
0: Voilà, parce que je préfère donner un travail de qualité au public. C'est la moindre des choses.
1: Oui. Donc vous préférez les anciennes églises, ouais. Ou les anciennes cathédrales.
0: Et puis elles sont porteurs de plein de messages. C'est plein de... C'est comme les vieux théâtres, par exemple. J'ai chanté dans le plus vieux théâtre français qui est malheureusement là où il y a eu le massacre. J'ai plus le nom.
1: Alors là, je peux pas vous aider, Nicoletta.
0: Si, il y a eu le fameux mois de septembre, on a tué plein de gens, les terroristes.
1: Ah, le Bataclan.
0: Voilà. C'est
1: oui.
0: C'est un des plus vieux théâtres de France.
1: D'accord. Ah oui. Je pensais pas que c'était un théâtre.
0: Non. Oui, mais j'essaye de comprendre où je chante quand même.
1: Oui, ah ben bien sûr, mais j'en doute
0: pas du
1: tout.
0: Le latin, c'est très bizarre, il est désaxé. Il n'est pas du tout, la scène n'est plus du tout à la même place. Ils ont reconstruit, vous savez.
1: Voilà.
0: Et c'est pareil, alors j'aime pas trop cette salle. Elle a toujours gardé un peu la même ambiance, mais il n'y a plus, elle n'est pas imprégnée des voix anciennes. Il n'y a plus la magie qu'elle avait avant, ça devient... une salle de spectacle. Et il y a aussi le ciment, voilà.
1: Ouais, toujours le ciment. Bon, voilà.
0: Ça me gêne.
1: Vous avez fait l'Olympia à plusieurs reprises, Nicoletta. Est-ce que vous avez fait d'autres salles de concert, des Zéniths, des Bercy?
0: Oh non, les Zéniths, non.
1: Non, c'est trop grand.
0: J'ai fait une fois le Zénith. Je n'aime pas les très grandes salles. J'aime pas.
1: Bercy, par exemple.
0: Ah non. Je ne m'y vois pas du tout.
1: Ah ouais.
0: Ah non, pas du tout. Alors, on nous voit sur des écrans, autant regarder sa télévision. Non.
1: <C'est pas fou. rire>
0: Non, ça ne me plaît pas. Ouais. J'aime le contact avec le public. Vous savez, chanter dans des églises, des cathédrales ou des centres culturels, des beaux théâtres, ça amène une promiscuité avec le public qui est très importante. C'est comme, par exemple, je ne mets pas les ears, les choses qu'on met dans les
1: oreilles. Alors, les ears, ce sont les fameuses oreillettes pour s'entendre. Hein.
0: Moi, je n'aime pas du tout parce que ça nous coupe du public.
1: Ouais. Donc, vous avez les retours.
0: Je n'aime pas du tout. Je préfère travailler à l'ancienne.
1: Ouais.
0: Voilà.
1: Donc, vous irez jamais au Stade de France chanter?
0: Ah non, j'ai chanté pourtant.
1: Ah bon?
0: Oui, j'ai chanté avec Joey Starr.
1: Incroyable.
0: Faut le faire. Hein.
1: Ah oui, faut le faire.
0: Oui.
1: Didier.
0: Oui, j'ai chanté avec Didier.
1: Vous le voyez toujours?
0: Une version de Mamie Blue, bien sûr, je suis resté son ami.
1: C'est génial.
0: C'est un garçon très intéressant.
1: Bah, vous nous raconterez ça dans une anecdote,
0: bon,
1: Nicoletta,
0: oui.
1: Avec grand plaisir. Allez, quasiment 11h15, Nicoletta toujours avec nous jusqu'à 11h30 sur RCF Notre-Dame, avec vos appels au 01 56 56 44 44.
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1: La voie est libre avec Nicoletta, également avec vos appels. On a Anne-Marie qui habite dans le Finistère. Bonjour Anne-Marie.
3: Bonjour Melchior, bonjour encore à Nicoletta, parce qu'il n'y a pas longtemps que je vous ai eu au bout du fil.
0: Mais oui, bonjour.
3: Une petite parenthèse pour le voyage du pape.
1: Oui.
3: Alors moi, ce qui m'a ému le plus, ce sont les chants et la musique.
0: Oui, c'est beau, hein.
3: C'était tellement beau. Et je suis sensible beaucoup au chant et à la musique, c'était magnifique.
1: Ouais.
3: Et donc... je ne sais pas, Nicoletta, si vous êtes venue en Bretagne, dans les chapelles.
0: Oui, j'ai fait plein d'églises en Bretagne, bien sûr.
3: Voilà. Et donc, les anciens cantiques bretons, c'est une pure merveille.
0: Malheureusement, je ne les connais pas.
3: Eh bien, essayez de les... Si vous pouviez les entendre, oui. ça date des années 60.
0: Ah, c'est tout nouveau, alors.
3: Et alors, il y avait le recteur Roger Abjan... on l'appelait le recteur musicien.
1: D'accord. Eh bien, écoutez, merci Anne-Marie de nous avoir appelé. Quel aveu ! Vous aimez la Bretagne,
0: J'aime
1: Nicoletta.
0: Beaucoup. J'ai chanté il n'y a pas longtemps, mais j'ai chanté dans un théâtre. C'était près de Vannes. Et c'est un public magnifique. J'ai fait l'intérieur des terres une année, dans la tournée gospel. On est allé à Plélo, on est allé à Pontivy, on est allé dans des coins où on cultive la terre, et l'artichaut, ils ont des vaches. Ils ne croyaient pas que j'étais la vraie Nicoletta.
1: Ah oui.
0: C'était drôle. Et c'était complet en 48 heures, parce que peu de gens, peu d'artistes ne se produisent dans ces lieux. Et mon Dieu, c'était merveilleux. C'était un accueil extraordinaire, parce qu'ils étaient tellement, contents qu'une artiste vienne chez eux.
1: Oui. Comme s'ils étaient des oubliés un peu.
0: Ben, c'est terrible, la ville. Généralement, les concerts se font dans des villes. Mais j'avais fait des églises dans ces lieux-là et j'en ai gardé un très beau souvenir.
1: D'ailleurs, vous allez repartir en tournée bientôt, Nicoletta.
0: Ben, je repars à la fin du mois. Je vais aller dans le nord et un peu dans ma région. Rhône-Alpes, je vais être à Annecy. Je vais être à Thonon-les-Bains, ma ville natale. Et Lons-le-Saunier. Ensuite, je suis... on change de cap, je vais être dans le nord.
1: Voilà. C'est la vie de tournée, c'est la vie d'artiste
0: que
1: vous aimez beaucoup. Et d'ailleurs, on peut vous retrouver sur Instagram, Nicoletta. Je ne sais pas si vous publiez. C'est peut-être pas vous directement.
0: Je m'en occupe pas du tout.
1: En plus, j'ai posté une photo
0: Je vous avoue que ce n'est pas de ma génération d'appuyer sur des boutons toute la journée. Ouais. Moi, je regarde. Ça m'amuse beaucoup. Je regarde TikTok, je regarde les
1: TikTok.
0: TikTok.
1: Mon Dieu.
0: Oh, je ne suis pas réveillée.
1: Oh, vous n'êtes pas là.
0: Alors, TikTok, c'est ça.
1: Oui. Donc, j'avais un collègue qui disait TikTok.
0: C'est pire que moi.
1: Mais en tout cas, sur Instagram, j'ai publié sur mon compte, melchior.gormand, je fais un petit peu de pub, photo de vous et moi.
0: Oh, c'est très gentil.
1: On est très beaux, vous verrez. Enfin, surtout vous.
0: Mais bien sûr.
1: Nicoletta, vous vouliez nous raconter un peu votre vie de bohème, il y a années.
0: Mais la vie de bohème. Je suis arrivé à Paris en stop, bien sûr, ça se faisait beaucoup à l'époque.
1: Hein.
0: Mais on ne prenait pas de risque parce qu'il n'y avait pas cette ambiance qu'il y a aujourd'hui.
1: Pour faire du stop.
0: Les conducteurs de poids lourds étaient des pères de famille adorables, ils étaient très inquiets pour moi. Mais pourquoi tu vas à Paris? Qu'est-ce que tu vas faire? Tu n'as pas peur toute seule comme ça? Cela étant, dans ma poche, j'avais des téléphones de copains. J'avais été l'été d'avant, c'était la rentrée. C'était au mois d'octobre. J'avais passé tout mon été à Cannes, où j'étais allé en stop, poussé avec une amie. Et je vendais des dessins que je dessinais sur les trottoirs, à la gare maritime. Et j'ai connu, dans cet endroit, donc, Hervé Villard, qui commençait à se lancer. Et il avait fait ce disque Caprice et Fini, qui était une pure merveille. J'étais très fasciné par ce petit jeune homme adorable. Et on est devenus copains. Et j'ai gardé ses coordonnées. Quand je suis arrivé à Paris, on s'est vus.
1: Oui.
0: Et comme j'étais dans les hôtels et que j'avais du mal à les payer, quand je payais ma semaine d'hôtel, je mangeais des petits déjeuners. Hein. J'avais plus d'argent pour aller déjeuner dans un restaurant, etc. Et il m'a dit, viens, je suis dans un appartement qu'un copain me prête, boulevard Gouvion-Saint-Cyr. Il est globe-trotteur, journaliste, et il fait le tour du monde pendant quelques mois. Il m'a prêté son appart. Bon, j'y vais. On a vécu des moments extraordinaires, mais rigolos. J'ai jamais autant ri de ma vie.
1: Ah oui ?
0: Ah oui, c'était drôle, on avait 20 ans.
1: Oui.
0: On avait toute la vie devant nous. Et la nuit... On faisait des nuits Saint-Germain-des-Prés, bien sûr, et on avait nos habitudes dans une discothèque qui s'appelait le D'Artagnan. Je me souviens, c'était très drôle. Et là, j'ai commencé un petit peu à chanter. J'ai connu Michel Jonas, qui avait les cheveux tout bouclé, ouais. Qui était très mignon, et qui jouait au piano, sur le premier piano électrique que j'ai connu, le Farfisa, on appelait ça. Oui. C'était drôle, alors j'ai chanté du rock'n'roll. Help me, Formation, give me Memphis, c'était drôle, très très drôle. Et on rentrait en métro, au premier métro le matin, boulevard Gouvion-Saint-Cyr. Et on avait l'habitude d'aller chez le laitier qui ouvrait, il était très sympa d'ailleurs, on achetait notre lait. Puis de temps en temps, Hervé Chour avait un camembert. Puis au bout de plusieurs
1: jours... Il volait le camembert ?
0: Oui, pendant que je parlais.
1: Dis donc.
0: Et puis on n'avait pas l'argent pour payer le camembert. Oui. On buvait de café noir, de pâte et de beurre et ce qu'on pouvait. Et le monsieur nous fait... Alors dis donc, avec ça, un petit camembert bien fait.
1: Et il l'a payé.
0: Oh, c'était trop. Oui. Non, il nous l'a donné. Il nous l'a offert. Ah, oui. Il nous l'a offert. C'était très sympa, vraiment.
1: Quand vous repensez à ça, Nicoletta, à cette période, vous aviez 20 ans, vous êtes nostalgique, vous êtes mélancolique ?
0: Non, pas du tout.
1: Non, vous en foutez ?
0: Non, parce que je réalise le chemin que j'ai fait. quand même, après 60 ans, ce serait bête de ne pas réaliser. Et je vois ça avec beaucoup de... C'est joli, c'est sympa, quoi. En plus, on était une jeunesse qui n'avait pas grand-chose. Mais on avait notre tempérament, notre foi en la vie et en l'amitié. Et on était plein d'espoir, justement. Oui. Parce que Hervé, c'est pareil, il a eu une vie difficile. Il commençait à percer, il était heureux, il ne touchait pas son argent. Parce qu'il fallait être majeur pour toucher de l'argent. Il n'était pas majeur.
1: À l'époque, c'était 21 ans en plus, la majorité.
0: Exactement. Il avait 19 ans, moi j'avais 20 ans. Ouais. Et il vivait comme il pouvait. Et après, il a commencé un peu à faire des galas, ça allait mieux. Et moi, j'ai trouvé une place de disquaire au King's Club, je travaillais la nuit.
1: Ouais. Vous le voyez toujours, Hervé Villard ?
0: Bien sûr, c'est le parrain de mon fils.
1: Ah oui, c'est incroyable.
0: Mais il est très près en ce moment, il prépare...
1: Il prépare une tournée d'ailleurs. Oui,
0: il prépare Pleyel, voilà.
1: Un ami, un vrai ami
0: Il me l'a prouvé. Il est rentré d'Amérique du Sud, le pauvre, sa maman avait mis le feu à l'appartement, c'était horrible, il n'avait plus d'endroit où habiter, je l'ai hébergé, on se rend des services comme ça, et puis c'est normal, entre amis, non, il fait partie de ma famille, Hervé. Ah, oui. Il dit toujours, je suis sa sœur.
1: Oh, c'est mignon. Oui. Sa grande sœur.
0: Oui.
1: On se fait facilement des amis dans ce milieu.
0: On n'a pas toujours le temps de pratiquer l'amitié. J'aime beaucoup cette phrase dans Petit Prince où le renard dit « Qu'est-ce que ça veut dire apprivoise-moi » et il répond « Créer des liens ». Et c'est vrai que créer des liens avec les chanteurs et les chanteuses, on n'a pas le temps parce qu'on chante rarement ensemble. On part en tournée, on est en récital. Alors il y a des multiplateaux, on se retrouve... ne serait-ce qu'à la télévision. Alors, on arrive un peu à créer des relations, mais j'ai une très grande relation avec Véronique Sanson depuis 71. Oui. C'est vraiment mon amie. Et, par exemple, je l'ai maintenant une fois par an au téléphone avec William Scheller, avec lequel j'ai travaillé. J'ai fait un album, j'ai fait une comédie musicale avec des textes de Victor Hugo qui s'appelle Quasimodo. Il a fait la musique. On a fait beaucoup de choses ensemble. Il m'a beaucoup appris. C'est un très grand musicien, un très bon artiste, un garçon intéressant.
1: Un grand pianiste. Ce sont des grandes voix aussi. Vous citez William Scheller, Véronique Sanson.
0: Bien sûr.
1: Vous, Nicoletta, Hervé Villard, c'est quand même des... C'était une époque, alors je ne dis pas qu'il n'y a plus de voix comme ça aujourd'hui, mais c'était le comment dire...
0: Le lien était plus facile entre nous. Oui, c'était ça. Voilà. On pouvait plus créer des liens, c'est le cas de dire. Et on mangeait ensemble, après les émissions de télévision, on apprenait à se connaître, parce que pour avoir des amis, l'amitié, ça se cultive. Vous savez, c'est comme un bouquet de fleurs, hein. Ouais. Il ne faut pas le laisser mourir.
1: Demi-osotis.
0: Hein ? Oui. C'est justement, elle veut dire, ne boudis pas, c'est joli ça. Mais l'amitié, c'est comme, il faut être un bon jardinier. Il faut la cultiver. C'est difficile. C'est comme l'amour, hein. Ça fait partie de l'amour, l'amitié. C'est la famille qu'on se crée.
1: Nicoletta, vous êtes avec nous encore pendant 5 minutes, ça passe trop vite, c'est terrible. Vous continuez de nous appeler au 01 56 56 44 44. Un peu de lecture. Dans le monde de Nicoletta, il y a un livre que vous avez sélectionné pour aujourd'hui, qui est sorti il y a quelques mois, quelques semaines.
0: Non, il y a 15 jours, je crois.
1: Oui, c'est ça, quelques
0: Alors,
1: semaines.
0: Je l'ai acheté parce que j'aime beaucoup l'auteur. Émilie Nothomb.
1: Amélie Nothomb.
0: Oh, Amélie Nothomb. Émilie, je mélange tout.
1: C'est pas grave. Ça s'appelle L'adolescence du perroquet.
0: Oh, ce que c'est drôle. Alors, c'est l'histoire d'un jeune homme qui est un peu. Qui vit seul. Et un monsieur de son immeuble lui confie de garder son perroquet. Est-ce que vous voulez prendre mon perroquet ? Le perroquet était tout petit, c'était un petit oiseau quand il l'a eu. Et il l'accepte. Il ne sait pas du tout s'occuper des oiseaux. Il ne sait pas ce qu'il va en faire finalement. Il prend des nouvelles dans des revues sur les perroquets, tout ça. Et il le prend chez lui. Il installe une cage et il commence à essayer, à discuter avec lui. Le perroquet quand même... Il est du Gabon, hein. Ils sont très causants, les perroquets gabonais.
1: Le gris beaucoup du Gabon.
0: Plus, ouais, beaucoup plus que ceux du Brésil. Et mon Dieu, il lui fait mener une vie, ce perroquet. Sa vie est complètement chamboulée. Il devient... Mais il l'adore. Il se met à l'aimer, à le comprendre. Et il est étonné, parce qu'il est étonnant. Il sort des trucs incroyables. Et il, de temps en temps, il sort de sa cage. Alors, il s'envole à travers l'appartement. Et il fait venir une amie... Il grandit, le perroquet. Alors, au moment de son adolescence, c'est le cas de le dire, une copine vient chez lui, le perroquet l'attaque, il ne supporte pas. Mais c'est horrible, il faut le dire. Hein. Il se met dans un état, il saccage l'appartement.
1: Ouais, ne racontez pas tout, il faut le lire, ce livre.
0: Mais c'est très intéressant.
1: C'est l'histoire de la relation entre Alban, cet homme solitaire, et puis Joe, ce jeune perroquet.
0: Et ami, j'ai entendu... l'auteur dire que finalement, on appelle les animaux, quand on a un animal à la maison, de compagnie. Est-ce que vraiment ils veulent notre compagnie ?
1: C'est une bonne question. Hein ? L'adolescence du perroquet, c'est sorti chez Albin Michel, un roman d'Amélie Nothomb. Oui, est-ce qu'on habite chez nos animaux ou est-ce qu'ils habitent chez nous ? Ça, c'est une vraie question.
0: On habite un peu chez eux. Hein.
1: Ouais. Ouais. Ça dépend les animaux.
0: Moi, les chats.
1: Ah bah les chats.
0: Alors les chats...
1: Mon Dieu.
0: Et mon dernier chien qui est parti cet été, il était insensé. Il aimait, même les gens sur le palier qu'il entendait se mettaient à hurler. Ouais. C'était chez lui.
1: Il avait peur ?
0: Non, c'était son territoire. Ouais. Et tous les amis qui venaient à la maison pour un dîner, par exemple, s'ils m'embrassaient, ils leur mordaient les pieds.
1: Oh,
0: ils ne supportaient pas les embrassades. Il était très jaloux. Et il aimait son territoire, il aimait sa maison.
1: Nicoletta, on arrive déjà à la fin. Lundi, je vais recevoir Yann Kefelek.
0: Oui,
1: Avez-vous un message à lui faire passer ?
0: Mais bien sûr.
1: Alors allez-y.
0: Oui, il y a très longtemps, je ne l'ai pas vu. Je serais ravie de le voir. Et j'espère qu'il est toujours heureux et qu'il adore toujours autant sa jolie petite fille.
1: Eh bien, écoutez, je lui ferai entendre ça lundi sur RCF Notre-Dame dans La Voix Libre. Merci Nicoletta.
0: Mais de rien, avec plaisir, à mardi.
1: À mardi prochain. Oh, oui. Vous prenez bien rendez-vous, c'est parfait. Vous aimez ça. Merci beaucoup Nicoletta. Dans un instant, et Dieu dans tout ça avec Marie-Ange de Montesquieu. À tout de suite.
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2: Il est exactement 11h30 sur RCF Notre-Dame et nous recevons Marie-Ange de Montesquieu.
3: Écoutez, je vous remercie. C'est une première, je vous remercie encore plus.
2: Non, une première chose, pardon, Marie-Ange.
3: Votre inconscient parle tout seul.
2: Non, pas du tout. Et par contre, vous recevez bien votre invité.
3: Absolument. Après avoir plané Melchior pendant 4 jours avec le pape Léon XIV, je vous propose d'amerrir ou plutôt de plonger très profondément sous les mers en compagnie des requins. Tout va bien se passer, ne vous inquiétez pas. J'ai l'immense joie donc de recevoir une femme, non pas une femme requin, mais presque, une femme d'exception. Cyrielle Ariel. Bonjour Cyrielle.
4: Bonjour Marie-Ange.
3: Ravie de vous recevoir. Quelle joie. On parle en même temps.
4: On parle en même temps, voilà.
3: Ça commence bien. Vous qui auriez pu plonger dans le désespoir. Après d'abord cette enfance terrible, une mère alcoolique, un père très violent, et puis par-dessus le marché, une malformation cardiaque. Eh bien vous avez dit oui à la vie. On peut résumer comme ça. Finalement.
4: Un beau-père, pas mon père, un beau-père.
3: Votre beau-père qui était, que vous considériez d'une certaine façon un peu comme votre père ou pas vraiment?
4: Pas du tout.
3: Pas du tout. Bon, votre beau-père, en tout cas, pardonnez-moi.
4: Et oui, j'ai dit oui à la vie, et grâce à l'eau notamment, et ça, requin.
3: Je ne m'attendais pas à trouver un miroir dans le regard des requins. Alors, comme on n'a que 28 minutes, je vous propose de nous plonger immédiatement sous les océans, 20 000 lieues sous les mers avec vous, et ça fait du bien, Cyrielle Ariel. Mais ça s'est pas passé crème au départ, c'est-à-dire que vous êtes la première fois que vous plongez, à commencer par cette aventure-là, puisque vous en avez vécu des tonnes des aventures dans votre vie. Vous êtes une vraie aventurière, on peut le dire aujourd'hui.
4: Une sirène qui m'a, ma dernière...
3: Mais qu'est-ce qui vous a pris de plonger avec des requins?
4: Au début, c'était vraiment le hasard.
3: C'était pas prévu.
4: Non, c'était pas prévu. Je suis née mal formée, au niveau du cœur, et j'ai un implant aujourd'hui cardiaque depuis 2014. Et en 2021, je suis à deux doigts du burn-out, une saison très intense sur BFM Business avec.
3: J'ai même pas dit que vous étiez journaliste.
4: Voilà. Fait partie des casquettes, mais une saison très intense comme vous devez certainement le connaître, chère Marie-Ange. Été, je me suis dit, je veux partir loin et rencontrer que des gens que je ne connais pas. Et c'est vrai que j'ai eu l'appel des Galapagos. Et depuis que je suis toute petite, c'est vrai, à l'âge de 12 ans, j'ai passé mon premier niveau de plongée avec mon papa qui était un ancien instructeur de plongée. Mais je n'ai pas plongé pendant 16 ans. Et heureusement, parce que j'avais cette malformation cardiaque qui aurait pu être très dangereux pour moi.
3: Ouais.
4: Et là, en 2021, je me retrouve dans les eaux des Galapagos. Alors, il faut s'imaginer, chers auditeurs, auditrices, l'eau, elle est assez intense. Il y a beaucoup de plancton. Ce n'est pas de l'eau cristalline, c'est assez chargé. Et là, au plein milieu du bleu, je vois des masses bouger. Et puis là, je m'approche de plus en plus près avec mon instructeur. Et là, je me rends compte que ce sont des requins. Et face à moi, j'ai une cinquantaine de requins marteaux.
3: Dangereux ou pas dangereux, en vrai, les requins marteaux?
4: Pas dangereux.
3: Aucun requin n'est dangereux. Je suis sûre que vous allez me dire ça.
4: Il y a 5 espèces qui peuvent potentiellement faire des interactions avec l'homme et aboutir à des accidents.
3: Là, qu'est-ce qui se passe?
4: Là, mon cœur se met à battre à la chamade. J'ai très très peur. Je m'arrête de palmer. Et là, mon moniteur, parce qu'on n'était que deux, il m'oublie, il allume sa GoPro et il palme très très vite face aux requins pour les filmer de plus près. Et là, je me suis dit, qu'est-ce qui se passe? Lui, c'est un professionnel, il n'en a pas peur, il s'en approche. Moi, je suis complètement une débutante, une novice, et j'en ai peur. Et là, je me suis dit, et si on m'avait menti? Et là, les requins passent devant moi, Marie-Ange. Je n'ai même pas le temps d'allumer ma GoPro pour faire un selfie, pour dire waouh, j'ai quand même plongé avec les requins.
3: Pour les copines.
4: Pour les copines. Et là, je me suis dit, qu'est-ce qui se passe? Il y a 50 requins qui passent devant moi, ils me snobent. Et là, ça a changé ma vie. Et j'ai commencé à les étudier et de me dire, mais qu'est-ce qui se passe sur cette espèce?
3: Dans cette traversée, les requins ont d'abord été mes guides. Les requins marteaux m'ont interpellé, les requins tigres. Dites-vous dans votre livre, que je n'ai même pas encore cité, je suis décidément très mauvais élève ce matin, mais j'ai tellement de questions à vous poser. Les requins tigres m'ont confronté et les requins renards m'ont mené jusqu'aux portes de l'ivresse des profondeurs. On dirait du Rimbaud.
4: J'ai vécu des histoires exceptionnelles dans mon livre Guérison sauvage aux éditions.
3: Guérison sauvage, Erol. Erol.
4: Effectivement, j'ai vécu des rencontres mais incroyables avec les requins. Donc ça commence avec les requins marteaux qui me dévorent pas, qui m'interpellent, ils me font battre le cœur, j'en ai peur.
3: Vous avez cru mourir quand même, vous le dites ça. Hein.
4: Ouais.
3: Vous avez cru mourir à ce moment-là. Ça y est, ma vie est terminée. Bon,
4: parce que les films d'horreur, parce que Les Dents de la Mer, parce que ça fait 50 ans qu'on nous assène, surtout au cinéma et les films de genre, que les requins, c'est des grosses bébêtes méchantes pour l'homme. Mais pas du tout, en fait. Quand on est plongeur scientifique, on se rend compte que c'est vraiment l'homme qui est l'espèce la plus dangereuse au monde. C'est l'homme qui est l'espèce la plus dangereuse pour les requins, notamment. Et c'est comme ça que je me suis mise. Et après, effectivement, j'ai eu un voyage intérieur, et on va en parler après. Mais les requins-tigres, j'ai fait un face-à-face avec un requin-tigre, il faut s'imaginer.
3: C'est dingue.
4: C'est un gros poisson, parce que les requins sont des poissons, pas des mammifères. Gros poissons avec des belles dents, avec des rayures sur le dos, ils peuvent faire jusqu'à 4 mètres. Pour vous dire, je fais 1m62, donc imaginez un peu la différence de taille avec 50 kilos. Et là, on doit les regarder. C'est une espèce, on doit les regarder dans les yeux. Ce sont de véritables prédateurs. Il existe 540 espèces de requins.
3: Ah, je l'ai appris dans votre livre, on les regarde dans les yeux.
4: Et oui, il faut les...
3: Qui aurait cru ?
4: Ils se mettent en position verticale.
3: Wow, ouais.
4: Pour se dire, enfin, y a beaucoup de langage en tout cas, on ne plonge pas n'importe comment avec des prédateurs. C'est un univers sauvage.
3: Ils m'ont accompagné, dites-vous, dans le deuil et la guérison de blessures profondes. Et Dieu sait que vous en avez eu des blessures profondes. Vous avez été blessée à maintes reprises. Chère Cyrielle, on dirait que le destin ne vous a pas loupé. La vie ne vous a pas raté. De côté des blessures et des coups, dans tous les sens du terme, finalement.
4: J'ai une enfance sauvage, c'est ce que je dis dans le livre, et c'est ma propre thérapie que j'ai pu commencer avec les requins. Effectivement, j'ai vécu avec une maman malheureusement alcoolique, elle est partie à l'âge de 57 ans, il y a 3 ans. C'est très très jeune, son cœur a lâché. J'ai été battue un soir par mon beau-père, sous les yeux de ma mère, qui n'a rien fait. Voilà. Et puis effectivement, quand il y a un mal-être, ça je m'adresse sans doute peut-être plus aux femmes, mais quand on a un mal-être, quand on a un problème peut-être de reconnaissance ou d'amour cocooning, la relation mère-fille, ça peut engendrer effectivement un mal-être profond chez l'enfant. Et puis moi, ça s'est traduit par un peu d'anorexie, le fait de ne pas s'aimer, etc. Et donc se faire vomir, enfin voilà. Des adolescences un peu torturées, comme malheureusement beaucoup de jeunes filles vivent et continuent de vivre. C'est un problème de santé mentale, donc on arrive enfin... Maintenant on met des mots, hein, mais quand il y a 15-20 ans, on ne mettait pas ce mot santé mentale. Heureusement que ça sort aujourd'hui et qu'on essaie de trouver des thérapies. Moi j'ai eu une thérapie assez particulière, il y a eu la spiritualité et ça a commencé avec les requins. Mais effectivement, et dans le regard des requins, au début, j'ai vu mon propre miroir. C'est-à-dire que dans mon enfant, je me suis sentie souvent humiliée, incomprise, rejetée. Ouais. Et c'est exactement ce que peut-être vous pensez, vous, auditeurs, auditrices, c'est que le requin, vous ne le comprenez pas parce que vous ne le connaissez pas, donc c'est un animal mal compris, on en a peur, on le rejette, on s'en fiche, alors qu'il est tellement essentiel dans la chaîne alimentaire. C'est quelqu'un, enfin, c'est un poisson tellement intelligent, c'est une espèce qui est née depuis 450 millions d'années, avant le premier arbre, avant les dinosaures. Donc c'est un maître de résilience, en fait. Et du coup, moi et d'autres plongeuses dans le monde, c'est vrai, quand on a eu une enfance brisée, bah, quand on a rencontré un requin et que c'est devenu une obsession, et c'est mon cas, et bah, effectivement parce qu'on se voit dans le regard des requins. On voit cette partie de nous, rejetée, humiliée, incomprise, mal aimée.
3: Il y a un truc dingue, vous dites, dans l'eau, le requin perçoit ce que l'on est bien avant ce que l'on montre. Comme un cheval en fait, hein. Moi qui suis cavalière, donc je prends moins de risques que vous finalement.
4: Mais oui, parce que le requin est muni de l'ampoule de Lorenzini. C'est des petits capteurs comme des pores tout autour de son museau. Et moi, maintenant que j'ai un implant dans le cœur, il se trouve que je fais souvent mon cœur des arythmies. C'est-à-dire que je le vivais mal quand j'ai eu... On m'a opéré mon implant.
3: Hein.
4: On m'a opéré du cœur quand j'avais 27 ans. Aujourd'hui, j'en ai 39.
3: Ouais.
4: Et en fait, le requin, quand on a peur... C'est comme ça qu'il repère ses proies, même à un kilomètre. C'est pas qu'il a une bonne vue, c'est qu'il a des bons capteurs. Et quand quelqu'un est en détresse, il se met à suffoquer, avoir le cœur qui bat, c'est le requin qui va aller chasser sa proie faible. Parce que les requins vont chasser les faibles, ils vont pas chasser les gros.
3: C'est vrai, vous étiez forte en fait.
4: Ça doit être ça.
3: C'est fou.
4: Et donc quand on a peur face aux requins, c'est pour ça qu'on doit se dire, on choisit de plonger avec les requins. Si on ne se sent pas, on n'y va pas. Surtout face à des tigres ou des bulldogs, etc. Il y a que 5 espèces, voilà. Et donc effectivement, le requin, il sent. Et donc moi qui ai un implant et je fais souvent des arythmies, si j'ai peur, ça peut se sentir. Et donc quelque part, je dirais que je me challenge un peu. Mais voilà.
3: C'est folle un peu.
4: Je pense.
3: Au sens très figueux.
4: Je pense.
3: Au sens très noble du terme. Voilà,
4: côté extrême, j'aime bien.
3: Le monde occidental a soif. Je fais une drôle de transition, mais pourquoi pas. Très soif d'autre chose. Le désir de Dieu habite notre cœur au plus profond. Et nous crions avec le psalmiste « Mon âme a soif de Dieu, le Dieu vivant ». Évidemment, je cite le pape Léon XIV à Paris, à la messe ce week-end, à la messe de samedi sur les Champs-Élysées, place de la Concorde. Alors, je sais que vous n'avez pas forcément suivi ça de près, hein, Cyrielle Ariel. Mais c'est vrai que, pourquoi j'ai sélectionné ce passage ? Puisque figurez-vous que les chaînes étrangères, notamment arabophones, je l'ai appris, ont retenu la soif, cette phrase « mon âme a soif de Dieu ». Cette soif, ça vous parle, vous aussi, cette soif de transcendance en tout cas, voire de Dieu.
4: La soif, oui, alors moi je ne l'appelle pas Dieu, j'appelle le divin, l'énergie divine. Moi c'est vraiment le mot, puis même en tant que femme, le mot Dieu, je ne sais pas, je préférerais peut-être déesse, mais quelque chose de divin, l'énergie divine mais à fond. Et moi, la spiritualité m'a sauvée. En fait, il y a les requins parce que c'est en fait une guérison spirituelle, c'est un animal de guérison, un animal totem. Donc c'est complètement spirituel cette guérison. Et ensuite, j'ai eu un appel un peu très spirituel, un peu un appel chamanique, etc. Et cette spiritualité m'a sauvée. C'est pas forcément la spiritualité.
3: Comment ça, un appel chamanique ?
4: C'est
3: pas très catholique.
4: C'est l'appel, c'est le chapitre 4. C'est un appel chamanique, ouais. C'est quelque part. C'est vivre une transe de guérison que j'ai vécue en plein deuil.
3: À cause d'avoir perdu votre maman.
4: Exactement. Voilà. Donc c'était où le corps, c'est comme s'il avait exulté, il avait crié toute cette part de Cyrielle humiliée, rejetée, ce sentiment
3: d'abandon, etc.
4: Voilà. J'ai crié sans rien prendre, etc. C'est comme si mon corps avait besoin de lâcher. Et c'est complètement spirituel, cette connexion de me dire « mais qu'est-ce qui s'est passé en moi ?» Et le requin, c'était le miroir, c'était une maman, je cherchais le regard. Donc tout est spirituel. Moi, la spiritualité, j'ai soif de spiritualité aujourd'hui. J'ai besoin de me nourrir spirituellement.
3: Comment vous faites ? Avec les requins, donc, si je comprends bien.
4: Beaucoup de requins, beaucoup de méditation aussi, beaucoup de prières. Je fais aussi des prières. Alors, mais je peux parler, c'est vrai que Mais moi, je trouve que c'est génial. En fait, pour en venir au pape qui est venu 3 jours dans notre capitale, cette union... Ce rassemblement avec des milliers, voire peut-être 1 million de personnes, sans avoir justement toutes ces personnes qui vont casser les boutiques, qui vont brûler les voitures de ces particuliers, etc. En fait, c'est un rassemblement qui a fait du bien. Et comparativement au rassemblement, quand il y a une victoire d'une équipe de foot. Ça, je ne comprends pas. Et ce que j'ai vu, et j'en parlais ce week-end avec des amis, ce rassemblement où en fait, il y a de la paix, il y a de l'amour, il y a de la joie, il y a de la sérénité. Mais mon Dieu, que ça fait du bien. Donc ce rassemblement avec ces millions de personnes dans cette capitale, grâce au pape, mais c'est que de l'amour en fait. Et surtout du respect de soi et de l'amour. Enfin, pour moi, ça réunit l'humanité. Parce que l'humanité se disloque. Déjà, on n'aime plus notre prochain, on n'aime plus les animaux. Enfin, il y a tout ça. En fait, c'est cet amour que grâce au pape et à cette énergie. Et puis, je trouve que le blanc, c'est tellement spirituel. Enfin, moi, j'aime beaucoup le blanc. Et vous êtes aujourd'hui de blanc.
3: C'est
4: et je
3: pas
4: suis...
3: hasard, mais il n'y a pas de hasard.
4: Il n'y a pas de hasard.
3: C'est mon inconscient qui a décidé.
4: Et c'est vrai.
3: Pour moi.
4: Donc, moi, je trouve que ça fait du bien. Ça fait du bien. Moi, je suis très sensible aux vibrations, etc., aux énergies. C'est pour ça l'énergie divine. Moi, c'est l'énergie que je ressens chez les gens. Chez les êtres, dans l'eau, etc. Je suis très, très sensible. Je suis hypersensible aux énergies. Et ce qui s'est passé dans la capitale grâce à ces 3 jours, merci. Merci au pape, merci justement à la spiritualité qui unit.
3: Qu'est-ce qui se passe dans l'eau ? Ça m'intriguera toujours. Alors moi, j'ai essayé de plonger, je n'y arrive pas, parce que ça me fait très très mal à la mâchoire, personnellement. Ça me frustre énormément, parce qu'il paraît que tous mes amis plongeurs me disent « Mais tu rates tellement de choses, il se passe tellement de choses profondément sous l'eau. » Moi, je fais du snorkeling, déjà, c'est pas mal. Mais quand on plonge plus profondément avec des bouteilles, enfin, quand on fait de la vraie plongée sous-marine, qu'est-ce qui se passe vraiment ? Est-ce que vous pourriez vous le racontez très bien dans votre livre, mais je voudrais que vous le rediziez ici.
4: On va dire c'est un état méditatif. C'est même quand on récite, on a une prière, on est dans une cathédrale. C'est un état de transe, en fait. Je pense quand on veut se relier au divin, qu'on a un prêtre, etc., ou un pasteur, peu importe. Entre nous, on est dans un état où c'est comme si on élève notre fréquence et notre énergie, et on l'élève pour donner de l'amour, recevoir de l'amour, quand on fait des prières, etc. Et ben, c'est pareil quand on est dans l'eau. On est dans un état méditatif et moi, je suis en harmonie avec cet élément que j'adore. Je trouve que le fond sous-marin, moi, c'est là où je ne dis pas que je me sens le mieux.
3: Et pourquoi ?
4: Voilà, je sais pas.
3: C'est le silence ? Il n'y a pas de bruit sous l'eau ?
4: Ah, il y a le bruit, souvent des moteurs d'ailleurs, des moteurs de bateau, il y a le bruit des bulles. Mais si c'est ce monde sous-marin, parfois on peut entendre les baleines, mais même en snorkeling, quand on est dans des endroits avec des baleines, ça vibre dans la cage thoracique, mais c'est magnifique. Wow. Mais oui, et cet univers avec ces créatures marines, sous-marines, moi j'adore les animaux, enfin, je suis même végétarienne par éthique, ça fait 12 ans, parce que je les aime d'amour. Et donc du coup, de voir tous ces animaux, voir les poissons, les différentes espèces, les coraux, l'interaction, les courants, les rayons du soleil qui se réfléchissent parfois sur les rayures des requins, sur les rayures des poissons, Mais moi, je suis en émerveillement. C'est un spectacle pour moi. Je suis comme une femme enfant qui s'émerveille à chaque fois, véritablement. Ça peut être devant un paysage, la nature, mais sous-marin, c'est un corps magnifique. Et puis on flotte, Marie-Ange, on flotte. C'est incroyable. Moi, je viens de Fontainebleau. Et c'est ce que je dis. Moi, j'ai commencé à faire mes premiers pas, à ramasser les feuilles pour faire des herbiers quand j'étais toute petite dans la forêt de Fontainebleau que vous devez connaître. Et c'est pareil, sauf que là, je vole dans la forêt de Fontainebleau quand je suis en plongée. Donc, c'est un sentiment de liberté et de découverte, en fait. Donc, exploratrice.
5: L'âme d'enfant, c'est peut-être ça. Vous en parliez à l'instant, qui vous a sauvé, parce qu'on n'a pas trop détaillé ce qui vous est arrivé. Enfant, ado, jeune adulte, vous avez pourtant brillé à la télévision, notamment dans les médias. Vous êtes brillante en fait. Vous êtes une journaliste plutôt brillante. Enfin, même pas plutôt. Vous êtes brillante. Vous en avez fait quelque chose déjà à ce moment-là de toutes ces blessures. Vous auriez pu plonger. Vous auriez pu, mal tourner comme on dit aujourd'hui. Enfin, comme on peut le dire vulgairement, finalement, Cyrielle.
4: Gratitude à la vie.
5: C'est ça qui me fascine avec mes invités. C'est incroyable, hein, qu'on ait la foi ou pas, peu importe. Là, je parle de l'humain pur. Comment ça se fait? Comment, moi, je m'explique pas. Vous voyez, je pense tout.
4: Je pense que c'est surtout remercier. Tant qu'on a la gratitude ou la foi envers la vie, parce que moi, je remercie l'univers, je remercie le divin, je remercie ce feu en moi. Parce que quand j'ai eu cette maladie, quand j'étais opérée du cœur, que j'étais un légume, que j'ai eu peur de mourir, etc.
5: Tout, on s'en foutait, quoi. En tout cas, votre mère.
4: Qui n'est pas restée, effectivement, à la clinique.
5: En parlant de parler comme ça, mais...
4: C'est vrai. Je me dis, mais j'ai été sauvée pour quelque chose. C'est là que je me suis dit, il y a quelque chose qui me dépasse. J'ai été sauvée pour quelque chose. Et je pense qu'on a tous une mission, peu importe sa croyance ou sa religion ou même sa spiritualité. Il y a différents niveaux de spiritualité.
5: Ouais.
4: Et moi, je me dis, tant que je pense vraiment qu'il y a une incarnation, je pense qu'il y a une âme dans mon corps, dans tous les corps, et qu'on est là pour quelque chose. Et je me dis, même j'ai eu des idées très très noires, bien évidemment, très très noires.
5: Vous êtes passée par là.
4: Mais bien évidemment, j'ai eu des idées sombres.
5: Ouais.
4: Pendant le deuil, après mon opération du cœur, je me suis dit, il faut se raccrocher à la vie. Et à chaque fois, j'ai trouvé quelque chose qui m'a donné ce feu intérieur et je crée des projets. Et c'est comme ça que chaque fois je crée. À chaque fois que j'ai un trauma, une blessure, je crée. En 2014, je me fais opérer du cœur. C'est là où, en fait, je commence à faire du journalisme d'impact, que je crée mon blog, que j'écris mon premier livre, que je commence à faire mes premières chroniques sur Ushuaïa TV, après Europe 1, etc. Et là, j'ai le deuil de ma mère et là, je fais un double immersion, c'est-à-dire que je plonge avec le requin et après, en fait, je fais un double voyage parce que je fais également un voyage intérieur grâce au requin, grâce à cette guérison spirituelle véritablement, et de me dire il se passe quelque chose, et je crois aussi à la vie après la mort, ce qui m'aide beaucoup. Et c'est là que je me suis dit, ma maman, finalement, même si c'était très chaotique entre elle et moi, je pense que c'était écrit comme ça, que je devais être cette femme-là aujourd'hui. Peut-être, bien évidemment, avec des brisures d'enfance. Peut-être que dans cette mission, je dois créer, que ce soit des livres, des conférences ou un film, ou peu importe. De me dire, je devais passer par là, peut-être pour pouvoir le porter après. Et de dire, c'est OK de commencer brisé. Et c'est là que je fais, je pense, une jolie métaphore, j'espère, pour qu'on retienne, c'est qu'on peut commencer à naître seul, on va dire, entre guillemets, comme les bébés requins. Les bébés requins,
5: ils naissent seuls. Hein.
4: Ils naissent seuls. Parce qu'à chaque fois, on est là, oh là là, cette grosse monstre, cette menace qui va nous manger. Eh bien, je vous invite à imaginer un petit bébé requin, on va dire un petit pointe noire, c'est les plus choux qu'on puisse voir quand on est près des îles, tout petit, avec ses petits cartilages, etc. Et il naît seul. Il n'a pas... Son papa, il n'est pas là. Et que ce soit une espèce ovipare ou vivipare, il naît seul. Donc, sa maman accouche dans des nurseries près des coraux, où c'est vraiment, on appelle ça shallow en anglais, mais ça veut dire très peu de fond. Et il est seul, en fait. Et après, il doit partir du lagon et ensuite aller dans le grand bleu.
5: Tout seul.
4: Tout seul. Il est tout seul. Il doit suivre son instinct. Moi, je suis très connectée à l'instinct que je ressens chez les gens. Donc, l'instinct, l'énergie, l'intuition, peu importe comment on l'appelle. Moi, c'est ça, en fait. Vraiment, ma foi, de me dire, je veux me faire confiance. Il y a quelque chose en moi qui va me guider. Si j'ai mal au ventre, si je me tords la cheville, ça, c'est véritablement mon guide.
5: C'est trop tard pour Léa Confesse. Je vous emmène au confessionnal, c'est votre première.
4: Allez, on y va.
5: On y va, c'est parti.
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3: Allez, première question. Alors, vous y avez peut-être en partie répondu. Face à un requin, Serial Ariel, vous découvrez une présence sans menace. Est-ce la première fois que vous avez ressenti ça devant une créature de Dieu?
4: Eh oui, ouais. Le requin, plus puissant que moi, etc., il ne me fait rien, il m'accepte. Et ça, ce côté, je t'accepte, il y a une cause existante, je ne vais pas te donner. Ouais, ça m'a. En comparaison avec mon enfance assez douloureuse, finalement, violente peut-être, même avec les mots et avec mon beau-père.
3: Ouais.
4: Ouais, là, je me suis dit, ouais, il est plus fort que moi, il a une tête menaçante, il a des dents, le requin-tigre.
3: Ouais.
4: On peut voir vraiment, ça sort de sa gueule. Et en fait, ça ne m'a rien fait. C'était une femelle, en plus. C'était une femelle où j'ai fait ce face-à-face. Et je me suis dit, mais ça m'a changé. En fait, vraiment, imaginez-vous, vous avez un œil de requin à 20 cm de votre visage.
3: Je ne sais même pas.
4: J'ouvre les yeux, je retourne la tête, elle est là, et elle repart. Et je me suis dit...
3: Ouais.
4: C'est limite, j'en ai des larmes aux yeux, parce que je suis sortie de l'eau comme ça, j'ai hurlé comme une petite fille, et je me suis dit, wow, mais qu'est-ce qui s'est passé? Il y a eu un avant après cette plongée. Parce que ce monde est si menaçant, ou cette enfance était assez menaçante, me dire... Il ne s'est rien passé, elle ne m'a rien fait. Mais quelle coexistence de cet animal qu'on relègue à une menace, etc. Non, en fait. Les humains m'ont fait mal, le requin ne m'a rien fait.
3: On est plus forte qu'on le croit. Je fais exprès de dire au féminin, parce que c'est quand même un truc.
4: Il faut aller puiser et retrouver son feu sauvage. C'est vraiment l'histoire du film, du livre. C'est retrouver sa puissance sauvage avec son animal de guérison, avec cette énergie, j'en reviens au mot énergie, l'énergie sauvage que l'on a toutes et tous au fond de nous. En fait, c'est la confiance. C'est la métaphore de la confiance en soi, d'avoir ce feu.
3: Quand tout nous semble nous menacer d'une certaine façon, quand on n'arrive pas à atteindre cette confiance, c'est le premier stade, la confiance dans la vie,
4: la
3: dans
4: confiance et l'amour,
3: le destin, dans Dieu, dans
4: l'amour. C'est l'amour. Moi, ça m'arrive de faire des prières, peu importe qui j'appelle, quand je le ressens sur moi. J'ai les larmes aux yeux, j'ai ces papillons dans le ventre, et je me suis dit, mais cette énergie, peu importe. Comment on l'appelle, que ce soit Dieu, que ce soit l'univers, que ce soit l'univers créateur, peu importe, quand on se connecte, en tout cas à ce côté méditatif,
3: ouais.
4: On se sent invincible. Non mais c'est vrai, quand on a confiance en soi, peu importe, on déboulonne tout en fait. On a confiance en soi. Et c'est ça, cette énergie un peu que le requin peut nous donner à toutes ces femmes plongeuses pour en avoir interviewé ou co-interviewé pour un autre projet artistique avec ma co-scénariste.
3: Ouais.
4: C'est dingue, des femmes brisées dans l'enfance avec des relations mère-fille catastrophiques ou douloureuses parce que la maman est partie, très jeune.
3: Il y a des petits qui sont très durs avec ça. Ils disent c'est foutu pour vous, quoi.
4: Pas du
3: tout. C'est un peu un discours qu'on entend, Cyril Ariel, vous êtes d'accord
4: avec
3: moi ?
4: Je suis contre ce discours. On peut effectivement commencer brisé et finir, en tout cas.
3: Toujours.
4: J'en ai des frissons. Et être forte.
3: Moi aussi, j'en ai des frissons.
4: Et être forte, être une alpha, ou peu importe le mot ou le terme qu'on veut se projeter sur soi. Une femme alpha, une leader, en tout cas une femme forte, quelqu'un de... Voilà, retrouver sa puissance. Donc, arrêter de continuer dans une posture de victime.
3: De victime, c'est ça que j'allais
4: mais
3: dire.
4: Pendant longtemps, j'ai été la fille ceci, la fille cela, etc. Et à la fin, il faut shifter son énergie. C'est toujours une question de fréquence énergie. Hein. Au bout d'un moment, c'est très, très spirituel. On est full
3: of... C'est une décision.
4: C'est une décision, c'est un mindset. Et se retrouver sa force, peu importe les deuils. Moi, j'ai des filles qui m'écrivent sur les réseaux sociaux. Je viens de perdre ma mère. Moi, ce qui était dur, ouais. C'est que je l'ai perdu ma mère. Je n'ai pas pu me réconcilier avec elle.
3: C'est ça,
4: 10
3: en fait,
4: ans
3: c'est ce que j'avais dit.
4: Qu'est-ce que c'est dur, ce sentiment de culpabilité. La dernière fois que j'ai vu ma mère vivante, c'était à la clinique, quand je me suis réveillée de mon opération du cœur. Et elle me dit, d'ailleurs, je ne peux pas dormir avec toi, j'ai des problèmes, je dois rentrer. Paf, je suis sa fille unique, elle n'avait pas de boulot, etc.
3: J'ai presque envie d'en pleurer. Enfin, c'est terrible, Cyril. C'est dingue, cette histoire. Quand on a des enfants, ce qui est mon cas, c'est ouf. C'est dur.
4: Bah, Marie-Ange, vous n'êtes pas une maman sauvage.
3: Bah, qui sait ? Non, mais c'est vrai, on ne sait pas.
4: Donc c'était, du coup, comment s'aimer ? Comment s'aimer quand on est une fille ? Déjà, on sait.
3: Comment vous vous êtes aimée ?
4: Je pense que c'est un cheminement en toute humilité, c'est toute une vie d'apprendre à s'aimer. Ouais. Et les requins, c'est bien sûr que je me dis, il y a un côté un peu zinzin chez moi et chez d'autres d'ailleurs, c'est de se dire, se voir dans un visage de requin.
3: C'est vrai que vous avez un côté, je ne dis pas que vous avez l'air très rationnel quand on vous voit comme ça, une carrière de journaliste.
4: Et
3: justement, j'allais vous dire, vous, la journaliste profondément rationnelle, finalement, la foi en les requins, en la vie, a-t-elle commencé le jour où la raison n'a plus suffi ? J'avais mis ça dans mon petit questionnaire de Proust vous concernant, Cyril Ariel.
4: Je pense que c'est bien résumé, c'est parfaitement dit, Marie-Ange.
3: Ah bah écoutez, je vous remercie.
4: Vraiment, il y a une connexion, voilà.
3: Renaître commence là où l'on accepte de lâcher le contrôle. C'est ce que vous avez dit ou écrit, je ne sais plus où. Est-ce la définition la plus juste pour vous, finalement, de la foi ?
5: que vous ayez trouvé.
4: La spiritualité.
5: D'une certaine façon.
4: Je veux dire, la spiritualité m'a sauvée. Il n'y a pas à le dire, ce côté.
5: Parce qu'on lâche contre, on lâche dans un sens, pour être plus concret pour nos auditeurs qui ne sont pas forcément très croyants, ou bien qui ne comprennent pas forcément ce que ça veut dire dans le concret, parce que c'est vrai que c'est toujours des mots un peu abstraits parfois, la spiritualité. Moi, j'aime bien incarner les choses. Comment ça se manifeste, se lâcher le contrôle, avoir la foi, être dans la spiritualité, c'est reprendre confiance dans les éléments.
4: Alors, déjà dans mon histoire, dans le parcours d'un guérison sauvage, il y a clairement, déjà ça fait une dizaine d'années que je défends l'écologie, le climat derrière mes micros, mes émissions, mes formats.
5: C'est vrai que j'ai pas dit, journalisme impact.
4: Journalisme d'impact, etc. Voilà. Et avec ce qui vient de se passer dans ce deuil, ça fait dizaine d'années, je défends le vivant. Aujourd'hui, c'est le vivant thérapeutique. Ça a commencé donc cette guérison spirituelle avec les requins. Et ensuite, dans son deuil, j'ai eu des signes de ma mère. Et c'est vrai que ce côté...
5: C'est vrai ?
4: Mais oui. C'est comme si...
5: On peut en dire deux.
4: C'est comme si le canal médiumnique s'était ouvert chez moi pendant ce deuil. C'est ça qui est aussi dit dans Guérison
5: sauvage.
4: Comme
5: si elle avait changé en
4: c'est-à-dire
5: partant
4: que,
5: là-haut.
4: C'est-à-dire que je peux la ressentir, je peux avoir concrètement, alors je ne l'ai jamais dit, et je vous le dis, Marie-Ange, dans ce deuil, il y a un co-scénario qui a été écrit, et ce livre. Et à un moment où je devais raconter cette scène avec ma mère, j'ai dû pousser mon ordinateur, ma main s'est mise à écrire toute seule, et j'ai dû trouver des papiers, c'est comme si ma maman m'écrivait des petits messages. Et j'ai eu des messages, des signes de ma mère, comme ça, où je me disais, mais en fait, il y a quelque chose. Et là, le mental, il faut le laisser. C'est-à-dire, c'est comme, il y a quelque chose, une énergie qui peut venir, et d'avoir des frissons, et de se dire, qu'est-ce qui se passe ? Et c'est comme si ma mère m'écrivait un petit message, tu es ma petite étoile, je suis là. Et là, j'étais en lambeaux.
5: C'est ça que vous avez dit ?
4: Mais bien sûr. Et c'est là que je me suis dit, la vie existe, ma mère, elle est juste dans une autre fréquence, et ça m'a aidé à faire le deuil. Parce que j'en suis intimement convaincue que ce monde subtil est là.
5: Donc vous lui avez dit pardon pour terminer ?
4: Et effectivement. Wow. Et j'ai dû pardonner à ma mère, me dire, c'était notre relation. Elle devait être comme ça, il n'y avait pas de hasard entre ma mère et moi. Dans cette vie-là, ça devait être sauvage. Peut-être que j'en fasse quelque chose, pour en faire quelque chose à partir là de 39-40 ans, dans un switch de vie, parce que la spiritualité, donc ce côté, cette vie après la mort, j'en suis intimement convaincue et ça m'a sauvée. Dans
5: amen.
4: Ce deuil.
5: Amen.
4: Amen. Amen. Oui.
5: Amen.
4: Mille fois,
5: vous
4: amen.
5: Vous le faites très bien. Hein. On aurait pu croire. Merci, chère Cyrielle Ariel, guérison sauvage chez Erol, à découvrir d'urgence, surtout si vous êtes au fond du gouffre. Plonger au fond des océans, ça peut tout changer, n'est-ce pas ?
4: Et les requins seront vos
5: doucement.
4: Meilleurs amis, ou voire peut-être vos thérapeutes aussi.
5: N'est-ce pas, Melchior ? Vous aimez plonger ou pas ?
2: Pas trop. j'aime pas pour les oreilles, moi, j'aime pas trop.
5: Mais oui, ça fait mal, moi aussi, j'ai mal quand je plonge. Ah, bon, ça, c'est une affaire. Bon, bref, on viendrait nous en parler.
2: Je suis plutôt piscine que mer.
5: Oh, bah écoutez,
4: il n'y a pas de poisson piscine aussi.
2: Non,
5: c'est déprimant.
2: Mais non, j'aime pas le sable.
5: Ah ouais, vous êtes très complet. Vous êtes plutôt galet. Enfin, bref.
2: Bon, allez, merci beaucoup. Merci à toutes les deux pour cette émission. Dans tout ça. Merci pour votre écoute. Demain, on se retrouve dans le 10-12 avec, comme tous les mercredis, Nelson Montfort, le commentateur et journaliste sportif, qui prendra la parole avec ses anecdotes. Et vous aurez bien sûr la parole aussi pour venir discuter avec lui à l'antenne. Et il y aura plein d'autres choses. Je vous dis tout demain. Merci pour votre écoute et belle journée à l'écoute de RCF Notre-Dame.
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12: Merci d'être à l'écoute de RCF. Il est midi. Frédéric Petit avec vous pour un temps d'information pour tous les gouvernements du pays. L'automne rime avec budget et le contexte général est à la recherche d'économies. En Wallonie, l'effort est chiffré à 900 millions d'euros. Parmi les pistes envisagées, une réforme des allocations familiales. Plusieurs scénarios circulent, de la non-indexation, piste privilégiée à la réduction de l'enveloppe globale. Toucher aux allocations familiales relève du tabou pour les partis d'opposition. Il réclame, PTB en tête, que le Parlement régional auditionne en commission des représentants des familles, des jeunes et des acteurs de terrain avant toute nouvelle mesure touchant les allocations. Le ministre président flamand, lui, Matthias Diependahl, convoque un nouveau conseil des ministres cet après-midi pour finaliser l'accord sur le budget. Hier, les discussions avaient dû être interrompues en raison d'un double malaise, celui de la vice-ministre présidente des Hildegard-Kreivitz et celui du chef du cabinet Voreut. Le ministre président flamand a dû déplacer en conséquence sa traditionnelle déclaration de septembre devant le Parlement à demain matin. Les Belges invités à mesurer le taux de radon chez eux à partir du 1er octobre. Le radon est un gaz radioactif naturellement présent dans l'environnement, principalement dans les sols rocheux. Invisible, incolore et inodore, il ne présente aucun danger à l'air libre. Par contre, lorsqu'il s'accumule dans un espace fermé comme les maisons ou les bureaux, le radon représente un risque pour la santé. Il est d'ailleurs reconnu comme la deuxième cause de cancer du poumon après le tabagisme selon l'OMS. La seule façon de savoir si un bâtiment contient un taux de radon trop élevé est de le mesurer grâce à un détecteur de radon. C'est donc ce que les Belges sont invités à faire du 1er octobre au 31 décembre. En Espagne, les militants du droit au logement qui occupent depuis samedi soir une place de Madrid ont mis en garde le gouvernement. Ils l'appellent à montrer s'il est du côté des gens ou du côté des spéculateurs. Après l'émotion suscitée par l'expulsion de Marie-Carmen Abascal, une retraitée de 87 ans, expulsée du logement qu'elle occupait depuis 70 ans. Retour chez nous, plus de 80 communes à travers la Belgique vont s'illuminer contre le cancer du sein demain. De nombreux hôtels de villes, bâtiments publics et monuments emblématiques se pareront de rose à la veille du mois international de sensibilisation au cancer du sein. Et on termine par le résultat du match qui opposait la Belgique à la France hier soir en Ligue des Nations. C'est en football. La Belgique s'est inclinée 0-1 au stade Roi Baudouin. La Belgique est désormais deuxième de son groupe derrière la France. 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
15: L'ère moderne, c'est 30 minutes pour décrypter une tendance par le biais d'un dialogue compressant passionnant avec ceux et celles qui l'incarnent à la perfection. Alors l'humour est en pleine mutation. Boom des comédie clubs, réseaux sociaux qui propulsent les carrières, succès des chroniques radio. Oui, les nouvelles voix se multiplient et notamment celles des femmes qui arrivent avec talent, ambition et une vraie liberté de ton. Alors Sarah Grosjean, l'invitée de cet épisode qui s'annonce musclée, est l'une d'elles. Alors, qu'est-ce que cette nouvelle génération est en train de changer dans l'humour ? Sarah va évidemment nous causer de tout ça, mais aussi de Calmos, son spectacle en tournée dès cette rentrée. Bonjour Sarah.
16: Bonjour.
15: Et merci de nous retrouver. Alors tu as choisi, j'aime toujours bien expliquer où on est, tu as choisi de nous retrouver chez Amour Maracas et Salami, qui est un lieu que j'aime beaucoup à Liège. Pourquoi ?
16: C'est un ami qui m'était cher et qui est décédé maintenant, qui m'a fait découvrir cet endroit. Et quand je suis arrivée, je me suis dit, mais comment ça se fait que je ne connaissais pas cet endroit ? Mm-hmm. J'adore parce qu'il y a une âme, il y a une histoire de famille. Je trouve, on se sent comme à la maison. Et mm-hmm. même les plats goûtent comme chez ta grand-mère. Ou...
17: C'est vrai.
16: C'est délicieux. Ouais. C'est chaleureux.
17: Voilà, et donc c'est depuis ce lieu qu'on va discuter aujourd'hui. Alors, j'avais envie de commencer par évidemment parler, puisque c'est un podcast sur les tendances, de ce que j'appelle le paysage de l'humour aujourd'hui. Alors, est-ce que tu as l'impression d'être arrivé dans un métier qui n'a plus grand-chose à voir avec celui des humoristes, par exemple, de la génération précédente ? Ou est-ce que c'est aussi un cliché de dire que tout change tellement ?
16: Moi, j'ai l'impression que c'est par phase. Il y a des...

0: Moi, le tout début, j'adorais justement l'humour anglais. Et je regardais beaucoup La Grosse Émission. Avec mon frère, à 12 ans, on refaisait les sketchs des Robin des Bois. Donc, c'était très absurde, ou les nuls et tout. Et puis après, j'ai débarqué dans Le Grand Cactus. Et là, c'était pas du tout cet humour-là. Il y avait quand même du décalage et le côté troupe. Mais ça parlait vraiment de l'actualité. C'était plus des jeux de mots, des choses très. Oui, c'était sur l'actu principalement. Et donc là, j'ai dû faire plus du personnage aussi. Et donc ça m'a orientée vers un humour qui était à la base pas trop vers ce quoi je voulais me diriger. Et puis c'est après le grand. Mais ça m'a permis d'avoir de tester plein de choses que je ne pensais pas pouvoir faire en fait. Donc ça m'a donné des outils aussi. Et après, maintenant, j'ai l'impression que je vais vers quelque chose qui est plus propre à moi, quoi. Mais
1: Personnel.
0: qui était déjà là avant.
1: Parce
0: C'est
1: que
0: un
1: tu
0: mix.
1: dis, ce qui est intéressant, c'est que tu dis, j'ai créé des personnages et aujourd'hui, il y a ce personnage. Et quand j'ai dit à des amis que j'allais t'interviewer, bah, tout le monde y était de son sketch. Ah oui, moi j'aime bien quand elle fait ça, etc. Il y a vraiment ce personnage. Il est venu rapidement.
0: Tu veux dire donc maintenant ce que je fais sur les réseaux
1: Oui,
0: sociaux?
1: notamment, oui, c'est ça.
0: J'ai l'impression que c'est un peu un mix de, au final, des influences, de ce que je dégage sur scène, de ce que je vois ce qui fonctionne aussi. Et donc c'est quand je rigole de ma propre tronche et que je vais un peu dans l'absurde, l'exagération, que ça marche, ou vraiment dire des conneries pour premier degré, ça marche bien aussi.
1: Et donc justement les réseaux sociaux, on va y revenir après. Mais alors j'avais aussi envie de parler, puisque c'est peut-être le moment de le dire, et je l'ai dit dans l'introduction, il y a ce spectacle Calmos. Alors aujourd'hui la scène, là aussi, elle a un peu changé. Il y a eu notamment le grand boom des comedy clubs. À un moment, on ne parlait que de ça, etc. Ils sont présents à Liège, en Belgique, et de manière générale. Est-ce que tu dirais que ça aussi, ça a changé la manière dont on parle, dont on s'exprime, dont on peut justement lâcher des vannes aujourd'hui en 2026.
0: Il y a un peu de tout dans la question, mais c'est vrai que ouais, c'est des questions d'époque et aussi du coup d'influence. Donc le stand-up, c'est pour moi, c'est plus ce côté américain où on raconte vraiment sa vie, tu vois. La semaine passée, j'étais au supermarché. Enfin, je fais un peu cliché, mais et il y a moins de créativité, j'ai l'impression, comme avant, l'absurde, on allait chercher des idées farfelues ou des
1: Presque
0: personnages.
1: surréaliste.
0: Ouais, c'est ça. Donc j'ai l'impression qu'il y a une tendance un peu, on raconte un peu sa vie, et puis c'est là qu'il faut trouver l'originalité de comment la raconter sans que ce soit tout le monde la même chose, quoi. Et donc oui, moi j'ai l'impression que je fais un peu un mix de tout ça, de toutes les influences. Mais après, moi je le vis un peu comme un mix de plein de choses, où je vais un peu puiser partout. Je me vois pas dans une case stand-up ou
1: C'est ça.
0: personnage.
1: Et donc ce spectacle, c'est aussi une occasion de mettre tout ça finalement dans un. Ce sont des choses qui se préparent justement en allant chercher tout ce qu'on a fait et en retravaillant. J'imagine que c'est un exercice encore très différent que. Et ça, justement, je l'ai déjà dit plusieurs fois, mais on reviendra aux réseaux sociaux parce que pour moi, en termes de tendance, c'est vraiment très intéressant. Où là, on est dans l'immédiateté. Un spectacle, c'est au contraire un peu, j'imagine, le mix de
0: Ouais,
1: tout
0: t'as
1: ce
0: le temps
1: qu'on
0: de
1: a fait.
0: préparer tout et de te poser plein de questions. Mais moi, au début, je me voyais pas du tout sur scène, faire un seul en scène, toute seule. Je me disais, mais j'ai pas l'âme d'une Foresti qui va entraîner la foule. Et d'ailleurs, au tout début, quand on disait l'humoriste du Grand Cactus, je me disais, mais je suis pas humoriste en fait.
1: Ça,
0: Je suis
1: c'est
0: un
1: intéressant,
0: peu,
1: ça,
0: ouais,
1: comme
0: comédienne décalée à la limite. Mais je me voyais plus avoir une carrière à la Marina Foïs ou Chantal Lauby, d'être en troupe et des fois un peu au cinéma avec des répliques un peu décalées, mais pas faire le show. Et puis je me suis rendu compte qu'avec ma facette un peu nonchalante et autodérision, être un petit peu second degré sans trop faire des caisses, ça marche aussi. Donc je me suis dit, je pouvais faire aussi mon créneau là-dedans avec ce style-là, quoi, sans en faire des tonnes.
1: Et ce spectacle en deux mots, alors on va laisser une partie de suspense, mais c'est ceux qui viendront te voir à la rentrée, après peut-être avoir écouté ce podcast, qu'est-ce que tu as eu envie de donner avec Calmos?
0: Qu'on se calme, via le fion. Mais oui, j'avais envie de qu'on ressente toute la pression qu'on se met au quotidien, et parfois même sans le vouloir, des réflexions qu'on va avoir quand quelqu'un nous raconte sa vie. On dit, oui, mais tu pourrais faire ci, tu pourrais faire ça, ou des petites phrases qui font un peu chier, ou à la fin de la journée, tu te dis, punaise, les gens m'emmerdent, j'en peux plus. Et même la société en général, ou l'amour qui est hyper compliqué de nos jours. Enfin, un peu le côté.

0: Bon, maintenant on va tous bien se calmer, on sait pas ce qu'on fait, on fait au mieux et
1: Et les tendances aussi, parce que c'est vrai que bon, là, je reviens évidemment, pour ne pas tout dévoiler du spectacle, je reviens aux réseaux sociaux, puisque ça, les gens peuvent y aller déjà à partir de maintenant. Et c'est vrai que moi, en préparant ce podcast, je me suis réenfilé certains. Et moi, qui m'intéresse tellement aux tendances, il y en a évidemment vraiment qui m'ont plu, parce que tu les écorches aussi joliment, ces tendances, la tendance de la gym faciale. Moi, c'est vrai qu'en tant que journaliste, parfois, j'ai un peu envie de dire, enfin, arrêtez de rigoler avec ça. Et puis toi, peut-être je vais le décrire en tendance journalistiquement, et toi tu vas le décrire dans l'humour. Donc c'est ça aussi, c'est traquer l'air du temps et puis te dire tiens qu'est-ce que là-dedans j'ai un peu envie de décorcher.
0: Ben, en fait, j'ai envie que les gens déculpabilisent et de se dire bon, on peut faire des choses même quand on. Enfin là, c'est pas par rapport au yoga, c'est plus la question des complexes, etc. De se dire en fait, on est toutes complexées, on essaye de faire tout n'importe quoi pour se maintenir, etc. Mais ouais, même dans le quotidien, là, j'avais fait une vidéo sur le fait que je repeignais mon mur, je le faisais n'importe comment. Au final, j'en suis très contente, même si c'est laborieux, et que tout le monde se dise ah ben oui, en fait, il n'y a pas besoin que ce soit parfait.
1: Oh, ça m'a bien fait rire parce que moi non plus je ne protège rien quand je peins.
0: C'est mieux.
1: Oui, mais mon compagnon ça le rend un peu hystérique, mais là je me suis dit mais en fait il n'y a pas que moi qui ne protège rien, donc c'était amusant. Alors justement, ces réseaux sociaux, Instagram, aujourd'hui on se dit qu'une vidéo peut parfois faire connaître un humoriste ou un artiste, peu importe le mot, on ne va pas te mettre dans une case, avant même justement qu'il ait foulé une grande scène. Est-ce que pour toi tu vois ça comme une incroyable, on va dire, démocratisation du métier, ou est-ce que c'est une nouvelle forme de pression? Parce que, bon, faut pas se mentir, pour reprendre une expression bien cliché, hein, faut pas se mentir. Parfois, je me dis, je ne le dirai plus jamais. Justement, aujourd'hui, est-ce qu'il faut produire du contenu? Est-ce que c'est un plaisir pour toi? Est-ce que c'est un travail? Est-ce que c'est une récréation, justement, par rapport à la création d'un spectacle ou par rapport à une émission télé? Comment est-ce que tu le positionnerais?
0: Ben moi, je m'en sers pour faire venir les gens à mes spectacles en me disant ben, plus je gonfle le compte, plus les gens vont voir ce que je fais, le style, et puis viendront voir ce que j'ai envie de dire sur scène. Et en même temps, ça me fait marrer de faire des vidéos où tout le monde se retrouve, et pareil, avec le côté déculpabiliser tout le monde. Mais je pense qu'il y a aussi une différence à faire entre. C'est pas parce qu'on fait des vidéos qu'on est capable de monter sur scène non plus. Il y a tout un travail qui n'est pas du tout le même, mais ça peut être complémentaire. Mais je pense que maintenant, en plus, on a de plus en plus besoin des réseaux pour exister, et ça peut être à double tranchant, parce que les boîtes de production se reposent là-dessus aussi beaucoup. Donc quand tu as une boîte de production, souvent, ils vont dire bah, « fais un peu des vidéos pour cette salle-là ». Et donc, j'ai l'impression qu'ils ne font plus vraiment leur boulot de producteur et que ils vont surfer sur l'artiste qui fonctionne sur les réseaux. Donc, je trouve que là-dessus, ça peut être un peu, ça peut devenir une obligation pour ceux qui sont pas à l'aise avec les vidéos.
1: Comme dans beaucoup de métiers, moi, c'est vrai que en tant que journaliste au départ de presse écrite, on m'a dit bon ben quand tu iras interviewer machin à Paris, prends ton téléphone hein, et fais des belles vidéos. T'as envie de dire oui, enfin, ouais, en même temps, voilà. Ou puisqu'ici on est dans un restaurant, c'est vrai qu'aujourd'hui ils doivent plus se contenter de faire le meilleur cassoulet du monde. Ils doivent aussi que le cassoulet soit instagrammable, etc. Et c'est aussi le but de ce podcast. Parfois de se dire, c'est là et on l'apprécie. On est tous des grands consommateurs, évidemment, des réseaux. Mais il y a aussi parfois un peu cette pression.
0: Et moi, je me suis toujours dit, je n'ai pas envie de me dire, je dois poster chaque semaine et me mettre la pression avec ça. Et d'ailleurs, je remarque que quand je sors une vidéo, même 2 mois après n'avoir rien fait, si je l'ai bien senti et que c'était authentique, les gens réagissent quand même et sont quand même là, quoi. Donc, je n'ai pas envie de me forcer. Mais parfois, je me dis, ah, il faudrait quand même que je fasse des trucs. Parce que je n'ai pas le réflexe de me filmer dans mon quotidien si je ne le décide pas. J'ai du mal des fois, même avec des amis ou quoi, je me dis, il faudrait que je trouve un moyen pour rendre visibles les conneries qu'on se dit avec mes potes, etc. Mais j'ai du mal avec ce côté dégainer le téléphone. C'est pas naturel pour moi de me filmer déjà à la base.
1: Oui, ben c'est vrai qu'il y a aussi des moments où, bon, par exemple, quand je suis dans une galerie d'art, je me dis, ah ben ça, j'aurais vraiment envie de le dire autrement qu'avec des mots dans un magazine. Et puis je me dis, oui, mais enfin, bon, là, je suis là, coucou, c'est Marie, je suis dans une galerie d'art. C'est pas naturel. Il y a un moment où le déclic ne se fait pas, et puis voilà, le moment passe et on regrette parfois de ne pas l'avoir fait.
0: Ça. Et alors, des fois, du coup, je filme des vidéos et je me dis, je mettrai une voix off dessus par la suite, comme ça, j'ai pas l'impression de. de jouer en plein milieu des gens, de me filmer. Je mets ma petite voix off après avec toutes mes conneries.
1: Alors justement, on a parlé du Grand Cactus, on a parlé des réseaux sociaux, on a parlé de la scène. Aujourd'hui, ça rend les métiers, et d'ailleurs il n'y a pas que le métier d'artiste qui l'est hybride, mais il y a beaucoup de métiers qui le sont devenus. Est-ce que tu dirais que c'est presque devenir entrepreneur soi-même, ou est-ce que pour toi le mot est trop fort? Comment est-ce que tu verrais ça
0: Si, c'est vrai, moi je le vois comme ça. Là, je me dis que j'ai eu l'impression de ne pas avoir le choix pour pouvoir perdurer, de monter ma société, de faire tout moi-même et de gérer tous les aspects en fait.
1: Autrice, productrice.
0: Être très très bien entourée, mais c'est ça qui est le plus dur, je trouve, de bien s'entourer dans ce monde-ci, je dirais. Mm-hmm.
1: Et toi justement, tu as choisi, et d'ailleurs tu le revendiques, tu es liégeoise, tu vis à Liège, tu revendiques ce côté liégeois. Est-ce que c'est une vue de l'esprit, ou est-ce que c'est réel que finalement aujourd'hui on peut, grâce notamment aux réseaux sociaux, ne plus être cantonné à des grandes villes et se dire bah oui, il y a Bruxelles, il y a Paris, etc. En fait, on peut tous bien travailler.
0: Son petit patelin, faire des trucs. Mais ouais, moi je tiens hyper fort à Liège et je ne change pas de mon accent non plus, je parle comme je parle. Et souvent il y en a qui disent mais tu parles vraiment comme ça. Moi je ne me rends même plus compte que j'ai un accent. Oui, j'aime bien le côté de ne pas vouloir à tout prix aller à Paris. De vouloir à tout prix montrer, enfin, je sais pas comment expliquer.
1: Être différente.
0: C'est ta question, en fait. Mm-hmm, mm-hmm. Pour moi, c'est pas parce qu'on va jouer à Paris qu'on a percé. Mm-hmm. Pour moi, percer, c'est pouvoir garder son quotidien, ses amis, arriver à gérer toute sa vie à côté et pouvoir en vivre et faire passer des messages sur scène. Mm-hmm. Ça, c'est le plus important. Mais le fait de dire j'ai traversé toute la France. Mais le seul problème en Belgique, c'est que c'est tellement petit que tu as vite fait le tour des villes. Et alors, pour te renouveler, soit tu réécris un spectacle, soit tu dois quand même passer par des grandes villes.
1: Mais en tout cas, en parcourant tes dates, que j'invite justement les auditeurs à aller consulter pour voir où tu te produis, où tu joues, je me suis fait à la fois la réflexion que, heureusement, qu'il y avait encore des chouettes théâtres, des chouettes petits ou plus grands théâtres. Mais c'est vrai qu'on se dit il faudrait encore qu'il y en ait plus, mais en même temps, c'est vrai qu'on est dans un petit pays, etc.
0: Il y a une demande, pardon, je te coupe.
1: Non, vas-y, vas-y.
0: Il y a beaucoup de demandes de gens qui vont quand même voir les spectacles et de plein d'artistes qui émergent. Et c'est hyper dur d'avoir des salles en fait en Belgique. Et donc, des fois, il faut s'y prendre 2 ans à l'avance. Ça devient infernal parce que tu n'as même pas encore écrit ton spectacle. Il faut déjà que tu fixes une tournée, des fois, 2 ans à l'avance parce qu'il n'y a pas assez de moyens pour aider justement les théâtres à se développer. Mais...
1: Oui, et c'est fou, mais en même temps, bon, c'est triste, et en même temps, c'est une très bonne nouvelle. Ça veut dire que moi, qui suis toujours en train de dire les réseaux sociaux, c'est cool, mais il ne faut pas que ça empêche les gens d'aller voir des expos, d'aller... Ça prouve qu'en fait, les gens se bougent encore les fesses pour aller voir des spectacles. Ouais. Et ça, c'est quand même une vraie bonne idée.
0: Oui, c'est rassurant d'un côté.
1: Alors, on va faire une première pause avec un premier extrait de ta playlist. Donc, c'est un peu une tradition dans ce podcast. C'est quoi le titre et pourquoi tu l'as choisi?
0: La première chanson qui me vient chaque fois en tête, c'est Toxic de Britney. Parce que chaque fois que je suis en soirée et que je l'entends, je me transforme. J'ai l'impression d'être dans un clip. J'adore cette musique-là. Et donc, je l'ai mise dans le spectacle.
1: Ah ben voilà. Donc, c'est l'occasion de se mettre dans l'ambiance de Calmos. On va écouter Britney. Et puis, on se retrouve juste après pour la deuxième partie de l'ère moderne. À tout de suite.

0: 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Je suis avec Sarah Grosjean et donc c'est la deuxième partie de l'épisode, d'un nouvel épisode de l'ère moderne. Alors on est en train de parler humour, on est en train de parler des tendances dans l'humour. Alors j'ai envie maintenant d'aborder avec toi Sarah la télé, la radio. C'est aussi des univers à part qui, malgré ou grâce aux réseaux sociaux, ont vraiment aussi toujours la cote, les gens les attendent. Pour toi, est-ce que c'est un exercice particulier que la scène ou que les réseaux sociaux ne permettent pas? Qu'est-ce que ça apporte finalement?
1: À mon avis, une crédibilité, parce que les artistes qui se retrouvent dans les médias, ça, y a un petit côté professionnel, j'ai l'impression. Mm-hmm. Et aussi, moi, j'ai l'impression que de mon expérience, c'est surtout les outils que ça donne d'écrire une chronique toutes les semaines. C'est vraiment un gros travail d'écriture. Et puis, se retrouver dans une troupe en télévision et devoir aborder des choses que tu n'aurais peut-être pas abordées chez toi en faisant ton petit sketch, d'arriver à transformer un peu ça, mettre ta patte aussi.
0: C'est un peu un challenge finalement, ouais. Autre. Et il y a une question, c'est amusant parce que quand on a commencé à préparer le podcast, tu m'as dit oui, mais enfin ça c'est vraiment quand même une question super piège parce que j'ai pas du tout envie de tomber dans les clichés, ce qui tombe super bien parce que moi je les déteste les clichés. Alors il y a, on parle évidemment quand on discute avec une femme artiste, etc. Il y a toujours cette question de la femme artiste, de la femme humoriste. Alors c'est vrai que vous êtes nombreuses à arriver dans l'humour avec pas mal d'ambition, avec pas mal d'idées, avec pas mal de différences par rapport aux garçons. Est-ce que tu as l'impression qu'il y a un changement dans votre manière de prendre la parole et de revendiquer votre place, ou au contraire, est-ce que tu as envie de balayer ça tout de suite en disant on est juste nous peu importe qu'on soit un mec, une fille.
1: C'est comme si on me disait, est-ce que c'est dur de tondre une pelouse quand on est une femme? Au final, l'exercice est le même pour un homme et une femme, mais par contre, se faire sa place dans le milieu et le business, ça reste compliqué, quoi.
0: Pourquoi?
1: Mais comme ça l'est dans tous les domaines, en fait, ou dans un couple. Pour moi, c'est le monde, c'est la société qui n'a pas encore complètement évolué à ce niveau-là, mais c'est en train de changer. Mais parfois, ça change au détriment de l'artistique. Je trouve, par exemple, quelqu'un qui est très engagé de manière féministe et qui n'a aucun second degré, pour moi, elle va être contre-productive niveau artistique, parce que quand elle va voir un sketch où un mec est hyper macho, elle va dire ah oui, mais on fait toujours des sketchs où l'homme violente la femme, alors que dans le sketch on dénonce peut-être ça justement, et on tourne ça en dérision. Et je me rappelle d'un sketch qu'on avait fait avec Dino en cérémonie, où mais c'est parce que dans la vie on rigolait déjà de ça, où il me balançait des crasses, où il était... il jouait un peu comme le monsieur Marcadet dans Les Robins des Bois avec Marina Foïs, où il va super loin et ça en devient méga drôle. Mais quand on a fait la cérémonie, il y a des gens qui sont venus me dire « il ne faut pas se laisser faire comme ça », alors que nous, on en rigole.
0: Mais je crois qu'il y a eu tellement... oui, c'est ça, on est tellement allé loin dans le... C'est que les gens n'ont plus, justement, alors que je pense qu'il faut... C'est ça l'humour, c'est ça la force de l'humour, c'est de pouvoir rigoler de tout. Et justement, ma question suivante, c'était ça. On dit souvent que l'humour permet de faire bouger les lignes. Mais est-ce que tu as parfois l'impression qu'il y a encore aujourd'hui des limites? Et toi, est-ce que tu trouves qu'il en faut des limites, justement?
1: On est coincé entre les deux et je me dis que maintenant, on réfléchit trop et on ne laisse plus place. Est-ce que c'est drôle ou pas? Et on ne revient pas à ce truc essentiel où, ouais, parfois il y a des sketchs où je me dis, voilà, c'est gratuit, on dirait que c'est juste méchant facilement, donc ça, je n'aime pas, et c'est là que je trouve qu'il faut mettre des limites. Mais si le sketch est bien fait et qu'on comprend que c'est du second degré, ça passe.
0: Pour en revenir au féminisme, je pense qu'on aura vraiment atteint, pour moi, le but ultime, quand justement on pourra en rire parce que ce ne sera plus un enjeu. Et on va peut-être terminer aussi avec, justement, pour sortir de cet éternel discours sur l'humour belge, parce que j'ai regardé quelques passages de ton Instagram, et il y a notamment cette date entre toi et un Parisien qui est assez poilante, où on tombe aussi dans les clichés, le mec complètement cliché, etc. Donc ça me permet de parler d'humour belge. C'est quoi toi l'humour belge, et est-ce que tu penses qu'il évolue?
1: Pour moi, j'ai l'impression que c'est l'authenticité, en fait, de pas vouloir justement se la jouer parisien ou changer de façon de parler ou de... Ouais. C'est côté un peu authentique et absurde un peu. Mais ça, pour moi, ça venait de l'humour anglais, J'ai l'impression que les Belges ou les Canadiens sont plus du côté humour anglais, enfin pour faire vraiment des généralités, mm-hmm. et que les Français vont plus vers un humour américain.
0: Ce qui veut dire, peut-être pour terminer, parce que malheureusement on doit déjà se quitter, ce qui veut dire que pour toi, peut-être le secret de l'humour en 2026, c'est justement d'écarter tous les murs.
1: Oui, ouais. De faire un petit mix de toutes nos influences, en fait, et de ce qu'on est et de ce qu'on dégage aussi, quoi. Mm-hmm. Je ne peux pas vouloir ressembler à quelque chose.
0: Alors, on va se quitter avec un deuxième extrait de ta playlist. Alors, je ne sais pas si on va passer de Britney à quelque chose de
1: rien
0: totalement différent. Ah ben voilà, j'adore. Alors, tu as choisi quoi ?
1: La tendresse de Bourvil. Mm-hmm. Et ça, c'est pour le côté plus humain, enfin, de ce que ça représente la chanson, où il dit que la tendresse est bien plus important que tout le reste, la gloire, etc. Mm-hmm. Ça me parle à fond.
0: Ben voilà, ce sera notre mot de la fin. Merci beaucoup, Sarah, d'avoir répondu présente. Alors évidemment, vous, si vous avez aimé ce podcast, ben merci de le partager sur tous vos réseaux. Sans tomber dans le jeu de mots facile à deux balles, plus on est fou, plus on grandit. Merci à toi, Sarah,
1: ben
0: et
1: merci.
0: À bientôt.

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1: Ah, Bourvil et sa tendresse. Midi 30 sur RCF Liège, l'heure de s'informer en compagnie de Denis Delon-Lafosse. Bonjour Denis.
2: Bonjour Christophe, bonjour à toutes, bonjour à tous. Réforme du chômage, le CPAS de Liège anticipe une charge supplémentaire de près de 4,5 millions d'euros. Afin de faire découvrir les entreprises liégeoises, une grande campagne de communication est lancée au nord du pays. Et puis cette question, qui sera le prochain évêque de Liège? Vous pouvez d'ores et déjà donner votre avis et rencontrer le nonce apostolique.
1: Avec la réforme du chômage, le CPAS de Liège redoute une charge supplémentaire de 4,5 millions d'euros.
2: Le CPAS de Liège estime que l'arrêt de la Cour constitutionnelle sur la réforme du chômage pourrait entraîner jusqu'à 4,5 millions d'euros de charges supplémentaires. Son président Jean-Paul Bonjean a présenté ce calcul hier soir au Conseil communal. Les conséquences possibles sur d'autres subventions liées au personnel pourraient, elles, représenter 1,6 millions d'euros de plus. Le CPAS évalue par ailleurs à plus de 25 équivalents temps plein pendant un mois le travail administratif lié au transfert de créances. Jean-Paul Bonjean juge donc cette charge matériellement impossible à absorber. Fin de citation. Pour rappel, la Cour constitutionnelle a annulé une partie du régime transitoire de la réforme du chômage, jugeant discriminatoire la durée d'indemnisation accordée aux personnes au chômage depuis le plus longtemps.
1: Liège valorise ses qualités économiques via une nouvelle campagne de communication en Flandre.
2: Depuis ce lundi et pour un mois, Le GRE, le groupement de redéploiement économique liégeois, lance une campagne de marketing en plein centre d'Anvers. Une grande bâche de 250 mètres carrés a été déployée avec un slogan étonnant « Leuk is niet leuk », autrement dit « Liège n'est pas sympa ». Un QR code permet d'aller plus loin, il dévoile à ce moment-là un autre slogan « Liège n'est pas que sympa », accompagné d'une série de cartes à retourner qui énumèrent toutes les grandes sociétés liégeoises, souvent leaders mondiales dans leur domaine. John Cockerill, FN, Safran Aero Boosters, etc. Objectif de l'action, changer la perception de Liège chez tous ceux qui la découvriront et aider à terme les entreprises de notre région. Après Anvers, elle devrait cette campagne se répéter en Allemagne, aux Pays-Bas et en France. Cet affichage exceptionnel est également complété par une campagne de promotion en ligne.
1: Qui sera le prochain évêque de Liège? Le nonce parcourt actuellement le diocèse pour entendre votre avis.
2: La consultation en vue de la nomination du 93e évêque de Liège entre dans sa phase de terrain, Christophe. Monseigneur Franco Coppola, nonce apostolique en Belgique, a entamé jeudi dernier, une tournée d'écoute dans les 12 doyennés du diocèse. Prêtres, diacres, personnes engagées, fidèles et toutes celles et ceux qui portent un regard constructif sur l'avenir de l'Église à Liège sont invités à donner leur avis, comme le précise Luc Mathuez, responsable du service communication du diocèse de Liège.
3: Ici, dans un premier temps, il écoute. Pour pas écouter dans le vide, il a proposé 6 questions. Six questions qui sont disponibles sur notre site internet, évêchedeliège.be. Donc, ces différentes questions-là lui permettent d'avoir une lecture, je vais dire, du diocèse, de l'état à la fois social du diocèse, mais à la fois l'état spirituel du diocèse. Donc voilà, il écoute d'abord ça. Ce qu'il veut, c'est vraiment une analyse du diocèse. Donc il n'a pas vraiment d'idée préarrêtée. Après, il connaît quand même un peu la Belgique. Ça fait un petit moment qu'il est là. Il a déjà pu consulter pour l'évêque de Namur et de Tournai. Et donc, il veut vraiment se faire une petite analyse du diocèse. Il propose à certains qu'on lui propose des noms aussi. Il se met vraiment à l'écoute. C'est vraiment ça. On est dans une période de synodalité où tout le monde peut s'exprimer justement et donner son avis sur la situation du diocèse et sur aussi les noms qui peuvent être proposés et le profil qui est attendu du prochain évêque de Liège.
2: Une tournée qui a donc débuté jeudi dernier à Huy et qui se poursuit demain à Ans, à l'église Saint-Joseph, chaussée de Tongres, numéro 345. La rencontre est prévue dès 20h. Pour plus d'informations sur cette tournée, rendez-vous sur www.évêchedeliège.be. Rappelons enfin que jusqu'à l'installation de son successeur, Mgr Jean-Pierre Delville, reste évêque de Liège de plein droit et poursuit donc pleinement sa mission.
1: Liège met en vente l'ancien presbytère de la basilique de Cointe.
2: Hier, au conseil communal, l'échevin des travaux, Roland Léonard, Bernard a annoncé la mise en vente par adjudication publique de l'ancien presbytère de l'église du Sacré-Cœur de Cointe, la basilique de Cointe, située rue Saint-Maur numéro 93E. La justification des autorités est que le bâtiment est vide depuis de nombreuses années, qu'il se dégrade et ne répond plus à aucun besoin fonctionnel, administratif ou de culte. La ville a donc contacté l'évêché de Liège pour que l'affectation cultuelle du lieu soit retirée, ce qui a été fait, et qu'il soit mis en vente. La mise à prix est fixée à 158 000 euros. C'est la fin de ce journal. 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
1: Et après le journal régional, on retrouve Patrick Hermanou dans Talent Belge. Bonjour Patrick.
4: Bonjour Christophe, bonjour à tous. Et Denis parlait tout à l'heure de Liège-Anvers. Maintenant, c'est Anvers qui vient chez nous.
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4: Ravi de vous retrouver pour ce nouveau numéro de Talent Belge. Culturellement, vous le savez, la Belgique francophone et flamande sont des communautés assez éloignées et finalement avec d'autres influences. Les personnalités flamandes nombreuses sont très présentes dans les médias et en Belgique francophone, les artistes flamands sont très peu représentés. Mais nous allons aujourd'hui corriger cela grâce à notre Talent Belge du jour. Aujourd'hui, nous nous intéressons à Camille Dante. Elle est née en 2001, plus simplement connue sous le nom de Camille. C'est une actrice chanteuse belge, oui. Elle est née à Wevelgem. Camille lance sa carrière musicale en postant des reprises sur sa chaîne de streaming vidéo, puis en se produisant sous son propre nom au Marathon Radio de NNM en 2017 et participe évidemment dans la foulée à la comédie musicale Ridders van de Ronde Keukeltafen, j'espère que je le dis bien, Les Chevaliers de la Cuisine Ronde de Deep Bridge. Alors, puis, s'est fait connaître en incarnant Camille Van Beem dans la série Like Me en 2019. C'est une série télévisée musicale flamande populaire créée par Catnet qui se distingue par l'interprétation moderne de classiques de la chanson en néerlandais et en français. En 2020, elle a signé avec CNR Records et a fait ses débuts officiels avec le single Verheid de Ted avec le DJ producteur belge Régis Pensten.

Vergué d'été, ce titre s'est hissé à la quatrième place des charts ultra-pop, ce qui a valu à Camille de remporter le prix du meilleur jeune talent au Nickelodeon Kid Choice Award en 2020. Alors, un deuxième single en collaboration avec Régis Penstein intitulé Vechter est sorti en novembre de la même année, dans 2021, et a atteint la septième place en Belgique. Alors, rappelons que son premier single solo, Verwake, est sorti en 2021 et a atteint la quatrième place des charts belges, consolidant ainsi la position de Camille comme l'une des étoiles montantes les plus rapides de la scène pop florissante du pays.

avec la voix de notre talent belge du jour, Camille. Elle a sorti en 2021 dans cet album. Là, ce titre, en fait, est devenu le titre éponyme de son tout premier album. Un album qui sort évidemment sous le pseudonyme de Camille. En 2022, elle reviendra avec son deuxième album, l'album SOS, et effectue une tournée de plus de 100 dates, dont 5 concerts à guichet fermé à la Lotto Arena d'Anvers. Rien que ça.

Camille, véritable pop star en Flandre avec ce titre SOS sorti en 2022. Alors notons évidemment que l'artiste est devenue en 2023 l'une des figures majeures de la chanson pop flamande car elle a remporté les Music Industry Awards, les MIA ou alors prix de l'industrie musicale. Ce sont des prix musicaux flamands décernés par la VRT en collaboration avec le Centre Musical de Flandre. Elle reçoit donc le prix de la meilleure chanson en langue néerlandaise et de la meilleure chanson pop. 2023, une belle année, puisqu'en 2023 sortira un nouvel album. Un album qui, ma foi, viendra confirmer sa stature de star. Voici l'album Mahi et le titre Mahi.

Notre talent belge du jour, la voix de Camille à l'instant sur la radio avec Magie, qui était également le titre éponyme de son troisième album, album studio sorti le 25 août 2023 sous le label Mostico. C'est bien sûr CNR Records, un album porté par une pop énergique et surtout coloré en néerlandais qui a rapidement été certifié disque de platine en Belgique. Oui, rien que ça, juste magnifique. Un album de 12 titres. Alors face au grand succès de sa tournée, une réédition limitée sous forme de 2 CD dont incluant un album karaoké a été publié en avril 2024. 2024, une belle année également pour l'artiste qui revient avec un single, le single Oh là là là.

Camille est une artiste inspirée, c'est le moins que l'on puisse dire. Elle revient donc presque chaque année avec des nouveautés. Et en 2025, retour au devant de la scène avec l'album Circus et surtout le titre Diamond.

L'album Circus est un projet majeur, un album qui sort en été 2025, un album qui désigne à la fois son album de pour lequel elle a beaucoup travaillé et surtout un spectacle estival à succès, le spectacle Circus Camille. Alors, l'album est officiellement sorti en streaming le 30 juillet 2025, suivi d'une édition physique spéciale CD et DVD. C'était le 21 novembre de la même année. Un album dans lequel on a pas mal de beaux succès comme Hasta la Vista, Au Stand, De Clown ou encore Freaky.

Après qui le quatrième album de la chanteuse belge Camille, qui est notre talent belge du jour. Si vous arrivez maintenant, on vous souhaite la bienvenue. Allez, notez que en 2025, donc elle sort cet album-là, l'album Circus. Attention, et cet album est accompagné du spectacle. Un concept tout simple. C'est un album de 13 titres qui regroupe les chansons phares de son spectacle, combinant de tout nouveaux morceaux et bien sûr des versions réinventées de ses plus grands tubes. Alors, 2026 n'est pas en reste. À peine l'année commencée, elle nous envoie un album magique. L'album sorti le 22 mai 2026. Voici l'album Navi. En fait, en néerlandais, c'est Negen Leven. Donc, c'est le cinquième album studio de notre talent belge du jour. Et voici le titre phare de l'album.

Negen Levens, le cinquième album studio de Camille, et comme ses précédents opus, cet album a immédiatement rencontré un immense succès commercial en Belgique, se classant directement au sommet des charts. Alors rappelons donc que l'album est sorti le 22 mai 2026, un album de 15 chansons inédites pour une durée d'environ 39 minutes. Alors le titre fait ici un clin d'œil à l'univers des chats. Alors si vous avez l'occasion d'aller sur internet, regardez, vous constaterez que Camille pose ici avec un chat sur la pochette de l'album et évoque l'idée de tourner la page ou de se réinventer. L'album propose donc des rythmes pop modernes, des morceaux énergiques, très radio-friendly et quelques ballades. À l'instant donc, le titre Negen Levens, qui est le titre éponyme de l'album, on va se quitter avec un autre extrait de cet album. Voici Ping Pong, salut.

0: 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Nous retrouvons le journal de Radio Vatican.
1: La joie d'avoir été en France, la laïcité, les abus, la paix, l'intelligence artificielle. Léon XIV a abordé tous ces thèmes dans sa conférence de presse hier soir dans le vol qui le ramenait de Metz où il achevait son voyage apostolique. On y revient juste après les titres. Dans son discours aux Européens hier matin, le pape a interpellé les jeunes, les encourageant à s'engager en politique. Un appel salué par le doyen de la faculté de droit canonique de l'Institut catholique de Paris. La guerre en Éthiopie au Tigré, les affrontements se multiplient entre l'armée fédérale et les forces régionales, poussant 150 000 civils sur les routes. Des crimes de guerre répétés, commis par les forces armées et les mercenaires russes de Wagner au Mali, c'est ce que révèle un rapport de l'ONG Amnesty International.
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1: Bonjour, le pape est donc parti de Metz hier soir après 4 jours en France. Un voyage qui s'est conclu, comme c'est la tradition, par une conférence de presse dans l'avion de retour pour Rome. Léon XIV a livré un bilan enthousiaste de son voyage apostolique entre Paris, Lourdes et Metz. En réponse aux journalistes présents dans le vol, il est notamment revenu sur le fléau des abus sexuels et la question de la laïcité, mais aussi la guerre en Europe et le courage nécessaire aux négociations. Le compte-rendu de Blandine Gonnet.
3: Le programme a été très intense, a d'abord reconnu Léon XIV, qui s'est dit très béni d'avoir eu le privilège de visiter la France, notamment pour encourager la jeunesse française, de toute évidence en quête de quelque chose, comme il l'a ressenti lors de la veillée au Stade de France avec 80 000 jeunes vendredi dernier. 4 jours riches en bénédictions, presque des miracles, selon les mots du pape au lendemain de sa visite auprès des personnes souffrantes ou marginalisées à Lourdes. C'est aussi là qu'il s'est mis à l'écoute de 7 victimes qui ont fait remarquer le caractère systémique des crimes sexuels. Ces abus sont avant tout un problème humain, a nuancé le souverain pontife, qui a souligné la responsabilité de l'Église pour aider à la guérison des victimes. Le pape, qui a aussi répondu à une question sur la laïcité, affirmant que ses appels, notamment à préserver la vie dans une nation française qui a légalisé le droit à mourir, ne relèvent pas d'une démarche politique, mais bien du message de l'Évangile. Enfin, au cours de cette conférence de presse en anglais et en espagnol dans l'avion, le pape a évoqué le contexte international et tenu à dénoncer les lourdes dépenses dédiées à la gigantesque industrie militaire, des milliards d'euros ou de dollars qui alimentent les guerres et enrichissent une poignée de personnes, a-t-il fustigé, estimant que ces sommes pourraient au contraire résoudre la faim dans le monde ou le chômage. Même si ça semble vain, assure Léon XIV, le rôle de l'Église est de continuer à inviter sans cesse au dialogue les dirigeants de Russie, d'Ukraine ou d'ailleurs. Un appel à dialoguer et à se coordonner aussi, lancé aux politiques et aux géants de la tech, afin d'empêcher l'intelligence artificielle de détruire l'humanité.
1: Blandine Gonnet, prouve que le Saint-Siège s'implique concrètement en faveur de la paix à la recherche d'une solution négociée. À l'envoyé spécial du pape pour le conflit ukrainien, entamé hier une visite à Moscou. Après s'être rendu en Ukraine en juillet, le cardinal Matteo Zuppi est en Russie pour 3 jours. Une mission humanitaire qui doit faire avancer d'un côté la question des échanges de prisonniers de guerre ukrainiens et russes et de l'autre celle des enfants transférés loin de leur famille et de leur terre natale. Concernant la guerre en Ukraine, nouvel exemple de ce qu'on appelle la guerre hybride avec cette passe d'armes entre la Russie et l'Estonie. Tallinn accusant Moscou d'avoir commandité un incendie en août dernier dans les locaux d'un groupe spécialisé dans les drones terrestres situé dans la capitale estonienne. Le Kremlin rejette toute responsabilité, considérant les accusations estoniennes comme infondées. Dans ce contexte, le secrétaire général de l'OTAN assure aujourd'hui que les attaques russes visant à affaiblir la détermination de l'Alliance Atlantique à soutenir l'Ukraine sont un échec. Dans son discours sur la paix et l'unité en Europe hier à Metz, Léon XIV a interpellé non seulement les dirigeants, mais également la jeunesse du vieux continent. Ayez le courage de vivre de manière responsable la mission de construire la paix, a-t-il dit aux jeunes, qu'il a aussi invité à travailler sans relâche au service du bien commun. Des paroles qui rappellent celles que Jean-Paul II avait eues lors de l'un de ses voyages en France quand il avait rencontré la jeunesse. Pas tout à fait tout de même, estime le père Cédric Burguin, doyen de la faculté de droit canonique de l'Institut catholique de Paris.
4: Oui, mais il n'est pas tout à fait du même ordre, parce que Jean-Paul II, c'était un « n'ayez pas peur d'ouvrir les portes au Christ », si je me souviens bien. Et là, il y a quelque part quelque chose de plus concret avec Léon, loin d'opposer les deux, évidemment. Hein. Mais Léon XIV a insisté sur l'importance que les jeunes n'aient pas peur de s'engager dans la construction de la cité, dans la construction de la paix, dans la construction de l'unité, au cœur des familles, au cœur de la politique. Et il a lancé un vibrant appel aussi aux jeunes à s'engager en politique, à la suite de Robert Schuman. Et moi, je rencontre souvent des catholiques qui pensent que la politique est un chemin de perdition. Et le pape l'a rappelé avec force, c'est un chemin de paix et d'espérance pour le monde.
1: Le père Cédric Burguin, des propos recueillis par notre confrère Étienne Pépin de RCF Notre-Dame. Le voyage du pape en France est à retrouver, bien sûr, sur notre site internet www.vaticannews.va. C'est aujourd'hui que Téhéran doit recevoir la réponse officielle de Washington à ses conditions pour ouvrir le détroit d'Ormuz. Des discussions ont eu lieu la semaine dernière sous la médiation du Qatar entre Iraniens et Américains. Si l'on s'en tient en déclaration de Donald Trump de vendredi, aucune solution ne devrait ressortir de ces entretiens. La situation devrait rester bloquée. Pas de pause ni de perspective de paix en Éthiopie où le conflit se poursuit depuis maintenant

0: de la même région, le Tigré, situé à l'ouest de l'Afar. Après 4 années de calme relatif, les combats y ont repris la semaine dernière. Or, dans le cadre de l'alliance rassemblant 7 milices opposées au gouvernement fédéral, les affrontements dépassent le seul Tigré pour s'étendre à l'Afar et à l'Amara. Certaines personnes parties à pied sont toujours en route, assure Ousmane Allo, qui travaille pour l'organisation humanitaire Abda en Afar. Ces personnes fraîchement déplacées arrivent des villes d'Abala et d'Erepti, où les combats ont fait au moins 2 morts et 2 blessés parmi les civils. Augustine Bassi pour Radio Vatican.
1: Meurtre, torture, destruction. Au Mali, un rapport d'Amnesty International rendu public aujourd'hui rassemble des preuves et des témoignages de crimes de guerre commis par les forces armées maliennes et les mercenaires russes de Wagner entre 2023 et 2025. Au moins 34 civils ont été tués lors d'opérations de l'armée et de ses alliés contre les groupes rebelles le long de la frontière mauritanienne. Le caractère répété de ces actes révèle quasiment une méthode de maintien de l'ordre, ce que nous confirme Ousmane Diallo, chercheur sur le Sahel au bureau régional d'Amnesty pour l'Afrique de l'Ouest et du Centre.
2: Je pense qu'on ne peut plus parler d'actes isolés. Ce rapport n'est que le dernier d'une série qui documente la tendance, notamment à l'égard des populations civiles dans le contexte de ces opérations militaires. Et ce que les populations décrivent sur plusieurs sites différents montre une méthode qui est bien éculée. Donc on parle de patrouilles qui arrivent dans les zones durant les jours de foire, de sélection des hommes, d'interrogatoires suivis d'exécution ou bien de détention dans les camps militaires de l'Airé et de Nampala où ces personnes sont victimes de torture. On parle aussi systématiquement de destruction de biens civils, que ce soit les maisons, les boutiques ou bien des éléments essentiels à la vie des populations civiles comme le bétail dans ces zones rurales-là, et sans que cela ne pose une nécessité militaire pour les forces armées maliennes ou les éléments de Wagner. Donc c'est une méthode qui est bien éculée, qui a été mise en place dans ces zones, notamment pour intimider les populations civiles, ce qui explique leur départ massif vers la Mauritanie depuis août 2023.
1: Ousmane Diallo d'Amnesty International. Comment canaliser l'intelligence artificielle? C'est la question qui agite la communauté internationale et l'Église. Une réponse viendra peut-être du pays où elle est particulièrement présente, les États-Unis. Donald Trump réunit aujourd'hui à la Maison-Blanche les grands patrons de l'IA ainsi que le président de la Chambre des représentants pour voir s'il est possible de superviser l'IA afin d'éviter des incidents comme le piratage de certains services officiels de plusieurs États. L'IA abordée longuement dans l'encyclique du pape Magnifica Humanitas. Il en a été question dans l'avion du retour hier soir, on l'a vu. Le pape a renouvelé son invitation aux dirigeants politiques, aux responsables du secteur de l'IA, les organisations sociales et les associations, à se réunir pour examiner ce qui se passe déjà et ce qui pourrait se produire à l'avenir. Puis une dernière nouvelle concernant l'Église au Canada. Le Saint-Père a nommé évêque de Trois-Rivières Monseigneur Pierre Goudreau, jusqu'alors à la tête du diocèse de Sainte-Anne-de-la-Pocatière. Monseigneur Goudreau est actuellement le président de la conférence épiscopale du Canada. Voilà, c'est la fin de cette édition. Prochain retour de l'actualité en langue française, ce sera ce soir à 18h, heure de Rome. D'ici là, très bonne journée à toutes et à tous.
3: Et après ces informations, place à de la musique chrétienne qui nous amènera jusqu'à 13h30, heure à laquelle nous retrouverons Terévi.
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2: Bonjour, bienvenue dans Terre et Vie. Aujourd'hui, gros plan sur le service de transition écologique et sociale et puis surtout sur la nouvelle encyclique, la première encyclique du pape Léon XIV. Et on le sait, il marche sur les pas de Léon XIII. Et il revient sur la doctrine sociale, ou il remet plutôt la doctrine sociale de l'Église au cœur de sa mission. Pour nous en parler aujourd'hui, à mes côtés, Mathilde de Carvin, bonjour.
3: Bonjour Régine.
2: On a eu envie de mettre en avant cette encyclique de Léon XIV qui est sortie le 25 mai dernier, intitulée Magnifique Humanité, tout un programme. Magnifique Humanité, le titre est porteur. Pourquoi d'abord, ma première question Mathilde, pourquoi les encycliques et les premières encycliques, les premiers messages publics des papes, des nouveaux papes, sont-ils si importants, si attendus?
3: En fait, pour moi, ça annonce la couleur. Donc ici, à travers cette encyclique de Léon XIV, il nous explique déjà pourquoi le choix de son nom. Parce que c'est assez clair, on avait donc en 1891 Léon XIII qui a publié Rerum Novarum, qui a été en fait un point de départ pour toute la doctrine sociale de l'Église, qui a continué à être nourrie par la suite, mais... On a un pape qui, en pleine période d'expansion industrielle, est venu dire « Stop les gars, l'être humain n'est pas une marchandise et n'est pas uniquement une denrée à exploiter pour le capital ». Il y a cette notion de dignité. Et donc ici, on a le pape Léon XIV qui vient compléter finalement et qui vient contrebalancer parce que à l'époque, c'était vraiment l'être humain qui était comparé à la machine, donc une denrée exploitable. Et ici, avec les technologies informatiques, on est revenu avec la même question, juste le problème a changé.
2: Alors c'est là aussi qu'on voit que Léon XIV est le pape de son temps et qu'il a probablement été bien choisi aussi, puisqu'on va revenir sur les différents thèmes dont parle cette encyclique. Et on a aussi eu envie, à travers notre émission Terre et Vie, au sein de l'équipe du Vicariat Évangile et Vie, de décrypter cette encyclique à travers trois émissions principalement. Donc celle d'aujourd'hui, qui aborde l'encyclique dans ses grandes lignes, dans ses grands liens, à savoir de quoi parle-t-elle, si on doit vulgariser en tout cas le discours du pape Léon XIV. Et puis deux autres émissions qui suivront dans les semaines à venir, l'une qui portera sur l'impact écologique de cette encyclique et puis sur l'impact humain. Et comme on le disait, c'est l'humain qui est au centre et finalement, Léon XIV, il marche quand même bien aussi dans les pas du pape François, Mathilde.
3: Certainement, et d'ailleurs, il reprend à plusieurs moments dans son encyclique des liens, des passages, que ce soit de Laudato aussi ou de Fratelli Tutti.
2: Justement, les grandes lignes de cette encyclique, quelles sont-elles?
3: Donc, le pape Léon XIV nous demande de prendre le temps d'observer finalement la puissance de l'IA. De l'IA et de tout le domaine technologique et informatique. Il pointe quand même le fait que l'évolution technologique, il ne la diabolise pas du tout. Il ne dit pas que c'est mauvais, mais attention, il ne dit pas forcément que c'est spontanément moral non plus. Mmh. Et donc, l'évolution technologique, qui est une expression de la créativité humaine et qui peut être très belle, doit impérativement être régie et au service du code moral. Et l'être humain, qui a été fait à l'image de Dieu, rappelons-le, doit impérativement avoir sa dignité qui est au-dessus de toute évolution technologique. C'est vraiment la dignité humaine qui est le facteur, qui est en fait le critère d'évaluation. Est-ce que ça sert à la dignité humaine?
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1: Nous sommes toujours avec Mathilde Kervin du service Transition écologique et sociale du Vicariat Évangile et Vie et on aborde aujourd'hui le premier volet d'une trilogie qui revient sur l'encyclique, la première encyclique très attendue qui a été publiée le 25 mai dernier, qui s'est fait connaître, la première encyclique du pape Léon XIV, Magnifique Humanité. Je vous rappelle qu'on peut la trouver à emporter et à lire, à découvrir dans un livret pour prendre le temps peut-être pendant l'été de découvrir ce texte magnifique, notamment disponible à la librairie Siloé, ici sur le site de l'évêché de Liège. Mathilde, on est toujours en train d'aborder cette encyclique Magnifique Humanité. C'est vrai, vous venez de parler d'un premier volet, l'IA, il en parle beaucoup et il rappelle, ça a été largement aussi bien compris par la presse qui a bien relayé, hein, attention, hein, à la place de l'humain, à ne pas remplacer l'IA par l'humain. C'est quand même une crainte que l'homme peut avoir par rapport à ça. L'homme et la machine, finalement, on en revient toujours à ce même rapport de force.
2: Oui, alors, l'humain remplacé par l'IA, même avant ça, simplement, l'intelligence artificielle n'a pas de code moral. L'intelligence artificielle, c'est un ensemble d'algorithmes, ce sont des calculs. L'IA, c'est une grosse calculette super compétente, mais ce n'est pas autre chose qu'une une calculette. L'IA ne vit pas d'émotion, n'a pas de code moral, si ce n'est l'algorithme d'une personne qui l'a écrit, parce qu'on pense qu'il y a de l'objectivité là-dedans. Non, c'est codé par une personne qui a un système de valeurs. Et de plus en plus, on se rend compte que dans ce système de valeurs, autour des algorithmes proposés, la dignité de la femme est souvent mise en défaut, les discriminations raciales sont exacerbées, donc on a quand même des profils.
1: Les stéréotypes sont relayés à travers cette IA aussi, il n'y a pas grand-chose qui change par rapport à ça.
2: Complètement, donc on a des humains qui ont codé sur base de ce qui leur paraissait pertinent, mais en fait on n'est pas sur quelque chose de neutre, certainement.
1: Sur base de ce qu'ils sont, et c'est vrai que c'est notamment un des pièges que tente de nous faire éviter l'encyclique du pape Léon XIV, c'est que l'IA, finalement, ses dangers sont liés au fait qu'elle a été créée par l'homme et qu'elle pourrait l'amener. Alors, il ne va pas jusque-là, mais c'est justement ce sur quoi il veut alerter. Il pourrait l'amener à sa disparition, ou à sa perte en tout cas.
2: Oui, c'est ça. Et alors aussi, on a à travers des algorithmes qui nous suivent, nous fichent et nous proposent que des contenus qui vont nous séduire. Et donc, ça veut dire un peu un serpent qui se mord la queue, quoi. À travers ça, eh bien, justement, le pape Léon XIV pointe une référence à la Tour de Babel où on ne veut plus qu'une langue unique. On veut cette uniformité de tout le monde se ressemble, tout le monde est identique, tout le monde rentre dans le même moule parce que c'est plus facile pour l'algorithme. Est-ce que c'est vraiment l'humanité qu'on veut? Et certainement que ça va à l'inverse de l'écologie intégrale qui prône justement la beauté de l'humanité dans sa diversité, dans sa richesse.
1: Alors ça, c'est évidemment, Mathilde, l'un des grands thèmes de cette encyclique. Il y en a d'autres, il y a d'autres grandes lignes. Quelles sont-elles?
2: On a différents chapitres qui vont se décliner. Donc on va aborder justement le principe d'esclavage. On va aborder la question de la dignité humaine. Et vraiment, je dirais, c'est le fil rouge qu'on retrouve à travers toute l'encyclique. Mais on a toutes ces fragilités. On aborde aussi la concentration financière et de pouvoir entre certaines mains. On aborde la notion de bien commun, d'accessibilité du savoir. Voilà, c'est très riche.
1: Et ce sont des thèmes qui seront abordés dans le troisième volet donc de cette trilogie qu'on a souhaité vous proposer dans cette émission, à savoir le décortiquage de cette encyclique qui pape Léon XIV, Magnifique Humanité, avec son impact humain. Il y a évidemment aussi l'impact écologique.
2: Oui, ça a l'impact écologique des technologies. Il est à l'heure actuelle assez catastrophique et donc il faudra absolument qu'on en parle parce que ça a un coût. Quand on parle d'informations dématérialisées, je trouve qu'il n'y a rien de plus traître que cette expression. En fait, c'est juste matérialiser ailleurs. Quand vous utilisez un cloud, on n'a pas des informations qui se baladent en suspension au-dessus des maisons. On a juste des ordinateurs dans des hangars à certains endroits de la planète et on a des villes de hangars d'ordinateurs qui roulent, qui tournent à plein pot, qui chauffent, qui doivent être refroidis par de l'eau potable, qui est détournée des cultures, et voilà. Il y a toutes ces problématiques.
1: Oui, et c'est aussi, j'en profite, je passe du coq à l'âne, mais c'est vrai qu'en Belgique, en ce moment, il y a des sociétés qui investissent dans des mètres carrés de surface pour construire ces hangars pour le développement de l'IA et de ces centres de moteurs, quoi. Mm-hmm. Font tourner tout ce qui est lié au numérique pour la Belgique ou pour l'Europe.
2: Et toute la question du bien commun vient ici, parce que, en fait, soit c'est la jungle, chacun prend les ressources qu'il veut, soit l'État doit impérativement, l'État, le collectif, parce que l'État, finalement, c'est la représentation du collectif, et donc doit impérativement régir ça. Quelle quantité, quelle proportion d'eau est attribué en cas de raréfaction, parce qu'avec des températures comme ici, vient se poser la question de la sécheresse, même si on ne la vit pas cette fois-ci.
1: Tout à fait.
2: Quelle proportion, quelle quantité, jusqu'où l'eau peut être attribuée, pour quelle destination ? Serait-il envisageable, pour ne pas perdre les données et pouvoir continuer à chatter, scroller, de ne plus avoir la possibilité d'arroser les champs, de boire au robinet. Enfin voilà, il y a toutes ces questions qui, à un moment donné, sont soulevées par certaines entreprises qui font des développements sur le territoire, mais extrêmement gourmands en ressources. Et donc, à un moment donné, on sait pertinemment qu'il va y avoir des pénuries chroniques de ressources à différents endroits, à différents moments, que ce soit sur les terres rares, où là, on le voit déjà, mais il va y avoir la question de l'eau qui va se poser, et à un moment donné, là, on est même au-delà de la dignité humaine, on est là sur la question de la vie humaine.
1: Et j'en profite d'ailleurs pour juste donner une petite indication pour nos auditeurs les aînés, les seniors qui nous écoutent. Scroller, hein, ça veut dire zapper finalement, ça veut dire mettre le doigt sur l'écran et changer d'image, passer à autre chose. C'est le langage, il est peut-être déjà désuet chez les jeunes, mais bon, voilà. Il y a aussi une pollution avec l'usage de l'IA. Bon, l'intelligence artificielle, si elle est utilisée intelligemment, c'est comme tout le reste, hein, à travers le médical ou la recherche scientifique, tout ça a beaucoup de sens et tout ça peut être très porteur. Il y a aussi cette pollution numérique, vous le disiez, à laquelle l'intelligence artificielle participe largement déjà depuis quelques années maintenant.
2: Tout à fait. Et le pape Léon XIV l'aborde dans son encyclique avec la problématique pour nos sociétés démocratiques de cette notion de confiance. Et donc, comment on arrive à avoir un État démocratique qu'on construit sur la notion de confiance quand l'information n'a potentiellement aucune fiabilité. Ça devient difficile quand des faits sont considérés à même titre que des opinions. La problématique des fake news, des images qui sont détournées, construites autrement. Et donc, là, de nouveau, il parle de responsabilité. Responsabilité, de gouvernance partagée aussi. Il aborde beaucoup, beaucoup cette gouvernance partagée de transparence. Et donc, de pouvoir dire, on ne peut pas laisser tout ce pouvoir dans les mains de quelques acteurs privés.
1: Oui, parce qu'évidemment, c'est toujours les mêmes, hein, qui développent aussi l'intelligence artificielle à des grands niveaux. Le pape Léon XIV, c'est vraiment preuve d'une grande implication dans la société de notre monde actuel. Est-ce qu'on pourrait dire que cette encyclique, elle est bien dans son temps, elle est davantage dans son temps que l'était Laudato Si à l'époque, ou c'est équivalent, Mathilde ?
2: Pour moi, les deux sont pleinement avec leur temps. Le pape François a construit un pont avec le monde scientifique, ce qui n'avait pas été fait depuis longtemps. C'était pas évident, le lien entre science et religion, que les deux pouvaient aller dans la même direction, main dans la main, en s'enrichissant l'un de l'autre. C'était pas évident et c'était une vraie révolution. Ici, on a quand même quelque chose qui est profondément politique, dans le sens beau du terme, profondément politique dans le sens où le pape Léon XIV appelle à une responsabilité collective.
1: Oui, tout à fait. C'est exactement ce que j'allais dire. Donc vous m'avez ôté les mots de la bouche. C'est un programme politique, c'est encyclique. Comme l'était déjà Laudato aussi à sa manière, ou Fratelli Tutti. Il y a du politique et c'est peut-être pour ça aussi que ces encycliques sont si attendues, parce que c'est un peu le programme politique, entre guillemets, des papes.
2: Oui, mais pour moi, c'est même au-delà de ça, c'est une invitation à chacun à prendre sa part de responsabilité. Ici, on a clairement un pape qui, de nouveau, secoue bien le cocotier en disant « Les gars, maintenant, on sort du canapé, on prend son sac à dos et on fait sa part. » Parce qu'on a vraiment cette notion de responsabilité qui revient régulièrement dans l'encyclique. Arrêtons d'attendre que les choses tombent d'elles-mêmes et surtout de râler sur ce qui n'est pas fait. Chacun doit faire sa part.
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1: Mathilde, cette encyclique, elle a été bien accueillie. Il a quand même pas mal surpris. Peut-être que vous avez aussi relevé des réactions à la sortie de cette encyclique le 25 mai dernier.
2: Oui, alors on a des réactions qui étaient plus attendues, bien que très agréables. Hein. Monseigneur Delville rappelle qu'on ne peut pas tout confier aux algorithmes, que la protection de la personne humaine à l'ère de l'intelligence artificielle est fondamentale et voit le choix d'une priorité. L'humain doit passer avant la technologie, donc, et avant la technique. Donc ici, il nous décrit l'IA comme passionnante mais dangereuse, et il est tout à fait en accord, et il parle au nom de la conférence des évêques de Belgique. Cette encyclique a été très bien accueillie.
1: Ce sont des propos qu'il avait confiés notamment à Catobel. Hein.
2: Voilà.
1: Ils ont fait aussi à nos collègues de Catobel. D'autres réactions ?
2: Mais alors, on a une réaction, moi, qui m'a plus surprise. C'est un véritable encensement du texte par Samuel Cogolati. Donc là, on a les écolos, le monde politique belge qui vient accueillir. Et c'est là que, pour moi, ça m'a rappelé très fort l'accueil qu'avait reçu Laudato Si. Ce texte, donc on est quand même sur des encycliques, qui sont des textes qui appartiennent bien bien à l'Église, qui sont accueillis, attendus et appréciés par le monde hors Église. Et c'est là qu'on a vraiment cet impact politique qui devient très très intéressant. L'Église recommence à rayonner et ça, c'est joyeux.
1: Et c'est Simon Cogolati, on rappelle, qui entre-temps est devenu le nouveau directeur de Caritas International en Belgique.
2: Comme on l'avait eu avec le pape François, pour moi, ce sont des encycliques qui ont les pieds bien sur terre. En fait, on est sur des textes écrits par des papes qui sont bien ancrés dans la vie. On sort de l'Église qui plane en lévitation au-dessus du monde. On est dans une Église bien ancrée dans la réalité de son temps. Et c'est encore un des thèmes qui est abordé dans cette encyclique. L'Église a un rôle à jouer dans chacun des défis de son époque. Et donc, le pape Léon XIV le rappelle, chaque époque a son défi. Et dans la façon de relever son défi, on peut soit aller vers une déshumanisation et moins de justice, soit aller vers une amélioration, donc, mais à condition de se centrer sur vraiment ce facteur de la dignité humaine.
1: Et comme vous dites, Mathilde, à l'instar du pape François, pour parler des papes les plus récents, c'est vrai que c'est vraiment un appel, une invitation. Il laisse le choix. Ce n'est pas un pape qui a un ton péremptoire. Il témoigne, il donne à voir un monde, il propose une vision d'une société, d'une humanité. Il n'impose pas de repousser l'IA. C'est vraiment une invitation. C'est peut-être ça aussi toute l'originalité de cette nouvelle encyclique.
2: Oui, on a vraiment une posture d'humilité, déjà, qui est très belle. D'ailleurs, dans l'encyclique, il prend le temps de demander pardon. Donc, il demande pardon au nom de l'Église d'avoir réagi si tardivement autour des questions d'esclavage, parce qu'il réaborde ici l'esclavage numérique, technologique, le fait que finalement les données sont prises et on peut être réduit à une forme d'esclavage. Et il revient sur le premier esclavage et il demande pardon. Donc, on a vraiment une posture profondément humble et qui nous invite à poser une réflexion. Vraiment, on a des outils, des éléments d'explication qui nous rappellent notre capacité, à condition d'être centré sur le Christ, d'être centré sur ce message des évangiles, de discerner. Et il rappelle que les évangiles peuvent et sont vraiment là pour nous aider à interpréter et à discerner les problèmes de notre temps. Et donc, il rappelle cette hyperactualité des évangiles.
1: Merci Mathilde. Alors vous qui êtes co-responsable du service de transition écologique et sociale du Vicariat Évangile et Vie du diocèse de Liège, ce sera ma dernière question. Comment avez-vous reçu, vous, cette encyclique et est-elle suffisamment en lien avec la transition à vos yeux ?
2: Alors oui, moi j'ai été ravie de recevoir ce texte qui m'a redonné un élan en me disant c'est quand même génial, l'Église est quand même à une place extraordinaire pour le moment et c'est joyeux de participer à ça et d'être engagée en Église dans une époque comme celle-ci où il y a des gros défis à relever et elle est au rendez-vous. Ça, c'est vraiment très porteur et je lis ce texte avec beaucoup de joie parce que c'est bien ancré. Alors, la question de l'intelligence artificielle, je l'avais déjà soulevée à plusieurs reprises autour de la question de la robustesse et on en parlera plus tard avec ses impacts écologiques et sociaux.
1: Merci beaucoup Mathilde Kervin, merci également à vous de nous avoir suivis pour ce premier volet consacré au décortiquage de cette encyclique Magnifique Humanité, première encyclique du pape Léon XIV qui date du mois de mai dernier, publiée le 25 mai, qui est disponible à petit prix, vraiment c'est démocratique chez Siloé, la librairie qui est ouverte tout l'été d'ailleurs à l'évêché. Il n'y a pas de fermeture, donc n'hésitez pas à pousser la porte et aller lire ce texte. Nous on va le décortiquer à travers trois volets, je vous rappelle les deux prochains rendez-vous, l'impact écologique et puis l'impact humain aussi qui sont développés dans cette encyclique signée Léon XIV. Merci Mathilde.
2: Au revoir Régine.
1: Au revoir, à la semaine prochaine.
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0: 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Il est 14h. Frédéric Petit avec vous pour un point sur l'information. Pour tous les gouvernements du pays, l'automne rime avec budget et le contexte général est à la recherche d'économies. En Wallonie, les forêts chiffrées à 900 millions d'euros. Parmi les pistes envisagées, une réforme des allocations familiales. Pour l'opposition, toucher aux allocations familiales relève du tabou. Les partis de l'opposition ont réclamé ce matin que le Parlement régional auditionne en commission des représentants des familles, des jeunes et des acteurs de terrain avant toute nouvelle mesure touchant les allocations, demande rejetée par la majorité. Le ministre président flamand Matthias Diependahl convoque lui un nouveau conseil des ministres cet après-midi pour finaliser l'accord sur le budget. Hier, les discussions ont dû être interrompues en raison d'un double malaise, celui de la vice-ministre présidente Hilde-Krivits et celui d'un chef de cabinet Voreut. Le ministre président flamand a dû déplacer en conséquence sa traditionnelle déclaration de septembre devant le Parlement à demain matin. La chaîne de salles de sport Gyms, victime d'une cyberattaque, les données de 150 000 adhérents ont fuité. Les informations concernées peuvent notamment inclure le nom, l'adresse, la date de naissance, l'adresse mail, les données d'adhésion et dans certains cas le numéro IBAN des membres et de clients potentiels de Gyms liés à un maximum de 31 clubs sur les 85 présents en Belgique. Les attaques hybrides russes contre les pays de l'OTAN ne vont pas affaiblir leur soutien à l'Ukraine, assure le secrétaire général de l'Alliance Marc Rutte, tout en appelant à rester calme face à leur recrudescence. L'Estonie a attribué un acte de sabotage à la Russie, l'incendie d'une fabrique de drones terrestres dont elle a été victime en août. Marc Rutte a salué la communication estonienne. Le partage d'informations entre alliés est utile pour attribuer les responsabilités pour disposer d'une vision complète de la situation, a souligné le patron de l'OTAN. Le gouvernement espagnol a annoncé la suspension des expulsions de logements jusqu'en 2030 et le renouvellement automatique des contrats de location. Ces deux mesures ont été annoncées par la ministre de la Santé à l'issue d'âpres négociations de la coalition gouvernementale. Ces mesures doivent à présent être votées par le Parlement où le gouvernement n'a pas de majorité. Depuis samedi, plusieurs centaines de manifestants et militants occupent une partie de la très touristique Puerta del Sol au cœur de Madrid pour dénoncer la spéculation immobilière et exiger une loi plus protectrice pour les locataires. Le pays tout entier avait été ému par l'expulsion de Marie-Carmen, 87 ans, expulsée de son logement qu'elle occupait depuis 70 ans. 14h03, il me reste à vous souhaiter un très bon début d'après-midi à l'écoute de RCF.
1: passées de 3 minutes, vous écoutez RCF Liège, on se plonge dans l'Égypte ancienne en compagnie de Georges Gauss.
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3: Bonjour à toutes, bonjour à tous, très heureux de vous retrouver pour cette émission Papyrus, l'émission consacrée à l'histoire de l'Égypte ancienne. Nous sommes en compagnie du professeur Dimitri Labouri, il est le responsable du service d'art et d'histoire de l'Égypte pharaonique à l'Université de Liège et professeur d'égyptologie dans cette même université. Et c'est lui qui nous emmène vers ces confins de l'histoire. Bonjour professeur.
4: Bonjour.
3: Et aujourd'hui, cher professeur, nous allons parler de Pharaon et on a l'impression que tout tourne autour de Pharaon dans cette Égypte ancienne.
4: Oui, effectivement, c'est le personnage tout à fait central qui a d'ailleurs donné cette désignation que nous avons en français. C'est pas la même dans les autres langues de l'égyptologie, en allemand ou en anglais. C'est pas tout à fait la même chose, mais en français, on parle d'Égypte pharaonique. Et l'expression est tout à fait bien choisie parce qu'il s'agit d'un territoire qui dépend en fait d'un personnage tout à fait central. Tout tourne autour de Pharaon dans l'Égypte antique.
3: Dimitri Labouri, peut-on dire que Pharaon est vraiment au cœur de l'Égypte dès le départ?
4: Alors on pourrait dire ça précisément parce que en fait ce qui fait la spécificité de cette société, c'est justement qu'à la fin de la préhistoire, il y a des chefferies qui se constituent. Donc, on est à la fin de la préhistoire. Les Égyptiens sont des grands spécialistes pour nier les grands principes qui fonctionnent dans le reste du monde. Donc, Hérodote disait les Égyptiens font tout à l'inverse des autres gens civilisés, c'est-à-dire nous les Grecs, dans la bouche d'Hérodote. Donc, à la fin de la préhistoire, les chasseurs-cueilleurs vont commencer à sédentariser, à faire de l'agriculture puis de l'élevage. Alors, les Égyptiens font pas ça dans le même ordre que sur le reste de la planète, mais assez vite vont se constituer en fait des petites chefferies locales. Et ces rois locaux, en fait, vont développer une idéologie particulière qui est vraiment à la base de toute la société pharaonique. Et cette idéologie, elle consiste à imaginer que le monde est dans un équilibre qui est précaire, qui est entouré d'un chaos qui le menace sans cesse. Et donc, la collectivité humaine a besoin d'un leader charismatique. Hein. La notion existe encore aujourd'hui dans pas mal de dictatures et de systèmes politiques à l'heure actuelle, d'un leader charismatique qui va servir d'intercesseur entre le monde des dieux et le monde des humains, et qui sait par ce rôle d'intermédiaire ce qu'il faut faire et ce qu'il ne faut pas faire. Et donc, son rôle, c'est en fait de mener l'Égypte à un bien ou à un mieux. Et si ça ne se passe pas bien, alors il est relégué dans la poubelle de l'histoire, en fait, comme plusieurs pharaons l'ont été. Et donc les Égyptiens, au fur et à mesure des siècles, ont intégré en fait cette vision du monde, à tel point que pour eux, le monde est impensable sans un pharaon. Donc le monde ne peut pas subsister, ne peut pas fonctionner, ne peut pas exister sans la présence de ce leader qui va leur dire ce qu'il faut faire.

0: raison. C'est comme si on disait le roi R ou l'empereur E, parce que le monde est impensable sans pharaon pour les Égyptiens de l'Antiquité.
1: Dimitri Labourie, pharaon est probablement le guide du peuple, mais aussi celui qui va être la relation avec le Dieu, la relation spirituelle très importante pour ce monarque.
0: Comme beaucoup de rois dans le monde pré-industriel ou pré-révolution française en
2: réalité.
0: Le rôle de pharaon, donc, c'est vraiment le maintien de l'ordre cosmique au niveau de l'Égypte et la bonification en fait de cet état. Ça implique notamment, et plus à certaines époques qu'à d'autres, ça implique notamment d'aller repousser les frontières, d'aller repousser les affreux envahisseurs. Évidemment, les étrangers qui veulent venir en Égypte sont souvent perçus comme les mauvais. Hein. Les Égyptiens n'ont pas le monopole de cette vision-là, évidemment. Et donc, de temps en temps, Pharaon doit prendre les armes et les repousser, voire étendre, en fait, la sphère d'influence de l'Égypte. Ça dépend des périodes, à nouveau. Hein. On parle d'un continuum de plus de 3 millénaires. Mais la fonction principale, c'est de maintenir l'ordre cosmique qui est dans une situation précaire. C'est-à-dire, c'est un équilibre. Les Égyptiens ont une vision du monde sous la forme d'un équilibre qui est dynamique. C'est pas un équilibre acquis et statique une fois pour toutes. Ils sont conscients qu'en fait tout bouge tout le temps, ce qui est notre expérience à tous en réalité de la vie, dès qu'on regarde un petit peu à l'extérieur, les saisons, enfin tout bouge évidemment, et donc il faut maintenir dynamiquement en fait cet équilibre, et si on ne le maintient pas activement, en fait le monde implose. Et les Égyptiens avaient anticipé cette implosion du monde, pensant qu'un jour le monde s'effondrerait, la royauté s'effondrera, les temples tomberont en ruine, etc. Et c'est pas tout à fait faux, c'est un peu ce qui s'est passé in fine.
2: Alors ce pharaon, il est désigné, choisi comment?
0: Alors il règne, c'est quelque chose qui a beaucoup interpeller les égyptologues parce que nous pensons évidemment toujours les autres à travers nos propres cadres, que ce soit nos autres contemporains ou nos autres dans le temps. Et donc, on a évidemment pensé la royauté pharaonique suivant un cadre qui est post-médiéval et judéo-chrétien.
2: La vassalique, l'hérédité, etc.
0: Voilà. Et donc, ça a été une longue dispute au sein de l'égyptologie du siècle précédent, de savoir si Pharaon est un dieu ou si c'est un homme. Et en fait, manifestement, c'est les deux. Donc, le titre principal de Pharaon, c'est le dieu parfait, Netcher Nefer en égyptien. Donc, il est un dieu et il interagit avec ses pères, les autres dieux. Il est le fils d'un dieu. Donc, on a pas mal d'attestations de cette légende divine qui nous explique comment tel pharaon est né des œuvres de tel ou tel dieu. À une époque où les gens savent très bien que le père biologique du pharaon, c'est le prédécesseur, par exemple, souvent, en l'occurrence. Et donc, pour eux, il n'y a pas de contradiction. C'est une sorte de monde virtuel en parallèle, plutôt mystique, à côté du monde biologique dans lequel on vit. Si on essaye de traduire leurs pensées, évidemment, ils n'ont pas ces concepts-là. Et donc, il règne de droit divin, il exerce en fait un mandat divin. Maintenant, les Égyptiens sont parfaitement conscients que c'est un être humain. La plus belle preuve, c'est qu'ils en ont assassiné à toutes les grandes périodes de gloire qu'on appelle les empires, l'Ancien Empire, le Moyen Empire, le Nouvel Empire. On a des traces absolument indiscutables d'assassinats, de complots contre Pharaon. Donc, ils sont parfaitement conscients qu'il y a du sang qui coule dans ses veines comme dans nos veines à tous. Et que donc, on peut éliminer Pharaon si on estime que c'est nécessaire pour le bien de l'État ou pour son bien à soi, quand il y a des complots parfois pour essayer de court-circuiter par exemple la succession de Pharaon. Donc il a un statut qui nous paraît un petit peu ambivalent, parce qu'on a besoin de mettre les choses dans des catégories, c'est A ou c'est B, mais c'est pas les deux. Les Égyptiens avaient plus de plasticité en la matière, et donc c'est un être humain qui est sélectionné par les dieux, et qui exerce un mandat proprement divin. Il est d'ailleurs, il est initié, comme disent les textes égyptiens, et un terme pour l'initiation, qui lui permet de passer dans l'autre monde, ce qui n'est pas normalement faisable par tout un chacun, par vous et moi. Il faut attendre qu'on soit mort pour pouvoir aller dans l'au-delà. Pharaon fait partie de ces rares personnes, les happy few de l'Égypte ancienne, qui ont un savoir particulier qui leur permet d'aller dans l'au-delà, consulter les dieux et d'en revenir, évidemment.
1: Et avec une petite particularité, professeur Labourie, pour l'époque, les femmes ne sont pas exclues du rôle de pharaon.
0: Tout à fait. Donc, le rôle est par prédestination plutôt masculin. Il faut notamment pouvoir casser la figure des méchants.

0: qui menace les frontières, donc c'est plutôt un rôle lié à la testostérone masculine. C'est plutôt un mandat de type masculin, mais lorsqu'il y a pénurie d'héritiers mâles, ça ne pose strictement aucun problème aux Égyptiens à ce que ce soit une femme qui prenne le trône. Et on pense souvent au cas de Hatshepsut, mais en fait, donc cette femme pharaon du 15e siècle avant notre ère, qui a usurpé le trône d'Égypte en réalité, et c'est pour ça qu'elle a une suite un petit peu négative. Elle fait partie de ces pharaons qu'on va mettre au banc de la société, dont on va chercher à effacer le souvenir. Mais il y en a eu plusieurs avant, et il y en a aussi après, jusqu'à Cléopâtre VII, évidemment, qui règne aussi en tant que pharaon, comme dernier pharaon de toute l'histoire égyptienne.
1: Nous sommes en compagnie du professeur Dimitri Labouri. Nous parlons de l'Égypte ancienne. Je vous rappelle qu'il est professeur d'égyptologie à l'Université de Liège et responsable du service d'histoire de l'art et d'archéologie de l'Égypte pharaonique à l'Université de Liège. Une petite pause musicale avec Jonathan Richman. Ah, ça s'appelle Egyptian Reggae.
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1: Nous retrouvons le professeur Dimitri Labouri, égyptologue et responsable du service d'histoire de l'art et d'archéologie de l'Égypte pharaonique à l'Université de Liège. Professeur, vous vouliez revenir à Hatchepsout, nous en parlions juste avant cette interruption musicale.
2: Oui, elle est vraiment très intéressante parce qu'elle a suscité beaucoup de débats en tant que femme pharaon. On a longtemps cru qu'elle avait été proscrite, donc elle va être effacée de la mémoire parce que c'était une femme, pensait-on. Et en réalité, c'est pas du tout le cas. C'est clairement pas une question de genre. Le problème, c'est que c'est un usurpateur, comme je dis souvent à mes étudiants, c'est-à-dire que je neutralise la question du genre. C'est pas une usurpatrice, c'est un usurpateur. C'est le fait d'avoir usurpé le trône qui était déjà occupé qui lui a valu en fait cette damnatio memoriae, cette damnation de la mémoire, comme on dit. Mais ce qui est intéressant, c'est que dans un texte, elle explique ce qui s'est passé pour sa prise de fonction. Alors on voit que, à travers les témoignages matériels, notamment iconographiques, elle y va étape par étape, en fait. Elle prend conscience, tiens, ça marche, je vais une étape plus loin, etc. Donc il y a quand même quelque chose qui est réfléchi, qui est probablement pas totalement prémédité, mais elle veut pas lâcher le pouvoir puisqu'elle exerce une régence pendant l'enfance de son neveu. Et puis lorsque le neveu en question, Toutmosis III, va pouvoir reprendre le trône, en fait, elle décide de ne pas le lâcher et donc elle avance ses pions, en fait. Donc il y a quand même une sorte de stratégie. Mais dans un texte, elle explique ce qu'elle a fait. Et donc dans ce texte, elle se présente comme l'héritière du dieu Amon, qui est le dieu, la royauté légitime. Et elle dit ceci, en fait. Alors on peut dire que c'est de la propagande, mais je crois que ça traduit quand même la mentalité de l'époque, comment le mandat de Pharaon est perçu. Et donc elle dit qu'elle a pris conscience d'elle-même en tant que roi efficace, expression en égyptien qui est « j'ai compté mon corps », c'est une manière de dire « j'ai pris conscience de moi en tant que roi efficace et je me suis contenté de saisir ce qu'il avait mis devant moi. » Et il, c'est le dieu Amon. Donc pour elle, en fait, elle se rend compte qu'elle monte vers le trône et que ça se passe bien. Et donc si ça se passe bien, c'est que les dieux le veulent. Et donc la légitimité de Pharaon, elle vient du fait d'être Pharaon. Comme le disait un de mes collègues professeurs à l'Université de Montpellier, ça peut paraître un peu surprenant, hein, ça donne un peu l'impression du serpent qui se mord la queue. Mais en fait, si vous devenez Pharaon et que ça marche, ça veut dire que les dieux le veulent, donc vous êtes légitime aux yeux des dieux, donc vous êtes légitime en tant que pharaon. D'accord. Donc la légitimité vient du fait d'occuper le trône, en fait.
3: Alors, ce pharaon, cette pharaone, est omnipotent, il peut prendre toutes les décisions, c'est lui qui décide de tout.
2: Alors, en théorie, oui. Dans la pratique, évidemment, il n'y a aucun roi qui a un tel pouvoir. Donc, tous les rois ont besoin d'une élite qui constitue les rouages, en fait, de l'exercice de son pouvoir, qui va permettre de diffuser son pouvoir vers le reste de la population en strates successives. Mais aussi, sans cette élite, il ne sait rien faire. Et donc, à nouveau, je ne veux pas être obsessionnel autour de Hatshepsut aujourd'hui, mais par exemple, on voit très bien qu'Hatshepsut, lorsqu'elle a pris le pouvoir, elle s'est assurée du concours des têtes pensantes et des personnages les plus importants de l'élite qui ont joué dans son camp. Et si elle n'avait pas eu cet appui-là, ça n'aurait jamais marché. Donc, officiellement, Pharaon a droit de vie et de mort, j'ai envie de dire, sur tout et n'importe quoi, et tout le monde en particulier. Donc on a même une anecdote de l'ancien empire, le troisième millénaire avant notre ère, où un personnage est heurté par une canne de Pharaon que Pharaon a lâchée par mégarde, et il est terrorisé parce qu'il se demande ce qui va lui arriver, et Pharaon le rassure en lui disant « ne te tracasse pas, c'est moi qui ai laissé tomber ma canne, il ne t'arrivera rien de mal, je te le garantis ». Donc c'est vraiment un dieu, en fait, pour eux, même si on peut lui trancher la gorge, mais en même temps, les membres de l'élite sont parfaitement conscients les pharaons ont besoin de cette élite, et de temps en temps, on voit qu'il y a un petit peu des marchandages, que les politiques matrimoniales aussi, où Pharaon va aller chercher son épouse, sont pas tout à fait au hasard, et on va aller s'associer à certaines familles, et puis on va changer de famille aux générations suivantes pour ne pas mettre tous les œufs ou tout le pouvoir dans le même panier. Donc il y a des jeux de pouvoir, évidemment, comme dans toutes les cours, même si les documents pharaoniques nous font croire à la légende de Pharaon, qui est le plus grand, le plus beau, le plus fort, le plus intelligent, et l'élite et tout le reste de l'humanité ne sont que des couards qui n'ont qu'une seule envie, c'est de suivre la volonté et les velléités de Pharaon.
1: Dimitri Labouri, autre facette des personnages pharaon et pharaone, est-ce un mythe, est-ce une réalité? C'est ces fameux mariages intrafamiliaux.
2: Alors, c'est aussi un mythe. Hein, donc, on voit souvent ça à travers le prisme de l'Égypte tardive, de l'Égypte macédonienne. Donc, lorsque Alexandre le Grand va conquérir l'Égypte, et puis finalement l'Égypte, à la mort d'Alexandre le Grand, va être récupérée par Ptolémée, qui va créer sa propre dynastie, où ils s'appellent tous Ptolémée. Et c'est une spécificité macédonienne, c'est des mariages intrafamiliaux. Et donc, dans cette famille des Ptolémées, il y en aura 14, ils vont se marier les uns avec les autres, etc. Alors, dans l'Égypte proprement pharaonique, il existe des cas de mariages intrafamiliaux. Une fois de plus, on retombe sur Hatshepsut qui a épousé son demi-frère. Mais chaque fois qu'on a des indices de ce type de mariage intrafamiliaux, qui sont rarement le frère qui épouse sa sœur directe, mais parfois une demi-sœur ou une cousine, ça peut arriver. On constate que c'est toujours dans des stratégies de succession. Donc c'est quand la dynastie commence à avoir des difficultés parce que il y a des lignées collatérales qui se mettent en place, que des cousins pourraient venir revendiquer le trône et créer une guerre de succession, comme on a connu en France, en Espagne, etc., à époque plus récente. Et alors, à ce moment-là, on va essayer de resserrer les branches de l'arbre généalogique en mariant des demi-frères, des demi-sœurs ou des demi-cousins. Ça, c'est attesté. Mais je dirais même qu'en fait, ces mariages entre frères et sœurs ou demi-frères et demi-sœurs sont vraiment l'exception. Et c'est plutôt l'indice aux yeux de l'égyptologue qui se passe quelque chose de pas normal au niveau dynastique, ça, politiquement, voilà, exactement.
1: Professeur Labourie, la naissance d'un pharaon, d'un futur pharaon, ça doit être une joie immense. Qu'en est-il de sa mort? Comment ça se passe?
2: Ah, c'est toujours un choc, puisque les dieux promettent des règnes de millions d'années. Alors, ça n'a jamais existé, évidemment, mais les dieux promettent des règnes de millions d'années au pharaon. On a des indices qui nous laissent penser que sous la 18e dynastie, on parlait de la 18e dynastie tout à l'heure avec Hatshepsut, on a deux pharaons qui sont morts avant d'avoir atteint la vingtaine. Le plus célèbre, c'est Toutankhamon, c'est le second, et il a un de ses ancêtres, Thoutmôsis II, qui meurt aussi probablement de des circonstances assez comparables avant d'avoir atteint 20 ans, et en tout cas de façon inopinée. Et on a quelques éléments qui laissent comprendre qu'en fait, ça semble avoir été perçu comme un drame national. Parce que à partir du moment où les Égyptiens considèrent que Pharaon est voulu par les dieux, si les dieux le reprennent, puisque si Pharaon meurt, c'est que les dieux le veulent, évidemment, c'est qu'il y a quelque chose qui se passe pas bien. Et donc, c'est source d'inquiétude. C'est un moment de transition qui leur fait manifestement assez peur. Et puis, on va essayer d'enterrer, évidemment, Pharaon dans des conditions matérielles tout à fait exceptionnelles que tout un chacun connaît aussi à nouveau, avec Toutankhamon, bien sûr.
1: Dimitri Labourie, après le décès de Pharaon, il y a une procédure, un processus de funérailles bien précis?
2: Alors, en principe, il y a un mythe de la royauté. Le mythe de la royauté, c'est que le roi règne comme Osiris, qui est le premier roi qui a donné la civilisation aux humains dans le mythe égyptien, et il a pour successeur son fils Horus. Donc tout nouveau roi va devoir se montrer pieux vis-à-vis de son prédécesseur, comme Horus était le pieux fils vengeur, en plus ici de son père Osiris, qui a été malmené par son propre frère. Et donc, suivant cette mythologie de la royauté, en fait, l'héritier tout désigné, c'est le fils aîné vivant du roi. Alors, on a plein de cas où on sait que le roi a un fils, c'est le cas de Ramsès II, par exemple, qui va avoir plusieurs fils parmi ses aînés et qui vont tous mourir. C'est son 13e fils qui va lui succéder. Donc, parfois, ça ne se passe pas, évidemment, comme on l'avait prévu. Et ce n'est pas toujours l'aîné dans l'ordre de naissance, puisque parfois, ils sont décédés. Mais en principe, c'est le fils aîné encore vivant. Et puis, s'il n'y a pas de fils, on va prendre une fille sans l'ombre d'un problème.
3: Vous en parliez tout à l'heure, la fin de cette épopée pharaonique arrive à l'époque romaine, hein, pratiquement. Est-ce qu'on retrouve encore aujourd'hui, vous qui allez souvent en Égypte pour faire des fouilles, ce sentiment de pharaon, il est toujours prégnant sur le peuple égyptien?
2: Ah, c'est une question compliquée. Il y a deux aspects. Donc, il y a l'Égypte pharaonique à proprement parler. Donc, les Égyptiens, il faut savoir que l'idée de panarabisme, en fait, hein, vient de Nasser et d'une idéologie même avant Nasser qui vient d'Égypte. Donc cette idée d'unir le monde arabo-musulman, en particulier arabo-musulman, pas que les musulmans, mais arabo-musulman, donc du Maghreb à la Syrie, etc., elle vient d'Égypte, en fait, cette idéologie-là. Mais au sein de ce monde qui se sent une cohésion idéologique et historique particulière, l'Égyptien est très fier d'être Égyptien. Donc l'Égyptien contemporain ne veut pas être confondu avec un Algérien ou un Syrien, ils sont Égyptiens avant tout. Et inversement aussi, j'ai déjà été en Syrie ou au Maghreb, si je parle en arabe, ils vont me détecter tout de suite comme quelqu'un qui... Ils vont croire que je viens d'Égypte et pour eux, c'est très différent. Donc l'Égyptien a un sentiment national très fort et depuis le début du XXe siècle, se sont mis en place des mouvements idéologiques qui consistent à passer le barrage de l'islam, parce que l'islam considérait que ce qui est avant Mahomet est évidemment un passé infidèle, et de s'approprier, en fait, ce passé proprement pharaonique. Donc, il y a un subtil équilibre qu'ils arrivent à trouver entre la pharaonicité qui est païenne, évidemment, et l'islam qui est seul acceptable dans leur idéologie religieuse. Ça, c'est une première chose. L'autre chose, c'est que les Égyptiens ont un passé avec une royauté tellement forte que le système du pharaon est encore un peu présent, et donc il y a une royauté qui dure jusqu'à la révolution sous Nasser, et puis finalement, les présidents qui ont pris le pouvoir sont un peu des pharaons modernes, et parfois jouent aussi de cela. Hein, le transfert des momies royales, il y a quelques années, par le maréchal Sisi, actuel président de la République arabe d'Égypte, s'est fait sous un angle et un éclairage très pharaonique, revendiquant explicitement une continuité entre le pouvoir actuel et le passé glorieux de l'Égypte des pharaons.
3: Voilà, c'est pratiquement 8000 ans de pharaonisme, pratiquement.
2: Oui, c'est vrai, c'est vrai.
3: Professeur Labourie, un grand merci de nous avoir éclairé sur Pharaon et son entourage. On se retrouve la semaine prochaine.
2: Avec plaisir, comme toujours.
1: Et il en va de même pour nos auditeurs.
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1: 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Voilà, je vous remercie toutes et tous d'avoir participé à ce voyage. Je n'ai plus qu'une chose à vous dire, bien des choses chez vous.

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1: L'œil de Dieu à la découverte du cinéma chrétien. Bonjour à tous, aujourd'hui nous parlons d'un film intitulé Jesús de Nazareth, un film mexicain réalisé en 1942 par José Díaz Morales.
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1: Aujourd'hui, nous consacrons donc une nouvelle émission à un film qui raconte la vie de Jésus. Dans ce long métrage d'un peu moins d'une heure et demie, Jésus ne ressemble guère aux représentations tourmentées ou interrogatives que le cinéma moderne nous proposera par la suite. Dès sa première apparition, le film nous présente un Christ qui sait parfaitement qui il est et quelle est sa mission. Un Christ investi, profond, presque hiératique. Un Christ à la démarche lente, aux gestes compassés, qui enseigne, guérit et pardonne. Bref, un Dieu fait homme, certes, mais qui reste surtout divin. Divin, mais cependant pas distant. Dans Jésus de Nazareth, Jésus est l'homme de la rencontre. Le film multiplie en effet les face-à-face avec des hommes et surtout avec des femmes, et presque toujours, ces rencontres posent la même question. Celui qui vient de croiser Jésus va-t-il croire en lui ? Les rencontres avec l'aveugle-né, la Samaritaine, la femme adultère, Marie-Madeleine, le jeune homme riche ou encore Marthe et Marie vont permettre à Morales Díaz, le réalisateur, de construire moins une biographie complète de Jésus qu'une succession de tableaux dialogués. Le film apparaît sur les écrans en 1942. Une date qui n'a rien d'anodin. Quelques années auparavant encore, catholiques et gouvernements mexicains s'affrontaient les armes à la main. Situation historique étonnante si l'on se souvient que le catholicisme est intimement lié à la naissance du Mexique moderne. L'homme que les Mexicains considèrent encore aujourd'hui comme le père de la nation est en effet un prêtre catholique, Miguel Hidalgo. Curé de la petite ville de Dolores, Hidalgo prend position contre la domination espagnole et dans la nuit du 15 au 16 septembre 1810, appelle ses paroissiens à l'insurrection. C'est le fameux Grito de Dolores qui marque traditionnellement le début de la guerre d'indépendance mexicaine. Hidalgo prend lui-même la tête des insurgés avant d'être capturé et fusillé en 1811. Et celui qui poursuivra le combat est encore un prêtre, José María Morelos. Morelos transforme l'insurrection en véritable projet politique, réclame explicitement l'indépendance, l'abolition de l'esclavage et une société moins inégalitaire. Lui aussi sera capturé et exécuté en 1815. L'indépendance ne sera finalement acquise qu'en 1821, mais les deux grandes figures qui l'ont mise en marche étaient donc des prêtres catholiques. Le catholicisme est ainsi profondément mêlé à la naissance et à l'identité du Mexique. Et pourtant, au siècle suivant, les relations entre l'Église et l'État vont devenir extrêmement conflictuelles. Les gouvernements libéraux du XIXe siècle réduisent progressivement le pouvoir de l'Église, puis la Révolution mexicaine débouche sur la Constitution de 1917 qui contient des dispositions ouvertement anticléricales et impose de sévères restrictions à l'Église et au clergé mexicain. En 1926, le président Calles décide d'appliquer ces dispositions avec une extrême rigueur. Une partie des catholiques se soulève alors au cri de « Viva Christe Rey !»« Vive le Christ Roi !» C'est la guerre des Cristeros. Pendant 3 ans, cette véritable guerre civile oppose les insurgés catholiques aux forces gouvernementales et fait des dizaines de milliers de morts. Un accord permettra la reprise du culte en 1929, mais les tensions ne disparaissent pas pour autant. Il faudra attendre les années 1930, et surtout l'arrivée à la présidence de Manuel Ávila Camacho en 1940, pour assister à un véritable apaisement. Le nouveau président se déclare publiquement croyant, soy creyente, L'État mexicain reste donc laïque, mais la période de confrontation ouverte avec le catholicisme touche progressivement à sa fin. Et le cinéma enregistre presque immédiatement ce changement de climat. Un retour des sujets explicitement catholiques s'amorce. En 1940, Francisco Elias réalise « El Milagro de Cristo », que l'on peut traduire par « Le miracle du Christ ». L'année 1942 constitue une année particulièrement frappante sur ce point. En mars sort « Jesús de Nazaret » de José Díaz Morales qui nous occupe aujourd'hui. En novembre, Gabriel Soria propose « La Virgen Morena », la Vierge Brune, consacrée aux apparitions de Notre-Dame de Guadalupe à San Juan Diego. Et en décembre, Giulio Braccio réalise « La Virgen que forjó una patria », la Vierge qui forgea une patrie, qui relie directement la Vierge de Guadalupe à la naissance de la nation mexicaine et au soulèvement de Miguel Hidalgo. Et le mouvement se poursuit encore. Alberto Goute réalise en 1943 Saint François d'Assise et un autre réalisateur, Miguel Contreras Torres, tourne Maria Magdalena, Marie Madeleine en 1945. Ainsi, en quelques années, Jésus, Marie, Marie-Madeleine, Saint-François et surtout Notre-Dame de Guadalupe retrouvent une place importante sur les écrans. Après des décennies de confrontation, le catholicisme redevient une composante visible de la culture nationale mexicaine. Et c'est dans ce contexte donc que Jésus de Nazareth sort le 27 mars 1942 à l'approche de la Semaine Sainte. 13 ans seulement après la fin de la guerre des Cristeros, le Christ apparaît donc ostensiblement sur les écrans mexicains. Et cette fois, avec la bénédiction de l'Église. L'archevêque de Mexico, Luis María Martínez, assistera au tournage et le film recevra l'approbation des autorités ecclésiastiques, l'archevêque apparaissant même pour tenir un discours dans son introduction. Enfin, l'homme qui se trouve derrière la caméra possède lui aussi une histoire assez étonnante. Car José Díaz Morales n'est pas mexicain. Il est espagnol, né à Tolède en 1908, et il commence sa carrière non pas comme cinéaste, mais comme journaliste au Heraldo de Madrid. Sous la République espagnole, ses chroniques satiriques lui valent une certaine réputation d'homme de gauche. Lorsque la guerre civile éclate en juillet 1936, Díaz Morales figure parmi les journalistes qui constituent les milices de la presse afin de soutenir les forces républicaines. Mais trois mois plus tard, en octobre, il quitte l'Espagne pour le Mexique. Les raisons exactes de ce départ restent mal connues. Au Mexique, il revient d'abord aux journalistes avant de faire ses premiers pas dans le cinéma. En effet, au début des années 40, le producteur Ramón Pereda lui offre l'occasion de réaliser son premier long métrage. Ce sera précisément Jesús de Nazareth. Díaz Morales était-il lui-même catholique? Nous n'en savons rien et aucun document retrouvé ne permet de l'affirmer. Le sujet religieux n'est cependant pas totalement isolé dans sa carrière, puisque quelques années plus tard, il reviendra brièvement dans l'Espagne de Franco pour réaliser « El Capitán de Loyola » consacré à Saint Ignace de Loyola. Il passera néanmoins l'essentiel de sa longue carrière au Mexique, où il deviendra un réalisateur extrêmement prolifique de cinéma populaire. Une interview que j'ai retrouvée, donnée en 1959, nous livre peut-être une clé de sa conception du métier. Díaz Morales y affirme que le cinéma est en lui-même une industrie, qu'il faut trouver son public et gagner de l'argent pour pouvoir continuer à tourner. Mais il ajoute qu'un film doit également accomplir une œuvre positivement constructive et contenir un message moral. On ne sait donc pas si Díaz Morales a filmé Jésus par conviction religieuse, mais on sait qu'il croyait à un cinéma populaire capable de transmettre un message édifiant.
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1: Jesús de Nazareth est un film terriblement désuet dans sa forme. Un constat qu'il ne faudrait pas attribuer à l'époque de la sortie de ce film. En effet, les années 40 sont des années fastes pour le cinéma mondial. Imaginez, en 1940, les spectateurs du monde entier peuvent regarder sur grand écran Le Dictateur de Charlie Chaplin, Rebecca d'Alfred Hitchcock ou encore Les Raisins de la Colère de John Ford. L'année suivante, c'est l'année de sortie de Citizen Kane d'Orson Welles ou encore du Faucon Maltais de John Huston. Et en 1942, l'année de la sortie de Jésus de Nazareth, Michael Curtis réalise Casablanca, un film qui resta longtemps le film préféré des Américains. Ernst Lubitsch sort To Be or Not To Be ou encore Orson Welles avec The Magnificent Ambersons. Quant à l'Europe, et particulièrement la France, elle produit en 1941 « Remorque » de Jean Grémillon, « L'assassinat du Père Noël » de Christian Jacques, toujours la même année, ou encore en 1942 « L'assassin habite au 21 » d'Henri-Georges Clouzot, ainsi que « Les visiteurs du soir » de Marcel Carné. Ce constat porté sur Jésus de Nazareth par rapport à ses chefs-d'œuvre d'un film terriblement défraîchi est renforcé encore par le fait qu'il l'est également par rapport au cinéma mexicain lui-même. À cette époque, en effet, le cinéma mexicain est déjà une véritable industrie et entre lui aussi dans ce qu'on appellera son âge d'or. Certains réalisateurs ont ainsi déjà fait preuve d'une réelle ambition cinématographique. Fernando de Fuentes, l'un des grands cinéastes mexicains de l'époque, a notamment réalisé El Compadre Mendoza dès 1933. L'année suivante, Juan Bustillo Oro a signé Dos Moñes, Deux Moines, un film fantastique visuellement très travaillé, marqué par l'expressionnisme allemand et construit de manière étonnamment moderne autour de deux versions différentes d'une même histoire. Autrement dit, près de 10 ans avant Jésus de Nazareth, le cinéma mexicain s'est déjà utilisé l'image, le montage et la mise en scène de façon ambitieuse. Et il connaît aussi le succès populaire. On citera par exemple « Alla en el Rancho Grande », réalisé à nouveau par Fernando de Fuentes en 1936, qui remporte un immense succès et contribue à ouvrir au cinéma mexicain les marchés de toute l'Amérique latine. Nous n'avons donc même pas besoin de comparer Diaz Morales à Orson Welles ou à Casablanca pour constater le décalage. En 1942, Jésus de Nazareth paraît déjà singulièrement désuet par rapport au cinéma mexicain qui l'a précédé. En effet, dans ce film, la caméra reste très souvent fixe et frontale. Les acteurs entrent dans le cadre, se disposent devant la caméra et déclament leur texte. Les décors paraissent volontiers fabriqués en studio et les épisodes évangéliques se succèdent comme autant de tableaux bibliques. Le dialogue porte l'essentiel du récit, là où le cinéma pourrait parfois faire parler davantage les images. Par moments, on a réellement le sentiment de retrouver quelque chose du théâtre filmé. Il faut évidemment rappeler qu'il s'agit du premier long-métrage de José Díaz Morales, mais cela n'empêche pas le paradoxe. Jésus de Nazareth est un film parfaitement de son temps par son sujet, puisqu'il accompagne le retour du catholicisme dans l'espace public mexicain, mais il paraît déjà en retard sur son époque par la manière dont il filme. Le scénario, en revanche, est plus intéressant qu'il n'y paraît. Et pour comprendre ses choix, il faut sans doute commencer par identifier le public auquel le film s'adresse. Car ce Jésus de Nazareth a très probablement été conçu pour des spectateurs majoritairement catholiques et déjà bien catéchisés. Le film ne ressent ainsi jamais le besoin d'expliquer le monde dans lequel Jésus a vécu, la domination romaine, la situation politique de la Judée, le fonctionnement du temple, les différents courants du judaïsme ou l'attente messianique sont à peine évoqués. Même l'hostilité croissante des autorités religieuses envers Jésus est peu développée. Ses adversaires le considèrent comme un imposteur, puis comme un blasphémateur, mais le film explique finalement assez peu pourquoi le conflit est devenu suffisamment grave pour conduire à sa mort. C'est une différence très frappante avec nombre d'adaptations plus récentes de la vie de Jésus qui éprouve davantage le besoin de reconstruire la Palestine du 1er siècle, d'expliquer l'occupation romaine, les tensions religieuses et politiques, ou de montrer comment l'enseignement et les actes de Jésus ont pu conduire progressivement à son arrestation et à son exécution. Díaz Morales peut se dispenser de tout cela parce que son spectateur connaît déjà l'histoire. Il n'a aucun besoin de lui expliquer qui sont Caïphe, Pilate ou Marie-Madeleine. Il peut passer d'un épisode célèbre à un autre, presque comme on tournerait les pages d'un livre d'images dont chacun connaîtrait déjà le récit. Et cela permet sans doute de comprendre pourquoi le film choisit de ne pas raconter l'enfance de Jésus. Pas d'annonciation, pas de nativité, pas de mage, pas de fuite en Égypte. Ce n'est d'ailleurs nullement contraire à la tradition évangélique. Sur les quatre évangiles, seuls Matthieu et Luc, on le rappelle, racontent l'enfance de Jésus. Marc, lui, commence avec Jean-Baptiste et le baptême du Christ. Jean prend encore une autre voie avec son grand prologue théologique avant de rejoindre lui aussi Jean-Baptiste pour ensuite commencer la description du ministère public de Jésus. Jésus de Nazareth choisit donc lui aussi de commencer son récit au moment où Jésus part à la rencontre des hommes. Et cette décision est parfaitement cohérente avec ce qui me paraît être le véritable fil conducteur de ce film, la rencontre personnelle qui conduit à la foi. Dès son baptême, première scène du film, le métrage ne laisse aucune ambiguïté sur celui que ces hommes et ces femmes vont rencontrer. Jean désigne Jésus comme l'agneau de Dieu, celui qui enlève les péchés du monde. Puis la voix venue du ciel proclame qu'il est le Fils bien-aimé. Le spectateur n'est jamais invité à se demander progressivement si cet homme pourrait être le Christ. Il le sait dès le départ. Le Jésus de Díaz Morales est ainsi beaucoup plus immédiatement divin qu'humain. Il sait qui il est, connaît sa mission, enseigne avec autorité, accomplit des miracles et semble presque constamment être le maître des événements. Son humanité n'est pas niée, mais elle reste longtemps en retrait. Il faudra attendre la passion pour la voir affleurer, d'abord timidement, puis avec force, avec l'angoisse à Gethsémani, la souffrance physique du portement de la croix, l'abandon et finalement la mort. Mais entre le baptême et cette passion, ce qui intéresse surtout le réalisateur, ce sont les effets produits par Jésus sur ceux qu'il rencontre.
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1: En effet, ce qui compte dans la première partie de Jésus de Nazareth, de José Díaz Morales, ce sont donc les rencontres. Celle avec l'aveugle né présente Jésus comme un thaumaturge. Celle avec la Samaritaine comme celui qui offre l'eau vive. Celle avec la femme adultère comme celui qui pardonne. Celle avec le jeune homme riche comme celui qui appelle au détachement. Enfin, l'épisode de Lazare présente Jésus comme celui qui peut vaincre la mort. On le voit, le film puise librement dans les quatre évangiles. Comme c'est le cas de la grande majorité des films consacrés à la vie de Jésus, Jésus de Nazareth ne cherche jamais à respecter la construction propre à un évangile particulier. Il fabrique une sorte d'évangile unique, celui que connaît précisément le chrétien qui a entendu pendant des années les différents récits tirés des différents évangiles à l'église ou au catéchisme. Les quatre textes, leurs différences, la liturgie et parfois des traditions chrétiennes plus tardives, se fondent dans ce film dans une seule grande mémoire de la vie de Jésus. Le film manifeste d'ailleurs une véritable prédilection pour les rencontres de Jésus avec des femmes. En relativement peu de temps se succèdent la Samaritaine, la femme adultère, Marie-Madeleine et enfin Marthe et Marie. Et ce ne sont pas de simples personnages placés dans la foule. Le scénario privilégie chaque fois le face-à-face personnel entre le Christ et une femme. Et c'est d'ailleurs dans ces scènes de rencontres féminines que Díaz Morales fait preuve d'un peu d'originalité, voire d'un peu d'audace. Alors parfois, à mauvais escient. Ainsi, dans la scène de la femme adultère, chez Jean, Jésus se baisse et écrit sur le sol afin de ne pas juger les accusateurs et leur permettre de pratiquer un examen de conscience sans se sentir accusé. Le réalisateur écarte complètement la stratégie psychologiquement intelligente adoptée par Jésus pour lui faire prononcer dans le film la célèbre phrase « Que celui d'entre vous qui est sans péché lui jette la première pierre » en le faisant regarder ses adversaires droit dans les yeux et sans jamais s'abaisser. Certes, cela renforce la pression de majesté conférée au Christ depuis le début du métrage, mais on y perd en subtilité. La prise de liberté de Morales est par contre plus intéressante en ce qui concerne le traitement du personnage de Marie-Madeleine. La première rencontre entre Jésus et Marie-Madeleine est en effet entièrement inventée, au sens qu'elle n'est pas tirée des évangiles. Elle reprend en réalité une longue tradition chrétienne occidentale qui a fini par identifier Marie-Madeleine à différentes femmes des évangiles. Ainsi, Dias Morales présente Marie-Madeleine comme une courtisane, lasse de son existence de plaisir, qui entend parler de cet homme extraordinaire suivi par les foules et décide de le rencontrer. Un dialogue imaginé par les scénaristes s'engage alors. Madeleine veut savoir qui est ce Nazaréen. Jésus lui parle de lumière et lui explique qu'il désire le salut de son âme. Et Marie-Madeleine finit par reconnaître en lui la lumière de la vérité et décide de le suivre. Le fait que cette scène soit inventée n'est pas une critique. Il est même révélateur du projet du film. Morales a éprouvé le besoin d'imaginer ce que les évangiles ne racontent pas, et notamment le moment précis où une existence bascule au contact de Jésus. Et le film va même plus loin, puisqu'il fusionne ensuite plusieurs figures féminines. Cette Marie-Madeleine devient la pécheresse anonyme de l'évangile de Luc qui baigne les pieds de Jésus de ses larmes et les couvre de parfums. Puis un peu plus tard, elle est associée à l'onction de Béthanie lorsque Jésus explique que ce parfum annonce déjà sa sépulture. Autre particularité intéressante, la dernière scène qui est filmée reçoit une coloration très nettement catholique. Elle commence par le lavement des pieds emprunté à Jean, puis Jésus donne son commandement nouveau « Aimez-vous les uns les autres comme je vous ai aimé ». Le dernier repas est clairement présenté comme l'institution de l'Eucharistie. Là encore, le film parle à un spectateur qui reconnaît immédiatement ce qu'il voit. Derrière la scène, il reconnaît déjà la messe. La Passion, quant à elle, poursuit le même travail d'harmonisation des quatre évangiles, mais elle provoque aussi une transformation importante dans la représentation de Jésus dans le film. Celui qui semblait jusque-là, alors qu'il semblait jusque-là presque constamment transfiguré, devient véritablement un homme dans l'épreuve. À Gethsémani, il demande « Père, s'il est possible, éloigne de moi cette coupe ». La Passion fait donc apparaître ce que le reste du film n'avait pas montré, la vulnérabilité humaine du Christ. Un peu plus tard, l'arrestation est racontée à la fois à partir des données que l'on trouve dans l'évangile de Jean, mais aussi à partir de celles des trois synoptiques. Puis vient la comparution devant Hérode. Une scène qui mérite qu'on s'y arrête un instant, parce qu'elle montre assez bien comment le cinéma peut développer quelques lignes des évangiles. Cet épisode n'est raconté que par l'évangéliste Luc. Pilate apprend que Jésus est galiléen et l'envoie à Hérode Antipas, qui se trouve alors à Jérusalem. Luc nous dit qu'Hérode se réjouit de voir Jésus parce qu'il a beaucoup entendu parler de lui et espère lui voir accomplir un miracle. Il lui pose de nombreuses questions, mais Luc ne nous en rapporte aucune. Jésus, lui, ne répond rien. Le cinéma se trouve donc devant un espace laissé vide par le texte évangélique. Hérode interroge Jésus, mais nous ignorons ce qu'il lui dit. Dias Morales décide de remplir ce silence. Son Hérode dit avoir beaucoup entendu parler de Jésus, avoir désiré le rencontrer. Il lui demande ce qu'il a fait, pourquoi les prêtres l'accusent et surtout exige de lui un miracle. Il va même plus loin que Luc en lui proposant pratiquement un marché. « Accomplis un miracle, montre-moi qui tu es et je pourrai te sauver. » Jésus ne répond pas. Hérode insiste, puis devant ce silence, le traite finalement de fou et le renvoie à Pilate après l'avoir tourné en dérision. Cette invention est d'autant plus intéressante qu'elle aura plus de 60 ans plus tard un écho assez étonnant. Dans « La Passion du Christ » réalisée par Mel Gibson en 2004, la même scène est développée d'une manière très proche. Là encore, Hérode a entendu parler des miracles de Jésus, veut en voir un et se heurte au silence absolu du Christ. Je n'irai pas jusqu'à conclure que Gibson a copié Dias Morales. Rien ne me permet de l'affirmer. Mais en tous les cas, les deux cinéastes ont développé d'une manière comparable un même espace laissé libre par Luc. J'ajoute que ce rapprochement avec la Passion du Christ ne s'arrête pas là. Car à partir de son arrestation, le film de 1942 accorde une place de plus en plus importante à la souffrance physique de Jésus. Ainsi, après sa condamnation, le réalisateur accorde aux gardes qui se moquent du Christ et qui l'humilient un temps étonnamment long par rapport aux autres scènes. La flagellation reste évidemment sans commune mesure avec celle interminable que filmera Gibson. Mais les coups de fouet sont montrés et constituent, il me semble, pour un film religieux de 1942, des images d'une violence assez notable. Enfin, le rapprochement avec Gibson devient encore plus frappant lors du chemin de croix. Chez Diaz Morales déjà, le portement de la croix n'est pas une simple transition permettant d'accompagner Jésus jusqu'au Golgotha. La marche est longue et pénible. Les coups et l'épuisement soulignent le poids de la croix. Le spectateur doit désormais regarder souffrir physiquement celui que le reste du film avait présenté comme constamment souverain. Terminons cette analyse en faisant remarquer une curiosité. Ce film ne montre pas la résurrection de Jésus. Pourquoi avoir choisi de ne pas montrer la résurrection elle-même ? On pourrait évidemment répondre que Diaz Morales s'adresse à un public catholique qui connaît parfaitement la suite de l'histoire et qu'il n'a donc pas besoin de montrer le tombeau vide. Mais cette explication est peut-être un peu trop généreuse avec le réalisateur. Une autre hypothèse, beaucoup plus prosaïque, vient à l'esprit. Filmer la résurrection, c'est difficile. Difficile sur le plan de l'imagination. Comment représenter au cinéma un événement que les évangiles eux-mêmes ne décrivent jamais en tant que tel ? Filmer une résurrection est aussi difficile sur le plan technique. Jésus de Nazareth est un film extrêmement peu spectaculaire, dépourvu d'effets spéciaux. Au mieux, lorsque Jésus meurt, Morales isole sa croix par un jeu de lumière, mais c'est tout. Donner à voir la résurrection aurait exigé de lui une audace visuelle et des moyens de mise en scène dont il n'a guère fait preuve jusque-là. S'il faut donc retenir quelque chose de la mise en scène de Jésus de Nazareth, je préférerais m'arrêter sur les dernières séquences de la Passion, sur cette souffrance du Christ que le film soudain parvient à rendre sensible, sur ce corps épuisé qui porte longuement et péniblement sa croix. Et surtout, sur l'arrivée au sommet du Golgotha, filmé en contre-plongée et en léger contre-jour. Quant au message de fond, je retiendrai l'idée exprimée par le réalisateur tout au long du film. Jésus rencontre des hommes et des femmes, et à chacune de ces rencontres, quelque chose doit se décider. L'aveugle, la samaritaine, la femme adultère, Marie-Madeleine, le jeune homme riche, les disciples, chacun se retrouve à un moment donné face à lui. Et nous savons, nous spectateurs, qui est Jésus. Le film nous l'a dit dès les premières minutes. Le véritable enjeu du film n'est donc jamais de découvrir progressivement qui est le Christ. Ce sont ceux qui le rencontrent qui doivent répondre. Et finalement, derrière chacune de ces rencontres, c'est comme si le Jésus de Diaz Morales posait silencieusement la même question. Et pour toi, qui suis-je ? Puissions-nous répondre comme le légionnaire romain, dont les paroles rapportées dans les trois évangiles synoptiques sont les dernières paroles prononcées dans Jésus de Nazareth, vraiment celui-là était le Fils de Dieu. À bientôt.

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Un très grand bonjour, Christophe est à la technique de ce studio de RCF Liège et je suis là pour vous emmener sur les routes des décennies précédentes qui ont donné de jolies voix. Et la voix particulière avec laquelle nous commençons cette émission, c'est celle de Fats Domino. Là, c'est toute une décennie qui a été, pas envahie, mais proposée par cet artiste, ce pianiste, auteur, compositeur, interprète. Il a 14 ans qu'il joue déjà dans un bar pour 3 $ par soirée. C'est un des pionniers du rock'n'roll. Il a vendu plus de 65 millions de disques. On écoute « By Myself ».

millions de disques. Succès a commencé en 1949. C'est son premier single qui s'appelait Fat Man et ça a donné son nom d'artiste d'ailleurs, Fats Domino. Il apporte un style pianistique assez précis. Cette manière de frapper et de chanter en même temps les notes là, ça a commencé en 1952, puis alors le succès en 1955 jusqu'en 1960. 11 titres dans les top 10 des charts américains. Alors il leur faudra un petit peu de temps, le début 60, pour l'écouter vraiment en Europe. Là, ça commence en 1961, on l'entend dans la surprise partie. Un garçon timide et modeste, 8e d'une famille catholique créole de Louisiane. On écoute maintenant « I'm ready ».

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1: Fats Domino et son piano frappaient pour nous One Lot of Loving, une caractéristique à cette manière de jouer qui a traversé comme ça toute cette décennie jusqu'en 1957 où il avait reçu des hommages évidemment, des Grammy Awards, etc. On a retrouvé plusieurs morceaux de lui. Un peu caché, mais la plupart du temps, c'était tout des succès à chaque fois. On écoute maintenant « I'm in love again ».

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1: Nous sommes toujours dans les succès de Fats Domino, hein, fantastique depuis 1950 jusque dans les années 60. Après, il a fait une tournée en Europe en 1995 et il est tombé malade et il a décidé d'arrêter évidemment sa carrière avec une grosse maison qu'il a pris en Louisiane. Mais voilà qu'en 2005, l'ouragan Katrina arrive. Il a dévasté complètement sa maison. Il a se retrouvé dans l'eau, tout a été abîmé, etc. C'est incroyable. Il est décédé finalement en 2017. Nous écoute encore dans I'm Working et puis When the Sun's.

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1: Nous étions en compagnie de Fats Domino, en beau survol de sa carrière. Voici maintenant The Exciter avec Tell Him.

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1: Le groupe Falcons proposait Darling, encore de jolies voix aussi. Voici maintenant The Firesiders avec No One.

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1: The Fleetwoods avec Come Softly to Me, de très jolies voix, hein, vous les avez reconnues certainement. Vous êtes toujours sur RCF Liège avec Il suffira d'un chant, Christophe à la technique, Michel au micro pour vous présenter ces jolies chansons des années 60, 70, 80, etc. On continue avec les Fleetwoods, oui, Mr. Blue.
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1: Après les Fleetwoods, passons maintenant aux Fortunes. Ah là, ils ont fait deux grands succès que je vous présente maintenant. You've Got Your Troubles et puis Caroline, qui a été radio pirate, radio Caroline, qui a utilisé beaucoup de fois.

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1: This is Radio Caroline. Ah, voilà, c'était cette radio qui émettait en plein milieu de l'Atlantique. Voilà, on continue avec Mary Hopkins. Goodbye.

Alors, magnifique morceau de Eurythmics, hein? Sweet Dream, ça c'est un très très beau succès. Hein? On va continuer avec eux, avec The Love is Stranger. En tout cas, je vous retrouve la semaine prochaine pour de belles émissions sur les décennies passées.

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2: Bonjour, bonjour et bienvenue dans notre émission d'éthique des soins de santé. L'éthique dans les soins de santé ne s'applique pas seulement à la relation soignant-soigné. En d'autres termes, elle ne concerne pas uniquement la conscience des soignants. Elle concerne également l'institution, les conditions dans lesquelles les professionnels évoluent et qui vont en partie déterminer la mise en forme de leurs valeurs éthiques, de leurs questionnements éthiques. Michel Dupuis, philosophe, professeur émérite à l'Université de Louvain-la-Neuve et de Liège, responsable scientifique du GFRC et co-animateur de cette émission, est sans doute le premier philosophe à avoir introduit cette notion d'éthique organisationnelle dans le champ francophone belge de la santé et d'en avoir consacré un ouvrage entier, aujourd'hui une référence en la matière. Michel Dupuis, bonjour.
3: Bonjour.
2: Nous allons, durant cette émission, revisiter votre ouvrage intitulé « L'éthique organisationnelle dans le secteur de la santé », édité chez Célie Arslan en 2014, pour saisir davantage comment une institution de soins de santé se questionne sur le management, le leadership, les politiques institutionnelles, dans le but de travailler ce que vous nommez le climat éthique. Pour ce faire, nous avons également le plaisir de convier à notre table de réflexion Angélique Macquart. Bonjour Angélique.
4: Bonjour.
2: Vous êtes docteur en sciences de gestion et coordinatrice de la démarche éthique au CHU de Reims. Ensemble, avec Michel, nous allons pouvoir établir des liens entre le concept d'éthique organisationnelle et l'importance de son incarnation, de sa concrétisation, pourrait-on dire, dans le quotidien des organisations de soins. Alors Michel, à quel moment l'éthique organisationnelle fait-elle son entrée dans le champ de l'éthique des soins de santé et pour quelles raisons ?
3: C'est une question complexe qui demande un petit peu de recul parce que faire son entrée, ça ne signifie pas que, par exemple, elle était complètement absente et puis que tout à coup elle apparaît. On pourrait dire que dès qu'il y a soins, soins de santé, soins parentaux, soins au sens large, comme nous disons souvent, il y a forcément une dimension tacite, implicite, qu'on ne reconnaît pas, mais qui est tout à fait importante et qui est, d'une certaine manière, l'organisation du soin. Et donc, on pourrait dire que c'est évidemment depuis quelques dizaines d'années qu'apparaît explicitement ce qu'on peut nommer une éthique organisationnelle des soins et des soins de santé. Dans les faits, on sait bien qu'il n'y a pas eu de soins sans éthique organisationnelle de ces soins depuis les origines. Donc, on pourrait peut-être dire les choses un peu autrement, en pensant que c'est finalement la dimension plus technique, plus organisée, plus scientifique aussi des soins de santé, qui ont permis de comprendre que le montage ou la logistique sur laquelle reposent ces soins de santé, qui indique aussi l'importance de valeurs qui sont à l'œuvre chez des acteurs qu'on ne voit peut-être pas directement sur la scène.
2: D'accord.
3: Autrement dit, pour ne pas répondre à votre question, Bénédicte, eh bien, l'éthique organisationnelle, elle a toujours été présente, mais de façon sans doute implicite. Et l'éthique organisationnelle explicite, elle a une histoire de 30 à 40 ans, pourrait-on dire.
2: Voilà, et qu'est-ce qui fait qu'on a ciblé cette notion comme le fait de... comme l'importance d'en étudier les contours ?
3: Peut-être que c'est l'évolution de nos sociétés qui a fait les choses, notamment la question de la sécularisation, et pour rappeler à nouveau des choses que l'on connaît bien, mais qu'il faut pouvoir repositionner, se dire que c'est progressivement que les pratiques soignantes se sont détachées de pratiques religieuses, pour le dire comme ça, hein, et que donc ce sont de véritables travailleurs et travailleuses du soin qui ont pris la place de gens qui autrefois étaient des gens consacrés, hommes et femmes d'ailleurs, et à qui on doit les origines occidentales des soins et des soins de santé, et que c'est à mesure que justement il y avait un détachement du fond religieux dans la théorie des soins que qu'on a commencé à se poser la question de quelles valeurs, qui ne sont pas forcément des valeurs religieuses, quelles valeurs vont nourrir les pratiques de soins. Mais en disant cela, on est encore dans l'éthique clinique parce que la valeur, par exemple, de respect de la personne, c'est une notion de valeur d'éthique de première ligne pour le soin lui-même. Et c'est seulement progressivement qu'on s'est aussi interrogé sur la dignité ou la valeur de la personne qui se met au service d'une autre, c'est-à-dire la dignité des travailleurs du soin.
2: Alors, Michel Dupuis, qui sont ces personnes qui s'interrogent justement ? Est-ce déjà les organisations ou davantage les sociologues ou les philosophes qui regardent fonctionner les organisations ?
3: Depuis toujours, dans la mesure où ça n'était pas des esclaves, mais des femmes et des hommes libres, des citoyens qui prenaient soin d'autres citoyens, ces personnes, c'est ceux que j'appelle les travailleurs et les travailleuses du soin, en insistant sur le mot travail, ça ne vous échappe pas, ces personnes-là, évidemment, dans leur conscience réflexive, se demandaient pourquoi elles pouvaient faire ce qu'elles faisaient, au nom de quoi elles se donnaient tellement de peine, jusqu'à quel point on pouvait leur demander parfois l'impossible, y compris les éveiller la nuit, ou leur demander de travailler à des horaires inconfortables. Donc, dès le départ, évidemment, les praticiens se sont posés ces questions d'éthique organisationnelle. Mais c'est vrai que c'est probablement la dimension que j'appelle parfois industrielle des soins, c'est-à-dire l'organisation des soins dans des établissements avec des équipes nombreuses, des projets multidisciplinaires, interdisciplinaires. C'est dans la complexité de ce développement des soins qu'est apparu aux yeux des sociologues, aux yeux des philosophes, des éthiciens, des théoriciens de l'organisation, c'est ce besoin d'une éthique organisationnelle explicite.
2: Que l'on pourrait définir comment aujourd'hui ?
3: Alors, parfois, j'utilise une image un petit peu élémentaire, que je trouve encore très, très parlante, à savoir que dans le théâtre des soins, sur la scène du théâtre des soins, on voit effectivement les acteurs principaux, au centre desquels le patient, bien entendu, sa famille, ses proches, et puis l'équipe soignante dans tous les métiers. Et puis, en dehors de la scène, dans les coulisses, il y a les techniciens, les pompiers de service, d'ailleurs aussi, il y a tous ces gens qui vont rendre le théâtre ou la scène possible. Et l'éthique organisationnelle va porter justement sur ce que j'appelle parfois le back-office, en mauvais français, c'est-à-dire la deuxième ligne, c'est-à-dire tout ce qui rend possible ce qu'on attend, qui est le cœur de métier des soignants, c'est-à-dire les pratiques de soins.
2: Voilà. Et vous, Angélique Macquart, comment est-ce que vous définiriez l'éthique organisationnelle ?
4: Alors, souvent, j'aime bien reprendre finalement une citation de Paul Ricoeur qui dit « Vivre avec et pour autrui dans des institutions justes », parce que pour moi, l'éthique organisationnelle, ce serait un peu cette vision de Ricoeur où chacun a sa place à faire, à finalement… sa contribution

0: des exigences médico-économiques. Or, ce dont parle Ricoeur, ce sont des institutions justes, ce qui renvoie évidemment à des pans entiers des pratiques que le management n'aura peut-être pas en priorité sur son tableau de bord. Et donc, c'est un véritable défi que de reprendre cette formule de Ricoeur, et c'est un défi pour lequel on n'a pas de solution simple et encore moins de solution idéaliste, comme si tout était simple. Au contraire, dans le secteur non marchand de nos sociétés, dans les différents domaines des soins, que ce soit à l'école, à l'hôpital, en EHPAD ou en maison de retraite, au contraire, cette justice sociale, c'est une vertu, c'est une valeur extrêmement difficile, alors que les contraintes logistiques, techniques, économiques sont si fortes, bien entendu. C'est un véritable défi.
1: Comment peut-on entendre justement cette notion d'institution juste sans la réduire à quelque chose de normatif ?
0: Alors ça, c'est la dimension éthique de l'éthique plutôt que sa dimension qu'on pourrait dire juridique, déontologique ou morale. C'est-à-dire qu'on entend bien que ce qui est en jeu dans l'institution, c'est une forme de désir. Et ça, c'est une question absolument vertigineuse parce qu'on aurait pu croire que le désir, c'est une affaire de boîte crânienne avec des consciences individuelles. Et là, tout à coup, on se met sur le chemin d'un désir collectif, d'un désir en communauté. C'est ensemble que nous désirons une maison de repos où on se sent bien, et où aussi on gagne sa vie, et où aussi on a des financements pour avancer les choses. Et donc, cette idée de justice qui n'est pas directement un calcul pur et simple de maximum de bénéfices, par exemple, c'est un enjeu tout à fait majeur. Et c'est là, je pense, que la formule de Ricoeur est un appel non seulement au sérieux, bien entendu, mais un appel à l'imagination et au désir. Il s'agit de réapprendre à désirer la justice et à se mettre en chemin dans cette direction-là, bien entendu.
1: Alors voici les premières bribes donc de la définition de l'éthique organisationnelle. On vient de nommer, vous venez de réciter d'une certaine façon Paul Ricoeur dans sa définition aussi de l'éthique organisationnelle. Y a-t-il d'autres points de repère encore sur lesquels on peut s'appuyer justement pour définir cette notion d'éthique organisationnelle, Michel Dupuis?
0: Alors oui, et peut-être là où on ne les attend pas, c'est-à-dire chez des penseurs du politique, des penseurs de la société, mais je pense aussi réellement des penseurs des sagesses les plus anciennes. Et je pense en particulier à la Chine ancienne, à la pensée d'auteurs tels que Confucius ou Mencius, c'est-à-dire des auteurs qu'on ne lit pas, évidemment, dans les écoles où on apprend les soins, qu'on ne lit pas dans les écoles où on apprend le leadership ou le management, mais qui sont comme des sources un petit peu oubliées qu'il convient de réanimer parce qu'elles ne sont pas taries. Et je pense que quand Confucius, pour ne prendre que cet exemple, rappelle que la vertu fondamentale des êtres humains, c'est la vertu qu'on peut traduire d'humanité, « gen », en chinois, il nous rappelle que cette vertu-là, elle est aussi bien la vertu du soin quand il s'agit de prendre soin de quelqu'un, que la vertu du manager qui doit s'occuper, comme Angélique par exemple, d'un certain nombre d'équipes et qu'il s'agit d'aménager le travailler ensemble, qui n'est pas simplement le vivre ensemble, mais le travailler ensemble dans le respect des différentes personnes. Et donc je crois qu'effectivement, d'ailleurs Ricoeur le sait bien, les travaux des auteurs contemporains sont inspirés profondément par ces sources anciennes.
1: Et quelle différence feriez-vous entre cette notion de vivre ensemble et de travailler ensemble ?
0: Alors là, Angélique, ça m'intéresserait d'avoir votre opinion sur ce point, parce qu'on voit bien que, à la fois, travailler ensemble dans une équipe multidisciplinaire, moi, mon expérience à moi, c'était à l'université, Angélique a connu les différents métiers du soin dans un CHU, on voit bien que c'est à la fois vivre certains moments ensemble, hein. On ne peut pas dire que c'est vivre ensemble, bien entendu, mais on sent bien qu'une frontière un peu traditionnelle entre vie professionnelle, vie privée, vie publique tient assez mal. Parce que, pour les fréquenter souvent, je vois bien comment les soignants sont confrontés en permanence à des situations de haute teneur émotionnelle et où il ne s'agit pas simplement de penser le travail comme moi je pouvais le faire dans un travail d'intellectuel ou d'un travail d'employé de bureau, pour le dire comme ça, mais qu'on est dans des endroits où il est question de vie et de mort. Et donc, à la fois, effectivement, il ne s'agit pas de vivre ensemble au sens où on n'est pas dans une communauté religieuse, par exemple, mais le travail ensemble va chercher bien plus profondément que ce qu'on pourrait entendre par la

0: la formule. Il y a là des enjeux émotionnels extrêmement forts. D'où la responsabilité, qu'Angélique voit bien dans ses travaux, du responsable d'équipe, qui ne doit pas simplement être un arbitre de travailleurs qui jouent aux soins, mais de gens qui sont impliqués profondément dans leur vie et leurs émotions.
1: Angélique Macquart.
2: Effectivement, je rebondirai sur ce que dit Michel Dupuis par rapport à se travailler ensemble dans des contextes parfois complexes, en fait, hein, qui peuvent être, par exemple, l'accompagnement à la fin de vie ou des accidents brutaux ou l'accompagnement des personnes âgées, par exemple, hein, ou la maladie, tout simplement. Et la place des émotions très, très importante, en fait, hein, avec la gestion de cette place des émotions et comment l'encadrement peut finalement accompagner ces différentes équipes, ces différents professionnels qui vivent ces instants avec ces personnes soignées, et cette gestion des émotions dans le quotidien finalement, comment ça peut se traduire avec toute la place aussi, je dirais bien, de l'intelligence émotionnelle à gérer. L'intelligence émotionnelle, je pense qu'elle a une place importante pour le discernement du cadre. Et là, je m'appuie plus sur les travaux en fait de Goleman, hein, qui a écrit sur ça, hein, sur l'intelligence émotionnelle. Et pourquoi? Parce que ça peut influencer concrètement la capacité de discernement, je dirais bien, aussi bien sur une aide à la compréhension des situations, comment le cadre face aux émotions peut participer à cette compréhension de la complexité finalement des situations. Parce que derrière une émotion, ben, il y a quelque chose qui se traduit. Une personne n'est pas en colère pour le plaisir d'être en colère, hein. C'est une traduction de quelque chose. Donc, finalement, c'est essayer de comprendre cette émotion pour derrière la dépasser et puis la traduire différemment. L'intelligence émotionnelle aussi peut éviter le biais de jugement. C'est-à-dire aller voir au-delà et non pas juger d'emblée, mais qu'est-ce qu'on y met, qu'est-ce qui nous détermine dans notre manière d'agir finalement, par exemple. Voilà. D'accord. Ce que je pourrais en dire sur ça.
1: Oui, oui, mais ça nous montre vraiment bien comment on peut aller plus loin dans cette définition du vivre ensemble et de montrer à quel point nous sommes traversés non seulement par des émotions, mais aussi par des valeurs dans le fait de travailler ensemble et que ça vient toucher justement cette notion de discernement dont nous avons besoin dans la démarche éthique. Alors, nous allons poursuivre notre réflexion sur l'éthique organisationnelle juste après cet intermède de Thomas & Co. avec cette musique intitulée Miroir.

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1: Nous sommes avec Michel Dupuis, philosophe, professeur émérite à Louvain-la-Neuve à Liège, responsable scientifique du GFRC, co-animateur de cette émission, et puis aussi avec Angélique Macquart, qui elle est docteure en sciences de gestion, coordinatrice de la démarche éthique au CHU de Reims, et ensemble, nous essayons d'établir une définition de l'éthique organisationnelle, et nous nous appuyons pour ce faire sur l'ouvrage de référence de Michel Dupuis, intitulé « L'éthique organisationnelle dans le secteur de la santé » chez Céliercien en 2014. Alors Michel, nous avons dans un premier temps donc épingler les différentes références qui nous permettent de nourrir cette notion d'éthique organisationnelle. On peut dire aussi qu'elle s'appuie sur les éthiques du CARE. Alors, est-ce que vous pourriez nous en dire quelques mots sur la façon dont, finalement, vous revisitez cette éthique du CARE ?
2: Sans aucun doute, je me propose une lecture personnelle avec toutes les limites qu'on peut imaginer. Ce qui m'intéresse, c'est que moi, comme penseur masculin, c'est que ces éthiques du CARE, au point de départ, sont ce que je perçois être une protestation d'intelligence féminine. À savoir que des féministes, qui n'étaient pas européennes au départ d'ailleurs, s'interrogent sur ces pratiques dont on ne parle pas, sur ce travail qui n'est pas forcément un sale boulot, mais ce boulot qui ne compte pas, pour lequel on n'est pas rétribué, qui paraît être naturel et biologiquement attaché à l'être femme, à savoir le prendre soin. Le prendre soin des enfants, bien entendu, le prendre soin des conjoints, et on pourrait presque dire le prendre soin de la nourriture, puisque c'est le cuit chez Lévi-Strauss, c'est-à-dire qu'on s'occupe de tout. Et cette notion de s'occuper de tout, elle est largement prolétarisée, puisqu'il ne faut pas de compétences particulières pour s'occuper de tout, et c'est assez logiquement que dans nos sociétés machistes, finalement, ce care invisible est pratiqué par des personnes humaines, ça personne n'en doute aujourd'hui, et qui ont une âme, personne n'en doute non plus, mais qui sont invisibles, qu'on ne devrait pas entendre, qui n'ont pas toujours le droit de vote, qui sont systématiquement subalternes, etc. etc. J'arrête mon plaidoyer démagogique pour le féminisme, mais c'est tout de même comme ça que j'ai perçu les choses en disant il était grand temps qu'on se rende compte de l'importance du care tel qu'il est pratiqué. Je le dis un peu rapidement, bien entendu, par des femmes qui n'ont pas le pouvoir, mais qui ont pourtant cette force et cette forme de responsabilité absolument fondamentale de la survie.
1: Et cette importance dans le vivre ensemble, finalement.
2: C'est absolument essentiel. Et donc, ce qui m'a intéressé, c'est que ces théories du CARE vont porter moins sur les vertus du CARE, qui est aussi très important, c'est-à-dire l'éthique du care au sens habituel, que sur les conditions dans lesquelles on peut pratiquer ce soin ou ce care. Et c'est ça que, en tout cas, moi j'ai perçu en lisant ces auteurs féministes, et puis européens naturellement, c'était de voir comment il s'agissait de montrer le contexte, cette dimension invisible, ce que j'ai appelé tout à l'heure les coulisses dans le théâtre, où personne ne va, où on ne s'intéresse pas aux choses, et qui sont pourtant les poutres porteuses vraiment des actes de soins. Et donc, cette éthique organisationnelle, très humblement, elle se met à la suite de ces revendications au point de départ féministes, mais qui valent aussi pour les hommes aujourd'hui, bien entendu, c'est pas ça la question, mais en tout cas pour cette dimension de l'invisible nécessaire dans les soins. Et il s'agissait de mettre au jour cet invisible, de dégager, de faire preuve une fois de plus d'intelligence, de discernement, pour voir dans quelles conditions on peut réellement faire du bon soin. Et c'est là que je quitte la dimension un peu historique pour penser à une chose sur laquelle nous reviendrons sans doute tout à l'heure dans l'émission, qui est la dimension proprement interventionnelle. Je pense que l'éthique organisationnelle, elle n'a pas simplement à constater un certain nombre d'éléments, elle a peut-être à dénoncer. Elle doit s'engager pour dénoncer un certain nombre de dysfonctionnements, pour montrer des mécanismes qui sont peut-être pervers. Et c'est là qu'on retrouve des auteurs comme Christophe Dejoux, pour ne citer que lui, ou Yves Clos, c'est-à-dire des auteurs qui, en faisant une théorie de l'organisation, montrent qu'il existe aussi des pathologies de l'organisation. Je termine en un mot. Sur ce point-là, l'éthique organisationnelle rejoint des procès qui ont été faits à de grandes entreprises où le mal-être était tel qu'on connaît, qu'on a connu des nombres importants de suicides de travailleurs sur leur lieu de travail. Il y a donc une dimension tout à fait dramatique, je n'ose pas dire révolutionnaire, il ne faut pas exagérer, mais enfin une dimension quand même dramatique dans ce travail de l'éthique organisationnelle qui ne consiste pas simplement à apprendre à être gentil tous ensemble autour de son chef, il s'agit au contraire de conquérir des rapports nouveaux qui soient davantage dans la dignité.
1: Ce qui demande dès lors une forme de lecture de l'organisation.
2: Ah oui, et donc on aura des moments de lecture, de relecture, et donc de conflits d'interprétation, comme dira Ricoeur lui aussi, parce que selon la place que j'occupe dans une organisation, je n'ai pas le même point de vue, je n'ai pas forcément les mêmes intérêts non plus d'ailleurs, et donc ça suppose une forme de délibération, et on comprend, et je suis certain que Angélique, notamment dans son livre, a avancé plusieurs pions sur ce point-là, comment le management a quelque chose à voir avec le dialogue, la communication, la vision partagée, et donc finalement le climat éthique.
1: Le climat éthique, Angélique, vous le définissez de la sorte, ainsi que Michel vient de le proposer, dans cette possibilité de disposer pour les travailleurs d'espaces de délibération collective qui permet justement de clarifier peut-être cette lecture organisationnelle et le rôle que chacun y joue dans cette grande pièce de théâtre comme nous le nommions tout à l'heure.
3: Le climat éthique, c'est à un moment donné, c'est quelle avancée en termes de rapport plutôt bienveillant, bienfaisant, on peut apporter chacun, mais déjà au travers pour les dirigeants, au travers des valeurs, mais c'est comment ça se redécline dans le quotidien en fait, hein. C'est comment ça se véhicule, ça passe déjà par le respect de chacun. Je prenais un exemple il y a encore quelques semaines auprès d'une équipe qui disait oui, le respect, tout le monde se respecte. Alors je disais, mais comment ça démarre pour vous, quoi? Est-ce que déjà on se dit bonjour tous les jours? Et ça commence déjà par là, le climat éthique dans ces rapports bienveillants ou bienfaisants, c'est aussi déjà de se considérer en tant qu'être humain. Donc voilà ce que je dirais déjà dans la base de ce climat éthique avant même d'arriver sur la base de comment on l'inclut dans le travail en fait. Hein. C'est nos rapports les uns vis-à-vis des autres déjà, pour moi.
1: Voilà, donc c'est un fameux éclairage déjà hein, dans cette partie du vivre ensemble de ce climat éthique. Et peut-on aller dans la lecture organisationnelle, Michel Dupuis, un pas encore plus loin pour si nous devions par exemple identifier la valeur du respect dans les procédures et dans l'organisation? Est-ce que c'est aussi une voie dans laquelle on peut cheminer?
2: Oui, et à nouveau, l'intérêt de l'éthique organisationnelle, me semble-t-il, par rapport même à une éthique plus classique, qui serait l'éthique du soin, de première ligne, c'est que l'éthique organisationnelle est d'office dans la complexité organisationnelle, c'est-à-dire, comme le disait Crozier, dans le conflit organisationnel. Je nous rappelle ce que nous savons, à savoir qu'une organisation démocratique, c'est l'organisation d'un certain nombre de conflits. Ricoeur ajoutera d'un certain nombre de contrats qui sont comme des réponses à ces conflits. Mais on est bien conflits. Et donc, ce qui est très intéressant dans l'exemple que prenait à l'instant Angélique sur la question du respect, qui est quelque chose d'assez concret, sinon ce sont des mots, c'est du concret, c'est une attitude, c'est une façon de se parler, de se saluer, etc., etc. On voit bien que ce respect, il est d'office dans des conflits. Il ne s'agit pas de respecter des gens qui sont neutres parce qu'on n'a pas les mêmes habitudes, on n'a pas les mêmes origines sociales, on n'a pas les mêmes fonctions, et donc on a des tas de raisons de se manquer de respect, non pas parce qu'on ne s'aime pas, ce n'est pas du tout la question, mais parce qu'on ne se connaît pas, par exemple. Et donc, effectivement, travailler un climat éthique du respect, ce sera probablement travailler à une éthique de la reconnaissance, où chaque personne, dans sa propre discipline, saura quelque chose de ce que doit faire l'autre, qui n'a pas les mêmes agendas, les mêmes exigences, les mêmes règles d'hygiène, par exemple, hein, c'est clair. Si vous prenez l'infirmière et l'assistante sociale, il y a évidemment un hygiénisme commun, on pourrait dire, mais les attentes ne sont pas exactement les mêmes. Donc, il y a là un défi absolument extraordinaire de la pluralité. Et là, je, je me rappelle Hannah Arendt qui montre comment, alors je l'utilise un peu, je l'instrumentalise, hein, je peux l'avouer, comment il n'y a évidemment pas d'hôpital ou de maison de repos ou d'école sans pluralité. Mais qui dit pluralité dira forcément respect compliqué, respect difficile. Et une fois encore, ce respect difficile, il est sans arrêt au bord de ce qu'on pourrait appeler le mépris organisationnel. C'est-à-dire que si je suis tellement pris dans ma tâche parce que je dois faire quelque chose qui est très important pour quelqu'un, que j'oublie de saluer cette personne que je croise dans le couloir, je suis en train de pratiquer une espèce de mépris, alors que je devrais pratiquer une espèce de respect. Et j'ai le sentiment que, comme Angélique le disait, que le mépris est aussi concret que le respect. C'est quoi le mépris ? C'est précisément ne pas dire bonjour, ou ne pas donner ce qu'on attend. Ou de vous couper la parole, Bénédicte.
1: Michel Dupuy, non, c'est très intéressant de pouvoir aborder et peut-être concrétiser davantage ces valeurs et la façon dont elles sont vécues dans l'institution. Alors, en éthique organisationnelle, comment faire pour ne pas déléguer la responsabilité du fait de dénouer ces conflits uniquement, j'allais dire, au terrain, aux professionnels de terrain ? Comment éclairer la responsabilité institutionnelle aussi dans ce type de respect des valeurs.
2: Alors, votre question, elle est redoutable, elle est un peu abstraite, elle est redoutable parce qu'elle est absolument fondamentale. Et je dirais que pour commencer à y répondre à votre question, il faut pouvoir prendre la sphère, je me la représente comme ça, la sphère de l'organisation et la prendre véritablement à deux mains. Une première main, ça consiste à responsabiliser chaque partie prenante de l'organisation qui, pour le dire un peu simplement, a son mot à dire. Alors, son mot à dire, ce n'est pas le même selon le métier que j'exerce dans l'organisation, selon la fonction, le mandat qui est le mien, etc. Mais chacun a son mot à dire et donc on sera nécessairement dans la pluralité. Ça, c'est pour une main qui tient la boule de l'organisation. Pour l'autre main qui tient la boule de l'organisation, je dirais que c'est le recours au tiers. Je pense que, et Angélique et moi, et puis d'autres collègues, faisons en permanence l'expérience que ce tiers, qui vient d'ailleurs, qui vient visiter, qui vient superviser une équipe, par exemple, que ce tiers, il est absolument essentiel parce qu'il est cet espace qui s'ouvre entre des gens qui sont toujours ensemble et qui sont d'une certaine manière enfermés ou clôturés dans leur propre rapport. D'où ces moments absolument fondamentaux de supervision d'équipe, hein, où une équipe va pouvoir retrouver chacun son mot à dire, véritablement, parce qu'un espace a été ouvert. Donc à la fois, il ne s'agit pas d'attendre que ce soit le tiers qui résolve les questions, mais il s'agit de responsabiliser les citoyens, les ressources internes, je dirais, de l'organisation, mais on a bien besoin des deux. Voilà comment je me représente les choses.
1: C'est parfait. On va poursuivre, hein, cette réflexion sur justement l'introduction de tiers, hein, pour intervenir dans l'organisation sur l'éthique organisationnelle. J'aurais juste souhaité encore peut-être que l'on mette bien en évidence aussi que c'est l'affaire de tous. Ce n'est pas l'affaire que des personnes de terrain, c'est aussi l'affaire des directions.
2: Alors si on posait la question à Angélique en lui disant « Mais Angélique, vous êtes coordinatrice d'éthique, est-ce que ça veut dire que c'est vous ?» la plombière ou le plombier qui devait résoudre tous les problèmes organisationnels de votre CHU à Reims. Comment est-ce que vous voyez les choses ?
3: Non, pas du tout. En fait, l'impulsion, elle est donnée par la ligne directive de la gouvernance, donc la direction générale. Nous, on a un schéma un peu particulier sur Reims, puisqu'il y a une volonté forte en termes d'éthique organisationnelle, dirons-nous. En fait, elle s'est concrétisée par la formation d'un comité d'éthique à un niveau plus macro. Et puis, mon rôle, finalement, de coordinatrice de la démarche éthique, qui a un rôle plus micro, terrain, en fait. Et donc, c'est le travail conjoint de ces deux entités qui fait que, finalement, je pense que ça fonctionne. Parce que, finalement, je vais, quelque part, décliner ces valeurs institutionnelles et ces attendus au niveau du terrain et remonter aussi les problématiques du terrain vers les dirigeants, en fait, hein, et donc travailler ensemble, ce fameux travailler ensemble qu'on parlait tout à l'heure, pour voir les problématiques et comment on peut essayer, alors on n'est pas dans une résolution, mais en tous les cas de réflexion, de réfléchir ensemble sur quelles pistes pour améliorer la problématique en cours, etc.
1: Dans ces remontées vers la direction, Angélique, il y a-t-il aussi de la part de ce comité qui reçoit ces remontées, au-delà d'une réflexion tout à fait nécessaire, il y a-t-il aussi une forme de, j'allais dire, de remise en question ou d'introspection ou de raisonnement aussi éthique qui forcément questionne, puisque c'est quand même le fondement de l'éthique?
3: Oui, bien sûr, il y a une remise en question, puisque l'idée, c'est, si on doit faire remonter des problématiques, c'est pour qu'il y ait une progression. En tous les cas, moi, je ressens cette ouverture-là pour qu'on aille vers quelque chose de meilleur. Par exemple, justement, quand j'ai pris ce poste, je terminais ma thèse en lien avec l'éthique organisationnelle. La première chose que j'ai proposée, c'est qu'on organise une demi-journée autour de ce sujet-là. Ça a été la bienvenue, en fait. Donc, ça a été une belle preuve d'ouverture, déjà, d'organiser une table ronde autour de éthique et management, par exemple. Là, depuis, ce qui a été fait et donc suivi par nos dirigeants, hein, finalement, c'est la mise en place d'une formation aussi éthique et management au sein du CHU proposée à tout l'encadrement. Voilà, donc ça a été un projet travaillé sur les 2 années et qui a vu le jour dès cette année. Voilà. Entre les deux, il y avait eu aussi une formation plus pour les professionnels de santé, pour les faire déployer la démarche éthique au quotidien. Donc voilà. Donc il y a du concret qui se fait, entendu par nos dirigeants, et donc on travaille ensemble en remontant les informations et d'un côté et de l'autre finalement. Voilà
1: pour la concrétisation, l'incarnation déjà de cette démarche éthique qui concerne l'ensemble, hein, de tous les échelons de l'organisation. Nous écoutons Dominique A dans cette chanson nommée L'Océan, et puis nous reprenons notre conversation éthique.

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1: Nous parlons d'éthique organisationnelle avec Michel Dupuis, philosophe, professeur émérite à Louvain-la-Neuve et Liège, responsable scientifique du GFERS et puis co-animateur de cette émission, et Angélique Macquart, docteur en sciences de gestion, coordinatrice de la démarche éthique au CHU de Reims. Ensemble, nous avons déjà établi une forme de définition assez large de l'éthique organisationnelle, ses points de repère philosophiques, mais aussi organisationnelles. Et nous avons débuté déjà le fait d'établir quelles seraient les façons de construire ce climat éthique dans l'institution en s'appuyant sur des éléments tiers, c'est-à-dire des personnes qui viennent aider l'institution à ouvrir un dialogue, des délibérations collectives sur les conflits de valeurs, la complexité vécue par les soignants dans les soins et dans l'organisation. Et donc, nous allons un peu approfondir justement cette partie-là parce qu'elle est tout à fait particulière. On est toujours, comme vous nous disiez tout à l'heure, Michel Dupuis, un peu dans les coulisses de ce qui se passe dans une organisation, et doublement encore, puisqu'on va proposer, en plus du travail d'organisation, un surtravail, je dirais. Et d'ailleurs, c'est la définition de la supervision, puisqu'on va réfléchir, on va inviter les professionnels à se questionner justement sur leur pratique. Alors, quelle forme cela peut prendre, Michel Dupuis ?
2: Alors, si ça ne vous dérange pas trop, je voudrais commencer par évoquer une forme mythologique ou mythique.
1: Revenons aux fondamentaux, Michel Dupuis.
2: C'est une image qu'on connaît bien, qui est l'épisode biblique dans le livre de la Genèse de la tour de Babel, qui me paraît être une image vraiment excellente, un mythos vraiment excellent pour penser l'organisation aujourd'hui, l'organisation comme un CHU, par exemple, que ce soit à Reims ou ailleurs, bien entendu, mais aussi comme une maison de retraite, comme un complexe sportif, comme une école, c'est-à-dire une tour qui a une prétention absolument extraordinaire, qui est peut-être moins de toucher aux cieux que de faire le bien, parce qu'après tout, qui a compris que la tour de Babel, c'était autre chose que de vouloir surmonter sa condition humaine et d'aller chercher le plus grand bien. C'est comme ça que je le lis. Et récemment, j'ai trouvé chez Mencius, qui est un des premiers disciples de Confucius, cette même métaphore de la tour, cette fois-là, qui a réussi. Et c'est peut-être une mythologie à réinterroger, parce que j'y arrive. L'éthique organisationnelle, qu'est-ce qu'elle a à faire là-dedans ? Elle a à faire d'empêcher négativement ce qui se passe quand le chantier finalement tourne court parce que les gens ne s'entendent plus, vous vous souvenez de l'histoire de Babel, et de favoriser au contraire une forme de coopération qui fait que cette tour que nous n'allons pas développer parce que c'est purement une volonté humaine, mais parce qu'elle est indispensable, nous avons besoin de façon urgente de maisons de repos, d'écoles et d'hôpitaux. La tour de Babel, ce n'est pas un luxe, ce n'est pas un caprice humain, c'est une nécessité, c'est comme ça que nous la lisons, mais encore faut-il la réussir. L'éthique organisationnelle, elle va déployer plusieurs scénarios, plusieurs types d'interventions pour justement travailler fondamentalement à ces rapports humains qui font qu'effectivement, on n'est pas dans des chaînes de travail, même si chacun a sa place dans le travail, et qu'il s'agit de construire la tour. C'est pourquoi j'ai tendance à penser l'éthique organisationnelle, comme on le dit aujourd'hui en cardiologie, en disant l'éthique organisationnelle est interventionnelle ou elle n'est pas. Elle est alors simplement un discours, et puis nos auditeurs, j'espère, ne s'ennuient pas en nous écoutant, mais ce n'est jamais que des discours. L'important, c'est évidemment des interventions, parce que je pense que l'éthique, ça se pratique.
1: Alors, sur quelles questions, pratiquement ?
2: Alors, par exemple, sur, effectivement, le flux, pour prendre un exemple parmi d'autres possibles, mais un exemple qui vaut pas seulement pour l'hôpital, c'est l'éthique des flux de communication. C'est quoi les flux informationnels ? C'est quoi les messages, les informations qui circulent, et au nom de quoi ? Chez qui circulent-elles ? Sous quelle forme ? Avec quels outils ? On sait depuis toujours que le recel de l'information est un élément majeur d'autorité et de pouvoir. Est-ce que la démocratisation, ça consiste à faire tout savoir par tout le monde tout le temps ? Et comment peut-on avoir cette communication qui soit à la fois adéquate, qui soit juste, qui soit transparente, qui soit démocratique et qui en même temps respectent par exemple la vie privée des gens ou la confidentialité d'un certain nombre de sujets. Et vous voyez que là, tout à coup, on n'est pas en train de parler de la fin de vie ou du début de vie, on n'est pas en train de parler de la réussite scolaire ou de l'échec, on est en train de parler d'un des outils de la vie ensemble, du travail ensemble, qui est la communication. Voilà. Alors, un chapitre sur lequel on peut travailler.
1: Michel Dupuis, qui mettez-vous autour de la table pour travailler? À quel niveau de l'organisation sommes-nous pour commencer à penser cette éthique de la communication?
2: Alors, je reviens à ce que disait Angélique tout à l'heure de son expérience au CHU de Reims. Probablement que le praticien d'éthique organisationnelle n'est pas un prophète du Premier Testament qui arrive avec des jérémiades et qui vient apporter une forme de bonne nouvelle, c'est une commande. Et donc, bienheureux l'organisation qui a une gouvernance et une direction générale, par exemple, suffisamment inspirée pour comprendre que la responsabilité de la gouvernance, ce n'est pas simplement la bonne gestion au sens médico-économique, par exemple, mais que c'est aussi ce souci du climat éthique, et pas simplement pour éviter le turnover et que des gens aillent trop vite en absence de maladie, mais parce qu'ils sentent que le bien-être à l'intérieur de la maison, c'est un élément majeur pour la réussite du projet professionnel de cette maison, qui est de soigner des gens, par exemple. Et donc, effectivement, tout dépend de la commande, et c'est en fonction de cette commande, par exemple, d'un CODIR, d'un comité de direction, que l'intervention peut se faire et se déployer selon une stratégie qu'elle va définir. Est-ce qu'à certains moments, il vaut mieux parler uniquement aux directeurs et directeurs adjoints de l'hôpital? Je pense que oui. Est-ce qu'à certains moments, il vaut mieux parler à ce que j'appelle parfois l'ensemble des cadres intermédiaires? Je pense que oui. Est-ce qu'à certains moments, il faut parler uniquement aux équipes de professionnels? Je pense que oui. Est-ce qu'il y a des solutions de transversalité? Bien évidemment. Mais tout ça doit être construit.
1: Michel Dupuis, dites-nous un peu, comment fait-on la différence, si c'est une commande de la direction générale, comment fait-on la différence entre l'une que l'on adresse à un consultant, je dirais, en gestion, et un intervenant en éthique?
2: Ah, les interférences sont nombreuses. Les interférences sont nombreuses, et d'ailleurs, je ne me préoccupe pas tellement des étiquettes ou des labels qui sont en jeu, parce que je me rends compte qu'à certains moments, une demande d'éthique organisationnelle est formulée en termes de purement organisationnel, sans qu'il soit fait en question d'éthique. Et donc, je dirais qu'au-delà de la commande, il s'agit de discerner ce qui est attendu, et que très souvent, d'ailleurs, des directions ont des soucis qui sont très gestionnaires, et on peut les comprendre, c'est une de leurs responsabilités fondamentales, des questionnements qui sont peut-être même très économiques, voire même très droit du travail, parce que des ennuis avec les syndicats, par exemple, et puis que la réponse à cette commande est une réponse plutôt en termes de valeurs, en disant, mais quelles sont les valeurs de votre organisation? Comment est-ce que vous placez la parole de chaque individu à sa place? Et à ce moment-là, la stratégie va se développer selon de l'éthique organisationnelle. Il me revient assez régulièrement cette parole de Freud arrivant en Amérique du Nord avec Jung, c'était le début de la psychanalyse en Amérique, et Freud voyait en s'approchant, le paquebot s'approchait du port de New York, et il voyait les gens qui l'attendaient pour l'applaudir, et Freud se retourne vers Jung en disant, s'il se rendait compte, vous connaissez l'anecdote, hein, s'il se rendait compte que je leur apporte la peste. Eh bien, à certains égards, je crois très, très simplement que l'éthique organisationnelle apporte une forme de peste, au sens où l'éthique organisationnelle est un appel à la clarté, à la transparence, à la sincérité, à l'humilité, c'est-à-dire à la réalité. Et donc, l'éthique organisationnelle, ce n'est pas un parfum d'ambiance, ce n'est pas une forme d'opiacé, ce n'est pas une façon d'endormir les problèmes, c'est une façon de pouvoir les rencontrer. Et donc, c'est vrai que c'est un chemin qui s'ouvre.
1: Cette accessibilité ou cet accès au réel, finalement, de l'organisation, la façon dont elle est vécue et peut-être même à la souffrance oui. des professionnels, doit être nommée en éthique organisationnelle?
2: Oui, si la nomination fait partie d'un respect. Parce que la nomination qui ferait partie d'un dévoilement, d'une déchirure, d'une ouverture, voire même d'une obscénité, hein, elle n'est pas dans les règles de l'art. Donc effectivement, il doit exister plusieurs types d'éclairement, d'éclairage des situations, plusieurs types de lucidité, qui fait qu'on va pouvoir nommer un point névralgique parfois extrêmement gênant. Ça peut être une personne qui dysfonctionne dans une organisation, par exemple, sans simplement la clouer au pilori et sans purement et simplement la licencier. Je ne vois pas comment la violence éthique, parce que je crois qu'elle existe, la violence éthique, comment cette violence éthique pourrait être sans respect. Il y a une force de l'éthique, mais cette force doit rester dans les limites du droit, de la démocratie et du respect.
1: Angélique, il y aurait-il encore, dans cette définition que Michel Dupuis vient de réaliser de l'éthique, de l'intervention en éthique organisationnelle, y aurait-il encore une caractéristique à laquelle vous pensez qui pourrait nous éclairer sur finalement la différence qu'il y aurait entre une intervention plus gestionnaire, hein, qui viendrait plus des sciences de la gestion justement ou de gestion et une intervention d'éthique organisationnelle qui ferait penser que les directions pourraient y faire appel.
3: J'y vois là, ça m'éclairait comme ça par rapport aux interventions que j'ai fait en proximité, c'est la communication. Je rejoins par rapport au parallèle que faisait Michel Dupuis par rapport à l'information, et je crois que donner, communiquer de la bonne manière, avec cette transparence, que finalement les directions à suivre soient comprises aussi. Parfois, et c'est ça ce que j'ai relevé dans ma thèse, c'est que la ligne directive n'était pas toujours comprise de l'encadrement, qui fait que du coup, ça avait du mal à redescendre vers le terrain, puisque ce n'est pas compris. Donc, la première base de l'éthique organisationnelle, je crois, c'est de travailler peut-être sa forme de communication avec cette ligne claire et directive. Directrice.
1: Ça, ce serait un point de repère, en tout cas, à proposer aux directions d'institution, Michel Dupuis.
2: Je crois vraiment. Et dans ce sens-là, moi, je ne me sens pas jaloux des prérogatives de l'éthique organisationnelle contre des consultants, contre des théoriciens de l'organisation. J'ai toujours pensé, pour ma part, que Michel Crozier est un remarquable éthicien, alors qu'il a toujours prétendu ne faire que de la sociologie. Pourquoi ? Parce que nous avons en commun, évidemment, le jeu des valeurs. Alors, peut-être que l'éthique organisationnelle a cette spécificité ou cette qualité d'expliciter les valeurs qui sont en jeu et d'expliciter les priorisations de ces valeurs. Il faut choisir. Et parfois, choisir une valeur, c'est laisser de côté une autre valeur qui serait, par exemple, la rentabilité, hein, à certains moments.
1: Michel Dupuis, une orientation aussi de l'éthique organisationnelle est celle d'une forme de visée démocratique.
2: Oui, mais on pourrait dire qu'on n'a pas attendu l'éthique organisationnelle pour penser que la démocratie est le moins mauvais des systèmes de vivre ensemble. Donc, dans ce sens-là, on ne fait que rejoindre des inspirations qui se trouvent ailleurs. Et loin de moi de diviser ou de faire un clivage entre des gens qui ne feraient que de gestion, de la consultance de gestion en vendant, par exemple, des nouveaux logiciels comptables, par exemple, et puis nous qui ferions de l'éthique organisationnelle, qui serions plus humains, plus ceci. Je pense qu'on est dans quelque chose d'entremêlé. Hein. On est dans quelque chose d'entremêlé et que l'éthique organisationnelle, c'est probablement une face parmi d'autres faces de la réalité humaine qui rejoint à certains moments une science qui serait les sciences de la gestion. Je note d'ailleurs que Angélique est docteur en sciences de gestion, tout en ayant fait une thèse en éthique organisationnelle. Pour moi, c'est tout à fait symptomatique et très intéressant.
1: Voilà une belle articulation pour conclure quelque part notre échange du jour, mais que nous poursuivrons dans une émission à suivre et pour laquelle nous nous centrerons sur l'expérience justement d'Angélique Macquart au CHU de Reims en tant que responsable de la démarche éthique. Avant de nous quitter et surtout de vous remercier de nous avoir éclairé sur ce concept assez particulier, dense et riche à la fois, je vous propose aussi de citer en référence les sites internet pour lesquels on peut aller revoir justement vos écrits sur l'éthique organisationnelle. Alors, si je ne me trompe pas, parce que il y a plusieurs ouvrages qui ont été édités, Michel Dupuis, vous êtes l'auteur de deux ouvrages. 2014, c'était l'éthique organisationnelle dans le secteur de la santé, édité donc aux éditions Célie Arslan à Paris. Ça, c'était en 2014. En 2015, vous avez écrit l'éthique organisationnelle dans le secteur des soins de santé.
2: C'est un volume collectif.
1: Oui. Voilà, c'est un ouvrage collectif. Angélique, vous êtes l'auteur du livre « L'éthique managériale des cadres de santé » toujours aux éditions Célie Arslan. Tous les deux, vous êtes formateurs au GFR. C'est donc, vous pouvez aussi retrouver des informations sur le site www.gfers.fr et ainsi enrichir encore, retrouver les fondements de vos écrits et de vos pensées sur l'éthique organisationnelle. Voilà, chers auditeurs, chères auditrices, merci de votre écoute précieuse. Angélique et Michel, merci également pour
2: merci
1: ce dialogue.
2: Merci à vous.
1: À bientôt.

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4: Joe, on va y aller alors. Voilà. Bonjour à toutes, bonjour à tous. Très heureux de vous retrouver pour ce Curiosité. Patrick vous a tout dit, hein, c'est le premier mardi du mois, donc nous allons parler médecine. Et quand on parle médecine, il y a un docteur dans les couloirs qui se précipite en studio. C'est le docteur Botson. Bonjour Lucien.
5: Bon, j'arrive.
4: Ben oui. Et en plus, le grand spécialiste de la rapidité.
5: Vous. Bonjour Georges.
4: Vous allez
5: bonjour
4: bien?
5: Bonjour tous les auditeurs d'RCF.
4: Vous allez bien?
5: Très bien,
4: très
5: merci.
4: Bien, très très bien. Et aujourd'hui, vous nous amenez quelqu'un qui va nous faire pénétrer vraiment les entrailles du corps humain, vraiment au plus profond des cellules.
5: Ah, ça c'est profond de chez profond, puisqu'il s'agit vraiment de la programmation de la vie à l'intérieur des cellules. C'est l'ADN, hein, tout le monde connaît un petit peu l'acronyme ADN. Quand on demande exactement ce que ça veut dire, là c'est plus difficile, mais bon, on va oublier momentanément. Et donc on va rentrer dans les chromosomes humains, mais d'une façon vraiment très approfondie, avec tout ce que ça peut avoir comme répercussion, et ça en a. Parce que depuis qu'on a découvert la structure de ces molécules-là en 1953,
4: exact.
5: Watson et Crick, hein, c'est célèbre, qui avait un petit peu piqué les images à une assistante en même temps, paraît-il. C'était en 1953, une très belle année, Georges. Je ne sais pas si tu comprends pourquoi.
4: Je sais pas pourquoi.
5: Je suppute. C'est là où ce que c'est que j'ai vu le monde pour la première fois. Donc, c'est une très belle année. Notre invité, c'est le professeur Vincent Bourse.
4: Oui, parce que quand vous avez un invité, c'est toujours une sommité. Hein.
5: C'est toujours, je n'invite toujours. Que des sommités, effectivement.
4: Merci beaucoup.
5: Et c'est toujours très passionnant. Je ne doute pas qu'aujourd'hui, ça va encore être plus passionnant que d'habitude.
4: Professeur Vincent Bourse, bonjour.
6: Bonjour, merci, bonjour. Merci pour l'invitation, merci
4: voilà.
6: Bien.
4: Alors, vous êtes donc responsable du centre de génétique au CHU de Liège, on va le dire comme ça.
6: C'est exact, oui.
4: Vous êtes professeur, vous êtes membre de plusieurs académies, une sommité en matière de génétique. Le gène, en deux mots, Lucien l'a dit, hein, ça se trouve sur les chromosomes, c'est ça?
6: C'est exact, donc le gène, c'est l'unité fonctionnelle en fait, des chromosomes. Donc on a 46 chromosomes dans notre génome, donc dans chacune de nos cellules. Et sur ces chromosomes se trouvent les gènes qui sont les unités fonctionnelles qui, notamment, la plupart des gènes codent pour des protéines, par exemple de gènes codent pour des protéines qui exercent toutes les fonctions de notre organisme. D'autres gènes sont simplement, entre guillemets, transcrits en ARN et d'autres fonctions. Donc le gène, c'est vraiment l'unité fonctionnelle du génome humain. Et le génome, c'est ce qui, comme l'a dit Lucien Botson, finalement, nous définit. Comment nous sommes et fait fonctionner toutes nos cellules et tous nos organes.
4: Donc c'est vraiment le cerveau de nos cellules, on peut le dire comme ça?
6: On peut dire, ou c'est la partition qui permet à l'orchestre de jouer. Je veux dire, on peut prendre plusieurs images. C'est le livre aussi, parce que c'est une succession de lettres, en quelque sorte. Hein. Il y a 4 lettres dans l'ADN. On peut comparer ça souvent à un livre qui donne toutes les instructions de fonctionnement à toutes nos cellules et à tous nos organes. Oui.
4: Alors, vous êtes responsable du centre génétique du CHU. On fait quoi dans un centre de génétique?
6: Alors, en Belgique, il y a 8 centres de génétique. Il n'y a rien que 8 centres de génétique, définis donc par un arrêté royal. Ça veut dire que ces 8 centres sont responsables de deux types d'activités, principalement. D'une part, d'activités de consultation pour les patients, donc d'activités cliniques, consultation pour aboutir à un diagnostic génétique ou lorsqu'un diagnostic génétique a été posé, pour donner des informations aux personnes atteintes d'une maladie génétique sur cette maladie, sur le risque de transmission à d'autres personnes, puisque ce sont des maladies héréditaires dans un nombre important des cas, donc sur le risque de transmission à d'autres personnes de la famille, etc. Donc il y a une activité de consultation, une activité clinique, qui est multidisciplinaire, avec des médecins, des conseillers en génétique, psychologues, etc. Et puis il y a une grosse activité de diagnostic, donc une grosse activité de laboratoire, qui analyse l'ADN sous ses différentes formes. Une partie analyse vraiment les chromosomes, je dirais, dans leur entièreté. Ça, c'est la cytogénétique. Et d'autres unités travaillent plutôt sur vraiment le déchiffrage des séquences des gènes pour diagnostiquer des maladies génétiques. et aussi les maladies cancéreuses. Donc il y a, mmh. il y a une frontière qui est plus ou moins floue, je dirais, entre les deux. Dans notre service, on travaille aussi pas mal sur les maladies cancéreuses. Mais globalement, quand même, le centre de génétique, le rôle, c'est du diagnostic génétique et de l'information et du conseil aux patients sur les maladies génétiques.
4: Lucien ?
5: Donc, c'est vraiment ce qui est à l'intérieur de nos 37 000 milliards de cellules. C'est à peu près le chiffre, je pense.
6: Oui.
5: Et c'est quand même fou parce que c'est tout un programme dans quelque chose qui est hyper microscopique et qui, pourtant, quand on le déplie, peut faire des mètres de longueur, je pense.
6: Ça fait plusieurs mètres de long, effectivement, si on déplie les chromosomes, mais c'est replié de façon extrêmement précise dans les noyaux de chaque cellule. Donc c'est effectivement, il y a une... ça, c'est un petit peu peut-être plus secondaire, je dirais, pour la compréhension de l'histoire, mais il y a une architecture qui fait que ces mètres d'ADN sont repliés, enroulés autour de noyaux protéiques pour ne pas s'en mêler, hein, qu'elles ne soient pas faites de nœuds, quand même pas trop dans tous les cas, pour pouvoir être fonctionnelles, pour que l'information puisse être lue, si nécessaire, dans chaque cellule. Oui.
5: Et pourtant, toutes les séquences ne sont pas nécessairement fonctionnelles, ou en tout cas en permanence.
6: Non, alors ce qui est assez particulier dans le génome humain, c'est que donc on a 3 milliards 300 millions de paires de nucléotides, donc l'ADN est formé de deux chaînes.
4: Rappelez les chiffres.
6: 3 milliards 300 millions.
4: C'est bien.
6: Et on n'en a qu'une très petite partie qui se trouve dans les gènes et qui est informative, en tout cas dont on connaît le rôle. Il y a en dehors, entre les gènes, ou même à l'intérieur des gènes, des parties des gènes qui ne sont pas codantes, on a toute une série de DNA qu'on appelle parfois le junk DNA, du DNA poubelle,
4: oui,
6: dont on connaît encore très mal la fonction, qui est peut-être dans un certain nombre de cas simplement le fruit d'erreurs d'évolution et de recopiage d'ADN au cours de l'évolution sans fonction. Et donc la partie qui est réellement fonctionnelle et qui est réellement... dont on comprend la fonction, dont on peut lire l'information, ça ne représente qu'un à 2% de l'ensemble du génome. Donc une petite partie seulement.
4: Et on rappelle que tous les êtres humains ont des gènes.
6: Ah oui, bien sûr. Oui,
4: alors, rappelons-le bien, hein, c'est pas propre à l'être humain.
6: Non, tous les êtres vivants, vous voulez dire.
4: Oui, tous les êtres vivants, pardon.
6: Tous les êtres vivants, oui.
4: Tous les êtres vivants, voilà.
6: Ah oui.
4: Lucien.
5: Et il y a même encore une petite partie qui se trouve dans un organite des cellules, hein, qui sont les mitochondries,
6: oui,
5: dont on a hérité depuis des milliards d'années, en fait. Mais ça, ce n'est qu'un tout petit morceau, un petit fragment, mais qui peut être déterminant pour certaines fonctions.
6: Oui, c'est ça, c'est beaucoup, beaucoup plus petit, puisque là, on est de l'ordre de 17 000 paires de base, donc c'est beaucoup, beaucoup plus petit. C'est un seul chromosome, entre guillemets, dans les mitochondries qui est circulaire.
4: Attends, les mitochondries, rappelez-vous.
6: Les mitochondries, c'est l'usine énergétique de la cellule. C'est ce qui produit, en bonne partie, je dirais, les substrats énergétiques de la respiration cellulaire. Et donc, il y a plusieurs caractéristiques à l'ADN des mitochondries. Il est différent de l'ADN du noyau. Il est plus compact, si je puis dire, dans son information. Il y a moins de zones, il y a très peu de zones non informatives. Et alors, il est transmis uniquement par les femmes. Donc, lors de la fécondation, le spermatozoïde n'introduit pas ses mitochondries dans l'oocyte. Donc, c'est une transmission uniquement par les femmes, ce qui en fait un sujet d'étude un peu particulier, puisqu'effectivement, on peut suivre, je dirais, la généalogie de l'espèce humaine par l'ADN transmis par les femmes qui ont un peu moins batifolé à gauche et à droite lors de conquêtes, guerres et autres choses du genre.
5: Mais comme il y a des maladies qui sont spécifiquement dites mitochondriales,
6: oui,
5: donc c'est pour ça qu'on doit s'occuper de cette

0: Un peu par chance et par hasard, mais je vais revenir. Bah, forcément, il y a des gens qui, dans mes collègues, il y en a beaucoup qui se sont intéressés à la génétique dès leur cours en faculté de médecine et qui ont très vite voulu rentrer dans cette spécialisation. Moi, j'y suis venu de façon un peu indirecte parce qu'au départ, en fait, j'étais formé en hématologie puis en oncologie, donc j'étais oncologue. Et il y a 25 ans, il y avait personne pour reprendre le service de génétique à Liège, on va dire ça comme ça. Or, mes activités de recherche sur le cancer touchaient quand même pas mal à l'ADN. Donc, dans la faculté de médecine, on est venu me dire, tiens, tu ne postulerais pas. Et donc, voilà, je suis devenu généticien. Je ne sais pas si c'est par opportunité ou par... voilà, j'ai hésité un peu, puis par circonstance, oui. Et finalement, j'ai fait le pas, ce qui a complètement réorienté mon activité, même si je reste vraiment particulièrement intéressé à la génétique du cancer, ça c'est clair. Et depuis donc 25 ans, je dirige tout le centre de génétique, ce qui m'a effectivement amené à découvrir des choses que je connaissais très imparfaitement avant d'arriver à cette fonction-là. Oui.
1: Toujours passionné.
0: Oui, oui. L'avantage de cette spécialité, enfin, c'est toutes les spécialités médicales, mais la génétique, quand même, c'est une spécialité qui a particulièrement rapidement évolué, qui continue à évoluer particulièrement rapidement, parce qu'il y a eu des sauts technologiques. Sur les études d'ADN, notamment sur le séquençage, il y a eu plusieurs sauts technologiques, je dirais, dont un début des années 2000, dont on tire maintenant vraiment les bénéfices, qui est le séquençage d'ADN de nouvelle génération. Et donc, ces sauts technologiques ont permis à la discipline d'évoluer très rapidement. Et donc, c'est ça qui est super amusant et passionnant, c'est qu'on a évidemment une discipline qui est vraiment très, très évolutive et qui va continuer à l'être certainement encore dans les décennies à venir.
1: Nous sommes en compagnie du professeur Vincent Bourse. Il est responsable du Centre de recherche génétique au CHU de Liège. Nous allons parler évidemment de toute cette science de l'infini petit, mais qui fait de grandes choses. Voilà des personnes dont vous aimeriez peut-être étudier les gènes. Ils sortent un nouveau 45 tours à 80 ans passés. Ce sont les Rolling Stones. Je ne sais pas comment ils font. In the Stars.

0: On reconnaît évidemment le style et la voix de Mick Jagger. C'est prévu pour le mois prochain, leur album. Et voici un extrait, c'était In the Stars. Ce sont les Rolling Stones. Oui, je vous le dis, madame.
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0: Et aujourd'hui, l'invité du docteur Botson, c'est le professeur Vincent Bourse, responsable du centre de génétique du CHU de Liège, professeur à l'Université de Liège. Et avec lui, nous parlons de génétique, Lucien.
2: Oui, et de ce qui programme toutes nos cellules, nos petites cellules qui ont un noyau, dans lesquelles se trouvent nos chromosomes, composés principalement d'ADN. ADN, pour rappel, pour nos auditeurs,
0: c'est pour les mots croisés.
2: Pour les mots croisés, oui, ça fait beaucoup de points, au Scrabble aussi. Acide désoxyribonucléique. Il y a un ARN aussi, mais on ne va pas en parler, ça devient plus compliqué. Oui. Professeur Bourse, Vincent, parce qu'on se connaît. Non, hein. cet ARN qu'on étudie,
3: ADN.
0: ADN, c'est ADN.
2: J'ai dit quoi ?
0: ARN.
2: Ah, c'est juste pour voir si vous étiez attentif.
0: Il faudra voir son ADN.
2: Cet ADN qu'on étudie, est-ce qu'on en connaît vraiment tous les tronçons ? Est-ce qu'on peut déterminer vraiment toutes les maladies aussi qui en sont dépendantes, et les maladies héréditaires, les maladies rares ?
3: Alors, oui, on connaît maintenant la séquence complète du génome humain. Donc ça, c'était un gros programme qui a été débuté dans les années...
0: Alors, expliquez, c'est quoi la séquence du génome humain ?
3: Le génome humain, c'est l'ensemble des gènes ou l'ensemble des chromosomes. Donc, c'est tout notre patrimoine génétique. Et donc, l'ADN est formé de 4 nucléotides, 4 lettres, A, C, G, T. Et donc, on connaît la séquence, la succession de ces 4 lettres sur les 3,3 milliards de paires de nucléotides.
2: Qu'on appelle des lettres, c'est des molécules, hein, quand même, molécules, donc molécules chimiques.
3: Donc on connaît la séquence depuis maintenant un certain nombre d'années, puisque le projet a débuté dans les années 90, et qu'une première version en 2001, et puis une version finie en 2004, et puis des versions de référence qui sont accessibles sur le web pour tous les chercheurs et tous les centres de génétique. Donc, on connaît toute la séquence. Alors, ça, c'est la première partie de la question. Maintenant, la deuxième partie de la question, c'est, oui, on sait où sont les gènes dans la séquence, et on sait aussi, parce qu'on n'a pas séquencé qu'un individu, on commence à avoir séquencé des milliers, et on connaît aussi toute une série de sites sur lesquels il y a des variations génétiques entre individus. Et donc, tout ça est cartographié, en quelque sorte. Par contre, au niveau de l'étude des maladies, on connaît les gènes, on sait étudier la signification de toute une série d'anomalies dans ces gènes, mais il y a encore des zones qui restent difficiles d'interprétation. Donc, par exemple, dans les séquences des gènes qui codent pour des protéines, on sait globalement, le plus souvent dire, une anomalie à tel endroit, ben, c'est probablement responsable d'une maladie. Par contre, même dans ces régions codantes, il y a des endroits où on se dit « Ah, cette anomalie-là, on ne sait pas si c'est juste quelque chose qui nous fait qu'on est différents les uns des autres ou si c'est quelque chose qui peut réellement avoir un impact fonctionnel. » Donc, il reste encore des régions grises, enfin des anomalies pour lesquelles on a une difficulté d'interprétation, même dans les régions codantes. Dans les régions des gènes qui ne sont pas codantes, qui sont éliminées lors de la formation de l'ARN et puis des protéines, là, on a beaucoup plus de difficultés pour interpréter les différences. On commence seulement à y arriver, si je puis dire. Donc, on a... Ce qui veut dire que pour une maladie génétique donnée, on sait faire le diagnostic en analysant l'ADN, pas toujours dans 100% des cas. Parfois, on sait qu'on a 10-15% des situations où on est quasiment sûr que la maladie est présente, mais la cause génétique nous échappe encore parce qu'on n'arrive pas à avoir vraiment une étude tout à fait complète de tous les ADN ou de toutes les portions d'ADN qui peuvent être responsables de la maladie. Est-ce que j'ai bien répondu à
0: la
3: question ?
0: Oui, je vais essayer de résumer.
3: Rephraser
0: pour vous.
3: Ça, oui.
0: Oui, oui. Donc, on a un code, il y a des anomalies sur ce code-là, mais on ne sait pas encore dire exactement aujourd'hui à 100%. Cette anomalie va causer telle maladie ou c'est une anomalie qui est secondaire et qui... C'est ça ?
3: Disons que si on compare mon code génétique avec le code humain de référence, on va trouver des milliers d'endroits où forcément mon ADN est différent de l'ADN humain de référence. La plupart de ces différences sont bénignes et feraient que je suis pas très grand, châtain, etc. etc.
0: Ou malin.
3: Oui. Et puis, on a quelques zones où on va dire, ben là, il y a un problème génétique qui est éventuellement transmissible à descendants. Donc, on classe en quelque sorte ces variants en 5 catégories, de certainement bénin à certainement pathologique, et au milieu, il y a la classe 3 qui nous ennuie, où on se dit, ben, on n'est pas encore trop sûr.
0: C'est ça, voilà. Voilà,
3: en
0: voilà,
3: gros, c'est ça la situation. Avec le fait de conséquences de plus en plus, évidemment, on est de plus en plus précis et de plus en plus, informatif sur ces analyses, sachant aussi tout de même que d'une population à l'autre, on n'a pas toujours des références aussi précises et exactes. Il est clair qu'on fait plus d'études génétiques dans les populations d'Europe et d'Amérique du Nord ou du Japon que dans certaines populations dans des pays moins favorisés, même s'il y a eu des études génétiques qui ont essayé de brasser relativement large. On a parfois plus de difficultés d'interprétation quand on a un patient qui provient d'Asie du Sud-Est ou de certaines régions d'Afrique.
0: C'est ça, voilà. Sachant, on en avait déjà parlé,
3: sachant qu'en plus, les Africains sont les premiers humains, donc sont génétiquement plus hétérogènes que les autres populations. Donc voilà, c'est aussi une partie des difficultés. Donc on a encore parfois quelques difficultés d'interprétation de données génétiques.
0: C'est ça, on avait déjà parlé de ces problèmes de répartition sur la Terre qui fait qu'on n'est pas... On connaît notre génome, mais connaît-on le génome de tous les êtres humains? C'est autre chose. Lucien.
2: Mais cet ADN va déterminer aussi la puissance avec laquelle on peut être résistant vis-à-vis de maladies, vis-à-vis en particulier d'infections, puisque les véritables maîtres en nombre de la planète, ce sont les virus et les bactéries, mais surtout les virus. Et on sait que certains sont plus résistants que d'autres au virus. Et on peut avoir des déficiences immunitaires et elles sont repérables aussi par les séquences d'ADN.
3: Absolument, oui.
2: Donc on peut déterminer des maladies, de déficits. C'est intéressant de le savoir dès la naissance et même si possible, même déjà avant la naissance. Pour peut-être, pour certaines, pouvoir prendre des prédispositions pour qu'un individu, quand il grandit, puisse éviter telle ou telle situation qui pourrait l'amener à déclencher une maladie grave.
3: C'est exact. Donc, je pense que vous avez déjà une émission où on parlait du dépistage néonatal.
2: Oui, tout à fait, pour Baby Detect.
3: Les déficits immunitaires font partie des maladies qu'on voudrait intégrer dans le dépistage néonatal parce qu'effectivement... plus on détecte ces déficits précocement, plus on peut prendre des précautions et savoir comment gérer un certain nombre de choses, et éviter des certains vaccins qui ne seraient pas favorables, ou en administrer d'autres, ou donner des antibiotiques de façon préventive, ou intervenir plus rapidement en cas de certaines infections, voire prendre des décisions plus drastiques de transplantation de cellules souches, etc. etc. Donc, ça fait partie effectivement des maladies pour lesquelles un diagnostic précoce, idéalement présymptomatique, est utile.
2: Oui, parce qu'on en est à une médecine dite des 5 P, hein, en particulier, donc préventive, personnalisée. Ça veut dire qu'en connaissant justement les chromosomes et l'ADN d'un individu, on peut mieux prévoir ce à quoi il sera sensible et comment éventuellement on pourrait traiter une maladie, alors que pour d'autres, ce serait une autre thérapeutique, par exemple.
3: Oui, alors là, on est dans un champ très vaste, hein, qui, en fait, parce que dans la génétique aujourd'hui, ce qu'on maîtrise bien, ce sont les maladies monogéniques, donc c'est-à-dire les maladies qui sont liées à un seul gène. Et donc, lorsque ce gène est porteur d'une anomalie, sur une ou les deux copies, selon les cas, on peut avoir toute une série de maladies génétiques monogéniques. Il y en a plusieurs milliers décrites qui vont effectivement de problèmes neurologiques, immunitaires, métaboliques, etc. etc. Et ça, ce sont des diagnostics précis d'une maladie monogénique pour lequel une prise en charge spécifique est relativement bien définie. Alors, à l'opposé du spectre, si je puis dire, on a pour le moment un nouveau champ de recherche qui est de définir des facteurs de risque qui ne sont pas monogéniques, mais polygéniques, donc qui sont liés à de multiples modifications génétiques qui jouent à bas bruit, mais qui, ensemble, peuvent donner un risque plus ou moins important de développer telle ou telle maladie. Et c'est ce qu'on appelle les scores de risque polygéniques. On avait peut-être parlé aussi avec le professeur Édouard Louis. Ça s'appelle les scores de risque polygéniques qui permettent en partie de définir le risque individuel pour potentiellement toute une série de choses, et de mettre en place à ce moment-là une médecine préventive. Et là, on est effectivement dans un nouveau paradigme médical qui est le fait de définir individuellement le risque de chaque individu et de pouvoir mettre en place une prévention spécifique. Donc là, on est bien effectivement dans la médecine des personnalisée et préventive plutôt que dans la médecine curative. C'est un nouveau champ d'investigation qui est réellement énorme et qui est suivi de très très près et par les centres de génétique et par les autorités de la santé, parce que finalement, pouvoir personnaliser la prévention, c'est vraiment... ça un peu un idéal, d'une certaine façon, plutôt que d'attendre que les gens soient malades.
2: C'est mieux qu'ils ne soient pas malades, ça coûte moins cher à la société, évidemment, mais c'est quand même mieux pour l'individu.
0: Ouais. Mais avec un problème éthique aussi, quelque part, de prédiction d'avenir.
3: Oui, alors, mais c'est déjà le cas pour les maladies monogéniques. Donc, dans les maladies génétiques, on peut faire un diagnostic d'une maladie génétique très tôt dans la vie parce que l'enfant présente telle ou telle complication, etc. Et on établit un diagnostic assez précocement. Mais on a aussi toute une série de situations dans lesquelles on a des maladies génétiques qui sont à déclaration tardive, c'est-à-dire que les symptômes apparaissent relativement tardivement. Et lorsqu'on identifie ce type de maladie dans une famille, on peut tester les apparentés et leur dire « vous allez très certainement, ou probablement, ou peut-être, développer telle ou telle maladie dans un avenir qu'on peut plus ou moins prédire ou pas plus ou moins prédire ». Et donc là, effectivement, ça pose un certain nombre de questions. Sur le plan éthique, donc ce sont des informations qui doivent être encadrées, donc transmises par des médecins généticiens, mais on travaille aussi de manière multidisciplinaire, notamment avec des psychologues pour encadrer cela. Et il y a un certain nombre de précautions à prendre en fonction de la gravité de ce qu'on annonce et en fonction aussi de savoir si on peut proposer ou pas une prévention ou une surveillance. Si on sait prédire une maladie génétique qui va très certainement survenir, mais qu'on ne sait rien faire, mais là, il faut être très vigilant à veiller à ce que la personne garde son libre arbitre et décide « je vais faire le test, je ne vais pas faire le test et dans quelles conditions ». Si on peut mettre en place une prévention, on est un peu plus... enclin à proposer le test et à dire, bon voilà, on vous annoncera peut-être une nouvelle un peu difficile, mais ce sera encadré et on aura un plan d'action, si je puis dire. Mmh. Et donc ça c'est fort différent. Et alors, effectivement, ça nécessite aussi un certain nombre de précautions. Alors, en Belgique, par exemple, il y a quand même quelque chose qui est vraiment très utile et qu'on mentionne très souvent à ces patients-là, c'est qu'on a une loi pour les compagnies d'assurance vie qui interdit aux compagnies d'assurance de disposer des données génétiques d'un individu. Et ça, nous, on le rappelle très, très souvent lorsqu'on annonce un test prédictif et qu'on annonce, par exemple, un risque de cancer du sein ou un risque de maladie neurologique dans le futur. On dit bien aux personnes, vous ne mettez jamais ça sur un formulaire de compagnie d'assurance parce qu'ils ne peuvent pas le demander et c'est bien indiqué dans le document d'assurance, etc. Ils n'ont pas le droit d'avoir des données génétiques. Donc ça, c'est important. Il faut aussi veiller à la discrimination à l'emploi, etc. Donc il faut informer les patients sur le fait que ce sont des données confidentielles qui doivent être, diffusées aux médecins qui les traitent directement ou qui les suivent directement pour cette condition-là, mais qui ne doivent pas être mises sur Facebook ni diffusées à n'importe qui. Donc, il y a effectivement un aspect éthique, en particulier dans les tests qu'on appelle nous prédictifs, donc qui prédisent un risque.
0: Lucien,
2: est-ce que tu peux donner des exemples concrets de maladies qu'on connaît et qui, justement, rentrent dans ce cadre-là, qui peuvent être dépistées très tôt, en prénatal, à la limite
3: Oui, alors... Disons que
2: les associations sur une simple prise de sang en prénatal.
3: Tu veux dire une maladie à déclaration. Enfin, il y a énormément de choses en fait. Ta question est très très large.
2: Oui, hein. Oui, oui.
3: ta question est très très large. Donc, on peut dépister en prénatal des maladies qui seront présentes dès la naissance ou plus tard, ou un peu plus tard, et qui vont affecter la, l'évolution de l'enfant. Mais en prénatal, si on n'a pas d'informations sur une maladie génétique dans la famille, ce qu'on détecte en prénatal, c'est quand même essentiellement basé soit sur des échographies qui montrent des anomalies, soit sur les tests qui sont actuellement les tests NIPT, donc les tests de dépistage par prise de sang des trisomies ou des anomalies chromosomiques.
2: Alors, c'est une simple prise de sang. Hein.
3: Donc, sur une simple prise de sang chez la maman, maintenant, ouais. On peut dépister si le fœtus est porteur. C'est un dépistage qui doit être confirmé, mais si le fœtus est porteur, au moins des trisomies 13, 18, 21. Mais avec les tests qui sont réalisés dans les hôpitaux universitaires, on a un spectre plus large et on peut détecter d'autres anomalies chromosomiques. Et là, à ce moment-là, on peut, pendant la grossesse, informer les parents du fait qu'il y a une anomalie chromosomique, alors, hein, sévère, qui va affecter le devenir de l'enfant. Ah, c'est une trisomie 21, on sait, bon, déficit intellectuel, risque de complications, etc., etc. Mais si c'est une trisomie 13 ou 18, c'est une mortalité quasiment assurée dans les semaines qui suivent la naissance. Donc, on a toute une série de gradations. Et là, les parents peuvent évidemment choisir de poursuivre la grossesse ou non en fonction de la sévérité, en fonction de leurs convictions philosophiques ou religieuses, etc., etc. Globalement, quand même, ces tests prénataux, ils n'ont de sens que si les parents considèrent que s'il y a une anomalie sévère, on fait une action aussi. Ça ne sert à rien d'annoncer une catastrophe et puis de ne rien faire. Mais donc, voilà. Mais ça, c'est... Alors, les autres tests prénataux sont faits sur base de découvertes échographiques qui fait que le gynéco informe qu'il y a peut-être quelque chose et qu'il veut un test prénatal. S'il y a une maladie génétique connue dans la famille et un risque de récurrence sur un nouvel enfant, on peut évidemment lancer la grossesse et faire également un diagnostic en cours de grossesse, mais on propose plutôt alors de faire le test génétique, ça s'appelle le diagnostic pré-implantatoire, c'est-à-dire de programmer une fécondation in vitro, donc il y a un prélèvement d'oocytes chez la future maman, un don de sperme par le père, une fécondation in vitro, et à ce moment-là, on peut prendre un certain nombre d'embryons, prélever une cellule sur chaque embryon et faire le test génétique pour ne réimplanter que des embryons qui ne sont pas porteurs de la maladie génétique. Ce qui permet d'éviter quand même de lancer une grossesse et puis éventuellement de faire une interruption de grossesse thérapeutique qui n'est quand même jamais simple. Non. Donc cette procédure-là, elle existe, elle est extrêmement bien maîtrisée en Belgique dans deux centres qui ne sont pas le nôtre, qui sont à la VUB et à la KUL. C'est un processus qui est extrêmement bien maîtrisé, qui prend du temps, qui nécessite une fécondation in vitro, qui n'est pas de tourpeau pour les couples, mais qui est une procédure assez régulièrement utilisée.
0: Nous sommes en compagnie du professeur Vincent Bourse, qui est le professeur de génétique et responsable du centre de génétique du CHU de Liège. On fait une petite pause musicale et puis on continue.

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1: Et nous avions Étienne Dao comme invité musical. Bleu comme toi, nous retrouvons notre invité présentiel, c'est le professeur Vincent Bourse, responsable du centre de génétique du CHU de Liège, professeur à l'université de Liège, grand ami de Lucien Baudson, ça c'est la meilleure qualité probablement. Lucien, vous avez encore de nombreuses questions. Encore un petit détail de vocabulaire, on parle de maladies génétiques, de maladies héréditaires,
2: congénitales.
1: Est-ce qu'on peut faire un petit peu le...
2: Donc une maladie congénitale, c'est une maladie qui est présente à la naissance mais qui n'est pas nécessairement génétique, elle peut être lié à une infection pendant la grossesse ou à une intoxication. On a par exemple les syndromes fœto-alcooliques. Hein, si les mères picolent beaucoup pendant la grossesse, les enfants ont des répercussions congénitales qui sont parfois très sévères et qui ont un diagnostic différentiel avec certaines maladies génétiques parfois. Une maladie héréditaire est une maladie qui est génétique et qui provient d'un problème génétique présent chez les parents. Enfin, d'une... Toutes les maladies génétiques ne sont pas nécessairement héréditaires. Si je prends l'exemple de la trisomie 21, les parents ont des chromosomes tout à fait normaux. La trisomie 21, elle provient d'une anomalie de transmission des chromosomes 21, généralement dans les oocytes de la maman. Donc, c'est une maladie génétique qui n'est pas à proprement parler héréditaire, mais qui est une maladie génétique. Donc, voilà, c'est un peu la différence. On peut poser la question de savoir est-ce que les cancers sont des maladies génétiques, puisque les cellules cancéreuses ont toujours des anomalies génétiques par rapport aux cellules normales, mais ça, c'est le cancérologue généticien qui parle. mais voilà, donc c'est ça un peu la différence.
3: D'où l'importance d'avoir une bonne anamnèse des patients qu'on a devant soi, qui va gratter un petit peu les antécédents familiaux, les parents, les grands-parents. C'est comme ça qu'on retrouve alors des facteurs qui sont héréditaires.
2: Oui, c'est important, c'est difficile de gratter très très loin, mais c'est vrai que c'est important quand il y a des antécédents de maladies génétiques proches, évidemment, de pouvoir informer les différents membres de la famille, faire les tests génétiques nécessaires pour pouvoir connaître le risque et éventuellement donc être préventif.
1: Alors, on parlait de mélange des sangs hein, quand on était jeune. Hein. Est-ce que un parent, deux parents sont en très bonne santé, mais le mélange de leur génome ou de leurs cellules fait qu'on va avoir un problème ?
2: Oui, c'est possible. Ça, c'est pour les maladies récessives. Donc, pour les maladies récessives, en fait, pour que le sujet soit malade, il faut qu'il ait hérité sur le même gène d'une anomalie qui provient de son père et d'une anomalie qui provient de sa mère. Et donc, pour un exemple de maladie récessive, la maladie récessive la plus fréquente de la population caucasienne, c'est la mucoviscidose. Dans la population africaine, c'est l'anémie falciforme, la drépanocytose. Donc, c'est des maladies récessives qui font que l'enfant est malade s'il a hérité d'une anomalie dans ce gène-là, le gène de la bêta-globine pour la drépanocytose, le gène de la mucoviscidose pour la mucoviscidose.
3: C'est une hémoglobine spéciale.
2: Ça, oui. Donc, il a été d'une anomalie de son père et d'une anomalie de sa mère. Ce risque de maladie récessive, il est plus élevé s'il y a consanguinité.
1: C'est ça.
2: Parce qu'on est sans doute tous porteurs de quelques anomalies génétiques responsables de maladies récessives. Et la probabilité que notre conjoint soit porteur d'une anomalie sur le même gène est a priori faible, sauf si ce conjoint est un autre cousin germain. Donc ce sont les maladies récessives, ce sont celles qui sont liées à la consanguinité. Et la consanguinité, ça reste un phénomène qui, au niveau mondial, n'est pas exceptionnel du tout.
1: Hein.
3: Par opposition aux maladies récessives, c'est les maladies à caractère dominant, c'est-à-dire où là, il y a une anomalie sur un gène, soit de papa, soit de maman, et c'est suffisant malheureusement pour entraîner la maladie.
2: Alors, on a donc les maladies dominantes, soit le père, soit la mère est déjà porteur et généralement donc entre guillemets atteint par de la maladie, mais on peut aussi avoir dans un certain nombre de cas des mutations qui apparaissent, ce que nous on appelle de novo, c'est-à-dire qu'elles ne sont pas présentes chez les parents, et ce sont des erreurs de recopiage de l'ADN dans les cellules sexuelles des parents, lors de la formation des gamètes spermatozoïdes ou oocytes. S'il y a une anomalie de recopiage, ça peut donner une anomalie génétique chez l'enfant qui n'est pas présente chez les parents et qui donne donc soit des maladies liées à des anomalies chromosomiques de novo, donc des morceaux de chromosomes qui manquent ou qui sont en trop, soit des maladies dominantes de novo dont les parents ne sont pas porteurs. Et c'est pas si rare que ça.
1: On est toujours ébahi, étonné, époustouflé de voir qu'on arrive à faire un être humain avec des choses aussi complexes que de devoir mettre des génomes, des cellules ensemble pour que ça marche, quoi. Ouais.
2: Mais il faut quand même savoir qu'il y a un nombre important d'avortements spontanés, donc de fausses couches, ou même probablement de produits de fécondation qui ne s'implantent même pas, qui sont éliminés avant même qu'il y ait un retard de règles chez la maman. Il y a un grand nombre de ces événements-là sont sans doute liés à des anomalies génétiques, certainement. D'ailleurs, il y a des anomalies génétiques dans le produit de fécondation.
1: C'est ça, voilà.
2: Donc, il y a quand même, même sur la trisomie 21, par rapport au nombre de trisomiques qui naît, la majorité des fœtus trisomiques sont, je dirais, éliminés spontanément, je ne sais pas si tu as mis par fausse couche. Donc, les gynécos savent bien que quand une femme a plusieurs fausses couches, ben il faut faire une étude génétique chez les parents.
1: D'accord.
2: Pour, idéalement, d'abord chez les produits fausses couches. Donc, on peut faire des analyses génétiques sur les produits de fausses couches et chez les parents pour essayer de comprendre pourquoi on a ce genre de problème. Donc, il y a bien des couacs.
1: Oui, c'est ça. Lucien ?
3: Et je connais la réponse, mais je te pose la question pour nos auditeurs. Comment se fait-il qu'avec une simple prise de sang maintenant chez la maman, on parvient à connaître les anomalies des chromosomes du bébé?
2: Alors, parce que les cellules du placenta libèrent, qui sont des cellules fœtales, libèrent des petits fragments d'ADN dans le sang de la maman. Alors, les cellules de la maman libèrent, quand elle meurt, libèrent aussi des petits fragments d'ADN dans le sang. On parle bien d'ADN qui est situé en dehors des cellules, dans le plasma, donc dans le liquide, pas dans les cellules. Et donc, si on prélève du plasma, donc ce liquide, on a dedans, on va dire à la grosse louche, 90% de petits morceaux d'ADN qui viennent de la maman et 10% de petits morceaux d'ADN qui viennent du fœtus, ou 95,5. Hein. Et à partir de là, on peut séquencer, analyser les séquences de millions de ces petits fragments et faire des tests statistiques qui permettent de définir s'il y a quelque part un chromosome 21 en trop chez le fœtus ou pas.
3: C'est tout récent quand même.
2: Ça date le remboursement date de 2017 en Belgique. Donc en Belgique, la décision a été d'emblée prise par la ministre de la Santé à l'époque de rembourser ce test NIPT ou DPNI pour toutes les grossesses. Donc ça date d'il y a
1: une petite dizaine d'années.
2: Je pense que c'est 2017, si je ne me trompe, mais oui.
1: Alors, on continue à évoquer ce phénomène des gènes. Vous avez parlé des cancers tout à l'heure.
2: Oui.
1: C'est un sujet qui est vraiment au centre de vos recherches, hein, ça.
2: Oui, bah ça c'est mon intérêt personnel depuis longtemps, puisque j'étais oncologue avant et encore aujourd'hui, je dirais, mon activité de consultation en génétique, c'est essentiellement la consultation liée au risque individuel de cancer. Dans les cancers, on va dire que si on prend l'ensemble des cancers, il y en a quelques pourcents, 5% à peu près, quelque chose, qui sont directement liés à la génétique, c'est-à-dire sont liés à une anomalie héréditaire transmise de génération en génération qui confère aux gens qui la portent un risque accru de certains cancers, parfois très élevé de certains cancers. Donc le gène le plus connu sans doute, c'est le gène BRCA, BRCA1, notamment parce qu'il a été popularisé par Angelina Jolie, mais pas que, qui est un gène. Donc, chez les femmes qui sont porteuses d'une anomalie dans ce gène, elles ont un risque de cancer du sein qui est de 60 à 80% versus un risque de cancer du sein de 12% de la population générale. Donc, vraiment un risque très fortement accru, avec aussi un risque de cancer plus précoce. Donc, les cancers du sein qui ont une cause génétique surviennent généralement à des âges plus précoces que les autres, en moyenne, évidemment. Et donc, ça, c'est un test génétique que l'on réalise très souvent. Ce sont des consultations très fréquentes, puisqu'il y a 10 000 cancers du sein diagnostiqués chaque année en Belgique. On ne fait pas de tests génétiques chez toutes les femmes qui ont un cancer du sein, mais chez une proportion quand même significative d'entre elles. Donc, c'est ce qui est réalisé assez fréquemment. Et là, on a des protocoles assez clairs pour savoir si on détecte une anomalie de gène BRCA 1 ou 2 ou les autres chez une femme jeune ou moins jeune, comment doit-on la suivre, à partir de quel âge, selon quel protocole, au niveau du risque de cancer du sein, au niveau du risque de cancer de l'ovaire, etc. Tout ça est assez bien, très bien défini. Et en Belgique, on a l'avantage qu'avec les 8 centres de génétique, on se voit très souvent, et donc l'attitude est coordonnée pour toute une série de maladies génétiques, y compris celle-là. On fait les mêmes tests génétiques, on fait le même suivi d'un centre à l'autre.
1: Nous sommes en compagnie du professeur Vincent Bourse, hein, je rappelle à nos auditeurs. Lucien ?
3: Oui, et l'intelligence artificielle dans tout ça, tu utilises dans ton laboratoire ?
2: Ah, ça commence à venir pour certains diagnostics. Oui, donc je vais prendre un exemple qui sont les analyses des chromosomes. Donc en fait, pour l'analyse de base des chromosomes, c'est le karyotype toujours, c'est-à-dire quand la cellule se divise, on bloque la division cellulaire, on a les chromosomes sous une forme condensée et on les observe au microscope. Alors maintenant, bien entendu, le microscope est déjà depuis des années couplé à un ordinateur qui prend une image et on peut classer à partir de là. Mais c'est un classement qui reste encore largement, aujourd'hui, visuel, basé sur les compétences des techniciens. Et donc, les techniques d'intelligence artificielle sont là maintenant pour permettre un classement de ces chromosomes, un premier classement qui est donc à mettre vérifié, parce que s'il y a des anomalies de tel ou tel chromosome, on n'est pas sûr que l'intelligence artificielle va tout repérer, mais elle va fournir en temps accéléré un premier classement. Il y a sans doute d'autres perspectives pour l'interprétation des anomalies génétiques dans un certain nombre de données, mais l'intelligence artificielle, dans tout cas en analyse chromosomique, c'est présent.
3: Et l'intelligence naturelle, est-ce qu'on peut vraiment la déterminer ? Déterminer le QI, le futur QI d'un enfant ?
2: Oula, ça, tu m'emmènes sur... parce que je voudrais quand même rappeler qu'il y a quand même quelqu'un qui a dit de grosses bêtises sur le sujet en Belgique il y a quelques années, je ne dirais pas qui ici, sur le quotient intellectuel selon les populations et les... alors, le quotient intellectuel est déterminé à la fois par la génétique et par l'environnement, évidemment, comme bien d'autres facteurs. Disons, tous ces facteurs qui sont des facteurs quantitatifs, notre taille, notre poids, notre quotient intellectuel, sont des facteurs qui sont liés à la génétique et à l'environnement. Et la part de la génétique, c'est ce qu'on appelle l'héritabilité, est variable pour le poids, la taille, le quotient intellectuel, etc. Donc, il y a de façon assez évidente et, une participation génétique au quotient intellectuel, ça c'est sûr, et il y a une influence de l'environnement aussi. Donc, il ne faut pas nier ni l'un ni l'autre.
3: On peut embrayer sur l'épigénétique, alors, si tu veux.
2: Oui, alors ça, c'est encore un peu... Alors, je ne connais pas du tout le rôle de l'épigénétique au niveau du quotient intellectuel, hein, mais l'épigénétique... Donc,
1: c'est quoi d'abord, l'épigénétique ?
2: J'arrive forcément. Donc, l'épigénétique, c'est une modification, on va dire, chimique de l'ADN. Donc, la génétique, c'est une modification de la structure de l'ADN, notamment de la succession des quatre bases de l'ADN, de quatre nucléotides A, C, G, T, dont... la séquence est modifiée. L'épigénétique ne modifie pas la séquence, ne modifie pas le texte, mais modifie chimiquement certaines des bases de l'ADN, ce qui va les rendre accessibles ou non à fournir leur information. Ça, c'est donc, par exemple, la méthylation, on l'ajoute dans le groupe méthyle, dans le groupe CH3 sur certaines bases de l'ADN, est associée au fait que ces gènes-là ne vont généralement pas être lus. Et donc l'épigénétique a un impact sur la lecture de l'information, sur la nature de l'information. C'est comme si le bouquin est toujours là, mais on a rendu illisible certaines lignes.
1: Donc on modifie le code finalement quelque part.
2: Non, on modifie pas le code.
1: On cache une partie.
2: On rend le code inaccessible en quelque sorte. Alors, on étudie beaucoup l'épigénétique dans un certain nombre de domaines. Donc, il est certain que dans les cellules cancéreuses, l'épigénétique joue un rôle dans l'enlèvement de certains cancers. Et il y a des tests qui sont liés à ça. Mais on a aussi beaucoup d'intérêt sur, effectivement, la façon dont l'environnement va avoir un impact épigénétique sur certains gènes. Alors, je vais juste prendre un ou deux exemples qui me semblent vraiment intéressants. Le premier, c'est en plus... donc, vous savez qu'à Liège, on a formé les généticiens rwandais. Hein, au Rwanda, ils ont, avec des Américains, fait une étude sur les enfants qui sont nées de femmes enceintes pendant le génocide en 1994. Et ils ont déterminé que ces enfants qui ont été soumis à un stress majeur in utero avaient des modifications épigénétiques de certains gènes de réponse au stress. Ça intervient. Alors, il y a eu d'autres études comparables, enfin d'autres études du même type en Syrie, etc. Mais c'est, bon, je connais un peu mieux celle du Rwanda. Et ça correspond à des études qui ont été faites aussi chez des souris gestantes qu'on a soumis à des stress pendant la gestation. Et puis, on remarque la méthylation de certains gènes, notamment du domaine du cortisol et de la réponse au stress, qui est même chez les souris transmissible de génération en génération. Chez les Rwandais, ils ne sont pas encore... maintenant qu'on est 30 ans après le génocide, ils aimeraient bien pouvoir suivre également sur plusieurs générations. Mais donc, ces modifications... épigénétiques vont influencer la façon sans doute dont les gens répondent à certains stress. Peut-être que c'est un facteur d'évolution qui a permis aux animaux et à toute une série d'individus d'échapper à des situations de danger en fouillant le danger. Enfin, tout ça, ce sont des hypothèses. Mais ce qui est clair, c'est que dans ces domaines-là, il y a une question épigénétique. Il y a une autre étude qui est assez connue aussi, qui est faite aux Pays-Bas, qui l'a... a étudié notamment l'épigénétique de personnes qui sont nées de femmes qui étaient enceintes en 1943, si je ne me trompe, au moment où il y a eu vraiment un gros problème de famine et d'approvisionnement en nourriture dans certaines régions des Pays-Bas. Donc des enfants qui ont été soumis à une dénutrition in utero, qui ont aussi des modifications épigénétiques qui conditionnent après leur mise en réserve de nourriture, enfin leur comportement alimentaire, etc. etc. Donc l'épigénétique... dans l'exposition à certains facteurs de stress est quelque chose qui est démontré. Alors, c'est une étude très compliquée parce qu'il est très difficile d'avoir des contrôles. Qu'est-ce qu'on a comme contrôle exact ? On prend des gens qui sont nés de femmes enceintes dans des situations de stress majeur. Après, qu'est-ce que c'est une femme enceinte qui est stressée, pas stressée, dans des conditions contrôlées, etc. Donc, il y a toute une série. Et puis, après, sur les conséquences. Mais ça paraît quand même relativement clair que l'épigénétique est un facteur de modification de l'ADN consécutif à certains événements environnementaux.
1: Ouais. Et donc, c'est un phénomène... qui vient d'où se cacher ces parties de code qui peuvent poser des problèmes.
2: C'est-à-dire que ça existe dans nos cellules. D'une certaine façon, nos cellules du foie, elles ont caché l'expression, elles masquent l'expression des cellules, des gènes qui ne sont exprimés que dans le cerveau. D'accord. Donc au cours de notre développement, il y a des mécanismes épigénétiques qui se mettent en place dans certaines cellules. Donc nos cellules ont tout le mécanisme pour mettre en place des anomalies génétiques et épigénétiques. Alors, pourquoi est-ce que, de réponse à certains stress, certains gènes sont... C'est encore une autre paire de manches.
1: Vous reviendrez en deuxième semaine.
2: On reviendra en deuxième session.
1: Lucien, il nous reste 5 minutes.
3: Peut-être le temps de dire qu'est-ce que tu attends comme grande innovation dans le domaine de la génétique des prochains mois. Parce qu'on parle en mois maintenant, on ne parle plus en années, c'est trop long.
2: Alors, moi, je pense que dans les points qui vont... Donc, on est de plus en plus rapide sur les diagnostics génétiques, de plus large. Donc, je pense qu'il y a une étude qu'on a faite à Liège il y a quelques années qui montre un domaine dans lequel on doit aller. C'est une étude qu'on avait faite chez les enfants qui sont dans des situations de santé critique des nouveau-nés, par exemple en soins intensifs. Donc, dans les nouveau-nés ou les enfants en très bas âge qui sont en soins intensifs, néonates, il y en a malheureusement un nombre non négligeable qui décède sans qu'on sache pourquoi. Et quand il n'y a pas de cause infectieuse ou autre, un nombre important de ces enfants meurent en réalité de maladies génétiques qui ne sont pas diagnostiquées. Et donc l'étude qu'on a faite à Liège il y a quelques années, c'était Melumaka qui avait mis ça en place avec Corinne Fasquel, qui est une ingénieure chez nous. Ils avaient fait une étude sur des critically ill newborns sélectionnés, des nouveau-nés dans une situation critique, où ils arrivaient en 48 heures en faisant séquençage du génome avant un diagnostic chez plus de la moitié d'entre eux. Il faut savoir aussi que chez les nouveaux-nés, c'est très difficile de faire un diagnostic. La symptomatologie est très frustre. C'est toujours est-ce que le tonus musculaire est normal, pas normal, est-ce qu'ils respirent plus ou moins bien que le respirateur, etc. Donc on n'a pas beaucoup d'éléments. Ils ne parlent pas, évidemment. Donc ce sont des diagnostics très difficiles. Et donc ça apportait vraiment un diagnostic d'un nouveau-né sur deux. Et ça, cette idée de pouvoir avoir des diagnostics rapides dans des situations critiques, en soins intensifs, d'abord pédiatriques, mais peut-être aussi dans des situations de soins intensifs adultes où on ne comprend pas la situation, peut-être un des points d'avenir. Et puis alors, à l'autre opposé, je dirais sans doute les scores polygéniques pour une médecine préventive personnalisée. Je reviens, puisque tu es un intensiviste, on a, par exemple, et tu as parlé tout à l'heure des déficits immunitaires, on a parfois des adultes qui meurent d'infections très rares, et en fait, il y a une maladie génétique derrière, sous-jacente, qui passe parfois inaperçue. Donc, dans toute une série de ces circonstances-là, un test relativement... Alors, le défi, c'est de mettre en place un test suffisamment rapide, à un coût raisonnable, mais par rapport au coût d'une hospitalisation en soins intensifs ou pendant parfois des jours, je n'ai pas besoin de te le dire, ou parfois, à fortiori encore en néonate, ou parfois pendant des jours ou des semaines, on se demande ce qui se passe, où on va aller, est-ce qu'on va s'en sortir, est-ce qu'on ne va pas s'en sortir, quel est le diagnostic de base, mais le test génétique, même s'il est onéreux, est certainement cost-effectif, donc rentable.
1: Ouais. Ben voilà, on espère que les solutions arriveront bientôt, et pour vous satisfaire, professeur Bourse. En tout cas, un grand merci d'être venu à notre micro. On a appris énormément de choses sur une heure. Il faudra du temps pour remettre ça en place.
3: C'était qu'un début, pourtant.
1: Ce n'est qu'un début, il reviendra en deuxième semaine. La seconde session, vous avez les examens, vous, bientôt.
2: Oui, très bientôt.
1: Bon, courage aux étudiants. Ouais. En tout cas, un grand merci, professeur.
2: Merci également, merci pour l'invitation.
1: Merci beaucoup. Lucien, un grand merci d'être venu. C'est la dernière de la saison.
3: On
1: se retrouve la saison prochaine.
3: J'ai déjà beaucoup d'invités pour la prochaine saison.
1: On se réjouit. Je vous souhaite de bonnes vacances, Lucien.
3: Bonnes vacances à tous nos auditeurs également.
1: Et alors, comme nous allons parler de vacances, notre invitée jeudi, ce sera Sophie Coller, qui est la directrice de la Croix-Rouge de Liège. Elle viendra nous parler un petit peu du travail de la Croix-Rouge et de ses besoins pendant les vacances, parce que c'est une période qui est très active pour la Croix-Rouge.
3: C'est très bien, ils ont été méchamment malmenés par des 20 kilomètres rallyes, marathons.
1: Et demain, nous aurons Valérie Urbain du service socio-éducatif de l'Opéra Royal de Wallonie. Voilà. Un grand merci, bonne soirée à toutes et à tous. Un grand merci à Patrick qui est à la technique. Et je n'ai plus qu'une chose à vous dire, bien des choses chez vous.

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2: Le souvenir est encore vif, tout comme la présence du pape dans les cœurs de dizaines de milliers de catholiques en France au lendemain du 5e voyage apostolique de Léon XIV. Nous demandons au président de la CF, le cardinal Aveline, de revenir sur les graines qui pourraient avoir déjà été semées par Léon XIV en France. Deuxième jour d'explosion massive dans le sud du Liban, l'armée israélienne a repris ses frappes après un discours du chef du Hezbollah. D'une crise à l'autre, après les questions migratoires à Ceuta en Espagne, les autorités tentent maintenant d'endiguer la hausse des prix de l'énergie, mais aussi la crise du logement. Ce mardi, Madrid interdit les expulsions de locataires. Et puis enfin, des crimes de guerre répétés commis par les forces armées et les mercenaires russes de Wagner au Mali. C'est ce que révèle un rapport de l'ONG Amnesty International.
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2: Bonsoir à tous. Il y a 24 heures seulement, le pape quittait Metz, une ville qui, comme Lourdes et Paris, a repris sa routine quotidienne ce mardi après le départ du pape Léon XIV au terme de ses 4 jours en France. L'émotion d'hier fera place sans doute à la réflexion. Les évêques vont d'ailleurs bientôt se retrouver pour analyser les premiers fruits de cette visite. Pour le cardinal Jean-Marc Aveline, en tout cas, elle répondait à une nécessité. Jean-Charles Puzelu a rencontré cet après-midi à Paris l'archevêque de Marseille, président de la conférence épiscopale, encore dans l'émotion.
4: Je pense que la France en avait besoin et l'Église de France a aussi beaucoup reçu pendant ces quelques jours. Maintenant, il faut que nous travaillions. Nous avons un conseil permanent la semaine prochaine. Nous aurons une assemblée plénière au mois de novembre et il faut que nous réfléchissions. Beaucoup de graines ont été semées. C'est à nous de bien réfléchir pour les arroser comme il convient. L'évêque, souvent, c'est un jardinier. Et donc il faut qu'il aille arroser toutes les graines, même celles qui sont tombées à des endroits qu'il ne pensait pas qu'elles tomberaient. Mais voilà, c'est ça qu'il faut qu'on fasse maintenant. J'avais dit au pape hier matin, je lui ai dit, écoutez, on a conseil permanent en octobre, assemblée plénière en novembre, puis en décembre on viendra vous voir et on regardera avec vous quelles sont les orientations et les décisions et on demandera encore vos conseils.
2: Des propos recueillis aujourd'hui par Jean-Charles Puzelu, le cardinal Aveline aux commandes de la CEF et de ses 4 journées françaises en blanc et or sera demain matin notre invité à 8h30. Un entretien retrouvé également sur notre site internet vaticannews.va. Au Vatican aussi, les activités reprennent. Le thème de la prochaine journée mondiale des communications sociales a été dévoilé. Un regard nouveau, l'attention à l'ère du clickbait ou piège à clic en bon français. L'économie de l'attention dans sa course pour capter quelques instants d'intérêt dans le flux incessant de contenu transforme non seulement nos capacités cognitives, mais aussi la profondeur de nos échanges, explique le communiqué officiel du Vatican. Le Saint-Siège appelle ainsi à une conversion du regard, à regarder à nouveau avec attention et amour. Notre communication en effet change lorsque notre regard choisit de rencontrer l'autre plutôt que de le juger, indique enfin le communiqué. Et sur la supervision, la réglementation, le contrôle de l'IA, y aura-t-il cet après-midi un changement de regard? Les grands patrons de l'intelligence artificielle ont rendez-vous à la Maison-Blanche avec Donald Trump, ainsi que le président de la Chambre des représentants. Tous deux sont républicains, mais ne sont pas alignés sur les garde-fous imposés ou non aux outils élaborés par les géants de la tech. Washington, le siège de différentes tractations, on apprend ce mardi que l'émissaire russe Kirill Dmitriev a rencontré des responsables américains sur place hier, deux sujets dominés, la résolution du conflit en Ukraine et de futures collaborations dans le secteur de l'énergie au terme de la guerre. Et puis autre médiation, cette fois du Saint-Siège, le cardinal Matteo Zuppi, cardinal italien, archevêque de Bologne, est toujours à Moscou pour parler de paix et de questions humanitaires. Le Kremlin qui rejette cet après-midi les accusations infondées, disent-ils, de l'Estonie qui dénonce un acte de sabotage. Tallinn vient d'attribuer à la Russie l'incendie d'une fabrique de drones terrestres dont elle était victime en août. L'Ukraine, où les attaques russes se multiplient, le ministre de la Défense annule ainsi pour cette raison son déplacement à Berlin et une des principales universités de la capitale passe en mode vidéo. Un autre pays sous le feu des bombes au Liban, l'armée israélienne poursuit pour la deuxième journée consécutive ses frappes, ses pilonnages à l'artillerie contre plusieurs localités du sud du pays où des dynamitages à grande échelle de maisons et d'autres infrastructures ont été signalés. À Beyrouth, Paul Ralifé.
5: L'artillerie et les chars israéliens ont tiré ce mardi des dizaines d'obus sur des cibles dans au moins 8 localités situées au sud et au nord du fleuve Litani. De puissantes explosions dues à des opérations de dynamitage de maisons et d'autres infrastructures ont aussi été entendues dans tout le Liban sud. Cette vaste escalade israélienne a débuté lundi, une journée particulièrement violente, marquée par des dizaines de raids menées par des avions, des drones et des hélicoptères. L'intensification des frappes a coïncidé avec un discours du chef du Hezbollah, dans lequel il a une nouvelle fois exclu le désarmement de son parti, malgré les revers militaires qui lui ont été infligés et les pressions locales et internationales qu'il subit. Naïm Hassem a juré de poursuivre la résistance face à Israël jusqu'à la libération totale du Liban Sud. Le leader chiite n'a pas ménagé les autorités libanaises, les accusant d'avoir fait des concessions gratuites à Israël et appelant à l'arrêt des négociations directes. Paul Khalife, Beyrouth, RFI pour Radio Vatican.
2: En Israël, à un mois des législatives, Benjamin Netanyahou évoque des indices révélant de possibles attaques. Le Premier ministre met en garde ses ennemis. Ne vous en prenez pas à nous, ni maintenant ni jamais, nous pouvons vous frapper partout à tout moment. Signalons aussi une rare condamnation de la part de responsables politiques israéliens la nuit dernière. Plus de 100 colons israéliens ont attaqué un village du nord de la Cisjordanie dans le secteur de Jaloud. Les colons ont bloqué des routes, incendié des pneus, jeté des pierres sur les forces de sécurité, tout en mettant le feu à des bâtiments et des véhicules palestiniens. En Irak, les autorités ont pendu ce mardi 10 Irakiens jugés coupables de terrorisme dans la ville de Nasiriyah, l'Irak où les chiites iraniens pourront se rendre en avion en pèlerinage, une concession faite par les Américains. La guerre au Moyen-Orient, un bateau a été visé dans le détroit d'Ormuz. La période est pourtant relativement calme, mais les prix des hydrocarbures restent eux à la hausse, poussant les pays à réagir. Le Sri Lanka annonce une aide pour l'achat de gazole. L'UE propose de reporter d'un an sa loi contre le méthane. En Espagne, le gouvernement socialiste a annoncé aujourd'hui de prolonger ses aides aux ménages et aux entreprises, prévoit une remise sur l'essence et le gazole en octobre fixée à 20 centimes par litre. L'Espagne, où le gouvernement annonce, sur un tout autre sujet, la suspension des expulsions de logements jusqu'en 2030. La correspondance de Louis Marsens.
6: Si une solution a été trouvée pour Marie-Carmen, qui retrouvera bientôt son logement à Madrid, les mesures annoncées par le gouvernement espagnol visent à protéger tous ceux qui, comme elle, sont menacés de devoir quitter un jour leur logement à cause d'une augmentation du loyer. Les décrets soumis au vote du Parlement ce vendredi prévoient notamment la suspension des expulsions de locataires jusqu'en 2030 et une prolongation automatique des contrats de location. Le gouvernement Sanchez évoque, je cite, « des mesures efficaces pour protéger des millions de familles en Espagne ». Concrètement, le cas de l'octogénaire ne devrait pas pouvoir se reproduire. Les locations saisonnières seront par ailleurs mieux encadrées. Les fonds d'investissement ne pourront plus acquérir de logements. Mais la portée de ces mesures conjoncturelles risque pourtant d'être limitée car elles n'apportent pas de réponse à un problème structurel, une offre déficitaire et un manque de logements disponibles dans un pays qui n'a quasiment pas construit en 10 ans, alors que pendant la même période, la population a augmenté de près de 4 millions d'habitants. Pour les adversaires du gouvernement, les annonces pourraient même inciter les propriétaires à retirer leurs biens immobiliers du marché de la location. Barcelone, Louis Marsens pour Radio Vatican.
2: Et après avoir reçu le pape, c'est lui qui est accueilli en Espagne ce mardi. Emmanuel Macron, le président français, est arrivé à Madrid pour une visite d'État de 2 jours. Meurtre, torture, destruction au Mali. Un rapport d'Amnesty International rendu public aujourd'hui rassemble des preuves, des témoignages de crimes de guerre commis par les forces armées maliennes et les mercenaires russes de Wagner. Entre 2023 et 2025, au moins 34 civils ont été tués dans des opérations d'ampleur, nous explique Ousmane Diallo, chercheur sur le Sahel au bureau régional d'Amnesty pour l'Afrique de l'Ouest.
7: C'est une opération à grande échelle parce que ce rapport porte sur la frontière mauritanienne, mais lorsqu'on va vers le sud, vers la frontière avec le Burkina Faso, donc dans ces deux zones de ligne de front, ce sont les mêmes crimes de guerre malheureusement que l'on a eu à documenter. Et cela s'inscrit dans un contexte où les populations civiles sont les victimes autant de la part des forces armées maliennes et de leurs auxiliaires étrangers que des groupes armés, notamment qui imposent des blocus, qui déguerpissent les populations, qu'ils peuvent accuser parfois de collusion avec les forces armées maliennes. Et dans ce contexte-là, ce qu'on dénonce, c'est l'impunité totale, en fait. Parce que aussi bien les perpétrateurs que les victimes savent que les cours et tribunaux domestiques ne sont d'aucun recours pour eux face à ces violences. On a vu que le Mali s'est retiré du traité portant sur le statut de Rome. Mais il est important de savoir que le retrait ne sera effectif qu'en juin 2027. Et durant la période, il y a toujours la possibilité d'investiguer les crimes de droit international tels que ceux documentés dans le rapport qui y ont eu lieu. Donc le fait de se retirer de la CPI n'enlève en rien les possibilités de poursuite.
2: Des propos recueillis par Xavier Sartre. Et puis enfin, le Conseil de sécurité de l'ONU vient de prolonger, il y a quelques minutes, de 6 mois, le mandat de la force déployée en Haïti pour lutter contre les gangs, insistant aussi sur la protection des enfants recrutés par les groupes criminels et l'organisation des élections.

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0: 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Et voici Terre et Vie, on y retrouve Régine Kersmann qui s'intéresse à Humanité, Magnifique Humanité plutôt. Zoom sur cette encyclique.
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2: Bonjour, bienvenue dans Terre et Vie. Aujourd'hui, gros plan sur le service de transition écologique et sociale et puis surtout sur la nouvelle encyclique, la première encyclique du pape Léon XIV. Et on le sait, il marche sur les pas de Léon XIII et il revient sur la doctrine sociale, ou il remet plutôt la doctrine sociale de l'Église au cœur de sa mission. Pour nous en parler aujourd'hui, à mes côtés, Mathilde de Carvin, bonjour.
3: Bonjour Régine.
2: On a eu envie de mettre en avant cette encyclique de Léon XIV qui est sortie le 25 mai dernier, intitulée Magnifique Humanité, tout un programme. Magnifique Humanité, le titre est porteur. Pourquoi d'abord, ma première question Mathilde, pourquoi les encycliques et les premières encycliques, les premiers messages publics des papes, des nouveaux papes, sont-ils si importants, si attendus?
3: En fait, pour moi, ça annonce la couleur. Donc ici, à travers cette encyclique de Léon XIV, il nous explique déjà pourquoi le choix de son nom. Parce que c'est assez clair, on avait donc en 1891 Léon XIII qui a publié Rerum Novarum, qui a été en fait un point de départ pour toute la doctrine sociale de l'Église, qui a continué à être nourrie par la suite, mais... On a un pape qui, en pleine période d'expansion industrielle, est venu dire « Stop les gars, l'être humain n'est pas une marchandise et n'est pas uniquement une denrée à exploiter pour le capital ». Il y a cette notion de dignité. Et donc ici, on a le pape Léon XIV qui vient... compléter finalement et qui vient contrebalancer, parce que à l'époque c'était vraiment l'être humain qui était comparé à la machine, donc une denrée exploitable. Et ici, avec les technologies informatiques, on est revenu avec la même question, juste le problème a changé.
2: Alors c'est là aussi qu'on voit que Léon XIV est le pape de son temps et qu'il a probablement été bien choisi aussi, puisqu'on va revenir sur les différents thèmes dont parle cette encyclique. Et on a aussi eu envie, à travers notre émission Terre et Vie, au sein de l'équipe du Vicariat Évangile et Vie, de décrypter cette encyclique à travers trois émissions principalement. Donc celle d'aujourd'hui, qui aborde l'encyclique dans ses grandes lignes, dans ses grands liens, à savoir de quoi parle-t-elle, si on doit vulgariser en tout cas le discours du pape Léon XIV. Et puis deux autres émissions qui suivront dans les semaines à venir, l'une qui portera sur l'impact écologique de cette encyclique et puis sur l'impact humain. Et comme on le disait, c'est l'humain qui est au centre. Et finalement, Léon XIV, il marche quand même bien aussi dans les pas du pape François, Mathilde.
3: Certainement. Et d'ailleurs, il reprend à plusieurs moments dans son encyclique des liens, des passages, que ce soit de Laudato aussi ou de Fratelli Tutti.
2: Justement, les grandes lignes de cette encyclique, quelles sont-elles?
3: Donc, le pape Léon XIV nous demande de prendre le temps d'observer finalement la puissance de l'IA. De l'IA et de tout le domaine technologique et informatique. Il pointe quand même le fait que l'évolution technologique, il ne la diabolise pas du tout. Il ne dit pas que c'est mauvais, mais attention, il ne dit pas forcément que c'est spontanément moral non plus. Mmh. Et donc, l'évolution technologique, qui est une expression de la créativité humaine et qui peut être très belle, doit impérativement être régie et au service du code moral. Et l'être humain, qui a été fait à l'image de Dieu, rappelons-le, doit impérativement avoir sa dignité qui est au-dessus de toute évolution technologique. C'est vraiment la dignité humaine qui est le facteur, qui est en fait le critère d'évaluation. Est-ce que ça sert à la dignité humaine?
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1: Nous sommes toujours avec Mathilde Carvin du service Transition écologique et sociale du Vicariat Évangile et Vie et on aborde aujourd'hui le premier volet d'une trilogie qui revient sur l'encyclique, la première encyclique très attendue qui a été publiée le 25 mai dernier, qui s'est fait connaître, la première encyclique du pape Léon XIV, Magnifique Humanité. Je vous rappelle qu'on peut la trouver à emporter et à lire, à découvrir dans un livret pour prendre le temps peut-être pendant l'été de découvrir ce texte magnifique, notamment disponible à la librairie Siloé, ici sur le site de l'évêché de Liège. Mathilde, on est toujours en train d'aborder cette encyclique Magnifique Humanité. C'est vrai, vous venez de parler d'un premier volet, l'IA, il en parle beaucoup et il rappelle, ça a été largement aussi bien compris par la presse qui a bien relayé, hein, attention, hein, à la place de l'humain, à ne pas remplacer l'IA par l'humain. C'est quand même une crainte que l'homme peut avoir par rapport à ça. L'homme et la machine, finalement, on en revient toujours à ce même rapport de force.
2: Oui, alors, l'humain remplacé par l'IA, même avant ça, simplement, l'intelligence artificielle n'a pas de code moral. L'intelligence artificielle, c'est un ensemble d'algorithmes, ce sont des calculs. L'IA, c'est une grosse calculette super compétente, mais ce n'est pas autre chose qu'une une calculette. L'IA ne vit pas d'émotions, n'a pas de code moral, si ce n'est l'algorithme d'une personne qui l'a écrit, parce qu'on pense qu'il y a de l'objectivité là-dedans. Non, c'est codé par une personne qui a un système de valeurs. Et de plus en plus, on se rend compte que dans ce système de valeurs, autour des algorithmes proposés, la dignité de la femme est souvent mise en défaut, les discriminations raciales sont exacerbées, donc on a quand même des profils.
1: Les stéréotypes sont relayés à travers cette IA aussi, il n'y a pas grand-chose qui change par rapport à ça.
2: Complètement, donc on a des humains qui ont codé sur base de ce qui leur paraissait pertinent, mais en fait on n'est pas sur quelque chose de neutre, certainement.
1: Sur base de ce qu'ils sont, et c'est vrai que c'est notamment un des pièges que tente de nous faire éviter l'encyclique du pape Léon XIV, c'est que l'IA, finalement, ses dangers sont liés au fait qu'elle a été créée par l'homme et qu'elle pourrait l'amener. Alors, il ne va pas jusque-là, mais c'est justement ce sur quoi il veut alerter. Il pourrait l'amener à sa disparition, ou à sa perte en tout cas.
2: Oui, c'est ça. Et alors aussi, on a à travers des algorithmes qui nous suivent, nous fichent et nous proposent que des contenus qui vont nous séduire. Et donc, ça veut dire un peu un serpent qui se mord la queue, quoi. À travers ça, eh bien, justement, le pape Léon XIV pointe une référence à la Tour de Babel où on ne veut plus qu'une langue unique. On veut cette uniformité de tout le monde se ressemble, tout le monde est identique, tout le monde rentre dans le même moule parce que c'est plus facile pour l'algorithme. Est-ce que c'est vraiment l'humanité qu'on veut? Et certainement que ça va à l'inverse de l'écologie intégrale qui prône justement la beauté de l'humanité dans sa diversité, dans sa richesse.
1: Alors ça, c'est évidemment, Mathilde, l'un des grands thèmes de cette encyclique. Il y en a d'autres, il y a d'autres grandes lignes. Quelles sont-elles?
2: On a différents chapitres qui vont se décliner. Donc on va aborder justement le principe d'esclavage. On va aborder la question de la dignité humaine. Et vraiment, je dirais, c'est le fil rouge qu'on retrouve à travers toute l'encyclique. Mais on a toutes ces fragilités. On aborde aussi la concentration financière et de pouvoir entre certaines mains. On aborde la notion de bien commun, d'accessibilité du savoir. Voilà, c'est très riche.
1: Et ce sont des thèmes qui seront abordés dans le troisième volet donc de cette trilogie qu'on a souhaité vous proposer dans cette émission, à savoir le décortiquage de cette encyclique pape Léon XIV, Magnifique Humanité, avec son impact humain. Il y a évidemment aussi l'impact écologique.
2: Oui, ça a l'impact écologique des technologies. Il est à l'heure actuelle assez catastrophique et donc il faudra absolument qu'on en parle parce que ça a un coût. Quand on parle d'informations dématérialisées, je trouve qu'il n'y a rien de plus traître que cette expression. En fait, c'est juste matérialiser ailleurs. Quand vous utilisez un cloud, on n'a pas des informations qui se baladent en suspension au-dessus des maisons. On a juste des ordinateurs dans des hangars à certains endroits de la planète et on a des villes de hangars d'ordinateurs qui roulent, qui tournent à plein pot, qui chauffent, qui doivent être refroidis par de l'eau potable, qui est détournée des cultures, et voilà. Il y a toutes ces problématiques.
1: Oui, et c'est aussi, j'en profite, je passe du coq à l'âne, mais c'est vrai qu'en Belgique, en ce moment, il y a des sociétés qui investissent dans des mètres carrés de surface pour construire ces hangars pour le développement de l'IA et de ces centres de moteurs, quoi. Mm-hmm. Vont tourner tout ce qui est lié au numérique pour la Belgique ou pour l'Europe.
2: Et toute la question du bien commun vient ici, parce que, en fait, soit c'est la jungle, chacun prend les ressources qu'il veut, soit l'État doit impérativement, l'État, le collectif, parce que l'État, finalement, c'est la représentation du collectif, et donc doit impérativement régir ça. Quelle quantité, quelle proportion d'eau est attribuée en cas de raréfaction, parce qu'avec des températures comme ici, vient se poser la question de la sécheresse, même si on ne la vit pas cette fois-ci.
1: Tout à fait.
2: Quelle proportion, quelle quantité, jusqu'où l'eau peut être attribuée, pour quelle destination ? Serait-il envisageable, pour ne pas perdre les données et pouvoir continuer à chatter, scroller, de ne plus avoir la possibilité d'arroser les champs, de boire au robinet ? Enfin voilà, il y a toutes ces questions qui, à un moment donné, sont soulevées par certaines entreprises qui font des développements sur le territoire, mais extrêmement gourmand en ressources. Et donc, à un moment donné, on sait pertinemment qu'il va y avoir des pénuries chroniques de ressources à différents endroits, à différents moments, que ce soit sur les terres rares où là, on le voit déjà, mais il va y avoir la question de l'eau qui va se poser. Et à un moment donné, là, on est même au-delà de la dignité humaine, on est là sur la question de la vie humaine.
1: Et j'en profite d'ailleurs pour juste donner une petite indication pour nos auditeurs les aînés, les seniors qui nous écoutent. Scroller, hein, ça veut dire zapper finalement, ça veut dire mettre le doigt sur l'écran et changer d'image, passer à autre chose. C'est le langage, il est peut-être déjà désuet chez les jeunes, mais bon, voilà. Il y a aussi une pollution avec l'usage de l'IA. Bon, l'intelligence artificielle, si elle est utilisée intelligemment, c'est comme tout le reste, hein, à travers le médical ou la recherche scientifique, tout ça a beaucoup de sens et tout ça peut être très porteur. Il y a aussi cette pollution numérique, vous le disiez, à laquelle l'intelligence artificielle participe largement déjà depuis quelques années maintenant.
2: Tout à fait. Et le pape Léon XIV l'aborde dans son encyclique avec la problématique pour nos sociétés démocratiques de cette notion de confiance. Et donc, comment on arrive à avoir un État démocratique qu'on construit sur la notion de confiance quand l'information n'a potentiellement aucune fiabilité. Ça devient difficile quand des faits sont considérés à même titre que des opinions. La problématique des fake news, des images qui sont détournées, construites autrement. Et donc là, de nouveau, il parle de responsabilité, de gouvernance partagée aussi. Il aborde beaucoup cette gouvernance partagée, de transparence, et donc de pouvoir dire on ne peut pas laisser tout ce pouvoir dans les mains de quelques acteurs privés.
1: Oui, parce qu'évidemment, c'est toujours les mêmes, hein, qui développent aussi l'intelligence artificielle à des grands niveaux. Le pape Léon XIV, c'est vraiment preuve d'une grande implication dans la société de notre monde actuel. Est-ce qu'on pourrait dire que cette encyclique, elle est bien dans son temps, elle est davantage dans son temps que l'était Laudato Si à l'époque, ou c'est équivalent, Mathilde ?
2: Pour moi, les deux sont pleinement avec leur temps. Le pape François a construit un pont avec le monde scientifique, ce qui n'avait pas été fait depuis longtemps. C'était pas évident, le lien entre science et religion, que les deux pouvaient aller dans la même direction, main dans la main, en s'enrichissant l'un de l'autre. C'était pas évident et c'était une vraie révolution. Ici, on a quand même quelque chose qui est profondément politique, dans le sens beau du terme, profondément politique dans le sens où le pape Léon XIV appelle à une responsabilité collective.
1: Oui, tout à fait. C'est exactement ce que j'allais dire. Donc vous m'avez ôté les mots de la bouche. C'est un programme politique, c'est encyclique. Comme l'était déjà Laudato aussi à sa manière, ou Fratelli Tutti. Il y a du politique et c'est peut-être pour ça aussi que ces encycliques sont si attendues, parce que c'est un peu le programme politique entre guillemets des papes.
2: Oui, mais pour moi c'est même au-delà de ça, c'est une invitation à chacun à prendre sa part de responsabilité. Ici, on a clairement un pape qui de nouveau secoue bien le cocotier en disant les gars, maintenant on sort du canapé, on prend son sac à dos et on fait sa part. Parce que on a vraiment cette notion de responsabilité qui revient régulièrement dans l'encyclique. Arrêtons d'attendre que les choses tombent d'elles-mêmes et surtout de râler sur ce qui n'est pas fait. Chacun doit faire sa part.
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1: Mathilde, cette encyclique, elle a été bien accueillie. Il a quand même pas mal surpris. Peut-être que vous avez aussi relevé des réactions à la sortie de cette encyclique le 25 mai dernier.
2: Oui, alors on a des réactions qui étaient plus attendues, bien que très agréables. Hein. Monseigneur Delville rappelle qu'on ne peut pas tout confier aux algorithmes, que la protection de la personne humaine à l'ère de l'intelligence artificielle est fondamentale et voit le choix d'une priorité. L'humain doit passer avant la technologie, donc, et avant la technique. Donc ici, il nous décrit l'IA comme passionnante mais dangereuse, et il est tout à fait en accord, et il parle au nom de la conférence des évêques de Belgique. Cette encyclique a été très bien accueillie.
1: Ce sont des propos qu'il avait confiés notamment à Catobel. Hein.
2: Voilà.
1: Ils ont fait aussi à nos collègues de Catobel. D'autres réactions ?
2: Mais alors, on a une réaction, moi, qui m'a plus surprise. C'est un véritable encensement du texte par Samuel Cogolati. Donc là, on a les écolos, le monde politique belge qui vient accueillir. Et c'est là que, pour moi, ça m'a rappelé très fort l'accueil qu'avait reçu Laudato Si. Ce texte, donc on est quand même sur des encycliques, qui sont des textes qui appartiennent bien bien à l'Église, qui sont accueillis, attendus et appréciés par le monde hors Église. Et c'est là qu'on a vraiment cet impact politique qui devient très très intéressant. L'Église recommence à rayonner et ça, c'est joyeux.
1: Et c'est Simon Cogolati, on rappelle, qui entre-temps est devenu le nouveau directeur de Caritas International en Belgique.
2: Comme on l'avait eu avec le pape François, pour moi, ce sont des encycliques qui ont les pieds bien sur terre. En fait, on est sur des textes écrits par des papes qui sont bien ancrés dans la vie. On sort de l'Église qui plane en lévitation au-dessus du monde. On est dans une Église bien ancrée dans la réalité de son temps. Et c'est encore un des thèmes qui est abordé dans cette encyclique. L'Église a un rôle à jouer dans chacun des défis de son époque. Et donc, le pape Léon XIV le rappelle, chaque époque a son défi. Et dans la façon de relever son défi, on peut soit aller vers une déshumanisation et moins de justice, soit aller vers une amélioration, donc, mais à condition de se centrer sur vraiment ce facteur de la dignité humaine.
1: Et comme vous dites, Mathilde, à l'instar du pape François, parce que pour parler des papes les plus récents, c'est vrai que c'est vraiment un appel, une invitation. Il laisse le choix. Ce n'est pas un pape qui a un ton péremptoire. Il témoigne, il donne à voir un monde, il propose une vision d'une société, d'une humanité. Il n'impose pas de repousser l'IA. C'est vraiment une invitation. C'est peut-être ça aussi toute l'originalité de cette nouvelle encyclique.
2: Oui, on a vraiment une posture d'humilité, déjà, qui est très belle. D'ailleurs, dans l'encyclique, il prend le temps de demander pardon. Donc, il demande pardon au nom de l'Église d'avoir réagi si tardivement autour des questions d'esclavage, parce qu'il réaborde ici l'esclavage numérique, technologique, le fait que finalement les données sont prises et on peut être réduit à une forme d'esclavage. Et il revient sur le premier esclavage et il demande pardon. Donc, on a vraiment une posture profondément humble et qui nous invite à poser une réflexion. Vraiment, on a des outils, des éléments d'explication qui nous rappellent notre capacité, à condition d'être centré sur le Christ, d'être centré sur ce message des évangiles, de discerner. Et il rappelle que les évangiles peuvent et sont vraiment là pour nous aider à interpréter et à discerner les problèmes de notre temps. Et donc, il rappelle cette hyperactualité des évangiles.
1: Merci Mathilde. Alors vous qui êtes co-responsable du service de transition écologique et sociale du Vicariat Évangile et Vie du diocèse de Liège, ce sera ma dernière question. Comment avez-vous reçu, vous, cette encyclique et est-elle suffisamment en lien avec la transition à vos yeux ?
2: Alors oui, moi j'ai été ravie de recevoir ce texte qui m'a redonné un élan en me disant c'est quand même génial, l'Église est quand même à une place extraordinaire pour le moment et c'est joyeux de participer à ça et d'être engagée en Église dans une époque comme celle-ci où il y a des gros défis à relever et elle est au rendez-vous. Ça c'est vraiment très porteur et je lis ce texte avec beaucoup de joie parce que c'est bien ancré. Alors, la question de l'intelligence artificielle, je l'avais déjà soulevée à plusieurs reprises autour de la question de la robustesse. Et on en parlera plus tard avec ses impacts écologiques et sociaux.
1: Merci beaucoup, Mathilde Kervin. Merci également à vous de nous avoir suivis pour ce premier volet consacré au décortiquage de cette encyclique Magnifique Humanité, première encyclique du pape Léon XIV, qui date du mois de mai dernier, publiée le 25 mai, qui est disponible à petit prix, vraiment, c'est démocratique, chez Siloé, la librairie qui est ouverte tout l'été, d'ailleurs, à l'évêché. Il n'y a pas de fermeture, donc n'hésitez pas à pousser la porte et aller lire ce texte. Nous, on va le décortiquer à travers trois volets. Je vous rappelle les deux prochains rendez-vous, l'impact écologique et puis l'impact humain aussi qui sont développés dans cette encyclique signée Léon XIV. Merci Mathilde.
2: Au revoir Régine.
1: Au revoir, à la semaine prochaine.
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2: Madame, monsieur, bonjour, bienvenue dans Touche d'Orgue pour ce 175e numéro aujourd'hui. Mais on va écouter de la belle musique du Bar, plusieurs sortes de Bar, puisque plusieurs membres de la famille, du Lambert-Chaumont, du Bruns, beaucoup de musique baroque, mais aussi du Franz Liszt. Et pourquoi est-ce qu'on va écouter ces musiques? Eh bien, c'est pour parler d'un anniversaire. L'orgue du Sartillement aura 50 ans ce mois-ci. Et nous avons avec nous Jean-Baptiste Laruelle. Bonjour Jean-Baptiste.
3: Bonjour Marc.
2: Qui est organiste au Sartillement, c'est juste?
3: Oui, c'est ça.
2: Et qui a beaucoup d'autres casquettes. Il est déjà venu dans l'émission et il va nous parler un petit peu de ses actualités, mais surtout des festivités, on va dire, qu'il organise pour les 50 ans de cet instrument. Alors, peut-être brièvement d'abord parler tout de suite un petit peu des dates. Il y aura trois dates, hein, le 22 octobre, le 1er novembre et le 29 novembre. On va détailler ces trois concerts un peu plus tard. Ces concerts qui ne s'appellent pas concerts, mais méditation d'orgue. Pourquoi ?
3: Ici, c'était vraiment l'envie de pouvoir aussi donner une dimension paroissiale aussi à l'événement.
2: Mmh. Donc, il y aura toujours une messe ou quelque chose en rapport, un peu avant ou un peu après?
3: Oui, donc pour le 22 octobre, ça c'est vraiment le jour des 50 ans de l'inauguration de l'orgue. Et alors à cette occasion-là, comme il y a toujours une messe de semaine le jeudi, ça commencera par donc, la messe de semaine à 18h30.
2: Ah oui, donc c'est un jeudi.
3: C'est ça, voilà. Que je jouerai à l'orgue, puis il y aura une petite chorale. Et puis à 19h30, la méditation musicale, où ceux qui veulent simplement venir pour entendre l'orgue peuvent venir à ce moment-là.
2: C'est une bonne idée, parce que si tous les concerts sont le dimanche après-midi, parfois il y en a trois ou quatre au même moment. Donc si on ventile un peu le jeudi, c'est une excellente idée. Donc ce sera vous le 22 octobre à 19h30, pour ceux qui veulent venir à la messe, 18h30. On va continuer à détailler évidemment tous ces concerts, mais on va aussi écouter beaucoup de musique. Alors je propose de commencer avec une pièce majestueuse que vous jouez. C'est le prélude en si mineur BWV 544, dont nous entendrons la fugue en fin d'émission. On va faire comme on fait parfois, un prélude au début et fugue à la fin. Peut-être un petit mot sur cet enregistrement, sur cette pièce, avant qu'on l'écoute.
3: Oui, donc l'année dernière, j'ai terminé mon master d'orgue donc à l'IMEP, dans la classe de Cindy Castillo. Et pour l'occasion, nous jouions l'examen à l'église Saint-Loup à Namur, donc qui est un très bel orgue Thomas, assez récent. Et Nico De Clercq, qui est organiste et aussi ingénieur du son, qui a l'habitude de faire des prises de son professionnelles pour l'orgue, est venu et nous a donné l'opportunité d'enregistrer quelques pièces que j'avais jouées à l'examen, comme ça.
2: Donc ça, c'est l'enregistrement de l'examen ou bien c'était une
3: prise de son? Ah, mais ça s'est fait après l'examen, comme ça, oui, séparément.
2: Ok. Ah ben, l'orgue de salon, oui, tout nouveau. Et Cindy Castillo, dont on écoutera aussi un extrait qu'elle joue un petit peu plus tard. Donc, Johann Sebastian Bach, BWV 544, prélude en si mineur par Jean-Baptiste Laruelle.

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1: Et aujourd'hui aussi de Jean-Baptiste Laruelle, organiste, jeune organiste. Il était écrit sur le lien Next Gain, mais ça c'est un titre que Nico Declercq a inventé. Il est bon pour le marketing lui.
2: Il a quand même fait aussi sa radio d'orgue.
1: Oui, hein, et ça continue à fonctionner, je crois. C'est tous les jours de la musique d'orgue en permanence.
2: 24 heures sur 24.
1: 24 heures sur 24, c'est fou, il faut être organisé. Mais il a des milliers de disques aussi, je crois, pour alimenter cela. Et oui, la musique d'orgue, c'est presque infini. Donc on écoutait ce magnifique prélude en si mineur que vous allez jouer au Sertillement, c'est juste ?
2: Oui, c'est bien ça. Pour terminer comme ça.
1: Mmh. Donc pour votre concert du 22 octobre, vous êtes le premier à jouer cette méditation, je vais essayer d'utiliser les bons termes. Alors,

0: quelques touches plutôt pour le répertoire baroque français. Et ici, ben, le prélude de Bach, je trouve, a une certaine touche française aussi dans les rythmes. Donc, il se mariera bien avec l'instrument.
1: Ah oui, donc c'est un instrument au moins qui a été construit pour l'endroit, donc j'imagine qu'il est, il est tout à fait adapté. Il n'a pas été déplacé 3-4 fois
0: Non,
1: comme pas
0: non.
1: mal d'autres instruments. Et vous dites, voilà une esthétique avec des jeux qui permettent de jouer un petit peu la musique française.
0: Oui, ben, y a un cromorne, il y a aussi un cornet décomposé, et puis voilà, il a quand même aussi un pédalier à l'allemande, donc on peut vraiment jouer beaucoup de choses.
1: Très bien. Combien de jeux environ?
0: Alors, par cœur, je ne sais pas, il me semble qu'il y en a un peu plus d'une dizaine.
1: Sur deux claviers et pédales,
0: C'est
1: alors,
0: ça, voilà.
1: d'accord. Un chromorne, donc un cornet décomposé, un plein jeu,
0: Oui.
1: et une pédale de 16 quand même,
0: Voilà.
1: une sous-basse.
0: 8-16.
1: Ah oui, de 16 quand même, ouais, c'est bien. Bien, on va écouter quelques courts extraits de musique française belge de la région liégeoise pour illustrer ses caractéristiques. Donc c'est du c'est Bernard Faucroule, un organiste relativement connu, je pense, qui nous joue ici du Lambert Chaumont. Trois petits extraits, hein, puisque les pièces de Lambert Chaumont sont en général des pièces qui durent pas plus qu'une minute. Il y a un prélude, il y a une basse de cromorne et une tierce en taille. C'est des pièces qu'on peut jouer sur l'orgue du Sartillement, puisque pour le prélude on a besoin en général d'un plein jeu. Pour la basse de cromorne, on a besoin d'un cromorne. Il y en a un. Et pour la tierce en taille, on a besoin d'un jeu de tierce. Et on en a un, puisqu'on a ce cornet décomposé, hein, appelé aussi jeu de tierce. Est-ce que c'est des pièces qui vont être jouées dans l'un des concerts?
0: Alors, je jouerai du Lambert Chaumont, mais d'une autre suite.
1: D'accord. Eh bien, on écoute cela. Prélude, basse de cromorne, tierce en taille, trois courtes pièces jouées par Bernard Faucroule, donc du compositeur Lambert.

0: Lambert Chaumont par Bernard Faucroul. Nous venons d'entendre un prélude, une basse de Cromorne et une tierce en taille, des pièces possibles, des jeux qui sont disponibles sur l'orgue du Sartillement et donc des pièces que vous interprétez lors de votre méditation d'orgue du 22 octobre, donc au Sartillement à 19h30, dans le cadre des festivités du 50e anniversaire de cet orgue. Alors on va détailler un petit peu les autres concerts également qui seront proposés, les autres méditations d'orgue. La prochaine est le 1er novembre, là c'est un dimanche, c'est à 15h. Alors là vous pouvez peut-être nous détailler aussi les intervenants et le type de programme joué si vous le connaissez déjà.
1: Mais donc ici j'avais aussi envie de pouvoir faire découvrir l'orgue aussi aux jeunes et alors aussi en étant professeur en académie, mais parfois voilà les jeunes élèves viennent moins et là ici j'avais envie donc de créer cette rencontre et c'est comme ça que j'ai proposé à certains professeurs d'académie de la région de faire venir l'un ou l'autre élève avancé pour jouer une première partie, ce qui permet comme ça qu'ils puissent participer à un concert et aussi écouter le musicien qui vient jouer ensuite. Et alors pour le 1er novembre, ce sera justement de vos élèves, Marc, qui viendront jouer. Et ensuite, Anaïs Payerne.
0: Anaïs Payerne, donc il faut un petit peu nous la présenter, je ne la connais pas. D'où vient-elle? Qu'est-ce qu'elle joue? Qu'est-ce qu'elle fait dans la vie? Où est-elle active ou étudiante?
1: Alors Anaïs Payerne, c'est une Française que j'avais rencontrée à l'Académie d'orgue de Jean-Baptiste Monod à Saint-Ouen. Et avec qui on s'est bien entendu et qui, je trouve, joue particulièrement bien. Et alors ici, comme en plus, maintenant, elle va étudier à Fribourg, donc elle doit d'office passer par Liège avec le train. Alors c'est l'occasion de faire qu'une fois, quand elle viendra, elle pourra s'arrêter à Liège.
0: D'accord, donc ce sera le concert du 1er novembre, 15h. Donc en première partie, ce seront deux élèves des académies de Chesnay et OVA, un garçon et une fille, ce sera super mixte. Et puis donc Anaïs Payerne, ensuite une première partie relativement courte, et puis une deuxième partie plus longue pour l'organiste plus expérimenté, évidemment. Bon, alors, vous nous avez amené aussi un extrait que joue Anaïs Payerne. Alors, c'est peut-être pas une pièce qu'elle va jouer sur l'orgue du Sartillement, puisque c'est quand même un orgue qui est plutôt adapté à la musique baroque. Ici, c'est un extrait d'une audition d'orgue qu'elle avait donnée donc à Saint-Eustache, hein, un orgue prestigieux en France. Et donc là, voilà, c'est un extrait de tout un concert de musique plus 19e et 20e siècle. Et alors, vous avez choisi un extrait de Franz Liszt, des variations sur Weinen, Klagen, Sorgen, donc une pièce relativement longue, dont vous avez choisi un extrait ici représentatif. Je pense que c'est elle aussi qui aimait bien cette partie-là.
1: Oui, et puis comme ça permet aussi de l'entendre jouer.
0: Exactement. Donc sur un autre orgue, Saint-Eustache à Paris, un orgue magnifique, évidemment assez incroyable, où il y a tout le temps des auditions d'orgue qui sont diffusées. Et donc c'est quand même une très belle activité, très régulière. Je crois que c'est tous les dimanches. Ça n'arrête jamais. Donc évidemment, toujours des grands programmes, des très grosses pièces. Et notamment donc Anaïs Payerne ici qui joue du Franz Liszt, un extrait des variations sur Weinen, Klagen, Sorgen.

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1: Et nous venons d'entendre un extrait des variations sur Weinen, Klagensorgen de Franz Liszt. C'était interprété par Anaïs Payern à l'église Saint-Eustache, un orgue fameux évidemment, orgue Cava École. Anaïs Payern qui sera en méditation d'orgue le dimanche 1er novembre à 15h dans le cadre des festivités autour des 50 ans de l'orgue du Sartillement. Alors on a présenté les deux premiers concerts, méditation, et il reste la troisième méditation à présenter. Elle aura donc lieu le 29 novembre. Alors, c'est encore un autre horaire. Est-ce que c'est un autre jour de la semaine?
2: C'est un dimanche aussi.
1: C'est aussi un dimanche. Et là, j'ai noté 14h, c'est juste?
2: Voilà. En fait, c'est parce que ce sera le week-end de l'entrée en avant. Donc, il y a une messe unique le matin à 10h30, suivie d'un repas paroissial. Et ça se terminera comme ça par la méditation d'orgue.
1: Ah, c'est bien, vous avez le sens de l'organisation, donc messe, repas paroissial, méditation d'orgue. Et alors là, dans quel programme, sous quelle forme?
2: Voilà, ben ici, ce sera vraiment un programme autour de l'entrée en avant, avec de belles pages de la musique d'orgue nord-allemande.
1: Nord-allemande, Buxtehude, etc.
2: Mm-hmm. Voilà, mais donc ici avec Bruns, et puis aussi quelques chorales de Bach.
1: Donc probablement, alors peut-être, il y aura aussi des élèves d'académie qui joue en première partie.
2: Oui, c'est bien ça.
1: Peut-être que quelques chorales de l'Orgelbüchlein.
2: Ça, on verra bien, je ne sais pas encore.
1: Donc, c'est quelle académie ici?
2: Là, ce sera l'académie Grétry, des élèves de Gauthier Bernard.
1: Ah, oui, d'accord. Oui, une grosse classe ici à l'académie Grétry. Il y a sûrement de quoi trouver des très bons interprètes. Et l'organiste principal sera
2: Héloïse Kallen.
1: Héloïse Kallen, il faut aussi un petit peu nous la présenter.
2: On a fait nos études ensemble à l'IMEP. Alors Héloïse, en plus, elle vient de la région de Herve, donc elle n'est pas très loin comme ça. Là, cette année, elle termine son bachelier au conservatoire d'Anvers. Et elle aime bien l'orgue et tous ses répertoires, notamment avec la musique de Bruns.
1: Mais il faudra qu'on l'invite ici une fois aussi, parce que je n'en avais jamais entendu parler, je ne savais pas qu'elle venait de la région.
2: Une occasion de venir le 29 novembre, comme ça.
1: Tout à fait, tout à fait. Alors, pour illustrer cette date, cette méditation donc, du 29 novembre, vous nous avez envoyé un extrait d'une pièce de Bruns qui sera jouée au concert.
2: Oui, exactement.
1: Donc, la grosse fantaisie sur Nun kommt der Heidenheiland de Nikolaus Bruns, le thème par excellence du premier dimanche de l'Avent qui a été traité par tous les compositeurs baroques et au-delà. Alors, vous nous avez proposé un enregistrement de Martin Gester, enregistré à Toulouse. Je pense que c'est sur l'orgue du musée des Augustins, assez fameux, orgue Arendt. Alors, peut-être un petit mot sur Martin Gester, pourquoi ce choix?
2: On a eu tous les deux cours avec lui à l'IMEP. Il était venu faire une masterclass et un concert. Et cet été, il faisait aussi une académie d'orgue à Strasbourg. Et alors, on a été à l'académie lui jouer des pièces. Et c'est vraiment un musicien très enthousiaste et qui a vraiment de bons conseils, notamment pour toute la musique baroque, dont il est vraiment spécialiste.
1: Et je pense qu'il était venu d'ailleurs donner aussi concert à Saint-Loup, à Namur, dernièrement.
2: Oui, mais c'était dans ce cadre-là qu'on l'avait rencontré.
1: Aussi un nom à retenir. On va écouter son interprétation de la fantaisie de chorale « Nun kommt der Heidenheiland » de Nikolaus Bruns. Pour ceux qui ne connaissent pas, c'est le successeur, entre guillemets, de Buxtehude. Malheureusement, il est mort jeune. Donc, il a composé un peu dans la lignée, on va dire, des compositions de Buxtehude. Des compositions de très bonne qualité, cette grande fantaisie, puis quatre préludes, deux grands et deux petits. L'excellente musique d'orgue qui tient dans un petit recueil de partitions. Donc voilà, cette interprétation pour illustrer le concert, la méditation d'orgue, du 29 novembre à 14h par les élèves de l'Académie Grétry en première partie, et puis Héloïse Kallen en deuxième partie.

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1: Et aussi toujours de Jean-Baptiste Laruelle qui est avec nous pour nous présenter donc ces festivités pour les 50 ans de l'orgue du Sartillement. On rappelle les trois dates, 22 octobre à 19h30 par Jean-Baptiste Laruelle après la messe, donc le jeudi soir, première méditation d'orgue. 1er novembre à 15h, un dimanche, deuxième méditation d'orgue avec des élèves de l'académie de Chesnay, de l'académie Ourthe-Vestre en Blève, César Remouchant, et puis Anaïs Payerne en partie principale. Troisième méditation d'orgue, le 29 novembre à 14h, par des élèves de l'académie Grétry en première partie, et puis par Héloïse Kallen en deuxième partie. Trois méditations pour fêter les 50 ans de cet orgue plutôt typé néo-baroque, avec voilà, suffisamment de jeux pour faire sonner tout un programme de méditation d'orgue. Alors Jean-Baptiste Laruelle, on profite que vous êtes ici pour tu peux parler de vos dernières actualités. Vous étiez déjà venu il y a quelques années, je pense. Entre-temps, vous avez encore évolué. Vous avez terminé, je pense, vos masters en orgue à l'IMEP. Mais vous continuez à vous perfectionner.
2: Oui, c'est bien ça. L'année dernière, j'avais eu l'occasion, comme j'avais moins de cours, ayant validé la majorité des cours, je dirais théoriques, de suivre un cursus de clavecin que je continue cette année. Et alors, en plus de ça, j'ai décidé de continuer d'étudier aussi avec Jean-Baptiste Monod, à raison de une ou deux fois par mois, j'irai le voir comme ça à Paris.
1: Donc, c'est des cours privés alors
2: C'est lié au conservatoire de Rueil.
1: Ah, d'accord. Donc, il y a moyen de s'inscrire là d'une certaine manière.
2: Ça.
1: Ah, d'accord. Et le clavecin, qu'est-ce que ça vous apporte de continuer à pratiquer le clavecin? C'est vrai que vous êtes aussi pianiste. Organise, oui. Donc peut-être que ajouter des claviers, ça ne fait qu'ajouter de la complémentarité.
2: Voilà, et puis pour tout ce qui est la musique baroque, c'est vrai que là maintenant, on arrive dans l'église, on allume la soufflerie et on joue. Mais quand on se remet aussi dans l'époque, en fait, on ne pouvait pas travailler tout le temps l'orgue sur l'orgue. Mm-hmm. Et travailler, je dirais, au clavecin, les pièces baroques, je trouve que ça donne un nouvel éclairage sur la musique. Et personnellement, ça m'apporte beaucoup.
1: Mm-hmm. Et vous travaillez parfois de la musique d'orgue aussi sur le clavecin ou bien non?
2: Ah ben justement, j'ai un petit peu essayé aussi. Mmh. Et quand on voit par exemple dans les traités d'orgue français qu'on dit que quand on joue sur le positif, on peut ornementer un peu plus comme au clavecin. Mmh. Je le lisais sans plus y faire attention. Que là, ici, d'apprendre à jouer au clavecin, ça m'apporte, je pense, beaucoup. Notamment, au clavecin, on doit être vraiment proche des touches pour ne pas marteler le clavier et avoir vraiment le contact avec les cordes qui sont ici pincées plutôt que frappées. Et ce contact reproduit alors à l'orgue d'être proche du clavier, je pense, aide aussi pour toute l'ornementation.
1: Mmh, mmh. Et après, il vous restera encore quoi? Le clavicorne? Je ne sais pas si ça s'étudie au conservatoire, je ne pense pas encore, même si Benjamin Staines qui se spécialise beaucoup là-dedans. Et il y a moyen de se perfectionner, mais je ne sais plus où, à Strasbourg,
2: à
1: Reims.
2: Ah oui, je pense que ça doit être là,
1: oui. Par là-bas, oui. C'est dans vos projets aussi?
2: Pas pour le moment.
1: Non, piano, or, clavecin, c'est déjà pas mal. Alors, le carillon?
2: Ah, mais j'ai eu une initiation à l'IMEP de carillon pendant quelques années. J'ai bien aimé, mais je ne pense pas que j'approfondirai plus que ça l'instrument.
1: Mmh. Sinon, dans vos activités, vous êtes professeur à l'Académie de Malmedy pour le moment.
2: C'est bien ça.
1: Qu'est-ce que vous y donnez comme cours? L'orgue, j'imagine?
2: Oui, donc c'est la troisième année que je donne cours d'orgue. Et ce que je suis très heureux, c'est que la classe a grandi. Donc cette année, j'ai quatre périodes. En sachant qu'il y a deux ans, j'en avais juste deux. Donc je suis heureux de voir que la classe grandit. Et depuis cette année, j'ai aussi quelques périodes de piano.
1: Mmh, mmh. Et vous faites encore d'autres activités en académie?
2: Pour le moment, j'ai un remplacement pour le cours d'histoire de la musique à l'académie de Spa.
1: Ah oui, il y a un magnifique orgue.
2: Oui, c'est vrai aussi.
1: Mais il n'y a pas de cours d'orgue?
2: Non.
1: Ça, c'est dommage. C'est vrai qu'on l'a déjà remarqué depuis quelques années. On espère peut-être que ça donnera un petit élan, le fait que vous soyez présent. Mais peut-être pas pour tellement longtemps, mais on verra si vous restez un peu.
2: Ça, on verra, évidemment.
1: Oui. Refaire exister la classe d'orgue.
2: Oui, évidemment. Mais ici, déjà, dans le cadre du cours d'histoire de la musique, je peux aussi parler, surtout que là, je dois parler du baroque. Donc voilà, on verra si je peux peut-être faire une excursion là-bas. Mais c'est vrai que c'est un très bel instrument à promouvoir aussi.
1: Mmh. Alors, vous avez aussi, il y a beaucoup d'actualités, mais c'est bien de les passer en revue ici. Vous avez aussi collaboré dernièrement avec l'Orchestre Philharmonique Royal de Liège. Est-ce qu'il y a encore des collaborations prévues?
2: Oui, ben ce sera pour plus tard avec leur festival SymphoKids. Mais donc ça, c'est en mai prochain.
1: D'accord. On peut déjà dire des choses ou bien c'est top secret?
2: Oh, ben, non, il n'y a pas plus de... Enfin, il y a déjà les informations sur leur site internet. On peut déjà réserver, mais voilà, c'est plus tard, quoi.
1: Donc il y a de l'orgue qui intervient avec l'orchestre ou en solo ou comment est-ce que ça se passe?
2: Ben, ici, c'est un solo d'orgue.
1: Ah, mais ça c'est sympa. Et pas du tout avec l'orchestre alors.
2: Bah non, pas
1: Non,
2: cette
1: non, non.
2: fois-ci.
1: Mais vous avez déjà joué avec l'orchestre
2: Oui,
1: plusieurs
2: c'est
1: fois.
2: ça.
1: Ça doit être comme assez différent comme pratique d'être là dans la salle harmonique sur un orgue qui a une console séparée où vous devez vraiment obéir au chef.
2: Bah, c'est vraiment une chouette expérience parce que c'est vrai qu'avec l'orgue, bah, on est quand même souvent, bah, comme au piano, plutôt solitaire. Et là, je trouvais ça très beau d'arriver chacun avec sa partie et puis que ça fasse une grande œuvre. Parce que j'avais notamment joué la deuxième symphonie de Mahler. Et c'est vrai que bah, voir le tout qui se met ensemble, c'est assez beau, quoi.
1: Alors, je propose qu'on écoute encore un petit peu de musique. On atteint la dernière partie de l'émission, mais il y a dernièrement un CD qui est sorti, un CD où c'est votre professeur d'orgue, Sini Castillo, qui interprète de la musique de Bach, mais pas Johann Sebastian, mais un autre Bach. Bon, on sait qu'il y avait une grande famille de musiciens. Alors ici, c'est de quel Bach dont il s'agit?
2: Donc ici c'est Johann Michael Bach, donc c'est le fils du grand-oncle de Bach, qui est aussi le beau-père de Bach.
1: Alors, le fils du grand-oncle, donc le fils du frère du grand-père.
2: Voilà.
1: Et pourquoi est-ce que c'est le beau-père?
2: Parce
1: Parce que...
2: qu'après Bach a épousé donc sa cousine, donc.
1: Ah, d'accord. Donc, c'est Johann Michael
2: Bon, la
1: Bach,
2: première femme, donc.
1: qui donc a aussi toute une série de compositions. Donc, Sini Castillo a enregistré un CD.
2: Oui, c'est ça.
1: Un
2: Parce
1: CD.
2: qu'il y a une trentaine de chorales qui n'avaient jamais eu une grande attention. Et donc ici, bah, c'est vraiment l'occasion de les découvrir.
1: Donc des chorales, un CD de chorales.
2: C'est ça.
1: C'est ça. Alors bon, on en écoute un. Mag ich Unglück nicht widerstehen. Donc c'est de Johann Michael Bach, interprété par Sini Castillo, et c'est donc à l'orgue de Saint-Loup.
2: C'est ça.

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1: Mag ich Unglück nicht widerstehen, c'est un choral normalement que vous n'avez pas encore entendu puisque c'est de la musique voilà, qui n'est pas extrêmement médiatisée. C'est de Johann Michael Bach, cet extrait donc du disque qui porte comme titre Ein Orgelbüchlein, un petit livre d'orgue, voilà, en faisant référence évidemment à l'Orgelbüchlein, le petit livre d'orgue de Johann Sebastian Bach, mais en fait il en existe plein d'autres. Donc c'est un CD de chorale du fils du grand-oncle de Johann Sebastian, donc à se procurer, qui est sorti je pense en 2026, hein, c'est sorti
2: c'est ça,
1: il y a
2: oui,
1: quelques mois.
2: Récent.
1: Donc à se procurer ce disque enregistré par Cindy Castillo, professeur d'orgue à l'IMEP, Institut de musique et de pédagogie de Namur, où vous avez étudié et où vous continuez à vous perfectionner au clavecin. Vous avez un diplôme de piano et d'orgue, c'est ça?
2: C'est ça.
1: Et d'autres choses encore?
2: J'ai l'agrégation aussi pour enseigner.
1: Et l'agrégation pour enseigner, puisque, comme on le disait tout à l'heure, vous êtes professeur à l'Académie de Malmedy. Oui, d'ailleurs, les cours se donnent où à l'Académie de Malmedy?
2: On a la chance d'avoir un orgue dans une classe. Donc, c'est un petit instrument. Mmh. Qui n'a pas vraiment de pédalier indépendant. Et alors sinon, y a l'église juste à côté, l'église des Capucins. Et alors, il y a aussi un temple protestant, une rue plus loin. Voilà. Mais en général, je donne quand même cours dans l'église qui est juste à côté. Et quand l'église est occupée, alors à l'académie, vu que j'ai aussi des élèves plus débutants. Donc voilà, s'il n'y a pas vraiment un pédalier indépendant et deux claviers, pour démarrer, il faut d'abord apprendre évidemment à jouer avec les mains.
1: Exact. Mais c'est vrai que la qualité de l'orgue sur lequel on donne cours a une influence importante, je trouve. En particulier pour des nouveaux élèves. Parce qu'une fois que des élèves qui sont passionnés depuis 3-4 ans, ils savent comment sonne le grand orgue, comment... Voilà. Et donc, pour eux, c'est plus facile de donner cours parfois sur des petits instruments, parce qu'ils savent comment ça va être sur le grand. Mais quand c'est des nouveaux élèves, je constate que ça fait vraiment un effet de pouvoir être sur un bel instrument dans une église avec une acoustique, avec voilà, un peu de profondeur dans des jeux graves ou un peu de puissance. Et c'est vrai que ça fait beaucoup, je trouve. Et à certains endroits, c'est entre guillemets plus facile quand vous pouvez donner cours sur un orgue magnifique, par exemple à Spa. Si vous pouvez donner cours à Spa, c'est bien parce que l'orgue est génial. Et si vous devez jouer sur un orgue qui ne fonctionne pas très bien ou il y a des jeux qui sont très faux, des choses comme ça, ça peut vraiment faire... Une grosse différence, quoi. Ça, je trouve que c'est important. Alors, on va un peu parler d'autres actualités, parce qu'il y a quand même pas mal de choses à annoncer. Il y a notamment une actualité à laquelle vous êtes mêlés, c'est les inaugurations, on va dire comme ça, qui sont prévues au temple Quai Marcellis à Liège. Ceux qui connaissent bien Liège, il y a la Meuse. Et quand on est en face du conservatoire, du plongeur, de l'autre côté, on voit un bâtiment en briques rouges. Et donc on le reconnaît assez bien, c'est le temple protestant qui avait un ancien orgue qui n'était plus en forme et qui n'était pas de grande qualité. Donc ils ont réussi à trouver un nouvel orgue, je crois que c'était aux Pays-Bas. C'est un orgue hollandais, je pense, qu'ils ont, un Van Vulpen. Et donc voilà, ils ont plein de festivités pour faire connaître ce nouvel orgue. Et il y a déjà eu des festivités lors des journées du patrimoine. Il y a eu encore le week-end dernier un concert. Et il y a d'autres concerts qui sont prévus dans les mois qui suivent. Et vous allez en jouer un. Dites-moi un petit peu de quoi il s'agit et quand ce sera.
2: Donc ce sera le 18 octobre à 17h. Et alors là, ici, je jouerai quelques musiques de Bach, aussi de précurseurs et aussi de après-bac. Voilà.
1: C'est vrai que c'est un orgue aussi plutôt de type baroque. Je vois qu'il y a quand même un basson de 16 en pédale et une chalmeille de 4 hein, pour faire peut-être quelques petits chorales. Il y a une régale. Voilà, il y a quand même un orgue déjà d'une certaine importance. Alors, dans les autres actualités dont il faut parler, il y a une première chose, c'est le festival Belle Orgue, qui en est à sa deuxième édition. Je ne sais pas si vous en avez entendu parler, c'est à Enghien.
2: Oui.
1: Et donc voilà, ils répètent leur organisation de l'année dernière. Une organisation qui a lieu le 17 octobre, donc c'est bientôt. Et là, c'est un petit peu comme vous, pour certains de vos concerts, ils essayent de combiner plusieurs choses pour que voilà, il y ait de l'intérêt un petit peu pour tout le monde. Et il y a donc une masterclass. Donc, pour laquelle il reste encore des places, m'a-t-on dit, une masterclass. Ensuite, il y a un concert et un concours. Hein. Il y a les trois choses, un concours d'orgue pour des élèves d'académie, mais assez avancés, dans trois catégories. Et puis, il y a un concert de clôture c'est à 18h, donc à l'église Saint-Nicolas d'Anguin, qui est un bel orgue, hein, un assez grand orgue. Et donc là, c'est le trio Amibi, trompette, percussion et orgue. Alors, ce sera Gert Hammerling, qu'on avait écouté un extrait joué par cet organiste-là la dernière fois. Voilà, il reste des places pour la masterclass. Et si j'ai bien lu, il y a moyen d'avoir des tickets gratuits pour le concert. Écrivez-moi. Et alors, si vous n'êtes pas trop nombreux, il y aura des tickets encore disponibles pour ce concert, donc à Anguien. Quelques autres actualités encore en bref. Il y a une émission spéciale RCF qui sera organisée le 12 novembre, puisqu'il y aura une grande communication à propos du nouvel orgue de la cathédrale de Liège. Les choses avancent bien, donc voilà, il y aura beaucoup de choses à apprendre ce jour-là. Il y a un concert le 25 octobre à 17h à Mairie, avec notamment l'organiste Daniel David. Il y a bien sûr les trois méditations d'orgue du Sartillement dont on a beaucoup parlé. Et puis il y a aussi des portes ouvertes à la manufacture De Facto, qui est en train de restaurer un orgue historique de 1710, l'abbaye de Flône. Ce sera le 18 octobre. Donc voilà, restez attentifs si vous êtes intéressé de voir un peu les entrailles vraiment de près de la restauration d'un orgue historique. Et bien, ça vaut la peine d'y aller ce 18 octobre. Et puis il y a le concert aussi le 18 octobre à 17h au Quai Marcellus ici à Liège. Bon, on ne peut pas tout faire en même temps. C'est pour ça que c'est bien que vous avez aussi planifié des concerts, des méditations d'orgue le jeudi. Mais voilà, je crois qu'on est arrivé au bout de l'émission aujourd'hui. Merci beaucoup Jean-Baptiste Laruelle d'avoir été avec nous avoir expliqué toutes ces choses et d'être aussi actif pour l'organisation, parce que c'est vous l'organisateur, sans vous probablement que ça n'existerait pas, ces festivités. On se réjouit d'entendre ces concerts, on espère qu'il y aura du monde. Je remercie Patrick Chouta à la technique et on va finir en musique avec, comme on l'a annoncé tout à l'heure, la fugue en si mineur BWV 544, interprété par vous, Jean-Baptiste Laruelle, à l'église Saint-Loup en Namur, enregistré par Nico de Clercq, et qui répond donc à ce prélude qu'on a entendu au début. Voilà, merci beaucoup à tout le monde, rendez-vous à tous ces concerts et à toutes ces méditations d'orgue, et on se retrouve bientôt pour d'autres touches d'orgue.

0: Je demande de prier pour ma fille Patricia. Merci.
1: Notre-Dame de Lourdes, Sainte Bernadette, je vous confie mon fils. Éclairez-le, aidez-le dans ses difficultés. Merci Notre-Dame de Lourdes, merci Sainte Bernadette.
2: Notre-Dame de Lourdes, en ce moment très précieux, je vous demande de prier pour la paix dans le monde, la paix en Europe. Je vous confie aussi l'avenir de mon fils Emmanuel, pour qu'il avance dans la vie.
3: Au nom du Père, et du Fils, et du Saint-Esprit, chers frères et sœurs, soyez les bienvenus à Lourdes, dans cette grotte de Massabielle, où la Vierge Marie, l'Immaculée Conception, est apparue à Bernadette. Avec elle, nous méditerons les mystères douloureux du rosaire. Nous prions avec tous les pèlerins présents à Lourdes. Nous prions aussi avec tous ceux et celles qui, de par le monde, nous sont unis, par l'écoute de leur radio chrétienne francophone, par l'écoute de la chaîne de télévision KTO, par leur connexion au site internet du sanctuaire de Lourdes. Je crois en Dieu, le Père Tout-Puissant, Créateur du ciel et de la terre, et en Jésus-Christ, son Fils unique, notre Seigneur, qui a été conçu du Saint-Esprit, est né de la Vierge Marie, a souffert sous Ponce Pilate, a été crucifié, est mort et a été enseveli, est descendu aux enfers, le troisième jour est ressuscité des morts, est monté aux cieux, est assis à la droite de Dieu, le Père Tout-Puissant, d'où il viendra juger les vivants et les morts. Je crois en l'Esprit Saint, à la Sainte Église catholique, à la communion des saints, à la rémission des péchés, à la résurrection de la chair, à la vie éternelle. Amen. Et nous prions aux intentions du souverain pontife pour la visite duquel nous rendons grâce. Notre Père qui es aux cieux, que ton nom soit sanctifié, que ton règne vienne, que ta volonté soit faite sur la terre comme au ciel. Je vous salue Marie, pleine de grâce, le Seigneur est avec vous. Vous êtes bénie entre toutes les femmes, et Jésus, le fruit de vos entrailles, est béni.
4: Sainte Marie, Mère de Dieu, priez pour nous pauvres pécheurs, maintenant et à l'heure de notre mort. Amen.
3: Je vous salue Marie, pleine de grâce, le Seigneur est avec vous. Vous êtes bénie entre toutes les femmes, et Jésus, le fruit de vos entrailles, est béni. Je vous salue Marie, pleine de grâce, le Seigneur est avec vous. Vous êtes bénie entre toutes les femmes, et Jésus, le fruit de vos entrailles, est béni.
4: Sainte Marie, Mère de Dieu, priez pour nous pauvres pécheurs, maintenant et à l'heure de notre mort.
5: Gloria, Patri et Filio, et Spiritui Sancto, sic ut erat

0: Ô Marie conçue sans péché, priez pour nous qui avons recours à vous. Premier mystère douloureux, l'agonie de Jésus au jardin des Oliviers. De l'Évangile selon saint Luc. Après avoir prié, Jésus revint vers les disciples et les trouva endormis. Qu'avez-vous à dormir? Relevez-vous. Levez-vous et priez pour ne pas entrer en tentation. Douce Vierge Marie, nous nous confions à votre intercession. Aidez-nous à écouter, à veiller ceux qui sont dans l'angoisse. Faites de nous des écoutants véritables. Donnez-nous ce pouvoir-là que vous aviez de consoler. Notre Père, qui es aux cieux, que ton nom soit sanctifié, que ton règne vienne, que ta volonté soit faite sur la terre comme au ciel.
1: Je vous salue Marie, pleine de grâce. Le Seigneur est avec vous. Vous êtes bénie entre toutes les femmes, et Jésus, le fruit de vos entrailles, est béni.
2: Sainte Marie, Mère de Dieu, priez pour nous pauvres pécheurs, maintenant et à l'heure de notre mort. Amen.
1: Je vous salue Marie, pleine de grâce. Le Seigneur est avec vous. Vous êtes bénie entre toutes les femmes, et Jésus, le fruit de vos entrailles, est béni.
2: Sainte Marie, Mère de Dieu, priez pour nous pauvres pécheurs, maintenant et à l'heure de notre mort. Amen.
1: Je vous salue, Marie, pleine de grâce. Le Seigneur est avec vous. Vous êtes bénie entre toutes les femmes, et Jésus, le fruit de vos entrailles, est béni.
2: Sainte Marie, Mère de Dieu, maintenant et à l'heure de notre mort. Amen.
1: Je vous salue Marie, pleine de grâce. Le Seigneur est avec vous. Vous êtes bénie entre toutes les femmes, et Jésus, le fruit de vos entrailles, est béni.
2: Sainte Marie, Mère de Dieu, priez pour nous pauvres pécheurs, maintenant et à l'heure de notre mort. Amen.
1: Je vous salue Marie, pleine de grâce. Le Seigneur est avec vous. Vous êtes bénie entre toutes les femmes, et Jésus, le fruit de vos entrailles, est béni.
2: Sainte Marie, Mère de Dieu, priez pour nous pauvres pécheurs, maintenant et à l'heure de notre mort. Amen.
1: Je vous salue, Marie, pleine de grâce. Le Seigneur est avec vous. Vous êtes bénie entre toutes les femmes, et Jésus, le fruit de vos entrailles, est béni.
2: Sainte Marie, Mère de Dieu, priez pour nous pauvres pécheurs, maintenant et à l'heure de notre mort. Amen.
3: Je vous salue Marie, pleine de grâce, le Seigneur est avec vous. Vous êtes bénie entre toutes les femmes, et Jésus, le fruit de vos entrailles, est béni.
2: Sainte Marie, Mère de Dieu, priez pour nous pauvres pécheurs, maintenant et à l'heure de notre mort. Amen.
3: Je vous salue Marie, pleine de grâce, le Seigneur est avec vous. Vous êtes bénie entre toutes les femmes, et Jésus, le fruit de vos entrailles, est béni.
2: Sainte Marie, Mère de Dieu,
3: je vous salue Marie, pleine de grâce, le Seigneur est avec vous. Vous êtes bénie entre toutes les femmes, et Jésus, le fruit de vos entrailles, est béni.
2: Sainte Marie, Mère de Dieu, priez pour nous pauvres pécheurs, maintenant et à l'heure de notre mort. Amen.
3: Je vous salue Marie, pleine de grâce, le Seigneur est avec vous. Vous êtes bénie entre toutes les femmes, et Jésus, le fruit de vos entrailles, est béni.
2: Sainte Marie, Mère de Dieu, priez pour nous pauvres pécheurs, maintenant et à l'heure de notre mort. Amen.
3: Je vous salue, Marie, pleine de grâce, le Seigneur est avec vous. Vous êtes bénie entre toutes les femmes, et Jésus, le fruit de vos entrailles, est béni.
2: Sainte Marie, Mère de Dieu, priez pour nous pauvres pécheurs, maintenant et à l'heure de notre mort.
0: Gloria Patri et Filio et Spiritui Sancto, sic ut erat in principio, et in saecula saeculorum. Amen. Deuxième mystère douloureux, la flagellation. Après avoir fait flageller Jésus, Pilate le leur livra pour qu'il soit crucifié. Douce Vierge Marie, nous confions à votre intercession tous ceux qui souffrent, tous ceux qui ploient sous le poids de leur croix. Intercédez pour eux auprès de votre Fils, qu'il les soulage, qu'il aide ceux qui les soignent, qu'il convertisse ceux qui font souffrir. Notre Père, qui es aux cieux, que ton nom soit sanctifié, que ton règne vienne, que ta volonté soit faite sur la terre comme au ciel.
2: Donne-nous aujourd'hui notre pain de ce jour.
1: Pardonne-nous nos offenses, comme nous pardonnons aussi à ceux qui nous ont offensés. Et ne nous laisse pas rentrer en tentation, mais délivre-nous du mal. Amen. Je vous salue, Marie, pleine de grâce. Le Seigneur est avec vous. Vous êtes bénie entre toutes les femmes, et Jésus, le fruit de vos entrailles, est béni.
2: Sainte Marie, Mère de Dieu, priez pour nous pauvres pécheurs, maintenant et à l'heure de notre mort. Amen.
1: Je vous salue, Marie, pleine de grâce. Le Seigneur est avec vous. Vous êtes bénie entre toutes les femmes, et Jésus, le fruit de vos entrailles, est béni.
2: Sainte Marie, Mère de Dieu, priez pour nous pauvres pécheurs, maintenant et à l'heure de notre mort. Amen.
1: Je vous salue, Marie, pleine de grâce. Le Seigneur est avec vous. Vous êtes bénie entre toutes les femmes, et Jésus, le fruit de vos entrailles, est béni.
2: Sainte Marie, Mère de Dieu, priez pour nous pauvres pécheurs, maintenant et à l'heure de notre mort. Amen.
1: Je vous salue, Marie, pleine de grâce. Le Seigneur est avec vous. Vous êtes bénie entre toutes les femmes, et Jésus, le fruit de vos entrailles, est béni.
2: Sainte

0: de grâce, le Seigneur est avec vous. Vous êtes bénie entre toutes les femmes, et Jésus, le fruit de vos entrailles, est béni.
1: Sainte Marie, Mère de Dieu, priez pour nous pauvres pécheurs, maintenant et à l'heure de notre mort. Amen.
0: Je vous salue, Marie, pleine de grâce. Le Seigneur est avec vous. Vous êtes bénie entre toutes les femmes, et Jésus, le fruit de vos entrailles, est béni.
1: Sainte Marie, Mère de Dieu, priez pour nous pauvres pécheurs, maintenant et à l'heure de notre mort. Amen.
0: Je vous salue, Marie, pleine de grâce. Le Seigneur est avec vous. Vous êtes bénie entre toutes les femmes, et Jésus, le fruit de vos entrailles, est béni.
1: Sainte Marie, Mère de Dieu, priez pour nous pauvres pécheurs, maintenant et à l'heure de notre mort. Amen.
0: Je vous salue, Marie, pleine de grâce. Le Seigneur est avec vous. Vous êtes bénie entre toutes les femmes, et Jésus, le fruit de vos entrailles, est béni.
1: Sainte Marie, Mère de Dieu, priez pour nous pauvres pécheurs, maintenant et à l'heure de notre mort. Amen.

0: et in secula seculorum. Amen.
1: Ô Marie conçue sans péché, priez pour nous qui avons recours à vous. Troisième mystère douloureux, le couronnement d'épines. De l'Évangile selon saint Jean, Jésus sortit, portant la couronne d'épines et le manteau de pourpre. Pilate leur dit, « Voici l'homme. » Douce Vierge Marie, nous confions à votre intercession tous ceux qui sont moqués, tous ceux qui, comme votre Fils, sont couronnés d'épines. Qu'il les couronne, comme il le fit pour vous, d'amour et de tendresse. Notre Père, qui es aux cieux, que ton nom soit sanctifié, que ton règne vienne, que ta volonté soit faite sur la terre comme au ciel.
2: Donne-nous aujourd'hui notre pain de ce jour. Pardonne-nous nos offenses, comme nous pardonnons aussi à ceux qui nous ont offensés. Et ne nous laisse pas entrer en tentation, mais délivre-nous du mal. Amen.
3: Je vous salue, Marie, pleine de grâce. Le Seigneur est avec vous. Vous êtes bénie entre toutes les femmes, et Jésus, le fruit de vos entrailles.
4: Sainte Marie, Mère de Dieu, priez pour nos pauvres pécheurs, maintenant et à l'heure de notre mort. Amen.
3: Je vous salue, Marie, pleine de grâce. Le Seigneur est avec vous. Vous êtes bénie entre toutes les femmes, et Jésus, le fruit de vos entrailles, est béni.
4: Sainte Marie, Mère de Dieu, priez pour nos pauvres pécheurs, maintenant et à l'heure de notre mort. Amen.
3: Je vous salue, Marie, pleine de grâce. Le Seigneur est avec vous. Vous êtes bénie entre toutes les femmes, et Jésus, le fruit de vos entrailles.
4: Sainte Marie, Mère de Dieu, priez pour nos pauvres pécheurs, maintenant et à l'heure de notre mort. Amen.
3: Je vous salue, Marie, pleine de grâce. Le Seigneur est avec vous. Vous êtes bénie entre toutes les femmes, et Jésus, le fruit de nos entrailles.
4: Sainte Marie, Mère de Dieu, priez pour nos pauvres pécheurs, maintenant et à l'heure de notre mort. Amen.
3: Je vous salue, Marie, pleine de grâce. Le Seigneur est avec vous. Vous êtes bénie entre toutes les femmes, et Jésus, le fruit de vos entrailles, est béni.
4: Sainte Marie, Mère de Dieu, priez pour nos pauvres pécheurs, maintenant et à l'heure de notre mort. Amen.
5: Je vous salue, Marie, pleine de grâce. Le Seigneur est avec vous. Vous êtes bénie entre toutes les femmes, et Jésus, le fruit de vos entrailles, est béni.
4: Sainte Marie, Mère de Dieu, priez pour nous pauvres pécheurs, maintenant et à l'heure de notre mort. Amen.
5: Je vous salue, Marie, pleine de grâce. Le Seigneur est avec vous. Vous êtes bénie entre toutes les femmes, et Jésus, le fruit de vos entrailles, est béni.
4: Sainte Marie, Mère de Dieu, priez pour nous pauvres pécheurs, maintenant et à l'heure de notre mort. Amen.

0: Salut Marie, pleine de grâce, le Seigneur est avec vous. Vous êtes bénie entre toutes les femmes, et Jésus, le fruit de vos entrailles, est béni.
1: Sainte Marie, Mère de Dieu, priez pour nous pauvres pécheurs, maintenant et à l'heure de notre mort. Amen.
0: Je vous salue Marie, pleine de grâce, le Seigneur est avec vous. Vous êtes bénie entre toutes les femmes, et Jésus, le fruit de vos entrailles, est béni.
1: Sainte Marie, Mère de Dieu, priez pour nous pauvres pécheurs,
0: je vous salue Marie, pleine de grâce, le Seigneur est avec vous. Vous êtes bénie entre toutes les femmes, et Jésus, le fruit de vos entrailles, est béni.
1: Sainte Marie, Mère de Dieu, priez pour nous pauvres pécheurs, maintenant et à l'heure de notre mort. Amen.
2: Gloria.

0: Ô Marie conçue sans péché. Quatrième mystère douloureux, le portement de croix. De l'Évangile selon saint Jean. Ils prirent donc Jésus qui, portant lui-même sa croix, sortit de la ville pour aller au lieu dit Golgotha. Douce Vierge Marie, demandez pour nous au Seigneur la grâce du repentir de nos fautes. Nous vous prions également pour tous ceux qui ne connaissent pas Jésus et qui portent seuls leur croix. Notre Père qui es aux cieux, que ton nom soit sanctifié, que ton règne vienne, que ta volonté soit faite sur la terre comme au ciel.
1: Donne-nous aujourd'hui notre pain de ce jour. Pardonne-nous nos offenses, comme nous pardonnons aussi à ceux qui nous ont offensés. Et ne nous laisse pas entrer en tentation, mais délivre-nous du mal.
2: Je vous salue, Marie, pleine de grâce. Le Seigneur est avec vous. Vous êtes bénie entre toutes les femmes. Et Jésus, le fruit de vos entrailles, est béni.
1: Sainte Marie, Mère de Dieu, priez pour nous pauvres pécheurs, maintenant et à l'heure de notre mort. Amen.
2: Je vous salue, Marie, pleine de grâce. Le Seigneur est avec vous. Vous êtes bénie entre toutes les femmes. Et Jésus, le fruit de vos entrailles, est béni.
1: Sainte Marie, Mère de Dieu, priez pour nous pauvres pécheurs, maintenant et à l'heure de notre mort. Amen.
2: Je vous salue, Marie, pleine de grâce. Le Seigneur est avec vous. Vous êtes bénie entre toutes les femmes. Et Jésus, le fruit de vos entrailles, est béni.
1: Sainte Marie, Mère de Dieu, priez pour nous pauvres pécheurs, maintenant et à l'heure de notre mort. Amen.
2: Je vous salue, Marie, pleine de grâce. Le Seigneur est avec vous. Vous êtes bénie entre toutes les femmes. Et Jésus, le fruit de vos entrailles, est béni.
1: Sainte Marie, Mère de Dieu, priez pour nous pauvres pécheurs, maintenant et à l'heure de notre mort. Amen.
2: Je vous salue, Marie, pleine de grâce. Le Seigneur est avec vous. Vous êtes bénie entre toutes les femmes. Et Jésus, le fruit de vos entrailles, est béni.
1: Sainte Marie, Mère de Dieu, priez pour nous pauvres pécheurs, maintenant et à l'heure de notre mort. Amen.
3: Je vous salue, Marie, pleine de grâce. Le Seigneur est avec vous. Vous êtes bénie entre toutes les femmes. Et Jésus, le fruit de vos entrailles, est béni.
1: Sainte Marie, Mère de Dieu, priez pour nous pauvres pécheurs, maintenant et à l'heure de notre mort. Amen.
3: Je vous salue, Marie, pleine de grâce. Le Seigneur est avec vous. Vous êtes bénie entre toutes les femmes, et Jésus, le fruit de vos entrailles, est béni.
1: Sainte Marie, Mère de Dieu, priez pour nous pauvres pécheurs, maintenant et à l'heure de notre mort. Amen.
3: Je vous salue, Marie pleine de grâce. Le Seigneur est avec vous. Vous êtes bénie entre toutes les femmes. Et Jésus, le fruit de vos entrailles, est béni.
1: Sainte Marie, Mère de Dieu, priez pour nous pauvres pécheurs, maintenant et à l'heure de notre mort. Amen.
3: Je vous salue, Marie pleine de grâce. Le Seigneur est avec vous. Vous êtes bénie entre toutes les femmes. Et Jésus, le fruit de vos entrailles, est béni.
1: Sainte Marie, Mère de Dieu,
3: je vous salue, Marie pleine de grâce. Le Seigneur est avec vous. Vous êtes bénie entre toutes les femmes. Et Jésus, le fruit de vos entrailles, est béni.
1: Sainte Marie, Mère de Dieu, priez pour nous pauvres pécheurs, maintenant et à l'heure de notre mort. Amen.
0: Gloria.

0: Ô Marie conçue sans péché, priez pour nous qui avons recours aux âmes. Cinquième mystère douloureux, le crucifixion et la mort de Jésus. De l'Évangile selon saint Jean, Jésus disait à ses disciples, « Ma vie, nul ne la prend, mais c'est moi qui la donne. » Douce Vierge Marie, aidez-nous à faire de chaque mort à nous-mêmes un don. Aidez-nous à transformer tout sacrifice en oblation joyeuse. Donnez-nous bien conscience, bien certitude que tout effort fructifie. Et prions pour les personnes qui meurent en ce jour. Notre Père, qui es aux cieux, que ton nom soit sanctifié, que ton règne vienne, que ta volonté soit faite sur la terre comme au ciel.
1: Je vous salue Marie, pleine de grâce, le Seigneur est avec vous. Vous êtes bénie entre toutes les femmes et Jésus, le fruit de vos entrailles, est béni.
2: Sainte Marie, Mère de Dieu, priez pour nous pauvres pécheurs, maintenant et à l'heure de notre mort. Amen.
1: Je vous salue Marie, pleine de grâce, le Seigneur est avec vous. Vous êtes bénie entre toutes les femmes et Jésus, le fruit de vos entrailles, est béni.
2: Sainte Marie, Mère de Dieu, priez pour nous pauvres pécheurs, maintenant et à l'heure de notre mort.
1: Je vous salue Marie, pleine de grâce, le Seigneur est avec vous. Vous êtes bénie entre toutes les femmes et Jésus, le fruit de vos entrailles, est béni.
2: Sainte Marie, Mère de Dieu, priez pour nous pauvres pécheurs, maintenant et à l'heure de notre mort. Amen.
1: Je vous salue Marie, pleine de grâce, le Seigneur est avec vous. Vous êtes bénie entre toutes les femmes et Jésus, le fruit de vos entrailles, est béni.
2: Sainte Marie, Mère de Dieu, priez pour nous pauvres pécheurs, maintenant et à l'heure de notre mort.
1: Je vous salue Marie, pleine de grâce, le Seigneur est avec vous. Vous êtes bénie entre toutes les femmes, et Jésus, le fruit de vos entrailles, est béni.
2: Sainte Marie, Mère de Dieu, priez pour nous pauvres pécheurs, maintenant et à l'heure de notre mort. Amen.
3: Je vous salue Marie, pleine de grâce, le Seigneur est avec vous. Vous êtes bénie entre toutes les femmes, et Jésus, le fruit de vos entrailles, est béni.
2: Sainte Marie, Mère de Dieu, priez pour nous pauvres pécheurs, maintenant et à l'heure de notre mort. Amen.
3: Je vous salue Marie, pleine de grâce, le Seigneur est avec vous. Vous êtes bénie entre toutes les femmes, et Jésus, le fruit de vos entrailles, est béni.
2: Sainte Marie, Mère de Dieu, priez pour nous pauvres pécheurs, maintenant et à l'heure de notre mort. Amen.
3: Je vous salue Marie, pleine de grâce, le Seigneur est avec vous. Vous êtes bénie entre toutes les femmes, et Jésus, le fruit de vos entrailles, est béni.
2: Sainte Marie, Mère de Dieu, priez pour nous pauvres pécheurs, maintenant et à l'heure de notre mort. Amen.
3: Je vous salue, Marie, pleine de grâce, le Seigneur est avec vous. Vous êtes bénie entre toutes les femmes, et Jésus, le fruit de vos entrailles, est béni.
2: Sainte Marie, Mère de Dieu, priez pour nous pauvres pécheurs, maintenant et à l'heure de notre mort. Amen.
3: Je vous salue Marie, pleine de grâce, le Seigneur est avec vous. Vous êtes bénie entre toutes les femmes, et Jésus, le fruit de vos entrailles, est béni.
2: Sainte Marie, Mère de Dieu, priez pour nous pauvres pécheurs, maintenant et à l'heure de notre mort. Amen.
0: Gloria.

Ô Marie conçue sans péché, le Seigneur soit avec vous et que Dieu Tout-Puissant vous bénisse, le Père et le Fils et le Saint-Esprit. Notre-Dame de Lourdes, Notre-Dame de Lourdes, Notre-Dame de Lourdes, Sainte Bernadette.

De la première épître de saint Pierre. Soyez sobres, soyez vigilants. Votre adversaire, le démon, comme un lion qui rugit, va et vient à la recherche de sa proie. Résistez-lui avec la force de la foi.

0: Seigneur Jésus-Christ, dont le joug est facile et le fardeau léger, nous venons remettre en tes mains le fardeau de ce jour. Accorde-nous de trouver près de toi le repos, toi qui règnes pour les siècles des siècles.
1: Amen.

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3: Le Concile Vatican II a souvent été présenté comme celui de l'Église qui s'ouvre au monde moderne. Étienne Fouilloux, vous êtes avec nous aujourd'hui. Bonjour.
4: Bonjour.
3: Vous êtes historien, vous avez beaucoup travaillé sur Vatican II. Et justement, on s'intéresse avec vous aujourd'hui à l'un des textes produits par le Concile Vatican II. Il s'appelle Gaudium et Spes, c'est-à-dire joie et espérance. C'est un texte qui a été promulgué en 1965 par le pape Paul VI. Alors, ce deuxième concile de Vatican II, comme il le dit dans son introduction, il ne s'adresse pas seulement aux fils de l'Église, ni non plus uniquement à ceux qui se réclament du Christ, mais vraiment à tous les hommes, et avec l'idée d'exposer comment est-ce que l'Église envisage la présence et l'action, et son action dans le monde aujourd'hui. Alors j'ai relu Gaudium et Spes en essayant de voir de quelle manière ce texte parlait du monde moderne quand il en était question. Alors il y a un premier passage, c'est un passage au niveau international, c'est un passage qui parle des nations, c'est un passage qui évoque la modernité en contradiction avec le développement. On pourrait comprendre quand on le lit que « est moderne » ce qui est libre, je cite un extrait, les nations en voie de développement, comme celles qui furent récemment promues à l'indépendance, veulent participer aux bienfaits de la civilisation moderne, tant au plan économique qu'au plan politique, et jouer librement leur rôle sur la scène du monde. Donc quelque part, est moderne les nations qui peuvent participer à l'évolution du monde. Comment vous l'entendez ?
4: Moi, je pense que le terme civilisation moderne inclut l'ensemble des progrès techniques réalisés au XXe siècle. Je pense que c'est plutôt dans un sens restrictif que le terme a été utilisé. Ça n'est pas, certains l'ont critiqué, ça n'est pas un agenouillement devant cette civilisation, mais c'est faire profiter l'ensemble de la planète des bienfaits, des progrès, à condition que ces progrès ne soient pas sous-tendus par des principes hostiles au christianisme. Mmh. C'est quand même assez nouveau par rapport à des textes antérieurs. C'est une des premières fois que l'Église utilise de manière positive le terme moderne, alors que jusqu'à présent, il avait toujours été utilisé de manière négative, de manière idéologiquement hostile à l'Église. Mmh.
3: Oui, parce que là, on entend bien les bienfaits de la civilisation moderne. Il y a une autre citation que je vais vous lire parce qu'elle me paraît intéressante sur les contradictions justement de ce monde moderne. Le monde moderne apparaît à la fois comme puissant et faible, capable du meilleur et du pire, et le chemin s'ouvre devant lui de la liberté ou de la servitude, du progrès ou de la régression, de la fraternité ou de la haine. C'est intéressant aussi, cette dualité, quelque part. Est-ce que cette dualité, elle est propre au monde moderne, justement, Étienne Fouilloux ?
4: Moi, je pense que oui. C'est surtout la pensée de l'Église catholique. Elle a toujours pensé que les progrès qui pouvaient être faits étaient ambigus, profondément ambigus, et qui pouvaient porter au bien ou porter au mal, dans un discours un peu, parfois, manichéen. Alors, elle a beaucoup insisté dans Gaudium et Spes sur les signes des temps.
3: Il faut définir ce que c'est les signes des temps. C'est vrai que c'est un terme qui est resté.
4: C'est un terme qui a été employé pour la première fois par Jean XXIII dans son encyclique sur la paix. Mais il y voyait un sens presque uniquement positif. Et c'est là l'ambiguïté, parce que les signes des temps, ça peut être l'émancipation des peuples colonisés, ça peut être le développement de l'ensemble de la planète, ça peut être l'émancipation des femmes, ça peut être toute une série de choses positives. Mais au XXe siècle, les signes des temps, c'est aussi la guerre froide, les guerres coloniales, l'équilibre de la terreur atomique, c'est aussi un signe des temps. Mmh. Or, dans Gaudium et Spes, l'expression est presque uniquement utilisée dans un sens positif. C'est le père Chenu, dominicain, qui a beaucoup insisté là-dessus. Mais quand on regarde ce qu'a été l'histoire du XXe siècle, on ne peut pas dire que les signes des temps étaient uniquement positifs, allaient uniquement dans le bon sens. Vu la masse de guerres et d'extermination et tout ça qui ont eu lieu.
3: Et pourtant, Vatican II arrive après ces événements, puisqu'on est en 1962-65.
4: Oui, mais justement, Vatican II arrive au moment de ce qu'on a appelé les Golden Sixties, où on a l'impression que les nuisances que j'ai évoquées sont en train de s'atténuer, que la guerre froide est beaucoup plus calme qu'elle n'était à un certain moment, même s'il y a la crise de Cuba, des fusées à Cuba en 62, que les pays colonisés sont en voie d'émancipation, que l'abondance est en train de gagner l'ensemble du globe, que l'idée de crise économique paraît complètement obsolète. Donc, je suis sûr que le Concile Vatican II s'inscrit dans cet optimisme des Golden Sixties, ce qui fait que le texte a mal vieilli parce qu'il a dû être appliqué dans un monde qui était beaucoup plus conflictuel, où la crise économique était réapparue, où les conflits étaient réapparus. Il est très tributaire de cette époque. Il marque une évolution sensible par rapport à la méfiance de l'Église à l'égard du monde moderne. Le texte est beaucoup plus positif que les textes antérieurs de l'Église, ce qui lui a été reproché, ne faisant pas assez de place au péché, à la croix, etc. Mais il tombe un peu à plat dans les années 70, avec le retour de la crise économique.
3: Mais c'est aussi l'ironie d'un texte qui cherche à rejoindre ses contemporains aussi.
4: Oui, bien sûr. Et c'est une nouveauté, parce qu'au début, ce texte n'était pas dans les prévisions du programme conciliaire. C'est un texte qui a été rajouté, le raisonnement étant le suivant. Ce concile ne peut pas s'adresser uniquement aux catholiques. Il faut qu'il parle aussi au monde de ce temps, avec des débats qui sont entre une partie de la majorité conciliaire, plutôt française et belge, assez favorable à l'évolution, les signes des temps, c'est du Père Chenu, et puis des théologiens allemands, notamment Ratzinger, mais aussi un peu, également Rahner ou d'autres, où le cardinal Wojtyła qui disait « Attention, ce monde, il est aussi celui qui a connu l'extermination des Juifs, qui a permis le développement de la bombe atomique et Hiroshima et Nagasaki. Donc, attention, n'allons pas trop le flatter ou le suivre à un moment où les choses sont beaucoup plus… Même si elles semblent s'améliorer dans les années 60, il ne faut pas oublier ce qu'a été le reste du XXe siècle.
3: Oui, on imagine aussi que quand il y a 2500 évêques qui sont rassemblés et cardinaux, c'est un bouillonnement aussi d'idées et de contradictions quelque part au sein même de l'Église. Et c'est donc, inévitable.
4: Le texte est plutôt un compromis entre les deux tendances majeures que j'ai exposées, qui, au sein de la majorité. La majorité s'est cassée là-dessus. Finalement, bon, le texte a été adopté presque à l'unanimité, mais le courant Ratzinger-Wojtyła, si on peut dire, a quand même marqué le texte. Et le dernier texte que vous avez cité marque bien les ambiguïtés.
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3: Étienne Fouillou, un dernier mot sur l'homme moderne. Qui se connaît de mieux en mieux, l'homme moderne, je cite, est en marche vers un développement plus complet de sa personnalité, vers une découverte et une affirmation toujours croissante de ses droits. Alors, face à l'homme moderne, le rôle de l'Église, là aussi, il est peut-être de rappeler la permanence dans le mouvement.
4: La définition est très optimiste, hein, parce que l'homme moderne, c'est aussi celui qui a massacré des Juifs ou des Arméniens. Donc ça va bien dans le sens d'un certain optimisme. Je trouve que si on devait réécrire ce texte aujourd'hui, on serait bien moins favorable à ce développement. Alors ça accompagne aussi un autre phénomène des années 60, qui est l'extraordinaire développement des sciences humaines.
3: Voilà, c'est à ça que je voulais en venir, c'est que l'Église, quelque part, elle rappelle aussi là que, et je la cite, elle révèle en même temps à l'homme le sens de sa propre existence, c'est-à-dire de sa vérité essentielle. Et ça, c'est quelque part ce qui va traverser le temps, les 2000 ans du christianisme.
4: Absolument.
3: Face à un homme moderne ou non, quelque part.
4: Oui, oui, oui.
3: Mais l'Église sent là que quelque chose est en train de lui échapper sur justement ces hommes qui font appel à la psychologie qui est en train de se développer dans ces années-là, à d'autres sciences. Elle est dans la peur, l'Église, face à cet homme qui commence à se connaître par les sciences?
4: Non, cet aspect-là commence tout juste. Hein. Dans la minorité de la majorité, c'est-à-dire les hommes qui sont sceptiques à l'égard de l'évolution trop favorable. On pourrait citer aussi le père de Lubac, le jésuite, qui n'aimait pas du tout les sciences humaines. Et on en est au début. Hein. C'est-à-dire que la psychologie, la sociologie... l'histoire, ça fait longtemps, mais psycho et sociaux sont en train de s'imposer. Et le Concile sera tout de suite assez décalé par rapport à elle, parce que le Concile est fondé sur une croyance en un humanisme inspiré par la foi, un humanisme chrétien inspiré par la foi. Or, en 1966, c'est-à-dire un an après le Concile, paraissent les écrits de Lacan, le livre d'Althusser, les livres de Lévi-Strauss, qui affirment que non seulement l'homme n'est pas forcément le nec plus ultra de la création, et que cet humanisme chrétien, comme tout humanisme, il est condamné, aussi bien l'humanisme marxiste que l'humanisme chrétien, par des tendances qui disent, de toute façon, l'homme n'est pas conscient de ce qu'il fait, la psychanalyse lui dit que sa propre conscience ne lui dit pas tout ce qu'il est, ni le langage qu'il utilise, hein, les deux fers de lance, c'est la psychanalyse et la linguistique, et l'Église va se trouver décalée par rapport à ça, parce qu'elle n'a pas vu. Entre 62 et 65, les choses ont beaucoup évolué. Ces disciplines se sont affirmées et elles vont régner jusqu'à la crise de 68. Elles contestent formellement l'humanisme.
3: Merci Étienne Fouillou. On vous retrouve demain. Vous êtes spécialiste de l'histoire de l'Église catholique. À demain.

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Allez, d'ici quelques instants, vous allez retrouver Olivier Delacroix, la Libre Antenne, la voix d'Olivier.

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2: Ravi de vous retrouver pour ce nouveau numéro de Talent Belge. Culturellement, vous le savez, la Belgique francophone et flamande sont des communautés assez éloignées et finalement avec d'autres influences. Les personnalités flamandes nombreuses sont très présentes dans les médias et en Belgique francophone, les artistes flamands sont très peu représentés. Mais nous allons aujourd'hui corriger cela grâce à notre Talent Belge du jour. Aujourd'hui, nous nous intéressons à Camille Dant. Elle est née en 2001, plus connue sous le nom de Camille. C'est une actrice chanteuse belge, oui. Elle est née à Wevelgem. Camille lance sa carrière musicale en postant des reprises sur sa chaîne de streaming vidéo, puis en se produisant sous son propre nom au Marathon Radio de NNM en 2017 et participe dans la foulée à la comédie musicale Ridders van de Ronde Keuken Tafel, Les Chevaliers de la Table de Cuisine Ronde de Deep Bridge, puis s'est fait connaître en incarnant Camille Van Bien dans la série Lick Me en 2019. C'est une série télévisée musicale flamande populaire créée par Catnet qui se distingue par l'interprétation moderne de classiques de la chanson en néerlandais et en français. En 2020, elle a signé avec CNR Records et a fait ses débuts officiels avec le single Verheid de Ted avec le DJ producteur belge Régis Pansteen.

Vergué d'été, ce titre s'est ici à la quatrième place des charts ultra pop, ce qui a valu à Camille de remporter le prix du meilleur jeune talent au Nickelodeon Kid Choice Award en 2020. Alors, un deuxième single en collaboration avec Régis Penstein intitulé Vechter est sorti en novembre de la même année, dans 2021, a atteint la septième place en Belgique. Alors, rappelons que son premier single solo, Verwijk, est sorti en 2021 et a atteint la quatrième place des charts belges, consolidant ainsi la position de Camille comme l'une des étoiles montantes les plus rapides de la scène pop florissante du pays.

View avec la voix de notre talent belge du jour, Camille. Elle a sorti en 2021 dans cet album-là. Ce titre, en fait, est devenu le titre éponyme de son tout premier album. Un album qui sort évidemment sous le pseudonyme de Camille. En 2022, elle reviendra avec son deuxième album, l'album SOS, et effectue une tournée de plus de 100 dates, dont 5 concerts à guichet fermé à la Lotto Arena d'Anvers. Rien que ça.

chanson en langue néerlandaise et de la meilleure chanson pop. 2023, une belle année, puisqu'en 2023 sortira un nouvel album. Un album qui, ma foi, viendra confirmer sa stature de star. Voici l'album Mahi et le titre Mahi.

Notre talent belge du jour, la voix de Camille Alençon sur la radio avec Magie, qui était également le titre éponyme de son troisième album, album studio sorti le 25 août 2023 sous le label Mostico. C'est bien sûr CNR Records. Un album porté par une pop énergique et surtout coloré en néerlandais qui a rapidement été certifié disque de platine en Belgique. Oui, rien que ça. Un album de 12 titres. Alors face au grand succès de sa tournée, une réédition limitée sous forme de 2 CD dont incluant un album karaoké a été publié en avril 2024. 2024, une belle année également pour l'artiste qui revient avec un single, le single Oh là là là.

Camille est une artiste inspirée, c'est le moins que l'on puisse dire. Elle revient donc presque chaque année avec des nouveautés. Et en 2025, retour au devant de la scène avec l'album Circus et surtout le titre Diamond.

L'album Circus est un projet majeur, un album qui sort en été 2025, un album pour lequel elle a beaucoup travaillé et surtout un spectacle estival à succès, le spectacle Circus Camille. Alors, l'album est officiellement sorti en streaming le 30 juillet 2025, suivi d'une édition physique spéciale, CD et DVD, c'était le 21 novembre de la même année. Un album dans lequel on a pas mal de beaux succès comme Hasta la Vista, Au Stand, De Clone ou encore Freaky.

Tricky, le quatrième album de la chanteuse belge Camille, qui est notre talent belge du jour. Si vous arrivez maintenant, on vous souhaite la bienvenue. Allez, notez que en 2025, donc elle sort cet album-là, l'album Circus. Attention, et cet album est accompagné du spectacle, un concept tout simple. C'est un album de 13 titres qui regroupe les chansons phares de son spectacle, combinant de tout nouveaux morceaux et bien sûr des versions réinventées de ses plus grands tubes. Alors, 2026 n'est pas en reste. À peine l'année commencée, elle nous envoie un album magique. L'album sorti le 22 mai 2026. Voici l'album Navi. En fait, en néerlandais, c'est Negen Leven. Donc, c'est le cinquième album studio de notre talent belge du jour. Et voici le titre phare de l'album.

Negen Levens, le cinquième album studio de Camille, et comme ses précédents opus, cet album a immédiatement rencontré un immense succès commercial en Belgique, se classant directement au sommet des charts. Alors rappelons donc que l'album est sorti le 22 mai 2026, un album de 15 chansons inédites pour une durée d'environ 39 minutes. Alors le titre fait ici un clin d'œil à l'univers des chats. Alors si vous avez l'occasion d'aller sur internet, regardez, vous constaterez que Camille pose ici avec un chat sur la pochette de l'album et évoque l'idée de tourner la page ou de se réinventer. L'album propose donc des rythmes pop modernes, des morceaux énergiques, très radio-friendly et quelques ballades. À l'instant donc, le titre Negen Levens, qui est le titre éponyme de l'album. On va se quitter avec un autre extrait de cet album. Voici Ping Pong. Salut.

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4: Bonjour à toutes, bonjour à tous, très heureux de vous retrouver pour cette émission Papyrus, l'émission consacrée à l'histoire de l'Égypte ancienne. Nous sommes en compagnie du professeur Dimitri Labouri, il est le responsable du service d'art et d'histoire de l'Égypte pharaonique à l'université de Liège et professeur d'égyptologie dans cette même université. Et c'est lui qui nous emmène vers ces confins de l'histoire. Bonjour professeur.
5: Bonjour.
4: Et aujourd'hui, cher professeur, nous allons parler de Pharaon. Et on a l'impression que tout tourne autour de Pharaon dans cette Égypte ancienne.
5: Oui, effectivement, c'est le personnage tout à fait central qui a d'ailleurs donné cette désignation que nous avons en français. C'est pas la même dans les autres langues de l'égyptologie, en allemand ou en anglais. C'est pas tout à fait la même chose, mais en français, on parle d'Égypte pharaonique. Et l'expression est tout à fait bien choisie parce qu'il s'agit d'un territoire qui dépend en fait d'un personnage tout à fait central. Tout tourne autour de Pharaon dans l'Égypte antique.
4: Dimitri Labouri, peut-on dire que Pharaon est vraiment au cœur de l'Égypte dès le départ?
5: Alors on pourrait dire ça précisément parce que en fait, ce qui fait la spécificité de cette société, c'est justement qu'à la fin de la préhistoire, il y a des chefferies qui se constituent. Donc on est à la fin de la préhistoire. Les Égyptiens sont des grands spécialistes pour nier les grands principes qui fonctionnent dans le reste du monde. Donc Hérodote disait les Égyptiens font tout à l'inverse des autres gens civilisés, c'est-à-dire nous les Grecs, dans la bouche d'Hérodote. Donc à la fin de la préhistoire, les chasseurs-cueilleurs vont commencer à sédentariser, à faire de l'agriculture puis de l'élevage. Alors les Égyptiens font pas ça dans le même ordre que sur le reste de la planète, mais assez vite vont se constituer en fait des petites chefferies locales et ces rois locaux en fait vont développer une idéologie particulière qui est vraiment à la base de toute la société pharaonique. Et cette idéologie, elle consiste à imaginer que le monde est dans un équilibre qui est précaire, qui est entouré d'un chaos qui le menace sans cesse. Et donc, la collectivité humaine a besoin d'un leader charismatique. Hein. La notion existe encore aujourd'hui dans pas mal de dictatures et de systèmes politiques à l'heure actuelle, d'un leader charismatique qui va servir d'intercesseur entre le monde des dieux et le monde des humains, et qui sait par ce rôle d'intermédiaire ce qu'il faut faire et ce qu'il ne faut pas faire. Et donc, son rôle, c'est en fait de mener l'Égypte à un bien ou à un mieux. Et si ça ne se passe pas bien, alors il est relégué dans la poubelle de l'histoire, en fait, comme plusieurs pharaons l'ont été. Et donc, les Égyptiens, au fur et à mesure des siècles, ont intégré en fait cette vision du monde à tel point que pour eux, le monde est impensable sans un pharaon. Donc le monde ne peut pas subsister, ne peut pas fonctionner, ne peut pas exister sans la présence de ce leader qui va leur dire ce qu'il faut faire et qui a évidemment les pleins pouvoirs. Et c'est à ce point vrai qu'à l'époque romaine, donc tout au bout de l'histoire égyptienne, au début de notre ère, lorsque les empereurs romains, qui sont les nouveaux détenteurs de l'Égypte, hein, puisque l'Égypte est intégrée dans l'Empire romain, vont à partir d'un certain moment un peu se délaisser, en fait, l'Égypte, se désintéresser de l'Égypte, et on va continuer à construire des temples, et sur les murs des temples, on a évidemment ce rôle central de Pharaon, qui est l'intercesseur entre les humains et les dieux, et dans les cartouches, ces petits cercles avec une base horizontale, où on note le nom de Pharaon, ben, qu'est-ce qu'on va écrire? Puisqu'il n'y a plus de vrai Pharaon, on écrit Pharaon. Mmh. On écrit Peraa en égyptien, qui est l'étymologie du concept de Pharaon, qui nous vient du latin et du grec, mais ça vient de l'égyptien Peraa, qui signifie la grande maison. C'est comme si on disait le roi Er ou l'empereur E, parce que le monde est impensable sans Pharaon pour les Égyptiens de l'Antiquité.
4: Dimitri Labouri, Pharaon est probablement le guide du peuple, mais aussi celui qui va être la relation avec le Dieu, la relation spirituelle très importante pour ce monarque.
5: comme beaucoup de rois dans le monde pré-industriel ou pré-révolution française en réalité. Le rôle de Pharaon, donc, c'est vraiment le maintien de l'ordre cosmique au niveau de l'Égypte et la bonification en fait, de cet état. Ça implique notamment, et plus à certaines époques qu'à d'autres, ça implique notamment d'aller repousser les frontières, d'aller repousser les affreux envahisseurs. Qui, évidemment, les étrangers qui veulent venir en Égypte sont souvent perçus comme les mauvais. Hein. Les Égyptiens n'ont pas le monopole de cette vision-là, évidemment. Et donc, de temps en temps, Pharaon doit prendre les armes et les repousser, voire étendre en fait, la sphère d'influence de l'Égypte. Ça dépend des périodes, à nouveau. Hein. On parle d'un continuum de plus de 3 millénaires. Mais la fonction principale, c'est de maintenir l'ordre cosmique qui est dans une situation précaire. C'est-à-dire, c'est un équilibre. Les Égyptiens ont une vision du monde sous la forme d'un équilibre qui est dynamique. Ce n'est pas un équilibre acquis et statique une fois pour toutes. Ils sont conscients qu'en fait, tout bouge tout le temps. Ce qui est notre expérience à tous, en réalité, de la vie, dès qu'on regarde un petit peu à l'extérieur, les saisons, enfin, tout bouge, évidemment. Et donc, il faut maintenir dynamiquement, en fait, cet équilibre. Et si on ne le maintient pas activement, en fait, le monde implose. Et les Égyptiens avaient anticipé cette implosion du monde, pensant qu'un jour, le monde s'effondrerait, la royauté s'effondrera, les temples tomberont en ruine, etc. Et c'est pas tout à fait faux, c'est un peu ce qui s'est passé, in fine.
6: Alors, ce pharaon, il est désigné, choisi comment ?
5: Alors, il règne, c'est quelque chose qui a beaucoup interpellé les égyptologues, parce que nous pensons évidemment toujours les autres à travers nos propres cadres, que ce soit nos autres contemporains ou nos autres dans le temps. Et donc, on a évidemment pensé la royauté pharaonique suivant un cadre qui est post-médiéval et judéo-chrétien.
6: La vassalique, l'hérédité, etc.
5: Voilà. Et donc, ça a été une longue dispute au sein de l'égyptologie du siècle précédent, de savoir si Pharaon est un dieu ou si c'est un homme. Et en fait, manifestement, c'est les deux. Donc, le titre principal de Pharaon, c'est le dieu parfait, Necher Nefer en égyptien. Donc, il est un dieu et il interagit avec ses pères, les autres dieux. Il est le fils d'un dieu. Donc, on a pas mal d'attestations de cette légende divine qui nous explique comment tel pharaon est né des œuvres de tel ou tel dieu. À une époque où les gens savent très bien que le père biologique du pharaon, c'est le prédécesseur, par exemple, souvent, en l'occurrence. Et donc, pour eux, il n'y a pas de contradiction. C'est une sorte de monde virtuel en parallèle, plutôt mystique, à côté du monde biologique dans lequel on vit. Si on essaye de traduire leurs pensées, évidemment, ils n'ont pas ces concepts-là. Et donc, il règne de droit divin, il exerce en fait un mandat divin. Maintenant, les Égyptiens sont parfaitement conscients que c'est un être humain. La plus belle preuve, c'est qu'ils en ont assassiné à toutes les grandes périodes de gloire qu'on appelle les empires, l'Ancien Empire, le Moyen Empire, le Nouvel Empire. On a des traces absolument indiscutables d'assassinats, de complots contre Pharaon. Donc, ils sont parfaitement conscients qu'il y a du sang qui coule dans ses veines comme dans nos veines à tous. Et que donc, on peut éliminer Pharaon si on estime que c'est nécessaire pour le bien de l'État ou pour son bien à soi, quand il y a des complots parfois pour essayer de court-circuiter, par exemple, la succession de Pharaon. Donc, il a un statut qui nous paraît un petit peu ambivalent, parce qu'on a besoin de mettre les choses dans des catégories, c'est A ou c'est B, mais c'est pas les deux. Les Égyptiens avaient plus de plasticité en la matière, et donc c'est un être humain qui est sélectionné par les dieux, et qui exerce un mandat proprement divin. Il est d'ailleurs, il est initié, comme disent les textes égyptiens, il y a un terme pour l'initiation, qui lui permet de passer dans l'autre monde ce qui n'est pas normalement faisable par tout un chacun, par vous et moi. Il faut attendre qu'on soit mort pour pouvoir aller dans l'au-delà. Pharaon fait partie de ces rares personnes, les happy few de l'Égypte ancienne, qui ont un savoir particulier qui leur permet d'aller dans l'au-delà, et consulter les lieux et d'en revenir, évidemment.
4: Et avec une petite particularité, professeur Labouri, pour l'époque, les femmes ne sont pas exclues du rôle de pharaon.
5: Tout à fait. Donc, le rôle est par prédestination plutôt masculin. Il faut notamment pouvoir casser la figure des méchants qui menacent les frontières. Donc, c'est plutôt un rôle lié à la testostérone masculine. c'est plutôt un mandat de type masculin. Mais lorsqu'il y a pénurie d'héritage, l'héritier mâle, ça ne pose strictement aucun problème aux Égyptiens à ce que ce soit une femme qui prenne le trône. Et on pense souvent au cas de Hatshepsut, mais en fait, donc cette femme pharaon du 15e siècle avant notre ère, qui a usurpé le trône d'Égypte en réalité, et c'est pour ça qu'elle a une suite un petit peu négative. Elle fait partie de ces pharaons qu'on va mettre au banc de la société, dont on va chercher à effacer le souvenir. Mais il y en a eu plusieurs avant, et il y en a aussi après, jusqu'à Cléopâtre VII, évidemment, qui règne aussi en tant que pharaon, comme dernier pharaon de toute l'histoire égyptienne.
4: Nous sommes en compagnie du professeur Dimitri Labouri. Nous parlons de l'Égypte ancienne. Je vous rappelle qu'il est professeur d'égyptologie à l'Université de Liège et responsable du service d'histoire de l'art et d'archéologie de l'Égypte pharaonique à l'Université de Liège. Une petite pause musicale avec Jonathan Richman. Ah, ça s'appelle Egyptian Reggae.
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1: Nous retrouvons le professeur Dimitri Labouri, égyptologue et responsable du service d'histoire de l'art et d'archéologie de l'Égypte pharaonique à l'Université de Liège. Professeur, vous vouliez revenir à Hatchepsout, nous en parlions juste avant cette interruption musicale.
2: Oui, elle est vraiment très intéressante parce qu'elle a suscité beaucoup de débats en tant que femme pharaon. On a longtemps cru qu'elle avait été proscrite, donc elle va être effacée de la mémoire parce que c'était une femme, pensait-on. Et en réalité, c'est pas du tout le cas. C'est clairement pas une question de genre. Le problème, c'est que c'est un usurpateur, comme je dis souvent à mes étudiants, c'est-à-dire que je neutralise la question du genre. C'est pas une usurpatrice, c'est un usurpateur. C'est le fait d'avoir usurpé le trône qui était déjà occupé qui lui a valu en fait cette damnatio memoriae, cette damnation de la mémoire, comme on dit. Mais ce qui est intéressant, c'est que dans un texte, elle explique ce qui s'est passé pour sa prise de fonction. Alors on voit que, à travers les témoignages matériels, notamment iconographiques, elle y va étape par étape. En fait, elle prend conscience, tiens, ça marche. Donc je vais une étape plus loin, etc. Donc il y a quand même quelque chose qui est réfléchi, qui est probablement pas totalement prémédité, mais elle veut pas lâcher le pouvoir puisqu'elle exerce une régence pendant l'enfance de son neveu. Et puis lorsque le neveu en question, Toutmosis III, va pouvoir reprendre le trône, en fait, elle décide de ne pas le lâcher et donc elle avance ses pions, en fait. Donc il y a quand même une sorte de stratégie. Mais dans un texte, elle explique ce qu'elle a fait. Et donc dans ce texte, elle se présente comme l'héritière du dieu Amon, qui est le dieu la royauté légitime. Et elle dit ceci, en fait. Alors on peut dire que c'est de la propagande, mais je crois que ça traduit quand même la mentalité de l'époque, comment le mandat de Pharaon est perçu. Et donc elle dit qu'elle a pris conscience d'elle-même en tant que roi efficace, expression en égyptien qui est « j'ai compté mon corps », c'est une manière de dire « j'ai pris conscience de moi en tant que roi efficace et je me suis contenté de saisir ce qu'il avait mis devant moi. » Et il, c'est le dieu Amon. Donc pour elle, en fait, elle se rend compte qu'elle monte vers le trône et que ça se passe bien. Et donc si ça se passe bien, c'est que les dieux le veulent. Et donc la légitimité de Pharaon, elle vient du fait d'être Pharaon. Comme le disait un de mes collègues professeurs à l'Université de Montpellier, ça peut paraître un peu surprenant, hein, ça donne un peu l'impression du serpent qui se mord la queue. Mais en fait, si vous devenez Pharaon et que ça marche, ça veut dire que les dieux le veulent, donc vous êtes légitime aux yeux des dieux, donc vous êtes légitime en tant que pharaon. D'accord. Donc la légitimité vient du fait d'occuper le trône, en fait.
3: Alors, ce pharaon, cette pharaonne, est omnipotent, il peut prendre toutes les décisions, c'est lui qui décide de tout.
2: Alors, en théorie, oui. Dans la pratique, évidemment, il n'y a aucun roi qui a un tel pouvoir. Donc, tous les rois ont besoin d'une élite qui constitue les rouages, en fait, de l'exercice de son pouvoir, qui va permettre de diffuser son pouvoir vers le reste de la population en strates successives. Mais aussi, sans cette élite, il ne sait rien faire. Et donc, à nouveau, je ne veux pas être obsessionnel autour de Hatshepsut aujourd'hui, mais par exemple, on voit très bien qu'Hatshepsut, lorsqu'elle a pris le pouvoir, elle s'est assurée du concours des têtes pensantes et des personnages les plus importants de l'élite qui ont joué dans son camp. Et si elle n'avait pas eu cet appui-là, ça n'aurait jamais marché. Donc, officiellement, Pharaon a droit de vie et de mort, j'ai envie de dire, sur tout et n'importe quoi, et tout le monde en particulier. Donc on a même une anecdote de l'ancien empire, le troisième millénaire avant notre ère, où un personnage est heurté par une canne de Pharaon que Pharaon a lâchée par mégarde, et il est terrorisé parce qu'il se demande ce qui va lui arriver, et Pharaon le rassure en lui disant « ne te tracasse pas, c'est moi qui ai laissé tomber ma canne, il ne t'arrivera rien de mal, je te le garantis ». Donc c'est vraiment un dieu, en fait, pour eux, même si on peut lui trancher la gorge, mais en même temps, les membres de l'élite sont parfaitement conscients les pharaons ont besoin de cette élite, et de temps en temps, on voit qu'il y a un petit peu des marchandages, que les politiques matrimoniales aussi, où Pharaon va aller chercher son épouse, sont pas tout à fait au hasard, et on va aller s'associer à certaines familles, et puis on va changer de famille aux générations suivantes pour ne pas mettre tous les œufs ou tout le pouvoir dans le même panier. Donc il y a des jeux de pouvoir, évidemment, comme dans toutes les cours, même si les documents pharaoniques nous font croire à la légende de Pharaon, qui est le plus grand, le plus beau, le plus fort, le plus intelligent, et l'élite et tout le reste de l'humanité ne sont que des couards qui n'ont qu'une seule envie, c'est de suivre la volonté et les velléités de Pharaon.
1: Dimitri Labouri, autre facette des personnages pharaons et pharaones, est-ce un mythe, est-ce une réalité? C'est ces fameux mariages intrafamiliaux.
2: Alors, c'est aussi un mythe. Hein, donc, on voit souvent ça à travers le prisme de l'Égypte tardive, de l'Égypte macédonienne. Donc, lorsque Alexandre le Grand va conquérir l'Égypte, et puis finalement l'Égypte, à la mort d'Alexandre le Grand, va être récupérée par Ptolémée, qui va créer sa propre dynastie, où ils s'appellent tous Ptolémée. Et c'est une spécificité macédonienne, c'est des mariages intrafamiliaux. Et donc, dans cette famille des Ptolémées, il y en aura 14, ils vont se marier les uns avec les autres, etc. Alors, dans l'Égypte proprement pharaonique, il existe des cas de mariages intrafamiliaux. Une fois de plus, on retombe sur Hatshepsut qui a épousé son demi-frère. Mais chaque fois qu'on a des indices de ce type de mariage intrafamiliaux, qui sont rarement le frère qui épouse sa sœur directe, mais parfois une demi-sœur ou une cousine, ça peut arriver. On constate que c'est toujours dans des stratégies de succession. Donc c'est quand la dynastie commence à avoir des difficultés parce que il y a des lignées collatérales qui se mettent en place, que des cousins pourraient venir revendiquer le trône et créer une guerre de succession, comme on a connu en France, en Espagne, etc., à époque plus récente. Et alors, à ce moment-là, on va essayer de resserrer les branches de l'arbre généalogique en mariant des demi-frères, des demi-sœurs ou des demi-cousins. Ça, c'est attesté. Mais je dirais même qu'en fait, ces mariages entre frères et sœurs ou demi-frères et demi-sœurs sont vraiment l'exception. Et c'est plutôt l'indice aux yeux de l'égyptologue qui se passe quelque chose de pas normal au niveau dynastique, ça, politiquement, voilà. Exactement.
1: Professeur Labourie, la naissance d'un pharaon, d'un futur pharaon, ça doit être une joie immense. Qu'en est-il de sa mort? Comment ça se passe?
2: Ah, c'est toujours un choc, puisque les dieux promettent des règnes de millions d'années. Alors, ça n'a jamais existé, évidemment, mais les dieux promettent des règnes de millions d'années au pharaon. On a des indices qui nous laissent penser que sous la 18e dynastie, on parlait de la 18e dynastie tout à l'heure avec Hatshepsut, on a deux pharaons qui sont morts avant d'avoir atteint la vingtaine. Le plus célèbre, c'est Toutankhamon, c'est le second, et il a un de ses ancêtres, Thoutmôsis II, qui meurt aussi probablement de des circonstances assez comparables avant d'avoir atteint 20 ans, et en tout cas de façon inopinée. Et on a quelques éléments qui laissent comprendre qu'en fait, ça semble avoir été perçu comme un drame national. Parce que à partir du moment où les Égyptiens considèrent que Pharaon est voulu par les dieux, si les dieux le reprennent, puisque si Pharaon meurt, c'est que les dieux le veulent, évidemment, c'est qu'il y a quelque chose qui se passe pas bien. Et donc, c'est source d'inquiétude. C'est un moment de transition qui leur fait manifestement assez peur. Et puis, on va essayer d'enterrer, évidemment, Pharaon dans des conditions matérielles tout à fait exceptionnelles que tout un chacun connaît aussi à nouveau, avec Toutankhamon, bien sûr.
1: Dimitri Labourie, après le décès de Pharaon, il y a une procédure, un processus de funérailles bien précis?
2: Alors, en principe, il y a un mythe de la royauté. Le mythe de la royauté, c'est que le roi règne comme Osiris, qui est le premier roi qui a donné la civilisation aux humains dans le mythe égyptien, et il a pour successeur son fils Horus. Donc tout nouveau roi va devoir se montrer pieux vis-à-vis de son prédécesseur, comme Horus était le pieux fils vengeur, en plus ici de son père Osiris, qui a été malmené par son propre frère. Et donc, suivant cette mythologie de la royauté, en fait, l'héritier tout désigné, c'est le fils aîné vivant du roi. Alors, on a plein de cas où on sait que le roi a un fils, c'est le cas de Ramsès II, par exemple, qui va avoir plusieurs fils parmi ses aînés et qui vont tous mourir. C'est son 13e fils qui va lui succéder. Donc, parfois, ça ne se passe pas, évidemment, comme on l'avait prévu. Et ce n'est pas toujours l'aîné dans l'ordre de naissance, puisque parfois, ils sont décédés. Mais en principe, c'est le fils aîné encore vivant. Et puis, s'il n'y a pas de fils, on va prendre une fille sans l'ombre d'un problème.
3: Vous en parliez tout à l'heure, la fin de cette épopée pharaonique arrive à l'époque romaine, hein, pratiquement. Est-ce qu'on retrouve encore aujourd'hui, vous qui allez souvent en Égypte pour faire des fouilles, ce sentiment de pharaon, il est toujours prégnant sur le peuple égyptien?
2: Ah, c'est une question compliquée. Il y a deux aspects. Donc, il y a l'Égypte pharaonique à proprement parler. Donc, les Égyptiens, il faut savoir que l'idée de panarabisme, en fait, hein, vient de Nasser et d'une idéologie même avant Nasser qui vient d'Égypte. Donc cette idée d'unir le monde arabo-musulman, en particulier arabo-musulman, pas que les musulmans, mais arabo-musulman, donc du Maghreb à la Syrie, etc., elle vient d'Égypte, en fait, cette idéologie-là. Mais au sein de ce monde qui se sent une cohésion idéologique et historique particulière, l'Égyptien est très fier d'être Égyptien. Donc l'Égyptien contemporain ne veut pas être confondu avec un Algérien ou un Syrien, ils sont Égyptiens avant tout, et inversement aussi, j'ai déjà été en Syrie ou au Maghreb, si je parle en arabe, ils vont me détecter tout de suite comme quelqu'un qui... Ils vont croire que je viens d'Égypte, et pour eux, c'est très différent. Donc l'Égyptien a un sentiment national très fort, et depuis le début du XXe siècle, se sont mis en place des mouvements idéologiques qui consistent à passer le barrage de l'islam, parce que l'islam considérait que ce qui est avant Mahomet est évidemment un passé infidèle, et de s'approprier, en fait, ce passé proprement pharaonique. Donc, il y a un subtil équilibre qu'ils arrivent à trouver entre la pharaonicité qui est païenne, évidemment, et l'islam qui est seul acceptable dans leur idéologie religieuse. Ça, c'est une première chose. L'autre chose, c'est que les Égyptiens ont un passé avec une royauté tellement forte que le système du pharaon est encore un peu présent, et donc il y a une royauté qui dure jusqu'à la révolution sous Nasser, et puis finalement, les présidents qui ont pris le pouvoir sont un peu des pharaons modernes, et parfois jouent aussi de cela. Hein, le transfert des momies royales il y a quelques années par le maréchal Sissi, actuel président de la République arabe d'Égypte, s'est fait sous un angle et un éclairage très pharaonique, revendiquant explicitement une continuité entre le pouvoir actuel et le passé glorieux de l'Égypte des pharaons.
3: Voilà, c'est pratiquement 8000 ans de pharaonisme, pratiquement.
2: Oui, c'est vrai, c'est vrai.
3: Professeur Labourie, un grand merci de nous avoir éclairé sur Pharaon et son entourage. On se retrouve la semaine prochaine.
2: Avec plaisir, comme toujours.
1: Et il en va de même pour nos auditeurs.
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1: 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Voilà, je vous remercie toutes et tous d'avoir participé à ce voyage. Je n'ai plus qu'une chose à vous dire, bien des choses.

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2: L'œil de Dieu à la découverte du cinéma chrétien. Bonjour à tous, aujourd'hui nous parlons d'un film intitulé Jesús de Nazareth, un film mexicain réalisé en 1942 par José Díaz Morales.
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2: Aujourd'hui, nous consacrons donc une nouvelle émission à un film qui raconte la vie de Jésus. Dans ce long métrage d'un peu moins d'une heure et demie, Jésus ne ressemble guère aux représentations tourmentées ou interrogatives que le cinéma moderne nous proposera par la suite. Dès sa première apparition, le film nous présente un Christ qui sait parfaitement qui il est et quelle est sa mission. Un Christ investi, profond, presque hiératique. Un Christ à la démarche lente, aux gestes compassés, qui enseigne, guérit et pardonne. Bref, un Dieu fait homme, certes, mais qui reste surtout divin. Divin, mais cependant pas distant. Dans Jésus de Nazareth, Jésus est l'homme de la rencontre. Le film multiplie en effet les face-à-face avec des hommes et surtout avec des femmes, et presque toujours, ces rencontres posent la même question. Celui qui vient de croiser Jésus va-t-il croire en lui ? Les rencontres avec l'aveugle-né, la Samaritaine, la femme adultère, Marie-Madeleine, le jeune homme riche ou encore Marthe et Marie vont permettre à Morales Díaz, le réalisateur, de construire moins une biographie complète de Jésus qu'une succession de tableaux dialogués.
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2: Jésus de Nazareth est un film terriblement désuet dans sa forme. Un constat qu'il ne faudrait pas attribuer à l'époque de la sortie de ce film. En effet, les années 40 sont des années fastes pour le cinéma mondial. Imaginez, en 1940, les spectateurs du monde entier peuvent regarder sur grand écran Le Dictateur de Charlie Chaplin, Rebecca d'Alfred Hitchcock ou encore Les Raisins de la Colère de John Ford. L'année suivante, c'est l'année de sortie de Citizen Kane d'Orson Welles ou encore du Faucon Maltais de John Huston. Et en 1942, l'année de la sortie de Jésus de Nazareth, Michael Curtis réalise Casablanca, un film qui resta longtemps le film préféré des Américains. Ernst Lubitsch sort To Be or Not To Be ou encore Orson Welles avec The Magnificent Ambersons. Quant à l'Europe, et particulièrement la France, elle produit en 1941 « Remorque » de Jean Grémillon, « L'assassinat du Père Noël » de Christian Jacques, toujours la même année, ou encore en 1942 « L'assassin habite au 21 » d'Henri-Georges Clouzot, ainsi que « Les visiteurs du soir » de Marcel Carnet. Ce constat porté sur Jésus de Nazareth par rapport à ses chefs-d'œuvre d'un film terriblement défraîchi est renforcé encore par le fait qu'il l'est également par rapport au cinéma mexicain lui-même. À cette époque, en effet, le cinéma mexicain est déjà une véritable industrie et entre lui aussi dans ce qu'on appellera son âge d'or. Certains réalisateurs ont ainsi déjà fait preuve d'une réelle ambition cinématographique. Fernando de Fuentes, l'un des grands cinéastes mexicains de l'époque, a notamment réalisé El Compadre Mendoza dès 1933. L'année suivante, Juan Bustillo Oro a signé Dos Moines, Deux Moines, un film fantastique visuellement très travaillé, marqué par l'expressionnisme allemand et construit de manière étonnamment moderne autour de deux versions différentes d'une même histoire. Autrement dit, près de 10 ans avant Jésus de Nazareth, le cinéma mexicain s'est déjà utilisé l'image, le montage et la mise en scène de façon ambitieuse. Et il connaît aussi le succès populaire. On citera par exemple « Ala en el Rancho Grande », réalisé à nouveau par Fernando de Fuentes en 1936, qui remporte un immense succès et contribue à ouvrir au cinéma mexicain les marchés de toute l'Amérique latine. Nous n'avons donc même pas besoin de comparer Díaz Morales à Orson Welles ou à Casablanca pour constater le décalage. En 1942, Jesús de Nazareth paraît déjà singulièrement désuet par rapport au cinéma mexicain qui l'a précédé. En effet, dans ce film, la caméra reste très souvent fixe et frontale. Les acteurs entrent dans le cadre, se disposent devant la caméra et déclament leur texte. Les décors paraissent volontiers fabriqués en studio et les épisodes évangéliques se succèdent comme autant de tableaux bibliques. Le dialogue porte l'essentiel du récit, là où le cinéma pourrait parfois faire parler davantage les images. Par moments, on a réellement le sentiment de retrouver quelque chose du théâtre filmé. Il faut évidemment rappeler qu'il s'agit du premier long-métrage de José Díaz Morales, mais cela n'empêche pas le paradoxe. Jésus de Nazareth est un film parfaitement de son temps par son sujet, puisqu'il accompagne le retour du catholicisme dans l'espace public mexicain, mais il paraît déjà en retard sur son époque par la manière dont il filme. Le scénario, en revanche, est plus intéressant qu'il n'y paraît. Et pour comprendre ses choix, il faut sans doute commencer par identifier le public auquel le film s'adresse. Car ce Jésus de Nazareth a très probablement été conçu pour des spectateurs majoritairement catholiques et déjà bien catéchisés. Le film ne ressent ainsi jamais le besoin d'expliquer le monde dans lequel Jésus a vécu, la domination romaine, la situation politique de la Judée, le fonctionnement du temple, les différents courants du judaïsme ou l'attente messianique sont à peine évoqués. Même l'hostilité croissante des autorités religieuses envers Jésus est peu développée. Ses adversaires le considèrent comme un imposteur, puis comme un blasphémateur, mais le film explique finalement assez peu pourquoi le conflit est devenu suffisamment grave pour conduire à sa mort. C'est une différence très frappante avec nombre d'adaptations plus récentes de la vie de Jésus qui éprouvent davantage le besoin de reconstruire la Palestine du 1er siècle, d'expliquer l'occupation romaine, les tensions religieuses et politiques ou de montrer comment l'enseignement et les actes de Jésus ont pu conduire progressivement à son arrestation et à son exécution. Díaz Morales peut se dispenser de tout cela parce que son spectateur connaît déjà l'histoire. Il n'a aucun besoin de lui expliquer qui sont Caïphe, Pilate ou Marie-Madeleine. Il peut passer d'un épisode célèbre à un autre, presque comme on tournerait les pages d'un livre d'images dont chacun connaîtrait déjà le récit. Et cela permet sans doute de comprendre pourquoi le film choisit de ne pas raconter l'enfance de Jésus. Pas d'annonciation, pas de nativité, pas de mage, pas de fuite en Égypte. Ce n'est d'ailleurs nullement contraire à la tradition évangélique. Sur les quatre évangiles, seuls Matthieu et Luc, on le rappelle, racontent l'enfance de Jésus. Marc, lui, commence avec Jean-Baptiste et le baptême du Christ. Jean prend encore une autre voie avec son grand prologue théologique avant de rejoindre lui aussi Jean-Baptiste pour ensuite commencer la description du ministère public de Jésus. Jésus de Nazareth choisit donc lui aussi de commencer son récit au moment où Jésus part à la rencontre des hommes. Et cette décision est parfaitement cohérente avec ce qui me paraît être le véritable fil conducteur de ce film, la rencontre personnelle qui conduit à la foi. Dès son baptême, première scène du film, le métrage ne laisse aucune ambiguïté sur celui que ces hommes et ces femmes vont rencontrer. Jean désigne Jésus comme l'agneau de Dieu, celui qui enlève les péchés du monde. Puis la voix venue du ciel proclame qu'il est le Fils bien-aimé. Le spectateur n'est jamais invité à se demander progressivement si cet homme pourrait être le Christ. Il le sait dès le départ. Le Jésus de Díaz Morales est ainsi beaucoup plus immédiatement divin qu'humain. Il sait qui il est, connaît sa mission, enseigne avec autorité, accomplit des miracles et semble presque constamment être le maître des événements. Son humanité n'est pas niée, mais elle reste longtemps en retrait. Il faudra attendre la passion pour la voir affleurer, d'abord timidement, puis avec force, avec l'angoisse à Gethsémani, la souffrance physique du portement de la croix, l'abandon et finalement la mort. Mais entre le baptême et cette passion, Ce qui intéresse surtout le réalisateur, ce sont les effets produits par Jésus sur ceux qu'il rencontre.
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2: En effet, ce qui compte dans la première partie de Jésus de Nazareth de José Diaz Morales, ce sont donc les rencontres. Celle avec l'aveugle né présente Jésus comme un thaumaturge. Celle avec la Samaritaine comme celui qui offre l'eau vive. Celle avec la femme adultère comme celui qui pardonne. Celle avec le jeune homme riche comme celui qui appelle au détachement. Enfin, l'épisode de Lazare présente Jésus comme celui qui peut vaincre la mort. On le voit, le film puise librement dans les quatre évangiles. Comme c'est le cas de la grande majorité des films consacrés à la vie de Jésus, Jésus de Nazareth ne cherche jamais à respecter la construction propre à un évangile particulier. Il fabrique une sorte d'évangile unique, celui que connaît précisément le chrétien qui a entendu pendant des années les différents récits tirés des différents évangiles à l'église ou au catéchisme. Les quatre textes, leurs différences, la liturgie et parfois des traditions chrétiennes plus tardives, se fondent dans ce film dans une seule grande mémoire de la vie de Jésus. Le film manifeste d'ailleurs une véritable prédilection pour les rencontres de Jésus avec des femmes. En relativement peu de temps se succèdent la Samaritaine, la femme adultère, Marie-Madeleine et enfin Marthe et Marie. Et ce ne sont pas de simples personnages placés dans la foule. Le scénario privilégie chaque fois le face-à-face personnel entre le Christ et une femme. Et c'est d'ailleurs dans ces scènes de rencontres féminines que Diaz Morales fait preuve d'un peu d'originalité, voire d'un peu d'audace. Alors parfois, à mauvais escient. Ainsi, dans la scène de la femme adultère, chez Jean, Jésus se baisse et écrit sur le sol afin de ne pas juger les accusateurs et leur permettre de pratiquer un examen de conscience sans se sentir accusé. Le réalisateur écarte complètement la stratégie psychologiquement intelligente adoptée par Jésus pour lui faire prononcer dans le film la célèbre phrase « Que celui d'entre vous qui est sans péché lui jette la première pierre » en le faisant regarder ses adversaires droit dans les yeux et sans jamais s'abaisser. Certes, cela renforce la pression de majesté conférée au Christ depuis le début du métrage, mais on y perd en subtilité.

lumière de la vérité et décide de le suivre. Le fait que cette scène soit inventée n'est pas une critique, il est même révélateur du projet du film. Morales a éprouvé le besoin d'imaginer ce que les évangiles ne racontent pas, et notamment le moment précis où une existence bascule au contact de Jésus. Et le film va même plus loin, puisqu'il fusionne ensuite plusieurs figures féminines. Cette Marie-Madeleine devient la pécheresse anonyme de l'évangile de Luc qui baigne les pieds de Jésus de ses larmes et les couvre de parfums. Puis un peu plus tard, elle est associée à l'onction de Béthanie lorsque Jésus explique que ce parfum annonce déjà sa sépulture. Autre particularité intéressante, la dernière scène qui est filmée reçoit une coloration très nettement catholique. Elle commence par le lavement des pieds en protéageant, puis Jésus donne son commandement nouveau « Aimez-vous les uns les autres comme je vous ai aimé ». Le dernier repas est clairement présenté comme l'institution de l'Eucharistie. Là encore, le film parle à un spectateur qui reconnaît immédiatement ce qu'il voit. Derrière la scène, il reconnaît déjà la messe. La Passion, quant à elle, poursuit le même travail d'harmonisation des quatre évangiles, mais elle provoque aussi une transformation importante dans la représentation de Jésus dans le film. Celui qui semblait jusque-là, alors qu'il semblait jusque-là presque constamment transfiguré, devient véritablement un homme dans l'épreuve. À Gethsémani, il demande « Père, s'il est possible, éloigne de moi cette coupe ». La Passion fait donc apparaître ce que le reste du film n'avait pas montré, la vulnérabilité humaine du Christ. Un peu plus tard, l'arrestation est racontée à la fois à partir des données que l'on trouve dans l'évangile de Jean, mais aussi à partir de celles des trois synoptiques. Puis vient la comparution devant Hérode. Une scène qui mérite qu'on s'y arrête un instant, parce qu'elle montre assez bien comment le cinéma peut développer quelques lignes des évangiles. Cet épisode n'est raconté que par l'évangéliste Luc. Pilate apprend que Jésus est galiléen et l'envoie à Hérode Antipas qui se trouve alors à Jérusalem. Luc nous dit qu'Hérode se réjouit de voir Jésus parce qu'il a beaucoup entendu parler de lui et espère lui voir accomplir un miracle. Il lui pose de nombreuses questions, mais Luc ne nous en rapporte aucune. Jésus, lui, ne répond rien. Le cinéma se trouve donc devant un espace laissé vide par le texte évangélique. Hérode interroge Jésus, mais nous ignorons ce qu'il lui dit. Dias Morales décide de remplir ce silence. Son Hérode dit avoir beaucoup entendu parler de Jésus, avoir désiré le rencontrer. Il lui demande ce qu'il a fait, pourquoi les prêtres l'accusent et surtout exige de lui un miracle. Il va même plus loin que Luc en lui proposant pratiquement un marché. « Accomplis un miracle, montre-moi qui tu es et je pourrai te sauver. » Jésus ne répond pas. Hérode insiste, puis devant ce silence, le traite finalement de fou et le renvoie à Pilate après l'avoir tourné en dérision. Cette invention est d'autant plus intéressante qu'elle aura plus de 60 ans plus tard un écho assez étonnant. Dans « La Passion du Christ » réalisée par Mel Gibson en 2004, la même scène est développée d'une manière très proche. Là encore, Hérode a entendu parler des miracles de Jésus, veut en voir un et se heurte au silence absolu du Christ. Je n'irai pas jusqu'à conclure que Gibson a copié Dias Morales. Rien ne me permet de l'affirmer. Mais en tous les cas, les deux cinéastes ont développé d'une manière comparable un même espace laissé libre par Luc. J'ajoute que ce rapprochement avec la Passion du Christ ne s'arrête pas là. Car à partir de son arrestation, le film de 1942 accorde une place de plus en plus importante à la souffrance physique de Jésus. Ainsi, après sa condamnation, le réalisateur accorde aux gardes qui se moquent du Christ et qui l'humilient un temps étonnamment long par rapport aux autres scènes. La flagellation reste évidemment sans commune mesure avec celle interminable que filmera Gibson. Mais les coups de fouet sont montrés et constituent, il me semble, pour un film religieux de 1942, des images d'une violence assez notable. Enfin, le rapprochement avec Gibson devient encore plus frappant lors du chemin de croix. Chez Dias Morales déjà, le portement de la croix n'est pas une simple transition permettant d'accompagner Jésus jusqu'au Golgotha. La marche est longue et pénible. Les coups et l'épuisement soulignent le poids de la croix. Le spectateur doit désormais regarder souffrir physiquement celui que le reste du film avait présenté comme constamment souverain. Et il y a surtout la rencontre avec Marie.
Les évangiles ne racontent pas cette rencontre.

autre en tant que telle sur le chemin du calvaire. Elle appartient à la tradition chrétienne du chemin de croix. Sa présence est donc particulièrement cohérente dans un film destiné à un public catholique. Une fois encore, Díaz Morales ne met pas seulement en image les quatre évangiles, mais la mémoire catholique de la Passion telle que ses spectateurs la connaissent déjà. Le film s'accorde ici une scène fortement émotionnelle entre Jésus et sa mère qu'il rencontre pendant sa Passion. Là encore, le rapprochement avec la Passion du Christ vient spontanément à l'esprit, car Gibson fera de cette rencontre en 2004 l'un des sommets émotionnels de son film. La scène de 1942 est moins spectaculaire et sans doute moins bouleversante, mais le principe est déjà là. Au milieu de la foule, des soldats et de la violence, la Passion redevient soudainement l'histoire intime d'un fils qui rencontre sa mère. Cependant, il me semble très important de faire remarquer que chez Gibson, cette rencontre rappelle cruellement aux spectateurs combien Jésus a épousé la condition humaine. Et donc combien, comme c'est le cas de chacun d'entre nous, il a aimé sa mère, qui elle-même l'a tant aimé. C'est dans ce film, l'un des moments dans lequel Jésus affirme, finalement au travers de sa mère, son amour pour l'humanité. Dans « Jésus de Nazareth », cette rencontre aboutit à l'exact contraire, ramenant Jésus à sa dimension divine alors qu'il est en train de vivre sa passion comme tout être humain. Puisque lorsqu'il aperçoit sa mère se rapprocher de lui, c'est son père que Jésus invoque dans le film mexicain d'une manière si surprenante qu'elle pourrait paraître inopportune. Arrivé au calvaire, le film poursuit son travail d'harmonisation. Il rassemble pratiquement toutes les paroles traditionnellement associées aux sept paroles du Christ, avec un ordre qui mérite d'être observé. Dans le film de Díaz Morales, Jésus prononce d'abord le terrible « Mon Dieu, pourquoi m'as-tu abandonné ?» Puis vient l'épisode propre à l'évangile de Jean. Voyant sa mère et le disciple qu'il aime, Jésus dit à Marie « Voici ton fils », puis au disciple « Voici ta mère ». Enfin, le film nous montre la soif de Jésus et l'éponge imbibée de vinaigre qui lui est présentée. Cet ordre n'est exactement celui d'aucun des quatre évangiles, et pour une raison très simple. Aucun évangile ne rapporte à lui seul ces trois épisodes. Matthieu et Marc parlent du cri d'abandon, et placent ensuite l'épisode du vinaigre, mais ils ne racontent pas que Jésus confie sa mère aux disciples. Jean raconte cette dernière scène, puis la soif et le vinaigre, mais il ne rapporte pas le cri d'abandon. Le film réalise donc une nouvelle fois sa propre synthèse. À titre de comparaison, la Passion du Christ, pour y revenir une dernière fois, réunit lui aussi des éléments provenant de plusieurs évangiles, mais ne les agence pas de la même façon. Les deux cinéastes disposent en quelque sorte des mêmes pièces d'un puzzle évangélique et fabriquent une chronologie continue là où les textes nous ont transmis plusieurs récits. Enfin, lorsque Jésus meurt dans le film de 1942, lorsque son humanité est finalement actée dans son expression la plus dramatique, Díaz Morales tient à ressouligner la nature divine de Jésus. « L'homme qui vient de mourir, nous dit-il, n'était pas un homme comme les autres. » Ainsi, à peine Jésus a-t-il rendu son esprit au Père que le monde lui-même se dérègle. Le ciel se déchaîne, un terrible orage éclate, les éclairs traversent les nuages. Pour une mise en scène jusque-là statique et théâtrale, le contraste est saisissant. Tout à coup, le film trouve une ampleur spectaculaire. La mort du Christ devient un événement cosmique. Et c'est évidemment profondément évangélique dans son inspiration. Matthieu raconte qu'au moment de la mort de Jésus, la terre tremble et les rochers se fendent. Les synoptiques évoquent les ténèbres qui couvrent la terre. Díaz Morales traduit ces signes avec les moyens du cinéma. Le ciel lui-même paraît témoigner de ce qui vient de se produire. C'est donc l'un des rares moments où la mise en scène parvient véritablement à faire sentir ce que le scénario affirme depuis le début, celui qui vient de mourir est le Fils de Dieu. Sa mort constitue un cataclysme au sens presque littéral du terme. Quelque chose vient de se produire qui dépasse infiniment les quelques hommes réunis autour d'une croix sur une colline de Judée. Et pourtant, après avoir donné une telle ampleur à la mort du Christ, le film fait un choix étonnant, il ne représente pas la résurrection. Pas de pierre roulée, pas de tombeau vide, pas de Marie-Madeleine découvrant le tombeau matin de Pâques, pas d'apparition aux disciples. À la place, le film nous offre une dernière image beaucoup plus symbolique.
Jésus apparaît en contre-plongée, les mains portant les marques de la crucifixion. Il écarte les bras, mais il ne semble déjà plus appartenir au monde terrestre. Il apparaît comme dans le ciel, tandis que derrière lui demeurent les nuages et les éclairs. Ce n'est donc pas réellement le récit de la résurrection, c'est presque déjà l'image d'un Christ glorieux. Reste une question. Pourquoi avoir choisi de ne pas montrer la résurrection elle-même ? On pourrait évidemment répondre que Dias Morales s'adresse à un public catholique qui connaît parfaitement la suite de l'histoire et qu'il n'a donc pas besoin de montrer le tombeau vide. Mais cette explication est peut-être un peu trop généreuse avec le réalisateur. Une autre hypothèse, beaucoup plus prosaïque, vient à l'esprit. Filmer la résurrection, c'est difficile. Difficile sur le plan de l'imagination. Comment représenter au cinéma un événement que les évangiles eux-mêmes ne décrivent jamais en tant que tel ? Il raconte la découverte du tombeau vide et les apparitions du ressuscité, mais aucun ne nous montre Jésus au moment même où il ressuscite. Pour un cinéaste, il faut donc inventer, il faut donc avoir une forme de créativité. Filmer une résurrection est aussi difficile sur le plan technique. Jésus de Nazareth est un film extrêmement peu spectaculaire, dépourvu d'effets spéciaux. Au mieux, lorsque Jésus meurt, Morales isole sa croix par un jeu de lumière, mais c'est tout. Donner à voir la résurrection aurait exigé de lui une audace visuelle et des moyens de mise en scène dont il n'a guère fait preuve jusque-là. Il choisit finalement une solution simple, une simple image de Jésus en gloire. Mais il faut bien reconnaître que cette image tient davantage du chromo ou de la photographie pieuse que d'une véritable invention cinématographique. Dias Morales ne s'est pas beaucoup fatigué. Après avoir consacré une heure et demie à la vie et à la mort du Christ, il termine sur une représentation extrêmement conventionnelle de Jésus, presque une image de catéchisme mise à l'écran. Et c'est peut-être là que la fin déçoit le plus. Pour conclure un film consacré au Christ, cette dernière image n'est finalement ni assez profonde pour susciter véritablement le mystère, ni assez spectaculaire pour donner à ressentir la victoire sur la mort. Et c'est d'autant plus dommage que quelques minutes auparavant, Dias Morales était parvenu à produire des images plus fortes. S'il faut donc retenir quelque chose de la mise en scène de Jésus de Nazareth, je préférerais m'arrêter sur les dernières séquences de la Passion, sur cette souffrance du Christ que le film soudain parvient à rendre sensible, sur ce corps épuisé qui porte longuement et péniblement sa croix. Et surtout, sur l'arrivée au sommet du Golgotha, filmé en contre-plongée et en léger contre-jour. Quant au message de fond, je retiendrai l'idée exprimée par le réalisateur tout au long du film. Jésus rencontre des hommes et des femmes et à chacune de ces rencontres, quelque chose doit se décider. L'aveugle, la samaritaine, la femme adultère, Marie-Madeleine, le jeune homme riche, les disciples, chacun se retrouve à un moment donné face à lui. L'aveugle, la samaritaine, la femme adultère, Marie-Madeleine, le jeune homme riche, les disciples, chacun se retrouve à un moment donné face à lui. Et nous savons, nous spectateurs, qui est Jésus. Le film nous l'a dit dès les premières minutes. Le véritable enjeu du film n'est donc jamais de découvrir progressivement qui est le Christ. Ce sont ceux qui le rencontrent qui doivent répondre. Et finalement, derrière chacune de ces rencontres, c'est comme si le Jésus de Dias Morales posait silencieusement la même question. Et pour toi, qui suis-je ? Puissions-nous répondre comme le légionnaire romain, dont les paroles rapportées dans les trois évangiles synoptiques sont les dernières paroles prononcées dans Jésus de Nazareth, vraiment celui-là était le Fils de Dieu. À bientôt.

De la première épître de saint Pierre. Soyez sobre, soyez vigilants. Votre adversaire, le démon, comme un lion qui rugit, va et vient à la recherche de sa proie. Résistez-lui avec la force de la foi.

0: jour. Accorde-nous de trouver près de toi le repos, toi qui règnes pour les siècles des siècles.
1: Amen. Amen.

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2: Bonjour à tous, bienvenue dans le béaba du christianisme sur RCF Notre-Dame. Aujourd'hui, on va parler d'un homme qui aurait probablement été très à l'aise avec Instagram, avec YouTube, les podcasts. Bon, il est mort en 1979, il s'appelait Fulton Sheen, c'est un archevêque américain, un prédicateur, un écrivain, un homme de radio et surtout l'une des premières grandes figures catholiques de la télévision. Dans les années 50, son émission Life is Worth Living, La vie vaut la peine d'être vécue, rassemble chaque semaine des dizaines de millions d'Américains. Il parle de Dieu, mais aussi du bonheur, de la souffrance, de famille, de liberté, de dignité humaine, avec de l'humour, de l'intelligence et un formidable talent de communicant, c'est ce que l'on va voir. On va en parler avec Corentin Dugas. Il vient de publier Bienheureux Fulton Sheen, l'apôtre des médias, c'est aux éditions Salvatore.
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2: Corentin Dugas, bonjour.
3: Bonjour Pauline et bonjour à tous les auditeurs de RCF Notre-Dame.
2: Et alors vous allez nous aider à découvrir cette figure qu'on connaît beaucoup aux États-Unis, mais peut-être moins en France. Qui était Fulton Sheen? On va peut-être revenir un petit peu sur son enfance. Il grandit dans une famille plutôt catholique pratiquante. Il va finir par devenir non seulement archevêque, mais en plus une personnalité médiatique très connue aux États-Unis.
3: Il est né en effet dans une famille très pratiquante, une famille irlandaise, donc catholique pratiquante. Et c'est la famille irlandaise cliché du début du XXe siècle aux États-Unis, c'est-à-dire il a des frères et sœurs, il prie le rosaire en famille le soir après le dîner. Ils ont très régulièrement des prêtres qui viennent s'attabler avec eux. Et puis Fulton, en fait, très rapidement fait la rencontre avec Dieu, ressent l'appel du Seigneur à devenir prêtre. Et donc va s'engager très rapidement dans sa paroisse, à Peoria, en tant qu'enfant de cœur. Il va même servir la messe de l'évêque. Donc voilà, il grandit dans une famille dans laquelle la foi fait partie de la vie. C'est logique, c'est nécessaire, c'est vital. Et puis c'est surtout vivant. Sa maman a une foi qui est très vivante. Elle en parle avec beaucoup de naturel, quoi. Donc il grandit dans ce contexte-là, dans lequel le Christ est au cœur du quotidien.
2: Le Christ est au cœur du quotidien de Fulton Sheen. Fulton, c'est pas son prénom au départ. et on n'aurait peut-être pas forcément misé sur lui, quelque sorte.
3: C'est très drôle parce qu'il est vrai que Fulton Sheen n'est pas très connu pour l'instant en France. Et souvent, on me demande, mais ça vient d'où ce prénom? C'est un Américain, mais ça ne fait pas très Américain comme prénom. En fait, c'est le nom de jeune fille de sa maman. Et il en hérite comme prénom tout simplement parce que lorsqu'il est enfant, il souffre d'une maladie chronique des poumons. Et donc, il hurle en boucle. Donc, sa mère est très fatiguée. Personne ne trouve de remède. Les médecins sont un peu dépassés. Et donc, pour prendre du repos, sa maman le dépose régulièrement chez ses parents à elle. Et on le surnomme dans la famille « Bébé Fulton ». Donc Bébé Fulton, tout le monde l'appelle Bébé Fulton et ça reste comme ça. Et donc il va adopter ce prénom. Donc il gardera toujours le John, qui est son prénom de baptême. Donc c'est pour ça que c'est toujours marqué Fulton J. Sheen, puisque c'est Fulton John Sheen. Mais il garde Fulton Sheen comme ça parce que c'était Bébé Fulton et qui a grandi.
2: Et c'est resté pour toute la vie. Et c'est devenu son nom de scène en quelque sorte. Donc cette enfance très pieuse, une famille catholique pratiquante, il est entre au séminaire ensuite. Et voilà, qu'est-ce qui va se passer? Comment il va devenir finalement cet homme de médias?
3: Bon, déjà, Fulton Sheen, très rapidement, durant son enfance, découvre qu'il est plutôt intellectuel, enfin qu'il a plutôt l'appétence des métiers intellectuels, pas du tout des métiers manuels, au grand désespoir de son père qui ne peut pas compter sur lui l'été à la ferme.
2: Il l'assume d'ailleurs.
3: Et il l'assume complètement. Oui, alors ça, il est complètement décomplexé par rapport à ça. D'ailleurs, il blaguait en disant je suis devenu prêtre d'abord pour échapper au travail de la terre.
2: Exactement.
3: Ce qui est évidemment une blague. Mais voilà, il a quand même quelque chose dès le départ, une petite blessure d'orgueil qu'il va garder toute sa vie. Il aime bien s'habiller, il aime bien se coiffer, il aime bien être reconnu, il aime bien se faire remarquer. Et puis, il est talentueux pour ça. C'est-à-dire qu'il est très beau, très séduisant, il parle très bien, il apprend rapidement à manier les éléments du langage pour pouvoir s'exprimer en public et capter son auditoire. Il sent qu'il sait faire ça. Et en plus, il a l'intelligence pour passer les diplômes, devenir, avoir l'agrégation de philosophie. Et donc, c'est comme ça que petit à petit, naturellement, on lui propose de faire de la radio et plus tard de la télé.
2: Faire de la radio, ensuite de la télé et cette fameuse émission regardée par des millions de téléspectateurs américains, La vie vaut la peine d'être vécue. Pourquoi ce nom pour cette émission et qu'est-ce qui s'y passe ?
3: Fulton traverse le milieu du 20e siècle. Donc quand Life is Worth Living, donc La vie vaut la peine d'être vécue, sort sur les ondes télé, nous sommes après les années 50, après la Seconde Guerre mondiale. Les Américains ont soif d'autre chose. On ne peut pas vivre, ça c'est ce que Saint-Exupéry dit dans la lettre générale X, il dit on ne peut pas vivre de frigidaires et d'objets électroniques, de télé. Donc une fois qu'on a surconsommé, eh bien il reste un vide existentiel et des questions. C'est-à-dire quand on a une personne de sa famille qui tombe malade, c'est pas votre télé ou votre frigidaire qui va répondre aux questions existentielles que cela soulève. Et donc Fulton arrive à ce moment-là. On lui propose une émission de télé très grand public. Il avait déjà fait un carton à la radio avec The Catholic Hour, mais qui était une émission qui était new-yorkaise, très centrée sur le monde catholique, un peu élargi monde chrétien. Il avait déjà de la notoriété. Mais là, avec cette émission de télé, il débarque sur la plus grande heure de télévision, c'est-à-dire le moment où les Américains sont devant leur poste de télévision, et il va taper la concurrence, c'est-à-dire que c'est tous les mardis, et même Frank Sinatra va déprogrammer pour laisser Fulton Sheen faire son show devant les Américains, quoi.
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2: Et cette semaine, notre invité dans le béaba du christianisme, c'est Corentin Dugas. Vous venez de publier Bienheureux Fulton Sheen, l'apôtre des médias aux éditions Salvator. Fulton Sheen qui a été béatifié le 24 septembre par le pape Léon XIV. Vous venez d'expliquer justement qu'il va faire cette fameuse émission à la télé américaine et qu'il comprend très vite finalement que voilà, c'est une heure de grande audience et qu'il va pouvoir toucher un public très très large, des millions d'Américains, beaucoup plus finalement que dans une église en quelque sorte.
3: Oui, c'est une église élargie. Alors c'est aussi dans le contexte, hein, c'est aussi l'époque où les télé-évangélistes se développent, c'est-à-dire qu'on a à la télé des pasteurs qui commencent à devenir des grandes stars.
2: Des stars.
3: On connaît notamment Billy Graham, qui est un des grands pasteurs, qui a été surnommé le pasteur de l'Amérique, et qui d'ailleurs avait une grande admiration pour Fulton Sheen. Et donc Fulton s'insère dans ce paysage médiatique en soutane, donc vraiment avec l'habit institutionnel de l'Église, pour donner une présence catholique devant les Américains, et il va devenir presque incontournable, indispensable, au point qu'il a le respect même des protestants, notamment de Billy Graham.
2: Parce qu'il parle de Jésus, il parle du Christ, de l'Évangile, mais il répond aussi aux grandes questions existentielles.
3: Oui, tout à fait. Il balaye l'ensemble des questions qu'on peut avoir, le deuil, l'amitié, l'amour, la trahison, le mensonge, le manque de courage, la trahison des élites. Hein. Il va beaucoup taper sur les hommes politiques, hein, qui l'entourent, avec une grande critique d'un virage libéral qui va saper le religieux. Donc, il s'adresse aux gens, il parle leur langue, et en même temps, il n'hésite pas non plus à leur dire des choses difficiles, notamment sur la question de la vie, de la défense de la vie, de l'avortement, etc. Fulton Sheen va vraiment défendre la position de l'Église, et il va être écouté malgré tout, parce qu'il ne va pas aller mettre la tête des gens dans le catéchisme de l'Église catholique en disant « vous avez vu, vous avez des mauvaises vies », etc. Mais il va leur expliquer pourquoi mettre notre vie en cohérence avec celle du Christ est le seul et unique moyen d'avoir un bonheur qui dure profondément et longtemps dans le temps.
2: Donc une grande culture, une capacité à faire passer le message du Christ, de l'humour, un vrai charisme, hein, aussi en quelque sorte à l'écran, cette capacité à aborder tous les sujets. Il avait compris avant l'heure ces règles de la communication moderne, voilà comment rencontrer, surprendre, attirer le téléspectateur.
3: Ah oui, il aurait été un excellent influenceur sur les réseaux sociaux. Il avait parfaitement compris les codes, il s'en est beaucoup servi. Et puis aussi, son autre secret, on me demande souvent, c'était quoi la recette Fulton Sheen. Il passait une heure par jour, malgré son agenda très chargé, une heure par jour devant le Saint-Sacrement. Il a pratiqué l'heure sainte depuis son ordination sacerdotale jusqu'à sa mort, puisqu'il a été retrouvé devant le Saint-Sacrement, mort.
2: C'était pas juste un show.
3: C'était pas juste un show, c'est-à-dire qu'il avait une vraie intimité avec le Christ, une vraie... Il n'en parlait pas comme de quelqu'un qu'on connaît vaguement de loin, vous voyez. Et il en a parlé comme d'un ami intime qu'il a côtoyé toute sa vie. On dit que c'est l'homme aux 22 000 heures saintes, puisque quand on fait le calcul entre le jour de son ordination et le jour de sa mort, il y a 22 000, il a pratiqué 22 000 heures saintes, ce qui donne 2 ans et demi devant le Saint-Sacrement. Donc tout au long de sa vie, il a offert 2 ans et demi de sa vie pour être en tête-à-tête avec le Seigneur. Et c'est ce qui fait qu'il a pu en parler avec autant de beauté et de proximité.
2: Et de facilité. Qu'est-ce que, finalement, Fulton Sheen peut apprendre aujourd'hui à un catholique, à tous ces jeunes, ou moins jeunes d'ailleurs, qui veulent parler de foi, qui sont sur Instagram, qui sont sur TikTok, qui sont sur YouTube? Voilà, il y a ce côté éphémère, mais vous l'avez dit, il a passé 2 ans et demi dans le Saint-Sacrement, donc il y a aussi cette relation à Dieu.
3: Oui, en fait, il nous apprend à ne pas simplement être dans le superficiel. Le Christ est réel, c'est pas une blague, quoi. Il n'est pas mort sur la croix pour faire un film The Chosen. Ça s'est vraiment passé, il a vraiment offert sa vie pour nous, et ça, il l'a répété à de très nombreuses reprises. C'était vraiment le cœur de son message. Le Christ est un personnage qui a vraiment existé, sa vie est vraie. Ce que nous en disent les évangiles est vrai, et donc ça doit bouleverser notre vie. Et surtout, il doit être le cœur battant et brûlant de notre quotidien. Être catholique, ça ne veut pas juste dire aller à la messe ce dimanche, ça veut dire que notre vie tout entière doit tourner autour de lui, parce que lui a offert sa vie pour que je vive.
2: Donc l'apôtre des médias, finalement, ça lui correspond bien, et ça peut être finalement une source d'inspiration.
3: Ah, complètement. Moi, ça fait maintenant quelques années que je le pratique, Fulton. C'est une vraie source d'inspiration, même dans ses fragilités. C'est-à-dire qu'on a un homme qui n'était pas parfait. Quand on parle d'héroïcité des vertus, notamment au moment de sa béatification, ça peut un peu faire peur comme ça. On se dit, oh, lui, il était héroïque dans les vertus, mais moi, je ne le suis pas du tout. Au travers de son histoire, on voit bien qu'il avait de multiples fragilités, une blessure narcissique énorme, un désir de plaire, voilà, etc. Mais malgré tout, malgré ça, il a laissé passer l'évangile. Et pour moi, en tout cas, et je le souhaite pour les auditeurs et même pour les influenceurs, c'est une vraie figure d'inspiration, parce que malgré ses pauvretés, il a continué à annoncer l'évangile, parce que le Seigneur ne lui demandait pas d'être parfait, il lui demandait juste d'essayer malgré tout, coûte que coûte, malgré lui-même, de rester fidèle à l'évangile, et surtout de partager la bonne nouvelle.
2: Merci Corentin Dugard. Vous êtes l'auteur de Bienheureux Fulton Sheen, l'apôtre des médias. C'est aux éditions Salvator. Fulton Sheen qui a été béatifié à Rome le 24 septembre. Merci beaucoup. Vous pouvez évidemment retrouver cette émission sur rcfnotredame.fr et sur toutes les plateformes. Merci.
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4: Joe, on va y aller alors. Voilà. Bonjour à toutes, bonjour à tous. Très heureux de vous retrouver pour ce Curiosité. Patrick vous a tout dit, hein, c'est le premier mardi du mois, donc nous allons parler médecine. Et quand on parle médecine, il y a un docteur dans les couloirs qui se précipite en studio. C'est le docteur Botson. Bonjour Lucien.
5: Bon, j'arrive.
4: Ben oui. Et en plus, le grand spécialiste de la rapidité.
5: Bonjour Georges.
4: Vous allez bien ?
5: Bonjour tous les auditeurs d'RCF.
4: Vous allez bien ?
5: Très bien,
4: très
5: merci.
4: Très bien. Et aujourd'hui, vous nous amenez quelqu'un qui va nous faire pénétrer vraiment les entrailles du corps humain, vraiment au plus profond des cellules.
5: Ah, ça c'est profond de chez profond, puisqu'il s'agit vraiment de la programmation de la vie à l'intérieur des cellules. C'est l'ADN, hein, tout le monde connaît un petit peu l'acronyme ADN. Quand on demande exactement ce que ça veut dire, là c'est plus difficile, mais bon, on va oublier momentanément. Et donc on va rentrer dans les chromosomes humains, mais d'une façon vraiment très approfondie, avec tout ce que ça peut avoir comme répercussion, et ça en a. Depuis qu'on a découvert la structure de ces molécules-là en 1953,
4: exact.
5: Watson et Crick, hein, c'est célèbre, qui avait un petit peu piqué les images à une assistante en même temps, paraît-il. Mm-hmm. C'était en 1953, une très belle année, Georges. Je ne sais pas si tu comprends
4: pourquoi. Je ne sais pas pourquoi.
5: Voilà.
4: Je suppute.
5: C'est là où ce que c'est que j'ai vu le monde pour la première fois. Donc, c'est une très belle année. Notre invité, c'est le professeur Vincent Bourse.
4: Oui, parce que quand vous avez un invité, c'est toujours une sommité. Hein.
5: C'est toujours. Je n'invite que des sommités, effectivement.
4: Merci beaucoup.
5: Et c'est toujours très passionnant. Je ne doute pas qu'aujourd'hui, ça va encore être plus passionnant que d'habitude.
4: Professeur Vincent Bourse, bonjour.
6: Bonjour. Bonjour. Merci pour l'invitation. Merci bien.
4: Alors, vous êtes donc responsable du centre de génétique au CHU de Liège, on va le dire comme ça.
6: C'est exact.
4: Vous êtes professeur, vous êtes membre de plusieurs académies, une sommité en matière de génétique. Le gène, en deux mots, Lucien l'a dit, hein, ça se trouve sur les chromosomes, c'est ça ?
6: C'est exact. Donc le gène, c'est l'unité fonctionnelle en fait des chromosomes. Donc on a 46 chromosomes dans notre génome, donc dans chacune de nos cellules. Et sur ces chromosomes se trouvent les gènes qui sont les unités fonctionnelles qui, notamment, la plupart des gènes codent pour des protéines, enfin, par exemple, de gènes codent pour des protéines qui exercent toutes les fonctions de notre organisme. D'autres gènes sont simplement, entre guillemets, transcrits en ARN et d'autres fonctions. Donc le gène, c'est vraiment l'unité fonctionnelle du génome humain. Et le génome, c'est ce qui, comme l'a dit Lucien Botson, finalement, nous définit. Comment nous sommes et fait fonctionner toutes nos cellules et tous nos organes.
4: Donc c'est vraiment le cerveau de nos cellules, on peut le dire comme ça ?
6: Oui, on peut dire, ou c'est la partition qui permet à l'orchestre de jouer. Je veux dire, on peut prendre plusieurs images. C'est le livre aussi, parce que c'est une succession de lettres, en quelque sorte. Hein. Il y a 4 lettres dans l'ADN. On peut comparer ça souvent à un livre qui donne toutes les instructions de fonctionnement à toutes nos cellules et à tous nos organes. Oui.
4: Alors, vous êtes responsable du centre génétique du CHU. On fait quoi dans un centre de génétique ?
6: Alors, en Belgique, il y a 8 centres de génétique. Il n'y a rien que 8 centres de génétique, définis donc par un arrêté royal. Ça veut dire que ces 8 centres sont responsables de deux types d'activités, principalement. D'une part, d'activités de consultation pour les patients, donc d'activités cliniques, consultation pour aboutir à un diagnostic génétique ou lorsqu'un diagnostic génétique a été posé, pour donner des informations aux personnes atteintes d'une maladie génétique sur cette maladie, sur le risque de transmission à d'autres personnes, puisque ce sont des maladies héréditaires dans un nombre important des cas, donc sur le risque de transmission à d'autres personnes de la famille, etc. Donc il y a une activité de consultation, une activité clinique, qui est multidisciplinaire, avec des médecins, des conseillers en génétique, psychologues, etc. Et puis il y a une grosse activité de diagnostic, donc une grosse activité de laboratoire, qui analyse l'ADN sous ses différentes formes. Une partie analyse vraiment les chromosomes, je dirais, dans leur entièreté. Ça, c'est la cytogénétique. Et d'autres unités travaillent plutôt sur vraiment le déchiffrage des séquences des gènes pour diagnostiquer des maladies génétiques. et aussi les maladies cancéreuses. Donc il y a une frontière qui est plus ou moins floue, je dirais, entre les deux. Dans notre service, on travaille aussi pas mal sur les maladies cancéreuses. Mais globalement, quand même, le centre de génétique, le rôle, c'est du diagnostic génétique et de l'information et du conseil aux patients sur les maladies génétiques.
4: Lucien ?
5: Donc, c'est vraiment ce qui est à l'intérieur de nos 37 000 milliards de cellules, c'est à peu près le chiffre, je pense. Hein. Et c'est quand même fou parce que c'est tout un programme dans quelque chose qui est hyper microscopique et qui pourtant, quand on le déplie, peut faire des mètres de longueur, je pense.
6: Ça fait plusieurs mètres de long, effectivement, si on déplie les chromosomes, mais c'est replié de façon extrêmement précise dans les noyaux de chaque cellule. Donc c'est effectivement, il y a une... ça, c'est un petit peu peut-être plus secondaire, je dirais, pour la compréhension de l'histoire, mais il y a une architecture qui fait que ces mètres d'ADN sont repliés, enroulés autour de noyaux protéiques pour ne pas s'en mêler, hein, qu'ils ne soient pas faits de nœuds, quand même pas trop dans tous les cas, pour pouvoir être fonctionnel, pour que l'information puisse être lue, si nécessaire, dans chaque cellule. Oui.
5: Et pourtant, toutes les séquences ne sont pas nécessairement fonctionnelles, ou en tout cas en permanence.
6: Non, alors ce qui est assez particulier dans le génome humain, c'est que donc on a 3,3 milliards de paires de nucléotides, donc l'ADN est formé de deux chaînes.
4: Rappelez les chiffres.
6: 3,3 milliards.
4: C'est bien.
6: Et on n'en a qu'une très petite partie qui se trouve dans les gènes et qui est informative, en tout cas dont on connaît le rôle. Il y a en dehors, entre les gènes, ou même à l'intérieur des gènes, des parties des gènes qui ne sont pas codantes, on a toute une série de DNA qu'on appelle parfois le junk DNA, du DNA poubelle, dont on connaît encore très mal la fonction, qui est peut-être dans un certain nombre de cas simplement le fruit d'erreurs d'évolution et de recopiage d'ADN au cours de l'évolution sans fonction. Et donc la partie qui est réellement fonctionnelle et qui est réellement... dont on comprend la fonction, dont on peut lire l'information, ça ne représente qu'un à 2% de l'ensemble du génome. Donc une petite partie seulement.
4: Et on rappelle que tous les êtres humains ont des gènes.
6: Ah oui, bien sûr. Oui.
4: Rappelons-le bien, hein, c'est pas propre à l'être humain.
6: Non, tous les êtres vivants, vous voulez dire.
4: Oui, tous les êtres vivants, pardon.
6: Tous les êtres vivants, oui.
4: Tous les êtres vivants, voilà.
6: Ah oui.
4: Lucien.
5: Et il y a même encore une petite partie qui se trouve dans un organite des cellules, hein, qui sont les mitochondries.
6: Oui.
5: Dont on a hérité depuis des milliards d'années, en fait. Mais ça, ce n'est qu'un tout petit morceau, un petit fragment, mais qui peut être déterminant pour certaines fonctions.
6: Oui, c'est ça, c'est beaucoup, beaucoup plus petit, puisque là, on est de l'ordre de 17 000 paires de bases, donc c'est beaucoup, beaucoup plus petit. C'est un seul chromosome, entre guillemets, dans les mitochondries qui est circulaire.
4: Attends, les mitochondries, rappelez-moi.
6: Les mitochondries, c'est l'usine énergétique de la cellule. C'est ce qui produit, en bonne partie, je dirais, les substrats énergétiques de la respiration cellulaire. Et donc, il y a plusieurs caractéristiques à l'ADN des mitochondries. Il est différent de l'ADN du noyau. Il est plus compact, si je puis dire, dans son information. Il y a moins de zones. Il y a très peu de zones non informatives. Et alors, il est transmis uniquement par les femmes. Donc, lors de la fécondation, le spermatozoïde n'introduit pas ses mitochondries dans l'oocyte. Donc, c'est une transmission uniquement par les femmes, ce qui en fait un sujet d'étude un peu particulier, puisqu'effectivement, on peut suivre, je dirais, la généalogie de l'espèce humaine par l'ADN transmis par les femmes qui ont un peu moins batifolé à gauche et à droite lors de conquêtes, guerres et autres choses du genre.
5: Mais comme il y a des maladies qui sont spécifiquement dites mitochondriales,
6: oui.
5: Donc c'est pour ça qu'on doit s'occuper de cette petite partie de chromosomes également.
6: Oui, effectivement. Donc, vu que tout est informatif dans le chromosome de la mitochondrie, et c'est une partie qui a une certaine fragilité, disons, dans certains cas, il y a effectivement des maladies mitochondriales. Vu que la mitochondrie sert à produire l'énergie, les maladies mitochondriales affectent surtout les tissus qui sont très consommateurs d'énergie, c'est-à-dire le système nerveux et les muscles, cœur compris. Donc ce sont des maladies qui donnent des symptomatologies neuromusculaires principalement.
4: Comment est-ce qu'on devient amoureux de la génétique?
6: Par hasard, non.
4: Non,
6: alors...
4: Vous avez rencontré un gène?
5: C'est congénite.
6: Dans mon cas, c'était quand même un peu par chance et par hasard, mais je vais revenir. Bah, forcément, il y a des gens qui, dans mes collègues, il y en a beaucoup qui se sont intéressés à la génétique dès leur cours en faculté de médecine. et qui ont très vite voulu rentrer dans cette spécialisation. Moi, j'y suis venu de façon un peu indirecte parce qu'au départ, en fait, j'étais formé en hématologie puis en oncologie, donc j'étais oncologue. Et il y a 25 ans, il y avait personne pour reprendre le service de génétique à Liège, on va dire ça comme ça. Or, mes activités de recherche sur le cancer touchaient quand même pas mal à l'ADN. Donc, dans la faculté de médecine, on a dû me dire, tiens, tu ne postulerais pas. Et donc, voilà, je suis devenu généticien. Je ne sais pas si c'est par opportunité ou par... voilà, j'ai hésité un peu, puis par circonstance, oui. Et finalement, j'ai fait le pas, ce qui a complètement réorienté mon activité, même si je reste vraiment particulièrement intéressé à la génétique du cancer, ça c'est clair. Et depuis donc 25 ans, je dirige tout le centre de génétique, ce qui m'a effectivement amené à découvrir des choses que je connaissais très imparfaitement avant d'arriver à cette fonction-là. Oui.
4: Toujours passionné.
6: Oui, oui. L'avantage de cette spécialité, enfin, c'est toutes les spécialités médicales, mais la génétique, quand même, c'est une spécialité qui a particulièrement rapidement évolué, qui continue à évoluer particulièrement rapidement, parce qu'il y a eu des sauts technologiques. Sur les études d'ADN, notamment sur le séquençage, il y a eu plusieurs sauts technologiques, je dirais, dont un début des années 2000, dont on tire maintenant vraiment les bénéfices, qui est le séquençage d'ADN de nouvelle génération. Et donc, ces sauts technologiques ont permis à la discipline d'évoluer très rapidement. Et donc, c'est ça qui est super amusant et passionnant, c'est qu'on a évidemment une discipline qui est vraiment très, très évolutive et qui va continuer à l'être certainement encore dans les décennies à venir.
4: Nous sommes en compagnie du professeur Vincent Bourse. Il est responsable du Centre de recherche génétique au CHU de Liège. Nous allons parler évidemment de toute cette science de l'infini petit, mais qui fait de grandes choses. Voilà des personnes dont vous aimeriez peut-être étudier les gènes. Ils sortent un nouveau 45 tours à 80 ans passés. Ce sont les Rolling Stones. Je ne sais pas comment ils font. In the Stars.

0: On reconnaît évidemment le style et la voix de Mick Jagger. C'est prévu pour le mois prochain, leur album. Et voici un extrait, c'était In the Stars. Ce sont les Rolling Stones, oui, je vous le dis, madame.
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0: Et aujourd'hui, l'invité du docteur Botson, c'est le professeur Vincent Bourse, responsable du centre de génétique du CHU de Liège, professeur à l'Université de Liège. Et avec lui, nous parlons de génétique, Lucien.
2: Oui, et de ce qui programme toutes nos cellules, nos petites cellules qui ont un noyau, dans lesquelles se trouvent nos chromosomes, composés principalement d'ADN. ADN, pour rappel, pour nos auditeurs,
0: C'est pour les mots croisés.
2: Pour les mots croisés, oui, ça fait beaucoup de points, au Scrabble aussi. Acide désoxyribonucléique. Il y a un ARN aussi, mais on ne va pas en parler, ça devient plus compliqué. Professeur Bourse, Vincent, parce qu'on se connaît. Hein. cet ARN qu'on étudie,
3: ADN.
0: ADN, c'est ADN.
2: J'ai dit quoi?
0: ARN.
2: Ah, c'est juste pour voir si vous étiez attentif.
0: Il faudra voir son ADN.
2: Cet ADN qu'on étudie, est-ce qu'on en connaît vraiment tous les tronçons? Est-ce qu'on peut déterminer vraiment toutes les maladies aussi qui en sont dépendantes et les maladies héréditaires, les maladies rares?
3: Alors, oui, on connaît maintenant la séquence complète du génome humain. Donc ça, c'était un gros programme qui a été débuté dans les années...
0: Alors, expliquez, c'est quoi la séquence du génome humain?
3: Alors, le génome, c'est l'ensemble des gènes ou l'ensemble des chromosomes. Donc, c'est tout notre patrimoine génétique. Et donc, l'ADN est formé de 4 nucléotides, 4 lettres, A, C, G, T. Et donc, on connaît la séquence, la succession de ces 4 lettres sur les 3,3 milliards de paires de
2: qu'on paires appelle de des lettres, c'est des molécules, hein, quand même, donc molécules chimiques.
3: Donc on connaît la séquence depuis maintenant un certain nombre d'années, puisque le projet a débuté dans les années 90, avec une première version en 2001, et puis une version finie en 2004, et puis des versions de référence qui sont accessibles sur le web pour tous les chercheurs et tous les centres de génétique. Donc, on connaît toute la séquence. Alors, ça, c'est la première partie de la question. Maintenant, la deuxième partie de la question, c'est, oui, on sait où sont les gènes dans la séquence, et on sait aussi, parce qu'on n'a pas séquencé qu'un individu, on commence à avoir séquencé des milliers, et on connaît aussi toute une série de sites sur lesquels il y a des variations génétiques entre individus. Et donc, tout ça est cartographié, en quelque sorte. Par contre, au niveau de l'étude des maladies, on connaît les gènes, on sait étudier la signification de toute une série d'anomalies dans ces gènes, mais il y a encore des zones qui restent difficiles d'interprétation. Donc, par exemple, dans les séquences des gènes qui codent pour des protéines, on sait globalement, le plus souvent dire, une anomalie à tel endroit, c'est très probablement ou probablement responsable d'une maladie. Par contre, même dans ces régions codantes, il y a des endroits où on se dit « Ah, cette anomalie-là, on ne sait pas si c'est juste quelque chose qui nous fait qu'on est différents les uns des autres ou si c'est quelque chose qui peut réellement avoir un impact fonctionnel. » Donc, il reste encore des régions grises, enfin des anomalies pour lesquelles on a une difficulté d'interprétation, même dans les régions codantes. Dans les régions des gènes qui ne sont pas codantes, qui sont éliminées lors de la formation de l'ARN et puis des protéines, là, on a beaucoup plus de difficultés pour interpréter les différences. On commence seulement à y arriver, si je puis dire. Donc, on a... Ce qui veut dire que pour une maladie génétique donnée,

0: On sait faire le diagnostic en analysant l'ADN, pas toujours dans 100% des cas. Parfois, on sait qu'on a 10-15% des situations où on est quasiment sûr que la maladie est présente, mais la cause génétique nous échappe encore parce qu'on n'arrive pas à avoir vraiment une étude tout à fait complète de tous les ADN ou de toutes les portions d'ADN qui peuvent être responsables de la maladie. Est-ce que j'ai bien répondu à
1: oui.
0: ta question?
1: Oui, je vais essayer de résumer.
0: Rephraser ça, oui.
1: Oui. Donc, on a un code, il y a des anomalies sur ce code-là, mais on ne sait pas encore dire exactement aujourd'hui à 100%. Cette anomalie va causer telle maladie ou c'est une anomalie qui est secondaire et qui... C'est ça ?
0: Disons que si on compare mon code génétique avec le code humain de référence, on va trouver des milliers d'endroits où forcément mon ADN est différent de l'ADN humain de référence. La plupart de ces différences sont bénignes et feraient que je suis pas très grand, châtain, etc.
1: Ou malin.
0: Oui. Et puis, on a quelques zones où on va dire, ben là, il y a un problème génétique qui est éventuellement transmissible à la descendance. Donc, on classe en quelque sorte ces variants en 5 catégories de certainement bénin à certainement pathologique, et au milieu il y a la classe 3 qui nous ennuie, où on dit ben, on n'est pas encore trop sûr.
1: En gros, c'est ça
0: la situation. Avec le fait de conséquences de plus en plus, évidemment on est de plus en plus précis et de plus en plus informatif sur ces analyses, sachant aussi tout de même que d'une population à l'autre, on n'a pas toujours des références aussi précises et exactes. Il est clair qu'on fait plus d'études génétiques dans les populations d'Europe et d'Amérique du Nord ou du Japon que dans certaines populations dans des pays moins favorisés. Même s'il y a eu des études génétiques qui ont essayé de brasser relativement large, on a parfois plus de difficultés d'interprétation quand on a un patient qui provient d'Asie du Sud-Est ou de certaines régions d'Afrique.
1: C'est ça, voilà. On en avait déjà parlé.
0: Sachant qu'en plus, les Africains sont les premiers humains, donc sont génétiquement plus hétérogènes que les autres populations. Donc voilà, c'est aussi une partie des difficultés. Donc on a encore parfois quelques difficultés d'interprétation de données génétiques.
1: C'est ça. On avait déjà parlé de ces problèmes de répartition sur la Terre qui fait qu'on connaît notre génome, mais connaît-on le génome de tous les êtres humains? C'est autre chose. Lucien.
2: Mais cet ADN va déterminer aussi la puissance avec laquelle on peut être résistant vis-à-vis de maladies, vis-à-vis en particulier d'infections, puisque les véritables maîtres en nombre de la planète, ce sont les virus, les bactéries, mais surtout les virus. Et on sait que certains sont plus résistants que d'autres au virus. Et on peut avoir des déficiences immunitaires et elles sont repérables aussi par les séquences d'ADN.
0: Absolument, oui.
2: Donc on peut déterminer des maladies, de déficits. C'est intéressant de le savoir dès la naissance et même si possible, même déjà avant la naissance. Pour peut-être, pour certaines, pouvoir prendre des prédispositions pour qu'un individu, quand il grandit, puisse éviter telle ou telle situation qui pourrait l'amener à déclencher une maladie grave.
0: C'est exact. Donc, je pense que vous avez déjà une émission où on parle du dépistage néonatal.
2: Oui, tout à fait, pour Baby Detect.
0: Les déficits immunitaires font partie des maladies qu'on voudrait intégrer dans le dépistage néonatal parce qu'effectivement, plus on détecte ces déficits précocement, plus on peut prendre des précautions et savoir comment gérer un certain nombre de choses, et éviter certains vaccins qui ne seraient pas favorables, ou en administrer d'autres, ou donner des antibiotiques de façon préventive, ou intervenir plus rapidement en cas de certaines infections, voire prendre des décisions plus drastiques de transplantation de cellules souches, etc. etc. Donc, ça fait partie effectivement des maladies pour lesquelles un diagnostic précoce, idéalement présymptomatique, est utile.
2: Oui, parce qu'on en est à une médecine dite des 5 P, hein, en particulier donc préventive, personnalisée. Ça veut dire qu'en connaissant justement les chromosomes et l'ADN d'un individu, on peut mieux prévoir ce à quoi il sera sensible et comment éventuellement on pourrait traiter une maladie, alors que pour d'autres, ce serait une autre thérapeutique, par exemple.
0: Oui, alors là, on est dans un champ très vaste, hein, qui, en fait, parce que dans la génétique aujourd'hui, ce qu'on maîtrise bien, ce sont les maladies monogéniques, donc c'est-à-dire les maladies qui sont liées à un seul gène. Et donc, lorsque ce gène est porteur d'une anomalie, sur une ou les deux copies, selon les cas, on peut avoir toute une série de maladies génétiques monogéniques. Il y en a plusieurs milliers décrites qui vont effectivement de problèmes neurologiques, immunitaires, métaboliques, etc. etc. Et ça, ce sont des diagnostics précis d'une maladie monogénique pour lequel une prise en charge spécifique est relativement bien définie. Alors, à l'opposé du spectre, si je puis dire, on a pour le moment un nouveau champ de recherche qui est de définir des facteurs de risque qui ne sont pas monogéniques, mais polygéniques, donc qui sont liés à de multiples modifications génétiques qui jouent à bas bruit, mais qui, ensemble, peuvent donner un risque plus ou moins important de développer telle ou telle maladie. Et c'est ce qu'on appelle les scores de risque polygéniques. On avait peut-être parlé aussi avec le professeur Édouard Louis. Ça s'appelle les scores de risque polygéniques qui permettent en partie de définir le risque individuel pour potentiellement toute une série de choses et de mettre en place à ce moment-là une médecine préventive. Et là, on est effectivement dans un nouveau paradigme médical qui est le fait de définir individuellement le risque de chaque individu et de pouvoir mettre en place une prévention spécifique. Donc là, on est bien effectivement dans la médecine des personnalisées et préventives plutôt que dans la médecine curative. C'est un nouveau champ d'investigation qui est réellement énorme et qui est suivi de très très près et par les centres de génétique et par les autorités de la santé, parce que finalement, pouvoir personnaliser la prévention, c'est vraiment... ça un peu un idéal, d'une certaine façon, plutôt que d'attendre que les gens soient malades.
2: C'est mieux qu'ils ne soient pas malades, ça coûte moins cher à la société, évidemment, mais c'est quand même mieux pour l'individu. Hein.
1: Mais avec un problème éthique aussi, quelque part, de prédiction d'avenir.
0: Oui, alors, mais c'est déjà le cas pour les maladies monogéniques. Donc, dans les maladies génétiques, on peut faire un diagnostic d'une maladie génétique très tôt dans la vie parce que l'enfant présente telle ou telle complication, etc. Et on établit un diagnostic assez précocement. Mais on a aussi toute une série de situations dans lesquelles on a des maladies génétiques qui sont à déclaration tardive, c'est-à-dire que les symptômes apparaissent relativement tardivement. Et lorsqu'on identifie ce type de maladie dans une famille, on peut tester les apparentés et leur dire ben, « vous allez très certainement, ou probablement, ou peut-être, développer telle ou telle maladie dans un avenir qu'on peut plus ou moins prédire ou pas plus ou moins prédire. » Et donc là, effectivement, ça pose un certain nombre de questions. Sur le plan éthique, donc ce sont des informations qui doivent être encadrées, donc transmises par des médecins généticiens, mais on travaille aussi de manière multidisciplinaire, notamment avec des psychologues pour encadrer cela. Et il y a un certain nombre de précautions à prendre en fonction de la gravité de ce qu'on annonce et en fonction aussi de savoir si on peut proposer ou pas une prévention ou une surveillance. Si on sait prédire une maladie génétique qui va très certainement survenir, mais qu'on ne sait rien faire, mais là, il faut être très vigilant à veiller à ce que la personne garde son libre arbitre et décide « je vais faire le test, je ne vais pas faire le test et dans quelles conditions ». Si on peut mettre en place une prévention, on est un peu plus... enclin à proposer le test et à dire, bon voilà, on vous annoncera peut-être une nouvelle un peu difficile, mais ce sera encadré et on aura un plan d'action, si je puis dire. Et donc ça c'est fort différent. Et alors, effectivement, ça nécessite aussi un certain nombre de précautions. Alors, en Belgique, par exemple, il y a quand même quelque chose qui est vraiment très utile et qu'on mentionne très souvent à ces patients-là, c'est qu'on a une loi pour les compagnies d'assurance vie qui interdit aux compagnies d'assurance de disposer des données génétiques d'un individu. Et ça, nous, on le rappelle très, très souvent lorsqu'on annonce un test prédictif et qu'on annonce, par exemple, un risque de cancer du sein ou un risque de maladie neurologique dans le futur. On dit bien aux personnes, vous ne mettez jamais ça sur un formulaire de compagnie d'assurance parce qu'ils ne peuvent pas le demander et c'est bien indiqué dans le document d'assurance, etc. Ils n'ont pas le droit d'avoir des données génétiques. Donc ça, c'est important. Et il faut aussi veiller à la discrimination, à l'emploi, etc. Donc il faut informer les patients sur le fait que ce sont des données confidentielles qui doivent être, je dirais... diffusés aux médecins qui les traitent directement ou qui les suivent directement pour cette condition-là, mais qui ne doivent pas être mises sur Facebook ni diffusées à n'importe qui. Donc, il y a effectivement un aspect éthique, en particulier dans les tests qu'on appelle, nous, prédictifs, donc qui prédisent un risque.
1: Lucien ?
2: Est-ce que tu peux donner des exemples concrets de maladies qu'on connaît et qui, justement, rentrent dans ce cadre-là, qui peuvent être dépistées très tôt, en prénatal, à la limite
0: Oui, alors, disons que
2: les enfants sur une simple prise de sang en prénatal.
0: Tu veux dire une maladie à déclaration. Enfin, il y a énormément de choses en fait. Là, ta question est très très large.
2: Oui, hein. Oui.
0: ta question est très très large. Donc, on peut dépister en prénatal des maladies qui seront présentes dès la naissance. Ou plus tard, ou un peu plus tard, et qui vont affecter l'évolution de l'enfant. Mais en prénatal, si on n'a pas d'informations sur une maladie génétique dans la famille, ce qu'on détecte en prénatal, c'est quand même essentiellement basé soit sur des échographies qui montrent des anomalies, soit sur les tests qui sont actuellement les tests NIPT, donc les tests de dépistage par prise de sang des trisomies ou des anomalies chromosomiques.
2: Alors, c'est une simple prise de sang.
0: Donc sur une simple prise de sang chez la maman, maintenant, ouais. On peut dépister si le fœtus est porteur. C'est un dépistage qui doit être confirmé, mais si le fœtus est porteur, au moins des trisomies 13, 18, 21. Mais avec les tests qui sont réalisés dans les hôpitaux universitaires, on a un spectre plus large et on peut détecter d'autres anomalies chromosomiques. Et là, à ce moment-là, on peut, pendant la grossesse, informer les parents du fait qu'il y a une anomalie chromosomique, sévère, qui va affecter le devenir de l'enfant. Ah, c'est une trisomie 21, on sait, déficit intellectuel, risque de complications, etc., etc. Mais si c'est une trisomie 13 ou 18, c'est une mortalité quasiment assurée dans les semaines qui suivent la naissance. Donc, on a toute une série de gradations. Et là, les parents peuvent évidemment choisir de poursuivre la grossesse ou non en fonction de la sévérité, en fonction de leurs convictions philosophiques ou religieuses, etc., etc. Globalement, quand même, ces tests prénataux, ils n'ont de sens que si les parents considèrent que s'il y a une anomalie sévère, on fait une action aussi. Ça ne sert à rien d'annoncer une catastrophe et puis de ne rien faire. Mais donc, voilà. Mais ça, c'est... Alors, les autres tests prénataux sont faits sur base de découvertes échographiques qui fait que le gynéco informe qu'il y a peut-être quelque chose et qu'il veut un test prénatal. S'il y a une maladie génétique connue dans la famille et un risque de récurrence chez un nouvel enfant, on peut évidemment lancer la grossesse et faire également un diagnostic en cours de grossesse, mais on propose plutôt alors de faire le test génétique, ce qu'on appelle le diagnostic pré-implantatoire, c'est-à-dire de programmer une fécondation in vitro, donc il y a un prélèvement d'oocytes chez la future maman, un don de sperme par le père, une fécondation in vitro, et à ce moment-là, on peut prendre un certain nombre d'embryons, prélever une cellule sur chaque embryon et faire le test génétique pour ne réimplanter que des embryons qui ne sont pas porteurs de la maladie génétique. Ce qui permet d'éviter quand même de lancer une grossesse et puis éventuellement de faire une interruption de grossesse thérapeutique qui n'est quand même jamais simple. Donc cette procédure-là, elle existe, elle est extrêmement bien maîtrisée en Belgique dans deux centres qui ne sont pas le nôtre, qui sont à la VUB et à la KUL. C'est un processus qui est extrêmement bien maîtrisé, qui prend du temps, qui nécessite une fécondation in vitro, qui n'est pas de tourpeau pour les couples, mais qui est une procédure assez régulièrement utilisée.
1: Nous sommes en compagnie du professeur Vincent Bourse, qui est le professeur de génétique et responsable du centre de génétique du CHU de Liège. On fait une petite pause musicale et puis on continue.

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1: Et nous avions Étienne Dao comme invité musical. Bleu comme toi, nous retrouvons notre invité présentiel, c'est le professeur Vincent Bourse, responsable du centre de génétique du CHU de Liège, professeur à l'université de Liège, grand ami de Lucien Baudson, ça c'est la meilleure qualité probablement. Lucien, vous avez encore de nombreuses questions, encore un petit détail de vocabulaire, on parle de maladies génétiques, de maladies héréditaires,
2: congénitales,
1: est-ce qu'on peut faire un petit peu le...
2: Donc une maladie congénitale, c'est une maladie qui est présente à la naissance mais qui n'est pas nécessairement génétique, elle peut être liée à une infection pendant la grossesse ou à une intoxication. On a par exemple les syndromes fœto-alcooliques. Hein, si les mères picolent beaucoup pendant la grossesse, les enfants ont des répercussions congénitales qui sont parfois très sévères et qui ont un diagnostic différentiel avec certaines maladies génétiques parfois. Une maladie héréditaire est une maladie qui est génétique et qui provient d'un problème génétique présent chez les parents. Enfin, toutes les maladies génétiques ne sont pas nécessairement héréditaires. Si je prends l'exemple de la trisomie 21, les parents ont des chromosomes tout à fait normaux. La trisomie 21, elle provient d'une anomalie de transmission des chromosomes 21, généralement dans les oocytes de la maman. Donc, c'est une maladie génétique qui n'est pas à proprement parler héréditaire, mais qui est une maladie génétique. Donc, voilà, c'est un peu la différence. On peut poser la question de savoir est-ce que les cancers sont des maladies génétiques, puisque les cellules cancéreuses ont toujours des anomalies génétiques par rapport aux cellules normales, mais ça, c'est le cancérologue généticien qui parle. mais voilà, donc c'est ça un peu la différence.
3: D'où l'importance d'avoir une bonne anamnèse des patients qu'on a devant soi, qui va gratter un petit peu les antécédents familiaux, les parents, les grands-parents. C'est comme ça qu'on retrouve alors des facteurs qui sont héréditaires.
2: Oui, c'est important, c'est difficile de gratter très très loin, mais c'est vrai que c'est important quand il y a des antécédents de maladies génétiques proches, évidemment, de pouvoir informer les différents membres de la famille, faire les tests génétiques nécessaires pour pouvoir connaître le risque et éventuellement donc être préventif.
1: Alors on parlait de mélange des sangs hein, quand on était jeune. Hein. Est-ce que deux parents sont en très bonne santé, mais le mélange de leur génome ou de leurs cellules fait qu'on va avoir un problème?
2: Oui, c'est possible. Ça c'est pour les maladies récessives. Donc pour les maladies récessives, en fait, pour que le sujet soit malade, il faut qu'il ait hérité sur le même gène d'une anomalie qui provient de son père et d'une anomalie qui provient de sa mère. Et donc, pour un exemple de maladie récessive, la maladie récessive la plus fréquente de la population caucasienne, c'est la mucoviscidose. Dans la population africaine, c'est l'anémie falciforme, la drépanocytose. Donc, c'est des maladies récessives qui font que l'enfant est malade. S'il a hérité d'une anomalie dans ce gène-là, le gène de la bêta-globine pour la drépanocytose, le gène de la mucoviscidose pour la mucoviscidose.
3: Une hémoglobine spéciale. Ça va, oui.
2: Donc, s'il a hérité d'une anomalie de son père et d'une anomalie de sa mère. Ce risque de maladie récessive, il est plus élevé s'il y a consanguinité.
1: C'est ça.
2: Parce qu'on est sans doute tous porteurs de quelques anomalies génétiques responsables de maladies récessives. Et la probabilité que notre conjoint soit porteur d'une anomalie sur le même gène est a priori faible, sauf si ce conjoint est un autre cousin germain. Donc ce sont les maladies récessives, ce sont celles qui sont liées à la consanguinité. Et la consanguinité, ça reste un phénomène qui, au niveau mondial, n'est pas exceptionnel du tout.
3: Par opposition aux maladies récessives, c'est les maladies à caractère dominant, c'est-à-dire où là, il y a une anomalie sur un gène, soit de papa, soit de maman, et c'est suffisant malheureusement pour entraîner la maladie.
2: Oui. Alors on a donc les maladies dominantes, soit le père, soit la mère est déjà porteur et généralement donc entre guillemets atteint par de la maladie, mais on peut aussi avoir dans un certain nombre de cas des mutations qui apparaissent, ce que nous on appelle de novo, c'est-à-dire qu'elles ne sont pas présentes chez les parents, et ce sont des erreurs de recopiage de l'ADN dans les cellules sexuelle des parents, lors de la formation des gamètes spermatozoïdes ou oocytes, s'il y a une anomalie de recopiage, ça peut donner une anomalie génétique chez l'enfant qui n'est pas présente chez les parents et qui donne donc soit des maladies liées à des anomalies chromosomiques de novo, donc des morceaux de chromosomes qui manquent ou qui sont en trop, soit des maladies dominantes de novo dont les parents ne sont pas porteurs. Et ce n'est pas si rare que ça.
1: On est toujours ébahi, étonné, époustouflé de voir qu'on arrive à faire un être humain avec des choses aussi complexes que de devoir mettre des génomes, des cellules ensemble pour que ça marche, quoi. Ouais.
2: Mais il faut quand même savoir qu'il y a un nombre important d'avortements spontanés, donc de fausses couches, ou même probablement de produits de fécondation qui ne s'implantent même pas, qui sont éliminés avant même qu'il y ait un retard de règles chez la maman. Il y a un grand nombre de ces événements-là sont sans doute liés à des anomalies génétiques, certainement d'ailleurs, il y a des anomalies génétiques dans le produit de fécondation.
1: C'est ça, voilà.
2: Donc il y a quand même, même sur la trisomie 21, par rapport au nombre de trisomiques qui naît, la majorité des fœtus trisomiques sont, je dirais, éliminés spontanément, je ne sais pas si tu as dit, par fausse couche. Et les gynécos savent bien que quand une femme a plusieurs fausses couches, ben, il faut faire une étude génétique chez les parents.
1: D'accord.
2: Pour, idéalement, d'abord chez les produits de fausses couches. Donc, on peut faire des analyses génétiques sur les produits de fausses couches et chez les parents pour essayer de comprendre pourquoi on a ce genre de problème. Donc, il y a bien des couacs.
1: Oui, c'est ça. Lucien ?
3: Et je connais la réponse, mais je te pose la question pour nos auditeurs. Comment se fait-il qu'avec une simple prise de sang maintenant chez la maman, on parvient à connaître les anomalies des chromosomes du bébé?
2: Alors, parce que les cellules du placenta libèrent, qui sont des cellules fœtales, libèrent des petits fragments d'ADN dans le sang de la maman. Alors, les cellules de la maman libèrent, quand elle meurt, libèrent aussi des petits fragments d'ADN dans le sang. On parle bien d'ADN qui est situé en dehors des cellules, dans le plasma, donc dans le liquide, pas dans les cellules. Et donc, si on prélève du plasma, donc ce liquide, on a dedans, on va dire à la grosse louche, 90% de petits morceaux d'ADN qui viennent de la maman et 10% de petits morceaux d'ADN qui viennent du fœtus, ou 95-5. Hein. Et à partir de là, on peut séquencer, analyser les séquences de millions de ces petits fragments et faire des tests statistiques qui permettent de définir s'il y a, quelque part, un chromosome 21 en trop chez le fœtus ou pas.
3: C'est tout récent, quand même.
2: Ça date le remboursement date de 2017, en Belgique. Donc, en Belgique, la décision a été d'emblée prise par la ministre de la Santé, à l'époque, de rembourser ce test NIPT ou DPNI pour toutes les grossesses. Donc, ça date d'il y a...
1: Une petite dizaine d'années.
2: Je pense que c'est 2017, je ne me trompe, mais oui.
1: Alors, on continue à évoquer ce phénomène des gènes. Vous avez parlé des cancers tout à l'heure.
2: Oui.
1: C'est un sujet qui est vraiment au centre de vos recherches, hein, ça.
2: Oui, bah ça c'est mon intérêt personnel depuis longtemps, puisque j'étais oncologue avant et encore aujourd'hui, je dirais, mon activité de consultation en génétique, c'est essentiellement la consultation liée au risque individuel de cancer. Dans les cancers, on va dire que si on prend l'ensemble des cancers, il y en a quelques pourcents, 5% à peu près, qui sont directement liés à la génétique, qui sont liés à une anomalie héréditaire transmise de génération en génération qui confère aux gens qui la portent un risque accru de certains cancers, parfois très élevé de certains cancers. Donc le gène le plus connu sans doute, c'est le gène BRCA, BRCA1, notamment parce qu'il a été popularisé par Angelina Jolie, mais pas que, qui est un gène... Donc, chez les femmes qui sont porteuses d'une anomalie dans ce gène, elles ont un risque de cancer du sein qui est de 60 à 80% versus un risque de cancer du sein de 12% de la population générale. Donc, vraiment un risque très fortement accru, avec aussi un risque de cancer plus précoce. Donc, les cancers du sein qui ont une cause génétique surviennent généralement à des âges plus précoces que les autres, en moyenne, évidemment. Et donc, ça, c'est un test génétique que l'on réalise très souvent sur des consultations très fréquentes, puisqu'il y a 10 000 cancers du sein diagnostiqués chaque année en Belgique. On ne fait pas de tests génétiques chez toutes les femmes qui ont un cancer du sein, mais chez une proportion quand même significative d'entre elles. Donc, c'est ce qui est réalisé assez fréquemment. Et là, on a des protocoles assez clairs pour savoir si on détecte une anomalie de gène BRCA 1 ou 2 ou les autres chez une femme jeune ou moins jeune, comment doit-on la suivre, à partir de quel âge, selon quel protocole, au niveau du risque de cancer du sein, au niveau du risque de cancer de l'ovaire, etc. Tout ça est assez bien, très bien défini. Et en Belgique, on a l'avantage qu'avec les 8 centres de génétique, on se voit très souvent, et donc l'attitude est coordonnée pour toute une série de maladies génétiques, y compris celle-là. On fait les mêmes tests génétiques, on fait le même suivi d'un centre à l'autre.
1: Nous sommes en compagnie du professeur Vincent Bourse, hein, je rappelle à nos auditeurs. Lucien ?
3: Oui, et l'intelligence artificielle dans tout ça, tu utilises dans ton laboratoire ?
2: Ça commence à venir pour certains diagnostics. Oui, donc, je vais prendre un exemple qui sont les analyses des chromosomes. Donc, en fait, pour l'analyse de base des chromosomes, c'est le karyotype toujours, c'est-à-dire quand la cellule se divise, on bloque la division cellulaire, on a les chromosomes sous une forme condensée et on les observe au microscope. Alors, maintenant, bien entendu, le microscope est déjà depuis des années couplé à un ordinateur qui prend une image et on peut classer à partir de là. Mais c'est un classement qui reste encore largement, aujourd'hui, visuel, basé sur les compétences des techniciens. Et donc, les techniques d'intelligence artificielle sont là maintenant pour permettre un classement de ces chromosomes, un premier classement qui doit quand même être vérifié parce que s'il y a des anomalies de tel ou tel chromosome, on n'est pas sûr que l'intelligence artificielle va tout repérer, mais elle va fournir en temps accéléré un premier classement. Il y a sans doute d'autres perspectives pour l'interprétation des anomalies génétiques dans un certain nombre de données, mais l'intelligence artificielle, dans tout cas en analyse chromosomique, c'est présent.
3: Et l'intelligence naturelle, est-ce qu'on peut vraiment la déterminer le QI, le futur QI d'un enfant ?
2: Oula, ça, tu m'emmènes sur... parce que je voudrais quand même rappeler qu'il y a quand même quelqu'un qui a dit de grosses bêtises sur le sujet en Belgique il y a quelques années, je ne dirais pas qui ici, sur le quotient intellectuel selon les populations et les alors, le quotient intellectuel est déterminé à la fois par la génétique et par l'environnement, évidemment, comme bien d'autres facteurs. Disons, tous ces facteurs qui sont des facteurs quantitatifs, notre taille, notre poids, notre quotient intellectuel, sont des facteurs qui sont liés à la génétique et à l'environnement. Et la part de la génétique, c'est ce qu'on appelle l'héritabilité, est variable pour le poids, la taille, le quotient intellectuel, etc. Donc, il y a de façon assez évidente et une participation génétique au quotient intellectuel, ça c'est sûr, et il y a une influence de l'environnement aussi. Donc, il ne faut pas nier l'un ni l'autre.
3: On peut embrayer sur l'épigénétique, alors, si tu veux.
2: Oui, alors ça, c'est encore un peu... Alors, je ne connais pas du tout le rôle de l'épigénétique au niveau du quotient intellectuel, hein, mais l'épigénétique... Donc,
1: c'est quoi d'abord l'épigénétique?
2: J'arrive. Donc l'épigénétique, c'est une modification, on va dire, chimique de l'ADN. Donc la génétique, c'est une modification de la structure de l'ADN, notamment de la succession des quatre bases de l'ADN, de quatre nucléotides A, C, G, T, dont... la séquence est modifiée. L'épigénétique ne modifie pas la séquence, ne modifie pas le texte, mais modifie chimiquement certaines des bases de l'ADN, ce qui va les rendre accessibles ou non à fournir leur information. Ça, c'est donc, par exemple, la méthylation, on l'ajoute dans le groupe méthyle, dans le groupe CH3 sur certaines bases de l'ADN, est associée au fait que ces gènes-là ne vont généralement pas être lus. Et donc l'épigénétique a un impact sur la lecture de l'information, sur la nature de l'information. C'est comme si le bouquin est toujours là, mais on a rendu illisible certaines lignes.
1: Donc on modifie le code finalement quelque part.
2: Non, on modifie pas le code.
1: On cache une partie.
2: On rend le code inaccessible en quelque sorte. Alors, on étudie beaucoup l'épigénétique dans un certain nombre de domaines. Donc, il est certain que dans les cellules cancéreuses, l'épigénétique joue un rôle dans l'enlèvement de certains cancers. Et il y a des tests qui sont liés à ça. Mais on a aussi beaucoup d'intérêt sur, effectivement, la façon dont l'environnement va avoir un impact épigénétique sur certains gènes. Alors, je vais juste prendre un ou deux exemples qui me semblent vraiment intéressants. Le premier, c'est en plus, donc vous savez qu'à Liège, on a formé les généticiens rwandais, hein, au Rwanda, ils ont, avec des Américains, fait une étude sur les enfants qui sont nées de femmes enceintes pendant le génocide en 1994. Et ils ont déterminé que ces enfants qui ont été soumis à un stress majeur in utero avaient des modifications épigénétiques de certains gènes de réponse au stress. Ça intervient. Alors, il y a eu d'autres études comparables, enfin d'autres études du même type en Syrie, etc. Mais c'est bon, je connais un peu mieux celle du Rwanda. Et ça correspond à des études qui ont été faites aussi chez des souris gestantes qu'on a soumis à des stress pendant la gestation. Et puis, on remarque la méthylation de certains gènes, notamment du domaine du cortisol et la réponse au stress, qui est même chez les souris transmissible de génération en génération. Chez les Rwandais, ils sont pas encore maintenant qu'on est 30 ans après le génocide, ils aimeraient bien pouvoir suivre également sur plusieurs générations. Mais donc, ces modifications épigénétiques vont influencer la façon sans doute dont les gens répondent à certains stress. Peut-être que c'est un facteur d'évolution qui a permis aux animaux et à toute une série d'individus d'échapper à des situations de danger en fouillant le danger. Enfin, tout ça, ce sont des hypothèses. Mais ce qui est clair, c'est que dans ces domaines-là, il y a une question épigénétique. Il y a une autre étude qui est assez connue aussi, qui est faite aux Pays-Bas, qui l'a... a étudié notamment l'épigénétique de personnes qui sont nées de femmes qui étaient enceintes en 1943, si je ne me trompe, au moment où il y a eu vraiment un gros problème de famine et d'approvisionnement en nourriture dans certaines régions des Pays-Bas. Donc des enfants qui ont été soumis à une dénutrition in utero, qui ont aussi des modifications épigénétiques qui conditionnent après leur mise en réserve de nourriture, enfin leur comportement alimentaire, etc. etc. Donc l'épigénétique... dans l'exposition à certains facteurs de stress, est quelque chose qui est démontré. Alors, c'est des études très compliquées, parce qu'il est très difficile d'avoir des contrôles. Qu'est-ce qu'on a comme contrôle exact ? On prend des gens qui sont nés de femmes enceintes dans des situations de stress majeur. Après, qu'est-ce que c'est une femme enceinte qui est stressée, pas stressée, dans des conditions contrôle, etc. Donc, il y a toute une série. Et puis, après, sur les conséquences. Mais ça paraît quand même relativement clair que l'épigénétique est un facteur de modification de l'ADN consécutif à certains événements environnementaux.
1: Ouais. Et donc, c'est un phénomène... qui vient d'où se cacher ces parties de code qui peuvent poser des problèmes.
2: C'est-à-dire que ça existe dans nos cellules. D'une certaine façon, nos cellules du foie, elles ont caché l'expression, elles masquent l'expression des cellules, des gènes qui ne sont exprimés que dans le cerveau. D'accord. Donc au cours de notre développement, il y a des mécanismes épigénétiques qui se mettent en place dans certaines cellules. Donc nos cellules ont tout le mécanisme pour mettre en place des anomalies génétiques et épigénétiques. Alors, pourquoi est-ce que, de réponse à certains stress, certains gènes sont... C'est encore une autre paire de manches.
1: On reviendra en deuxième semaine.
2: On reviendra en deuxième session.
1: Lucien, il nous reste 5 minutes.
3: Peut-être le temps de dire qu'est-ce que tu attends comme grande innovation dans le domaine de la génétique des prochains mois. Parce qu'on parle en mois, maintenant on ne parle plus en années, c'est trop long.
2: Alors, moi je pense que dans les points qui vont... Donc, on est de plus en plus rapide sur les diagnostics génétiques, de plus en plus large. Donc, je pense qu'il y a une étude qu'on a faite à Liège il y a quelques années qui montre un domaine dans lequel on doit aller. C'est une étude qu'on avait faite chez les enfants qui sont dans des situations de santé critique des nouveau-nés, par exemple en soins intensifs. Donc, dans les nouveau-nés ou les enfants en très bas âge qui sont en soins intensifs, néonates, il y en a malheureusement un nombre non négligeable qui décède sans qu'on sache pourquoi. Et quand il n'y a pas de cause infectieuse ou autre, un nombre important de ces enfants meurent en réalité de maladies génétiques qui ne sont pas diagnostiquées. Et donc l'étude qu'on a faite à Liège il y a quelques années, c'était Melumaka qui avait mis ça en place avec Corinne Fasquel, qui est une ingénieure chez nous. Ils avaient fait une étude sur des critically ill newborns sélectionnés, des nouveau-nés dans une situation critique, où ils arrivaient en 48 heures en séquençage du génome avant un diagnostic chez plus de la moitié d'entre eux. Il faut savoir aussi que chez les nouveaux-nés, c'est très difficile de faire un diagnostic. La symptomatologie est très frustre. C'est toujours, est-ce que le tonus musculaire est normal, pas normal, est-ce qu'ils respirent plus ou moins bien que le respirateur, ça. Donc on n'a pas beaucoup d'éléments, ils ne parlent pas évidemment. Donc ce sont des diagnostics très difficiles. Et donc ça apportait vraiment un diagnostic, d'un nouveau-né sur deux. Et ça, cette idée de pouvoir avoir des diagnostics rapides dans des situations critiques, en soins intensifs, d'abord pédiatriques, mais peut-être aussi dans des situations de soins intensifs adultes où on ne comprend pas la situation, peut-être un des points d'avenir. Et puis alors, à l'autre opposé, je dirais là, sans doute les scores polygéniques pour une médecine préventive personnalisée. Je veux dire, puisque tu es un intensiviste, on a, par exemple, et tu as parlé tout à l'heure des déficits immunitaires, on a parfois des adultes qui meurent d'infections très rares et en fait, il y a une maladie génétique derrière, sous-jacente, ouais. qui passe parfois inaperçue. Donc, dans toute une série de ces circonstances-là, un test relativement... Alors, le défi, c'est de mettre en place un test suffisamment rapide à un coût raisonnable, mais par rapport au coût d'une hospitalisation en soins intensifs ou pendant parfois des jours, je n'ai pas besoin de te le dire, ou parfois, à fortiori encore en néonate, ou parfois pendant des jours ou des semaines, on se demande ce qui se passe, où on va aller, est-ce qu'on va s'en sortir, est-ce qu'on ne va pas s'en sortir, quel est le diagnostic de base, mais le test génétique, même s'il est onéreux, est certainement cost-effectif, donc rentable.
1: Ouais. Ben voilà, on espère que les solutions arriveront bientôt, oui. Et pour vous satisfaire, professeur Bourse. En tout cas, un grand merci d'être venu à notre micro. On a appris énormément de choses sur une heure. Il faudra du temps pour remettre ça en place.
3: C'est qu'un début, pourtant.
1: Ce n'est qu'un début, il reviendra en deuxième semaine. La seconde session, vous avez les examens, vous, bientôt.
2: Oui, très bientôt.
1: bon, bon courage aux étudiants. Ouais. En tout cas, un grand merci, professeur.
2: Merci également, merci pour l'invitation.
1: Merci. Lucien, un grand merci d'être venu. C'est la dernière de la saison.
3: Saison,
1: on se retrouve la saison prochaine.
3: J'ai déjà beaucoup d'invités pour la prochaine saison.
1: On se réjouit. Je vous souhaite de bonnes vacances, Lucien.
3: Bonnes vacances à tous nos auditeurs également.
1: Et alors, comme nous allons parler de vacances, notre invitée jeudi, ce sera Sophie Coller, qui est la directrice de la Croix-Rouge de Liège. Elle viendra nous parler un petit peu du travail de la Croix-Rouge et de ses besoins pendant les vacances, parce que c'est une période qui est très active pour la Croix-Rouge.
3: C'est très bien, ils ont été méchamment malmenés par des 20 km rallyes, marathons.
1: Et demain, nous aurons Valérie Urbain du service socio-éducatif de l'Opéra Royal de Wallonie. Voilà. Un grand merci, bonne soirée à toutes et à tous. Un grand merci à Patrick qui est à la technique. Et je n'ai plus qu'une chose à vous dire, bien des choses chez vous.

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1: Que ta volonté soit faite. Et si cette phrase, tirée du Notre Père, et que nous connaissons tous, cachait une profondeur que nous n'avions jamais pris le temps d'explorer. C'est autour de cette parole que s'organise une soirée particulière le 6 octobre prochain au sanctuaire Sainte-Julienne de Cornillon à Liège. Une soirée consacrée à la découverte des écrits de Luisa Picaretta et plus particulièrement du Livre du Ciel. Depuis plusieurs années, des groupes se réunissent, notamment à Banneux, pour découvrir et approfondir ces écrits et réfléchir à ce que signifie concrètement cette invitation à vivre dans la divine volonté. Alors, qu'est-ce que le Livre du Ciel? Qui était Luisa Picaretta? Que signifie cette expression « divine volonté » et surtout, en quoi cette spiritualité peut-elle rejoindre concrètement la vie chrétienne d'aujourd'hui? Pour répondre à ces questions, je reçois aujourd'hui les deux intervenants à cette soirée du 6 octobre qui aura donc lieu à partir de 18h au sanctuaire Sainte-Julienne de Cornillon. Marie-Bénédicte Jemine, épouse et mère de famille, accompagnée de l'abbé Pascal Lecoq. Marie-Bénédicte Jemine, Pascal Lecoq, bonjour.
2: Bonjour, bonjour.
3: Bonjour.
1: Eh bien voilà, commençons cette émission avec une question finalement assez simple. Essayons de situer Luisa Picaretta. Qui est Marie-Bénédicte, cette Italienne née à Corato en 1865, Corato c'est en Italie, hein. Et quel a été son parcours spirituel?
3: Alors oui, Luisa Picaretta, elle est née à Corato, donc comme vous venez de le dire, dans le sud de l'Italie, en 1865. Alors elle est née dans une famille très simple et très jeune, sa vie spirituelle devient particulièrement intense. Elle raconte notamment qu'à l'âge de 13 ans, elle va avoir une rencontre intérieure avec Jésus qui va profondément marquer sa vie. Et puis sa santé va devenir de plus en plus fragile. Elle va passer une grande partie de son existence alitée. Mais il y a une chose importante à comprendre, c'est que Luisa n'a pas décidé un jour d'écrire un livre de spiritualité. C'est à partir de 1899 que son confesseur lui demande, par obéissance, de mettre par écrit ce qu'elle vit intérieurement. Et donc elle écrira pendant plusieurs décennies, elle formera un ensemble considérable de 36 volumes que nous connaissons aujourd'hui sous le nom du Livre du Ciel. Elle va aussi écrire d'autres écrits. Et ce qui est intéressant, c'est que Luisa avait reçu très peu d'instructions. On parle d'un niveau d'école primaire, première ou deuxième année. Donc nous ne sommes pas devant une théologienne universitaire. Elle se présente comme une âme qui reçoit, qui écoute, qui écrit par obéissance.
1: Pascal Lecoq, est-ce que vous voulez rajouter quelque chose à ce portrait?
2: Elle naît le 23 avril 1865. Elle meurt le 4 mars 1947. Et donc, par exemple, elle a connu les trois guerres. Hein, la 1970, la franco-prussienne, 14-18, 40-45. Sachons aussi que dans sa famille, c'est cinq filles. Elle est l'avant-dernière. Et la toute dernière, c'est Angela ou Angelina qui va s'occuper d'elle. Et puis, elle a eu des confesseurs tout au long de sa vie. On en cite cinq, hein, des confesseurs qui se sont succédés. C'est l'archevêque qui les nommait. Et par contre, son directeur spirituel, comme c'est dit, c'est Jésus lui-même, voilà, qui commence à lui faire entendre intérieurement sa voix en l'instruisant, en la corrigeant, en la grondant même s'il le fallait. Voilà, et il lui donne des enseignements sur la croix, sur les vertus, sur sa vie cachée.
1: Marie-Bénédicte, pour nos auditeurs qui peut-être ne connaissent pas bien cette histoire, donc ce sont des conversations, des moments de révélation, et vous l'avez souligné, ça a donné 36 volumes, hein, 36 livres. C'est tout à fait impressionnant, tout ça est consigné dans des milliers de pages. Mais ces textes, comment les recevait-elle? Dans quelles circonstances et quel statut leur accordait-elle elle-même?
3: Oui, c'est étonnant, 36 volumes, c'est la grande question. à poser même au livre du ciel. Et ce qui est frappant en les découvrant, c'est que Jésus donne lui-même dans ses textes une finalité à tous ses enseignements, qui est de faire connaître ce qu'est la divine volonté, afin que l'homme puisse apprendre à vivre en elle. Et il y a une phrase dans le tome 35 du 12 novembre 1937 qui résume cela d'une manière très simple. Jésus va dire à Louisa, « Pour que ma volonté puisse régner, on doit savoir qui elle est, l'étendue de son amour, quelle puissance elle possède et ce qu'elle peut faire. » Alors autrement dit, c'est Jésus nous explique qu'on ne peut pas désirer ce que l'on ne connaît pas. Et c'est peut-être une des clés pour aborder ces milliers de pages. Elles veulent progressivement nous faire découvrir ce que Louisa appelle le royaume de la divine volonté.
1: Pascal Lecoq.
2: Une autre phrase, hein. Jésus lui dit « Ta mission est grande parce qu'il ne s'agit pas de ta seule sainteté personnelle, mais d'embrasser tout et tous et d'étendre le règne de ma volonté à toutes les générations. »
1: Parlons-en de ce message hein, et de ces termes « divine volonté ». Parce que tout chrétien prie, dans le Notre Père, « que ta volonté soit faite sur la terre comme au ciel ». Donc, qu'est-ce que Louisa Picaretta ajoute finalement à cette idée très classique lorsqu'elle parle de « vivre dans la divine volonté » ?
3: Alors, c'est vraiment le cœur de cette spiritualité. Donc, faire la volonté de Dieu, nous connaissons. Je cherche ce que Dieu attend de moi et librement j'essaye d'y conformer ma volonté. Mais dans les écrits de Louisa, vivre dans la divine volonté désigne quelque chose de plus intérieur. C'est vraiment laisser Dieu agir avec nous et en nous, de sorte que nos actes les plus ordinaires puissent être vécus en union avec lui. Alors, il ne s'agit surtout pas de supprimer notre volonté humaine ou notre liberté, puisque nous avons été créés à l'image de Dieu. C'est un don qu'il nous fait, cette liberté. Mais au contraire, la liberté est essentielle. Et d'ailleurs, l'archevêque de Trani, qui est l'autorité ecclésiastique de référence pour la cause, a justement rappelé que la divine volonté doit être comprise comme un appel miséricordieux du Père, adressé à la liberté de l'homme et jamais comme une contrainte. Et cela touche toute notre vie, toutes nos actions, prier, travailler, aimer quelqu'un, souffrir, rendre un service, même se lever le matin, se brosser les dents par exemple. Il s'agit d'apprendre à dire « Jésus, viens faire cet acte avec moi, je veux le vivre uni à toi. » Et ce n'est donc pas seulement « Seigneur, dis-moi ce que je dois faire », mais progressivement, on apprend à dire « Seigneur, apprends-moi à vivre avec toi et en toi ce que je fais. »
1: Pascal Lecoq, est-ce qu'on peut synthétiser de manière extrêmement rapide en disant qu'il s'agit finalement d'une manière d'intensifier, d'approfondir sa relation avec Dieu ? C'est ça la divine volonté ?
2: Pour entrer dans la divine volonté, Bénédicte vient de nous dire, hein, il ne s'agit pas de supprimer notre volonté humaine ou notre liberté. Et justement, je voulais ajouter quelque chose, parce que c'est précisément quelque chose d'un peu difficile pour nous, hein, chacun de nous. On a tous une volonté propre. Qu'est-ce que je vais en faire, hein? Et Jésus dit, vous n'avez pas besoin de chemin ou de porte ou de clé pour entrer dans la divine volonté. Les créatures ont besoin d'enlever le caillou de leur volonté. Voilà une autre façon d'amener les choses, peut-être. Donc, et l'âme n'a qu'à la désirer, et tout est donné. Hein? Ma volonté fait tout le travail. Et j'ai encore deux, trois. Il faut se décider, on doit la désirer ardemment pour entrer dans des vies de volonté, vous voyez, la désirer ardemment et se décider à ne plus donner vie à notre volonté humaine. Je prends exprès parce que je sais que notre volonté, on est très fiers et on est très attachés à notre volonté propre. Qu'est-ce qu'on doit encore en faire ? À un autre endroit, Jésus va nous dire « Mes enfants, bien-aimés, je viens parmi vous, c'est Jésus qui parle, pour demeurer avec vous, unis à vous et vivant avec vous dans une seule volonté. Mon amour pour vous est si grand que je mettrai de côté votre vie passée, vos fautes passées, tous vos malheurs passés, impressionnant tout ça. Si vous me donnez votre volonté, tout va être réglé. Je serai heureux et vous serez heureux. Je ne désire rien d'autre si ce n'est que ma volonté s'établisse en vous. Le ciel et la terre, voilà.
4: Marie-Bénédicte Jeune-Mine, vous voulez rajouter quelque chose ?
3: Oui, à ce que le Père Pascal disait, c'est justement pour ça que c'est important, ces connaissances, parce qu'on ne peut pas désirer, on l'a dit tout à l'heure, si on ne connaît pas. Donc Jésus vient nous montrer l'omnipotence de son amour, et l'âme ne peut que désirer un amour inconditionnel et cet excès d'amour qui est infini.
4: Alors toutes les expressions qu'on attribue à Luisa Picaretta, qu'on retrouve à l'intérieur de ses écrits, le fiat divin, le royaume de la divine volonté, parfois d'actes accomplis dans la divine volonté. Mais toutes ces notions participent à ce que vous venez de nous expliquer. Est-ce que vous pouvez un peu approfondir cela, Marie-Bénédicte ?
3: Le mot fiat veut simplement dire qu'il soit fait. Mm-hmm. Alors on pense évidemment au fiat de la création. Il y en a eu, le fiat de la création a été répété 6 fois et le dernier, ce fut sur l'homme. Mais on connaît aussi le fiat de la rédemption avec la Vierge Marie, qu'il me soit fait selon ta parole. Et puis il va y avoir le fiat de la sanctification. Et dans les écrits de Luisa, ce fiat devient en quelque sorte une manière de vivre. C'est donner à Dieu notre oui, non pas seulement dans les grandes décisions, mais dans les actes les plus ordinaires de notre vie. Et donc, ça, c'est pour le fiat. Puis, sur le royaume de la divine volonté, mais il est profondément lié à cette demande que nous faisons à chaque fois lorsque nous récitons notre Père, au fait. Que ton règne vienne, que ta volonté soit faite sur la terre comme au ciel. Et c'est d'ailleurs quelque chose qui nous a beaucoup touchés. Nous répétons cette prière depuis notre enfance. Mais est-ce que nous nous arrêtons vraiment sur ce que nous demandons? Et on va voir que dans le livre du ciel, cette demande du Notre Père prend une place immense. Et puis, sur les actes, dans la divine volonté, ça commence très simplement. C'est apprendre à inviter Dieu dans ce que nous sommes en train de vivre, et puis lui offrir nos actes en union avec lui. Hein, cela peut commencer dès le réveil. Et nous accompagner toute la journée. On se sent vraiment de plus en plus unis à Dieu. On sent cette inséparabilité avec Dieu qui va commencer à naître dans l'âme.
4: Cette inséparabilité, je pointe le mot que vous venez de prononcer, Marie-Bénédicte Jeune-Mine. Monsieur l'abbé Lecoq, est-ce que vous avez quelque chose à rajouter ?
2: Un peu comme Dieu créateur, il dit fiat, toute la création apparaît. Les psaumes nous rapportent le fiat du Fils. Hein. Tu ne voulais ni offrande ni sacrifice, tu m'as façonné un corps. Alors j'ai dit, me voici Seigneur, je viens faire ta volonté. On a tout ça. Enfin, on peut avoir ça en mémoire, c'est le fiat du Fils. Et puis alors il y aura aussi le fiat de l'Esprit-Saint qui va ouvrir toute l'ère de la sanctification. Hein. On a l'habitude de voir, nous, ces trois choses-là. La création, la rédemption et la sanctification. Mais c'est toujours en cours et c'est toujours permanent, hein, ces trois choses-là. Et alors, Marie elle-même raconte, parce qu'il y a un livre qui a été donné à Luisa, et elle raconte elle-même le lien entre son fiat et celui du Christ. Je crois que ça pourrait être intéressant. Mais elle raconte elle-même, c'est au 19e jour, ceux qui voudront aller rechercher. « Mes prières étaient incessantes, et tandis que je priais dans ma petite chambre, un ange me fut envoyé du ciel, vous voyez où on arrive, hein, en messager du grand roi. Il se plaça devant moi et s'inclinant me salua en ces termes, « Salut, ô Marie, notre reine. Le fiat divin t'a rempli de grâce. Le fiat a déjà décrété de descendre. Le voici déjà, qui vient derrière moi. Hein, » c'est l'ange Gabriel qui parle. « Mais pour accomplir pleinement son décret, il veut ton fiat. » Il y a encore cette si grande nouvelle, il y a encore un petit truc. Mais oui, je prononçais le fiat, c'est Marie qui parle. Et ô merveille, les deux fiat se fondirent l'un dans l'autre, et le Verbe divin descendit en moi, mon fiat puisant sa force dans celle du fiat divin. Il forma à partir de là le germe de mon humanité, la toute petite humanité qui devait renfermer le Verbe. Et c'est ainsi.

0: Vous écoutez la radio chrétienne francophone et la chanson qui vient de vous être diffusée s'intitulait « Ta volonté d'amour » puisque nous parlons aujourd'hui de Luisa Picaretta et de la divine volonté. Et cette chanson était interprétée par l'ensemble vocal Hilarium.
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0: À l'occasion de la soirée découverte des écrits de Luisa Picaretta, ça aura lieu au sanctuaire Sainte-Julienne de Cornillon à Liège le mardi 6 octobre. Je reçois aujourd'hui deux intervenants de cette soirée. Tout d'abord l'abbé Pascal Lecoq, mais également Marie-Bénédicte Jemine pour parler précisément de Luisa Picaretta et de ses écrits. Alors Marie-Bénédicte, dans la première partie de l'émission, on a dit qui elle était, quelle avait été son parcours, et nous avons évidemment insisté sur l'expression qui est toujours associée à Luisa Picaretta, c'est l'expression « divine volonté ». Vous avez tous deux décrit ce dont il s'agit, mais je voudrais revenir là-dessus, parce que certaines des personnes qui sont des grands lecteurs des écrits de Luisa Picaretta présentent sa spiritualité comme l'annonce d'une nouvelle étape de la vie chrétienne, voire peut-être d'un retour à la condition d'Adam avant le péché originel. Alors jusqu'où peut aller cette interprétation sans donner l'impression qu'il existerait une sorte de révolution nouvelle venant compléter les évangiles ? Marie-Bénédicte.
2: Oui, c'est une question très importante parce que le vocabulaire du livre du ciel peut effectivement surprendre. Alors dans ses écrits, Jésus parle du royaume de la divine volonté et il va même jusqu'à employer l'expression « l'évangile du royaume de ma divine volonté ». Mais il faut bien comprendre ce que cela signifie. Donc il ne s'agit pas de dire qu'un nouvel évangile viendrait remplacer ou compléter la révélation que nous avons reçue en Jésus-Christ. Pour la foi catholique, la révélation publique

0: trouve son accomplissement dans le Christ. Mais ce qui est intéressant, c'est que dans le livre du ciel, lui-même Jésus présente ses écrits en continuité avec les saintes écritures et avec l'évangile. Il explique que les œuvres de Dieu ne s'opposent pas entre elles, mais se soutiennent les unes les autres. Et le point de départ de ce royaume n'est d'ailleurs pas une nouvelle prière, c'est le Notre Père, la prière que Jésus nous a lui-même enseignée, que ton règne vienne, que ta volonté soit faite sur la terre comme au ciel. On pourrait dire donc que ces écrits invitent à redécouvrir toute la profondeur de cette demande que l'Église prie depuis près de 2000 ans. Et c'est précisément pour cela qu'ils doivent être lus à la lumière de l'Évangile et de la foi de l'Église.
1: Pascal Lecoq.
2: Voilà, on s'est établi la demande du Notre Père et on se dit, ben ça va, on connaît depuis 2000 ans. Moi, je voudrais un peu mettre l'accent sur effectivement quelque chose de nouveau qui apparaît. Figurez-vous que Luisa Picaretta, dans ce qu'on a pu vivre, elle reçoit un cadeau. Le cadeau de la divine volonté, justement. Mmh. Et ça, on peut le dater. Hein, et c'est le 8 septembre 1889. 1889. Donc là, dans sa vie, elle a une trentaine d'années, je ne sais plus combien exactement, mais elle reçoit peut-être un peu moins, elle a 24 ans. Et elle reçoit le cadeau de la divine volonté. C'est comme ça que ça est proposé. Et de quoi s'agit-il? Il s'agit de laisser Dieu faire sa volonté à l'intérieur de moi, avec mon consentement. Et donc, on entend bien que ce cadeau, il est d'abord premièrement donné à Luisa, donc c'est une grande première, 8 septembre 1889, mais en fait, ce cadeau, il est à la disposition de tous. Et donc, voilà un peu la nouveauté, vous voyez, qu'on peut saisir. Si on veut faire la demande pour avoir ce cadeau, on va pouvoir se glisser dans la lignée de Luisa et de profiter de ce même cadeau. Et c'est quoi le cadeau? De la divine volonté, justement. Je crois que ça répond à ce fait que, de fait, il y a quand même une fameuse prétention, si vous voulez, dans cette aventure-ci, c'est que, ben oui, il y a un cadeau. Il y a un cadeau, c'est nouveau, il est daté. Et il est d'abord donné à une personne, à une humaine, pour un jour devenir, qu'elle devienne une chef de file. Donc, plusieurs gens, personnes peuvent se glisser dans ce cadeau. Voilà. C'est de toute l'humanité, pourquoi pas.
1: Marie-Bénédicte.
0: Oui, Jésus dit à Luisa que c'est sa manière habituelle de travailler. Quand il veut donner un bien universel à toute l'humanité, il met toujours le bien dans une seule âme. Donc on le voit au moment de la création, il va mettre toute la création en Adam. Au moment de la rédemption, il donne le bien de la rédemption dans la Vierge Marie. Et puis c'est comme une source qui va sur toute l'humanité. Et puis au moment de la sanctification ici avec Luisa, il met tout le bien de ce royaume de la divine volonté, toutes ses connaissances, d'abord en Luisa. Et puis c'est un bien qui doit s'étendre comme une source à toute l'humanité. C'est sa manière habituelle d'agir.
1: Alors passons maintenant pour la dernière partie de cette émission à la question de la réception des écrits de Luisa Picaretta. Parce que, bien évidemment, lorsqu'on est face à des expériences telles que la sienne, bien, l'Église a tendance évidemment à se montrer mesurée, à être prudente. Et elle a raison de le faire. Par exemple, en 2019, des ambiguïtés théologiques avaient été relevées dans les écrits. Mais la situation a évolué, puisqu'en 2024, le dicaster pour la doctrine de la foi a permis la reprise de la cause de béatification. Marie-Bénédicte Jemine, où en sommes-nous finalement ?
0: Alors oui, c'est vrai, il y a eu des difficultés. Comme vous l'avez dit, en 2019, le dicaster pour la doctrine de la foi a révélé dans les écrits certaines ambiguïtés de nature théologique, christologique et anthropologique. Mais il y a une nuance importante. Le communiqué officiel du postulateur précise que ces ambiguïtés n'étaient pas en elles-mêmes des erreurs doctrinales, mais qu'elles demandaient à être approfondies. Et la postulation a donc travaillé sur ces questions avec l'aide d'un théologien spécialiste de la mystique. Et en juin 2024, donc le dicaster pour la doctrine de la foi a conclu qu'il n'y avait pas dans la pensée et les écrits examinés d'affirmation manifestement contraire à la doctrine de l'Église. Et donc il a donné son illobstat permettant la reprise de la cause de béatification. Mais à cela, il faut immédiatement ajouter que cela ne signifie pas que tout est désormais approuvé sans réserve. L'Église demande la préparation d'une édition typique et critique officielle, accompagnée d'une introduction et de notes permettant justement d'éclairer certaines expressions qui pourraient conduire à des interprétations erronées. Et cette édition devra devenir la référence officielle. Et l'archevêque de Trani l'a encore rappelé publiquement en 2025. Il parle bien d'ambiguïté et non d'erreur doctrinale, tout en insistant sur la nécessité de cette édition critique. Donc nous sommes toujours dans un chemin ecclésial de discernement.
1: Pascal Lecoq.
2: Un tout petit truc de géographie. Vous avez entendu parler de l'archevêque de Trani. Trani, en fait, c'est l'évêché de Luisa, hein, où Corato se trouve. Et juste avant, à côté d'ailleurs, si vous voulez le savoir, il y a Bari, hein, la fameuse ville de Bari. Si on va en avion, c'est par là qu'on arrive. Bari est aussi un évêché. Donc à côté de ça, il y a Trani, qui est un archevêché, et dont dépend où se trouve Corato, le village donc, de Luisa.
1: Alors, ce que je trouve intéressant dans ce que vous avez précisé, Marie-Bénédicte Jemine, c'est bien comprendre ce que signifie le terme ambiguïté, et puis l'annonce de cette édition critique. Mais justement, au jour d'aujourd'hui, un chrétien, un catholique ou même quelqu'un qui veut s'intéresser à ses écrits, quelle attitude lui conseillez-vous d'adopter ?
0: Je dirais trois choses très simples. Connaître, discerner et rester dans l'Église. Je pense qu'il ne faut ni rejeter ses écrits simplement à cause de ce qu'on a entendu dire à leur sujet, ni considérer que toute interprétation faite au nom de Luisa serait automatiquement juste. Et d'ailleurs, c'est d'autant plus important que les textes ont beaucoup circulé, parfois dans des traductions diverses et avec des interprétations qui ne correspondent pas nécessairement à leur sens. Et le communiqué du postulateur est d'ailleurs très clair. La lecture doit être ancrée dans la doctrine de l'Église. Et il reconnaît que des lectures déformées ont donné naissance, dans certains groupes, à des formes de spiritualité qui doivent être corrigées. Donc je dirais, la divine volonté ne doit jamais nous éloigner de l'évangile, de l'eucharistie, de la prière, de la charité, des sacrements ou de l'église. Et si elle est authentiquement vécue, elle doit au contraire nous y conduire davantage. Et c'est précisément pour cela que nous avons à cœur de faire connaître ses écrits de manière sereine et accompagnée.
1: Il me semble que c'était important de le dire, Pascal Lecoq, pour que tout soit bien clair. Ces écrits de Luisa Picaretta ne nous éloignent pas du magistère, finalement.
2: Oui, certainement. Et j'ajouterais, figurez-vous qu'en 2027, on va avoir une conférence internationale, mais sachez que c'est déjà la cinquième du nom, une conférence internationale sur justement Luisa Picaretta et ses écrits, etc. Donc ça veut dire que c'est la hiérarchie de l'Église qui convoque cette conférence, pour justement veiller à ce que ce soit vraiment un chemin d'Église. Donc vraiment, l'Église a pris à bras le corps l'apport de ce que Luisa et de ses écrits, et puisqu'on est déjà à la cinquième, et d'ailleurs, cinquième conférence internationale. Elle aura lieu à Corato en mars 2027. Peut-être qu'on ira, on ne sait pas encore. Peut-être que notre évêque ira, on ne sait pas encore. Mais on sent bien qu'il y a un enjeu formidable pour l'Église. Mais donc que l'Église, pas à pas et très prudemment, elle continue à avancer pour prendre très au sérieux et pour ne pas rater ce bel héritage qu'elle reçoit en la personne de Luisa Picaretta. Et alors, j'aimerais encore dire une petite chose. J'aime bien, moi, me redire une consigne pour ceux qui veulent vivre dans la divine volonté. Évitez, c'est une petite consigne comme ça, mais ça parle beaucoup, je trouve. Évitez tout ce qui enlève la paix. Voilà, vous regardez dans votre vie, il y a des choses qui vous enlèvent la paix. Eh bien, on vous conseille, évitez-les, tout simplement. Et aussi, recherchez le silence, c'est pas ce qu'on fait pour le moment, mais soit, et la solitude qui favorise la vie intérieure. Vous voyez, et donc moi, je sens bien dans tout ce cadeau qu'on reçoit et auquel on va peut-être accéder, auquel on va demander, eh bien, c'est un trésor de vie intérieure, en fait. Et donc, éviter tout ce qui enlève la paix, rechercher le silence et la solitude qui favorisent la vie intérieure. Et je crois que quand un homme commence à être habité, ou une femme, par une vie intérieure, c'est plus le même homme. Voilà, c'est plus la même femme, c'est autre chose. Et donc, c'est pas, on va pas devenir quelque chose de très voyant, si vous voulez. Moi, je pense pas que ça va devenir quelque chose de nouveau, de voyant dans l'existence. Maintenant, je vais là où je vais. Je crois que tout ça va coexister et même que ça va se féconder l'un l'autre. Voilà.
1: Mais Pascal Lecoq, permettez-moi de poursuivre un peu vos réflexions. Vous avez parlé d'un rendez-vous de l'Église. Pour vous, les écrits de Luisa Picaretta, ils ont vraiment quelque chose à apporter.
2: Oui, moi je crois que notre Église, comment va-t-elle? Je l'entends bien, elle est essoufflée. Hein, on entend, mais c'est facile. Et si diocèse de Liège, c'est pareil. Qu'est-ce qu'on dit? On ne trouve plus beaucoup désengagés. Hein. Le volontariat, c'est la mort. Hein. La catéchèse, on fait ce qu'on peut avec ce qu'on a. Hein. On n'a plus de vocation. Enfin, on n'est plus. Eh bien, moi, je pense que accueillir le bienfait ou le ferment, si vous voulez, de cette divine volonté, eh bien, elle va remotiver, elle va reféconder les forces qu'il y a et renouveler un peu les choses. Et de même qu'on a l'explosion du catéchuménat, qu'on signale un peu partout, mais ça, c'est tout à fait inattendu. Eh bien, je pense que, pareil, la divine volonté, je disais récemment, et je terminerai là-dessus, qu'est-ce qui est important pour l'Église aujourd'hui? Eh bien, c'est notre expérience de Dieu. Ne faites pas beaucoup de choses, autre chose. Quelle est ton expérience de Dieu? Je voudrais poser la même question à l'évêque, ou à un prêtre, ou à un baptisé, ou à un catéchumène. Quelle est ton expérience de Dieu? Et puis lui donner cette simple consigne. Prends soin de ton âme. Prends soin de cette expérience de Dieu. Parce que, alors tu découvriras tout. Mais alors qu'on se tracasse beaucoup, et on se fait du souci pour beaucoup de choses. Mais au fond, il y a une chose qui compte. L'expérience de Dieu que tu as faite.
1: Merci Pascal Lecoq, merci Marie-Bénédicte Jemine. Vous parliez à l'instant donc de ce grand rassemblement, de ce colloque qui aura lieu en 2027 et qui portera sur les écrits de Luisa Picaretta. Mais ça se passera en Italie, bien plus tôt, le 6 octobre. Si on s'intéresse au sujet, eh bien on peut se rendre, on l'a déjà signalé, au sanctuaire Sainte-Julienne de Cornillon à Liège. Que va-t-il s'y passer le 6 octobre? C'est de tout cela dont on va parler dans la dernière partie de l'émission. Mais auparavant, écoutons un extrait, une chanson extraite d'un CD produit par la Diffusion Catéchétique. Une chanson bien connue que l'on entend lors de la messe. Cette chanson s'intitule « Écoute la voix du Seigneur ».

0: Et après ce beau chant intitulé « Écoute la voix du Seigneur », retrouvons l'abbé Pascal Lecocq et Marie-Bénédicte Jemine qui nous parlent de Louisa Picaretta et de la divine volonté.
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0: Pascal Lecocq, avant la chanson, vous nous avez parlé d'un grand colloque qui aura lieu en 2027 en Italie et qui portera sur les écrits de Louisa Picaretta. Mais bien évidemment, auparavant, si on s'intéresse au sujet, on peut aller moins loin, on peut se rendre à Liège et ce sera le 6 octobre au sanctuaire Sainte-Julienne de Cornillon. Marie-Bénédicte Jemine, qu'est-ce qui va se passer le 6 octobre? Précisons d'abord que c'est en soirée. Hein.
2: Oui, donc on va parler du passeport pour le royaume. Et oui, un passeport, mais ce n'est pas une invention de notre part. Dans le livre du ciel, Jésus utilise lui-même cette image pour expliquer à Louisa comment entrer dans la connaissance et dans la vie de ce royaume. Et pendant cette soirée, nous allons justement essayer de faire quelque chose de très simple. Nous commencerons par quelques repères sur Louisa elle-même, qui elle était, comment ses écrits sont nés, quelle place les prêtres ont eue dans son parcours. Et puis nous laisserons surtout les textes parler. Nous découvrirons ce que Jésus dit dans ses écrits du livre du ciel, de sa finalité, du royaume de la divine volonté, du Notre Père et de cette invitation à apprendre à vivre dans la volonté de Dieu. Et il faut savoir que cette soirée s'adresse vraiment à tout le monde, à ceux qui connaissent déjà Louisa, à ceux qui en ont entendu parler avec peut-être des questions ou des réserves, et puis à ceux qui ne savent absolument pas qui elle est. Et donc, oui, nous nous retrouverons le mardi 6 octobre au sanctuaire de Sainte-Julienne de Cornillon. À 18h, il y aura l'Eucharistie. À 19h, nous entendrons le témoignage de l'abbé Pascal Lecocq sur le thème « Comment le livre du ciel change ma vie ?» Et puis à 19h30, on aura donc une présentation illustrée justement sur la découverte des écrits de Louisa et le livre du ciel « Passeport pour le royaume ».
0: Marie-Bénédicte Jemine, est-ce qu'il y a prix d'entrée ou est-ce qu'il faut réserver quelque chose où on se présente le soir même à 18h au sanctuaire Sainte-Julienne de Cornillon?
2: Non, on peut vraiment venir simplement écouter, découvrir et se faire une idée à partir des textes eux-mêmes.
0: Pascal Lecocq.
3: Et j'ajoute que on commence par l'Eucharistie pour vraiment montrer qu'on est dans le trésor de l'Église, on est dans cette aventure de rédemption et de sanctification que Jésus a voulu pour nous. Et c'est dans ce cadre-là. Et donc, ceux qui pourront venir à l'Eucharistie, ben, justement, la grâce à demander, c'est « Oh ben, Seigneur, ouvre-moi le cœur à tout ce que tu veux, les cadeaux que tu veux encore me faire aujourd'hui. » Et alors, après ça, mon témoignage ne prendra qu'une demi-heure, de 7h à 7h30. Et puis après, nous aurons la partie Marie-Bénédicte. Maintenant, si quelqu'un ne savait pas venir à 6h, ben, à 7h, il est le bienvenu, et même à d'autres moments. Voilà. Je me demande comment on fera. Quand on entre dans Cornillon, pour entrer, il y a un porche avec le chiffre 2. Mais il est juste dans un coin de carrefour. C'est un petit peu malaisé. Donc, je vous le dis tout de suite, si vous êtes en voiture, normalement, il y aura place à l'intérieur, normalement. Mais seulement, vous devrez quand même être un petit peu audacieux, si vous voulez, parce que vous devez passer devant la file qui est sur le feu, là, pour vous entrer au sanctuaire de Cornillon.
0: Oui, vous avez tout à fait raison. Il y a une petite manœuvre à faire. On connaît bien l'endroit. Mais bon, voilà, au moins, on trouve du parking. Et sinon, il y en a encore tout au long du mur dans la rue qui se trouve à droite qui monte. Alors, c'est un événement qui dure deux bonnes heures, quoi. Ça commence à 18h avec l'Eucharistie et ça devrait se terminer aux alentours de 20h. 30, possibilité évidemment de poser des questions après, etc. Mais voilà, ça ne nous emmène pas jusqu'à des heures indues ce mardi 6 octobre. Marie-Bénédicte Jemine, je me tourne vers vous pour terminer cette émission parce que vous vouliez la terminer par un message qui s'adresse à tous nos auditeurs finalement.
2: Oui, c'est une image du livre du ciel qui nous touche particulièrement. Donc c'est le 21 décembre 1937. C'est dans le tome 35. Jésus parle à Louisa de Dieu qui veut restaurer l'homme. Et il emploie une image extrêmement simple, celle du souffle. Et Jésus dit à Louisa, que faut-il pour restaurer cet homme? Nous lui redonnerons le souffle avec un amour plus fort et toujours croissant. Nous soufflerons dans la profondeur de son âme. Alors, on aime beaucoup cette image parce qu'au fond, elle nous ramène à quelque chose de très simple. Dieu veut redonner sa vie à l'homme et peut-être que toute cette découverte de la divine volonté commence là, se laisser rejoindre par Dieu, apprendre à connaître sa volonté et lui redonner progressivement toute la place dans notre vie. Et voilà, c'est ce que nous vous invitons à venir découvrir avec nous le 6 octobre.
0: Pascal Lecoq, un dernier mot également.
3: Je relis parce que j'ai voulu m'appuyer. Nous lui redonnerons le souffle avec un amour plus fort et toujours croissant. Nous soufflerons dans la profondeur de son âme. Et moi, j'ai voulu aller relire. Mais j'ai déjà entendu parler du souffle quelque part. Mais oui, c'est au début de la Bible. Quand en Genèse 2:7, Dieu dit, il modela l'homme hein, avec la laisse du sol. Il insuffla dans ses narines et on traduit une haleine de vie. Et l'homme devint un être vivant. Voyez donc, et c'est le mot nefesh. Je ne connais pas ces langues-là, mais ça désigne l'être animé par un souffle vital. Hein? C'est aussi, aussi manifesté par l'esprit, hein? Roua. Hein? Voilà. Et puis, ce mot roua, on le trouve dans une autre citation au moment du déluge. Hein? Parce qu'au moment du déluge, il s'agit de tout ce qui a souffle de vie va disparaître. Hein? Eh bien, le mot rua, l'Esprit Saint, il désigne l'air en mouvement. Soit le souffle du vent, hein, tu ne sais où il va, hein, soit celui qui sort des narines. Il désigne donc la force vitale et les pensées, sentiments ou passions où elles s'expriment. Et chez l'homme, il est un don de Dieu. Ça, c'est simplement la note de la Bible de Jérusalem. Hein. Chez l'homme, il est un don de Dieu. Il est aussi la puissance par laquelle Dieu agit, aussi bien dans la création que dans l'histoire des hommes. En particulier par l'organe des prophètes et du Messie. Alors voilà, ce fameux souffle que le Créateur a insufflé dans Adam et Ève, on a un peu l'idée qu'il veut nous le redonner aujourd'hui et que nous puissions revivre justement tout ce que Adam et Ève dont avaient le privilège dans la création hein, et qu'il a perdu, eh bien, ça veut nous être rendu.
0: Marie-Bénédicte, vous vouliez réagir ?
2: Oui, donc il nous rend son souffle divin avec un amour plus fort et toujours croissant. Et il souffle dans la profondeur de l'âme.
0: Merci beaucoup de nous avoir parlé de Luisa Picaretta et de la Divine Volonté, de nous en avoir parlé. Mais vous continuerez à le faire le 6 octobre avec notamment des images et des renseignements supplémentaires. Je le rappelle, ça se passe au Sanctuaire Sainte-Julienne de Cornillon. L'événement est également référencé sur le site de l'évêché de Liège. Marie-Bénédicte Jemine, monsieur l'abbé Pascal Lecoq, merci beaucoup. Au revoir.
3: Avec plaisir.

0: Et sur la radio chrétienne francophone, on écoutait le groupe chrétien français Sens Unique avec « Voir s'ouvrir la mer ».
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1: L'ère moderne, c'est 30 minutes pour décrypter une tendance par le biais d'un dialogue compressant passionnant avec ceux et celles qui l'incarnent à la perfection. Alors l'humour est en pleine mutation. Boom des comédie clubs, réseaux sociaux qui propulsent les carrières, succès des chroniques radio. Oui, les nouvelles voix se multiplient et notamment celles des femmes qui arrivent avec talent, ambition et une vraie liberté de ton. Alors Sarah Grosjean, l'invitée de cet épisode qui s'annonce musclée, est l'une d'elles. Alors, qu'est-ce que cette nouvelle génération est en train de changer dans l'humour? Sarah va évidemment nous causer de tout ça, mais aussi de Calmos, son spectacle en tournée dès cette rentrée. Bonjour Sarah.
2: Bonjour.
1: Et merci de nous retrouver. Alors tu as choisi, j'aime toujours bien expliquer où on est, tu as choisi de nous retrouver chez Amour Maracas et Salami, qui est un lieu que j'aime beaucoup à Liège. Pourquoi?
2: C'est un ami qui m'était cher et qui est décédé maintenant, qui m'a fait découvrir cet endroit. Et quand je suis arrivée, je me suis dit, mais comment ça se fait que je ne connaissais pas cet endroit? Mm-hmm. J'adore parce qu'il y a une âme, il y a une histoire de famille. Je trouve qu'on se sent comme à la maison. Et mm-hmm. même les plats goûtent comme chez ta grand-mère. Ou...
1: Mm-hmm, c'est vrai.
2: C'est délicieux. Ouais. C'est chaleureux.
1: Voilà, et donc c'est depuis ce lieu qu'on va discuter aujourd'hui. Alors, j'avais envie de commencer par évidemment parler, puisque c'est un podcast sur les tendances, de ce que j'appelle le paysage de l'humour aujourd'hui. Alors, est-ce que tu as l'impression d'être arrivé dans un métier qui n'a plus grand-chose à voir avec celui des humoristes, par exemple, de la génération précédente? Ou est-ce que c'est aussi un cliché de dire que tout change tellement?
2: Moi, j'ai l'impression que c'est par phase. Il y a des moments où l'humour anglais, par exemple, est plus à la mode, en France comme en Belgique. Et parfois, l'américain reprend le dessus. Enfin, c'est un peu des phases, où, comme les personnages aussi, qui sont parfois à la mode. Et puis moins, on passe un peu de l'un à l'autre. Mais je n'ai pas l'impression qu'il y a avant, après.
1: Mm-hmm. C'est une continuité, en fait.
2: Oui, c'est, mm-hmm. C'est des modes qui fluctuent, quoi.
1: Et alors, comment est-ce que toi, finalement, parce que ce podcast, c'est pour parler de tendance, mais mes invités sont aussi, évidemment, au cœur du sujet. Toi, finalement, est-ce que tu dirais que tu, à un moment, tu as eu un déclic, choisi un camp, trouvé ton style en ayant soit des mentors ou plutôt, justement, par le hasard de la vie, par le hasard d'une bonne réplique qui a fait mouche? C'était quoi, finalement, le début?
2: Moi, le tout début, j'adorais justement l'humour anglais. Je regardais beaucoup La Grosse Émission. Avec mon frère, à 12 ans, on refaisait les sketchs des Robin des Bois. Donc, c'était très absurde, ou les nuls et tout. Et puis après, j'ai débarqué dans le Grand Cactus. Et là, c'était pas du tout cet humour-là. Il y avait quand même du décalage et le côté troupe. Mais ça parlait vraiment de l'actualité. C'était plus des jeux de mots, des choses très... oui, c'était sur l'actu principalement. Et donc là, j'ai dû faire plus du personnage aussi. Et donc, ça m'a orientée vers un humour qui était à la base pas trop vers ce quoi je voulais me diriger. Et puis, c'est après le Grand Cactus. Mais ça m'a permis d'avoir, de tester plein de choses que je ne pensais pas pouvoir faire, en fait. Mm-hmm. Donc, ça m'a donné des outils aussi. Et après, maintenant, j'ai l'impression que je vais vers quelque chose qui est plus propre à moi. Quoi.
1: Personnel.
2: Et qui était déjà là avant.
1: Mm-hmm. Parce que tu dis, ce qui est intéressant, c'est que tu dis, j'ai créé des personnages et aujourd'hui, il y a ce personnage. Et ouais. Quand j'ai dit à des amis que j'allais t'interviewer, tout le monde y était de son sketch. Ah oui, moi j'aime bien quand elle fait ça, etc. Mm-hmm. Il y a vraiment ce personnage. Il est venu rapidement.
2: Tu veux dire donc maintenant ce que je fais sur les réseaux sociaux?
1: Oui, notamment, oui, c'est ça.
2: Mais j'ai l'impression que c'est un peu un mix des influences, de ce que je dégage sur scène, de ce que mm-hmm. je vois, ce qui fonctionne aussi. Et donc, c'est quand je rigole de ma propre tronche et que je vais un peu dans l'absurde, l'exagération, que ça marche. Mm-hmm. Vraiment dire des conneries pour premier degré, ça marche bien.
1: Et donc, justement, les réseaux sociaux, on va y revenir après. Mais alors, j'avais aussi envie de parler, puisque c'est peut-être le moment de le dire, et je l'ai dit dans l'introduction, il y a ce spectacle Calmos. Alors aujourd'hui, la scène, là aussi, elle a un peu changé. Il y a eu notamment le grand boom des comédie clubs. À un moment, on ne parlait que de ça, etc. Ouais. Ils sont présents à Liège, en Belgique, et de manière générale. Est-ce que tu dirais que ça aussi, ça a changé la manière dont on parle, dont on s'exprime?

0: se dit, ah ben oui, en fait, il n'y a pas besoin que ce soit parfait.
1: Oh, ça m'a bien fait rire parce que moi non plus, je ne protège rien quand je
0: Mais c'est
1: peins.
0: mieux.
1: Oui,
0: Si
1: mais
0: tu
1: mon
0: te
1: compagnon,
0: lances
1: ça le
0: pas.
1: rend un peu hystérique. Là, je me suis dit, mais en fait, il n'y a pas que moi qui ne protège rien. Donc, c'était amusant. Alors justement, ces réseaux sociaux, Instagram, aujourd'hui, on se dit qu'une vidéo peut parfois faire connaître un humoriste ou un artiste, peu importe le mot, on ne va pas te mettre dans une case, avant même justement qu'il ait foulé une grande scène. Est-ce que pour toi, tu vois ça comme une incroyable, on va dire, démocratisation du métier, ou est-ce que c'est une nouvelle forme de pression? Parce que bon, faut pas se mentir, pour reprendre une expression bien cliché, hein, faut pas se mentir. Parfois je me dis, je ne le dirai plus jamais.
0: C'est vrai.
1: Justement, aujourd'hui, est-ce qu'il faut produire du contenu? Est-ce que c'est un plaisir pour toi? Est-ce que c'est un travail? Est-ce que c'est une récréation justement par rapport à la création d'un spectacle ou par rapport à une émission télé? Comment est-ce que tu le positionnerais? Comment est-ce que tu le
0: Moi, je m'en
1: positionnerais?
0: sers pour faire venir les gens à mes spectacles en me disant, ben, les gens, à mes
1: Plus je
0: spectacles, en me disant,
1: gonfle,
0: ben, le
1: plus
0: comble,
1: je
0: où les gens vont
1: gonfle
0: voir
1: le
0: ce que je
1: plus
0: fais,
1: je
0: mon
1: vais voir.
0: style, et puis viendront voir ce que j'ai envie de dire sur scène. Et en même temps, ça me fait marrer de faire des vidéos où tout le monde se retrouve, et pareil, avec le côté déculpabiliser tout le monde. Mais je pense qu'il y a aussi une différence à faire entre. C'est pas parce qu'on fait des vidéos qu'on est capable de monter sur scène non plus. Il y a tout un travail qui n'est pas du tout le même, mais ça peut être complémentaire. Mais je pense que maintenant, en plus, on a de plus en plus besoin des réseaux pour exister, et ça peut être à double tranchant, parce que les boîtes de production se reposent là-dessus aussi beaucoup. Donc quand tu as une boîte de production, souvent ils vont dire, bah, fais un peu des vidéos pour cette salle-là, fais un peu. Et donc j'ai l'impression qu'ils ne font plus vraiment leur boulot de producteur, et qu'ils vont surfer sur l'artiste qui fonctionne sur les réseaux. Donc je trouve que là-dessus, ça peut être un peu, ça peut devenir une obligation pour ceux qui sont pas à l'aise avec les vidéos.
1: Comme dans beaucoup de métiers, moi c'est vrai que en tant que journaliste au départ de presse écrite, on m'a dit bon ben quand tu iras interviewer machin à Paris, prends ton téléphone hein, et fais des belles vidéos. T'as envie de dire oui, enfin en même
0: Ouais,
1: temps
0: c'est vrai.
1: voilà.
0: Ton
1: Ou
0: boulot.
1: puisqu'ici on est dans un restaurant, c'est vrai qu'aujourd'hui ils doivent plus se contenter de faire le meilleur cassoulet du
0: Ouais,
1: monde.
0: c'est
1: Ils
0: ça.
1: doivent aussi que le cassoulet soit instagrammable,
0: Ouais.
1: etc. Et c'est aussi le but de ce podcast parfois de se dire c'est là et on l'apprécie. On est tous des grands consommateurs évidemment des réseaux, mais il y a aussi parfois un peu
0: Ouais,
1: cette
0: une
1: pression.
0: obligation. Et c'est moi, je me suis toujours dit, j'ai pas envie de me dire, je dois poster chaque semaine et me mettre la pression avec ça. Et d'ailleurs, je remarque que quand je sors une vidéo, même 2 mois après n'avoir rien fait, si je l'ai bien senti et que c'était authentique, les gens réagissent quand même et sont quand même là, quoi. Donc, j'ai pas envie de me forcer, mais parfois, je me dis, ah, il faudrait quand même que je fasse des trucs, parce que j'ai pas le réflexe de me filmer dans mon quotidien si je ne le décide pas. J'ai du mal des fois, même avec des amis ou quoi, je me dis, il faudrait que je trouve un moyen pour rendre visibles les conneries qu'on se dit avec mes potes, etc. Mais j'ai du mal avec ce côté dégainer le téléphone. Ouais. C'est pas naturel pour moi de me filmer déjà à la base. Mais.
1: Oui, ben c'est vrai qu'il y a aussi des moments où, bon, par exemple, quand je suis dans une galerie d'art, je me dis, ah ben ça, j'aurais vraiment envie de le dire autrement qu'avec des mots dans un magazine. Et puis je me dis, oui, mais enfin, bon, là, je suis là, coucou, c'est Marie, je
0: Ah
1: suis
0: ouais,
1: dans
0: c'est
1: une
0: dur.
1: galerie d'art.
0: C'est pas naturel.
1: Voilà, c'est pas naturel. Il y a un moment où le déclic ne se fait pas,
0: Ouais.
1: et puis voilà, le moment passe et on regrette
0: Ouais.
1: parfois de ne pas
0: Ouais,
1: l'avoir
0: c'est
1: fait.
0: ça. Et alors, des fois, du coup, je filme des vidéos et je me dis, je mettrai une voix off dessus par la suite. Comme ça, j'ai pas l'impression de jouer en plein milieu des gens, de me filmer. Je mets ma petite voix off après avec toutes mes conneries. Ça, c'est
1: Alors,
0: mieux.
1: justement, on a parlé du grand cactus, on a parlé des réseaux sociaux, on a parlé de la scène. Aujourd'hui, ça rend les métiers, et d'ailleurs, il n'y a pas que le métier d'artiste qui l'est hybride, mais il y a beaucoup de métiers qui le sont devenus. Est-ce que tu dirais que c'est presque devenir entrepreneur soi-même, ou est-ce que pour toi, le mot est trop fort?
0: Non,
1: Comment est-ce
0: si.
1: que tu verrais ça
0: Si, c'est vrai, moi je le vois comme ça. Là, je me dis que bah, j'ai eu l'impression de ne pas avoir le choix pour pouvoir perdurer, de monter ma société, de faire tout moi-même et de gérer tous les aspects en fait. Ou alors,
1: Autrice,
0: il faut vraiment
1: productrice.
0: être très très bien entouré, mais c'est ça qui est le plus dur, je trouve, de bien s'entourer dans ce monde-ci, je dirais même.
1: Et toi, justement, tu as choisi, et d'ailleurs tu le revendiques, tu es liégeoise, tu vis à Liège, tu revendiques ce côté liégeois. Est-ce que c'est une vue de l'esprit ou est-ce que c'est réel que finalement, aujourd'hui, on peut, grâce notamment aux réseaux sociaux, ne plus être cantonné à des grandes villes et se dire, bah oui, il y a Bruxelles, il y a Paris, etc. En fait, on peut tous...

0: voilà,
1: Ouais,
0: bien travailler.
1: de son petit patelin, faire des trucs. Ouais, moi, je tiens hyper fort à Liège et je ne change pas mon accent non plus. Je parle comme je parle. Et souvent, il y en a qui disent, mais tu parles vraiment comme ça. Et je me dis, moi, je ne me rends même plus compte que j'ai un accent. Donc, ouais, j'aime bien le côté de pas vouloir à tout prix aller à Paris. De vouloir à tout prix montrer, enfin, je sais pas comment expliquer.
0: Être
1: Tu as tout dit dans
0: différente.
1: ta question, en fait. Pour moi, c'est pas parce qu'on va jouer à Paris qu'on a percé. Pour moi, percer, c'est pouvoir garder son quotidien, ses amis, arriver à gérer toute sa vie à côté et pouvoir en vivre et faire passer des messages sur scène. Ça, c'est le plus important. Mais le fait de dire j'ai traversé toute la France. Mais le seul problème en Belgique, c'est que c'est tellement petit que tu as vite fait le tour des villes. Et alors, pour te renouveler, soit tu réécris un spectacle, soit tu dois quand même passer par des grandes villes.
0: Mais en tout cas, en parcourant tes dates, que j'invite justement les auditeurs à aller consulter pour voir où tu te produis, enfin, où tu joues, je me suis fait

0: Ça prouve qu'en fait, les gens se bougent encore les
1: Ouais.
0: fesses pour aller voir des spectacles. Et
1: Ouais.
0: ça, c'est quand même une vraie bonne idée.
1: Ouais, c'est rassurant d'un côté.
0: Alors, on va faire une première pause avec un
1: Ouais.
0: premier extrait de ta playlist. Donc, c'est un peu une tradition dans ce podcast. C'est quoi le titre et pourquoi tu l'as choisi?
1: Bah, la première chanson qui me vient chaque fois en tête, c'est Toxique de Britney. Parce que chaque fois que je suis en soirée et que je l'entends, je me transforme. J'ai l'impression d'être dans un clip. J'adore cette musique-là. Et donc, je l'ai mise dans le spectacle
0: Ah
1: aussi.
0: ben voilà, donc c'est l'occasion de se mettre dans l'ambiance de Calmos. On va écouter Britney et puis on se retrouve juste après pour la deuxième partie de l'ère moderne. À tout de suite.

0: Nous sommes toujours chez Amour Maracas et Salami à Liège, un restaurant qu'on adore. Je suis avec Sarah Grosjean et donc c'est la deuxième partie de l'épisode, d'un nouvel épisode de l'ère moderne. Alors on est en train de parler humour, on est en train de parler des tendances dans l'humour. Alors j'ai envie maintenant d'aborder avec toi Sarah la télé, la radio. C'est aussi des univers à part qui, malgré ou grâce aux réseaux sociaux, ont vraiment aussi toujours la cote, les gens les attendent. Pour toi, est-ce que c'est un exercice particulier que la scène ou que les réseaux sociaux ne permettent pas? Qu'est-ce que ça apporte finalement?
1: À mon avis, une crédibilité, parce que les artistes qui se retrouvent dans les médias, ça, y a un petit côté professionnel, j'ai l'impression. Mm-hmm. Et aussi, moi, j'ai l'impression que de mon expérience, c'est surtout les outils que ça donne d'écrire une chronique toutes les semaines. C'est vraiment un gros travail d'écriture. Et puis, se retrouver dans une troupe en télévision et devoir aborder des choses que tu n'aurais peut-être pas abordées chez toi en faisant ton petit sketch, d'arriver à transformer un peu ça, mettre ta patte aussi.
0: C'est un peu un challenge finalement, ouais. Autre. Et il y a une question, c'est amusant parce que quand on a commencé à

0: préparé le podcast, tu m'as dit oui, mais enfin, ça, c'est vraiment quand même une question super piège parce que j'ai pas du tout envie de tomber dans les clichés, ce qui tombe super bien parce que moi, je les déteste, les clichés. Alors, il y a, on parle évidemment, quand on discute avec une femme artiste, etc., il y a toujours cette question de la femme artiste, de la femme humoriste. Alors, c'est vrai que vous êtes nombreuses hein, à arriver dans l'humour avec pas mal d'ambition, avec pas mal d'idées, avec pas mal de différences par rapport aux garçons. Est-ce que tu as l'impression qu'il y a un changement dans votre manière de prendre la parole et de revendiquer votre place, ou au contraire, est-ce que tu as envie de balayer ça tout de suite en disant bah, en fait, non, on est juste nous et peu importe qu'on soit un mec, une fille.
1: C'est comme si on me disait, est-ce que c'est dur de tondre une pelouse quand on est une femme? Au final, l'exercice est le même pour un homme et une femme, mais par contre, se faire sa place dans le milieu et le business, ça reste compliqué, quoi.
0: Pourquoi ?
1: Mais comme ça l'est dans tous les domaines, en fait, ou dans un couple. Pour moi, c'est le monde, c'est la société qui n'a pas encore complètement évolué à ce niveau-là, mais c'est en train de changer. Mais parfois, ça change au détriment de l'artistique. Je trouve, par exemple, quelqu'un qui est très engagé de manière féministe et qui n'a aucun second degré, pour moi, elle va être contre-productive niveau artistique, parce que quand elle va voir un sketch où un mec est hyper macho, elle va dire bah, « Ah oui, mais on fait toujours des sketchs où l'homme violente la femme », alors que dans le sketch, on dénonce peut-être ça, justement, et on tourne ça en dérision. Et je me rappelle d'un sketch qu'on avait fait avec Dino en cérémonie, où mais c'est parce que dans la vie, on rigolait déjà de ça, où il me balançait des crasses, où il était... Enfin, il jouait un peu comme le monsieur Marcadet dans Les Robins des Bois avec Marina Foïs, où il va super loin et ça en devient méga drôle. Mais quand on a fait la cérémonie, il y a des gens qui sont venus me dire bah, « il ne faut pas cesser de faire comme ça », alors que nous, on en rigole.
0: Mais je crois qu'il y a eu tellement, oui c'est ça, on est tellement allé loin dans le, c'est que les gens n'ont plus justement, alors que je pense qu'il faut, c'est ça l'humour, c'est ça la force de l'humour, c'est de pouvoir rigoler de tout. Et justement, ma question suivante, c'était ça, on dit souvent que l'humour permet de faire bouger les lignes, mais est-ce que tu as parfois l'impression qu'il y a encore aujourd'hui des limites, et toi, est-ce que tu trouves qu'il en faut des limites justement?
1: En fait, on est coincé entre les deux, et je me dis que maintenant on réfléchit trop, et on ne laisse plus place. Est-ce que c'est drôle ou pas? Et on ne revient pas assez à ce truc essentiel où, ouais, parfois il y a des sketchs où je me dis, voilà, c'est gratuit, on dirait que c'est juste méchant facilement, donc ça, j'aime pas, et c'est là que je trouve qu'il faut mettre des limites. Mais si le sketch est bien fait et qu'on comprend que c'est du second degré, ça passe.
0: Pour en revenir au féminisme, je pense qu'on aura vraiment atteint, pour moi, le but ultime, quand justement on pourra en rire parce que ce ne sera plus un enjeu. Et on va peut-être terminer aussi avec, justement, pour sortir de cet éternel discours sur l'humour belge, parce que j'ai regardé quelques passages de ton Instagram, et il y a notamment cette date entre toi et un Parisien qui est assez poilante, ou voilà, on tombe aussi dans les clichés, le mec complètement cliché, etc. Donc ça me permet de parler d'humour belge. C'est quoi toi l'humour belge, et est-ce que tu penses qu'il évolue?
1: Pour moi, j'ai l'impression que c'est l'authenticité, en fait, de pas vouloir justement se la jouer parisien ou changer de façon de parler, ou de c'est côté un peu authentique et absurde un peu. Mais ça, pour moi, ça venait justement de l'humour anglais, où j'ai l'impression que les Belges ou les Canadiens sont plus du côté humour anglais, enfin pour faire vraiment des généralités, et que les Français vont plus vers un humour américain.
0: Ce qui veut dire, peut-être pour terminer, parce que malheureusement, on doit déjà se quitter, ce qui veut dire que pour toi, peut-être, le secret de l'humour en 2026, c'est justement d'écarter tous les murs.
1: Oui, de faire un petit mix de toutes nos influences, en fait, et de ce qu'on est et de ce qu'on dégage aussi, quoi. Je peux pas vouloir ressembler à quelque chose.
0: Alors on va se quitter avec un deuxième extrait de ta playlist. Alors je sais pas si on va passer de Britney à quelque chose de totalement différent. Ah ben voilà, j'adore. Alors t'as choisi quoi?
1: La tendresse de Bourvil. Et ça, c'est pour le côté plus humain, enfin de ce que ça représente la chanson, où il dit que la tendresse est bien plus important que tout le reste, la gloire, etc. Ça me parle à fond.
0: Ben voilà, ce sera notre mot de la fin. Merci beaucoup, Sarah, d'avoir répondu présente. Alors évidemment, vous, si vous avez aimé ce podcast, ben merci de le partager sur tous vos réseaux, sans tomber dans le jeu de mots facile à deux balles. Plus on est fou, plus on grandit. Merci à toi, Sarah, et à bientôt.

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4: Ravi de vous retrouver pour ce nouveau numéro de Talent Belge. Culturellement, vous le savez, la Belgique francophone et flamande sont des communautés assez éloignées et finalement avec d'autres influences. Les personnalités flamandes nombreuses sont très présentes dans les médias et en Belgique francophone, les artistes flamands sont très peu représentés. Mais nous allons aujourd'hui corriger cela grâce à notre Talent Belge du jour. Aujourd'hui, nous nous intéressons à Camille Dante. Elle est née en 2001, plus connue sous le nom de Camille. C'est une actrice chanteuse belge, oui. Elle est née à Wevelgem. Camille lance sa carrière musicale en postant des reprises sur sa chaîne de streaming vidéo, puis en se produisant sous son propre nom au Marathon Radio de NNM en 2017 et participe dans la foulée à la comédie musicale Ridders van de Ronde Keuken Tafel, Les Chevaliers de la Table de Cuisine Ronde de Deep Bridge, puis s'est fait connaître en incarnant Camille Van Bean dans la série Lick Me en 2019. C'est une série télévisée musicale flamande populaire créée par Catnet qui se distingue par l'interprétation moderne de classiques de la chanson en néerlandais et en français. En 2020, elle a signé avec CNR Records et a fait ses débuts officiels avec le single Verheid de Ted avec le DJ producteur belge Régis Pensten.

Vers Gai d'été, ce titre s'est ici à la 4e place des charts Ultra Pop, ce qui a valu à Camille de remporter le prix du meilleur jeune talent au Nickelodeon Kids Choice Award en 2020. Alors, un deuxième single en collaboration avec Régis Penstein intitulé Vechter est sorti en novembre de la même année, dans 2021, a atteint la 7e place en Belgique. Alors, rappelons que son premier single solo, Verwake, est sorti en 2021 et a atteint la 4e place des charts belges, consolidant ainsi la position de Camille comme l'une des étoiles montantes les plus rapides de la scène pop florissante du pays.

avec la voix de notre talent belge du jour, Camille. Elle a sorti en 2021 dans cet album. Là, ce titre, en fait, est devenu le titre éponyme de son tout premier album. Un album qui sort évidemment sous le pseudonyme de Camille. En 2022, elle reviendra avec son deuxième album, l'album SOS, et effectue une tournée de plus de 100 dates, dont 5 concerts à guichet fermé à la Lotto Arena d'Anvers. Rien que ça.

Camille, véritable pop star en Flandre avec ce titre SOS sorti en 2022. Alors, notons évidemment que l'artiste est devenue en 2023 l'une des figures majeures de la chanson pop flamande, car elle a remporté les Music Industry Awards, les MIA, prix de l'industrie musicale. Ce sont des prix musicaux flamands décernés par la VRT en collaboration avec le Centre Musical de Flandre. Elle reçoit donc le prix de la meilleure chanson en langue néerlandaise et de la meilleure chanson pop. 2023, une belle année, puisqu'en 2023 sortira un nouvel album. Un album qui, ma foi, viendra confirmer sa stature de star. Voici l'album Mahi et le titre Mahi.

Notre talent belge du jour, la voix de Camille à l'instant sur la radio avec Magie, qui était également le titre éponyme de son troisième album, album studio sorti le 25 août 2023 sous le label Mostico. C'est bien sûr CNR Records. Un album porté par une pop énergique et surtout coloré en néerlandais qui a rapidement été certifié disque de platine en Belgique. Oui, rien que ça. Un album de 12 titres. Alors face au grand succès de sa tournée, une réédition limitée sous forme de 2 CD dont incluant un album karaoké a été publié en avril 2024. 2024, une belle année également pour l'artiste qui revient avec un single, le single Oh là là là.

Camille est une artiste inspirée, c'est le moins que l'on puisse dire. Elle revient donc presque chaque année avec des nouveautés. Et en 2025, retour au devant de la scène avec l'album Circus et surtout le titre Diamond.

L'album Circus est un projet majeur, un album qui sort en été 2025, un album pour lequel elle a beaucoup travaillé et surtout un spectacle estival à succès, le spectacle Circus Camille. Alors, l'album est officiellement sorti en streaming le 30 juillet 2025, suivi d'une édition physique spéciale, CD et DVD, c'était le 21 novembre de la même année, un album dans lequel on a pas mal de beaux succès comme Hasta la Vista, Au Stand, De Clones ou encore Freaky.

Tricky, le quatrième album de la chanteuse belge Camille, qui est notre talent belge du jour. Si vous arrivez maintenant, on vous souhaite la bienvenue. Allez, notez qu'en 2025, donc elle sort cet album-là, l'album Circus. Attention, et cet album est accompagné du spectacle. Un concept tout simple. C'est un album de 13 titres qui regroupe les chansons phares de son spectacle, combinant de tout nouveaux morceaux et bien sûr des versions réinventées de ses plus grands tubes. Alors, 2026 n'est pas en reste. À peine l'année commencée, elle nous envoie un album magique. L'album sorti le 22 mai 2026. Voici l'album Navi. En fait, en néerlandais, c'est Nagel Leven. Donc, c'est le cinquième album studio de notre talent belge du jour. Et voici le titre phare de l'album.

Negen Levens, le cinquième album studio de Camille, et comme ses précédents opus, cet album a immédiatement rencontré un immense succès commercial en Belgique, se classant directement au sommet des charts. Alors rappelons donc que l'album est sorti le 22 mai 2026, un album de 15 chansons inédites pour une durée d'environ 39 minutes. Alors le titre fait ici un clin d'œil à l'univers des chats. Alors si vous avez l'occasion d'aller sur internet, regardez, vous constaterez que Camille pose ici avec un chat sur la pochette de l'album et évoque l'idée de tourner la page ou de se réinventer. L'album propose donc des rythmes pop modernes, des morceaux énergiques, très radio-friendly et quelques ballades. À l'instant donc, le titre Negen Levens, qui est le titre éponyme de l'album, on va se quitter avec un autre extrait de cet album. Voici Ping Pong, salut.